0: c'est possible? Oh oui, bien sûr, ma chérie, tu sais pas encore, tu verras. Tu sors avec Jean-Loup, sûrement. Ah non? Ah, excuse-moi, c'est Jonathan, maintenant. Je savais pas, excuse-moi. Ah bon, les parents de Jonathan sont en voyage et lui laissent l'appartement entièrement libre. Formidable. Il organise une partie ce soir? Ah, tu me l'avais pas dit, c'est chouette, ça, dis-moi, ça va être vachement sympa. Non, tu sais pas encore, tu verras. Ah oui, bien sûr, tu verras. Vous serez nombreux? Combien? Une dizaine? Nathalie et Sylvie sont invitées aussi, sûrement. Ah non? Ah bon, tu seras la seule fille? C'est chouette, ça, dis-moi, hein? C'est drôlement flatteur pour toi. Mais une seule fille pour 10 garçons, je pense bien. Nathalie et Sylvie doivent être drôlement jalouses. Il n'y a vraiment pas de quoi. Ah bon? Oh, moi, je disais ça comme ça, ma chérie. Vous allez sûrement danser, du jazz, du pop, du bebop, du... Non, non, pas du tout. Et les garçons, là, les copains de ton ami... Jonathan, tu les connais un peu? Non. Bien sûr, non. Ah bon? Ils reviennent de Katmandou? Ah non, non, que je suis bête, évidemment, tu les connais pas. Tu vas faire leur connaissance comme ça, décontracté. Non, non, tu n'es pas du tout décontracté. Tu penses peut-être que pour te sentir vraiment tout à fait détendu, faudrait peut-être que tu fumes un peu. Peut-être. Un peu de marijuana. Tu sais pas. Mais tu verras. Non, tu verras pas. Oh, excuse-moi, ma chérie, j'avais mal compris. Pourtant, je vais forcer. Non, non, d'accord, d'accord. D'accord, je dis plus rien. Juste un dernier mot en copine. Hein? En copine. De copine à copine. Tu n'oublieras pas de prendre ta pilule? Si? Ah si, ah bon? Ah non, tu sais pas encore, tu verras. Ah bon, très bien, d'accord. Tu verras, on verra. On verra ce qu'on verra. Papa et moi, elle a dit. On verra ce qu'on verra.
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2: Bonjour, mon bitou. Oh, le chien, son papa. Oh, oui. On dit que je suis raciste, mon chien est noir, alors. Là, il y a tous mes animaux préférés. Les deux serins dans la cage, c'est El Kabache et Duhamel. Et là, ici, dans le bocal, j'ai Marie-Laure et Yves. Augry et Mourouzi. On n'est pas prêt d'en avoir un troisième. Enfin, chacun fait ce qu'il veut avec son cul, moi, ça ne me regarde pas. Hein. Moi, j'aime beaucoup Jean-Claude Bourré. D'ailleurs, j'ai une nièce qui habite Marseille. Elle est chasseur alpin. C'est rare, hein, pour une nièce. Chez les tantes, c'est déjà beaucoup plus fréquent. Et elle m'a dit, si tu vois Monsieur Bourré, vraiment, faut que tu le félicites, tonton, parce qu'il est merveilleux. Il a toujours des vestes oranges, des cravates bleues, des pochettes roses. C'est plus un journaliste, c'est la mire. Et là, il vient d'écrire un livre sur les maladies vénériennes. Ça se lit bien, c'est dans un style coulant, quoi. Il y en a un qui a dû en choper une à la naissance, c'est Krasuki. Ah ça, Krasuki, j'aimerais vraiment connaître les parents. Hein. Parce que se mettre à deux pour faire ça, ils peuvent rentrer dans le livre d'Ircor. Hein. Non, Krasu, il s'est bien démerdé parce que ses copains, les autres, là, ils ont été lourdés. Fitterman, Ralit, Rigou, Leport, salut! À dégager! Alors que Laurent, ce Fafa, c'est un crack, hein, ce type-là. Oh, c'est vrai que ça a été notre premier ministre des Finances, Fabius. C'est lui qui a tout fait pour que le franc ne dépasse pas le dollar. Alors après, il a continué, il a fait l'impôt sur les grosses fortunes. Oui, pas sur les œuvres.

0: Tard, attention, non. En tant que fils d'antiquaire, il allait pas se déshériter quand même. Hein. Je trouve que ce Fabius, c'est vraiment Giscard en plein. C'est vrai, hein. Il a même épousé une fille de Diamantaire pour pousser la ressemblance avec Giscard. Il y en a une qui n'est pas gâtée non plus, c'est la Roudy. Hein. Yvette Roudy, c'est elle qui a dit « Il faut féminiser les mots ». Alors par exemple, « contre-maître », ça se dira « contre-maîtresse ». Moi, je suis emmerdé avec ma nièce, là, qui est chasseur alpin. Comment je vais l'appeler, la pauvre petite? Et Madame Jospin, elle a du mouron à se faire aussi, hein? Alors Roudy veut que la femme remplace l'homme partout. Alors, par exemple, dans la police, des femmes, dans l'armée, des femmes, sur les chantiers, des femmes, les déménageurs pour monter des pianos au 8e, des femmes, comme dit Philippe Bouvard qui connaît bien le coin, il n'y a plus qu'au Bois de Boulogne qui aura encore des vrais mecs. Et encore, même pas des Français, non, des Brésiliens. Toutes les putes sont brésiliens aujourd'hui, pendant que nos Bretonnes font les crêpes à Perros-Guirec, hein, non. Alors, Roudy, elle a dit, je veux l'égalité des sexes. On voit qu'elle n'en a pas vu beaucoup dans sa vie. Hein. Et elle a dit, je veux l'égalité des sexes, et en tant que ministre, je prendrai moi-même les mesures. Les Français ne pensent plus qu'au cul. Regardez, même Giscard, pour vendre son bouquin, comment qu'il a appelé, 2 Français sur 3. C'est dégueulasse, non? Et à la télé, le dimanche, on a 7 sur 7. Présenté par Sinclair. La femme du Lucky Luke de l'information, Yvan Levaille. L'homme qui cire les pompes plus vite que son ombre. Il y en a un qui m'a surpris, c'est Mourouzi. Hein. Comme il est arrivé là après mai 68... On s'est dit, c'est vrai, il va sauter, non? Ah non, il a dû sauter, mais avec qui, ça? Enfin, chacun fait ce qu'il veut avec son cul, moi, ça ne me regarde pas. Hein. Vous avez vu qu'ils ont créé un ministère des catastrophes naturelles? Enfin, il était temps, hein, depuis 4 ans, quand même, les catastrophes, ça devenait vraiment naturel chez eux. Hein. C'est Haroun Taziev qui s'occupe de ça, le gynécologue à Régine. Ah, il faut ça, hein? Alors, il s'est penché sur le cas le plus désespéré du gouvernement, Huguette Bouchard. Mon Dieu, que ça existe, des choses pareilles. Il paraît qu'enfant, elle a été bercée trop près du mur. Huguette Bouchard, elle est ministre de l'Environnement chargée de la nature. Elle n'est pas rancunière, hein, maintenant. Allez, on va se coucher, va, monte. On va mettre la viande dans le torchon. Avant, pour m'endormir, je comptais les moutons. Maintenant, je compte les socialistes. Ça va beaucoup plus vite. Oh, mon Dieu. Mon Dieu, faites que le septennat s'achève cette nuit.
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3: Mesdames et messieurs, bonsoir. Une fois n'est pas coutume. Football, car ce n'est ni le lieu, ni l'endroit.
4: Tout à fait, Thierry, tout à fait.
3: Car comment ne pas parler du drame yougoslave, mon petit Jean-Michel, parce que si scandale il y a, c'est bien là-bas qu'il est.
4: Oui, tout à fait, Thierry, tout à fait, mais les tourments de l'âme humaine sont ainsi faits que le passage obligé entre la barbarie collectiviste et la démocratie est peut-être le désordre civil.
3: Jean-Mimi, mais vous ne m'enlèverez pas de l'esprit que c'est un beau bordel. C'est bien joli de faire des guerres civiles, c'est bien beau de créer des nouveaux pays tous les 4 matins, mais le grand perdant là-dedans, c'est le football.
4: Tout à fait, Thierry, et sur ce coup-là, l'on ne peut que regretter l'absence de réaction de l'ONU.
3: Oh non, Jean-Michel, c'est pas l'ONU qu'il faut envoyer là-bas, c'est la Fédération Internationale de Football. Parce que si leur guerre civile, c'est pour se retrouver avec un niveau division d'honneur, Je crois que le football n'a rien à y gagner.
4: Tout à fait, Thierry, mais à l'heure des charges, précisons tout de même qu'il y va néanmoins de la liberté des hommes.
3: Ne me faites pas dire ce que je n'ai pas dit, Jean-Michel. Je n'ai rien contre la liberté, mais c'est bien connu, la liberté des uns, elle s'arrête quand la Coupe du Monde commence.
4: Tout à fait, Thierry, là, nous rentrons de plein pied en pleine géostratégie, et tel n'est pas notre propos.
3: Voilà.
4: Une géostratégie d'ailleurs chère à Machiavel.
3: Un Machiavel que nous saluons au passage, voilà qui est fait, et fort bien du reste.
4: Tout à fait, Thierry.
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2: De madame Poteau de Clandé, non, Ploteau de Clandé, pardon, dans le Maine-et-Loire. Quels sont les 10 titres du souverain pontife?
5: Trois, quatre, ça aurait
6: 10 titres, sa souveraineté, grand protecteur de l'humanité.
5: Sénégalais d'honneur avec palme et fourragère.
7: Non. Alors, le successeur de Saint-Pierre.
2: Alors, il est successeur de Saint-Pierre.
8: Alors, souverain de Sainte-Lucie.
2: Il est souverain pontife.
5: Il est chef de la curie.
6: Avec un corps de chasse. On peut pas dire le successeur des apôtres, non.
2: Non.
8: Il est le chef des apôtres.
2: Pas le chef.
6: Le fils.
2: Non,
6: l'enfant.
2: Le
5: directeur adjoint.
6: Le neveu.
8: Receveur. Non.
5: L'héritier. Non. Descendant.
2: Non, non, pour dire qu'il règne sur les apôtres.
8: Il règne sur les apôtres. Il est le roi des apôtres.
6: Comme Yvan Gattaz, quoi, sur le...
2: Il est pas
6: sur
2: le roi, il est, mais c'est déjà pas mal.
5: Grand moutardier. Ah bah, il y a des moutardiers là-bas. Il est grand moutardier, non?
2: Non, ouais. Il est pas...
6: Maître d'hôtel.
8: Il est le... Premier serveur. Oui.
6: C'est pas le prince des apôtres.
2: C'est le prince des apôtres. Oui, alors ça fait trois.
5: Ça fait trois. Il en faut sept encore.
6: Sept encore. On va se barrer, les mecs.
2: Alors,
6: le serviteur des serviteurs de Dieu.
5: Le fiacre d'honneur. Parce qu'il y a toujours des fiacres qui crient il papa, il papa. Viva il papa devant le Vatican.
2: Non, non, mais je dis non à monsieur Paul Guth.
8: Il est prince des Suisses.
6: C'est embêtant, il y en a sept encore.
2: Par rapport à Jésus-Christ, qu'est-ce qu'il est?
6: Son fils. Le vicaire de Jésus-Christ.
2: Il est le vicaire de Jésus-Christ. Il est quatre. Par rapport à Rome, qu'est-ce qu'il est?
5: Curé.
6: L'évêque de Rome.
2: Évêque de Rome. Et de 5. Alors, par rapport à l'église catholique, qu'est-ce qu'il est?
6: Le chef.
2: Le chef de l'église catholique.
6: Par rapport à moi, rien. Il n'y a rien.
2: Par rapport à l'Occident, qu'est-ce qu'il est?
6: Il est
2: à
6: gauche. Il habite à l'Orient.
5: Il est détenteur des sept secrets.
8: De l'Occident.
2: Patriarche d'Occident. Et de 7.
5: Oui.
2: Par rapport à l'Italie, qu'est-ce qu'il est?
5: Contremaître.
8: Par rapport à l'Italie, chef spirituel de l'Italie.
2: Non, mais ça porte un...
8: Parrain.
2: Non.
6: Hein? Il est souverain du Vatican.
2: Alors, il est souverain du Vatican, voilà, oui. Bon.
5: Par rapport à l'armée italienne, c'est caporal d'honneur.
8: Par rapport à la Légion.
5: Il est banquier aussi, banque du Saint-Esprit. Et du commerce réuni.
2: Alors, par qu'est-ce rapport qui vous manque à l'Italie.
8: Par rapport à l'Italie, il est souverain pontife de l'Italie.
2: Non, mais ça porte un titre, ça.
5: Travail d'honneur.
6: Il est chef des États pontificaux.
2: On l'a dit, ça.
6: Il est pape Panzani.
8: Par rapport à l'Italie. Avec 5 coffrets au pied. Oh là,
5: bah oui. Il a le lasagne du grand sépulcre.
6: Il est goûteur de bouillon italien.
2: Ah, la lasagne du grand sépulcre. Excusez-nous, monsieur Gurt.
5: Il est décoré de la grande tranche du jambon de Saint-Daniel.
8: Oui.
5: Voilà, c'est ça. Il a le...
2: Je crois que ma question a été imprudente.
5: Et quand il porte le carpaccio en dentelle, là, il a été magnifique.
6: C'est que pendant que vous vous marrez, moi je cherche.
2: Oui, bah, chacun fait ce qu'il peut.
6: Hein. Et Carborana de l'heure.
2: Il
5: est inventeur de la robe sac aussi.
2: Non. Je considère que 7 sur 10, dont la plupart ont été trouvés par Paul Guth, c'est bien. Alors on aurait pu dire aussi primate.
5: Il est primate les jours pairs et prognate les jours impairs.
2: primat d'Italie, archevêque et métropolitain de la province de
5: l'Opéra. Métropolitain, oui. Ouais.
2: Voilà.
5: Mais je vous l'ai dit qu'il était receveur du métro, alors.
2: Mais c'est une série de bonnes réponses.
5: Et d'ailleurs, vous savez qu'à chaque fois qu'il reçoit les gens, ça s'appelle le grand meeting du métropolitain, d'ailleurs.
2: Je vous demande d'applaudir Paul Guth.
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10: Les autres, vous savez, les autres, que des imbéciles. J'aime pas toutes ces plaisanteries qu'on colporte sur Jean-Marie. La dernière, vous la connaissez peut-être, elle est pas fameuse. Il paraît que Le Pen a du sang arabe. Non, si, sur son pare-choc de bagnole. C'est pas drôle, j'aime pas, c'est de mauvais goût. Les autres, vous savez, les autres, je dirais pas que nous vivons dans un monde qui me plaît. Déjà, il n'y a qu'à voir à la télé, tous ces matuvus qui se pavanent, les Drucker, les Sinclair, les El Kabash, les Cavadash, et les Polamar, il y en a marre. Cette société de décadence, vous avez toute la racaille de cette petite nègre chanteur qui la rappe, et puis moi je la zappe. Les autres, c'est l'enfer. L'enfer, c'est les autres. Pour ça, je suis complètement d'accord avec Patrick Poivre-Lavoir, qui avait cité à la télé cette formule, qui avait empruntée à Jean-Pierre Sartre, ou à Robert Camus, je sais plus. Mais pour une fois, c'est bien trouvé, ça. L'enfer, c'est les autres. Au fat, c'est de con, c'est beau, ça. L'enfer, c'est pas nous, c'est les autres. C'est pourquoi je prends mes vacances d'été en hiver. Avec ma petite femme, que j'adore. Une petite asiatique, dont j'ai fait l'acquisition dans nos anciennes colonies, il y a bien longtemps, et dont je suis très content. Je l'aime beaucoup. Elle a 50 ans, elle en avoue 49, et elle avoue que sous les coups. C'est une femme courageuse. Très petite, on dirait une maquette. Je l'adore. J'adore les femmes. J'ai deux passions dans la vie, les huîtres et les femmes. Généralement, qu'il s'agisse des unes ou des autres, je les aime grasses, laiteuses. Mes préférés, c'est les spatiales. Qui m'aurait dit qu'un jour, je m'en prendrais une plate? Comme dit l'autre, elle est tellement plate que pour pas te gourer, il faudrait lui tatouer devant, derrière. C'est excellent. Dieu soit loué, il existe encore un esprit français. Alors, à la plage, en décembre, vous voyez, les autres, c'est pas l'enfer. Parce que les autres, ils y sont pas. C'est pas la saison des abrutis. Il n'y a que nous. Bon. Alors, on est dans cet hôtel, un hôtel sans prétention, très simple, très sale, une cuisine comme à la maison, mauvaise. Bon, le matin, avec la petite, vous voyez, on ne sort pas. Nous restons tous les deux enfermés dans la piole pour nous dire des gros mots, des insanités, tranquillement de près. Ça nous mène jusqu'à midi. Bon. L'après-midi, on va à la plage. En amoureux. Je la trempe tous les jours, vous voyez. Quelle que soit la météo. Moi, je ne peux pas me baigner parce qu'il ne faut pas que je boive glacé. Mais elle, la petite, je veux qu'elle profite. Elle adore l'eau. Elle en a bu. Oh, fâche de corps. Elle en a bu. La première fois que je l'ai baignée, elle était comme folle. Mais d'une belle couleur que je l'ai sortie. Bleu. Bleu jaune, évidemment. Verte, en fait, si on veut entrer dans les nuances. Alors, après la plage, je rentre tout seul en me traînant dans les rues. J'écris des conneries sur les murs, vous voyez. En flânant, je tague, comme les jeunes. Et puis, je vais faire un peu de courrier. Quelques lettres anonymes à l'administration du fisc pour dénoncer des gens au hasard. Rosenbaum, Blumenthal, Rapaport, Cohen-Lévy, Lipchilovic, comme ça me vient. Et puis, mon Dieu, je dîne énormément. Et quand je ne m'assouvis pas, je ressors pour téléphoner d'une cabine à la police et porter plainte contre tous ces basanés, tous ces crépus qui se baladent la nuit à l'heure où les jeunes normaux se baladent aussi. Une fois, c'était à Martigues, chez nous, enfin chez nous, le croyais-je. Je sors, comme tous les jours, du bar-tabac, après mes 12 pastagas, pour rentrer à la maison, me détendre un peu, boire un coup. Tout à coup, dans la rue, oh putain, un noir de plus. Il sortait du cinéma d'en face. Même en prenant sa propre mobilette, il avait l'air de la voler. Je le fixe. Est-ce qu'il ne me menace pas avec son bâton d'esquimau? Oh putain encore. Coup de chance, j'avise un CRS de dos à l'angle de la rue. Je m'égosille. Gaffe au nègre! Gaffe au nègre, monsieur l'agent! Au secours! Il se retourne, un black. Oh putain! Je me vois embarqué par deux blacks. Au commissariat, le commissaire vietnamien. Un niaque. Il me met dans la cage à poules, les poules, deux algériennes. Deux crouilles. Bon, question, avez-vous une personne à prévenir? Ma femme. Ma femme arrive, jaune, comme d'habitude. Résumons-nous, à Martigues, France, enfin, le croyais-je, je suis emballé par deux nègres chez un poulet citronnelle qui m'ont fermé avec deux biques en allant qu'une face de citron vient de me chercher. France, terre d'asile, surtout pour les fadas. On va penser que je radote, mais les autres, c'est l'enfer au fâche de camp.
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9: Ah chérie, on a bien fait de sortir et de faire cette promenade en bagnole. On est ridicule de rester tout le dimanche après-midi devant la télé. Hein. Tu vois, on devrait s'imposer cette discipline. Tous les dimanches après-midi, une promenade en bagnole. Puis c'est bien que tu conduises. Hein. Pourquoi tu veux jamais conduire? On va pas faire le numéro de Patricia avec Gérard. Ça fait 2 ans qu'elle a passé son permis, il lui a jamais laissé prendre le volant. Moi j'aime bien que tu conduises, tu sais, ça change tout pour moi. Attends, colle pas derrière la voiture. Colle pas. Non, j'ai pas confiance en lui, c'est bon. Non, c'est vrai, ça change tout pour moi. Je peux regarder le paysage, quelle belle journée, hein. Attends, double pas. Si je veux doubler, tu mets la flèche, tu comprends? Non, parce que t'avais pas mis la flèche, c'est pour ça. Non, d'accord. Dis, si on allait manger dans une petite auberge? Allez, c'est moi qui cherche l'auberge? D'accord, ok. Tiens, regarde. Auberge des chasseurs, 30 kilomètres. Allez, on y va, vas-y, tu appuies. Appuie, double. Non mais appuie vraiment. Non mais t'es pas à fond là. Ah mais forcément tu conduis avec les chaussures à talons. Enlève la chaussure. Quoi, c'est dangereux à 180, je tiens le volant. Dégage le pied de l'embrayage. Avec le pied d'embrayage, t'enlèves la chaussure du pied d'accélérateur. Mais non, c'est pas dangereux, allez vas-y, fonce, ça y est, on double, mec. Putain, la gueule qui fait, vas-y. Bon alors maintenant, dans la foulée, tu doubles le camion. Si, tu peux doubler, la voiture qui arrive en face est loin, mais tu peux doubler, mais il faut que tu y ailles. Vas-y. Non, mais appuie vraiment, appuie. Oui, rabats-toi, d'accord. Ouais. Non, c'est parce que tu n'as pas la technique, tu comprends. Il faut arriver derrière le camion, tu mets derrière le camion, tu colles derrière le camion, tu mets la flèche, et tu passes, tu comprends. Alors, comme tu as les jetons, toi, tu sais. Non, tu mets derrière le camion, t'arrives derrière, tu mets la flèche, je double. Comment? Moi, j'ai la technique, tu peux arriver derrière, je colle derrière, je mets la flèche, je passe. Comme ça, hein? Je te trouble. Moi, je te trouble. Et pourquoi je te trouble? Parce que je te parle? Ah ben d'accord, tu m'entendras plus. Ah ben d'accord, ok, je dis plus rien. Terminé. Rouge. Attention le vert, il va arriver. Rouge. Vert, première. Et pourquoi tu t'arrêtes? Mais j'ai pas envie de conduire. D'accord, toujours la même comédie. J'ai compris, prends ma place. D'accord, je vais conduire, ok. Alors on va pas se disputer, ça fait des années que ça dure. D'accord, très bien, allez, on y va. Oui, je l'ai vu. Eh, oh.
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12: Eh ben dis donc, vous êtes nombreuses. J'espère que vous ne regretterez pas d'être venus. Enfin, je veux dire que j'espère que vous ne le regretterez pas autant que je le regrette moi-même. Je veux dire que, en ce qui me concerne, j'aimerais mieux être ailleurs parce que je n'ai ni envie de rire, ni envie de vous faire rire. À l'heure où je vous parle, je ne sais pas si ça se voit, je m'emmerde profondément. Puis je me sens extrêmement gêné d'être ici, debout comme un con devant vous, qui êtes là, assis comme des cons. Ayant reçu une éducation bourgeoise discrète et feutrée, au cours de laquelle m'ont été conjointement inculqués le respect des bonnes manières et le mépris de toutes les formes de vulgarité, vous comprendrez aisément ce qu'il peut y avoir d'humiliant pour moi dans le fait de m'exhiber ainsi devant un parterre de zozo, plus ou moins rigolard, dont la plupart, si ça se trouve, ne sont même pas de mon milieu social. Pour ne rien arranger, j'ai horreur qu'on m'applaudisse, hein, je vous dis tout de suite. Aïe, aïe, aïe, aïe, aïe. L'applaudissement, c'est jamais qu'une manifestation tout à fait instinctive du système nerveux cérébro-spinal, par laquelle le chimpanzé ou la ménagère manifestent leur joie frénétique, incontrôlée, à la vue d'une banane ou de Julio Iglesias. C'est vrai, la seule idée que vous pourriez m'applaudir, j'ai déjà honte pour vous. Je regrette vraiment de devoir dire ces choses à des gens qui se sont déplacés, pour certains, d'assez loin, hein, dans le seul but d'oublier un instant leur métastase et l'invasion désormais imminente de notre pays par les forces du pacte de Varsovie. Mais bon, vu la tournure que ça prend, il me semble que ce serait plus raisonnable pour moi que je m'en aille maintenant. Je pense que je vais aller me détruire. D'ailleurs, il est beaucoup trop tard pour aller draguer au rayon lingerie des Galeries Lafayette. Non, mais vraiment, je vous assure, je suis désolé d'en arriver là, mais comment dire? Je vous aime pas, voilà. Je voudrais bien vous aimer, mais je ne peux pas. Vous voyez bien que je suis trop différent. Dieu a divisé l'humanité en deux grandes catégories, hein, les juifs et les antisémites, d'accord? Ben moi, je suis ni l'un ni l'autre. Je suis ni juif ni antisémite. Alors, vous voyez bien que je suis un être différent et que je ne peux pas vous aimer, mamie. Et vous autres non plus. Oui, je sais aussi que Dieu a dit « Tu aimeras ton prochain comme toi-même ». C'est vrai, je sais. Mais d'abord, Dieu ou pas, j'ai horreur qu'on me tutoie. Et puis je préfère moi-même, c'est pas de ma faute. Mais vous rigolez, mais je vais vraiment me détruire. Hein. D'abord, j'aime beaucoup la mort. Et puis je suis un homme fini. Je suis entré dans l'âge mûr et l'âge mûr, par définition, c'est l'âge qui précède l'âge pourri. Hein. Intellectuellement, artistiquement, scientifiquement, même physiquement, je baisse. Sur le plan artistique, par exemple, je suis complètement largué. Quand les mômes me parlent de rock, hein, j'arrive pas à suivre. C'est bien simple, depuis la mort de Georges Guettari, j'écoute même plus de musique. Alors. Les gens sont arrivés. Scientifiquement, c'est pas mieux. Comme vous me voyez, là, je suis incapable de reconnaître un rayon laser d'une corde à linge ordinaire. Ou un chien qui pète d'un avion qui renifle. Et pourtant, la science, c'est pas de la merde, justement. Le savant, le sait bien, lui, que sans la science, l'homme ne serait qu'un stupide animal sottement occupé à s'adonner aux vains plaisirs de l'amour dans les folles prairies de l'insouciance. Alors que la science, et la science seule, a su lui apporter patiemment, au fil des siècles, le parcmètre automatique et l'horloge pointeuse sans lesquels il n'est pas de bonheur terrestre possible. C'est quand même grâce au progrès fantastique de la science que désormais nous savons que quand on plonge un corps dans une baignoire, le téléphone sonne. C'est grâce au progrès fantastique de la science que désormais l'homme peut se rendre en moins de 3 heures de Moscou à Varsovie, par exemple. Formidable. Et s'il n'y avait pas la science, s'il n'y avait pas la science, malheureux cloporte, boursouflé d'ingratitude aveugle et d'ignorance crasse, s'il n'y avait pas la science, combien d'entre nous pourraient profiter de leur cancer pendant plus de 5 ans? Et n'est-ce pas le triomphe absolu de la science que d'avoir permis qu'aujourd'hui, sur la seule décision d'un vieillard californien impuissant ou d'un fossile ukrainien encore plus gâteux que l'autre, l'homme puisse en une seconde faire sauter 40 fois sa planète sans bouger les oreilles? C'est pas moi qui le dis, c'est Fucius. Ouais, ben croyez-moi, il avait oublié d'être con. Et Fucius disait... Une civilisation sans la science, c'est aussi absurde qu'un poisson sans bicyclette. Physiquement, alors, c'est pire que tout. Physiquement, je baisse. Je sens bien depuis quelque temps que je m'essouffle beaucoup trop bruyamment, anormalement, dans certains escaliers trop raides, ou dans certaines femmes trop molles. Ah bah oui, je baisse. C'est plus vivable. Autant en finir.
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11: En France, on dit toujours la culture, la culture. Mais je me souviens, autrefois, chez mon grand-père, il y avait accroché dans le salon 3 Monet, 3 Degas, 3 Renoir, 2 somptueuses tapisseries. Dieu merci, c'est moi qui en hérite après beaucoup de discussions. Eh bien, qui époustait chaque jour ces magnifiques tableaux? Cette allée est bonne. Il y avait de quoi leur former le goût, il me semble. Et les porcelaines de Saxe, et les fauteuils, et les canapés Louis XVI, la splendide bibliothèque, et l'argenterie, et les cristaux, les bibelots, les bijoux. C'était pas de la culture. Une leçon d'art incomparable dont elle bénéficiait gracieusement sans débourser un centime. Et les conversations à table. Ces répliques étincelantes de l'élite dont elle pouvait saisir des bribes au vol tout en présentant les plats. C'était pas de la culture. Bah allons, laissez-moi rire. Voulez-vous me dire ce qu'elles font à présent? Belle. Travaille à l'usine où elle fréquente n'importe quoi. Des Portugais, pire peut-être, peut-être pire. Se traînent dans le métro, elles élèvent de la marmaille, je leur souhaite bien du plaisir. Et elles habitent, je vous le demande, en banlieue, c'est agréable. Dans un CHLM tellement hideux que moi, passant devant, je refuse de les voir. De loger dans une de ces chambres de service qu'on s'arrache à prix d'or et qu'on loue très bien, des petits étudiants charmants. Elle ne voulait plus de nos chambres, eh bien nous les avons reprises. Moi je vois dans mon immeuble, je les ai toutes raflées et j'en ai fait un appartement exquis, mimi pinson, très amusant, qui ravit tous mes amis.
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13: Sam, Sam, non, pas samedi, dimanche. J'ai rencontré une œuf. Bah, je peux en placer une, s'il vous plaît. J'ai rencontré une œuf fille. Elle est bègue. Ça, c'est pas incroyable, c'est un coup de chance. J'étais dans le mais. Attendez. J'étais dans le mais. Ah, vous y étiez aussi, hein. Et elle me demande si je descends à la suivante. Oh, vous moquez pas, hein? Moi aussi, quand j'étais mouflé, j'avais un défaut de prononciation. Je zozotais. Et maintenant, c'est fini. Le saucisson chaud est aussi cher chez Fauchon que la saucisse à l'échalote chez Charlotte. Huit mois de comédie française, c'est même ça. Non, alors, moi, je lui réponds, non, je descends à la prochaine. Eh ben, on a loupé les deux. Oh, la con, la Concorde, et là-bas, la Madeleine. Oh, c'est... Si bien qu'à minuit et demi, 1h15. Hein. On est arrivé à la porte de chez moi. Et il pleuvait. Et elle n'avait pas de... Elle n'avait pas de... Vous non plus, hein. Elle n'avait pas de parapluie. Et heureusement, moi, j'en avais deux, parce qu'il y en a un qui était cassé. À la maison, alors moi je l'invite à monter bavarder 5 minutes. Et la nuit a passé en moins de temps qu'il ne faut pour le dire. C'est bien la preuve que c'est con. Oui, c'est vrai, c'est con. Que c'est pas contagieux, mais que c'est con en effet pour se comprendre. Et ceux qui disent qu'une femme bègue, c'est comme une fourmi 18 mètres, ça n'existe pas. Parce que les femmes, ça cause plus vite que ça pense. Oh. Oh. Oh. Oh. Ceux qui disent ça, c'est des malotrus. Je connais des femmes qui se taisent et qui n'en pensent pas moins. Po. Po. Elle s'appelle Po. Ah, il faudrait savoir. Pauline ou Paulette, alors?
14: Pauline.
13: C'est mademoiselle qui a gagné. Elle s'appelle Pauline. Et elle est orpheline. Orthophoniste. Il y a bien des coiffeurs chauves. Des dentistes qui n'ont qu'une dent de temps en temps. Et des opticiens qui louchent. Le pape, il est bien puceau. Ça n'empêche pas de faire des bulles. Et d'expliquer aux gens comment faire pour pas le rester. Moi je suis ha. Je suis ha. Ok, grand-mère. Je suis amoureux, d'accord. Mais ça se soigne. 8 jours au lit avec l'infirmière. Si c'est guéri, c'était pas grave. Avant madame, c'était une erreur. Mais ça peut empirer. Faire éclater les termes. Les termes. Les termes. L'éternité, enfin. Mon fils. Alors. Oh. Ah oui. Et là c'est un cucu. Brable, ah oui. Il y en a au moins pour la vie. Remarquez, moi j'en suis qu'au 9 au 6e jour de traitement. Je peux rien affirmer, mais ça va. Pauline a une mine superbe. Bon, elle est bête, d'accord. Mais attention, seulement quand elle parle.
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16: Ce qui nous coûte cher en France, c'est la bombe. Tout le militaire qui va autour avec, ça nous coûte un fric fou. Et en plus, notre bombe, elle est trop petite pour attaquer les autres. Ce qui fait de nous des assassins en impuissance. Et à quel prix? On se demandait à quoi ça servait les frontières. Ben, on a trouvé. Regardez la catastrophe russe, la nucléaire. En Allemagne, c'était très grave. En France, c'était pas grave. C'est la frontière. Ces cons-là, maintenant, ils ont trouvé un moyen de se faire la guerre nucléaire tout seul. Il n'y a même plus besoin d'ennemis. Je me fais une bombe chez moi et je me la fais péter dans la gueule. Ah, on vit un monde tout à fait étonnant, hein. La seule excuse de Dieu, c'est qu'il n'existe pas, hein. Parce que dans le monde qu'on voit autour de nous, hein, si on croit l'existence de Dieu, on est obligé de croire l'existence du diable. Et on est bien obligé de se rendre compte que le diable l'emporte. Hein. Vous vous rendez compte que le pape est obligé de se déplacer dans une bagnole blindée, l'ange de la paix dans une cage de verre blindée. La voiture allemande, là, immatriculée Conception. Avec un pape au-dessus et 16 soupapes en dessous. C'est extraordinaire, ça, l'épiscopat télescopique avec le siège qui soulève dans la bagnole. Comme ça, il est souvert des fois qu'il y a des microbes. Alors le pape comme bide, merci. Alors regardez la différence qu'il y a dans le monde entre la SPA et les droits de l'homme. Bon, la SPA, ils sont forts, hein. La navette qui a explosé avec 7 hommes dedans, si ça avait été 7 singes, ben les expériences seraient interdites. L'homme est moins bien défendu que l'animal dans le monde. Regardez par exemple, la retraite à 60 ans, c'est pour tout le monde, c'est une loi. Bon, c'est une loi qui est pour tout le monde, sauf pour ceux qui la font. Reagan, Gorbatchev, etc., etc., etc., Mitterrand. Ben essayez de faire bosser dans une usine un mec qui a plus de 60 ans, ça va être un scandale. Essayez de faire bosser un singe de plus de 60 ans, ça va être un scandale. Tiens, une information. Les Boeing ont tué 2000 personnes en 85. La société Boeing reconnaît une faiblesse à la queue. Le syndrome du Boeing, c'est la queue qui se détache. En tout cas, les Boeing, ils feraient pas mal de les tester s'ils veulent pas qu'on les déteste. Regardez maintenant l'augmentation des loyers. En France, on va devenir très très balèze, hein. Le matin, tu passes, il y a les fondations de l'immeuble. Le soir, tu reviens, il y a déjà les premières expulsions, les mecs qui n'ont pas payé leur loyer. Et puis de quoi on se plaint? Le monde va très bien. Bon, évidemment, il y a des guerres, il y a de la famine. Mais la guerre, c'est l'hygiène du monde, hein? Et puis l'horreur est humaine, tout le monde sait ça. Et ça va bien, regardez. La vie est bien foutue. Les ouvriers travaillent, les patrons patronnent. Le prolo, c'est comment on fait le travail. Le patron, c'est pourquoi on fait le travail. Si on les écoutait, les riches, c'est les méchants, les pauvres, c'est les gentils. Et puis tout le monde veut devenir méchant, quoi. Ah, ils se foutent bien de notre gueule, hein. Et les attentats terroristes. Vous avez remarqué qu'il n'y en a jamais en Suisse. Vous avez remarqué qu'il n'y en a pas en Amérique. Et vous avez déjà pris l'avion, vous avez vu comment ils nous font chier pour prendre l'avion. On peut même pas passer un couteau suisse ou une pince à ongles quand tu prends l'avion. Ils veulent nous faire croire que c'est des passagers qui montent les bombes. Mais non, les bombes montent à l'escale avec des passeports diplomatiques ou dans le personnel. On se démerde, mais c'est sûrement pas des mecs qui prennent l'avion. Et puis après, on apprend qu'un attentat en Italie qui avait fait 80 morts avait tout simplement été préparé par les services secrets italiens. Quand on pense qu'ils nous font chier avec la sécurité sociale qui est en déficit alors que le ministre de la Santé n'est même pas médecin. On est en mesure de se poser la question, y a-t-il une vie avant la mort? Les hommes politiques devraient s'inspirer aussi de ce proverbe porc qui dit « ne faites pas autrui ce que vous ne voudriez pas qu'on vous fasse ». Je crois que la grande différence qu'il y a entre les oiseaux et les hommes politiques, c'est que de temps en temps, les oiseaux s'arrêtent de voler. Les gens se plaignent de la sécurité, alors on leur met plus de flics dans la rue. Mais c'est tout le temps dans les mêmes. Quand vous voyez un flic dans une rue, c'est qu'il n'y a pas de danger. S'il y avait du danger, le flic serait pas là. Tiens. Le milieu a tué un par un. Oui, c'est bien, mais enfin, deux par deux, ça irait plus vite. Comme ils diraient les Suisses, hein, quand on voit ce qu'on voit, puis qu'on entend ce qu'on entend, ben on a raison de penser ce qu'on pense. Hein. Enfin, il faut quand même pas qu'on se plaigne. Cette année, on a eu le TGV. L'année prochaine, on aura les rails. Ah, le monde est comme ça, quoi. Karpov et Kasparov tirent au sort pour savoir qui aura les blancs. Et en Afrique du Sud, Botta tire au hasard pour savoir qui aura les noirs. Enfin, nous, en France, on n'en est quand même pas là, quoi. Évidemment, il y a une extrême droite, à bon entendeur salaud. Mais enfin, dans l'ensemble, on fait encore la différence entre un émir et un arabe. Enfin, extrême droite à 10% hein, en France, comme les impresarios. Sauf que les impresarios crachent pas sur le noir, en général. Comme disait Jean-Marie, il faut rien jeter par la portière dans les trains, parce qu'on peut blesser un ouvrier, même voire même un Français. Moi, maintenant, j'ai trouvé une combine. Je milite. À chaque fois que je prends le taxi, je donne pas pour boire, je lui dis, vous vous rappellerez, hein, je suis du RPR.
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17: Mesdames et messieurs, je vous signale tout de suite que je vais parler pour ne rien dire. Bon, je sais, vous pensez, s'il n'a rien à dire, il ferait mieux de se taire. Évidemment. C'est trop facile. Vous voudriez que je fasse comme tous ceux qui n'ont rien à dire et qui le gardent pour eux. Ben non, mesdames et messieurs. Moi, quand je n'ai rien à dire, je veux qu'on sache. Je veux en faire profiter les autres. Et si vous-même, mesdames et messieurs, vous n'avez rien à dire, eh bien, on en parle. On en discute. Je ne suis pas ennemi du colloque, n'est-ce pas? Mais alors, me direz-vous, si on parle pour ne rien dire, de quoi allons-nous parler? Eh bien, de rien. Car rien n'est pas rien. La preuve, c'est qu'on peut le soustraire. Rien moins rien égale moins que rien. Alors, si on peut trouver moins que rien, c'est que rien vaut déjà quelque chose. On peut obtenir quelque chose avec rien, en le multipliant. Une fois rien, c'est rien. Bon. Deux fois rien, c'est pas beaucoup. Mais trois fois rien. Pour trois fois rien, on peut déjà acheter quelque chose, n'est-ce pas? Et pour pas cher? Maintenant, si vous multipliez trois fois rien par trois fois rien, rien multiplié par rien égale rien, trois multiplié par trois égale neuf, ça fait rien de neuf, oui. Pas la peine d'en parler, pas la peine d'en parler. Non, si vous me permettez, je vais vous parler de la situation. sans préciser laquelle d'ailleurs, s'il vous plaît. Je vais essayer de vous en parler le plus évasivement possible, et en évitant de me compromettre. Il faut distinguer tout d'abord deux sortes de situations. Vous avez la situation en général et la situation en particulier. Commençons par le général. Je ne parle pas de la situation d'un général en particulier. Et de celle d'un particulier en général. Ne me faites pas dire ce que je ne voudrais pas qu'on entende, n'est-ce pas ? Si vous le permettez, je vais faire brièvement l'historique de la situation, quelle qu'elle soit. Il y a quelques mois, souvenez-vous, la situation, pour n'être pas pire que celle d'aujourd'hui, n'en était pas meilleure non plus. Déjà, nous allions vers la catastrophe et nous le savions ! Car il ne faudrait pas croire que les responsables d'hier étaient plus ignorants de la situation que ceux d'aujourd'hui. D'ailleurs, c'était les mêmes. Oui, la catastrophe, nous le pensions, était pour demain. C'est-à-dire qu'en fait, qu'elle devrait être pour aujourd'hui. Si mes calculs sont justes. Or, que voyons-nous aujourd'hui ? Qu'elle est toujours pour demain. Alors je vous pose la question, mesdames et messieurs. Est-ce en remettant toujours au lendemain la catastrophe qu'on pourrait faire le jour même que nous l'éviterons ? Pour ma part, je ne le pense pas. D'ailleurs, je vous signale, entre parenthèses, que si le gouvernement actuel n'est pas capable d'assumer la catastrophe, il est possible que l'opposition s'en empare. Je crois avoir fait le tour de la situation en général, n'est-ce pas ? Quant à la situation en particulier, n'étant qu'une conséquence de la situation en général, je n'en parlerai pas. Je vous remercie de votre attention, messieurs.
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14: Ah non.
18: Olivier n'est pas étonné.
19: Ah, elle vous appelle Olivier déjà. Hein?
14: Oui, c'est pourtant intime.
19: Peut-être qu'elle ne peut pas prononcer amiral. Hein?
18: Faut pas exagérer. Amiral, ça va très bien.
19: Claire Chollon, c'est oh, dur.
18: Kersauzon, Kersauzon, Kersauzon, Kersauzon, Olivier de Kersauzon.
20: Ouh, mais...
18: Moi aussi, je fais des imitations.
20: Ah bon ? On fait des imitations ?
19: Qu'est-ce que vous imitez, à part le chointement...
20: De la chauve-souris excitée par le sexe.
19: Qu'est-ce que vous imitez ?
18: Bah, faut deviner.
19: Ouais, allez-y.
18: Alors, au hasard, hein, celui que je fais le mieux.
19: Ouais.
18: Les initiales, c'est JG, d'ailleurs.
19: C'est quoi, les initiales ?
20: JG.
18: La fin. La fin du prénom, c'est N. Et la fin du nom, c'est N. NN, en fait. Alors, ouh, je vais te dire un bon truc, mon petit gars.
21: Jean Gabin.
18: Merci. Merci, Roger. Ensuite.
21: Ah, oui. Je vais te dire un bon truc, mon petit gars. Remarquable imitation. Ah, oui. Jamais nous ne l'avions entendu imiter comme ça.
19: Ah oui, ça, c'est...
21: Jamais. Une autre. Vas-y.
18: Une autre ?
21: Oui, vas-y.
19: Mais ah, prenez oui, le même texte, hein.
14: Ah oui.
19: Ne donnez pas les initiales non, parce que c'est trop facile.
21: C'est moi, c'est ce qui m'a aidé. Hein.
18: Alors.
19: Il n'y a que ça qui vous a aidé.
18: P. F.
19: Mais non.
18: Ah non. Attends, il faut beaucoup que je me concentre. Ah voilà. Capitaine de Beaulieu.
19: Pierre Frenet.
18: Voilà.
19: C'est pas mal. C'est pas mal. Ah oui.
18: Voilà.
19: Faites-nous encore une imitation.
20: Oui. Vas-y.
19: De Funès.
18: Qu'est-ce que ce sera ?
20: C'est De Funès ?
18: C'est ma bouchère. Mais ça, vous ne pouviez pas. Ah.
21: C'est vrai ? matin, elle nous a eu, hein. Dans les grandes largeurs, là.
0: C'est bon, hein. Ah, mais c'est bien ça, c'est Madame de Bréau, 22 rue des Martyrs, c'est celle-là. Hein.
21: Elle est bien, votre bouchère?
3: Très bien.
21: Tendre?
3: Oh, vous faites un petit jeu de mots avec la viande, tendre et tout. C'est bon, ça, c'est bon.
21: Elle se libère, là, hein. Elle a moins peur, maintenant.
3: On est là, on retaille la bavette. Ça, on a l'anglais.
21: Il y a d'autres morceaux du boucher, hein, vous pouvez les énumérer tous.
3: L'araignée,
21: très bien.
22: Ah. Mmh. La fameuse et très connue histoire du boucher qui voit une cliente appétissante dans sa boutique, puis comme il n'y a personne, il l'emmène dans l'arrière-boutique, il le soulève son tablier, puis il fait « Il y en a un peu plus, je vous le mets quand même. »
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24: Garçon, s'il vous plaît. Je voudrais un café crème avec deux croissants. M'excuse, monsieur, on n'a plus de croissants. Ah. Ah, ben ça fait rien, là. Vous avez tout simplement un café, alors. Hein? C'est ça, un petit café, alors. Avec deux croissants. Je me suis mal exprimé. Je viens de vous dire que nous n'avions plus de croissants. C'est laissé sur pas, ce matin, on n'a plus du tout de croissant. Ah, ben ça change tout, là, alors, hein. Ça change tout, que je prends autre chose, alors. Donne-moi un petit verre de lait. Vous avez du lait? Eh ben, donne-moi un verre de lait, alors. Avec deux croissants. Je viens de vous dire que nous n'en avions plus de croissants. Les brioches, oui, mais les croissants, non. C'est les croissants, là. Ah, plus de croissants, c'est terminé les croissants. Faut pas vous énerver pour ça. Mais ça fait rien. Écoutez, je vous félicite de voir votre conscience professionnelle, mais je prendrai autre chose. N'importe quoi, ce que vous voulez. Je suis pas le client embêtant, moi. Je prendrai ce que vous voulez, je peux pas m'évoluer. Enfin, du thé, du chocolat au lait. Vous avez du thé? Moi, une petite tasse de thé, alors. Avec deux croissants. Mais dites donc, vous en avez pour longtemps, embêté ce garçon, vous là? Ça fait 10 minutes que je vous observe depuis le début. Qu'est-ce qui vous prend d'embêter un garçon pendant son travail, hein? Je vous connais pas, vous. Je suis client. J'ai le droit de commander ce que je veux, mais je m'occupe pas de ce que vous commandez, vous. Un client, il a... Ah, vous êtes client, moi aussi je suis client. Taisez-vous, monsieur. Vous devriez avoir honte d'embêter un garçon pendant son travail. Taisez-vous. Laissez-moi vous dire d'abord, garçon, que vous avez de la patience. Parce que moi, garçon, si j'avais été à votre place, il y a longtemps que j'aurais pris les deux croissants, je vous les aurais foutus sur la gueule.
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3: Il y a longtemps que vous êtes à Paris?
25: My French is so bad. I can't remember one word. Oh, my goodness. Plus doucement, please. Ah, ouais, d'accord. Vous, longtemps, Paris? Un an. Ah, ouais, d'accord, un an. Et vous aimez la mode française? What do you mean by conséquence? Les petits robes, bon. Mais les manteaux, pas bon. J'aimais un manteau reversible, you know. D'un côté sport coat. D'un côté manteau de cocktail, d'un côté raincoat, d'un côté evening coat. Elle est très connue à l'Angleterre. Elle s'appelait. Is that the French word you said? You say s'appelait. Oh, you know, it's funny, my friend is improving when I'm just speaking like that. La reversible. J'adore d'avoir un manteau reversible. Parce que je pense d'avoir deux manteaux. Un rouge, par exemple, un noir, double advantage pour la même monnaie. La vie est reversible. D'un côté comique, d'un côté dramatique. Ouais. Mais vous aimez la France? Oh. Hmm. Hmm. Oh, I prefer England.
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12: Dites-moi, vous ne croyez tout de même pas que je suis réellement obsédé? Non. Et puis, de toute façon, si j'étais vraiment obsédé, c'est pas à vous que j'irais lire. Hein. Je n'ai aucune raison de déballer mes plus intimes pulsions devant un parterre de névropathes, de malades sexuels, qui donnent de l'argent pour voir mon corps habillé sur une scène. Puis d'abord, je suis pas obsédé. Je suis le contraire même d'un obsédé. C'est vrai, je suis puritain. Pas puritain, fanatique, hein. Non, mais je suis puritain. Je veux dire par là que je n'ai aucune dépravation, je ne connais aucun fantasme. Bon, bien sûr, plutôt que des caleçons longs, j'ai tendance à porter des porte-jartelles. Mais c'est simplement parce que pour faire pipi assis, ça gagne du temps, m'emmerdez pas, hein. Et d'abord, je suis monogame. La monogamie, ça m'excite. Terriblement. De toute façon, je ne quitterai jamais ma femme. Jamais je ne quitterai la famille que j'ai fondée. C'est trop important. Jamais. Même pas pour une chèvre ou pour un évier. Ou alors si, peut-être, mais pour une femme qui aurait de l'humour noir. Parce qu'alors là, qu'un être du sexe opposé au mien me jette à l'âme la fulgurante éclaboussure de son gai désespoir, et je craque. Comme un teckel trop bas derrière une levrette affolante, je cours en haletant derrière la femme d'esprit. Ah oui, pour ses beaux yeux caustiques, je partirai. J'irai rire noir dans son giron tiède, en reniant, s'il le fallait, mes infrastructures les plus essentielles. Je partirai. D'ailleurs, je l'ai dit à la mère de mes enfants. Je lui ai dit, vois-tu Priscilla? Je vous en prie. D'abord, elle s'appelle pas Priscilla. Pense bien, si elle s'appelait Priscilla, elle aurait mon poing dans la gueule. Hein. Elle ne s'appelle pas Priscilla, mais je me refuse catégoriquement à dévoiler ici, en plus de mes fesses, cet ultime bastion de ma vie privée qu'est le prénom de ma femme. Comme disait Madame Lenôtre en repoussant les avances de Louis XIV, il faut savoir se garder un jardin secret. Vous ne savez pas qui était le nôtre? C'est pas grave. Vous savez qu'on peut très bien vivre sans la moindre espèce de culture. Hein. Ah oui! Moi, j'ai un ami qui tient la rubrique littéraire de plusieurs radios libres. Et il me disait hier encore, au moins, vous savez, si j'aurais lu tous les livres, je ne serais pas été beaucoup plus avancé pour causer dans le poste. Il a raison. Il est dur, hein, comme critique littéraire. Lui. C'est spécial. Alors, tout ce qu'il a retenu de Jules Renard, c'est les initiales. Gardons-nous toujours un jardin secret. C'est d'ailleurs par ce même souci de discrétion que tout à l'heure j'ai appelé Jean-Claude Louis Mermaz. Ah, hé, Saint-Exupéro lui-même. Quand il allait partouser chez Coste et Belle-Tante, il se faisait pas appeler Jean Mermaz, peut-être? Alors, je lui ai dit, vois-tu Priscilla, je suis prêt à te quitter pour une femme qui aurait de l'humour. Vous savez ce qu'elle a fait? Elle a ri. C'est une femme qui a de l'humour.
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4: Les ordures, c'est comme les pieds, faut que ça respire. Saloperie, là! Cochon, oui, toi aussi, là! Regarde, ma mère, il y en a partout, et moi, bonne poire, tous les soirs, je descends gentiment mon sac poubelle, attention, pas n'importe lequel. Ce qui se fait de mieux en ce moment, la preuve, c'est qu'on a suspendu un connard dedans à la télé, bon,
5: C'est comme si je pissais dans un violoncelle, puis je vois pas pourquoi je me fais chier, puis je vois pas pourquoi. Hein. Un jour, ça va finir, je descendrai même plus les ordures. J'ouvrirai simplement la fenêtre et hop là, attention, chaud dessous, je tâche. De toute façon, le résultat sera le même. Là, regardez, je pose mon sac. Dans 5 minutes. Tiens, ce que je dis,

0: Un chien bâche, quoi, une saloperie. Là, on accroche le bras qui tenait la poubelle. J'ai tout lâché. Le chien, il a sondé sur le sac. Il s'est régalé, le caveau. Salope. Et les pigeons, c'est pas mieux, les pigeons. Là, regardez, là-bas, c'est ma mob. Là. Le blanc, partout dessus, c'est les pigeons qui fuyantent. Je connais rien de pire, ça attaque tout. Je suis obligé de protéger ma Ceylan Sky. Avant, je l'enveloppais dans un sac poubelle, sinon il y avait ces cons de chiens qui mordaient dedans. En croyant que c'était les ordures. J'ai changé 3 fois de sel. Maintenant, j'ai mis un sac au remarché orange. Sur une mob bleue, ça fait bien. Ça fait bien. En plus, ça apporte des maladies, les pigeons. Ça apporte des maladies. Ah si, je le sais. Moi, j'en ai mangé un il y a 2 ans, j'ai failli crever. Faut se méfier. Et puis alors, il y a toujours des cons pour les nourrir. Il y a toujours des cons pour les nourrir. Chez nous, c'est la bonne femme du 3e, là. Comment elle s'appelle donc, la mère Tadbou, comment elle s'appelle, la mère Godefroy. Alors, balance des miettes de pain, des bouts de gâteau. Forcément, ça les attire. Ça les attire, ces cons-là. D'ailleurs, elle est gonflée parce que c'est nous qui lui filons toute cette nourriture. Alors, c'est vrai, à chaque fois qu'on n'aime pas un truc, plutôt que de jeter, on le donne à la mère Godefroy. Non, elle s'en fout, elle est très vieille, elle a perdu l'odorat, alors pourrait manger n'importe quoi, elle se régale. Hein. Quand on achète des gâteaux modernes dans les supermarchés, des fois c'est bon pour la santé, mais au goût c'est infect. À cause des colorants, tout ça, alors on les refile à la mère Godefroy. Comment dire, c'est une manière de faire le bien. Hein. Elle se régale, hein. Elle se régale, mais cette conne, elle se prive pour en balancer la moitié aux pigeons, ça me rend fou. En plus, son appartement, il est mal placé dans un espèce de renfoncement, tout quoi. Alors, elle est obligée de se pencher comme une malade, alors balance des petits bouts de pain manchonnés sur le rebord du mur, là, pour que ça soit plus lourd, et fatalement, ça tombe sur ma mob. Ça me rend fou, ça. Heureusement, elle a du mal, hein. Heureusement, elle a du mal. Un jour, elle va se pencher un peu trop, penser par la fenêtre. Faudrait quand même que je retire ma mob de là.
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2: Oh oui, merde. Moi, j'ai pu me récupérer, on peut jamais jouer au bout de la pétanque, c'est mort. Allô, garage Gaudin, j'écoute. Oui, bonjour, monsieur. Oui, c'est le père Gaudin à l'appareil. Non, c'est pas le séminaire. C'est le garage Gaudin, mon fils. C'est le père Gaudin du garage Gaudin à l'appareil. Oui, je vous écoute, mon fils. Vous voulez savoir quoi? Le prix d'un dépannage et d'une réparation? Ben, ça dépend combien vous voulez mettre. Ben, de toute façon, nous, on est les plus chers de la région et les moins rapides, alors. Eh ben, vous avez qu'à téléphoner à un autre garage de la région, comme ça, vous pourrez comparer. C'est ça. Attendez, je vais vous donner le téléphone du garage le plus près. Vous avez de quoi écrire sous la main? Alors, allez-y, notez. Garage le plus près. C'est le 98 36 52 21. C'est le garage Gaudin. Ben oui, on est les seuls dans la région dans un rayon de 40 km. Alors vous pensez qu'on s'en fout plein les poches? Hein? Ah ben on peut toujours s'arranger, hein, monsieur. Attendez, alors quittez pas dans ce cas-là. Je vais demander au chef de l'atelier. Eh Raymond, on répare toujours pour les cons?
3: Ah, pour les cons qui payent, oui, mais pas aujourd'hui, hein, parce que c'est pas obligé de terminer avec la méthode de Père Frenet qui a encore pesé 3 fois. Ça fait 3 fois qu'il pète son jeune culasse dans les mains du jeune culasse, ça fait 3 fois, ça fait 2 mois, je prends plus de jeune culasse dans 2 mois, ils ont tant d'emmerdement.
2: Allô? Alors, je suis désolé, monsieur, mais on répare plus les jeunes culasses. On a eu trop d'emmerdement. Hein? Comment? Ah non, non, non, faut pas venir demain, hein. Non, non, non, non, non, demain c'est férié, c'est la Saint-Léon. C'est le patron des garagistes. Pour nous, c'est férié, on va se balader en bagnole. L'essentiel, c'est qu'on pète pas notre jeu de culasse. Hein? Attendez, je vais demander au chef d'atelier, quittez pas. Raymond, il reste encore des joints de culasse en promotion?
3: Ah oui, il y en a 8 pour le prix de 12, et puis il y a aussi 2 pour le prix de 27 pour le prix de 20. Je me suis coincé le doigt dans le polichon de pain en pire, je me suis coincé le doigt dans le
2: polichon. Allô? Alors, oui, hein, monsieur, il y a toujours les super promos sur les jeunes tutus. Hein. Combien je dois mettre de côté? Combien je dois mettre de côté? Combien? 32. C'est pour l'exposition? Ah, mais comme vous voulez. Hein. Et puis pour votre dépannage, eh ben, rappelez-nous dans 3 jours, hein, je verrai ce que je peux faire. Hein. C'est, ah, commencez pas à râler, hein, parce que je peux vous donner le téléphone du garage le plus près, moi. Hein. C'est le gars. Ah, je vous l'ai déjà fait, pardon. Hein, c'est ça. Et c'est, ben, c'est ça, vous avez qu'à vous plaindre au maire. Si c'est ça, oui, mais bien sûr, plaignez-vous de Romère. Attendez, quittez pas de jour, quittez pas de jour, quittez pas de jour, quittez pas de jour. Hé, Raymond, il y a le client, il veut se plaindre Romère. Hé, oui, c'est ça, plaignez-vous au maire. Mais, hein, pourquoi je me marre? Parce que le maire, c'est moi. Et que ma devise, c'est avec Gaudin, on se marre bien. Et que dépannage et vidange graissage sur les 2 mamelles de Gaudin, voilà.

0: l'autre con. C'est de savoir voir du con. Oh, le con, il veut se plaindre au merde, lui. Ah, les cons, ils veulent se plaindre au merde, ces cons-là. Oh, le... oh, merde. Oh, il y en a marre, maintenant. Oh. Allô, garage, vous l'écoute. Oui, bonjour, monsieur. Oui. Oui, on fait des dépannages. Oui, on est un garage qui dépanne. Oui, les voitures aussi, oui. Surtout les voitures. C'est nos spécialités. Voilà, voilà, voilà, voilà. C'est tout ce que vous voulez savoir? Est-ce que je peux vous donner l'heure, si vous voulez? Vous voulez être sûr? Vous voulez être sûr? Alors, attendez, quittez pas, je vais demander au chef de police. Raymond, il y a un client qui demande si c'est bien les voitures qu'on dépanne.
1: Oh, mais qu'est-ce qu'il prend ce con-là? On répare pas les téléviseurs quand on appelle garage? Vous me dérangez pour les connaître pareil, moi j'en ai marre, j'ai encore promis de la me changer, mais peut-être vrai qu'elle nous fera dans ce journal.
0: Allô? Alors oui, monsieur, c'est bien ce que je pensais. C'est bien ce que je craignais. C'est bien les voitures qu'on dépanne. Hein? Comment? Vous voulez... Ah non, alors là, je peux pas vous répondre. Ah non, non, non, je peux pas m'engager. Hein. Ah ouais, attendez, faut que je demande au chef d'atelier. Hé, hein. Hey, Raymond! On dépanne bien pour toutes les pannes et pour toutes les voitures.
1: Oh non, on répare que les chevaux de culasse pressés des TGV, on répare pas pour les cons! Oh, mais c'est bien ce que je... Pas tout le temps, t'as perdu, pas tout le temps, t'as perdu, t'as pourquoi? Qu'est-ce qu'elle a, sa voiture?
0: Allô? Parce que qu'est-ce qu'elle a, votre voiture, monsieur? Parce que nous, on répare que les joints de culasse pétés. Hein. Comment? C'est pas votre joint de culasse qui est pété? Ah, bah, dans ce cas-là, on peut pas rien pour vous, hein? Ah, non, non, non, non, non, nous, on répare que les joints de culasse pétés. Eh ben, vous avez qu'à péter votre joint de culasse et puis on vous dépannera. Hein? Mais dis donc, qui c'est qui vous a donné mon téléphone? Qui c'est qui vous a donné le téléphone du garage? Hein? C'est la mère Chabagnou? Oh, bah comment qu'elle va? Oh, bah ça fait bien 3 ans que j'ai pas de ses nouvelles. Elle est toujours en panne? Et les petits, ils ont dû grandir dans la voiture. Hein? Comment? Et ça marche bien? Ça marche bien, son stand de fret? Elle est sur la départementale 31. Elle est là sur la curge. Ah bah dites-nous, elle a bien réussi, hein? Ah bah, vous lui donnerez le bonjour, hein, parce que c'est bien grâce à moi si elle a réussi dans la patate. Parce que si je l'avais dépanné, elle aurait pas réussi dans la patate. Hein. C'est ça. Allez, au revoir, tu vois. C'est ça. Dites bonjour à Mère Chabagnou. Hein. Allez, non. La Mère Chabagnou, elle a réussi dans la patate. Oh, merde. Ça suffit, maintenant. Allô, garage, vous l'écoute. Ah non, il n'y a plus personne. Hein. Faut rappeler demain soir. Hein. Le spectacle est pété jusqu'à demain soir.
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3: De Madame Sonnen de Ronc dans le Nord.
4: Ronc.
3: Pourquoi le singe Cercopithèque est-il appelé 14 juillet par les sexologues?
4: Parce qu'il a un sexe tricolore.
3: Oui. Parce qu'il a un sexe tricolore. Excellente réponse de Jacques Martin.
5: Comme tu balances.
3: C'est fabuleux. Il a les testicules bleus.
5: Oh, attends, on va manger.
3: La verge blanche et le gland rouge. Excusez-moi, c'est dans la réponse.
5: Le gland rouge.
3: C'est fabuleux, écoutez.
4: C'est surtout fabuleux sur les aéroports quand on reçoit un chef d'État. De filer une oreille de singe comme ça.
6: Présenté, sexe.
5: Il est encore que...
4: C'est pour ça que...
5: Je vous remercie de m'accueillir en France. Mais il faut qu'ils soient en érection, sinon c'est le drapeau suisse.
4: Finalement, président de la République, j'ai pensé, au lieu d'avoir des gorilles, il ferait mieux d'avoir des petits...
5: Cercopithèques.
4: Ouais. C'est vrai que ça serait joli, ça, quand même. Une ouette testicule tricolore. Non, Henri Comte, les chefs d'État.
5: Tout l'appareil génital.
4: La gueule que ça aurait. La tête de Margaret Thatcher.
7: Surtout que Margaret Thatcher, elle pourrait pas en avoir des rayés. Alors elle serait jalouse.
4: Les Américains malades.
7: Malades, Reagan. Mais alors où sont les étoiles et les rayures? Non, pas. Bleu, blanc, rouge, tricolore.
3: Et admettez que vous mettiez un singe au fronton de chaque monument public.
5: Quel magnifique.
7: Quel panard. Et à la télé.
5: Oui, mais mes enfants,
7: à côté des speakerines, ça serait pas joli.
5: Oh. Mais oui, mais s'il y a un décès, hein, comment tu veux mettre ça en berne? Ah, c'est un problème. Les pauvres singes, non, c'est
7: viens
5: inhumain.
7: Viens de l'histoire, moi, avec un petit singe.
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8: 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Nicht hinaus lehnen. È pericoloso sporgersi. Buenas noches, mi amor. Et maintenant, je voudrais vous bénir selon Raymond Barre, au nom du pèse et du fisc, toutes tes économies. Amen.

0: Et maintenant, mes frères, après toutes les salades que j'ai eues avec Monseigneur Lefebvre, je vais terminer en latin, et c'est bien le moins. Urbi et orbi sont dans un bateau. Urbi, tombalo, qu'est-ce qui reste?
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2: Et voilà, 65 ans. Aujourd'hui, 65 balais. Happy birthday, Bobby. Bobby l'Afrique. 65 ouverts, please, James. Et je me suis marié il y a 15 jours. Tiens, j'avais les mêmes Santiago. Ouais, ouais, j'entends déjà les commentaires. Elle en été, lui en hiver. Ah bon? Et ça? Hop! Il y a combien de petits cons dans la rue qui sont capables de faire ça? Vu le blouson, il fait mal. Merci du renseignement. Je le sais qu'il fait mal. Le cuir, il a été découpé dans la capote de la bagnole, la caisse, comme dit ma femme, dans laquelle Mick Jagger a essayé d'embrasser Paul McCartney en juin 76. Les clous, je sais pas la provenance. Putain, j'espère que je suis pas fait une inondation. Ça serait con avec l'Afrique que j'ai. Au fait, qui c'est qui a un joint? Personne n'a un joint? Ah ben moi j'en ai un, merde, excuse. C'est hyper. Putain, la forme que je me tiens. L'autre soir, on était en boîte avec ma femme. Elle avait pas classe le lendemain. Bon, elle dansait avec des merdeux comme d'habitude. Moi j'étais au bar, l'attendant, sur mes patins roulettes, parce que c'est obligatoire avec le ticket d'entrée. Le barman me dit « Comment vous faites pour mâcher du chewing-gum et vous jointer en même temps toutes les nuits, professeur ?» Je dis « J'en sais rien. C'est le truc de mon toubib. Chaque jour, jus de carotte, jus de carotte, jus de carotte, une heure de muscule, une douche, huit piqûres de je sais pas quoi et... » Résultat, quand je vais à la campagne chez mes mômes, j'ai deux mômes, Francis, le garçon, 41 ans, et la petite poupie, 39 ans. Putain, la forme quand je les prends à la boxe française, avant de dire bonjour, flaf, ils ont mon pied dans la gueule. Ils ont horreur que je vienne les voir. Bon anniversaire, Bobby. On a que l'âge de ces boulevards. Et, question love. Ceux qui veulent interviewer ma femme, la dernière fois, c'était quand la dernière fois, c'était mercredi après-midi. Je lui ai fait un mot pour qu'elle aille pas au sport. Je fais mon entrée dans sa chambre. J'enlève le blouson. J'apparais en t-shirt. Vu le t-shirt qu'elle m'a offert, Big Connards University. J'enlève le t-shirt. J'enlève la ceinture du docteur Gibault. Et... attention les yeux, Bobby entre en scène. Et quand j'ai atteint ce que nous appellerons publiquement le Nirvana, 3 heures plus tard, je ne dirai qu'une chose, elle était partie et Bobby était encore là. Pour Bobby, hip hip hip. Putain, c'est Santiago. Je leur ai dit 12 cm les talons, ils m'ont mis 16 ou 18 cm. Ils m'ont foutu des talons aiguilles, dis donc. Je me suis baisé la cheville. Putain, ils vont m'entendre, ces teenagers. Je me suis jamais blessé de ma vie, il a fallu que ça m'arrive. À 65 frites. Putain, le scandale que je vais leur faire. Ceux-là, ils vont voir comment ils s'appellent. Bobby.
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0: Je viens de rompre avec Dieu. Je ne l'aime plus. En amour, on est toujours deux. Un qui s'emmerde et un qui est malheureux. Depuis quelque temps, Dieu me semblait malheureux. Alors j'ai rompu. Je sais plus qui a dit en amour, on est toujours deux, un qui s'emmerde et un qui est malheureux. Je sais plus si c'est Lucien Guitry ou Sacha Distel. Je sais que c'est un coureur cycliste, mais je sais plus lequel. Bon. Bref, j'ai rompu. Lent et sournois, le feu de la rupture couvait depuis longtemps entre Dieu et moi. J'ai tout fait pour l'étouffer, mais j'ai tout fait. Je sentais sans cesse la présence étouffante, justement, de Dieu au-dessus de moi. Comme un vieux paparazzi collaborateur à Je suis partout, il était perpétuellement là à m'observer, surgissant dans ma vie à n'importe quelle heure du jour ou de la nuit. Toc toc, c'est le laitier ? Non, c'est Dieu. Allais-je tolérer plus longtemps de Dieu ce que je supportais si mal du KGB ? Et puis je m'entendais pas très bien avec sa famille. Je trouvais surtout que le fils avait mauvais genre. Je ne pense pas être bégueul, mais ce côté « m'as-tu vu sur ma jolie croix dans mes pampers absorbants ?» J'ai toujours pensé que ça avait desservi le prestige de l'Église et contribué, pour une large part, à l'abandon de l'habit sacerdotal au profit de la soutane rase bonbon chez les prêtres intégristes bisexuels d'obédience œcuménique, c'est le printemps. Moins omniprésent, mais d'une suffisance dans ses envolées surprises, le dernier du trio, le Saint-Esprit, m'horripilait presque autant. Cette façon de vous tomber dessus à l'improviste, en plein gueuleton de Pentecôte chez mon beau-frère, quelle grossièreté! Coucou, coucou, coucou, hello you happy taxpayers, l'ai-je bien descendu? De grâce, ma colombe, fous-nous la paix. J'ai posté hier ma lettre de rupture. Je vous la lis. Paris, le, PD sur PD, oui, j'étais tout seul. Cher Dieu, ne m'attends pas dimanche. Je ne viendrai pas. Je ne viendrai plus jamais le dimanche. Ni les autres jours, ni les autres nuits. Dieu, mon grand, mon très grand, mon très haut, je ne t'aime plus. Ce qu'il m'en coûte de te faire cet aveu, toi seul le sais. Mais tu dois bien admettre que nous ne pouvons plus continuer ainsi à nous faire du mal, toi m'espérant en vain et moi n'y croyant plus. Je sais, j'ai tous les torts. Depuis le début de notre liaison, j'étais trompé 100 fois en 100 lieues de bassesse peuplées de salopes en cuir et d'intorchables marins rouges qui me collaient à leur sueur en salissant ton nom. À la source du mal, j'ai bu des alcools effroyables et aspiré à gueule ouverte les volutes interdites, des paradis où tu n'es pas. Mon Dieu, tu te souviens de ce soir de mai brûlant où nous regardions ensemble un soleil angevin mourir doucement sur la Loire? J'étais bouleversé par tant de beauté tranquille. Et toi, toi tu m'as cru plus près de toi, mon Dieu, plus près de toi que jamais. Alors même que dévoré par un désir éperdu de mort païenne, je jouissais gravement dans les bras même du diable. Dieu, tout est fini entre nous. Pourtant je t'ai aimé, dès le premier jour, rappelle-toi. Je n'avais pas 13 ans, c'était dans ta maison. Il y avait de l'or trouble aux vitraux et cette musique de fer profonde et la magie de ce parfum d'Orient qui n'appartient qu'à toi. Je me suis agenouillé, tu es venu mon Dieu. Je t'ai reçu tout entier. Dieu fond dans la bouche, pas dans la main. Tu es entré en moi. Et j'ai pleuré. Ce sont des choses qui marquent une vie. Elles sont ineffaçables. Mais aujourd'hui, mon Dieu, je ne t'aime plus. Je t'en prie, oublie-moi. Je suis grain de sable et d'autres hommes t'aimeront que tu sauras aimer aux quatre coins du monde, de Beyrouth à Moscou et de Gdansk à Santiago. Ah, Dieu, pardonne-moi mes offenses, mais laisse-moi succomber à la tentation. Donne-moi aujourd'hui mon péché quotidien et délivre-moi du bien. Ainsi soit-il. Veuillez croire, moi pas.
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2: Qu'est-ce que vous voulez, mes chéris ? Hein ? Un franc ? Pourquoi faire ? Pif gadget ! Ah non, non, pas question. Non, non, non, hier, vous m'avez carotté 2 francs pour des carambars, ça suffit. Non, non, non, vous restez à la maison, là. On a la chance d'être bien installés. On a du tapis somme. Moi, je suis prête à vous lire une histoire. Tiens, va chercher le petit Bécassine fait du théâtre que ton parrain t'a donné pour Noël. C'est adorable, ce petit livre. Je vais vous le lire, hein ? Vous voulez que je vous raconte une histoire inventée ? Une histoire de chien ? Il était une fois un gros chien qui faisait... Il avait une amie, une grosse chèvre qui faisait... Un ami d'amis, enfin un gros chat qui faisait miaou normalement... Et un gros lapin qui faisait... Arrive une grosse dame avec ses gros sabots, boudoum, boudoum, boudoum. Sa grosse voix, boudou les enfants. Comment ça va les enfants, ça va bien les enfants. Elle boit un verre. Ah, c'est chaud, crache par terre. Grosse guêpe, entre par les fenêtres. Bzz, bzz, bzz. Pique, ça pique, la grosse dame, ça lui fait un gros bouton qui éclate, plaf, en l'air. Un cow-boy passe sur son cheval, tchikou, tchikou. Il sort son col, tchikou, oh, il tue la grosse dame.
1: Heureusement, il y avait des Indiens qui avaient tout vu. Quand on voit des flèches empoisonnées, diou, diou, diou, tac, le cow-boy a ramassé une mal placée, il meurt. Bon, écoutez les enfants, la grosse dame est morte, le cow-boy est mort, c'est terminé. Ça me tue littéralement de raconter des histoires comme ça, mais allez dans votre chambre, bon sang! Vous avez des jouets! Moi, j'ai autre chose à faire. Faut que je fasse la vaisselle, d'abord. À moins que je fasse un lit à fond. J'ai jamais fait ça. Ah non, c'est trop.
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4: Figurez-vous qu'il y a quelques jours, c'était la semaine dernière, j'avais rendez-vous avec des camarades, avec tous mes camarades, pour aller à la cueillette des Edelweiss. J'ouvre mes persiennes, la pluie. Oh, décidément, alors, vraiment, c'est vrai, la pluie, une méchante pluie. On a eu un été méchant, et ben on a eu un hiver méchant. C'est, tout est méchant, même les gens, ouais, tout, même le temps. Alors bon, je dis quand même, faut que j'aille à mon rendez-vous. Quelle toilette je vais prendre pour aller à la cueillette des Edelweiss? N'allez pas prendre un imperméable, ni un parapluie, je pourrais pas supporter que Laurent. Dis, tiens, je vais prendre une veste en tweed. Aurais-je l'air ridicule avec une veste en tweed? Non, pensais-je. J'arrive, fier comme bar tabac, avec des petits mocassins de chez Hermès, un petit col blanc chez Valizère, dentelle du puits à croquer, et ma veste. C'est vrai, parce que le tweed me sied. Non, c'est pas pour me vanter, pourquoi irais-je me vanter, le tweed me sied? C'est vrai, je le dis tout simplement. Surtout que c'est vrai. Alors bon, j'arrive là, tous mes camarades m'attendaient. Il y avait Freddy, Claudin, Jackie, Zizi, Zaza, Zozo, c'est des deux. Et je sais pas si vous connaissez Claudin. Oh, vous devez connaître Claudin. Il est gay, gay, gay. C'est vrai, un vrai bouc en train. Alors bon, il voit arriver. Ni bonjour, ni bonsoir. Elle me dit, moi, c'est folle. Regardez la Fernande. Elle a pris une veste en tweed. Quelle horreur! Pourquoi tu t'es déguisé? On est pourtant pas mardi gras. Je comprends son allusion, je ne réponds pas. Ça aurait fait une dispute, c'est vrai, j'ai horreur de me faire remarquer. Je ne réponds pas. Je fais, c'est lui qui n'avait pas compris. On parle de choses et d'autres, les derniers potins parisiens. On dit du mal de tout le monde. Patrick arrive avec sa brise-l'air. On va pour monter dedans. Claudin qui me redit devant tout le monde, enfin, quelle idée que t'as eu de prendre cette veste en tweed. Mais tu m'énerves à la fin. J'ai pris une veste en tweed parce que ça me plaisait, puis c'est tout, imbécile. Vive le tweed. Oh. Pourquoi t'as... C'est pas à la mode? Si, c'est à la mode. Chez qui? Christian Dior. Quelle collection? Au mois de janvier. Je voudrais bien voir ça. Tu le verrais, c'est en première page. On se méfiait pas. Il y a un énergumène que je ne connaissais ni d'Ève ni des dents qui s'approche de moi par derrière. Ça, il m'a fait peur. Quand on connaît pas. L'air. Dion, t'en as pas longtemps à nous fatiguer avec ton tweet. Tu vas te casser, quoi, avec ton tweet? Commence pas à m'énerver toute la semaine, là. Ça va être votre fête, tout à l'heure. La parole, je peux pas les blairer, moi, des mecs comme ça. Du tweet. Moi, t'en fous du tweet, moi, tout à l'heure. Ça va être ta fête. Ma parole, je prends 15 jours de repos, je vais ici, je tombe sur des michetons pareils. Je peux pas les blairer, ma parole, c'est pas ma faute, du tweet. T'as qu'à foutre des boucles d'oreilles aussi. Alors, je suis parti tout de suite. Des boucles d'oreilles. Avec du tweed.
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5: Allô? Qui est à l'appareil? J'entends une voix de femme qui me dit c'est Jeanne. C'est qui? Elle me dit la pucelle. Je connaissais pas de pucelle. Écoutez, je vous demanderai de préciser. Un petit Jeanne d'Arc. C'est une plaisanterie. Elle me dit pas du tout, je suis une femme sérieuse, je voudrais vous parler. Elle dit, je vous écoute, Jeanne. Ne me dis pas au téléphone, on pourrait nous entendre. Il est où? Il me dit dans le jardin. Je raccroche, il est dans le jardin. J'entends Raymond. Raymond. Je dis, où êtes-vous? Je suis là-haut. Je voyais pas bien, j'avais pas mes lunettes. Ah, je dis, oui, je vois comme une petite flamme. Elle me dit, c'est tout ce qui me reste. Alors elle me dit, Raymond, vous allez aller à l'Élysée. Je dis, oui, Jeanne. Vous allez voir le président de la République. Je dis, comment on le reconnaîtrait? Elle me dit, à vue de nez, c'est plus grand. Alors elle me dit, Raymond, vous allez dire au président de la République que son histoire de tunnel sous la Manche, moi, Jeanne d'Arc, je considère ça comme une offense personnelle. C'est pas la peine de les avoir rejetés par au-dessus pour les faire rentrer par en-dessous. Tu dis, c'est tout, Jeanne? Elle dit, c'est tout. Ça a l'air de rien, hein? Mais allez, frappez à la porte de l'Élysée. Allez, dire au président de la République, je viens de la part de Jeanne d'Arc. Il m'a dit, il est fou. Eh ben moi, j'y suis allé, pas du tout. Il m'a dit, comment va-t-elle? Il dit, va bien. Il dit, toujours jalouse. De qui? Il dit, de moi. Tu m'en as pas parlé, je suis sûr. Elle m'a chargé de vous dire. Il m'arrête, il me dit, je sais, le tunnel sous la Manche. Je dis, vous êtes au courant? Il dit, oui, et vous répondrez à Jeanne d'Arc que les ordres, je les reçois directement d'en haut.
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7: Hé, hey, camarade, ça passe 100 balles? 100 balles. Enfoiré, ouais. Allez, va bosser, la France a besoin de toi, là. Tu diras qu'elle m'attend pas, hein, je vais être en retard aujourd'hui. Hein. Je suis peinard, moi, j'ai besoin de rien. Hein. J'habite une petite piole, là, c'est grand comme un placard. J'ai tout le confort sur le palier, je suis bien. Mais je bosse pas, hein, je vide récipient comme ça. On s'emmerde pas. Les flics m'ennuient pas. J'ai mes papiers en bonnet difforme. Le peinard. J'habite avec Ahmed, un philosophe arabe. Pauvre garçon. Ça va pas bien. Il a une maladie des boyaux de la tête. C'est ses parents qui l'ont secoué quand il était petit, puis ça s'est mélangé maintenant. Il y a un merdier là-dedans. Je voudrais pas habiter là, moi. Hein. Pour vous donner un exemple, l'autre jour, je l'ai envoyé faire une course à la belle jardinière. Il râle ses deux plombes parce qu'il voulait parler au beau jardinier, vous voyez. Alors dis donc, déjà, moi je suis pas malin, mais alors lui, il est analphabète, alors, comme ses pieds. Ouais. Et puis on comprend rien, qu'est-ce qu'il dit, hein. Il a un accent, on pourra y accrocher son par-dessus, dis donc. Sans ça, il est sympa, hein. Mais j'habite pas avec lui pour l'odeur, hein. Oh, le salaud. L'autre jour, j'y ai dit, il avait les mains sales, on aurait dit des pieds, dis donc. Vous savez, chez les clochards, j'en ai déjà vu des dégueulasses, hein. J'ai vu des mecs qui portaient des vêtements pas propres, hein. Alors lui, il est porté par ses vêtements, lui. Sans ça, physiquement, il est agréable. De face, on dirait un peu Tabarly, vous voyez. Mais de profil, on dirait son bateau, quand même. Oh, il est peinard, il peut fumer sous la douche, hein. Il est philosophe, Ahmed. Il a des idées sur tout. Il a surtout des idées, hein. Il dit toujours, le changement, c'est quand prendra les Arabes en stop. Et pas arrivé le beau mec, hein. Ah, nous, on n'est pas des enfants prodigues, hein. On nous a pas inculpé les bonnes manières. Alors, ma mère, elle me disait toujours, t'es une andouille, toi. T'es la troisième roue du carrosse. Ah, disons, hein. Tout le monde peut pas être sorti de la cuisine à Jupiter, hein. La société n'a pas voulu de nous. Qu'elle se rassure, on ne veut pas d'elle. Elle a qu'à nous foutre tranquille, c'est pas nous qu'on ira y mettre des bâtons dans les trous. Hein. L'hiver, on ramasse des cartons, on a bien chaud. Et puis l'été, on se fait emballer par les bleus. Ils nous emmènent à la campagne pour nous nettoyer tout ça. 3 mois, c'est du boulot, hein. On part en autocar sur l'autoroute. Alors on voit les mecs qui partent en vacances, ils s'arrêtent sur le bord pour bouffer. Alors avec Kamel à la fenêtre, on leur fait « Bande d'abrutis !» Alors ils font « Merci !» On se fout de leur gueule, hein. Eh dis donc, c'est un prêté pour un vomi, hein. C'est pour un rendu, oh. Et encore, vous plaignez pas, hein, si Amel était venu, hein. Moi, je parle bien français, appelez-lui, hein. Lui, il dit toujours « Le français, je le parle très mieux que vous et je vous merde. » On n'est pas des lumières, hein. C'est pas comme mon frère. J'ai un frère intelligent. Il a fait toutes les études qu'on peut faire. Il aurait pu être notaire ou les conneries comme ça. Hein. Finalement, il est ingénieur à Grenoble. Mais il me dit plus bonjour. Hein. Ah, il me connaît plus maintenant. Il est fier comme s'il avait un bar tabac. Hein, pareil. Hein. Mais c'est pas un con. Hein. Faut pas croire. Quand il était petit, il écrivait des poésies. Vous savez, sur l'amour, les oiseaux, les conneries comme ça, quoi. Mais bien, hein. Un peu le genre Baudelaine, vous voyez. Il y a un accident chez lui. Oh la vache. T'arrives là-dedans et on s'abrille. C'est que de la glace et de la dorure. Tu croirais la caserne d'Ali Baba, toi. C'est beau là-dedans. Il doit gagner des sommes gastronomiques, lui. Alors, ils ont des grands clébards, tout plats, marrons avec des taches, qui se font faire exprès. C'est des croisements des chiens loups avec des Sarah Bernard et tout comme ça. Il a eu un accident de cheval, là. Il était sauté plus haut que le cheval, il est retombé après, il s'est écrasé. Rien, non, c'est les choses de la vie, là. Les gesticules. Eh, mais bien, hein, jusqu'à là, hein. Il paraît, ça y avait foutu des coliques frénétiques. J'étais drôlement emmerdé, hein. Ils ont fait venir un savant de Marseille. Le mec, il a dit, il faut vous enlever les amygdales, hein. Ah, il bosse, hein, c'est pas un con, hein, c'est pas comme moi, hein. Moi, je suis un con, mais tu sais que le dernier qui m'a vu bosser, il est pas jeune, hein.
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8: Sauf qu'il a pris un coup de jeune, voilà. Ouais, ouais. Une manche relevée et tout.
9: Ouais, ouais,
8: c'est
9: tout,
8: le
9: ouais.
8: Printemps.
10: Non, mais vous savez que à côté de sa bridge.
11: Aux femmes, vous savez qu'elle elle va entendre ça.
10: Non, elle n'entend plus.
12: Oui, sur les...
10: Mais vous formiez un beau couple, parce que moi, je les ai présentés l'un à l'autre, et ils sont restés plusieurs soirées, la main dans la main. Ah, ça faisait un beau couple, hein.
13: Ça adhère, ça adhère.
10: Elle avait l'air d'y prendre goût, hein. Ouais. Et vous aussi.
8: Non, mais avoir aucune imagination pour aller la main dans la main.
11: Je une fois, si je puis
13: Pardon
11: dire.
13: Pardon.
11: En faisant du tandem avec elle.
10: Quelle vie il a eue, hein. Un jour, il va au cinéma, le lendemain, il se promène avec sa bridge.
8: Il va pouvoir faire des conférences comme Zitron. Les gens célèbres que j'ai
10: Vous faites pas une conférence sur votre vie, sur tout ce qui vous est arrivé d'extraordinaire, quand vous avez eu l'eau chaude.
8: On ne fait pas de conférence sur l'avenir.
10: Vous seriez capable d'écrire. N'oubliez pas que vous avez écrit Eugène, qui est quand même un chef-d'œuvre de littérature contemporaine.
11: Oui, j'entends bien, j'entends bien.
10: Vous croyez?
11: Ça n'a pas grand intérêt.
10: Vous expliquez une journée, quand vous allez faire votre marché, quand vous remontez faire votre cuisine.
11: D'abord, je suis rarement chez moi.
10: Ben ça, il faut le dire.
11: Et vous me trouverez toujours sur répondeur téléphonique.
8: Qu'est-ce qu'il y a sur ton répondeur?
10: Il y a un petit message.
11: Le nom de la marque.
10: Non, mais...
8: Qu'est-ce que t'as dit sur ton répondeur?
14: Qu'est-ce qu'on entend quand on te téléphone?
8: Quand on te téléphone, on entend quoi?
11: Je suis absent momentanément.
10: On sait que vous êtes toujours absent, mais quand vous êtes là.
11: Voulez-vous, je vous prie, me laisser un message? Vous parlez au signal sonore, plutôt.
10: Oui.
11: Alors, évidemment, quand vous entendez ça, vous n'avez pas envie de laisser un message.
8: Quand on va appeler Mitterrand à l'Elysée, il y a un répondeur aussi. Qui répond, je sais plus moi, je ne suis plus là. Méchant.
10: Où habitez-vous maintenant?
11: Dans le quartier des Invalides.
10: Ah, oui, ah, bah voilà. Et vous avez un ascenseur maintenant ?
9: Non.
10: Et vous êtes à quel étage ?
9: Troisième.
10: Alors vous avez déménagé, vous commenciez à être trop connu dans le quartier ?
9: Oui, puis... vous savez, il y avait un interphone rue de Notre-Dame-de-Lorette avec le nom des locataires, puis les gamins, puis tout le temps sur le téléphone, puis je décrochais tout le temps, puis j'entendais « Eh, le débris, eh !» Alors j'ai retiré mon nom, mais ils avaient repéré l'emplacement. Quoi. Alors toute la journée, « Eh, j'ai dit dans le... » Voilà, petit Laurent.
10: Je te l'offre. Vous dînez pas, hein? Je crois que vous goûtez seulement avec nous.
9: Oui. Ouais, ouais.
10: Comment c'est votre cuisine?
9: Très grande.
10: Et impeccable, j'imagine que vous n'y touchez jamais.
9: Dégueulasse.
10: Ah, dégueulasse.
9: La poubelle n'a pas été vidée depuis je sais pas combien de temps. Il y a des rats partout.
10: Mais oui, c'est plus grand que votre précédent Audi, non?
9: Oui.
10: Et vous avez toujours les water sur le palier?
9: Oh,
5: non, il les achète lui-même.
9: J'ai les water indépendants et dans la salle de bain.
10: Parce que vous avez une salle de bain aussi?
9: Oui, très grande.
5: Il y a toujours le charbon dans la baignoire.
9: Je suis chauffé à l'électricité, Karel.
5: Qui est-ce qui pédale?
9: Mais non, c'est...
5: Ah, je crois parce que ça se fait beaucoup maintenant.
10: Pourquoi voulez-vous qu'il y ait quelqu'un qui pédale chez Castelli? Vous conduisiez vite, vous, monsieur Castelli, quand vous aviez encore une voiture?
9: Vous m'avez déjà vu aller vite. Non, j'ai fait un jour du 130. Du 130 avec une 4L. Mais 130, la voiture commençait à trembler.
10: Mais vous allez vous en racheter une maintenant que vous êtes aux Invalides, une petite voiture?
12: Un fourgon?
10: On pourrait faire une collecte pour la voiture de Philippe.
12: Mais pourquoi il n'a plus de voiture? Qu'est-ce qui s'est passé?
9: Mais parce qu'un jour, elle s'est arrêtée d'elle-même. Elle s'est vidangée elle-même.
5: Oh, t'es sûr que c'était la bagnole?
9: Une flaque d'huile.
12: Qu'est-ce que t'avais mangé?
9: Karel, vous êtes répugnant.
12: Du tout, je pose des questions.
10: Vous auriez pu la faire réparer.
9: Mais non, elle était irréparable, elle était naze.
10: En acheter une autre.
9: La voiture dans Paris, c'est épouvantable. C'est aucun intérêt.
10: Alors vous prenez le métro?
9: Je prends le métro pour être reconnu, oui. J'ai rencontré Belmondo en sortant de chez moi.
10: Vous a reconnu?
9: Ouais, j'ai joué 3 fois avec lui.
10: Alors qu'est-ce qu'il vous a dit, Belmondo? Décrivez-nous la scène. Donc vous descendez.
9: Je descends et qu'est-ce
10: que vous voyez? Attendez, bon, préparez un peu, c'est quand même un événement qui mérite.
9: Je sors de mon immeuble.
10: Oui, oui.
9: Et je vois Belmondo avec son maquilleur.
10: Et alors qu'est-ce que vous dites à ce moment-là?
9: Ah, oh, monsieur Belmondo.
10: Oh,
9: il est content. Alors, ça va, ouais.
10: Ah, dedans, il s'en sont dit des choses. Et le maquilleur, qu'est-ce qu'il faisait?
13: Bonjour. Mais c'est Castelli que je vois là. Et t'es mal maquillé. Aujourd'hui, ma chère, enlève tes lunettes. Je vais t'arranger ça tout de suite.
9: Et pourquoi est-ce que vous caricaturez ce gars?
10: Et le maquilleur, il vous avait déjà maquillé?
9: Mais non, parce que c'est le maquilleur.
10: Une fois,
9: non.
10: Oui, et puis là, il n'y a rien à faire. Ça relève de la chirurgie esthétique. Alors, Belmondo vous a demandé ce que vous faisiez, peut-être?
9: Ah, il m'a dit qu'il m'écoutait aux grosses têtes. Puis j'ai pris un taxi l'autre jour. Il y a le chauffeur qui m'a vu dans le rétro. Puis il a dit, mais textuellement, il a dit, oh, oh bah merde alors. Oh, quand ma femme fera ça. Et mes copains. Oh, c'est pas vrai.
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17: Ah, je supporte pas. Je supporte pas ça. Je supporte pas qu'on me fixe. Mais pourquoi vous me disiez comme ça, vous voulez ma photo? Mais il me fixe, c'est pas possible, c'est pas la politesse qui l'étouffe. Pas comme ça. Vous êtes vraiment maladroit. Mais si, je vois trembler vos doigts. Allons, ne vous énervez pas. Comme ça, soyez un peu plus téméraire. Alors bon, vous avez mon cher coincé, ma fermeture éclair. Vous manquez vraiment de doigté. Ça y est, ma robe est déchirée, merci. Tout ça n'est pas très érotique. Perfectionnez votre technique. Par contre, ça, je commence à me demander ce que j'ai bien pu vous trouver. Mais tout le monde peut se tromper. Novodis perfect. Par contre, ça, un peu plus de virilité. Ça ne veut pas dire brutalité. Vous êtes

Oh non, maintenant vous m'étouffez. Laissez-moi me respirer. Voilà, vous faites des progrès. C'est beaucoup mieux. Et même c'est tout à fait bien. Surtout, ne perdez pas la main. Oui, comme ça, vous avez trouvé le chemin qui nous emmène très tôt.

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1: Le cul, il y a quand même pas que ça dans la vie. Hein. Il y a aussi l'âme. Tenez, parlons-en de l'âme. Qu'est-ce que l'âme ? L'âme, c'est un complexe nébuleux qui se situe ici, approximativement, au niveau du crâne. C'est-à-dire, exactement, à un mètre du cul. Hein ? Bon, maintenant, il y en a marre. Cachez-moi ce cul. Hein. Et qu'elle lui mette une culotte, quand on parle. Une petite culotte. Vous aimez le rayon lingerie des Galeries Lafayette ? Le geste léger d'une femme du monde, frôlant d'un index sûr et carmin, la soie lisse d'une petite culotte noire égarée dans une corbeille de slip blanc. Ah, l'étrange enfilade des cabines d'essayage, devant lesquelles je passe en gémissant, dans un environnement sonore insupportable de bracelets cliquetants et de glissements de froufrou, derrière ces rideaux grenats, d'où surgissent parfois, par la magie rare d'un entrebâillement non voulu, des morceaux de chair inconnue qu'on voudrait soudain mordre, étreindre, pétrir ou défoncer, alors qu'on est là comme un con pour acheter des trombones. Je vous jure, c'est des jours comme ça où on se prendrait à douter de l'existence de Dieu. Dieu existe, c'est évident. Réfléchissez une petite seconde. Je veux rire sottement. Enfin, si Dieu n'existe pas, à quoi ça sert que du croc, il se décarcasse ? Enfin, il nous reste Madame Seguin. Madame Seguin, pas la chèvre, la femme de Monsieur Seguin. À ce propos, depuis l'éclosion de mes sens à ce que j'appellerais la bestialité ordinaire, et si tu rêves ça entre Dien Bien Phu et la démission de René Coty, il y a vrai. En tout cas, depuis cette époque, trois grandes questions fondamentales m'ont toujours hanté. La première est celle-ci. Quand je pense à Fernande, que dois-je faire ? Deuxième question. Qu'y a-t-il chez Jean Daniel qui éteint d'emblée en moi toute velléité de lui proposer la botte ? Et troisième question, j'y arrive. Que fait Madame Seguin pendant que son mari est dans sa chèvre ? Bon, je vous dirai tout de suite que j'ai posé en vain la première question aux trois plus grands politologues français contemporains, qui sont mon coiffeur, Madame Soleil et Yves Montand. Ben, ils s'y sont cassés les dents. Sauf celui des trois qui a un râtelier, mais je ne cafeterai pas. J'ai trouvé tout seul la réponse à la seconde question. Cet homme, Jean Daniel, au demeurant peu primesautier au-delà du raisonnable, bien cet homme est de gauche. Et je me sens tout à fait incapable de l'aimer du fait du peu d'estime que je porte à gauche. Ah mais là je suis sincère, aussi loin que je remonte dans le catalogue de mes haines, la seule chose au monde que je haïsse autant que la gauche, c'est la droite. Quant à Madame Seguin, je suis allé lui poser la question moi-même, dans sa villa de vacances en Bretagne, Ker Marius, à Baison-la-Romaine. Eh bien elle m'a répondu sans détour. Elle m'a dit, moi monsieur, quand mon mari est dans sa chèvre, je me titillonne la figoulette avec le pilon écrasé les fines herbes. Ah mais ça, je l'ai toujours dit. Hein. La seule différence entre l'homme et la bête, c'est le bouquet garni.
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4: Ça y est, je suis content. J'ai décroché l'affaire. Enfin, quand je dis je, j'exagère. Mon agence de publicité, Pubix. Pour vous situer, c'est nous qui avons lancé les semelles Crêpex. Et l'année d'après, les crêpes Smelex. Mais là, sur ce coup-ci, attention, on n'était pas tout seul, vous pensez dites. Une campagne électorale, il y avait tout le monde, ils y étaient tous. Il y avait Avas, il y avait Publicis, il y avait l'autre là qui a fait la campagne de Mitterrand. Vas-y, la décourse, c'est moi qui ai décroché la table. Allez, roulez. Alors, le candidat, son nom, je ne peux pas vous le dire parce que justement, première chose, je vais le faire changer de nom. Il est trop marqué. Depuis 25 ans, il est passé de gauche à droite, de droite à gauche, au centre, à droite, à gauche. C'est pour ça qu'on n'a pas des bons documents sur lui. Sur toutes les photos, il bouge. Mon idée, très branchée, très... Vous voyez, c'est d'essayer de racheter un nom, vous voyez, si les familles sont d'accord, dont le propriétaire d'origine est mort, mais dont le nom garde encore un crédit énorme sur le public. Vous voyez, Blum, De Gaulle, Laval, Franco, quelque chose comme ça. Quand vous achetez de la fille de Napoléon, l'argent ne va plus dans la poche de Napoléon. C'est un autre PDG qui a repris le nom. Et quand un homme merveilleux comme M. Paul Ricard va passer la main, ce ne sera plus lui, mais son nom servira de caution pour burrer des générations et des générations. Vous voyez ? Enfin, en attendant, il y a du travail. Il y a du travail. Le regard à la télévision ne change rien. Comme il m'a dit, vous m'apportez votre pragmatisme, je vous apporte mon strabisme. La France, au fond des yeux, ça n'a pas marché. Lui, il la regarde à côté des yeux. Oui. Au sud-ouest, au nord-est, à l'étranger, bravo, très bien, rien à dire. Mais son élocution, il zozote. Il parle comme ça. Quand même, l'autre jour, je rigolais, j'allais m'étrangler. Il était devant 2000 personnes, la leçon de la scission au sein de l'opposition. L'opposition ne doit pas être scission. Aïe, aïe, aïe. Arrête, je meurs. Alors je lui fais sauter toutes les dents, quand je lui fais mettre que des dents en or pour rassurer les épargnants sans inquiéter les riches. Je lui ai demandé aussi de changer de femme, il veut pas. Elle m'énerve, elle m'énerve. Elle pense qu'au menu. Elle dit alors, quand on recevra la visite de M. Ronald Reagan, je lui ferai une quiche. Malotte à la grenobloise, qu'est-ce que je pourrais lui faire derrière? Elle m'énerve! Alors, elle, sur les habits et la coiffure, je la ridiculise. Je la grotesquise. Je la carnavalise. Je lui ai fait changer la couleur de ses cheveux. On a obtenu une couleur. Je vous dis pas. C'est pas kaki, c'est... Non, je peux pas vous dire, faut que vous voyez. Alors, elle me dit, je serai comment sur les affiches? Réponse absente. Parce que mon idée d'affiche, c'est... Vous avez un village, typiquement français, le ciel derrière, et devant, au premier plan, personne. Nobody. Et à la place, on écrit en grosses lettres majuscules, lui, il est déjà au travail. Alors je fais, oh, président, quand même, qu'est-ce qu'on dit dans les slogans? Que vous êtes de gauche ou de droite? Je m'excuse. Il me dit, moi aussi, je m'excuse, Roland. Si je le dis, je perds automatiquement 50% des voix. Attention, le professionnel. Oh, mais il est ficelle, hein? Débrouillez-vous, il me dit. C'est là que, franchement, j'ai été génial. D'ailleurs, il m'a téléphoné après. Il m'a dit, Roland, je vous embrasse. Vous n'êtes pas sans avoir remarqué que la droite dit partout que la gauche accumule les maladresses. Eh bien, je vous dirai, vous allez entendre le slogan à partir de lundi sur toutes les radios. C'est sa voix, à lui, qui dit, votez pour moi, pour une gauche... À droite. C'est tout.
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5: Bonjour mademoiselle, je voudrais une paire de chaussures en 40 et demi pour ma grande fille qui est là. Je suis sûre que vous lui donnez 18 ans. Pas du tout, elle a 13 ans. Elle est en plein âge ingrat, on sait pas comment les chausser à cet âge-là. Les habiller, c'est un problème. Je voudrais une paire de chaussures solides, voyez-vous, qui puissent servir éventuellement pour une petite sortie. Puis j'aimerais bien qu'elle fasse le pèlerinage de Chartres, cette année, ça lui ferait beaucoup de bien.
6: Ma chérie, je t'en supplie une fois pour toutes. Ne dis ni merde, ni con, ni chier. C'est abominable dans la bouche d'une jeune fille. Tu t'entends pas parler. J'assure, ton père et moi, nous sommes littéralement désespérés. Tu ne peux plus dire deux mots sans dire putain, bordel.
5: Avec un talon Richelieu, mademoiselle, s'il vous plaît.
7: Comment, vous ne savez pas ce que c'est qu'un talon Richelieu?
5: Alors là, je ne peux vous être d'aucun secours. Enfin, c'est une expression courante. J'ai toujours entendu dire dans ma famille, va t'acheter des talons. Enfin, ça n'a pas d'importance, mademoiselle, vous voyez, c'est un talon solide, un talon de marche. Et puis pendant que vous y êtes, vous serez gentille de m'apporter quelques petits modèles aérés, parce que ma fille ne veut pas que j'en parle, transpire des pieds.
7: Qu'est-ce qui se passe? Enfin, tu es malade, ma chérie, tu me bouscules. Mais je ne parle pas fort, voyons, j'explique à la demoiselle que tu transpires des pieds. Parce que nous sommes dans un magasin de chaussures, enfin je pense qu'elle entend toute la journée parler de problèmes de chaussures. Naturellement, c'est une chose qui s'arrange, question d'âge. Passe le modèle que la demoiselle t'apporte, faut voir aux pieds.
5: Pas moi qui vais les porter, de toute façon.
6: Vous savez, je suis une amie de Madame Baudin, qui est une de vos clientes. Oui, c'est elle qui m'a dit « Vache et Manfield » pour ta fille. Je veux dire, je n'aurais pas pensé. Il est certain que 40 et demi, c'est une pointure pour son âge. Enfin, vaut mieux tenir en équilibre que le contraire, c'est ce que je dis. Écoutez, mademoiselle, vous me faites un joli paquet avec... Celles-là sont charmantes. De toute façon, tu n'auras rien d'autre pour ton anniversaire. Merci à la gentille demoiselle qui s'est bien occupée de toi. Merci, maman. On peut dire que tu es gâtée.
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3: Monsieur Georges Marchais. Ça va, ça va. Bon. Moi, je vous le dis tout de suite. En tant que secrétaire général du Parti communiste français, je veux pas de mal à battre. Lui, il est toujours fier. Pourtant, avec 70% de mécontents, ça fait rien. Mais, les diamants à Giscard d'Estaing et les robes des grands couturiers à Madame Barre, moi je vous dis, pour les travailleurs et les masses populaires et laborieuses, c'est dur. Parce que nous, on va pas chez les grands couturiers, nous, ni chez les grands chausseurs. Quand on défile dans la rue, c'est en sandales. C'est un sandal, parfaitement. Ça va. Alors maintenant, on va régler des comptes. C'est le moment. Je voudrais d'abord causer à la droite réactionnaire à François Mitterrand. François Mitterrand, depuis 30 ans, c'est Monsieur Cinéma. Regardez. Non, mais regardez un peu l'union de la gauche. Comment c'est que ça a commencé? Au début, c'était les amitiés particulières. D'accord, mais ça finit avec les liaisons dangereuses dans cette opération. Entre le bon, la brute et le truand, c'était Love Story au début. Mais quand l'autre singe en hiver, la fable traite, de Villefranche-des-Rouergues, là. Il est venu nous dire au revoir, à lundi. C'était le piège à con. Voilà ce que j'ai à vous dire, moi. Et puis alors, pendant ce temps-là, il y a Goldo Chirac qui est à la recherche de la vraie nature de Bernadette. Il y a, dans cette majorité, il cherche partout. Il y a le reste de la majorité provisoire qui est à la recherche de M. Goudbar. Giscard, il dit, lui, que les diamants, ils sont éternels. Moi, je vais bien. Seulement, s'il rempile pour 7 ans, faut se préparer au voyage au bout de l'enfer. Moi, je vous le dis, parce que François, Valérie, Raymond, Jacques, les autres, là, toute la clique, ils ont peut-être le charme discret de la bourgeoisie. Mais ils nous conduisent à l'apocalypse, non? Alors permettez que de temps en temps, le calme se revive!
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8: Respirez. Soufflez. Respirez. Soufflez. On respire. Et on souffle. Le jeune homme est très courageux. Si vous voulez bien faire comme tout le monde, merci. Vous êtes complètement à l'envers maintenant. Alors, les anciens pourraient donner l'exemple. Merde, je m'excuse. Et on profite, on respire le bonheur. Bon, alors, n'importe comment maintenant, arrêtez. Arrêtez. Cessez. On souffle. Alors, le jeune homme à la coquille. Je demandais au début de l'année, mon garçon, que l'on vienne en short. Ici, on travaille en short. Merde, je m'excuse.
9: J'en veux pas.
8: Tu diras à ta maman qu'elle t'achète. Voilà, retourne à ta place, t'es féminé. Bon, qu'est-ce que c'est que cette équipe? Le nouveau, comment vous appelle?
9: Doberman.
8: Doberman, alors même pas français. Non. J'ai demandé, mon garçon, au début de l'année, que l'on mette les élastiques aux shorts. Alors, je m'excuse pour les nouveaux, mais on voit tes couilles. Incroyable, merde, je m'excuse. Mais merde. Sacha out la coquille et le truc oreiller. Et la couille sous mon nez, maman. Bon, alors, qu'est-ce que c'est? Qu'est-ce que c'est que ça, la coquille? Apporte-moi ça.
10: Oh, ben c'est ma fiancée.
8: Ta fiancée? Eh ben, elle est pas frileuse, hein? Alors, mon garçon, pas de sas dans un terrain de sport. Ailleurs, si tu veux, mais si on travaille le mouvement. Alors, merde. Je m'excuse. Incroyable. Trois photos par la même fiancée. Je confisque. Je confisque. Tu viendras chercher ça à la fin de l'année avec ta mère dans mon placard. Les photos, pas ta mère, imbécile. Non. Alors, je répète pour les abrutis qui se moquent, le mouvement se décompose en trois mouvements qui sont, vous le dites à ma place, le premièrement, le deuxièmement et le troisièmement. Il n'y en a pas un qui le fait. Merde, je m'excuse. Alors là, vous me faites des nerfs. Merde, incroyable. Et Sacha Oud, ça rigole à gaga à gaga. Ah, ça va être joli. À 144 jours de l'examen, pas un qui sait faire le mouvement correctement. Ça va être ridicule.

0: Je ne savais pas où aller. Comme j'avais entendu dire, à quand les vacances, à quand les vacances, j'ai dit bon, je vais aller à Caen. Et puis à Caen, ça tombait bien, j'avais rien à y faire. Je boucle la valise, je vais pour prendre le car, je demande à l'employé, pour quand, quelle heure? Il me dit pour où? Tu dis pour quand? Il me dit, comment voulez-vous que je vous dise quand si je ne sais pas où? Tu dis comment, vous ne savez pas où et quand? Il me dit, si vous ne me le dites pas. Mais je lui dis, je vous ai dit quand? Il me dit, oui, mais vous ne m'avez pas dit où. Je lui dis, monsieur, je vous demande une petite minute d'attention. Je voudrais que vous me donniez l'heure des départs des cars qui partent pour Caen. Je lui dis, enfin, monsieur, Caen, dans le Calvados. Il me dit, c'est vague. Je lui dis, en Normandie. Oh, je dis, ma parole, vous débarquez. Ah, il me dit, là où a eu lieu le débarquement? En Normandie, à Caen? Je dis, voilà. Eh bien, il me dit, prenez le car. Je dis, par Caen? Il me dit, par au car? Et je dis, le car est passé. Eh bien, il me dit, si le car est passé, vous l'avez raté. Alors je lui dis, le prochain. Il me dit, le prochain, il part à 7. Je lui dis, mais il va à Caen? Il me dit, non, il va à 7. Puis je lui dis, moi, je ne veux pas aller à 7, je veux aller à Caen. Il me dit, d'abord, qu'est-ce que vous allez faire à Caen? Je lui dis, rien, rien, je veux rien y faire. Eh bien, il me dit, si vous n'avez rien à faire à Caen, allez à 7. Je lui dis, qu'est-ce que vous voulez que j'aille faire à 7? Il me dit, rien. Ah, je dis, bon, alors si j'ai rien à y faire, alors d'accord. Alors je lui dis, pour 7, il part à combien? Eh bien, il me dit, il part à 19, mais avec le chauffeur, ça fait 20. Je lui dis, mais il est 20. Il me dit, alors vous l'avez encore raté. Alors je lui dis, c'est trop tard. Il me dit, pour 7, oui, mais si ça vous dit d'aller à 3, j'ai encore une place dans ma voiture. Mais je lui dis, qu'est-ce que vous voulez que j'aille faire à 3? Il me dit, prendre le car. Ben, je dis, pour où? Il me dit, pour quand? Mais je lui dis, comment voulez-vous que je vous dise quand si je ne sais pas où? Il me dit, comment? Vous ne savez pas où et quand? Je dis, mais si je sais où et quand? Ça fait une demi-heure que je vous dis que c'est dans le Calvados, que c'est là où je veux passer mes vacances, parce que j'ai rien à y faire. Oh, il me dit, ne criez pas, ne criez pas, on va s'occuper de vous. Alors il a téléphoné au dépôt. Mon vieux, à 22, le car était là. Les flics m'ont embarqué à 3. Et je suis arrivé au car où j'ai passé la nuit. Voilà mes vacances.
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Je viens de recevoir la lettre circulaire suivante. Monsieur, mon désir est de réunir dans un même livre des individualités françaises. Hommes de télévision et médias, artistes de cinéma et de théâtre, musiciens classiques, écrivains, hommes d'affaires, artistes de variété, grands chefs culinaires. Le sujet du livre concernera, avec un S, vos attirances et relations avec le vin et votre avis sur l'acte de boire. Je serais, sans S des plus flattés, sans S, si vous acceptiez de paraître en ce livre approuvé par les éditions Hachette, avec deux T quand même. Je vous serais sans S très reconnaissant de me contacter par téléphone, 2N, pour établir les modalités EES nécessaires en vue d'un entretien. Avec toute ma sympathie et l'espoir de votre future collaboration, je vous prie de croire, monsieur, en mes sentiments les meilleurs. Voilà, c'est un monsieur Pierre Sokolov qui m'écrit ça. J'aime beaucoup votre lettre, monsieur Sokolov. Je ne m'attarderai pas sur la platitude du texte ni sur l'indigence orthographique.

0: graphique dont il est parsemé. Après tout, si les illettrés n'avaient pas voix au chapitre, Rick Azaray serait obligé de chanter pour gagner sa vie, au risque de déclencher une nouvelle poussée d'antisémitisme jusque chez les juifs. Je glisserai également sur la grossière goujaterie qui consiste à débiter au photocopieur une requête dont les sollicités seraient en droit d'attendre un minimum d'égard. Comme disait Jean-Jacques Gauthier, si on devait prendre du temps à être courtois, on n'aurait plus le temps de chier. J'aime beaucoup votre lettre, monsieur Sokolov, parce qu'elle vient de me donner une idée. Si j'ai bien compris votre démarche, vous entendez faire écrire votre livre à l'œil par une bande de nègres gratuits, dont vous comptez sur la verve ou le talent pour pallier votre propre incompétence littéraire. En échange de quoi, vous toucherez les droits d'auteur à leur place. C'est normal, puisque c'est vous qui avez la machine à écrire. C'est vraiment une bonne idée. Des lettres comme la vôtre, monsieur Sokolov, pour vous donner le fond de ma pensée et tapisser celui de ma poubelle, il m'en échoue à 4 ou 5 par mois. Connement, il n'y a pas d'autre mot, je n'y réponds jamais. Pire, j'ai même réagi violemment un jour avec l'appui de mon éditeur en faisant retirer de la vente un catalogue de boutades compilées, du latin compilare, piller, par un inemployé aux écritures qui, le pauvre homme, ne possédait même pas de photocopieur qui lui eût permis de m'annoncer à temps le pillage auquel il allait se livrer dans les livres des autres, ce dont je n'ai cure, et dans les miens, ce qui m'outre. Étais-je sot, Dieu mes pattes, oui, mes dépensani. Certes, vous n'aurez pas un mot de moi, monsieur Sokolov, dans votre prochain ouvrage, parce que plus le temps passe et me presse avant que mort s'en suive, plus j'ai tendance à écrire pour nourrir ma famille et moins j'ai envie d'arroser la vôtre. Mais, Dieu mes piles, oui, mes dévondaires. Quelle excellente idée vous eut, monsieur Sokolov. Figurez-vous que je l'ai reprise à mon compte. Tenez-vous bien. Permettez-moi de vous faire lecture d'une lettre que je viens de rédiger. Pierre Desproges, chroniqueur haineux. Ah, monsieur un tel, artisan compagnon de France. Monsieur, mon désir est de réunir dans une même bâtisse les individualités artisanales françaises. Maçons, peintres, plombiers, carreleurs, électriciens, etc. Le genre de la maison sera luxueux, mais sobre et de bon goût et rappellera à tous votre savoir-faire. Je serais des plus flattés si vous acceptiez de me la construire à l'œil. Je vous serais très reconnaissant de me contacter par téléphone pour décider de la date de début des travaux. Avec toute ma sympathie et l'espoir de votre collaboration, etc. Pierre Desproges. Allons, bonsoir monsieur Sokolov, et encore merci. Je ne m'attarde pas, j'ai du courrier en retard. Madame, après avoir baisé en collaboration avec madame Mercier et l'épicière, mon désir est de réunir dans un même lit des individualités sotopas françaises. Je serais très flatté si vous acceptiez de coucher avec moi pour pain à rond, etc., etc.
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2: Écoute Philippe, tu fais vraiment tout pour me contrarier.
3: Oh, écoutez,
2: 8 jours que je ne suis pas venu ici.
3: Non.
2: Tu me ridiculises devant 800 personnes.
3: Mais ça n'intéresse personne, nos petits différends.
2: Désolé Philippe, mais si tu voulais pas que j'en revienne, il fallait pas m'appeler au téléphone. Je suis parti 8 jours chez ma mère. Il me rappelle, reviens, je te ferai pour une réflexion, je te ferai gagner les questions, j'arrive. C'est vraiment dur, Philo.
3: On avait dit que personne ne serait.
2: Mais enfin,
3: serait
2: tout
3: au
2: de même, tu gâches la soirée. On a invité Paul Gut, on a invité des copains, puis regarde, ça tourne au drame. Je suis super désolé, je vais me remaquiller, je vais aux toilettes.
3: J'ai rien dit qui puisse vous fâcher.
2: Oh, mais je t'en prie, tu sais. Déjà cette nuit, on est rentré, maintenant on est le dos toute la nuit. J'avais pourtant mis ma chemise de nuit, tu sais. Celle que j'ai découpée dans le jardin des modes. Il y avait des flèches partout pour arriver au bon endroit.
3: Viens chez moi, mon petit Jacques.
2: Mais non, mais je ne te dis pas le contraire, mais je l'ai dans la peau, du coup.
3: Mais non.
2: Ça se voit. Il a été très bien. Avec, nous avons vécu quelques années très heureux. Bon père. Et puis depuis qu'il est devenu boucheron au bois de Boulogne, je ne sais pas savoir. Je ne sais pas ce qu'il fait là-bas. Il revient couvert de copeaux. Qu'est-ce qui lui a appris à aimer cette forêt?
3: Je fais la traite des planches.
2: Je veux pas savoir ce que c'est que la vie avec
3: Mais Philippe. Je comprends.
2: Je vais allumer une cigarette, j'en fume pas souvent, mais je suis tellement énervé.
3: Jacques. la première fois que vous êtes rencontrés, c'était où?
2: C'était à Trou-Madame, dans le Béarn.
4: Oui, il m'a gagné dans une tombola, voilà.
3: Et ta famille l'a accepté tout de suite?
2: Eh bien, pas tout de suite, parce que maman m'a dit « Un homme passe, mais un protesté, qu'est-ce qu'on va dire à lui ?» Mais il avait une belle situation, il était au Figaro, alors. Et puis on nous avait promis qu'il aurait la Légion d'honneur, et puis il y a eu le changement de régime, et là... Tout ce qu'on peut espérer, c'est qu'il aura peut-être le Poirot. Mais nous avons été un couple très uni.
5: Mais oui.
2: C'est moi qui lui faisais toutes ses chemises. Je suis myope, je fais des cols très grands, vous voyez. C'est moins embêtant à repasser, vous voyez, Paul.
3: Non. Il fait ses nœuds de cravate.
2: Tout. Je lui tricote ses caleçons. Avec du coton perle 2. Fais voir tes dessous, nos amis. Mais pas bon.
3: On m'a quand même dit que tu l'avais trompé.
2: Oui, une fois, avec Gitrone.
4: Il voulait aller se marier à la Havane sous prétexte qu'on était concubins.
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7: Ils sont ma boule avec leur programme scolaire. Ma boule! Ma boule! Voilà une gosse. Je prends la mienne. Elle a 13 ans et demi. Elle sort de l'étude à 6h. Elle n'est jamais à la maison avant 7h15. Parce que bon, le temps d'acheter les pommes de terre, les journaux, le vin, et puis de sortir le chien qui met quand même 20 minutes à faire ses idioties sur les voitures. Voilà une adolescente. Qu'est-ce qui lui reste comme temps avant le dîner? 10 minutes. Et en 10 minutes, on veut qu'ils apprennent la guerre de 100 ans. Et l'accord du participe et autres imbécilités, avec tous les légumes à éplucher, la salade à secouer et le couvert à mettre, ils sont ma boule. Avec ma femme, on est écoute. Quand on est là après le dîner à regarder notre télévision pendant qu'elle repasse mes chemises, et c'est le son. Je vous jure, on est démoralisé. Et des jours, vous voyez le pinceau qui trempe dans les doigts de ma femme quand elle se fait les ongles. Alors moi, je finis par me gendarmer. Je dis à cette gosse, tu vas me laisser des conjugaisons, Patricia. D'abord, tu déranges quand tu parles en même temps que le poste. Et quand on est jeune, il faut dormir. C'est comme ça que ta mère et moi, on reste jeunes. Et qu'il y a des jours, tu fais plusieurs coups. Alors pose-moi tout ça et oublie. Dès que tu auras fini ta couture. Vous voyez, quand je la vois revenir comme l'autre jour avec 6 litres de vin, 6 litres de vin, vous entendez, dans son cabas et son petit cartable dans l'autre main, je dérive. Je dis à ma femme, mais comment ils ont le cœur après de me demander si le carré de l'hypoténuse est égal, si je m'abuse à la somme des carrés des deux autres côtés. Si je ne m'abuse. Le matin, on la voit partir. Petite silhouette à la Chaplin dans la rue. Parce que de notre lit, on voit très bien la rue. On voit nos chaussures qui brillent dans l'ombre de la chambre. Je dis pas ça parce que c'est la mienne, mais elle cire incroyablement bien. Ah, vous savez, il y a des matins, j'ai du mal à me rendormir. Alors après, quand ils grandissent, on viendra s'étonner qu'ils descendent dans la rue pour casser des vitrines, et une fois de plus, qui c'est qui sera emmerdé? Toujours les mêmes, nous!
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8: Bonsoir. Eh bien, nous pénétrons dans l'appartement de Jean-Jacques et Simone Le Bol alors que les hostilités ont commencé depuis environ 5 minutes. Coup de tête de Simone Le Bol sur le nez de Le Bol. Le Bol en difficulté. Eh bien, jusqu'ici, le dîner avait été assez terne, des actions confuses, beaucoup de maladresse de part et d'autre, et tout à coup, c'est parti sur un échange d'injures. T'es devant la télé, pousse-toi, t'es pas transparente, toi non plus, ta gueule. Mais oh là là! Oh là là! Le Bol recule en tirant la nappe, Simone Le Bol est surprise! Il jette un petit Suisse, elle esquive très joliment d'une rotation du tronc. Yaourt de Le Bol. Pot de fraise de Simone. Tabouret de Le Bol qui a... occasion en or. Oh là là là là là là là là là là là là là là. Jean-Jacques Le Bol était battu. Et Simone, seule devant lui, le rate complètement. Oh là là là là là là là là. Simone Le Bol se tient la tête à deux mains, mais Le Bol contre-attaque. Un coup de pied dans le vide, une baffe, un crachat, on s'observe. Les deux adversaires sont dans les rideaux. Simone Le Bol se dégage très souplement d'un coup de genou dans les... Ah non, alors là... Alors là, ça n'est vraiment pas très joli, hein. Ça n'est pas très joli, car ça n'est pas très joli, et ça n'est pas très joli. Et ça n'est pas très catholique, hein. Ni très orthodoxe non plus. Eh bien oui, bien sûr, Jean-Jacques Le Bol est à terre. Il se relève en s'appuyant sur le piano. Sa femme tourne autour de lui. Mon Dieu, quel jeu de jambes! Mais oh là là, que c'est beau! Un ciseau fantastique! Un ciseau carpe de Jean-Jacques Le Bol qui a voulu se jeter en arrière pour effectuer une strangulation marocaine. Les deux mollets autour du cou de sa femme. Mais il s'est blessé, oh là là. Il s'est blessé, hein, c'est lui qui est blessé, eh oui. Eh oui, il s'est blessé en retombant sur les patins roulettes de la petite Karine Bol, qui maintenant est sortie de sa chambre et applaudit follement sa maman. Eh bien oui, c'est ça, les voisins envahissent l'appartement. C'est bien normal, c'est la joie dans le camp de Simone Le Bol. Non, monsieur, s'il vous plaît, poussez-vous, hein, laissez-moi faire mon métier, s'il vous plaît. Eh oui, voilà, Jean-Jacques Le Bol est à terre. Il sourit bêtement. Et Simone... Oh là là! Très joli geste de Simone, qui va ramasser elle-même le dentier de son mari, qui était tombé dans l'écuelle du chien, et qui le rapporte en personne à Jean-Jacques. Un très joli geste, comme on aimerait en voir tous les dimanches. À vous, les studios.
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5: Oh, ce vertige matinal de la penderie béante sur l'alignement militaire des pelures incertaines aux senteurs naphtalines.
9: Je hais les cintres.
5: Le cintre agresse l'homme par pure cruauté. Le cintre est le seul objet qui agresse l'homme par pure cruauté. Le cintre est un loup pour l'homme.
10: Il y a des objets qui agressent l'homme parce que c'est leur raison d'être. Prenez la porte. Non, une porte, c'est un exemple, partez pas, moi. Prenez la porte. Bon, il arrive que l'homme prenne la porte dans la gueule, hein. Bon, non, mais il n'y a pas là la moindre trace d'agressivité de la part de la porte à l'encontre de l'homme. Simplement, l'homme prend la porte dans la gueule parce qu'il faut qu'une porte soit ouverte ou bleue. Hein? Le cintre, lui, est foncièrement méchant. Personnellement, l'idée d'avoir à l'affronter m'est odieuse. Il arrive cependant que la confrontation homme-cintre soit inévitable. Quelquefois, plus particulièrement au temps froid, l'envie de porter un pantalon se fait irrésistible. L'homme prend alors son courage et la double porte du placard à deux mains. Il est seul, il est nu, il est grand. Son maintien est digne face au combat qu'il sait maintenant inéluctable. Son buste est droit, ses jambes légèrement arquées, ses pieds nus arc-boutés au sol. Comme un pompier face au feu, il est beau dans sa peur. Les portes du placard s'entr'ouvrent dans un souffle. Les cintres sont là, accrochés à leurs tringles, dans la pénombre hostile. On dirait un rang de vampires agrippé à la branche morte d'un chêne noir, dans l'attente silencieuse du poulain égaré, au tendre flanc duquel ils ventouseront leurs groins immondes pour aboucher son sang clair en lente succion gargouillée et glaireuse, jusqu'à ce que mort s'en suive. Cependant, l'attitude de l'homme n'est pas menaçante. Simplement, il veut son pantalon. Le gris avec les pinces devant et le petit revers. L'œil averti de l'homme a repéré le pantalon gris. Il est prisonnier du troisième cintre en partant de la gauche. C'est un cintre dangereux, particulièrement sournois. Oh, certes, il ne paie pas de mine. En bois rose, les épaules tombantes, il ferait plutôt pitié.
9: Mais regardez bien son crochet. C'est une poigne de fer. Elle ne lâchera pas sa proie.
5: L'homme bande, surtout ses muscles. Il avance d'un demi-pas furtif pour ne pas éveiller l'attention de l'ennemi. C'est l'instant décisif. De la réussite de l'assaut qui va suivre dépendra l'issue du combat. Avec une agilité surprenante pour un homme de sa corpulence, l'homme bondit en avant. Sa main gauche, vive comme l'éclair, repousse le cintre pendu à gauche du cintre rose, tandis que sa main droite s'abat impitoyablement sur ce dernier. La riposte du cintre est foudroyante. Au lieu d'accentuer sa pression sur la tringle, il s'en échappe brutalement, entraînant dans sa chute le pantalon, le gris avec les pinces devant et le petit revers, celui-là même que l'homme veut ce matin, parce que bon.
10: À terre, le cintre rose est blessé. Rien n'est plus dangereux qu'un cintre blessé. Dans son inoubliable « J'irai cracher sur vos cintres », Ernest Hemingway n'évite-t-il pas d'aborder le sujet ?
5: Un silence qui en dit long, non ?
10: L'homme, à présent, est à genoux dans le placard. De sa gorge puissante monte le long cri de guerre de l'homme dépendri.
5: Putain de bordel de merde de cintre à la con, chier !
10: Le cintre rose a senti le désarroi de l'homme. Il va l'achever. Il s'accroche dans le bois d'un autre cintre tombé qui s'accroche à son tour dans la poignée d'une valise. Il fait noir. La nuit, tous les pantalons sont gris. L'homme, vaincu, n'oppose plus la moindre résistance. Le nez dans les pantoufles, il sanglote dans la position du prieur d'Allah. La moitié antérieure de son corps nu, prisonnière du placard. L'autre offerte au regard de la femme de ménage espagnole. Il souffre. Quelques gouttes de sueur perlent à sa paupière. Il n'est qu'humilité, désespoir et dégoût. Quelques couilles de plomb pendent à son derrière. Il a soif, il a froid. Il n'a plus de courroux. Donne-lui tout de même un slip, dit mon père.
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11: Très vite, moi j'ai senti que la meilleure façon de se désangoisser, c'est l'action. Agir, foncer. De toute façon, quand vous avez les bonnes sœurs de l'Immaculée Conception au derrière, vous n'avez pas tellement le choix. Latin, maths, français, géo, faut agir. Pour moi, la classe, en fait, c'était surtout une bourse d'échange, si vous voulez. C'était un endroit valable pour arrondir les fins de mois, en vendant des trucs en troquant. Des cuillères de confiture, par exemple. J'ai fait énormément de chiffres avec les cuillères de confiture. 5 francs la cuillère. C'était pas du vol, non, c'était des très bonnes confitures. Puis il y avait aussi l'activité de conseil qui me prenait beaucoup. Cours d'antisèche, c'est très technique ça. Cours de maintien, trafic de brouillon, fausse syncope, apprentissage de la simulation et surtout cours d'improvisation. C'est fondamental l'improvisation. Parce que moi, à 7 ans, j'avais compris un truc que les dirigeants de notre pays n'ont toujours pas compris. La répartition des tâches. On peut pas être doué en tout. Il y a beaucoup de gens qui sont doués en rien. Alors que ceux qui sont doués en quelque chose le fassent savoir et le fassent surtout. Bon, j'avais un frère bon en maths. Qu'il fasse les maths, toutes les maths, surtout les miennes. J'avais un frère bon en géo, qu'il fasse la géo, la mienne d'abord, il fera la sienne s'il lui reste du temps. Enfin, heureusement, avec 6 frères, je couvrais à peu près toutes les matières, je m'en sortais. Comme tous les commerçants avisés, je tenais une comptabilité, j'étais obligée. Pour savoir qui a fait quoi, et qui a eu quoi, en échange de quoi. Sœur Pilar, faites entrer monsieur et madame Jolie et la petite Sylvie. Non, pas sur le prix Dieu, la petite. Sur la pile d'Anne-Mère. Bien. Monsieur, c'est la première fois en 35 ans de sacerdoce que je vois ça. Hélas, ça concerne votre fille. Dieu nous envoie chaque jour des souffrances renouvelées pour éprouver notre foi. Mais je crains que cette foi, dans son immense bonté, il ait frappé trop fort. Monsieur, je vous demande d'être très sincère. Vous, monsieur, est-ce que, comment dire, vous avez dans votre famille une hérédité de vicieux, de pervers? Parce que Dieu nous a envoyé là un document accablant. Maman, c'est mon cahier de secret, elle me l'a piqué dans mon cartable. Son cahier de secret. J'ouvre à la première page et qu'est-ce que je lis? Mademoiselle Klux pue des pieds. Mademoiselle Klux est la personne qui fait répéter aux enfants leur chant de messe. Une femme d'un mérite extraordinaire. Qu'est-ce que je lis deux pages plus loin, textuellement ? Sœur Pilar a du poil aux pattes. Quand il pleut, ça fait des petites nattes. Alors mettez un bouchon, ma sœur. Tout ça est lamentable. Et pourtant, ce n'est rien à côté de ce que révèlent les pages roses. Ici, écrit d'une main qui tremble encore, je lis « Caleçon Thierry ». Plus loin, « Banane Bertrand ». Plus loin encore, deux fois Jacques Anquetil en échange de Raymond Poulidor. À 7 ans, ça vous semble normal ? Maman, elle m'a aussi volé mes images de chocolat, les plus grands cyclistes de tous les temps. Qu'elle se taise ! Et ça, avec le doigt, 4 francs, dans la bouche, 5 francs. Ça vous dit quelque chose ? Chut ! Elle appelle ça de la comptabilité confiture. Et qu'est-ce que je lis ici ? Lundi 8, je le fais avec Géraud. Mardi 9, je le fais avec Louis. Mercredi 10, je le fais avec Bertrand. Et ce commentaire immonde, ça marche très très bien. Mais c'est mon travail. Non, c'est pas un travail, petite malheureuse. Comment, monsieur ? Ce sont les noms de ses frères. Par Sainte-Lucie. Dans ce cas, c'est encore plus grave.
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12: Vous avez fait votre déclaration d'impôt, vous ?
13: Laquelle ?
12: Bah, celle de 62.
13: Ah non, moi je me suis arrêté à 58, moi.
12: Pourquoi ?
13: Je me lasse, ça aide
12: pas. Enfin, vous savez quand même remplir une feuille d'impôt.
13: Ah ben, je sais remplir une feuille d'impôt, pourquoi vous ne savez pas, vous ?
12: Bah, d'ailleurs, c'est la première fois que je déclare mes impôts.
13: Ben, les autres années ?
12: Je ne faisais pas de déclaration.
13: Alors, pourquoi en faites-vous une cette année ?
12: Ah, parce qu'avec ce que j'ai gagné cette année, je ne suis pas imposable.
13: Ah. C'est honnête, oui.
12: Bon, alors, je vous fais voir, c'est très simple.
13: Oui.
12: Alors là, en haut à gauche, vous avez département.
13: Mais j'ai département, oui.
12: Ah, vous mettez un département ?
13: Ah bon ? Mais lequel ?
12: Ah bah ça, ça dépend de vous. Si vous écrivez large, vous mettez un nom de département. Un nom de département, non, on n'est pas.
13: Ah, c'est comme ça.
12: Ah oui, il faut que ça fasse propre. Ah, bon. Bon, alors, je vais mettre un.
13: Un quoi ?
12: Bah, un, le département.
13: Alain !
12: Ah, faut mettre son prénom.
13: Non, le prénom, c'est plus tard.
12: Ah, bon, bah, de toute façon, je m'appelle pas Alain.
13: Alors, mettez Var.
12: Alors, je mets Var. Alors, voilà. Bon.
13: La commune.
12: Quelle commune ?
13: Bah, la commune du Var, vous êtes né.
12: Bah, tu prenais dans le Var, je suis né dans l'Ain.
13: Oui, alors mettez Brest. Bref. Ah non, non, non, non, non, Aurillac. Je confonds toujours les deux ports.
12: Alors, ici, vous avez un nom en capitale.
13: Oui, j'ai un nom en capitale.
12: Alors, mettez un nom en capitale.
13: Alors, qu'est-ce que vous avez mis, vous ?
12: Moi, j'ai mis Colbert.
13: Colbert ?
12: Colbert.
13: Bon, ben, moi, je vais mettre Destin.
12: Ah oui, Destin, c'est l'avenir, c'est bien. Oui.
13: Destin.
12: Voilà. Et puis, alors là, le prénom.
13: Le prénom Paul VI.
12: Pourquoi 6 ?
13: Ah, parce que je suis le sixième d'une famille de 6 garçons, on s'appelle tous Paul.
12: Ah, bah alors, ah oui,
13: c'est
12: ah,
13: moi, Paul 6.
12: Ah, c'est vous, Paul 6, ça c'est bien. Alors, mettez Paul 6.
13: J'ai Paul 6, voilà.
12: Date de naissance ?
13: Date de naissance, alors 1515.
12: Ah non, je vous en prie, mon vieux, ne plaisantez pas.
13: Bah quoi ? C'est une belle victoire française, non ?
12: Ah, c'est possible, mais qu'est-ce que vous allez payer comme rappel ?
13: Non, j'avais pas pensé à ça.
12: Bah, hein. Il faut y penser, eux pensent.
13: Ben oui, bien sûr. Bon, alors, je vais mettre 1937.
12: Voilà, voilà, voilà. C'est plus modeste.
13: Oui.
12: Lieu de naissance.
13: Bah, à l'exposition.
12: Forcément. Au parc des attractions. Nationalité.
13: Alors, yougoslave par ma mère et douteuse par mon père.
12: Mettez anglais.
13: Anglais.
12: Profession.
13: Profession moule marinière.
12: Non, j'ai dit profession.
13: Oui, bah, je suis moule marinière.
12: Où ça ?
13: Bah, aux Folies Bergères, dans le tableau des fruits de mer, je suis.
12: J'irai vous voir un dimanche en matinée, alors.
13: Oui, mais alors, ne venez pas après 5 heures, parce que je me referme.
12: Ah, bon, bah, je... Et alors, vous ne faites faites vraiment que ça comme métier, vous.
13: Ah bah non, c'est-à-dire que le matin, je suis bedeau.
12: Ah, vous êtes pas... ah, le matin, vous êtes bedeau.
13: Je suis bedeau.
12: Oui, alors mettez bedeau, c'est plus simple.
13: Alors je mets bedeau.
12: Mettez bedeau, mais vaut mieux parce que moule marinière, je sais pas si ça va.
13: Bedeau, voilà. Alors ici. Voyons, numéro de la carte d'identité pour les étrangers.
12: Oui, bah, vous n'êtes pas étranger, vous êtes anglais. C'est pas une nationalité, c'est un cas. Alors, la situation de famille, c'est très simple.
13: Oui.
12: Vous répondez par oui ou par non.
13: Oh, que c'est simple.
12: C'est banal.
13: Oh, oui, oh,
12: alors,
13: oui.
12: Êtes-vous célibataire?
13: Oui.
12: Êtes-vous marié?
13: Oui.
12: Êtes-vous veuf?
13: Oui.
12: Êtes-vous divorcé?
13: Oui.
12: Avez-vous des enfants?
13: Non.
12: Ah, une défaillance.
13: Non, c'est-à-dire, ce jour-là, j'étais malade.
12: Ah, bon, ça arrive.
13: Vous tournez la page, n'est-ce pas?
12: Oui, n'est-ce pas? Et alors ici, vous avez revenu imposable, profession exercée par vous.
13: Oui, alors je remets bedeau.
12: Vous mettez bedeau,
13: bon,
12: n'est-ce pas?
13: Bon, je remets bedeau.
12: Mais cette fois, sans H.
13: Ah, ah oui, mais alors, qu'est-ce que je mets?
12: Mettez un T, comme vous êtes anglais. Ah, bon, alors, nom et adresse de votre employeur.
13: Bah, mais, bah, qu'est-ce que je mets comme employeur, moi?
12: Bah, Monseigneur Feltin.
13: Ah bon?
12: Monseigneur Feltin. Voilà. Son prénom, c'est Jésus. Jésus Feltin. Voilà.
13: L'adresse.
12: L'adresse, Notre-Dame de Paris, Paris.
13: Notre-Dame.
12: Ils trouveront.
13: Oh, oui.
12: De toute façon, c'est au rez-de-chaussée. Alors, voilà.
13: Bon, alors, voyons ensuite. Traitement, indemnité, émolument. Somme touchée en 62.
12: Qui avez-vous touché en 62?
13: 27 francs.
12: Ancien?
13: Non, nouveau, je travaille pas pour rien.
12: Ah bon, bah, vous mettez 27 francs.
13: Alors, je mets 27 francs.
12: Voilà. Alors ici, vous avez avantage en nature.
13: Ah, qu'est-ce que vous avez mis, vous, là?
12: Ah, moi, j'ai mis pâté de lièvre.
13: Pâté de lièvre?
12: Oui, à Noël, on m'a fait du pâté de lièvre, alors j'ai mis pâté de lièvre.
13: Ah bon? Ah bon, bah alors, moi, je vais mettre macro vin blanc.
12: Bah, mettez macro vin blanc, ça me regarde, d'ailleurs. Moi, je digère pas, mais ça me regarde. Alors maintenant, si c'est en boîte, vous ne comptez pas la clé.
13: Ah, je ne compte pas la clé.
12: C'est très bien. Bon, alors ici, vous avez...
13: Oui.
12: Vous avez moi que je lise, total des gains acquis.
13: Oui,
12: qui n'est pas japonais.
13: Non, pas du tout. Non.
12: Alors, vous additionnez les sommes touchées en 62 plus les avantages en nature,
13: oui.
12: Ce qui vous fait 27 francs, 3 macros, 20 blancs.
13: Ah, 3 macros, 20
12: c'est banal. Voilà. Alors, déduction des frais professionnels.
13: C'est-à-dire?
12: Ah bah moi, je vais déduire le prix de mon thermomètre.
13: Mais qu'est-ce que vous faites comme métier?
12: Je suis mannequin en thermomètre.
13: Pour qui?
12: Bah pour ceux qui veulent acheter des thermomètres. Quoi.
13: Mais vous présentez ça comment?
12: Pardon?
13: Vous présentez ça comment?
12: Sous le bras?
13: Ah bon.
12: Je ne vois pas très bien.
13: Bon, alors écoutez, moi, eh bien, je vais déduire le prix de ma coquille de moule.
12: Ah bah oui, la coquille de moule et la calotte de bedeau.
13: Et la calotte,
12: bah ouais.
13: Oh ouais, oui. Pour le 18, j'ai dû une paire de calottes.
12: Mettez-nous une paire de calottes, allez.
13: Une paire de calottes.
12: Voilà, bon alors, de ce total, vous allez déduire 20%. C'est-à-dire 27 francs, 3 macros vin blanc, moins une coquille de moule et une paire de calottes, multiplié par 20 et divisé par 100. Voilà.
13: Oh là.
12: Allez-y, mon vieux.
13: Bon bah écoutez, je me jette à l'eau.
12: Oui, bah comptez la bouée, ça fera un truc.
13: Ah bah je compte. Voilà, attention. Voilà. Je prends 25 plus là parce que je sais pas quoi en faire. Voilà. Ça nous fait 17 francs, un bedeau au vin blanc.
12: C'est pas possible.
13: Non,
12: là vous êtes tombé, recomptez-moi ça.
13: Je vais recompter.
12: Il ne faut pas frauder.
13: Ah, mais non, mais je ne cherche pas.
12: Ne faites attention, là, faites attention.
13: Je ne cherche pas à frauder.
12: Allez, recomptez-moi ça.
13: Ah non, je vois. J'ai oublié de déduire les calottes.
12: Ah, bah alors voilà, retirez les calottes, voyez ce que ça donne.
13: Moi, les calottes, ça me fait. Oh, bah ça, par exemple.
12: Qu'est-ce qu'il y a?
13: Eh ben, ils me doivent 3 semaines au Baléares.
12: Ah, bah vous voyez qu'on a tort de ne pas déclarer ses impôts.
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16: Françaises, Français, cette année c'était très bien, l'année prochaine ça sera pire. Et oui, mesdames, messieurs, le pays va mieux que l'année prochaine. Nous envisageons un redressement dans 5 ans. En effet, dans 5 ans, nous serons considérés comme un pays sous-développé auxquels viendront en aide les pays industrialisés. Vous ne dites rien, tant mieux. De tous ceux qui n'ont rien à dire, les plus agréables sont ceux qui se taisent. Et rappelez-vous que si la Gestapo avait les moyens de vous faire parler, les politiciens d'aujourd'hui ont les moyens de vous faire taire. J'entends de droite et de gauche dire « La droite est nulle, la gauche est nulle, je vote nul ». Éloignez-vous du fatalisme. Réagissez, sachez prendre votre chance. Rappelez-vous que quand il pleut des roubles, Les malchanceux n'ont pas de sac. Et pour ça, la France doit se redresser, elle compte sur vous. Il faut acheter français. C'est très facile, comment reconnaître un produit français, c'est le plus cher. Je voudrais rassurer les peuples qui meurent de la famine dans le monde. Ici, on mange pour vous. Et qu'ils prennent patience, les pauvres sont indispensables. La preuve, les Américains en ont. C'est quand même pas par snobisme. Les pauvres sont indispensables à l'équilibre du monde. Donc, nous remercions les pauvres de l'être pour les pauvres hippipip. Le Sahel hippipip. L'Éthiopie hippipip. Et les populations s'agitent. Et je te fais des affiches. Un rencard, sinon rien. Mon candidat s'éternue. Mon candidat s'éternue. À vos souhaits. Et Raymond Barre avec ses 45% de matière grasse. Chirac avec sa carrière. Et Giscard, quand il est pas là, il nous manque. Faut dire que quand il est là, il nous manque aussi. De peu, mais il nous manque. Après tout, peut-être que les chômeurs votent pour qu'on les prenne pour des travailleurs. PC, c'est le parti des travailleurs. C'est là où il y a les vieux fossiles, dont certains sont complètement marteaux. Quand je vois un mec qui a pas de quoi bouffer et qui va voter, ça me fait penser à un crocodile qui se présente dans une maroquinerie. Si jamais les hommes politiques ils se mettaient à tenir les promesses qu'ils font, il leur faudra le budget des États-Unis. Alors, ils font un plan de 15 ans de développement de ceci, qu'ils abandonnent au bout de 5, qui est repris au bout de 10. Oh là là là. Et tout ça, c'est avec notre pognon. Le mois de l'année où le politicien dit le moins de conneries, c'est le mois de février parce qu'il n'y a que 28 jours. Et vous savez qu'il y a pire ? Les hommes politiques, je vais vous faire un aveu, ne sont pas bêtes. Vous vous rendez compte de la gravité ? Ils sont intelligents, c'est-à-dire tout ce qu'ils font, le font exprès. Ils y réfléchissent, ils y pensent. Parce que vous comprenez, si c'était des cons, ça irait tout seul, on dirait, bon, c'est des cons. Non. Les présidents et les dirigeants des pays qui ont laissé crever l'Afrique, l'Amérique du Sud et bientôt les Indes, c'est des gens qui le font exprès. Et vous savez qu'il y a pire. Les journalistes ne croient pas les mensonges des hommes politiques, mais ils les répètent. C'est pire, ça confirme. Ils ont beau faire ceux qui croient pas ce qu'ils disent, ils le répètent tous les jours à la télé, dans les journaux. Vous savez que les hommes politiques et les journalistes ne sont pas à vendre. Hein. D'ailleurs, on n'a pas dit combien. Oui, je sais, j'ai tendance à ouvrir ma gueule un peu trop fort. Mais ça tient à ce que jusqu'à 20 ans, j'ai cru que je m'appelais Silence.
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17: Est-ce que vous trouvez que M. Sim a l'air d'un loup de mer, d'un marin ?
18: Il va dire non, forcément.
19: Si les marins avaient des gueules comme ça, on ne laisserait plus approcher des ports. Hein. Pas déconner. Vous voyez un cargo avec 20 mecs qui ont la gueule de Sim qui approche de Brest et il y a un barrage. On préfère une marée noire.
18: Et la marine japonaise, elle a été efficace, non ? T'as vu les japonais, comment ils sont ? Hein ? Ils sont tous comme ça, non ? Ils ont des petits cheveux, vous savez ?
19: Alors, je trouve qu'il a plus l'air d'un clodo tuberculeux que d'un marin assassin, mais enfin, c'est...
18: Ne sois pas jaloux de mes
19: J'aimerais
18: maladies.
19: Bien le voir, ton producteur, là, pour lui faire une claque dans la gueule, parce que je n'aime pas qu'on défigure notre beau métier en t'y mettant.
20: Mais non,
18: mais t'es voilà. Pas marin,
19: tais-toi, je peux devenir assassin. Non, je ferai la moitié de ton rôle.
20: Un bateau de cime qui arrive dans un port, on hisse le pavillon de quarantaine.
19: Un marin assassin.
17: J'ai vu des photos de vous sur votre bateau.
18: On y croit, hein.
17: Ah ouais.
21: C'est un petit bateau ou...
18: Non, c'est un gros bateau. C'est un bateau qui fait 12 mètres.
20: Et le tien, il fait combien, Olivier ?
19: Ça peut te foutre.
20: Voilà, il a répondu à mes questions très gentiment.
17: Comme d'habitude.
20: Merci. On s'intéresse aux gens.
17: La haine s'installe. Non, mais le bateau de Sim a cette supériorité sur le vôtre, c'est que lui...
19: Préparez-vous, ça va être drôle, le mec.
18: Moi, j'arrive toujours au port, étant donné que je pars jamais.
17: Non, mais c'est surtout qu'il vous appartient.
18: Ah ouais, je suis propriétaire, oui. J'ai pas de sponsor, moi.
20: Oui, sponsorisé par Sim.
18: Ah oui.
19: Ah, t'es propriétaire.
18: Je pense bien. Je vais le revendre si tu veux, si t'intéresse. Je te le ferai essayer.
19: Berk.
18: Non, y a pas de Berk, tu le connais pas.
19: Mais on veut que je vois le genre de bateau qu'un mec comme toi peut avoir. Arrête.
20: Non, si tu cherches un sponsor, j'ai un ami qui...
19: Non, mais je cherche rien et je veux surtout pas voir tes amis. Et même toi, je dois dire que tu commences à m'agacer.
18: Il y a un avantage avec mon bateau.
19: C'est pas parce que ton disque a été acheté par le ministère de l'Agriculture pour faire fuir les corbeaux, les rats et tout le bordel dans les champs.
20: C'est un gros marché. C'est un gros marché. C'est un gros marché.
19: T'es le rocker de rocker, non ? Bien.
0: Je suis...
19: On va être propre. Hein.
20: Je suis sponsorisé par Kies.
19: Les poules Kies.
20: Les poules Kies.
4: Mais vous, qu'est-ce qui vous sponsorise, amiral? C'est Lotus, je crois, non?
20: C'est Ribouledingue, ton...
19: mais toi, tu vas prendre pension chez le SAMU à bientôt. Comme ça, le 1% de la sécu, il va servir à quelque chose. Hein. À réparer Junio. Je te casse tellement la gueule que tu ressembles à Delon.
20: Tu me touches,
4: non,
20: je sors,
4: lâche-le, lâche-le.
20: Il me touche, je me tire d'ici.
4: Non, il vous touchera pas. Il...
19: Attends,
4: il
19: va pas te tirer.
20: Maintenant, j'ai compris un truc, je n'ai aucune possibilité d'agir sur cette grande bête. Hein, donc, maintenant, c'est le chantage à Bouvard. Tu me touches, je m'en vais.
18: Mais il a jamais touché personne, demande à ses femmes.
20: Fais gaffe, je suis entre vous deux, là. Il a des grands bras.
18: Il a même du mal à se faire toucher, alors regarde. Il touche rien dans son métier. Alors je me demande ce que tu viens de toucher ici.
19: Mais tu vois, je sais comment Sim se fait pour se faire toucher. Il se range avec les poubelles le matin, tous les mecs de tripot.
4: Et vous, quelle est votre recette, Vicomte?
20: La jeunesse.
19: Pas de recette, moi.
4: À part l'abstinence.
19: De ce côté-là, ça va.
4: Bah, dites, combien de temps vous avez passé sur votre afio, là?
19: 25 jours.
4: Oui. Oui, bien, vous aviez embarqué un camarade au début, mais enfin, quand même. Il n'y avait rien entre vous et votre coéquipier?
19: À moitié crevé, mon coéquipier.
4: Il a fallu le débarquer au milieu.
19: Vous êtes bon.
20: Tu l'as frappé?
4: Ben oui, il ne voulait pas.
19: Et vous parlez de mon sexe d'une façon qui me répugne. J'adore mon sexe, on vit ensemble depuis longtemps, on sort beaucoup ensemble.
20: Tu sais que ton sexe nous répugne aussi.
4: Monsieur de Kersauzon,
19: oui.
4: Est-ce que vous l'avez déjà rattrapé depuis le temps que vous courez derrière?
19: Si vous continuez à me parler mal, je vais vous faire courir devant, vous allez voir. L'horrible sensation d'être poursuivi par un bulldozer.
4: Non, plaisantez pas avec ça. Hein. Le sexe est un appareil de grande taille, bon, c'est vrai, qui nous a été donné par Dieu pour s'amuser, nous et les copines, mais c'est tout. Faut pas abîmer cette image du sexe qui est un engin délicieux, de grande taille, c'est vrai, je le répète.
2: Vous avez pas l'impression que vous tirez un peu dessus, là?
20: Il y a peut-être publicité mensongère, là, quand même. Oui, là. Et en même temps, la taille n'y fait rien à l'affaire.
19: C'est pas mon avis, tu vois.
20: Tu casses tout sur ton passage. Non, tu es un brutal.
4: Oui, mais vous pensez qu'il faut mettre toute sa fierté dans les dimensions?
19: Oui. Il n'y a que là que je peux la mettre, ma fierté. J'ai une immense fierté, donc il me faut d'énormes dimensions pour la mettre. Non, mais on parle de sexe, moi ça me gêne vachement, parce que je sais que...
20: C'est vrai, on a remarqué que tu étais un peu timide pour parler de ça. Ça t'inhibait.
19: Vis-à-vis des autres, c'est pas juste.
20: Écoute, on l'a...
19: C'est une inégalité que les socialistes risquent de vouloir encore supprimer.
20: Tu vas te faire taxer, là.
19: D'ici qu'ils me passent à la machine à couper, non.
4: Henrique a adhéré au parti.
19: Ah oui.
4: Moi, je veux pas qu'on parle de sexe. Mais à partir de quand vous vous êtes aperçu que vous étiez particulièrement gâté par la nature?
19: Petit, j'ai failli mourir étouffé.
20: Ça te gêne pas pour marcher?
19: C'est plus maintenant, mais dans l'enfance, oui.
4: On a essayé de vous soigner, de faire quelque chose.
20: Non, qu'il a fait
19: moi,
20: du
19: ça me gêne beaucoup que vous parliez de mon sexe. Bon, je vis dans l'exceptionnel, peut-être, mais tant pis.
20: C'est par jalousie, tu sais bien. En ce moment, tout le monde est jalouse, tout le monde.
4: Bon, est-ce qu'on pourrait quitter votre slip un moment?
19: Si vous trouvez la sortie, oui. J'espère que je gêne personne au premier rang.
21: Non, pas du tout.
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23: Il y a très très longtemps, j'avais rendez-vous avec une fille. Mais il y a très longtemps, hein. Et c'est moi, parce que je peux vous expliquer, j'ai jamais rendez-vous avec les filles, jamais. C'est-à-dire jamais j'arrive pas à avoir les rendez-vous. C'est-à-dire pour avoir ce rendez-vous avec cette fille il y a longtemps, pas j'avais ramé. C'est-à-dire j'avais des bras comme ça, c'est-à-dire. J'étais descendu du bateau, je le poussais le bateau. C'est-à-dire, pour avoir ce rendez-vous, j'avais mis au point une stratégie, je vous raconte pas. C'est-à-dire, je passais devant elle dans la rue, je faisais... Et je partais. Ou alors, j'appelais le soir à 1h du matin, je faisais... Allô, c'est moi. À la fin, elle m'a donné le rendez-vous. Elle m'a donné. Bon. Alors, pendant ce temps-là, qu'est-ce que j'ai fait, moi, pendant les 5 mois où j'ai ramé? Qu'est-ce que j'ai fait? Je me suis entraîné, parce que je suis intelligent. Je me suis entraîné pour faire le baiser. Ensuite, pendant ces 5 mois... Je me suis entraîné pour m'habiller. Oui, parce que je voulais m'habiller de toutes les couleurs. Parce qu'on avait rendez-vous dans un endroit public. Comme ça, j'étais sûr. Elle ne pouvait pas me rater. Elle ne pouvait pas. J'étais beau, on aurait dit le drapeau du monde entier. J'étais comme un petit oiseau qui est tombé du nid et qui découvre par accident qu'il s'est volé. J'étais heureux, j'étais un miracle. J'étais là, au rendez-vous, avec mon destin sentimental. C'était bien, je l'attendais. À ce moment-là, Maxo est apparu et il m'a...
0: Mais je sais très bien ce que je t'ai dit. Je suis sorti de l'invisible et je t'ai dit, je suis sûr qu'elle est moche. Je suis sûr qu'elle a un gros nez, des grosses oreilles, des poils qui sortent tous les côtés et des gros bras. Je suis sûr qu'elle va arrêter. Vous n'avez pas une banane? Une banane, vous n'avez pas? Ou alors éventuellement une cacahuète? Une cacahuète, vous n'avez pas une cacahuète? Pas du tout. Tu sais très bien qu'elle est très belle. Alors arrête de te moquer. Et alors elle est très belle. Et alors elle vient au rendez-vous. Et alors elle passe une soirée formidable avec toi. À la fin de la soirée, elle décide de t'embrasser sur la bouche et ça lui plaît énormément. Alors elle décide de te revoir. Elle te revoit une, deux, trois, quatre fois. Et au bout de quatre, cinq fois, elle décide de faire l'amour avec toi. Ça lui plaît, ça te plaît. Alors vous décidez de vous revoir. Vous faites l'amour tout le temps, toute la journée. Vous décidez tellement de faire l'amour ensemble. Vous vivez en concubinage. Vous vivez en concubinage un an. Vous présentez vos parents respectifs. Vos parents respectifs se plaisent énormément. Alors vous décidez la date du mariage. Vous êtes très heureux pendant deux, trois ans. Vous avez deux enfants. Vous êtes très heureux. Et au bout de quatre ans, elle va se rendre compte un jour qu'elle va épouser un abruti. Parce que tiens, un abruti, t'es pas prêt du tout pour une histoire d'amour. Et alors elle va commencer à avoir des migraines. Elle va se coucher avant toi ou après toi. Et ça, tu vas Tu vas commencer à disputer d'abord tout doucement sans réveiller les enfants la nuit. Et puis à midi devant les enfants, vous allez jeter les assiettes à la figure. J'ai pas fini, j'ai pas fini, j'ai pas fini, j'ai pas fini, j'ai pas fini. Vous m'aurez pas, vous m'aurez pas, j'ai pas fini. Ensuite à midi devant les enfants, vous allez vous jeter les assiettes à la figure. Ça va être une horreur. Et ensuite vous allez décider la date du divorce parce qu'il va y avoir le divorce de procès. Tout le monde va en parler dans l'immeuble. Et qui va garder la télévision, les enfants, les petites cuillères. C'est une horreur, elle est moche, je sais qu'elle est moche. C'est une horreur, une horreur, une horreur, elle est moche, elle est moche, elle est moche, elle est moche, elle est moche. Vous savez dans quel état j'étais quand la fille elle est arrivée? La fille elle est arrivée, j'ai fait « T'es moche !» Fous le camp ! Je te déteste ! Et puis, tu peux te les garder les petites cuillères à travers la gueule ! Rentre chez ta mère !
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7: J'ai mon chien qui se prend pour quelqu'un, dit. Ah, depuis quelque temps, mon chien m'inquiète. Ça, il m'inquiète. Il se prend pour un être humain. Et je n'arrive pas à l'en dissuader. Oh, c'est pas que je prenne mon chien pour plus bête qu'il n'est, hein. Mais que lui se prenne pour quelqu'un, hein. C'est un peu abusif. Enfin, quoi, est-ce que je me prends pour un chien, moi? Quoique. Quoique! Dernièrement, il s'est passé une chose troublante qui m'a mis la puce à l'oreille. Je me promenais avec mon chien, c'est que je tenais en laisse, et je rencontre une dame avec sa petite fille. Et j'entends la dame qui dit à sa petite fille, « Va, va, va caresser le chien !» Et la petite fille est venue me caresser la main. Alors moi, je lui faisais signe qu'il y avait erreur sur la personne. Que le chien, c'était l'autre. Mais la petite fille a continué à me caresser gentiment la main, ça. Et la dame a dit, tu vois qu'il n'est pas méchant. Et mon chien, lui, qui n'aura jamais eu l'occasion de se taire, a cru bon d'ajouter, il ne lui manque que la parole. Hein? Bon. Ça vous étonne tout de même, hein? Ben moi, ce qui m'a le plus surpris, d'ailleurs, c'est pas tellement que ces dames m'aient pris pour un chien. Hein? Tout le monde peut se tromper. Mais qu'elle n'ait pas été autrement surprise d'entendre mon chien parler. Alors ça, les gens ne s'étonnent plus de rien. Ben, la première fois que j'ai entendu mon chien parler, j'aime mieux vous dire que j'ai été surpris. Hein? C'était un soir, après dîner. J'étais allongé sur le tapis. Je somnolais. J'étais pas très bon poil. Mon chien était assis dans mon fauteuil. Il regardait la télé. Il n'était pas dans son assiette non plus. Je le sentais. Ah, j'ai un flair terrible, vous savez. À force de vivre avec mon chien, le chien, je le sens. Je le sens. Subitement, mon chien me dit à brûle-pourpoint. On pourrait peut-être de temps en temps changer de chaîne. Ah, j'ai pas fait attention tout de suite. Je dis, mais c'est la première fois que tu me parles sur ce ton. Il dit, oui, jusqu'à présent, je n'ai rien dit, mais je n'en pense pas moins. Je dis, quoi, qu'est-ce qu'il y a? Il me dit, ta soupe n'est pas bonne. Eh bien, je lui dis, ta pâté non plus, mon. Subitement, j'ai réalisé que je parlais à mon chien. Oh, j'ai dit, tiens, tu n'es qu'une bête, je veux pas discuter avec toi. Enfin, quoi, un chien qui parle. Est-ce que j'aboie, moi? Quoique. Dernièrement, mon chien était sorti sans me prévenir. Il était allé aux puces. Moi, j'étais resté pour garder la maison. Tout d'un coup, j'entends sonner. Je ne sais pas ce qui m'a pris. Au lieu d'aller ouvrir, je me suis mis à envoyer, oui, madame. Mais envoyer. Alors, le drame, c'est que mon chien qui était derrière la porte a tout entendu. Alors, depuis, je n'en suis plus le maître. Avant, quand je lui lançais une pierre, il la rapportait. Maintenant, non seulement il la rapporte plus, mais c'est lui qui la lance. Et si je ne la rapporte pas dans les délais, qu'est-ce que j'entends? Je suis devenu sa bête noire. Mon chien, c'est quelqu'un. C'est quelqu'un. C'est dommage d'ailleurs qu'il ne soit pas là, parce qu'il vous aurait raconté tout ça mieux que moi. Ben oui, parce que moi, quand je raconte ça, les gens ne me croient pas. Mais quand c'est mon chien, ah oui, tout ça. Les gens croient n'importe qui.

Ce sont les colliers de mon chien. Parce que non seulement il a la prétention de parler, mais il a la prétention de faire de la musique. Alors l'autre jour, je voyais faire ça. J'ai dit, passe-moi un petit collier. Je les ai mis. Je me suis aperçu qu'il n'y avait rien à faire, il n'y a qu'à marcher comme un chien.

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1: Répète, je lui dis. Répète ce que t'as dit. Je lui dis répète. Je lui ai pas dit frappe. Mais qu'est-ce qu'il croit? Qu'il m'a impressionné ou quoi? Mais qu'est-ce que c'est 9 jours d'hôpital sur une vie? Surtout que de toute façon j'avais 10 jours de congé et je comptais pas quitter Paris. Alors, à Marmottan ou ailleurs. Je suis content parce que j'en ai profité pour me payer des dents neuves. Il y avait longtemps que je me disais, tiens, il faudra que je les change un de ces jours. Elles vont me lâcher. Seulement, il fallait une occasion. Blanche, c'est des prix blanches. Sport. Non, mais moi, d'habitude, j'évite de me battre parce que ça finit toujours mal. Oh, une fois, après, j'étais même pas décoiffé. C'est pas pour me vanter. À 1 contre 5, adossé au mur. 1 contre 5. Messieurs, je vous attends. Messieurs, je vous attends. Il nous disait le type. Oh, y a eu une correction! Et attention, moi encore, je me suis maîtrisé! Je faisais le gay. Mais l'autre jour, là, j'étais seul contre l'autre imbécile, il pouvait pas se plaindre. D'ailleurs, il s'est pas plaint. C'est-à-dire qu'au départ, il y a une question de chance qui intervient. Le premier qui chope l'autre en pleine poire tout en lui tirant un coup de soulier dans le ventre, eh bien, il est très avantagé par rapport à celui qui tombe à genoux, la paupière fermée d'entrée, avec une cloque sur le nez. C'est pile ou face? Moi, l'autre jour, c'était face. Contre terre. Alors il m'a relevé, il a commencé à me gifler. Posément. Systématiquement. Comme s'il n'y avait que ça d'utile à faire dans la vie. Gifler les gens, comme si c'était un but. Voilà qu'il y a des mômes qui ont faim. Moi je disais rien, le mutisme. Je saignais, tranquille. J'avais envie de lui dire pauvre médiocre. Sûrement aucune culture, aucun diplôme, rien. Il y a ceux qui tapent, et puis il y a ceux qui ont un bagage. Pauvre ringard. Alors il m'a pris par les pieds... Non, attendez, que je dise pas de bêtises. Il m'a pris par un pied, il a commencé à me traîner par terre dans la boue. Et c'est là qu'il s'est mis à me casser mes anciennes dents. Facile, une à une, facile, le truc facile qu'on a vu 10 fois. Si je m'étais pas contrôlé, j'aurais dit pauvre primaire. Si on me parle de Marguerite Duras, tu sais même pas qui c'est. Minable, aucune vie intérieure. Tape, vas-y, tape. Je m'en fous, j'ai mon premier bac. Mange. Il dit, mange. Il voulait me faire manger ma chaussure. Je l'ai mangé, j'avais rien à faire avant 5 heures. J'aurais pas eu la bouche pleine, j'aurais dit, t'as de la chance d'être grand. Parce que si t'étais plus petit, tu serais qu'un nabou, petit nabou, nabou, nabou, nabou. J'ai rien dit parce que je voulais pas que ça dégénère. Alors, il m'a remis sur mes pieds, il m'a donné, comment dire, une formidable chiquenaude, voyez-vous, et je suis allé m'écraser en souplesse sur le dos. J'avais un œil fermé. Bon. Mais dans l'autre, une ironie indescriptible. Et puis, s'est jeté sur moi en me donnant non plus des baffes, parce qu'il voyait bien que les baffes commençaient à avoir ma claque, j'allais faire une réflexion. Mais des coups de poing sur les oreilles, soit avec la main droite, en me tenant les cheveux, avec la main gauche, soit avec la main gauche, et inversement, n'est-ce pas? Ad libitum, aucun style. J'avais envie de dire, oh, c'est typiquement les beignes du type humilié à la maison, brimé au bureau, né dans un patelin humide, avec des parents obscurs, le type qui a raté sa guerre, qui s'est rendu tout de suite, et puis qui a échoué dans le civil. Moi, un jour, j'écrirai des poèmes, et je les publierai, moi. Et lui, il ne lira même pas. Nabo, nabo, nabo.
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2: Oui, heureusement qu'il y a la poésie et le cul, parce qu'à part ça, je ne m'intéresse strictement à rien dans la vie. Rien du tout. Le foot, je m'en fous. La bagnole, je m'en fous. Dieu, je m'en fous. Le tiers-monde, le tiers-ciel, le tiers-provisionnel, je m'en fous! Pour ou contre la peine de mort? Je m'en fous. Oh bah alors là, c'est comme si vous me demandiez si j'étais pour ou contre l'appendicite. Hein. Alors là... L'ablation de la tête ou l'ablation de l'appendice, du moins que c'est pas les miens. Tiens, j'en ai rien à foutre, oui! Je m'en fous. Je me fous de tout. Je m'en fous. L'autre soir, dans un dîner mondain, un crétin mondain également, d'ailleurs, me porte un café, et vous savez ce qu'il me dit? Il me regarde dans les yeux, il me dit « Combien de sucre ?» Je m'en fous! Ce type était une espèce de peintre russe à la mode. Je me fous de la peinture. Je me fous de la Russie. Oh, la Russie, c'est mon fou. Je me fous de la mode. La mode ? Comment vous dire ? Comment vous dire ? T'arrêtes de péter quand je pose toi là-bas. Comment vous dire à quel point je me fous de la mode ? Tenez. Voilà. La mode occupe à peu près autant d'importance dans mon existence que le trombone que j'ai senti tout à l'heure par hasard en enfonçant la main dans la poche de mon pantalon. Vous voyez pas ? Les mots me manquent pour vous dire à quel point je me fous et me contrefous de ce trombone égaré là entre une pochette d'allumettes et la monnaie du boulanger. Enfin, je veux dire, ce trombone m'est égal au-delà de toute expression, vous voyez ? Enfin, je veux dire, ce trombone est l'objet le moins extraordinaire que j'ai jamais rencontré. Tenez, à l'heure où je vous parle, hein, si ce trombone n'était pas dans ma poche, son absence ne pèserait pas plus sur mon comportement actuel devant vous que la mort de Julio Iglesias ne pèserait sur la politique extérieure de la Corée du Nord. Ça y est, vous y êtes ? Eh bien, il en est pour moi de la mode comme de ce trombone. L'un comme l'autre occupe dans ma pensée la place exacte qu'occupe le théâtre d'Audiberti dans la pensée de Marcel Cerdan Junior. Mais alors, direz-vous, pourquoi cet imbécile nous boursoufle-t-il le cortex avec un sujet qu'il préoccupe encore moins que nous ? Pourquoi, au lieu de nous parler de fringues, ne nous parle-t-il pas plutôt d'amour, comme il le fait si bien ? D'autant que pour bien le pratiquer, l'amour, la première chose à faire n'est-elle pas de se débarrasser de ses fringues ? Certes, juste plus. Juste plus. Juste plus, mais si j'évoque ici le falbala, c'est pas du tout par hasard.

0: Il a dit le couturier n'a pas à tenir compte des formes du corps de la femme. C'est au corps de la femme de s'abaisser à l'art du couturier. Voilà.
1: Incroyable.
0: Je veux bien fermer les guillemets, mais pas ma gueule, hein. Est-il Dieu possible, en pleine mouvance des droits de la femme, que des bougresses se plient encore aux ordres fascisants d'une espèce de ubu prostatique de la mode, qui, au lieu de crever de honte dans son anachronisme, continue de leur imposer le carcan chiffonneux de ses fantasmes les plus étriqués, et cela jusqu'au fin fond populaire de nos plus mornes prises uniques? Merci. Merci à vous cinq. Je t'en prie, ma femme, ma sœur, mon amour, mets ton jean ou reste nu. Mais ne marche pas dans la mode, ça porte malheur.
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3: Ginette ? Ginette ? C'est la cousine Germaine à mon beau-frère. Elle tient le bar tabac juste en face de la gare. Elle est toujours debout. Elle a des cannes. C'est une horreur. Oh, j'y ai dit Ginette ! Tu vas nous faire le plaisir à Roger et à moi de filer au toubi. Des fois, c'est bien simple, ça me ferait rendre. Dédé, il fout sur la gueule, hein. Officiel. Quand c'est pas Dédé, c'est l'autre qui vient, le vieux. Quand il a rien demandé, il fout des tartes plein la gueule. Faut voir ce qu'il ramasse dans une journée, Ginette. Alors un de ces jours, elle va faire un angiome. Ça, c'est épouvantable, l'angiome, parce que ça prend dans un point, puis ça gagne. Tu connais ma camarade Josiane, la grande, qui travaille à la sécu. Elle avait un petit angiome de rien à Longue en octobre. Le toubi, il dit, c'est rien, ça va passer, c'est pas grand-chose. En avril, il était là, dit. Maintenant, on peut même plus la regarder, tellement c'est dégueulasse. Alors, des fois, qu'elle serait en cloque, Ginette. Hein? Qui c'est qui est à l'abri? Alors, le gosse, ça va être qu'un angiome. Alors, un gosse qui démarre dans la vie avec des angiomes, tu crois que c'est appréciable? Ça porte préjudice.
4: Il est certain qu'il y a des femmes qui sont maltraitées physiquement par les hommes, même dans nos milieux. Même dans nos milieux. Alors si c'est le cas de Ginette, je me mets à la place de Ginette, compte tenu du folklore. Je prends mes petites affaires, comme on dit vulgairement, et je vais jouer plus loin. Alors, je trouve ça parfaitement inadmissible.
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6: La situation est grave. Maintenant, il y a plus de gens qui attrapent le sida que le gros lot au loto. Et si on exclut l'idée que la manière la plus efficace pour ne pas attraper le sida, c'est de l'avoir déjà, éviter tout rapport sexuel d'une manière générale, et surtout en particulier. Il faut regarder les choses en face, comme dit le nain dans un camp de nudistes, et pas nous laisser bourrer le mou à coups de ragots. Alors, ne dansez la lambada qu'avec des personnes que vous connaissez intimement et dont vous êtes absolument sûr. Votre grand-mère, par exemple. Méfiez-vous des gens qui ont les mains moites, les pieds poites et les couilles couates. Et surtout, n'oublions pas le petit préservatif. Bien sûr, l'amour avec la capote, ça fait le même effet que de se laver les pieds en gardant ses chaussures. Mais bon, on n'a plus le choix. Faut que les amoureux prennent conscience du danger. Surtout les jeunes. Vous savez comment ils sont, négligents. Font de la moto sans capote et l'amour sans casque. Sans compter les sceptiques. Il y en a même un qui m'a carrément dit... Les préservatifs, c'est pas tellement sûr, c'est comme les parapluies. On risque quand même d'être éclaboussé. Eh ben, c'est pas vrai. Je peux vous dire que j'ai testé la solidité du nouveau matériel en latex. Il est très performant. Ça résiste à une pression de 20 litres. Ne ricanez pas. Je l'ai pas essayé sur moi, mais sur mon robinet.

0: Je veux dire celui de ma baignoire. J'ai rempli mon petit bonnet de nuit en peau de boudin de 20 litres de flotte. 20 litres. Vous vous rendez compte? Ça correspond à la production journalière nationale. Sans les dom-tocs. Enfin, à un demi-litre près. Hein. C'est très difficile d'avoir des chiffres précis là-dessus. Il y en a à qui on peut pas arracher un mot et d'autres qui se vantent, alors. Bref, pas de problème, le matériel est fiable et je dirais même attrayant, puisque maintenant on en trouve au goût de fraise, à la menthe, à la carotte pour les écolos. Donc, vous pouvez y aller à fond la caisse. Mais bon, pas plus de 20 litres quand même, parce que mon expérience de robinet s'est mal terminée. Après, la capote a explosé. Pouf. Heureusement que c'était que de l'eau. Le seul petit reproche que je pourrais faire aux fabricants qui se font des nouilles encore sur notre dos, c'est pourquoi on ne fabrique qu'une seule taille? Parce que moi, tel que vous me voyez, sans vouloir me vanter, hein, je me retrouve toujours avec des tailles trop grandes. Je suis obligé de faire du bricolage pour la faire tenir avec un élastique. L'élastique, c'est ce que j'ai trouvé de mieux. Avant, j'avais essayé le trombone, ça les perçait. Après, je suis passé au scotch, plus moyen de l'enlever. Donc, pour tous ceux qui ont ma taille, et Dieu sait s'ils sont nombreux, je recommande l'élastique que vous mettez longtemps à l'avance. Ça fait gonfler le petit doigt qui n'a pas d'ongle, et là, ça tient.
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2: Bananiette, bananiette. Super Charlotte, super Charlot. Française, français. Belge, belge. Monsieur le Massif Central au sommet dégarni par endroits. Public chéri, mon amour. Jacques Séguéla est-il un con? La question reste posée. Et la question restant posée, il ne nous reste plus qu'à poser la réponse. Jacques Séguéla est-il un con? De deux choses l'une. Ou bien Jacques Séguéla est un con, et ça m'étonnerait tout de même un peu. Ou bien Jacques Séguéla n'est pas un con, et ça m'étonnerait quand même beaucoup. Supposons que Jacques Séguéla soit un con. Je dis bien supposons et j'y tiens. Car jamais, mesdames et messieurs les jurés, car jamais, monsieur le président, jamais, et nous le savons, et pas seulement de Marseille, jamais je ne me permettrai sans preuve d'insulter un prévenu, même et surtout quand il s'agit, comme aujourd'hui, d'un handicapé publico-maniaque de type Napoléon de Gouttière, minable et incurable, confit dans sa suffisance et bloqué dans sa mégalomanie, comme un marron dans le cul d'une dinde. Oui, je sais, la comparaison est ordurière. Et je prie le syndicat des dindes, ainsi que le Denis Fabre Fan Club, de bien vouloir m'excuser. Supposons que Jacques Séguéla soit un con. Je répète, supposons. Car seule l'autopsie pourra nous révéler... Tout à l'heure. Si Jacques Séguéla est un con, et que je le dis froidement, comme ça, Jacques Séguéla est un con. Que se passe-t-il, mesdames et messieurs les jurés? Eh bien, mesdames et messieurs les jurés, il se passe qu'en vertu des lois démocratiques qui régissent ce pays, cet homme est en droit de me traîner en justice pour divulgation d'un secret militaire. Parfaitement. Déjà, en 1939, tout le monde en France savait que le général Gamelin était un con, sauf les militaires. C'est ça, un secret militaire. De la même façon, mesdames et messieurs, il ne fait aucun doute qu'aujourd'hui, si Jacques Séguéla est un con, il ne fait aucun doute, dis-je, que tout le monde en France s'en est déjà aperçu, sauf les militaires. Et les socialistes, évidemment, qui n'avaient déjà pas tout compris pour Gamelin. Mais bon, on n'est pas là pour enfoncer les charlots. Supposons maintenant que Jacques Séguéla ne soit pas un con. C'est une simple supposition. Si Jacques Séguéla n'est point un con, et que moi, Pierre Desproges, j'affirme le contraire sur l'antenne, si je dis... Moi, Pierre Desproges, j'affirme que Jacques Séguéla est un con. Que se passe-t-il, mesdames et messieurs les jurés? Eh bien, c'est très simple. Jacques Séguéla me traîne en justice pour diffamation. Et qui c'est qui a l'air d'un con? Lui ou moi? Imaginons la scène. Jacques Séguéla va voir un juge, un vrai juge, et lui dit, monsieur, il y a des proches, eh ben, il fait rien qu'à dire qu'on est un con. Et que répond le vrai juge? Vous voyez peut-être qu'il va lui répondre, c'est celui qui le dit qui est. Non, pas du tout. Le juge me condamne et colle 3 briques d'amende à Claude Villers, qui est finalement le seul responsable, après Dieu, de toutes les ordures, de toutes les insanités ordurières proférées à longueur de journée dans ce prétoire. Laisserai-je commettre cette infamie, mesdames et messieurs les jurés?
3: Déconne pas, hein.
2: Mais alors, non. Laisserai-je punir un homme pour une faute que j'aurais commise? Laisserai-je la justice de mon pays accabler mon clo-clo juste et bon, à qui je dois tant et qui m'a sorti de la médiocrité télévisuelle où je stagnais pour me plonger dans la nullité radiophonique où j'existe? Non, Claude, mon frère, je ne le ferai pas. Non, mesdames et messieurs, je ne le ferai pas. Ce serait inique. Et même si inique, c'est pas de sa faute, elle est si minuscule. C'est extrait d'un poème de Lamartine. Elle est si minuscule. Alphonse de Lamartine. Elle est si minuscule, la vie qui passe au cœur des hommes et qui s'enfuit comme sur l'onde amère où l'écume s'estompe, le vieux marin trop ivre face au ciel à minuit secoue sa nouille au vent en gerbant sur ses pas. Lamartine, elle est si minuscule. Tout cela est bien joli, c'est même superbe. Mais nous le savons, et pas seulement à la lanoline qui garde à mon visage son irrésistible jeunesse et qui retarde le vieillissement des cellules de mes fesses. Nous le savons, disais-je avant d'être assez grossièrement interrompu par moi-même, nous le savons. Et que savons-nous? Rien. Et nous ne savons toujours pas avec certitude si Jacques Séguéla est ou n'est pas un con. Il y a moins d'un an, Jacques Séguéla a souhaité retirer de l'antenne une émission dont j'étais responsable. Il était mécontent des conneries proférées, non pas par moi, mais par lui, dans cette émission. Personnellement, je ne lui en tiens vraiment pas rigueur. On a tous des petits travers. Lui, c'était son petit côté, la censure lave plus blanc. Et surtout, surtout, le fait de regretter d'avoir dit des conneries n'est pas la preuve qu'on est con soi-même. C'est même exactement le contraire. Ce qui me chiffonne un peu, ce qui me gêne pour vous, Jacques Séguéla, qui êtes tout le contraire d'un con, comme je viens de le démontrer avec un brio qui m'étonne moi-même. Ce qui me gêne, c'est qu'aujourd'hui encore, dans cette émission, vous venez de dire pas mal de conneries. Je ne saurais donc trop vous recommander d'exiger l'interdiction de cette émission du tribunal des flagrants délires, ne serait-ce que pour la formidable publicité que ne manqueront pas de vous faire à cet égard mes nombreux amis journalistes qui se sont déplacés aujourd'hui. Tout exprès pour venir admirer ici le plus génial publiciste de France, l'homme qui a su mieux que personne rehausser le vinaigre algéro-italien au rang de Saint-Émilion, la merde en boîte au niveau du cassoulet toulousain, et le revenant de la quatrième au rang d'homme providentiel. Merci à toi, Jacques Séguéla. Merci à toi. Merci, Majesté Séguéla, roi incontesté et solitaire de la réclame. Merci à toi qui, seul de tous tes confrères, a réussi à nous convaincre, une fois pour toutes, qu'une société sans publicité, c'est aussi inconcevable qu'un poisson sans bicyclette.
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4: Bonjour, monsieur le tailleur. C'est moi que je suis venu il y a 2 jours chercher mon costume. Vous vous souvenez de moi? Je reviens vous voir aujourd'hui parce qu'il y a les copains. Ils m'ont dit, ton nouveau costard, je sais pas qu'il te va mal, il te va même bien. Seulement là, il y aurait comme un défaut, ça nous étonnerait pas. Entrez dans, mon cher ami. Eh bien, on peut dire que je vous ai fait un beau costume, à vous, hein. Et puis du beau tissu. Vous avez vu ça? Tâtez-moi ça. Qu'est-ce que c'est comme tissu, ça? C'est du nylon éponge. Il pleut, ça absorbe tout. Vous êtes content du tissu, hein? Ça, le tissu, je suis content. C'est parce que les copains, ils m'ont dit, ton costume, en regardant bien, en regardant bien, là, il y a comme un défaut. Et la doublure? Vous avez vu cette doublure, la même que la mienne? C'est du crêpe de Chine. Mélangé avec la satinette de Mogul. Et le crêpe de Chine, faut payer le voyage. Vous n'êtes pas content de la doublure?
0: Si, le tissu, tous les boutons, tout est pas... C'est Marcel et copains. C'est ce que c'est quand on a un nouveau costume. Tourne-toi, tout, viens, tourne. Le dos est pas tard, mais là, là, il y a comme un défaut.
4: Il n'y a pas de défaut, monsieur. J'ai jamais fait un défaut à un costume, moi, monsieur. Je connais mon métier, moi, je suis tailleur. Ça fait 25 ans que je suis au carreau du temple, monsieur. J'ai jamais remboursé un costume, monsieur. Jamais. Et j'en rembourserai jamais. Vous voulez que je vous dise ce que c'est, ça, monsieur? C'est la coupe Melba. Au début, ça surprend, puis après, on s'y fait. Vous vous tenez mal, monsieur. Voilà la vérité exacte. Vous vous tenez mal, monsieur. Vous vous tenez comme un gardien. Vous êtes là, là, là. Vous êtes un homme, que diable, approchez-vous. Regardez-vous devant la glace. Qu'est-ce qu'il y a qui va pas? C'est là que ça débagueule. Je vous arrange ça. Vous êtes avachi. Relevez-vous. Relevez les épaules, là. Surtout la gauche. Un peu plus. Là, un quart de poids. Encore un peu plus. Voyez? Tout de suite, quand vous avez relevé l'épaule. Hein? J'en reviens pas. C'est vrai, enlevant l'épaule. Ah oui, mais alors, à droite. Le défaut de gauche, il a été à droite. C'est parce que vous vous tenez mal. Bougez pas l'épaule gauche. La droite, ramenez-la. Là, sans bouger l'épaule, là. Vous voyez, tout de suite. Hein? Oui, mais alors la veste, là, elle part en... Elle part en brioche, là, oui. C'est pas équidistant, ni équilatéral. Je vous en fous de pas équidistant. L'ange droite, relevez-la. Faites ce que je vous dis, je connais mon métier, non? Alors, là, bougez pas les épaules. Voilà. Écrasez-vous sur l'ange. Là. Il tombe pas bien, ce costume? Mmh. Où c'est que vous voyez un défaut là-dedans, vous? Mmh? Ça, faut reconnaître que si je me tiens comme ça, tout tombe bien. Vous dites ça avec une telle autorité. Et puis le fait est que si je me tiens comme ça, tout tombe bien. Écoutez, je suis navré de vous avoir dérangé, monsieur le tailleur. Mmh. Je me tiendrai toujours comme ça. Excusez-moi. Au revoir, monsieur. Je suis en train de penser. Les gens, quand ils vont me voir passer dans la rue, on va dire, celui-là, moi, il a la chance d'avoir trouvé un bon tailleur. Réussir un si beau costume sur un gars aussi mal foutu.
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3: De monsieur Goberville, de Noisy-le-Sec.
5: Question pour Kersouzon.
3: Parce que c'est Noisy-le-Sec.
5: Oui.
6: Chérie Yannine, je pue être à côté de ce mec qui va me frapper un jour. Déjà dans les coulisses, il m'a frappé tout à l'heure.
3: Qu'est-ce que vous faites quand vous êtes tout seul sur votre bateau?
6: Il répare son bateau. Il étudie la carte.
7: Il se prépare ses petits repas.
6: C'est ta femme qui te fait des gamelles?
8: Qu'est-ce que tu mens? Je peux t'en livrer une tout de suite, tu vas la prendre.
6: Oh mais retenez-le!
8: Non mais arrêtez le jambon, remettez-lui un os et puis en vitrine.
6: Il va me frapper le zèbre.
3: Non mais c'est parce qu'on vous aime bien et que votre métier nous passionne qu'on vous pose des questions.
6: Ah, c'est ton métier? Ah, je savais pas, je crois que tu faisais ça pour t'amuser le soir.
9: Arrête ou je dis ton surnom, hein. Christophe Coulon.
6: Tu manges du poisson sur ton bateau? T'as le temps de pêcher?
9: À la vitesse où il va, oui.
3: Non, mon petit Olivier, là, doucement.
6: C'est des blagues, je pense pas une minute.
9: Mais non.
6: Je m'en fous, est-ce que tu fais sur ton bateau? Je savais même pas que tu faisais du bateau.
3: Bon, de monsieur Nicolas Jacques de Reims. Quand dans les églises, pratique-t-on la cérémonie dite de réconciliation ?
6: Ah, quand il y a deux religions.
8: Comme ça.
6: Ah ! Oh non.
8: C'est la cérémonie, on se tape dans le dos, c'est que tout est fini.
6: Oh, fou, j'aurais pu crever, pauvre con.
8: Un jambon, c'est déjà mort et prétentieux.
6: Je suis sûr que je vais être rouge et la marque de la main dans le dos.
3: Va voir.
5: Va voir. On dirait qu'on lui a posé des ventouses.
6: Je déteste la violence.
3: Bon, alors quand pratique-t-on dans les églises la cérémonie dite de réconciliation ?
6: Quand quelqu'un meurt et qu'il se convertit au dernier moment, non ?
3: Alors effectivement, c'est dans un enterrement.
7: Qui c'est qui se réconcilie ?
6: Le mort avec Dieu ?
7: Avec Dieu ? Lorsque c'est un enfant qui est mort et qui n'a pas reçu le baptême, comme il est menacé de terminer pour le restant de ses jours
6: dans les limbes
7: et de sa vie éternelle dans les limbes, on lui applique le sacrement du baptême post mortem per omnia secula seculorum. Amen.
3: Non, Père Martin, ça n'est pas cela.
7: La parole, maintenant, va être donné au révérend père de Kersauzon, celui qu'on a appelé le secours des naufragés. L'abbé, votre sentiment sur la cérémonie de réconciliation?
10: La réconciliation a lieu dans nos églises lorsque le défunt, après avoir cependant reçu les derniers sacrements et avoir regretté la vie impie et infâme qui l'avait menée, a refusé d'être en permanence aux différents offices religieux que la paroisse organisait pour lui, autorise cependant une sépulture chrétienne en fonction des différentes miséricordes initabilées.
7: La parole est au révérend père Yann, évêque de Meaux.
11: La cérémonie de réconciliation est essentiellement pratiquée dans nos églises lorsque le mort de son vivant a tiré une grande claque dans la gueule au chanoine et que celui-ci, solennellement en face de la bière, lui dit « Je t'en veux pas ».
12: Merci. Le 7, le 8 et le 9 placés.
7: La parole est au révérend père Bouvard, dit rat du sol. Le révérend père Bouvard, sol jésuite surbaissé. Celui qui traite les fidèles plus bas que terre et que vous n'apercevez pas car il est en train de concélébrer sous le tapis du maître-autel. Le révérend père Bouvard va vous donner la réponse.
3: Oui, bah votre petite cérémonie, ça nous coûte 500 francs.
7: C'est pas cher pour une messe, abbé.
3: Vous applaudirez quand même, monsieur Nicolas Jec.
6: Oh, mais il a gagné. Il a fini par gagner, monsieur.
3: Qui a su recoller quelques grosses têtes légèrement fêlées. La cérémonie...
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13: Les fidèles désirant communier devront s'avancer par la haie centrale.
7: La haie centrale.
6: Mais c'est parce qu'il a
7: à
6: fait
7: mal. À gauche à la fraise, à droite à la vanille. Ceux qui veulent communier avec deux boules arrivent au milieu.
6: Connaissez pas la communion en sorbet pour les pays chauds?
3: La réponse est que la cérémonie dite de réconciliation se pratique dans un enterrement lorsque le défunt, c'est donner la mort.
14: Ah, c'est là.
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15: Je sais pas si vous croyez à la sorcellerie, hein. Mais moi, je voulais pas y croire. Je voulais pas croire à la sorcellerie. Jusqu'au jour où je me suis aperçu que j'étais possédé du percepteur. Je vous souhaite pas. Je suis possédé du percepteur, envoûté par mon percepteur. Oh, depuis quelque temps déjà, vous savez, je le voyais qui rôdait autour de ma maison. Il allait et venait comme ça. Il semblait dessiner tout en marchant des figures géométriques. Et en fait, il prenait des mesures fiscales. Et puis il disparaissait. Et puis il revenait. Puis j'avais observé que chaque fois qu'il revenait, je payais un nouvel impôt sur le revenu. C'est en faisant mes comptes que je me suis rendu compte qu'il revenait souvent. Et puis un soir, je rentre chez moi et je trouve une feuille d'impôt clouée sur ma porte. Clac ! C'était un premier avertissement. Je veux dire que je ne l'ai pas pris au sérieux. J'étais un peu surpris quand même. Je me suis dit, tiens, au lieu de glisser la feuille sous la porte, il la cloue. Sont des méthodes modernes. Et voilà que le lendemain, j'étais cloué au lit avec une forte fièvre. Je me dis, est-ce qu'il y a un rapport entre les deux clous ? Puis quelques temps plus tard, en faisant le tour du propriétaire, je découvre à chaque angle de ma propriété une lettre tracée à même le sol. Il y avait un T, un V et un A. À vol d'oiseau, ça fait TVA. J'étais cerné par la TVA. Vous connaissez le sens secret fiscal de ces trois lettres. TVA. Alors si vous prenez les deux premières lettres, ça veut dire en clair, TV a dû payer la taxe sur la TV. VA, c'est va payer la taxe sur la TV. TA, c'est t'as payé la taxe sur la TVA, alors va la payer. Ah, c'est un rappel à l'ordre constant. Et alors même si vous lisez les lettres à l'envers, ça vous rappelle encore quelque chose. TVA, AV, avez-vous payé la taxe sur la TV? AT, vous allez payer la taxe sur la TV. VT, VT, vous et AT, vous allez payer la taxe sur la valeur ajoutée. On ne sent pas, on ne sent pas. Et moi, j'ai manqué de sens civique parce que j'aurais dû me vêtir et me hâter d'aller payer ma taxe sur la valeur ajoutée. Et au lieu de ça, qu'est-ce que j'ai fait? Je me suis rendu au siège de la Sécurité sociale pour réclamer une somme importante qui m'était due depuis fort longtemps. Et on m'a répondu que mon dossier s'était égaré. Je veux dire que ça m'a presque rassuré. Je me suis dit, enfin, quelque chose de prévu. J'en avais presque oublié mon percepteur. Mais voilà que dans la nuit qui a suivi, je suis réveillé en sursaut par un ululement de percepteur. Je ne sais pas si vous avez déjà entendu ululer un percepteur dans la nuit. C'est sinistre.
16: Ouh. Des sous. Des clous.
15: Je me précipite à la fenêtre. Et je vois sous la lune argentée, car dès que la lune est argentée, mon percepteur rapplique. Je vois mon percepteur qui se livrait à un étrange cérémonial. Il ouvrait les bras, il les fermait, il les rouvrait. Je me dis, il doit chercher à voler. Et voilà que dans le reflet de la vitre, je vois que quelque chose bougeait derrière moi. Je me retourne et je vois sur mon bureau ma rente Pinet. Ma rente Pinet que j'avais posée se plier, se replier et par un sortilège, je sais pas, se transformer en une cocotte en papier. Laquelle cocotte a pris son envol et à l'appel du percepteur est venue se poser sur son épaule. Le percepteur s'en est saisi, il a déplié la cocotte, il a replié ma rente Pinet et il en a fait un petit avion qu'il a lancé comme ça en l'air, comme on lance un emprunt. Je me dis, c'est un mirage ou quoi? Le petit avion est venu se reposer sur mon bureau en se dépliant. Moi, j'allais le prendre d'assaut. Et je me suis dit que j'aurais un pot de vin à payer supplémentaire. Je m'approche. Ce n'était plus la même rente. Il avait changé ma rente Pinet en rente Giscard. Ah, il est fort. Ah, il est fort. Il est diablement fort. Diablement.
14: Mais vous savez que pour me défaire de son emprise, j'ai tout essayé, tout. Je suis même allé voir un prêtre. C'est vous dire à quel point j'étais désespéré. J'ai dit, mon père, je suis possédé du percepteur. Pouvez-vous pratiquer l'exorcisme ? Mon fils, vous m'auriez parlé du démon. J'aurais pu tenter quelque chose, mais contre les puissances de l'argent. J'ai dit, mais qu'est-ce que je peux faire, mon père ? Il m'a dit, payer. Payer pour nous. Alors je paye. Et plus je paye mon percepteur, plus il me le fait payer. Il met ma faiblesse à contribution. Il me taxe sur ma valeur personnelle. Il m'impose jusque sa volonté. Tout ça parce que j'ai eu la faiblesse de montrer des signes extérieurs de richesse, alors que ma richesse, c'est tout intérieur.
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7: Voleuse ! Ma secrétaire, Bernadette Martichou, est une voleuse ! Voilà, tant pis, je l'ai dit. Oh, la voleuse ! La menteuse ! Ma secrétaire ! Comme si j'avais une tête d'avoir une secrétaire ! Bernadette ! Elle se faisait appeler Bernie pour faire américain. Bernie. Alors moi, avec le fric qu'elle m'a pompé, je vais me faire appeler Bernie, ça fera plus français. Elle tapait le courrier comme une patate, alors pour taper le pognon, champion. Des années, des millions, on dirait que je gagne, hein, d'accord. Dans le prêt-à-porter, on n'est pas des cas sociaux. D'accord, surtout moi, vous allez me connaître, Gérard Martinez, le roi de la chemise anglaise. La saison dernière, j'ai fourni tout le RPR. Bon, sans commentaire, rien que pour les affiches, vivement demain, vivement la France, on en a débité de la liquette, hein, je vais vous dire. Rien que pour Chirac lui-même, personnellement, vu la taille, je vous raconte pas le métrage. Bon, d'accord, mais avec cette Bernadette malhonnête, à propos de chemise, justement, j'ai cru que j'allais laisser la mienne. Secrétaire, tu parles, secrétaire de direction, direction la porte, ouais. Pauvre médiocre, elle est analphabète comme ses pieds. Elle écrit « apercevoir » avec deux P, même moi je m'en aperçois. Et quand les gendarmes, pour la faire marronner, lui ont parlé de sérum de vérité, elle croyait que le pain total, c'était du pain complet. Pauvre sotte. Et escroc. Il n'y a même pas de féminin, escroc. Et escrotte. Ah ça y est, j'ai la mauvaise humeur là. Attention, je suis contrarié. Punaise, j'ai un mal en ce moment avec mon personnel. C'est pas la même conversation, mais la femme de ménage qui me saccage tous mes pulls. Les cachemires qui m'arrivent ici, moi j'en ai jusque là. Je suis bon garçon, trop bon, trop con, mais je peux te dire que dans cette baraque, je vais te déclencher de ces putains de chasse aux sorcières, ça va y aller le coup de balai. Pire que la télé, hein. Voir qui c'est chez moi, la haute autorité. Déjà l'autre là, Martichou, la faussaire. Elle imite ma signature, cette saleté. Enfin, façon de parler, je sais pas si je l'ai dit, je m'appelle Gérard Martinez, c'est pas parce que maintenant j'ai des soucis financiers que je vais virer critique en graphologie. Mais ils m'ont montré les photocopies des chèques litigieux. Le G de Gérard était ridicule. Elle fait le G comme un cul, cette malfaisante. Enfin, ça y est, comme disent les gens de la banque qui manquent pas d'air dans la plaisanterie de mauvais goût, son compte est bon. Maintenant, c'est le mien qui est mauvais. Voleuse, menteuse. Alors, on me demande, mais c'était une Française ? C'est entendu, elle n'était pas un peu noire, un peu café au lait, un peu émigrée ? Pas du tout. Elle était blanche. Tout ce qu'il y a de plus blanc. La dernière fois que je l'ai vue à la gendarmerie, elle était blafarde même. Et toutes les pièces à conviction est allée sur le bureau. Je lui dis, alors Bernadette, elle me dit, chez bien, monsieur Martinez, j'ai fait des bêtises, c'est à cause de l'argent, je gagnais pas assez. Tu veux le coucoulant entre deux gendarmes, elle allait me réclamer une augmentation, cette demi-folle. C'est maladif ça, c'est là, il faut pas la mettre en prison, il faut l'hospitaliser de toute urgence. Déjà il y a longtemps, j'aurais dû me méfier, j'aurais dû me douter, il y avait eu des signes avant-coureurs. Une fois après le travail, pour simple humanité, je lui ai offert un petit rafraîchissement, un petit apéro. Est-ce qu'elle ne me l'a pas compté en heure supplémentaire, cette débrousée ? C'est pas de l'hystérie, ça ? Et comment que je vais raconter tout ça au tribunal ? Je vais me gêner, tiens. Je vais raconter aussi au magistrat, ça va les intéresser. Comment déjà, en 1982, avril 82, la date n'a aucune importance. Après une collision qu'elle avait eue avec ma voiture, qu'elle avait utilisée sans ma permission, j'avais été prévenu par mon garagiste qu'elle avait essayé de me chouraver ma radio. C'est pas beau ça, sur un véhicule accidenté par elle-même ?
18: Après, je lui dis, mais alors, je m'étais avec vous éjecté de la bagnole sans connaissance au bord de la route. Vous m'auriez piqué mes dents en or. Mais quelle barbarie, mais quelle sauvagerie. Après, on dit les métèques, les juifs, les nègres, les arabes. Mais c'est là les françaises. Artichoux. C'est une goye, 100%, une grosse blonde ingrate. On dirait la fille à Le Pen. Goye plus fort. Et je suis sûr, vous demandez à n'importe qui, Martinez et Martichoux, lequel des deux est un filou? Tout le monde répond. C'est pas de jeu, je vous ai aidé. Mais la morale de cette affaire, c'est que Martinez est très à l'aise et que Martichoux, elle est au trou. Là, il tout. You.
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19: L'autre jour, j'étais dans la rue, je tombe sur Jean-Pierre. Jean-Pierre, mais qu'est-ce qui se passe? Ah, t'as remarqué, et encore, ça va mieux. Alors là, je m'entendais. Tu sais, il y a quelques jours, je bégayais, bon, je m'en faisais pas. Et puis, je descends, tu vois, avec la poubelle, je vais ouvrir la boîte aux lettres, j'y arrive pas. Ah, tiens, c'est mon peigne, d'accord. Alors, j'ouvre la poubelle à la dernière seconde. Oh, c'est mon linge sale. Ah bon, je remonte tout, j'essaye de mettre le linge sale dans la machine. En réalité, je l'enfile dans le four, j'y arrive pas, parce qu'il y a déjà mon dictionnaire qui pue à petit feu, tu vois. Je me dis, bon, d'accord, c'est le stress, je suis un peu nerveux, je vais me dépendre, je vais boire un verre de Bourgogne. Hop, j'essaye de. Mais, tu vois, renoncer avec une pince à dents, débouché, impossible. Bon, alors, j'ai dit, je me prends une bière, je me verse un grand verre de farine que j'ai bu avec la peine, tu imagines. Après, je me dis, d'accord, quelle heure est-il? Mon Dieu, je suis en retard. Alors, en vitesse, je m'habille en catastrophe sur le palier. Ma femme dit, mais qu'est-ce que tu fais, mon chéri? Tu sors avec ma robe du soir, tu vas la craquer, voyons, enfin. J'ai dit, là, ça va plus, il faut que je consulte. Je vais tout de suite aller à la pharmacie, demander conseil. Hop, je m'enfile à la boulangerie. J'ai voulu vendre ma pompe à vélo. Hop, je ressors. Et je rentre chez le plombier et je lui demande des radis frais, je te dis pas l'accueil, bon, hop, je ressors sur le trottoir, heureusement, mon toubib. Oh docteur, vous êtes là, c'est un miracle, j'ai un problème, c'est le stress, je sais plus ce que. J'ai plus toutes les tasses dans l'arboire. Aidez-moi. D'accord, je vois, il y a une certaine fébrilité, n'est-ce pas? Mais vous savez, ne plus avoir toutes ces tasses dans l'armoire n'est pas grave. Ce qu'il faut, c'est ne pas casser ses sous-tasses. Bon, alors, écoutez, mon cher, d'abord, s'il vous plaît, j'ai oublié, rappelez-moi votre âge. Eh ben, docteur, jamais le soir, souvent le matin. Hein. Ah bon, d'accord, vous avez déjà eu des symptômes? Oui, docteur, deux, un garçon et une fille. Ah, parfait. Vous pouvez me dire un texte que vous savez par cœur? Évidemment, docteur. Notre père qui est anxieux, t'en est à son bec à fromage. Ah. Bon, ça va. Non, ça suffit, merci. Je vous fais une petite ordonnance. Vous la suivez à la lettre. Voilà. Allez, oh, au revoir, madame. Au revoir, mon fils. Ah. Je remonte, hop, l'ordonnance dans la salade, je touille. Manger avec le marteau, difficile, j'ai cassé le lavabo, enfin, tous les jours, c'est la même chose. Je me réveille le matin, hop, ma douche avec l'aspirateur. Après, je rase, le chat, il en a marre, il veut plus, tu comprends? Je me parfume au bout d'un blanc, on me suit à la trace, tu vois? Je m'habille, où sont mes vêtements? Ah, contre le volet à l'extérieur de la maison. L'autre jour, ils sont tombés. Heureusement, j'étais pas dedans. Bon, enfin. Mes lunettes, où sont? Ah, mes lunettes. Ah, mais dans le yaourt, dans les pantoufles, dans le vase. Ah, les fleurs dans la boîte à outils, avec mon étui à lunettes, plein de chaussettes. Tu vois, c'est tout le temps. L'autre jour, innovation quand même, tu vois. Je me suis mouché l'oreille. Je me suis bien mouché l'oreille. Ah, d'ordinaire, c'est le coude, mais j'ai arrêté depuis que je confonds avec mon genou, j'y arrive plus, tu vois. Je me suis dit, c'est pas possible. J'ai un problème, c'est le stress. Il faut que je trouve quelqu'un qui me prenne en main, qui me commande, tu vois, puisque mon cerveau commande plus au cœur. Corps, qu'il est indépendant, tout. Qui est au marché au plus, j'ai trouvé un colonel à la retraite. J'ai dit, je vous engage. Un petit prix, gentil. Et alors, le soir, j'écris tout ce que je veux faire le lendemain, tu vois, alors pas de problème. Il est tout le temps avec moi. Il mange ma soupe, fume ma pipe, il embrasse ma femme. Il n'y a pas de problème, tu vois. Et le matin, il a sa liste et il me commande. Il me dit, debout, une, deux. Direction salle de bain, une, deux, trois. Très bien. Maintenant, dentifrice. Sur brosse à dents, non pas sous le bras, sur brosse à dents, voilà, on se brosse les dents, non pas les yeux, les dents, une, deux, trois, oh, c'est fabuleux, tu sais, il y a eu des petits matins blêmes avec mon dentifrice, je me demandais si la vie valait d'être vécue, là, tu vois, ça, je suis assisté, elle prit en main, elle, complètement dépendante, cet homme, c'est merveilleux, je suis normal. Mais oui, Jean-Pierre, oui.
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2: C'est beau ce que je dis là. On dirait du Giraudoux. Quel con ce Giraudoux. Pourtant il était limousin. Mais quel con. Encore un qui buvait de l'eau. Bah oui, écoutez, on n'écrit pas Ondine impunément. Bon, notez que Ondine, c'est pas que de la flotte, hein. Il y a à boire et à manger là-dedans. Si, c'est vrai, rappelez-vous la scène du dîner de l'acte 2. Hein? Rappelez-vous, la scène représente la scène. Côté cour, un jardin. Côté jardin, la mer. Au centre, l'humble maison d'Ondine au dos des dunes, où la mère d'Ondine dresse la table. Par la fenêtre entrouverte, Ondine regarde la mer. Par la mer, la mer. Elle est amère. Par la mer, Ondine. Son œil scrute l'horizon où sa mère doit. Où sa. Non. Qu'est-ce que ça. Son œil scrute l'horizon où son père doit pêcher le congre ou le bar. Le congre que le bar aborde ou le bar que le congre est. Car Ondine a la dalle et la mère a l'écrou. Selon qu'il aura pris la barque à congre ou la barque à bar, le père devra remplir la barque à congre à rabord de congre ou la barque à bar à rabord de bar. Or, il a pris la barque à bar. Au premier plan, rappelez-vous, le spectateur voit au flanc de la montagne rouge feu moutonner un maquis vert. Il y serpente des chemins rares qui débouche soudain sur des criques sauvages où nul imbécile cintré dans sa bouée Snoopy ne vient jamais ternir de son ombre grasse et populacière l'irréelle clarté des fonds marins mordorés où s'insinue le congre que donc le bar à bord. Ben oui, le bar à bord, le congre par atavisme. Le congre est barivore et donc le bar à bord. Si vous voulez, le bar est fermé au congre du fait même que le palais des congres est ouvert au bar. Le court extrait d'Ondine que je vais avoir l'honneur de vous interpréter maintenant se situe au moment précis où Ondon, le frère d'Ondine, part pour la Crète. La nuit tombe, la mère d'Ondine et d'Ondon appelle sa fille. La mère. Ondine. Ondine. Oui, la mère. La mère. T'as vu l'heure? Ondine. Et alors la mère? La mère. Et alors Ondine?
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21: De Monsieur Strudel de Reims.
22: Strudel.
21: Qui a eu l'idée de l'émission Jeux sans frontières?
22: Le général de Gaulle.
21: Le général de Gaulle.
22: Général oui. De Gaulle.
21: Très bonne réponse de Jacques Martin.
22: Parfaitement. Est-ce que vous savez qui était le général de Gaulle?
23: Le général.
22: On ne souffle pas. Qui était le général de Gaulle?
23: C'est un danseur, non?
24: T'as un
22: vrai
24: sous ta gueule, là,
22: gars. Non, là, elle
24: s'en est venue. Non, c'est un moniteur à la colo.
21: Qu'est-ce qu'il faisait, le général de Gaulle?
23: J'ai alors, oublié.
22: Vous avez oublié. Oh. Quoi? Oh.
24: Et les Chiraciens au fond, là.
22: Est-ce que vous pouvez rester toute la semaine avec nous? Je vous adore. Puis en plus, c'est la première fois que je fais une émission avec une reine.
23: Oh bon, ça vous fait plaisir.
22: Et puis tu sais, tu es ravissante, Fanny. Avec tes yeux... Petite bouche, je t'en regardais passer ce matin. Tu es bien jolie. C'est dommage que tu aies passé la nuit avec Marius. C'est lui qui fait l'ambulance. C'est un messier des ambulances, petite. Les ambulances, c'est comme les allumettes. Ça ne sert qu'une fois. Mais vous êtes, je vous pose une question, vous êtes venu de chez vous en ambulance, non?
23: Non, pas en ambulance.
22: Combien de temps restez-vous à Paris?
23: Normalement, jusqu'à mercredi.
22: Eh bien, il va falloir prolonger. Parce que, ici, vous avez trouvé une famille. Avec Papy Juno, qui est là, il est bien bravé. C'est un petit de l'assistance qu'on nous a donné. Il n'avait pas toute sa tête, mais il garde bien les moutons, il n'en perd jamais. Et puis, il y a mon grand qui navigue. Et puis il y a la chaloupe là. Il y a le petit qui nous sert de bouée là, Philippe Bouée. Et tu peux rester tant que tu seras là.
0: On a toujours une assiette pour toi, une assiette de soupe chaude.
4: Papa, depuis que je l'ai vu, j'irai plus en mer.
0: Marius, tu as bien raison. Tais-toi, le crétin. Ou je te remets l'orphelinat.
4: Compte tes fromages.
0: Ne me lamentez, la fille. Tu vois ce que ça fait de coucher avec les moutons. Ne me lamentez, la fille. Eh oui. Ton petit manchon. Tu peux rester ici, on te garde. Faire partie de la famille. Puis le soir, quand tout le monde sera couché, j'irai te montrer les étoiles. Ouh. On te ferait voir la grande ours. Ouh. On te montrerait dans le ciel la voie lactée qui ressemble à un troupeau de spermatozoïdes. Et elle est belle, notre Provence, avec ses puits de mines, ses centrales atomiques, avec les campeurs.
24: C'est beau. Et à quoi ça sert que Ducrot, il se décarcasse.
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5: Le club, c'est bien parce que je suis allé à Kaoutou. Et là, à Kaoutou, au point de vue sécurité, comme ça, au large du village, vous aviez la sixième flotte américaine. À l'aéroport, un détachement de parafrançais. Retour assuré. À l'entrée du village, un poste de police indigène avec des tontons macoutes, comme ça. Remarque, il faut bien ça, hein. Parce que les indigènes, quand ils sentent l'odeur de la bouffe, faut les retenir, hein. Non, parce que, au point de vue bouffe, pas croyable. Des buffets de bouffe, sans mentir, de là à là. Le premier jour de mon arrivée, ils nous ont servi à chacun des homards comme ça, chacun. Tu sais, y a qu'au club, quand même. Et pendant que j'étais en train de manger, il y a une fille qui vient s'asseoir en face de moi, écoutez, sans mentir, des seins comme ça. Le premier jour. Il y a qu'au club, quand même. Et alors, tous les deux, on s'en est pas privés, hein. Pendant la sieste, jusque-là. Le deuxième jour, soirée brochette sur la plage. Des bœufs entiers à la broche. Et en même temps... Concert Beethoven en stéréo. Mais alors là, du Beethoven, tu t'en prends la tête comme ça. Hein. La tranche, hein, tu t'en prends pour l'année. Hein. Et là, je sais pas, j'ai été barbouillé, je sais pas ce qui s'est passé, je sais pas si c'est un morceau de bœuf trop gras ou l'intégrale de la 9e par Fürth Wengler, et y a un truc qui est pas passé. Ou alors c'est la mannequin. J'ai dit, ou alors c'est la mannequin. Non, parce que je me suis fait une mannequin. Je suis une mannequin. Non, mais une vraie mannequin. Alors, elle avait un truc. Quand elle jouissait, pas un mot. Pas ça. Alors, moi, je m'acharnais. Parce qu'au club, une réputation est vite faite. Et en fait, la fille, c'était un truc pour avoir du rab. La fille, roi, les mecs... Le moniteur de yoga qui me l'avait refilé, malade. Il faut dire qu'il y a un gâchis, c'est pas possible. Non, il faut dire qu'après 3 semaines, t'en peux plus. Hein. Et les moniteurs qui font la saison, hein, ils entendent 3 mesures de Beethoven, ils gerbent. Le caviar, ils peuvent même plus sentir l'odeur. Et en ce qui concerne les filles, ils ont fait des sentiers parallèles dans le village pour pas les rencontrer. Et heureusement qu'il y a les indigènes pour récupérer, le personnel local indigène pour récupérer. Tous les soirs, vous voyez les indigènes qui rentrent chez eux avec des pleins paniers de cul. De langouste, non. Et moi-même, je dois avouer que la dernière semaine, j'aurais jamais tenu si j'étais pas tombé sur une fille qui suivait un régime zen. Mais c'est une fille qui trouvait qu'elle avait trop de fesses. Et c'est vrai qu'au club, le cul se porte petit. Et c'est là la contradiction. Si vous avez des buffets comme ça, des culs comme ça. Et alors, elle avait suivi un traitement pour maigrir, et c'était drôle parce qu'elle avait maigri partout, sauf des fesses. C'était étrange, tout ça, maigre, le cul intact. Oh, je vous parlais du dernier repas, le repas d'adieu. Le repas d'adieu. Écoutez, je vais vous dire le menu. Hein. Vous aviez en hors d'œuvre. Rien que d'en parler, vache. En hors d'œuvre, vous aviez... Attends, je reviens. Vous avez Bon, on saute les hors d'œuvre, d'accord. Xavier, en plat de viande, on commençait avec... Je reviens pour le dessert. Et après le repas, soirée spectacle. Alors là, c'est là où ça a été la catastrophe. On attendait le French Cancan dansé par les serveurs noirs indigènes. Là, tu meurs. Là, tu pleures. À ta soeur, là, tu meurs de rire. Je te dis, tu meurs. Les serveurs noirs indigènes en tutu. Et puis le rideau s'ouvre, et qu'est-ce qu'on voit arriver? Les serveurs noirs avec des mitraillettes. La révolution. La révolution. Attention, je dois le dire, les noirs ont été très corrects. Ils n'ont pas touché à la bouffe. Et pourtant, des affamés, il y en avait autour du village. Hein. Et nous, de notre côté, on a été discrets, on a raccourci les buffets, on a rentré les seins. Beethoven par Furtwängler. Mais si je vous disais qu'il y a des vacanciers qui ont tellement eu peur de manquer, ils sont rentrés en France avec des pleins paniers de...
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8: Docteur, je vais vous voir parce que j'ai le cancer du bras droit. Docteur, vous me reconnaissez, j'étais déjà venu l'année dernière. Vous m'aviez donné la grippe. Oui, j'étais très content, j'ai gardé tout l'hiver. Ah non, mais là, docteur, c'est plus grave parce que vous voyez, quand je fais ça, oh, je peux pas le faire. Ah non, mais là, ça compte pas, c'est pour vous faire voir. Hé, hey, docteur, si je préfère être malade, j'aimerais mieux avoir un truc qu'on connaît, qu'on peut soigner, quoi. Où il y a des médicaments, je sais pas, moi, de le matin, de le soir. Et puis, des fois, une petite cuillère de sirop qui est très mauvaise, mais qu'on voit quand même, parce qu'on a rien. Docteur, vous y connaissez, vous, un cancer? Moi non plus, non. C'est pas la grippe, hein, ça, de toute façon. Oh ben non, merde, alors, j'ai pas bossé toute ma vie pour avoir que des grippes, merde. Rien qu'au bureau, j'ai un copain, un colique néphrétique, et un autre, il a une petite virale. Hein? Vérole, oui, peut-être. Je sais pas. Ça n'est rien. En tout cas, c'est une petite, la sienne. Si, c'est un secrétaire qui me l'a dit. Et le chef, il a un infarctus. Non, pas ici, dans le myocarde. Il en est très content, oui. Ah non, mais il gagne plus que nous, hein. Ah, mais je demande pas l'impossible. Ah non. Je dis pas un gros cancer qu'on meurt avec. Ah non. Un petit peinard, remboursé par des gens de soignants. Mais un truc où il faut quand même être courageux. Ah ben, faut être courageux pour avoir ces trucs-là, rien que quand on vous les annonce. Parce que les médecins, ils s'en foutent, ils sont pas malades la plupart. Alors, mec, qui s'amène, monsieur, il va falloir être fort. Très fort, en un mot, commençons. Je n'irai pas par quel chemin, j'irai droit au but. Je vous parlerai franchement, je vais vous parler franchement, je vais pas tarder à vous parler franchement. Le mec est déjà mort d'autre chose. Alors voilà, vous avez le cancer du bras droit, il vous reste 8 jours à vivre. Eh, ta gueule, eh, vis-moi, ça t'écorcherait pas, non? C'est moi qui meurs, merde! Gentiment, non? Même 8 ans, quand on est malade, ça passe vachement vite, eh! Le client est roi, merde, c'est moi qui paye, non? Mais, eh, moi j'aime mieux ça que le mec qui vient. Monsieur, il va falloir être fort, très fort, hein, vous commencez, il n'y a pas par quel chemin, vous avez la grippe espagnole. On a l'air con. Alors la grippe, on tousse. Excusez-moi, ça m'a échappé. Alors, on avait un gros bout, là. La grippe, on l'avait encore. Espagnole, en plus. Même pas française. Eh, vous marrez pas, hein? On sait pas si c'est français, le cancer. Me marrez, que ce soit pas français. Hein. Me marrez! Les mecs qui l'ont, ça fait une jaunisse. Pas plus. Hein? La cirrhose? Vous croyez, docteur? La cirrhose du bras droit, ça existe, hein? C'est nouveau, ça vient de sortir, non, mais... Ah ben, je sais pas, je m'étais habitué au cancer, surtout, c'est ça, quoi. Puis ça a plus de classe, le cancer, quand on vous demande qu'est-ce que c'est, comme un disait le cancer. Ah. Et vous, qu'est-ce que c'est, la cirrhose? Vous avez remarqué, il y a des avantages, la cirrhose, on est sûr que c'est français, au moins. Bon, ben, je vais prendre ça. Non, je le garde sur moi, je... Je suis content parce que la cirrhose, c'est un truc qu'on peut être malade toute sa vie, ça. Tandis que le cancer, et au prix que ça coûte, on n'est même pas sûr de mourir guéri. Alors merde.
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14: Excusez-moi, mais je suis encore un peu essoufflé. Parce que je viens de traverser une ville où tout le monde courait. Je peux pas vous dire laquelle, j'ai traversé en courant. Lorsque j'y suis entré, je marchais normalement, mais quand j'ai vu que tout le monde courait, je me suis mis à courir comme tout le monde sans raison. Alors à un moment, je courais au coude à coude comme ça avec un monsieur. Alors je lui dis, dites-moi pourquoi tous ces gens-là courent-ils comme des fous? Il me dit, parce qu'ils le sont. Il me dit, vous êtes dans une ville de fous ici. Il me dit, vous n'êtes pas au courant? Je dis, si, des bruits ont couru. Il me dit, cours toujours. Mais je lui dis, mais qu'est-ce qui fait courir tous ces fous? Il me dit, tout, il y en a qui courent au plus pressé. D'autres qui courent après les honneurs. Celui-ci court pour la gloire, celui-là court à sa perte. Mais je lui dis, pourquoi court-il ses vides? Il me dit, pour gagner du temps, comme le temps c'est de l'argent. Plus ils courent vite, plus ils en gagnent. Mais je dis, où court-il? Il me dit, à la banque, le temps de déposer l'argent qu'ils ont gagné sur un compte courant, ils repartent toujours courant en gagner d'autres. Je lui dis, et le reste du temps, il me dit, cours encore, il me dit, cours toujours. Mais j'ai où court, il me dit, cours faire leurs courses. Au marché. Alors, je lui dis, mais pourquoi font-ils leurs courses en courant? Il dit, je vous l'ai dit, parce qu'ils sont fous. Mais je dis, ils pourraient aussi bien faire leur marché en marchant, tout en restant fous. Il me dit, on voit bien que vous les connaissez pas. Il me dit, d'abord, le fou n'aime pas la marche. Je dis, pourquoi? Il me dit, parce qu'il arrête. Je lui dis, mais vous là, où courez-vous? Il me dit, moi je cours à la banque. Ah, je dis, pour y déposer votre argent? Il me dit, non, pour le retirer, moi je suis pas fou. Je lui dis, mais alors si vous n'êtes pas fou, pourquoi restez-vous dans une ville où tout le monde l'est? Il me dit, parce que j'y gagne un argent fou, c'est moi le banquier.
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10: Eh bien, grâce à l'accordéon de Ségurel, nous allons maintenant nous rendre au pied du Puy-de-Dôme pour retrouver le grand chauve avec ses chaussures noires, Monsieur Valéry Giscard d'Estaing.
11: Mes chers Français, Auvergnat Giscardien. Je tiens à vous dire ce soir solennellement. Premièrement, bonsoir madame. Alors, bonsoir monsieur. Mon élection triomphale ici à Chamalières a rassemblé, vous le savez, près de 2 Auvergnats sur 3 sur un peu plus de la moitié des votants. Cette élection triomphale, de par ma seule présence, est devenu un événement politique national majeur. Une élection que je qualifierais de capitale sur le plan international, parce que le monde entier a les yeux braqués sur Chamalières. Ma traversée du désert aura été somme toute assez courte, grâce à vous, je vous remercie. Elle m'a permis de rencontrer des Françaises et des Français simple. Des gens du peuple. Des gens gentils. Très curieux à observer. J'ai jamais vu ces gens-là d'aussi près. C'est une expérience très intéressante que je ne renouvellerai pas, bien sûr, mais qui était très sympathique. Ces Français Moi, je traversais le désert, mais eux étaient sur le sable. On était donc à même de se comprendre. Ils ont dit, vous savez, moi, je n'ai jamais trahi. Pour vous, j'ai toujours cherché à être le premier. Je crois que j'y suis parvenu. Parvenu étant le mot qui convient. Pour vous, j'ai été le plus jeune député.

0: C'est que les socialistes perdent tant de sièges à chaque élection partielle le dimanche qu'on ne voit plus très bien sur quoi ils pourraient s'asseoir aujourd'hui. Nous, dans l'opposition, nous sommes gonflés à bloc. Raymond Barre étant sûrement le plus gonflé d'entre nous. Des erreurs ont été commises, des fautes même ont été faites. Mais ces fautes, ces erreurs, c'est la vérité qui m'oblige à le dire aujourd'hui, dans ce que l'histoire appellera mon premier septennat, sont le fait de mes anciens premiers ministres, Jacques Chirac et Raymond Barre. C'est eux. J'aimerais d'ailleurs qu'ils soient remerciés. La France les remercie. Définitivement. Avec la dignité, la qualité, la simplicité qui me caractérise et qui caractérise ma famille, mes amis, j'observe. J'observe que des journalistes mercenaires à la solde de François Mitterrand cherchent à salir ma personne en montant de toutes pièces de prétendus scandales dont l'hebdomadaire satirique paraissant le mercredi à la Bourboule, le curiste enchaîné. Bien, c'est pourquoi en décidant de me représenter devant vos yeux émerveillés en 88, je vous dirai mon intention de reprendre le peuple en main pour qu'il reparte d'un bon pied. Je connais François Mitterrand, vous savez, je l'ai rencontré lors de la passation du pouvoir, je lui ai d'ailleurs remis à cette occasion le code secret de la force atomique, le 2, le 4, le 7, le 8. Je le connais bien. Certains me disent, François Mitterrand est un homme éclairé. Moi, je dis, oui, c'est un illuminé, surtout. On me dit, c'est un homme affable. Oui, il ne cesse de vous en raconter. Moi-même, je voudrais vous lire une fable. Aujourd'hui, ce n'est pas d'ailleurs de La Fontaine. Pas même Flaubert, souvent Romanet. Flaubert, dont le style se rapproche assez du mien, sans toutefois jamais l'égaler. Non, je voudrais ce soir parodier, paraphraser Paul Éluard et son beau poème qui chante, qui claque au vent comme un drapeau pour la France aujourd'hui, liberté. Sur les pupitres, à l'Assemblée, dans les toilettes, à Chamalières, sur tous les murs, les façades, j'écris mon nom. Sur toutes les pages lues, du quotidien, du Figaro, article, écho, éditorial, j'écris mon nom. Sur la porte des Français, sur les joues roses d'anémone, sur mon front bien dégagé, j'écris mon nom. Et par le pouvoir d'un nom, je mène toute ma vie. Je nais pour enfin renaître, pour me nommer Valérie.
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3: On était un couple heureux, sans histoire, placide. On ne demandait rien à personne. Et tout à coup, patatrac. Patatrac, elle achète le journal en allant au marché. Et qu'est-ce qu'on apprend? Voilà qu'à nouveau, Margaret fait la tête à Tony. Et pendant ce temps-là, à Monaco, Rénier a levé les yeux au ciel devant tout le monde quand Grâce lui a souri. La même semaine.
4: Ça va craquer. Cette fois, je sais que ça va craquer.
3: Mais non, dis pas ça. Tu sais bien que ça te fait du mal.
4: Ça va craquer.
3: Déjà, la semaine dernière, on avait eu une alerte. Le torchon s'était mis à brûler entre le chat et Faradiba. Non, tout est de rien, on était à la campagne. C'est en rentrant à Paris, j'achète le journal. Le chat, deux points, a-t-il oublié Soraya? Point d'interrogation. Faraboud, point d'exclamation. Alors moi, je tiens le coup, je suis un homme. C'est normal, j'ai des réserves, mais il fallait s'y attendre. Un jour ou l'autre, ça n'est rien lâché.
4: Quand je pense que le jour du sacre, Farah, elle lui a dit merci en français. Et dans ses yeux, tout le monde pouvait lire « Je t'aime ». Et c'est pas parce qu'il y en a qui me regardent de travers à la cour que je t'aimerais moins. Tout le monde a pu lire ça dans ses yeux. Et lui, maintenant, oh, mais qu'est-ce qu'il se croit? Mais qu'est-ce qu'il se croit? Déjà, quand Soraya s'est retrouvée sur le carreau, elle n'était pas frais, mais alors là, si ça foire avec Farah, qu'est-ce qu'on va devenir?
3: Alors prends sur toi, il faut que la vie soit la plus forte. Essaie de penser à autre chose.
4: Mais à quoi tu veux que je pense?
3: Je sais bien. Et Fabiola Baudouin, comment ça va?
4: C'est calme. Mais à Buckingham, ça fait 2 semaines que Philippe a pas adressé la parole à Elisabeth. Et elle, courageuse, elle règne.
3: Oh, mais lui, ce Philippe, dès le début, je te l'avais dit. Je sais pas pourquoi je me méfiais de lui. Je peux pas expliquer. J'avais pas le contact.

0: Quand ils se sont connus au début, on m'aurait demandé « Est-ce qu'Elisabeth a raison de l'épouser ?» J'aurais dit « Qui vivent ensemble ? Qui voient venir ?»
1: Pourtant, lui, au début, il était bronzé. Il était, je sais pas, grec, musclé, avec quelque chose de... quelque chose d'émouvant dans les yeux. La bouche, une espèce de...
2: Oui, ça va. Stop. Allez, va me faire ma petite soupe.
1: Oh, bah, comment tu peux avoir faim ?
2: J'ai faim !
3: Oh ! Écoute, à quoi ça sert ? Mais qu'est-ce qu'on va faire ? Il faut pas nous étranger. Georgette Lemaire a souri à Onassis.
1: Oh, ben tu dis ça pour me faire plaisir.
3: Mais non, regarde, c'est pas moi qui l'invente.
1: Georgette Lemaire a souri à Onassis. Il y a Anguille sous roche. Oh, je suis heureuse. Heureuse.
3: Mon petit, mon tout petit.
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6: Bon, une question de Madame d'Aligande, d'Igouin. Lorsque Jeanne d'Arc vint à Chinon, que fit le roi pour la mettre à l'épreuve?
7: Alors il fit porter ses vêtements à un autre des seigneurs.
8: Puis, il s'est mis au milieu des autres.
7: Elle écarta la foule, elle le reconnut tout de suite.
8: En disant, voilà Charlie.
6: Ça te peut donner une très jolie complainte. La reconnaissance du roi à Chinon.
9: Vas-y. Et puis il faut une chanson pour les jeunes.
7: Allez.
9: Bien bête, allez, vas-y.
7: Allez.
9: Non, un rosque. Voilà, un rosque. C'était une môme à Don Rémy qui voulait pas rester ici. A trouvé que la campagne, ça pue. Elle avait beaucoup de vertus. Un jour à la radio, qu'elle entendit des voix qui y disaient: prends ton bidet, la vieille, et file à Chinon.
10: Elle dit pourquoi tout. Que je me creuse, parce que sinon c'est dans la Creuse. Elle est arrivée par hasard, elle a vu des mecs vachement beaux. Elle a dit ce roi pantouflard, ça doit pas être celui-là, parce qu'il avait changé de chapeau avec cet autre cestuit-là.
9: Elle a fini un jour à Rouen avec du sel, du poivre et du safran. Sur un brasier bien mis à chaud, on aurait dit une côte des veaux. Elle était très croyante.

0: Ah, c'est du propre. Moi, je rêvais de quelque chose d'un peu plus poétique, d'un peu plus médiéval. Ça aurait été la complainte de Jeanne en train de revêtir son armure avant d'aller au combat. Mmh. Intitulé « C'est mon home ».
1: Oui.
2: Mais non, c'est pas son armure. Avant d'aller lutter, Jeanne met ses beaux dîmes avec des dîmes noires.

0: c'est vrai que ça sera un exercice formidable de raconter toute l'histoire de France avec des publicités.
1: Avec des publicités.
0: Et la fin de Jeanne d'Arc, vous pourriez la raconter avec et pourquoi tu veux que Ducrot il se décarcasse.
2: Et pour qui il se décarcasse, Ducrot? Et Jacques Vabre qui se penche sur le bûcher et qui fait non Pedro, cela on aura du mal à la griller.
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4: En France, il y a des trucs où on est balèze. Hein. Ici, je sais pas, mais en France, il y a des trucs où on est hachement balèze. Hein. Pas tout. Non, il y a des trucs où on est moyen, des trucs moyen. Mais il y a des trucs où on est balèze. Hein. Par exemple, en politique, on est hachement balèze. Hein. En politique, on est hachement balèze. Arrête-tu, connerie. Surtout en politique française, on est parmi les plus balèzes du monde. En politique française, du monde. Faut dire aussi qu'on est pratiquement les seuls que ça intéresse. Alors évidemment, ça sélectionne. Non, on est balèze. On a des hommes politiques que le monde entier nous envie. Ils pourraient venir les chercher d'ailleurs, mais ils viennent pas. Alors. Et alors, il y a surtout un plus, c'est qu'on se sert pas de la moitié des hommes politiques qu'on a. Il y en a plus de la moitié qui bossent pas. Et ils bouffent tous les jours, hein. Rigolez pas, c'est sûrement avec votre pognon quand même, hein. Eh, dis donc. Eh oui. Ah oui, il y en a plein. Ah oui. Par exemple, Jobert, c'est à nous, Jobert. Bah, on peut pas lui reprocher ce qu'il bouffe, lui, parce que ça tient pas dedans, déjà. Il est bien, Jobert, puis il fait chier personne. Hein? Parce qu'il parle pas fort, tout ça. Des fois, il demande son avis. J'étais pas là au début, je sais pas. Même il passe à la télé, hein. Il s'arrête pas encore, mais il passe déjà. Non, parce qu'il y en avait, il disait, c'est un grand nain. C'est pas vrai. C'est un petit ministre. C'est un échantillon. Si ça plaît, après, on a un vrai. À l'Assemblée, ils disent « Jobert, c'est un petit malentendu. » Oh non, on a des bons, hein. Oh, il y en a des biens, hein. Comment il s'appelle l'handicapé mental, là, avec l'entonnoir? Michel Debré. Alors, hé hey. Hé, hey, voilà, tu es bon. Balèze, hein, tout fripé. Ben, c'est le pinard, ça attaque. Au début, puis après, ça détruit. Michel Debré. C'est lui qui voulait qu'on fasse des enfants. Ben, il va pas les faire avec la gueule, après les gosses. Ça fout les moules, hein. Puis il y en a qui sont pas prêts de nous emmerder, par exemple, prenez un mec Chabon-Delmas. Il se présenterait tout seul dans un coin, il serait pas élu encore. Qu'est-ce que vous avez? Vous avez JJSS. On dit que les initiales, parce que le temps que tu dises son nom, tout le monde est parti, lui. Ah, lui, il est bon. Recordman du monde de petite durée dans le gouvernement. 5 jours, il est resté. Il avait dit une connerie. Et avec qui avait dit, il a perdu l'esprit. C'est pas une grosse perte pour le mec qui a perdu, c'est con pour celui qui va trouver qu'il sait pas, quoi. Hein? Alors lui, il est bon, lui. Il rentre à l'Elysée, il dit, vous fermez pas, je ressors tout de suite. Hein? Hop, là. Hein, il serre les louches, il vérifie les robinets, les conneries, puis il se casse. Non, histoire de dire, il vient pas pour rien. Bon, qu'est-ce qu'on a? Tiens, Simone. Hé, à Strasbourg, il disait, c'est pas demain la veille. T'as vu? Et à Strasbourg, les Simones sont de retour. Elle était ministre de la Santé avant. Elle voulait pas qu'on fume. Et ben même les cheminées des hauts fourneaux ne fument plus. C'est balèze, hein. C'est balèze. Bon. Alors, on est balèze en politique. Tiens, comment il s'appelle le frère de la speakerine, celle qui a les dents, là? Le décapsuleur. Denis Fabry. Oui. Deux bières. Là, là. Robert Ford. Beau costard. Il est sorti de l'Elysée, il a dit, les mecs, il y a déjà un chômeur de moins, j'ai trouvé du boulot, moi. Et pour les autres, il a rien trouvé, hein. Circuler, il n'y a rien à voir. Rien. Voilà des dieux. Qu'est-ce qu'on a encore? On a Soissons, il est très bien. C'est ministre de la Jeunesse et Sport. Sué aime bien le sport aussi, mais lui, sur ta jeunesse. C'est lui, Yami Mourosi à la moto. J'ai vu passer Mourosi en moto, il se serrait les fesses, hein. Non, monsieur, il n'y avait personne derrière. Vous voyez bien que c'est des conneries qu'on raconte aussi, hein. Il paraît même que c'est Mourosi qui a cassé le vase à Soissons. C'est pour deux. C'est connerie. Ah oui, on a des bons, on a des biens. Hein. On a des biens, puis on a le Benet. Le Canouet, avec les dents. Celui qui a les dents, c'est Colgate qui l'a mis au début, il a dit, vas-y, puis nous on se démerde après. Et on a failli le perdre, un Canouet, déconnez pas. Hein. Parce qu'il y avait dit, le dentier, tu l'enlèves le soir, puis tu le mets à tremper dans un verre pour que les bulles attachent. Il y a les bulles qui attaquent le calcaire, puis le manger qui reste. C'est lui, il est pas... On voit bien, il est pas fini, hein, Canouet. Enfin, on sent qu'il y a de la place dedans, quand on pourrait habiter à plusieurs encore. Alors, il avait pas compris à tremper la tête dans les bulles toute la nuit. Le Canouet, il l'appelle, il y en a qu'un. Ah ben, on veut bien nourrir celui-là, mais on va pas faire un élevage non plus, hein. Pas déconner. Bon, qu'est-ce qu'on a encore? Ah, on a... On a le grand qu'on est embêté avec, le grand avec les lunettes. Jacques. On est embêté. Pas de serveur attache mon copain, Gister Pistin. Quand il partageait votre pognon, puis maintenant l'autre il garde tout, alors il a gueulé. Je suis quand même du RER, moi merde, alors bon. Alors il a gueulé, parce qu'avant, c'était le genre mon cul ma chemise, tout ça, que les gens disaient, mais enfin, qui c'est de la chemise. Et puis maintenant, on commence à avoir une idée maintenant, hein. Non, parce que je vais expliquer, parce que des fois, les gens qui disent « Qu'est-ce qu'il y a-t-il comme différence entre Giscard et Chirac ?» Il n'y en a pas. Mais Chirac le sait pas, lui. Tandis que l'autre, il a bien vu que c'est le même, il a dit « Foutez-moi ça dehors, et hop là !» Circulez, il n'y a rien à voir. Ouais, alors nous, monsieur, on est emmerdés en plus, enfant. On est tout le temps en train de voter, puis quand on vote pas, ils nous sondent. Non, avec des journaux. On a acquis le résultat elle-même, on l'a un peu dans le cul quand même. Hein. Bon, la dernière fois, il fallait voter, c'est pour l'Europe. Vous avez bien fait pour y aller, c'était pour partager du pognon, puis on n'en a pas, nous. Juste après, c'est cantonal. C'est pour élire les cantonniers, c'est pas méchant. Moi, j'y suis pas allé, il n'y a pas d'herbe dans ma rue. Alors, vivant, j'ouvre le journal. Qu'est-ce que j'ai un journal? Quoi? Il paraît que la gauche est achetée par Moscou, dis donc. Parce que la droite est achetée par la fenêtre, ça, on savait déjà. Parce que moi, par exemple, bon, je suis pas pour dire du mal de la politique, moi. Hein? C'est quand même un peu, hein. Bon, vous prenez par exemple la Chambre des députés. Bon. C'est pas pour dire du mal, mais la moitié sont bons à rien. L'autre moitié sont prêts à tout, quand même. Hein? Prenez le conseil des sinistres. Bon. C'est le mercredi, c'est le jour des gosses. Alors, ils vont au sable, ils font des pâtés. Bon, c'est sympa, il y a le garde des Sceaux qui est là. Bon. Il y a Boursouflé qui se ramène, bonjour. Alors, il compte pour savoir combien il va te suicider, tout ça, bon. Ils ont dit que c'était la presse qui l'avait tué. Il paraît que la presse a tué un ministre. Et donc, par rapport à ce qu'elle en fait vivre, c'est pas très grave. Hein. Bon. C'est fini. Alors, Messrine d'un côté, Boulin de l'autre, un partout, la balle au centre. Bon. Alors, conseil des sinistres. Bon, qui c'est qui a une idée? J'en ai pas, moi. Très bien. Suivant, moi non plus. Bon. Et vous? Ben, j'ai une petite idée. Ben, tu la gardes, hein, vieux. Hein. On est déjà surmerdés, hein. Et alors après, ils plient les cartables, puis ils vont un week-end jusqu'à mardi. Parce qu'ils bossent que le mercredi. Heureusement. T'as vu déjà dans quelle merde on est? On se méfie pas assez. Regardez, par exemple, le Canouet. Bon. Un autre exemple. Bon, le... Non. Bon. Le Canouet. Bon, hé. Hey, il a l'air de rien, hein. Ben, il est rien. Alors, parce que les gens disent tout le temps, oui, alors moi, j'ai voté pour celui-là, et puis maintenant, au lieu de mettre du pognon dans les écoles, il met du pognon dans les prisons. Et donc, il y a un truc qu'on est sûr quand on est ministre, c'est qu'on retournera pas à l'école, hein. Tandis qu'en prison, faut voir. Hein? Oui. Non, parce que, je vais vous expliquer. Un bon discours politique ne doit émettre que des idées que tout le monde est déjà d'accord avant. Pas faire le con. Bon, par exemple, une idée, pardon. Je voudrais que mon pays serait un pays neutre. Qu'est-ce que c'est, un pays neutre? Très bonne question, monsieur le cabache. Si vous restez du tirage, vous pourrez faire mes pompes. Un pays neutre, c'est un pays qui ne vend pas d'armes à un pays en guerre, sauf s'il paye content. C'est écrit dans la constipation de 1958. On y soit qui manigance, c'est écrit. T'as vu ?
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1: Je me sens mal à l'aise devant vous, comme ça, sans rien, avec ma bite et mon couteau, comme on dit. Non, et même pas. C'est idiot de dire ça. Parce que, bon. Et de couteau, je sais pas si j'en ai. Non, j'ai pas de couteau. J'ai ma médaille miraculeuse. Sainte Bernadette, vous connaissez? Elle apparaît, elle disparaît. Elle fait des trucs étonnants. Elle a arrangé pas mal de coups pour pas mal de gens. Sainte Bernadette, depuis le temps que je vous balade dans mon sac, pourriez pas faire quelque chose pour moi? Non, zéro. Moi, je me demande si elle est pas un peu périmée, cette médaille. C'est vrai, il n'y a pas de date sur ces trucs-là. Hein? Ça reste efficace combien de temps? Ça fait 3 fois que je lui demande un coup de main, zéro. Ou alors, c'est que mon cas est désespéré. Ah, si c'est ça, c'est pas Sainte Bernadette, c'est Sainte Rita, la spécialiste. Et Sainte Rita, justement, je l'ai pas. Je l'avais. Je l'ai prêté, je sais plus à qui. Probablement à quelqu'un que Sainte Rita a sorti de la merde, qui est totalement récupéré et qui se fout de ma gueule aujourd'hui. Moralité, soyez sympa, personne ne vous le rendra. On vous rendra rien du tout, même pas votre médaille de Sainte Rita. Ça, c'est mon peigne Vuitton. J'ai trouvé par terre avenue Kléber. J'étais rudement contente, hein. Un peigne Vuitton par terre. C'est en le regardant de plus près que j'ai eu la surprise. C'est un peigne à poux. Un peigne Vuitton à poux étonnant, non? Moi, chez Vuitton, comme peigne, je voyais plutôt peigne à tempes argentées, à crinière blonde aux reflets dorés. Je sais pas. Mais pourquoi pas, après tout? Pourquoi les poux ne se mettraient-ils pas dans la tête des clients Vuitton? Ils auraient tort, au fond. Nourriture riche et variée, hygiène, parfum discret, douce chaleur l'hiver, climatisation l'été, 5 ou 6 grands voyages par an. Alors moi, si j'étais un poux, j'aimerais mieux une tête Vuitton qu'une tête, je sais pas moi, Tati. Ça, c'est mon téléphone portable, ça m'énerve ces trucs-là, pas vous? Ah, moi, je veux absolument pas en avoir. Hein. Me faire sonner comme ça, comme une vache dans un pré, merci. C'est pour ça, celui-là est parfait, ultra léger. Pas d'abonnement, pas de forfait, pas de facture, rien du tout, c'est un Smoby. Vous savez, Smoby, ils font les grosses boîtes de peinture, les toupies, les perles en plastique, tout ça. On nous rebat les oreilles avec ça, le téléphone en liberté. Moi, je dis, le voilà, le vrai téléphone en liberté. On parle à qui on veut, où on veut, quand on veut. Personne ne vous sonne la sonnerie, on la déclenche soi-même. Comme si quelqu'un vous appelait. Et on fait semblant de parler, tranquille. You call from Hollywood? Reprendre le rôle de Ginger Rogers, ça? Oh yes, yes, yes, I can do it, I love tap dance.
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6: Oh là là. Oh, ça va mal. Ce sont mes chaussures. J'avais dit au vendeur, j'avais dit, elles me vont pas. Et il me dit, de l'extérieur, elles font bien. Et il dit, oui, mais à l'intérieur, elles font mal. Il me dit, de l'extérieur, ça se voit pas. Mais j'ai alors, vous n'avez qu'à me retourner. Mais si je vous les retourne, ça se verra. Et bien, je vois pas que ça se voit, je les garde comme ça. Et puis après, en partant, il me dit, si ça va pas, vous n'aurez qu'à me les retourner. Ça n'a pas de sens. Il y en a des choses qui n'ont pas de sens. Un chapeau, ça n'a pas de sens. Moi, quand je mets le mien, il y en a qui me disent, faut porter un pareil chapeau, faut être malade. Et puis d'autres qui me disent, avec ce chapeau, t'as bonne mine. Les avis sont partagés. Je mettrais bien un béret, ça n'a pas de sens non plus. Vous pouvez le tourner de tous les côtés, il est toujours de face. Alors, faut le mettre sur l'oreille à cause du soleil. Mais le soleil, ça n'a pas de sens, ça tombe, ça... Alors quand le soleil est là, béret, il faut le changer d'oreille. Et quand le soleil se couche, le béret, il faut le mettre dans sa poche. Et là aussi, les avis sont partagés. Il y en a qui le mettent dans la poche droite, d'autres dans la poche gauche. Puis il y en a qui le mettent dans la poche revolver, mais ça n'a pas de sens. On met jamais un revolver dans cette poche-là. On le met dans un tiroir. Alors que ça n'a pas de sens non plus. Parce que si vous mettez votre revolver dans un tiroir et que vous êtes attaqué dans la rue, vous n'allez pas à sortir votre béret pour vous couvrir. Pour mettre un casque. Bah, un casque, ça n'a pas de sens. Sauf en cas de guerre. Et comme la guerre, ça n'a pas de sens, vaut mieux garder son chapeau. Ah, oh, il y en a des choses qui n'ont pas de sens. L'autre jour, j'assiste à l'arrivée des six jours. On annonce au micro qu'un coureur s'est échappé. Je dis, avec le monde qui est autour, il peut pas aller loin. Effectivement, ils ont rattrapé l'arrivée. Un coureur de 100 mètres, au départ, on le met à quatre pattes comme une bête. On lui tire un coup de revolver dans le dos. Le gars prend peur, comme la partie. 100 mètres plus loin, lorsqu'il est hors d'atteinte du fusil, il s'arrête. C'est humain. Et un sauteur, on lui fait sauter 1m50, et puis 2 mètres. Et puis on augmente, 3 mètres. Alors après, le gars, il prend une perche. L'autre jour dans la rue, je vois un pot de fleurs tomber du 5e étage. Il y avait un monsieur en dessous, j'ai dit, c'est pour lui. Et plouf, il l'a reçu. Parce qu'il regardait pas en l'air. Moi, quand je traverse la rue, je regarde en l'air. Alors l'automobiliste fait ce qu'il fait, il s'arrête, il regarde aussi. Pendant ce temps-là, je passe. Qui m'a dit, mais alors, si lorsque vous traversez, l'automobiliste regarde en l'air aussi, il vous voit pas, il vous écrase. Je dis, comment voulez-vous qu'il m'écrase s'il me voit pas? Un jour, j'étais sur la route dans ma voiture. Je vois un moine qui traverse sans regarder. J'ai eu juste le temps de l'éviter. Je suis descendu, j'ai dit, mon père, je m'excuse, il n'était pas dans mes intentions de rentrer dans les ordres. Il m'a dit, mon fils, il n'est pas nécessaire de rentrer dans les ordres pour avoir une bonne conduite. Et l'autre jour, je vois un monsieur descendre en marche de l'autobus. Comme ça. Et je lui dis, faites jamais ça. Faites jamais ça. Vous allez tomber. Je lui dis, si vous voulez descendre en marche de l'autobus, bon, vous êtes sur la plateforme. L'autobus roule. Vous vous laissez déporter. Et au dernier moment, faut attendre l'arrêt.
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0: Ma chronique d'aujourd'hui est en réalité une lettre ouverte à Monsieur Delbouis, directeur général des télécommunications d'Île-de-France, en réponse à la lettre fermée qu'il m'a adressée à mon domicile le 27 février dernier. Mon cher Delbouis, j'ai bien reçu ta lettre. J'espère que tu ne m'en veux pas de ce tutoiement, mais je dis tu à tout ce que j'aime, et justement, tu commences à me plaire. Si j'ai attendu aujourd'hui pour te répondre, c'est que je ne voulais pas perturber la campagne électorale, dont la sérénité en avait déjà pris plein la gueule, en dénonçant sur la place publique les jeux idiots auxquels se livrent les grands patrons des PTT pendant les heures de bureau. Je rappelle l'essentiel de ta lettre, dont je me suis autorisé à virer les adverbes superflus et les bizarreries syntaxiques qu'on t'a apprises à l'ENA pour faire joli dans les discours abscons. Alors, monsieur, par suite d'un incident qui a affecté le dispositif de modulation horaire des tarifs du commutateur téléphonique sur lequel votre ligne est raccordée, les communications interurbaines établies durant la journée du 1er janvier 1986 ont été taxées selon le tarif applicable au jour ouvrable. Je vous demande de bien vouloir nous communiquer une estimation de la durée des communications interurbaines établies ce jour-là à partir de votre ligne, afin que les rectifications nécessaires soient apportées à votre compte. Vous voudrez bien communiquer avec votre estimation de la durée, l'heure et le numéro d'appel des communications qui ont été établies. En vous priant de bien vouloir accepter mes regrets, l'inspecteur général directeur des télécommunications d'Île-de-France, A. Delbouis. Mon cher Delbouis, je rends hommage à ta scrupuleuse honnêteté. Hélas, le 1er janvier dernier, comme tout fêtard de base heureux d'avoir progressé d'une révolution de plus autour du soleil, j'étais complètement bourré. J'étais pété comme un serre-joint pour parler comme ton collègue de la Lyonnaise des Eaux. Comment veux-tu, dans ces conditions, que 2 mois plus tard, je me souvienne encore des coups de fil que j'ai donnés ce jour de l'an-là ? Même non bourré, il est exceptionnel que je pointe sur un carnet l'heure et la durée des bons vœux que j'adresse téléphoniquement à ma tatie Josette, qui se recroqueville présentement dans l'arthrite et dans le Poitou. Une femme admirable au demeurant, dont je suis l'unique réconfort et l'unique héritier, et qui comprendrait mal que je la chronométrasse chaque fois que je l'appelle, dans le seul but de réparer, cher Delbouis, tes conneries de lendemain de réveillon. Ce que je suggère, c'est que nous oublions, toi et moi, les 3 francs 6 sous que tu me dois, et que tu dois à quelques dizaines de milliers d'autres abonnés, qui, comme moi, l'ont dans la fente réservée à cet usage, comme tu dis si joliment dans ton patois pététique. En revanche, afin d'éviter que ne se renouvelle ce genre d'incident qui pourrait te valoir auprès des méchants de gens une injuste réputation de faux cul indigne d'un marchand de vrais jetons, je te propose, mon cher Delbouis, de venir passer le prochain réveillon à la maison. N'oublie pas ton chronomètre, ton carnet et ton petit crayon. Si tu as des copines, n'hésite pas à les amener. Pendant que tu cocheras mes appels, je tâcherai de leur apprendre le coup de la brouette japonaise avec double accel en PCV, sans affecter le dispositif de modulation horaire des tarifs du commutateur élastique sur lequel est raccordé leur porte-jartel interurbain. Accessoirement, chers auditeurs, n'hésitez pas à me faire part des tracasseries kafkaïennes et autres mesquineries courtelino-ubuesques dont vous seriez les victimes. Dénoncez-moi les hauts et les bas fonctionnaires qui vous escagassent les neurones ou vous boursouflent les surrénales du haut de leur incompétence en blouse grise. Je saurais mettre ma haine au service de la vôtre pour défendre, s'il le fallait, la veuve contre l'orphelin. Vous pouvez compter sur moi, je le ferai sans élégance ni mansuétude, avec ce manque de courtoisie dans le ton et cette trivialité dans le verbe qui sont indispensables à la crédibilité de l'insulte.
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4: Julien Sorelli, à la fois journaliste, photographe, vous êtes un champion de ce qu'on appelle la presse à scandale. Vous savez que vous n'avez pas très bonne réputation.
5: Je sais.
4: Vous appartenez à cette race de journalistes dont on dit qu'ils marcheraient sur le ventre de leur mère pour publier une photo ou un écho.
5: C'est juste. D'ailleurs, la première photo que j'ai vendue, je devais avoir 15 ans, c'était une photo de ma mère sortant d'un hôtel avec un monsieur.
4: Vous l'avez vendue à qui ?
5: À mon père. Faut bien débuter.
4: En tout cas, ça prouvait que vous aviez des dispositions.
5: Oui, j'ai senti que j'étais doué.
4: Depuis, vous avez en quelque sorte affirmé votre style.
5: Évidemment, j'ai plus 15 ans. On fait des progrès.
4: En 10 ans, plusieurs centaines de photos et d'articles compromettants, des carrières brisées, des couples menacés. Ça ne vous écœure pas, toute cette boue ?
5: Absolument pas. Absolument pas. Je suis un marchand. Il y a des gens qui vendent du beurre. Moi, je vends de la boue. Ça se vend bien.
4: Vous avez une clientèle.
5: Très belle clientèle. Très fidèle.
4: D'après vous, qu'est-ce qui l'intéresse, cette clientèle ?
5: Je ne sais pas. Je vous donne un exemple. Dans la presse normale, on vous montrera, en page 2, par exemple, l'archevêque de Paris se rendant à l'Élysée, par exemple. Et en page 9, Brigitte Bardot, le soir d'une première. Ça, c'est la presse normale. D'un côté, l'archevêque de Paris. De l'autre côté, 7 pages plus loin, Brigitte Bardot. Eh bien, mon boulot à moi, ce serait de faire une photo des deux, dansant joue contre joue, dans une boîte à la mode. Brigitte et l'archevêque. Et un mois plus tard, rien ne va plus entre Brigitte et l'archevêque. Très bon sujet, très public. Ça, c'est un exemple, évidemment. On peut rêver.
4: Il paraît qu'un jour, une de vos victimes, un acteur, sur qui vous aviez écrit des choses pas très agréables, a voulu publiquement vous faire manger l'article en question. C'est vrai ?
5: C'est vrai.
4: Ça paraît incroyable. Il a vraiment voulu vous faire manger du papier. Ça s'est passé où ?
5: Au Fouquet's. Tout Paris dans la salle. Il s'est approché de moi, le papier à la main. Il m'a demandé, c'est toi qui as écrit ça ? Je pouvais pas nier, il y avait mon nom en gros caractères au bas de la page. Alors il m'a tendu le journal et il m'a dit, mange. Je lui ai dit quoi ? Il m'a dit, mange.
4: Qu'est-ce que vous avez fait ?
5: Je l'ai mangé. Il y avait rien d'autre à faire, c'était une armoire à glace.
4: Heureusement, tout le monde ne réagit pas aussi violemment.
5: Heureusement, si je devais ingurgiter du papier comme ça tous les jours, je ne suis pas une chèvre.
4: Mais enfin, certains réagissent.
5: Oui, mais de façon plus nuancée. Il y a quelques années, j'avais consacré un article à un auteur de films assez réputé à l'époque. Et un ami à moi lui avait demandé ce qu'il pensait de mon papier. Il avait répondu, je l'ai parcouru d'un derrière distrait. C'est déjà plus nuancé comme réaction.
4: Mais vous avez tiré une leçon de ces incidents.
5: Oui, depuis quand j'écris un article méchant sur quelqu'un, je le signe plus.
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6: De Monsieur Quénon. Quelle contradiction existe-t-il entre la vie et l'œuvre de Georges Bizet ?
7: Eh bien, on peut dire de Georges Bizet, et ce malheureux, c'est qu'il est mort à 37 ans, il n'a pas su que Carmen serait l'opéra le plus joué dans le monde. Il a écrit une symphonie en do, qui est très belle. Quelques pièces pour piano que j'ai entendu massacrer par une pianiste, j'en dirai pas le nom.
8: Bernard Gavotti. Non. Je l'ai connu, moi.
6: Ah oui ?
8: Ah oui.
7: Attendez-moi.
8: Très belle femme, mais alors... Joulou, hein. Oh là là.
9: Bah, il n'avait jamais été en Espagne.
6: Exactement. Très bonne réponse de Jean Dutour. Alors ça, il fallait le dire. Il a fait fait des musiques qui étaient folkloriques.
7: Une seule. Bah quoi, il a fait,
8: comment,
7: il a fait
8: des musiques,
7: il a fait Carmen.
6: Il a fait Les Pêcheurs de Perles. Il n'avait jamais été chez un écaillé.
3: Oui, c'était la seule déesse.
7: Là, je peux plus, là. Non, mais ça, alors vraiment, c'est une question.
6: Ah, ben une question que monsieur Dutour
8: a. Il n'a pas été en Espagne, bien qu'il ait fait Carmen, c'est ça?
7: Non, parce qu'il l'avait lu.
8: Alors, et Jules Verne n'a pas été non plus.
10: Il avait lu la nouvelle de Prosper Mérimée, car la nouvelle est de Prosper Mérimée, 1689-1811.
6: Je vous pose une question.
7: Je suis incollable sur Carmen.
6: Alors, je vous pose une question.
7: À la note, je suis incollable.
6: Qu'est-ce qui se serait passé si, au lieu de Bizet, c'était Wagner qui était rentré chez le bouquiniste? Qu'est-ce que ça aurait donné?
7: Bah écoutez, c'est très facile. Il n'y a qu'à écouter l'enregistrement qu'on a fait Karajan. On dirait une choucroute partie. Ça fait entendu l'enregistrement de Carmen de Karajan? Toh, hé, ato, mon dieu, d'Aichnerun. De temps, Carmen. Wie heichten, die heichten fou, schlein sich den Göttin, die schlein sich. Ils le chantent maintenant, la mode est de chanter les opéras dans leur langue originale, alors il faut entendre. La fleur que tu m'as fait chéter dans ma buisson. Puis là, il ne sait plus, le gars. Dans ma prison, die schreien sich küsst. Et alors, il a fait, alors ça, je signale Karajan, si je le vois, celui-là. Parce qu'il a trouvé que Carmen, c'était pas assez bien. Et au deuxième acte de Carmen, qu'est-ce qu'il a rajouté froidement pour faire plus gai, plus vif, la farandole de l'Arlésienne?
6: Ah oui.
7: Alors vous êtes assis, vous écoutez Carmen, brusquement vous entendez pa pa pa ta chika chika chika. Alors, vu par Karajan, a schlang di bouche di schlang.
6: Qu'est-ce que vous aimez comme opéra, vous, monsieur Yann?
8: Moi, j'aime l'opéra chinois, monsieur.
6: Comment ça?
8: Ça me détend. C'est presque pas chanté.
6: C'est vrai. Vous pourriez donner un exemple de opéra chinois, tous les deux?
8: Je crois qu'il est bon là-dedans.
7: Écoute, chante et je vais traduire.
10: In Omi.
7: Au fond d'un puits. Au fond d'un puits, les 12 tribus de Jérusalem partent avec leurs moutons.
8: Avec leurs chèvres.
7: Avec leurs chèvres.
8: On peut faire des bêtises, mais il ne faut pas dire de conneries, parce que s'il y a des mains qui...
7: Non, mais ce que tu as dit, non, je suis désolé, tu t'es trompé, tu as dit
8: Ingyongon.
7: Bon, alors, c'est chèvre. Comment c'est mouton?
8: Gigot, c'est Tchurongon. Ah, c'est rigolo, c'est bien, moi. Pourquoi vous la faites pas plus souvent? Une émission comme ça devrait passer tous les jours. Moi, si vous permettez, oui. Je voudrais qu'il me chante au fond d'un puits.
6: Comment c'est au fond d'un puits?
8: Au fond d'un puits, c'est...
7: En réalité, c'est un Lied qui a été attribué à Schubert, puis à Schumann. Et en réalité, ni l'un ni l'autre ne sont l'auteur de ce Lied. C'est le pianiste des éditions Köchel,
8: qui s'appelait... 491, le 491e pianiste, d'ailleurs.
7: Qui s'appelait Schubermann, qui était un pianiste polonais.
8: Schumermann Blanchet, attention. Oui, c'était pas n'importe qui.
7: Et qui a écrit non pas la truite que l'on connaît, mais le Gefolterfisch, la carpe farcie. Il n'a rien. Parce que les gens chantent toujours la truite de Schubert, or ça n'est pas cachère. Or Schubermann ne composait que de la musique cachère. Donc il a composé ce Gefolterfisch en allemand.
8: Au fond d'un puits.
7: Oui, en français, c'est devenu au fond d'un puits.
8: S'il y a des gens qui parlent allemand, ils seront bien d'accord avec moi. La grenouille est blessée. Elle pleure, la petite grenouille. Tire-moi de l'enfer. Tire-moi de cette mare saumâtre. Où je végète.
9: On reste un peu sur sa fin quand même.
7: Bah vous savez, qu'une carte pour 5. Hein.
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12: Pascal, tu peux arrêter ta guitare, papa et maman voudraient te parler. Pascal. Papa et maman viennent un peu aux nouvelles. On voudrait savoir un peu quels sont tes projets d'avenir. Hein, ça fait un certain temps qu'on doit tourner dans l'appartement en rond comme ça. On voudrait savoir quelle branche d'activité tu as choisi dans le secteur qui t'intéresse. C'est quoi? Le rock. C'est le rock. Qu'est-ce que tu en penses, chérie? Maman a raison, il n'y a pas plus de chômage dans ce domaine que dans un autre. Mais est-ce que tu as une ouverture pour gagner ta vie avec le rock? Oui! Ah, mais ça change tout! Mais alors, dis-nous vite, quel type de rock tu as choisi? Hard rock. Hard rock. Alors, je vais t'expliquer, chérie, le hard rock, c'est un rock très dur qui est joué par des jeunes gens qui contestent cette société. C'est ça? Non, qui chient sur cette société. Qui chient sur cette société. Nous, on n'est pas contre. On n'est pas contre. Si tu peux gagner ta vie avec ça, mais il ne faut pas se cacher qu'il y a un problème. C'est que l'éducation que nous t'avons donnée n'est absolument pas adaptée à celle d'un jeune homme qui va chier sur cette société. On s'est complètement planté. Hein? Mais on va essayer d'arranger ça. Alors d'abord, dis-nous comment s'appelle votre groupe. Le groupe. Fuck you. Fuck you. Alors fuck you, je vais t'expliquer, chérie. Fuck you, c'est un mot d'argot américain qui veut dire... Tu as raison, c'est beaucoup mieux qu'en français. Imagine un groupe qui s'appellerait « Je te baisse, je t'enfile, je t'encule ». C'est nul. Hein. Fuck you. Alors maintenant, maman pose une question importante. Quel type de look avez-vous choisi, hein? Parce que la concurrence va être redoutable. Hein? Avec l'arrivée de l'Espagne sur le marché, quand les anciens toreros vont se reconvertir dans le rock, ça va saigner. Hein? Et les Turcs à la guitare, ils vont déménager. Hein? Sans compter les Japonais et leurs rockers bourrés de saké. Des kamikazes. Oui, kamikazes. Si tu coupes pas le courant, ils jouent jusqu'à la mort. Hein. Alors il te faut un look. Le look, tu vois. Faudra pas oublier d'avertir les locataires de l'immeuble. Hein, qui s'étonnent pas de voir une espèce de mutant dans l'ascenseur. Hein. Bon, alors maintenant, fais-nous écouter ce que tu as écrit pour manifester ta révolte. Allez, tiens, prends les écouteurs, chérie. Passe-moi ça. Allez, vas-y, balance. Fuck you. C'est toi qui as écrit les paroles. Fuck you. Oui. N'oublie pas de les déclarer aux auteurs. Faudrait pas te les faire piquer. Fuck you. La sono n'est pas assez forte. Faudrait la sono des Rolling Stones. Il paraît que si tu passes trop près de leur sono, tu te retrouves à poil avec une paralysie faciale. Et il faut deux infirmiers pour décoller des baffles. Montre-nous maintenant comment tu vas le chanter physiquement. Mais c'est pas fuck you, ça. C'est le lac des cygnes. Chérie, tu pourrais pas montrer? Ah ben maman le fait très bien, le fuck you. Ah, maman est très sexuelle. Hein. Fuck you, formidable. Oui, chérie, tu peux arrêter, on a compris. On peut plus arrêter. On te laisse travailler, hein.
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14: Un homme averti en vaut deux,
15: c'est sérieux.
14: Hein?
15: Ah, je vais expliquer qu'un homme averti en vaut deux.
14: Ah, ouais. Que?
15: Qu'un homme averti en vaut deux normaux.
14: Normaux, les mecs, normaux.
15: Ouais.
14: Ah, ouais. Et alors, les mecs, ça va?
15: Alors, t'as des avantages, des inconvénients aussi, hein?
14: Ah, il y a de tout, quoi. Non, parce qu'il dit un homme averti en vaut deux, le mec.
15: Ouais.
14: Alors, il dit il y a des avantages, mais il y a surtout des inconvénients.
16: Ouais.
14: Non, il y a de tout. Mais il y a des inconvénients quand même, quoi. Parce que moi, j'ai connu un mec qui était un homme averti en vaut deux, tu vois. Et ben, il était bien emmerdé, le mec. Parce que tu vois, si on t'avertit d'un truc qui t'intéresse, ça va, tu vois, parce que quand t'es pas au courant, t'as l'air d'un con, bon. Mais si on t'avertit d'un truc qui t'intéresse pas, t'as l'air de deux cons. Mais ouais, les mecs.
17: Mais dis donc, si tu veux gifler un mec, par exemple, puis si tu l'avertis, t'es obligé d'en gifler deux, alors.
14: Ah ouais. Mais en fait, t'as intérêt à y faire la surprise, au mec.
16: Moi, j'ai connu un mec comme ça qui était un homme averti qu'en vaut deux, tu vois, bah il le savait pas, le mec.
14: Ah ouais, mais t'as le contraire aussi. T'as les mecs qui se croient deux, sont tout seuls, hein. Ah, tiens. Moi, j'ai connu un mec qui était un homme averti qu'en vaut deux, qui était tout seul.
16: Mais alors?
14: Eh ben... ils étaient bien emmerdés, le mec. Mais il y en a toujours un des deux qui le sait.
17: Non, monsieur, c'est l'autre.
14: Alors, par exemple, mettons que t'es là, les mecs, ils arrivent, il est tout seul. Mettons que je te le fais, tiens. Bon, alors, je suis là, hein. Moi, je suis là, bon, le mec, ils arrivent. Parce que les mecs avertis sont toujours ensemble. Bon, salut, qu'est-ce que t'as foutu de ça, toi, mec sympa, toi, ben. Alors, t'es se balader, t'es au cinoche, ça, tu vois, bon. La gueule de l'autre. Oui, moi, alors, on me dit pas bonjour, alors, je suis un juif, je sens le gaz.
17: Mais dis donc, et ça marche aussi avec les bagnoles, alors?
16: Quoi, les bagnoles?
17: Bah, si tu veux doubler une bagnole, par exemple, tu klaxonnes, t'es obligé d'en doubler deux, alors.
14: Ça n'avertit ça, mais moi, je vais te dire, t'es quatre dans ta bagnole. Tu dis, attention, je double, t'as surcharge.
12: Moi, j'ai connu un mec, moi, il était agent double.
14: Ouais.
12: Et un jour, il en a prévenu un autre.
14: Oh, la merde, il a pas le con.
12: Il s'en trouvait à 8.
14: 2 fois 2, 8.
12: 2 fois 2, parce que déjà, on est...
14: Ah, c'est les mecs,
15: Ouais, mais dis donc, si les mecs comme ça, ils arrêtent pas de se prévenir, ils arrêtent pas de se multiplier.
14: Bah,
15: ils
14: gèrent.
16: Évidemment, mon vieux. C'était quoi, toi? Les Chinois, ils sont 12 au départ. Tu savais pas ça? Mais tous les matins, ils s'avertissent, ils se préviennent comme ça, sans arrêt.
14: Faut que ça, les mecs. Dis donc, t'as été au courant que... Ouais, ouais.
16: 2 de plus.
14: Moi, j'ai connu un mec, il était dans la jungle, le mec. Tu vois, le mec, il faisait que ça, tu vois, c'était son boulot. Ben, les mecs, par exemple, sont routiers, tu vois, lui était dans la jungle. Sympa quand même, mais... Et le mec, il marchait, peinard, bon, tout ça. Et au bout d'un moment qu'il marchait, il tombe nez à nez avec un lion, dis donc. Tu la connais,
16: non? Non, non.
14: Alors, attends, alors, il se trouve nez à nez avec un lion. Tu vois, un lion normal, tu vois, 400 kilos. Alors, ça surprend quand même, tu vois, je veux dire.
16: Moi, dans la jungle, qu'ailleurs, quand même, hein.
14: Le mec, oui, mais le lion... Non, t'imagines un lion, il cherche un resto, bon, il tombe sur un menu touristique, ça l'intéresse, tu vois. Il va pas chipoter. Alors, on se disait, il y en a un qui va bouffer l'autre, c'est sûr, tu vois. Et le mec, il se voyait pas en train de tout manger, lui. Tandis que le lion, même s'il commence, t'es obligé d'y compter tout, tu vois, parce qu'il lâche. Il lâche plus ou moins le reste, tu vois. Et à ce moment-là, il y a un mec qui arrive... Et qui le prévient, tu vois, il l'avertit. Il dit, attention, le lion va te bouffer, tu vois. Et ben, le lion, il a bouffé l'autre. Eh, remarque, il n'y avait qu'à fermer sa gueule, le mec. Et remarque, je vais te dire, une fois que t'as un homme averti que t'en vaux deux, que le lion, il bouffe n'importe lequel, tu t'en sors, hein.
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0: J'aime beaucoup l'humanité. Je ne parle pas du bulletin de l'amicale de la lutte finale et des casquettes Ricard réunies. Je veux dire le genre humain, avec ses faiblesses, sa force, son inépuisable volonté de surpasser les dieux, ses craintes obscures des ténèbres, sa peur païenne de la mort, sa tranquille résignation devant le péage de l'autoroute A6. Il y a en chaque homme une trouble désespérance à l'idée que la brièveté de son propre passage sur Terre ne lui permettra pas d'embrasser tous ses semblables, et particulièrement Madame Lemercier Yvette du Vésinet qui ne sort jamais sans son berger allemand, cette conne. C'est un crève-cœur que de ne pouvoir aimer tous les hommes. À bien y réfléchir, on pourrait diviser l'humanité en quatre grandes catégories qu'on a plus ou moins le temps d'aimer. Les amis, les copains, les relations, les gens qu'on connaît pas. Les amis d'abord se comptent sur les doigts de la main du baron Empain, voire de Django Reinhardt pour les plus misanthropes. Les amis sont extrêmement rares et précieux. On peut faire du vélo avec eux, sans parler, pendant que le soir tombe négligemment sur les champs de blé, et on a même pas mal aux jambes dans les côtes. La caractéristique principale d'un ami est sa capacité à vous décevoir. Certes, on peut être légèrement déçu par la gauche ou les performances de l'AS Saint-Etienne, mais la déception profonde, la vraie, celle qui peut vous faire oublier le goût des grands Saint-Émilion, ne peut venir que d'un véritable ami. Par exemple, j'ai été déçu hier par mon ami Jean-Louis, qui est pourtant vraiment mon ami, puisque parfois nous ne nous parlons pas, même à pied, dans les sentiers de Picardie. Je venais de lui apprendre que j'avais acquis une petite chienne, une bergère. Allemande, certes, mais une bergère. Et lui, sans prendre le temps de réfléchir pour pas faire de la peine, il m'a dit en ricanant « Ah ah, t'as acheté un chien nazi, tu as mis un brassard SS, j'espère qu'elle n'est pas armée, ta carne !» Méchanceté gratuite. Tu sais très bien que tu ne risques rien de cette petite boule de poil, t'es même pas juif. Tu sais très bien que la seule bête féroce, le seul des prédateurs, le seul tueur pour le plaisir, la seule nuisance à pattes se tient sur celle de derrière, afin d'avoir les mains libres pour y serrer son fouet à transformer les chiots en miliciens bavants. Me faire ça à moi, Jean-Louis, à moi qui suis ton ami et qui te l'ai prouvé, puisqu'une fois au moins, je t'ai déçu moi-même. Ensuite, les copains. Alors, les copains se comptent sur les doigts de la déesse Vishnu qui pouvait faire la vaisselle en applaudissant le crépuscule. Ils déçoivent peu, car on en attend moins. Mais c'est quand même important qu'ils pensent aux saucissons quand le temps se remet au déjeuner sur l'herbe et qu'ils viennent se serrer un peu pour faire chaud quand le petit chat est mort ou pour faire des révérences à l'enfant nouveau. Les bons copains se comprennent à demi-mot. Il règne entre eux une complicité de tireurs de sonnettes qu'entretient parfois l'expérience du frisson. Les relations. Alors les relations se comptent sur les doigts des cœurs de l'armée rouge. Mais on sera bienvenu de n'entretenir que les bonnes, c'est-à-dire celles sur lesquelles on peut s'appuyer sans risquer de tomber par terre. Quand on n'a pas de glaïeul, certaines relations peuvent faire très très jolies dans les soirées mondaines, à condition qu'elles soient célèbres ou stigmatisées de la Légion d'honneur. Il suffit alors de les appeler coco et de les embrasser gaiement, comme si on les aimait, et comme cela se fait dans mon milieu. Le commun ne manquera pas de s'esbaudir. Il arrive que certaines relations soient susceptibles de se muer en amitié, mais le temps n'a pas tout le temps de prendre à temps, le temps de nous laisser le temps de passer le temps. Parmi mes relations, je compte un ministre en fin d'exercice, qui m'a demandé un soir l'autorisation de s'asseoir à ma table dans un pince-fesse pompeux pour ne pas être assis à côté de Dalida. Je vous envoie l'adresse contre 12 timbres. Bien, ce ministre est devenu une relation, une camaraderie assez chaleureuse, encore qu'elle ne s'appuie que sur une prédilection commune un peu futile pour la bonne chanson française. Enfin, les gens qu'on connaît pas. Les doigts nous manquent pour les compter. D'ailleurs, ils ne comptent pas. Il peut bien s'en massacrer, s'en engloutir, s'en génocider des mille et des cents chaque jour que Dieu fait, avec la rigueur et la grande bonté qu'il a rendu célèbre jusqu'à l'embarrainer. Il peut bien s'en tronçonner des wagons entiers. Les gens qu'on connaît pas, on s'en fout. Tenez, le jour du récent tremblement de terre de Mexico, le gamin de mon charcutier s'est coupé un auriculaire en jouant avec la machine à jambon. Bien. Eh bien, quand cet estimable commerçant évoque cette date, que croyez-vous qu'il lui en reste? Était-ce le jour de la mort de milliers de gens inconnus? Ou bien était-ce le jour du petit doigt? Je verrais bien une cinquième catégorie où s'inscrirait, unique, la femme qu'on aime sur le bout des doigts, parce qu'on la connaît par cœur.
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2: Dernièrement, je me suis demandé si je pouvais changer mon passé. C'est vrai, j'ai tellement de mal à régler tous mes problèmes actuels qui viennent en fait de mon passé. J'ai fini par me dire, je ferais mieux de voir si je peux pas changer mon passé. J'aurais plus vite fait, en fait. Et c'est là que j'ai vu la publicité de Bakiri. Bakiri, le marabout Bakiri. Il est très connu. Je sais pas si vous connaissez.
3: Enfin, il est quand même connu, si je vous assure, c'était marqué sur sa publicité. C'est un garçon qui fait énormément de publicité. En boîte à lettres. J'ai vu qu'il faisait vraiment des tas de trucs étonnants, tout à fait hors de portée de la moyenne des gens. Envoûtement, désenvoûtement, évacuation de soucis, afflux d'argent, guérison variée, furoncle, retour d'affection, retour de courrier, tatouage, magnétisation à distance. C'est surtout ça, magnétisation à distance, qui m'a paru intéressant. Moyennant une provision minable de 3000 francs, Bakiri m'a dit qu'il pouvait agir sur les ovaires de ma mère. Sans problème. De ma mère? Vous êtes sûr, Bakiri? De ma mère qui est ménopausée depuis? Tu l'as dit, Bakiri? Sans problème, j'ai dit. Bakiri fait exploser toutes les hormones, figure-toi, messieurs dames. Vraiment, on trouve tout à Paris. Et je parle pas seulement de la Samaritaine. Mais comment ça va se passer avec mon psychanalyste? J'ai tout de suite pensé, je vais arrêter de la psychanalyse, parce que maintenant j'ai Bakiri qui remonte jusqu'aux ovaires de ma mère sans problème. J'étais sûr de sa réaction. Depuis 12 ans, 3 fois par semaine, je le connais, l'asticot, quand même. C'est d'une vaste fumisterie, votre histoire de Bakiri. Ultra, ultra dangereux. Zangondé, ce sont des gens qui n'ont même pas de carte de travail. Vous faites ce que vous voulez, mais si vous venez plus, il y aura quelqu'un à votre place quand vous reviendrez. Et il a ajouté dans sa barbiche: si vous voulez, je vous fais les séances à 2 ans au lieu de 5 ans. Ça prouve bien à quel point ces psychiatres sont roublards. Il vous explique que c'est thérapeutique, que l'argent fait partie du traitement, que c'est important que le patient paye. Mais moi, j'ai vu ce jour-là, à son teint cireux, que c'était pas négligeable pour lui, pour son traitement à lui que je paye. J'étais tiraillée. Mais comme je suis une personne profondément honnête et qui tient ses engagements, enfin parfois, enfin particulièrement quand ça me pose pas de problème, bon bah je continue à y aller. Mais comme il m'a énormément déçu, je ne lui parle plus, plus rien. Je fais mon courrier et lui, il dort ou il regarde la télé.
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4: Vous savez qu'il y a quelques années, j'ai donné à la Sorbonne des cours de français, de philosophie et de grammaire. Nous allons donc passer à des choses très graves et sérieuses. Parce que je ne sais pas si vous vous souvenez, mais j'avais décidé à une époque de remplacer la ponctuation traditionnelle, ben oui, par des petits sons qui sortaient de la bouche. Alors, le point, ça ne se dit plus le point. On remplace le point par un petit son qui sort de la bouche qui fait ceci. Hein? Le point, ça fait la virgule. La virgule, c'est coquet, c'est féminin, c'est esthétique, c'est joli à regarder. La virgule, ça fait fils. Bon, on va faire le point virgule, c'est pas grave. Il suffit de mettre le point sur la virgule. Ça fait ceci. 1, 2, 3. C'est pas mal. Et point de suspension. C'est une série de 3 petits. Ça fait 1, 2, 3. Dégueulasse. Dégueulasse. Le

0: Vous, comment vous faites ça? Pour inspirer, allez. Allez-y.
1: Restez tranquille, restez tranquille. Tiens, couchez.
0: Gentil. Pas bouger. Gentil, couchez. C'est pas possible, ça. On m'a demandé. Comment vous faites ça, vous? D'accord, il est malade. Les deux points, ouvrez les guillemets. La petite phrase, point, fermez les guillemets. Ça donne ceci. Deux points. Ouvrez les guillemets. La petite phrase. Point. Fermez les guillemets. Nous allons mettre en application ce que nous venons d'apprendre ce soir dans un texte que je vais vous lire. Très très beau texte de Chateaubriand. Tout le monde connaît Chateaubriand. Cet auteur du 19e arrondissement qui est très très bien. Et c'est justement Lucien de Batempré. D'ailleurs, Jean-Jacques Rousseau disait à propos de Chateaubriand quelque chose que je ne peux pas vous dire parce que la page a été arrachée d'ailleurs. Ça donne ceci donc. Sur le lac du Bois de Boulogne, Lucien de Batempré rame. Auréline laisse glisser vers lui un regard complice. Lucien s'arrête soudain de ramer et s'écrie. Mon amour! Est-ce là la première fois que vous aimez?
2: Oui.
0: C'est merveilleux. Je souhaite que ce soit la dernière fois. Un grand silence s'installe. En un instant, Lucien est auprès d'Auréline. Il la prend dans ses bras. Il l'embrasse. Il la caresse. Qu'est-ce qu'il fait? Oh! Mais Dieu, cet amour, c'est ma vie, c'est ma force, c'est ma raison d'être, là, non! À ces mots, Auréline se lève. Et dans la fureur, fureur normalement, c'est pas la peine de... Le canoë chavire, emportant les amants lassés dans l'onde néfaste.
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5: Le docteur m'avait pas dit qu'il y aurait du monde. Il y a des gens. Oh. Non, psychothérapie de groupe, c'était en option. C'était écrit « Biffer la mention inutile », j'ai biffé. Oh. Il est pas là, le docteur Benalassa? Bon, ben alors. Il y a des femmes en plus. Oh. C'est plein de femmes. Pour ce que j'ai à déballer, ça aide pas, je vous jure. Ouais, bon, allez, go. Je suis quand même quelqu'un qui a fait 18 mois d'Indochine et un an d'Algérie. Je me suis farci des viettes et des félouses. C'est pas des gonzesses qui vont me faire baisser les yeux. Alors, j'expose mon cas, ainsi qu'on m'y a fortement encouragé. Il est pas là, le docteur Benalassa? Mais pourquoi j'ai été me fourrer dans les pattes d'un médecin bougnoul, moi? Ou quoi? C'était bien la peine d'aller se faire casser la tête dans le Sahara. Quand on revient, c'est eux qui nous soignent. Alors, il paraîtrait que je serais atteint d'instabilité affective et sexuelle. Soi-disant. Je dois avouer que je suis pas fort pour résister à une femme qui me plaît. Surtout quand je lui plais. Parce que là, il n'y a pas de quoi me filer la camisole. Alors, ouais, les gonzesses. Il y en a une qui m'a dit récemment, la dernière, elle m'a dit « Mon pauvre garçon, tu es un névrosé de la séduction. » Elle m'a dit comme ça. C'était une intello. Féministe. Tendance Marie-Claire. Je sais pas si je suis un névrosé de la séduction, mais il faut reconnaître que je suis pas feignant sur le carton. J'ai compté qu'en 20 ans, à raison d'une centaine de mes mères par an, j'ai abattu 2000 têtes de bétail à moi tout seul. Faut assurer. Pas un hasard si je suis à l'hosto. Alors, aux dernières nouvelles, l'instabilité, j'aurais attrapé ça avec ma mère. Quand j'étais gosse. C'est la seule femme qui m'a

0: rejeté, et depuis, c'est les autres qui dérouillent. Et les femmes, il n'y a pas plus féminin, fatalement. Elles veulent toutes me changer. Alors, je change de femme. Au moment, je suis en rupture avec trois, à la fois. J'écris des lettres, au point où j'en suis, je ferais mieux d'envoyer une circulaire. J'ai des moutards partout, je les ai tous reconnus. Il n'y a que les mères que je ne reconnais plus. Et bien sûr, les malheureuses, qu'est-ce qu'elles fassent? Elles souffrent toutes. Et moi, de les faire souffrir, ça me coûte un fric. Alors l'autre, la féministe, elle me dit au téléphone, t'en fais pas, je vais m'en tirer toute seule, je vais me dégoter une situation, je touche du bois, je touche la coiffeuse, je touche la commode, je touche l'armoire. En attendant, elle touche mes chèques. Les mousselets, je les aime bien, mais le nouveau genre, là, ça me crispe. Elles savent tout, elles tranchent sur tout, elles me crispent toutes à un moment. Au début, c'est toujours idyllique, la vie rêvée, dormir, manger, faire l'amour, dormir, manger, faire l'amour, dormir, manger, dormir, manger. Dormir. Alors, je change. D'où mon instabilité. Et pourtant, je demande qu'à m'attacher. On a beau dire, mais... La dernière fois, c'était la première fois. C'est quand même plus gai que... La première fois, ça a été la dernière fois. Vous voyez ? Pour moi, maintenant, ce serait plutôt la dernière fois. Ça a été la dernière fois. Vous voyez ?
1: Il est pas là, le docteur Benalassa ?
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3: À quand ça remonte, les Kersauzans ?
4: Oh la vache ! Il a décidé de se taire. Hein. Il est dans un soir où...
3: Ouais, c'est gentil à lui d'être venu parce que...
4: Il se tait.
3: Ouais.
4: On ne sait pas où il est, perdu quelque part entre deux vagues.
3: Si tous ceux qui n'ont rien à dire se comportaient comme lui, il n'y aurait plus d'émissions de radio.
5: Avec son habileté professionnelle, Bouvard vient de retourner l'opinion publique contre toi.
6: Tu viens de te mettre le public à dos.
5: Civilisé et cultivé comme tu l'es, mon petit garçon, je te l'ai dit bien des fois, tu te fais grand tort par une certaine impolitesse volontaire qui fait que la civilisation commande de ne pas tourner le dos aux personnes auxquelles on s'adresse.
7: Tu remets ta ceinture du docteur Gibault, tes pantoufles et tu la boucles.
5: Écoute-moi une seconde. Tu n'as pas pu entrer au PTT à cause de ça. Quand l'inspecteur t'a demandé 14 et 14 et que t'as répondu mon cul... Comment veux-tu réussir ?
7: Bon, attends, écoute.
5: Écoute-moi, Marcel, lâches... c'est ta mère qui te parle, nom de Dieu !
7: Tu me lâches les baskets un peu, là, tu fais ces émissions.
5: Tu parles à ta mère correctement. Je t'ai mis au monde, je suis allaité au vrai lait. Je t'ai pas mis au Nestlé.
7: Si c'est toi, ma mère.
5: Tu m'as pompé les mamelles. Ton père et moi, nous sommes saignés aux quatre veines pour faire de toi un bachelier. Et qu'est-ce qu'on en a fait ? Un garçon qui a déjà coulé la moitié de sa carrière. Je veux que tu réussisses. Je veux que tu apprennes à t'entremettre, trahi.
7: Tu me lâches un peu, non ?
5: Je ne te lâcherai pas, mon petit. Une mère, je serai là jusqu'à ta tombe.
3: Alors, Amiral, un petit sourire...
5: Mais tu ne le referas pas, chérie.
7: Mais...
5: Il a tout ton caractère.
3: Excusez-moi.
5: Il a ton caractère. Tu sais, je m'excuse.
7: Oh, merde, je merde, m'excuse. Merde, merde.
5: Tu vois comme il est grossier, il est comme toi. T'as tes colères, il tient bien de ta famille. Mais je t'en prie,
3: non, mais c'est notre grand-fils.
5: Tu ne t'en es
3: on
5: jamais...
3: On en est fier, on en est fier.
5: Tu ne t'en es jamais occupé, tu n'es jamais à la maison. Regarde ce qu'il est devenu. À tourner le dos à nos amis. Qu'on
3: il a eu un des bons métiers.
5: Mais oui, mais c'est pas l'argent de poche que tu lui as donné. Il a voulu un bateau. Tu lui as acheté un bateau, il en a voulu un autre. T'as pas arrêté de lui acheter des bateaux. Même ma dot y est passée quand il a fallu changer le grand mât. Quand je pense, tu te souviens comme il était beau, le jour de sa première communion. J'avais acheté à prix unique 100 grammes de colle au poil pour lui lisser la mèche. Il était cranté, tout propre.
7: Lâche-moi.
5: Il faut dire que ça a été un enfant très difficile au moment de sa sexualité.
6: Disons qu'il a mal passé son âge pubertaire. Et
8: mais il s'est rattrapé depuis.
6: Mais oui, docteur, bien évidemment.
8: Madame vous Martin, vous avez fait tout votre devoir.
6: Oui.
8: Vous n'avez rien à vous reprocher.
6: Je suis une mère propre et honnête.
8: Je lui ai soigné toutes ses maladies de l'enfance, ses maladies de la puberté, ses maladies de l'adolescence. Et puis est venu un
7: moi,
8: âge
7: je vais vous occuper celle des vieillards, moi, Pénard.
6: Veux-tu parler au docteur? Le docteur Vermorel est notre médecin de famille, excusez le docteur.
8: Madame Martin, je vous suis complètement sur ce terrain.
6: Très bien, docteur.
8: Que vous êtes une mère vertueuse.
7: C'est pas un docteur, ce mec a été viré de l'école vétérinaire pour inconduite.
6: C'était un cousin de ton père, nous l'avons pris comme médecin de famille. Il y a une chose que vous avez ratée, le fait que à ce âge, il continue à faire pipi au lit. C'est pour
8: c'est
6: ça,
8: vrai, c'est vrai,
6: pour mais... ça que ses bateaux coulent, il les remplit.
7: Mon amour, lâche-leur une question. Puis,
6: On ne dit pas mon amour à son père. Si vous saviez ce que mon Olivier m'a fait le 10 mai, il m'a voté socialiste rien que pour m'en mettre. Il savait que son père est d'extrême droite. On est entre nous. Mon mari a été milicien pendant la guerre. Le béret lui allait très bien. Et puis juste en 43, je lui ai dit « Marcel, prends le maquis en Savoie, on sait jamais, je sens que ça va changer. »
7: T'as vu comment ça rend la télé? Il faut faire de la radio et dodo. Hein. Sinon tu vas te terminer comme
6: ça. Moi, mon
7: mecs,
6: Patrick,
7: là,
6: j'en suis fier. M'a fait un cadeau pour la fête des mères. Je te remercie. Il m'a acheté une concession en perpétuité au cimetière.
7: Et justement, on voudrait que tu l'occupes tout de suite.
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9: Mademoiselle, s'il vous plaît. Je voudrais le 22 à Asnières. Mademoiselle. Hep. S'il vous plaît. Mademoiselle. Vous voyez pas que je suis en train de faire mes totos, non? Pardon, excusez-moi. Non, c'est à votre guichet qu'il faut s'adresser pour téléphoner dans le bureau de poste. Mais pourquoi vous me répondez? Mademoiselle, vous n'êtes pas tout seul ici, non? Qu'est-ce que vous voulez? Je voudrais téléphoner. Je sais bien, j'ai écrit téléphone au-dessus de mon guichet. Qu'est-ce que vous voulez? Je voudrais le 22 à Agnès. Allô? Bonjour Georgette. Je t'ai reconnu à la voix. Comment vas-tu? Ici c'est Madeleine. Ça va? Non, mon Dieu, ça va. Où c'est que t'as été danser samedi? À la salle Wagram? Oh, moi, j'y vais plus. Oh non, c'est ton snob. Et ta sœur? Elle est malade. Oh, ben, tant mieux. Elle a les assurances sociales. Eh ben, comme ça, elle pourra aller danser toute la semaine. Mais dis donc, pourquoi tu m'as appelé? C'est bon, moi qui dis. Oh, mais t'es folle, c'est toi qui. Ah, oh, peut-être bien, oui. Qu'est-ce que vous voulez, oulala? Le 22 à Agnières. Allô, tu me passeras le 22 à Agnières, hein? Au revoir, chérie, au revoir. Je t'envoie, comment ça s'envoie? Merci, madame. Ça va pas être tellement long. J'étais avec mon héros, oh là, j'ai crevé, comme j'étais pressé, j'ai dit, tiens, je vais donner un coup de fil. Ça va m'avancer. Pardon, excusez-moi, mais je sais pas quelle excuse pour vous, monsieur. C'est moi, excusez-moi de l'avoir bousculé, vous, hein. Mademoiselle, j'aimerais avoir une fois Liège, monsieur Van der Broek. Van der Broek. Monsieur Van der Broek. Van der Broek. Van der Broek. 75. Vanderbroek. 75.
10: Comment c'est que vous dites?
9: 75.
10: 75. Combien que c'est ça, 75?
9: C'est 95 moins 20. J'aimerais avoir le téléphone de monsieur Vanderbroek. Vanderbroek, 75 boulevard. Mais ça est quelque chose. Impossible de me souvenir de l'adresse. Je ne porte alors pas carousel. Mais ça, je sais qu'il est charcutier. Pensez-vous que ce soit possible d'avoir en connaissant sa profession?
10: On va voir ça.
9: Allô? Allô? Passez-moi Liège.
10: Belgium. Le liège du temps, il faudra un vendeur. Comment il est votre vendeur? Il est broc, il est broc. Alors on croit savoir qu'il est charcutier, c'est pas sûr, ma femme, pas. Alors tu me le passes si tu l'as, hein? D'accord. Oui, t'as regardé les charcutiers, puis ça y est, c'est gentil. Liège, cabine 3. Une chasse, hein? Et mon aguerre. Tu te souviens, ouais? Par enfin.
11: Please. For San Francisco, 6307X7.
10: Allô? Cabine radiophonique, oui? Pour San Francisco, en Pennsylvanie. Combien tu m'as dit? 6307. C'est ça, 6307 comme X7 à San Francisco. Yes, yes. Thank you very much. San Francisco, cabine 7. Et mon annière. C'est vrai, j'ai demandé le 22 annière, c'est pas tellement loin, c'est à 2 km 10. Alors si vous aviez... Excusez-moi, ça.
11: Vite. Excuse-moi. Fräulein, bitte sprechen Sie Deutsch?
10: Ja.
11: So. Für Berlin. Erkalfunstraße 2, Alexanderplatz. Mm-hmm. Sprechen Sie?
10: Ja.
11: So, wie? Ja, so.
10: Allô? Passez-moi Berlin. Allô, Berlin? Hier, grosse Paris. Ja, so. Bitte. Zwei Alexanderplatz. Zwei Alexanderplatz. Karl von Straße. Ja. So. Danke. So. Berlin. Kabine 5.
11: Wie viel?
10: 5.
11: Dankeschön.
10: Bitteschön.
11: Auf Wiedersehen.
10: Et mon annière. Dis donc, vous faites exprès ou quoi? Vous pourriez pas me passer New York? Faudrait savoir ce que vous voulez. D'un seul coup, j'ai dit, tiens, je veux New York. Alors, passez-moi New York. Non, non, New York, tout simplement. New York, cabine 1. Hello. Hello, New York. Dites donc. Vous pourriez pas me passer le 22, Agnès?
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12: On l'a échappé même. Mais parce que le rire, comme chacun sait ou ne sait pas, n'est-ce pas? Le rire, c'est une énergie contenue, qui se libère rapidement. Et en se libérant, elle fait vibrer les muscles les plus fragiles, les plus vulnérables, qui se trouvaient les zygomatiques. Madame le fait très bien, bravo madame. Eh bien, supposez que les muscles fessiers... Supposez que les muscles fessiers soient plus vulnérables que les zygomatiques, eh bien, on rirait comme ça. On l'a échappé belle, non? Vous voyez toute une salle qui rit? Désopilant. Je pouffe! Un rire crispé, ça ferait... Rire aux éclats, je vois pas très bien à quoi ça... On l'a échappé belle, non? Attention, nos ancêtres riaient comme ça, nos ancêtres. L'homme des cavernes, le rire caverneux.
13: Non.
12: Ah non, ça n'a rien à voir, c'est autre chose. Mais les primitifs, ben les primitifs, ce qu'on appelait les primitifs. Je n'ai rien contre les primitifs. Ils ont tout inventé. La pierre taillée, qu'est-ce qui a inventé la pierre taillée? Un primitif. Le feu, qui a inventé le feu? Un primitif. C'était peut-être l'innocent du village. Un jour, il savait pas quoi faire de ses 10 doigts. Il a pris 2 pierres, une dans chaque main, aux innocents, les mains pleines. Il a frotté une pierre l'une contre l'autre. Ça a tout de suite fait des étincelles. Alors le chef, un primitif aussi le chef. Primitif, mes chefs. C'est pas incompatible. Ah non. Tout d'abord, il a vu que du feu. C'est-à-dire qu'il a vu que de la fumée. Mais comme il n'y a pas de fumée sans feu, il a dit « Allez chercher le sorcier !» Alors le sorcier est arrivé, un sacré primitif, le sorcier aussi. Ben, il y avait que ça, il y avait que des primitifs. Il a dit « Qu'est-ce qu'il y a ?» Alors le chef a dit « C'est l'innocent. » Il a dit « C'est l'innocent. » Il a dit « L'innocent, refais devant le sorcier ce que tu nous as fait. » Alors l'innocent, avec ses 2 petites pierres, tim, tim, il a refait une petite flambée. Alors le sorcier a dit « Feu de Dieu !» Il a dit « Ça sent le roussi. » Il a joué avec les amulettes. Il a dit « Il faut le brûler. » Alors le chef a dit « Avec quoi ?» Et l'autre innocent a dit « Avec ça !» Il a mis le feu au bûcher qu'on venait de dresser pour lui, dit-on. Alors autour du bûcher, les primitifs, ils devaient se taper le derrière par terre. Alors les réflexions, oh ben heureusement qu'il n'a pas inventé la poudre. Parce qu'en plus de le brûler, il aurait fallu le faire sauter. Alors il y en a un qui devait se taper le derrière plus fort que les autres. Alors ça lui a durci les fessiers, n'est-ce pas ? Les fessiers sont devenus moins vulnérables que les zygomatiques. Le rire lui est monté à la gorge, il a fait... Il avait inventé le rire sonore, n'est-ce pas ? On venait de passer du rire muet au rire parlant. Voilà, c'est... Ils ont tout inventé, tout. Le fusain. Ouais, c'est tout de même un primitif qui le premier a dessiné sur la paroi de sa caverne bison futé. Avec des flèches. Ils ont tout inventé, les primitifs, tout. Et moi qui suis évolué... Si ? Qu'ai-je inventé ? Ah mais si, parce que l'histoire telle que je viens de vous la conter, là, c'est moi qui l'ai inventé.
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13: Les Français parlent au français.
14: Alors, ça va, toi ? Ben, moi, j'ai le tiercé, j'en ai 2. Ah bon, ma tante aussi. Ah bon, tant mieux.
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14: Alors, feignant, là, tu allais bosser, merde, on t'a rien demandé, là.
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15: Oh, hé, hé. Bonjour, l'ambiance. Tu as vu ce défilé un peu, là ? C'est peindir ou quoi ? Tu as vu ce dingue, il me rentre dedans, là, avec les yeux qui sortent de la tête, là, dis donc. Et t'excuses pas, surtout ! Au gars, je casa. C'est stressé, ça. Les eaux pressées, toujours pressées. Les Parisiens, ils prennent pas le temps de vivre. Oh, remarque, il n'y a pas que, hein. Et c'est tout comme ça, maintenant. C'est fini. Les gens ne savent plus s'amuser, surtout les jeunes. Si j'avais mangé un peu plus de vaches engagées, hein. Quoi, tu as vu la tête qui sonne, hein? Les drogués. Ils reniflent, ils fument, ils se piquent. Organs, casa. Là, c'est vrai ce que j'ai dit. Ils savent pas s'amuser. Parce que je sais pas si tu te souviens, mais souviens-toi. Nous aussi, on savait s'amuser. Mais surtout, surtout, on savait s'arrêter. La plaisanterie avait des limites. Organs, casa. Tu te rappelles au mariage de Zézette, hein? Mais si, quand t'allais épouser Jérôme, le ravi, là. Oh, la déboulade, dis donc, avec René, monsieur le gros René, là, tu sais, le patron du night club. Et dis donc, on avait fait un de ses numéros. Bonjour, l'ambiance. Mieux qu'à la télé, on s'était déguisé en femme. Beau
16: Bonjour l'ambiance. Alors, moi, j'avais pris les rideaux du restaurant, tu vois, je m'étais mis autour pour faire une robe, tu vois. J'avais pris des oranges pour faire la gorge, tu vois. Une passoire pour faire le chapeau, tu vois. Et on avait dansé le boléro. Je te raconte pas, les gens, ils étaient sous la table. Surtout Zézette. Oh, gueule, casa. Oh, je t'ai pas demandé la soupe. Tiens, c'est comme au deuxième mariage de Zézette. Oui, quand elle a épousé Sauveur. Enfin, Sauveur, disons que c'est quand il arrive que tout le monde se sauve, le pauvre. Alors, au deuxième mariage de Zézette, alors là, on avait tout porté avec René. Poil à gratter, boule puante, serpentin confetti, langue de belle-mère, fluide glacial, coussin P, pois moutarde. Mais le pois moutarde, disons, c'est un pois moutarde, toi, qui est vrai, mais qui est faux. C'est-à-dire qu'il n'y a pas de moutarde dedans. Alors, toi, quand tu veux te servir de la moutarde, parce que toi, tu crois qu'il y a de la moutarde dedans, toi. Alors, là, tu l'ouvres, et à ce moment-là, il y a un diable qui saute à l'air. Et alors là, bonjour la bièce. Quoi, c'est pas drôle, d'accord, c'est peut-être pas drôle, mais je peux te dire que ce jour-là, il y en a qui ont trouvé ça drôle. Surtout ces êtres. Tiens, c'est comme le camembert en musique. Ben, le camembert en musique, Dieu, c'est un camembert que quand tu appuies dessus, tu vois, il fait de la musique. Ben, c'est très simple. Tu portes un plateau de fromage et dessus, tu mets deux camemberts, un vrai et un en musique. Et alors, quand la personne veut se servir du camembert, tu vois, en principe, je dis bien en principe, environ une fois sur deux, tu vois, il appuie sur le camembert en musique. Et alors là... Bonjour la bièce. Quel roquefort. Quel roquefort en musique. Le roquefort ne fait pas de musique. Tu te payes ma tête ou quoi là, hein? Ça te fait pas rire, ça te fait pas rire, évidemment, toi, rien t'a jamais fait rire. Alors, il est tellement con qu'on peut même pas lui expliquer, lui. Tu me fais monter mon taux d'adrénaline, là, hein? Oh, gonze, casa! Enfin, c'était il y a longtemps, tout ça, hein? C'était à l'époque où les jeunes s'y allaient s'amuser. Mais tu l'as revue, Zézette, hein? Elle vient de se remarier. Et avec qui? Un Parisien. Bonjour, l'ambiance. Tu dois pas rigoler tous les jours à Paris. Et t'es invité, toi? Moi, pas. Quoi que je cherche après Zézette? Je cherche pas du tout après Zézette, moi! Comment tu me vois? Tu me reconnais, là? Zézette, je m'en tamponne le coquillard avec une plume de pain. Zézette, c'est du passé! Quoi? Oui, c'est rien passé. Zézette, c'était ma petite sœur. Et j'étais son grand frère, oui, Ross. Zézette, elle a toujours été mariée avec des copains, moi, alors... Moi, tu sais, les copains, c'est sacré. Le dernier, pour la route. Et tu me parles plus de Zézette, santé. Adieu, fils. Attends, je voulais te demander un truc, là. Tu me dis si c'est possible ou non. Tu as pas son adresse à Zézette.
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17: Dites donc, j'ai un appartement à vendre.
18: Quel genre?
17: Masculin.
18: Masculin?
17: Oui, c'est une garçonnière.
18: Non, mais non, je voulais dire combien de pièces?
17: Deux pièces but à gaz.
18: Ah, c'est à quel étage?
17: C'est au 9e.
18: Il y a combien d'étages?
17: Il y en a 8.
18: Mais comment se fait-il que vous habitiez au 9e?
17: Parce que j'ai horreur d'être dérangé.
18: C'est quelle porte?
19: C'est la porte de gauche, mais avant vous sonnez à la porte de face.
18: Ah, il y a deux entrées.
19: Non, il n'y en a qu'une, la porte de gauche.
18: Mais pourquoi vous dites que je sonne à la porte de face?
19: Pour rire. Oui, alors vous sonnez, je vous ouvre et vous entrez.
18: Dans le vestibule?
19: Non, dans la salle de bain.
18: Il n'y a pas de vestibule?
19: J'ai échangé.
18: Contre quoi?
19: Contre une salle de bain.
18: Elle est grande, cette salle de bain?
19: 2 mètres sur un.
18: Sur un quoi?
19: Sur un tapis de sol.
18: Ah bon. Et après la salle de bain, alors?
19: Le gymnase.
18: Le gymnase?
19: Oui.
18: Il n'y a pas de stade?
19: Non, j'attendais une subvention, je l'ai pas eu. Il n'y avait plus d'herbe.
18: Mais qu'est-ce que vous faites dans ce gymnase?
19: De la gymnastique.
18: Non.
19: Si.
18: Il est grand?
19: 1 mètre sur 2.
18: 1 mètre sur 2, c'est pas un gymnase, c'est un carton à chaussures.
19: Ah, c'est possible, mais quelle belle pointure. Vous n'aurez pas de corps, vous.
18: C'est au plafond?
19: 1 mètre.
18: 1 mètre. Qu'est-ce qu'on peut bien faire dans un gymnase de 1 mètre de haut?
19: Des abdominaux.
18: Ah bah oui, tiens, c'est vrai, je n'ai pas pensé.
19: Alors, oui.
18: Mais comment se fait-il que ce soit si bas de plafond?
19: Alors, c'est parce qu'au-dessus, vous avez le living room.
18: Oui, et ce living room mesure 1 mètre sur 2, je suppute.
19: Ah non, là, vous supputez de travers. Ah. Oui, ce living room mesure exactement 15 mètres sur 18.
18: Ah bah voilà, enfin, une pièce confortable, on peut recevoir des amis.
19: Non, c'est impossible.
18: Pourquoi?
19: Est encombré.
18: Encombré de quoi?
19: De caisses.
18: De caisses?
19: Oui, de caisses, je fais de l'exportation.
18: D'exportation de quoi?
19: De caisses.
18: Mais qu'est-ce qu'il y a dans vos caisses?
19: Des petites caisses. J'exporte des petites caisses dans les moyennes caisses.
18: Vous ne faites pas la grosse caisse?
19: Pas moi, mon oncle.
18: Où ça?
19: Au concert Pas de Loup.
18: Oui, en somme, il joue de la grosse caisse à Pas de Loup. Ah.
19: C'est hilarant.
18: C'est très fin.
19: Oui, alors dans le fond de ce living room, vous avez une porte qui donne sur l'office.
18: Ah, parce qu'il y a un office.
19: Ah oui, tous les dimanches. Oui. Et à gauche, une porte qui donne sur la rue.
18: Sur la rue?
19: Sur la rue.
18: Du 9e?
19: Du 9e.
18: Bah dis donc, ça fait une grande marche.
19: Assez, oui.
18: Mais comment se fait-il qu'elle donne sur la rue?
19: Eh bien, avant, elle donnait accès à la cuisine, mais j'ai vendu la cuisine.
18: À qui?
19: À des étrangers.
18: Quelle drôle d'idée.
19: Oh, pas tellement. Vous savez bien que les étrangers adorent la cuisine française.
18: C'est vrai. Et où mangez-vous?
19: Sur une petite caisse.
18: Et où dormez-vous?
19: Dans une grande caisse.
18: Eh, hein? Qu'est-ce que c'est drôle?
19: Qu'est-ce que... Vous allez me faire crever de rire.
18: Ah non.
19: Si, si, si. En tout cas, je veux absolument me débarrasser de ce living et de mes caisses.
18: Mais votre exportation?
19: Je laisse tomber, j'en ai par-dessus la tête.
18: Qu'est-ce que vous allez faire maintenant?
19: De l'importation.
18: L'importation de quoi?
19: De planches.
18: Pour quoi faire?
19: Des caisses.
18: Bon, ben mon vieux, votre living room m'intéresse.
19: Avec ou sans caisse?
18: Avec les caisses, ce sont les caisses qui m'intéressent.
19: Ah, vous faites aussi dans la caisse?
18: Non, moi je suis dans le coin.
19: Dans le coin?
18: Dans le coin.
19: Dans quel coin?
18: N'importe quel coin.
19: N'importe quel coin.
18: Mais quoi, ça vous étonne?
19: Non, mais quelle sorte de coin?
18: Mais tous les coins.
19: Le fruit en général.
18: Quel fruit?
19: Bah le coin, puisque vous êtes dans le coin.
18: Mais non, pas le coin, le fruit, le coin, coin.
19: Le coin, coin?
18: Oui.
19: Vous êtes dans les klaxons?
18: Mais non! Le coin!
19: Le coin,
18: ma gaffe,
19: coin.
18: Bon, tenez, par exemple, en ce moment, je travaille avec la SNCF.
19: Oui.
18: Eh ben, je leur vends des coins couloirs et des coins fenêtres.
19: Ah, le coin!
18: Voilà.
19: J'avais compris le coin. Ah, pas de... Et vous ne travaillez qu'avec la SNCF?
18: Non, non, non, non, je fais tous les coins.
19: Oui. Faites pas les recoins?
18: Non, jamais de copie.
19: Ah oui. Qu'est-ce que vous faites comme autre coin?
18: Comme autre coin, je fais le coin de rue, le coin cuisine, les 4 coins pour les enfants.
19: Faites pas le petit coin?
18: Non. Trop de concurrence.
19: C'est dommage.
18: Par contre, je fais le petit coin par chair.
19: Ah, et c'est intéressant.
18: Non, en ce moment, c'est hors de prix.
19: Ah oui. Il y a longtemps que vous êtes dans le coin?
18: De père en fils.
19: Mm-hmm. Ça vous plaît?
18: Non, mes parents m'ont forcé.
19: Ah oui? Qu'est-ce que vous auriez voulu faire?
18: J'aurais voulu être l'amant de Brigitte Bardot.
19: Ah, et vos parents n'ont pas voulu?
18: Non, c'est elle.
19: C'est... Bon, j'ai une affaire à vous proposer.
18: Vous écoute.
19: Au lieu de vous vendre mes caisses, je vous vends mes coins.
18: Quels coins?
19: Les coins de mes caisses.
18: Bah oui, mais vous n'aurez plus de caisses parce que sans coin, pas de caisses.
19: Non, mais j'aurai des planches, je vais le faire de l'importation, je ferai de l'exportation.
18: Ouais. Bah moi j'ai une meilleure affaire à vous proposer.
19: Vous écoute.
18: Vous gardez vos planches pour faire des caisses.
19: Alors j'ai une deuxième proposition à vous faire.
18: Vous écoute.
19: Avec les planches qui me restent, je refais des caisses.
18: Vous achetez vos coins.
19: Il me reste des planches, je refais des caisses.
18: Qui dit quasi coins, je vous rachète vos coins.
19: Il me reste des planches, je refais des caisses.
18: Et ainsi de suite.
19: Et ainsi de suite.
18: Et quand on n'aura plus de caisses,
19: eh ben on changera de coin. Et ben...
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20: Mais lâche-toi, Agnès, libère-toi, ose. Physiquement, moralement, tu es coincé, je veux dire, c'est une évidence. Avec l'arabe, tu pourrais te libérer. Quel langage symbolique. Tu pourrais t'exprimer en arabe. Je sais, ce n'est pas simple. Moi, j'ai fait 3 ans de thérapie pour dire « Zop ». Maintenant, toute la journée, je dis « Zop ». « Zop ». À 350 francs la séance, 3 fois par semaine, il fallait bien que je l'amortisse. Oh, je passe ma vie à Barbès. Barbès, quel quartier symbolique. Moi, j'ai fait mes courses. Cette espèce de grande boutique rose et bleu, un vrai bazar. Comment tu dis? Tati, oui, c'est ça. Ah, moi, je ne m'habille plus que chez Tati. Je me suis dégoté un petit ensemble splendide, Courrèges, sans la marque. Le modèle est très approximatif pour 3 fois rien. C'est ça, on n'arrête pas de faire des économies. Ou elle a jamais le la quinte. Ça veut dire Clinton, rentre ton engin dans ton valzar. Nehaninamok ou Barzamar. Ça veut dire tu as un gros cul. Non, c'est vrai, tu as un gros cul, Agnès. Tu as grossi, je sais pas ce qui t'arrive.
0: Au début, on faisait un peu tâche. Quand je garais la mère Céleste-Édouard, boulevard Rochechouart, elle prenait de sacrés coups. Hamel ou Sartalek.
20: Ça veut dire, à proprement parler, tu baisses comme une conne. Ça n'a rien à voir avec Hantikshren, qui veut dire va te faire voir chez les Grecs. Mon vocabulaire t'échappe peut-être, comment dire, oui. Et Hantikshren, ça veut dire va te faire enculer chez les Grecs. Non, une fois, ils ont salopé la bagnole, c'était épouvantable. Maintenant, c'est bien organisé. Tu sais, Agnès, c'était une question d'organisation. On a loué un petit box dans le 17e côté Neuilly. Mon mari se gare là, se change dans la voiture avec des vêtements Emmaüs. Communauté Emmaüs. Il arrive en métro, figure-toi, et il passe inaperçu. Et le ticket de métro, trois fois rien. Le carnet de 10 tickets de métro, 30 balles, je pense, je sais plus. C'est ça, on n'arrête pas de faire des économies. Et la carte orange, quelle invention fabuleuse, la carte orange. Tu payes une somme dérisoire en début de mois et tu voyages autant de fois que tu veux. Métro et bus compris, week-end compris, pour trois fois rien. 30 balles, je pense, je sais plus. Oh, moi je prends mon pied d'une manière fabuleuse. Rima harb. Comment traduire harb? C'est bitmol. Ça se traduit pas en fait. Harb, c'est ton mari, c'est le mien, quand on veut se payer leur tête. Au fait, ce soir, nous organisons un couscous maison autour d'une insulte partie en arabe, dans la gargote de Momo à la Côte d'Or, serais-tu des nôtres? Ah, tu fais un régime. Tu as raison, Agnès, tu dois faire la diète. Non, tu n'imagines tout de même pas que nous allons manger dans des assiettes en parex, avec des couverts en rhinox. Non, nous goûtons, enfin, nous tâtons la nourriture du bout des doigts. Non, parex, c'est du pyrex, c'est tout. Et puis tout ça, c'est un jeu symbolique et intense, une sorte de fête. Mais la vie est une fête, voyons Agnès.
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21: Ce soir, je pense à Isabelle. Je vais y envoyer un petit cadeau pour lui montrer que je pense à elle. Je vais y envoyer mon sucre. Avant, je l'aimais pas parce qu'elle me regardait pas. Puis un jour, wesh, ça a été l'amour fou. Je lui disais, est-ce que tu m'aimes? Et elle me disait, oui, mais toi, est-ce que tu m'aimes? Et moi, je lui disais, oui, mais toi, est-ce que tu m'aimes? Qu'est-ce qu'on pouvait être inquiet au début? Mais Isabelle, c'est mon Amérique à moi. Même qu'elle est trop bien pour moi. Il y a des endroits où elle va, où moi, je vais pas. Je l'attends dans la voiture. Elle m'ouvre un petit peu la vitre pour pas que j'étouffe. Puis je l'attends sur la banquette à l'arrière. Des fois, j'ai l'impression d'être une bête avec elle. Puis j'ai du mal à suivre sa conversation. Puis attention, elle aime pas quand j'écoute pas. Des fois, elle s'arrête au milieu d'une phrase. Qu'est-ce que je viens de dire, là? Tu viens de dire que la popeline surpasse mieux que la rayonne? Et quand j'ai la bonne réponse, je sens l'amour qui monte en elle. Et quand j'ai la mauvaise réponse, je sens la peur qui monte en moi. Avant, elle trouvait que je sentais bon le sable chaud. Puis un jour, elle a trouvé que... Ouh, j'ai bien compris qu'elle me sentait plus avec le même nez. Va. Puis elle m'a tout avoué. Paraît qu'elle a rencontré un autre type que moi. Il paraît que lui, il est formidable. Moi, je l'ai vu. Il est tout petit. Ah non, mais il est tout petit. Il est tellement petit, au début, quand je l'ai vu, j'ai cru qu'il était loin. Non, il était là à côté de moi. Et il paraît qu'il s'épanouit dans son travail. Ce con-là. Il paraît même qu'il aurait une vie intérieure. Faut vraiment qu'il ait rien d'autre à foutre. Alors, dis donc. Il descend, hein. Tout ce qui descend, j'aimerais pas le remonter à vélo, hein. Quand elle m'a dit, je te quitte, calme, j'ai allumé une cigarette, nerveux. Je lui ai dit à bientôt, gentil. Elle m'a dit adieu, sec. Elle me manque beaucoup, Isabelle. C'est comme ma boîte d'allumettes. Faut à tout prix que je la retrouve.
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1: Sapritch, s'il vous plaît.
4: C'est elle-même de la part...
1: De la part d'Henri.
4: Henri.
1: Oui, Henri Esnay.
4: Ah, bonjour, mon chéri. Comment vas-tu?
1: Eh bien, moi, ça va. Ça va, j'arrive d'Amérique.
4: Ah, toi aussi, tu es allé en Amérique.
1: Oui, oui, j'ai vécu 12 ans là-bas, tu
4: sais. Ah, bon.
1: Oui, et maintenant, je rentre en France. Ah. J'ai beaucoup entendu parler de toi là-bas.
4: Ah bon, tu as entendu parler de moi en Amérique, mon
1: voilà,
4: chéri?
1: Voilà, oui, enfin, dans les journaux français.
4: Ah, les journaux français, oui. Bon, oui. Alors, mon chéri?
1: Oui, j'ai appris aussi que tu étais heureuse.
4: Comment?
1: J'ai dit, j'ai appris que tu étais heureuse.
4: Hein?
1: Que tu étais heureuse!
4: Ah, tu me demandes si je suis heureux.
1: Non, ça je le sais. Non, tu es devenue une grande vedette, hein?
4: Oui, mon chéri, je suis une star.
1: Oui, tu fais du cinéma?
4: Oui, oh, j'ai toujours fait beaucoup de cinéma, mon chéri. Ah, mais c'est... Les Américains m'ont demandé, dernièrement, là, j'ai refusé. Ils m'avaient demandé pourtant pour un beau rôle, je devais faire Alien, le monstre, mon chéri. Et puis... j'ai refusé parce que je dois faire le prochain Pasolini,
1: oui.
4: Et le prochain Visconti, mon chéri.
1: Ah, c'est pas bien tout ça. Tu fais du théâtre aussi.
4: Oui, aux nouveautés, mon chéri. Vous pouvez tous venir, d'ailleurs.
1: Dis donc,
4: oui?
1: on ne voit que toi dans Jour de France. Tu es très mondaine. Hein?
4: Très, très, mon chéri. Je suis photographié sous toutes les coutures.
1: Sous toutes les coutures?
4: Oui, ils ont beaucoup de travail, mon chéri. Oui.
1: Ça ne change pas. Et sexuellement, comment ça va?
4: Oh, mais mon chéri, ça va très, très bien.
1: Oui.
4: Tu sais, cette nuit, j'ai passé une nuit d'amour, mon chéri.
1: Oui.
4: Oui, mon chéri. Avec un routier sympa.
1: Ah, oui. C'est sympathique,
4: et
1: ça.
4: Et après notre nuit d'amour,
1: oui.
4: Il s'est engagé dans la Légion étrangère, mon chéri.
1: Dis donc, tu t'es aussi lancé dans la chanson?
4: Oui, j'ai fait comme tout le monde, mon chéri. Je vois bien Sheila qui chante, pourquoi pas moi, hein?
1: Eh oui.
4: Alors Carrère, son producteur, justement, m'a enregistré un disque.
1: Ah, tu as fait un disque?
4: Oui, j'ai fait un disque, mon chéri.
1: Eh bien, je l'ai acheté.
4: Ah, bon, c'est toi.
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22: On me dit que des juifs se sont glissés dans la salle. On pouvait rester, hein.
23: N'empêche que on ne m'ôtera pas de l'idée que pendant la dernière guerre mondiale, de nombreux juifs ont eu une attitude carrément hostile à l'égard du régime nazi. Il est vrai que les Allemands, de leur côté, ne cachaient pas une certaine antipathie à l'égard des juifs.
22: Mais enfin, ça n'était pas une raison pour exacerber cette antipathie en arborant une étoile à sa veste pour montrer qu'on n'est pas n'importe qui. Et qu'on est le peuple élu. Et pourquoi j'irais pointer au Vélodrome d'hiver? Et qu'est-ce que c'est que ces wagons sans banquette? Et j'irai aux douches si je veux. Quelle suffisance, hein?
23: Attention, ne me faites pas dire ce que je n'ai pas dit, hein. Je n'ai rien contre ces gens-là. Bien au contraire. Je suis fier d'être citoyen de ce beau pays de France où les juifs courent toujours. Je me méfie des rumeurs, vous savez. Quand on me dit que si les juifs allaient en si grand nombre à Auschwitz, c'est parce que c'était gratuit, je pouffe. Puis d'abord, il y a juif et juif. Hein? Oui, il y a deux sortes de juifs. Il y a le juif assimilé et le juif juif. Et c'est pas pareil du tout, non. Oui, le juif assimilé, bon, c'est n'importe quoi. C'est le genre de mec qui regarde l'Holocaust les pieds sur la table en bouffant du cochon pas cachère, vous voyez. Il sait même pas reconnaître le mur de Berlin du mur des Lamentations, là. Et ils jouent au squash, quoi, un mur. Enfin, ces gens-là sont la honte des synagogues. Oui, j'en connais, j'en ai plein mes salons. Ils n'auront même pas la chance d'être connus par les nazis lors de la prochaine. Le juif-juif, lui, c'est différent, hein, oui. Le juif-juif, comment dire, il se sent plus juif que fourreur. Oui. Il renacle à l'idée de se mélanger aux gens du peuple non élu, en dehors des heures d'ouverture de son magasin, bien sûr. Tout petit, il recherche la compagnie des autres juifs. C'est pas toujours évident de... Non, c'est pas toujours évident de reconnaître comme ça, du premier coup d'œil, un juif d'un antisémite, hein? Ben oui, naguère encore, du temps de mes parents, on reconnaissait facilement les juifs. Ils avaient les lobes des oreilles pendants, les doigts et le nez crochu, et la bite à col roulé. Mais de nos jours, vous comprenez bien que ces gens-là, ils se font tous raccourcir le nom et raboter le pif par les as de la chirurgie esthétique. Alors on les reconnaît plus. Regardez Jean-Marie Le Pen au Wichstein, on dirait un breton. Vous savez que tous les praticiens de la chirurgie esthétique sont juifs. Tous les médecins sont juifs. Tous les archevêques de Paris sont juifs. Tout le monde sont juifs. En tout cas, les médecins, je suis sûr. Alors là, tous les médecins sont juifs. Enfin, le docteur Petiot, c'est pas sûr. Vous savez qui c'est, le docteur Petiot, les petits? Ils sont bêtes à cet âge-là, ils savent rien. Si vous voulez, en gros, le docteur Petiot, c'est ce médecin parisien qui a réussi à démontrer en 1944 que les juifs étaient solubles dans l'acide sulfurique. Eh bien, le docteur Petiot n'était pas juif. Alors que Léon Schwarzenberg, si. D'ailleurs, il n'y a aucun rapport entre Petiot et Schwarzenberg. Je ne sais même pas pourquoi je fais le rapprochement. Enfin, je veux dire que Schwarzenberg, lui, ne fait pas exprès de tuer les gens. Non. Encore un bruit sans fondement quand on dit que les juifs sont vecteurs de maladies. C'est pas vrai. Regardez, Schwarzenberg, il n'est pas cancérigène. Comme disait Reiser, il suffit de ne pas trop s'approcher. Les juifs ne se marient qu'entre eux, bien sûr. Oui. Je relisais à ce propos récemment « Juifs et Français ». C'est un livre d'Harry C. Sedouy qui est paru chez Grasset il y a quelques années. Et dans ce livre, les auteurs demandaient à une journaliste, une grande journaliste française, très talentueuse, très belle en plus, qui gâte rien, dont je tairai évidemment l'identité par pure discrétion. Ils lui demandaient si elle aurait épousé Yvan Levaille pour le cas où il n'aurait pas été juif comme elle. Eh bien, cette jeune femme a répondu que probablement non, elle n'aurait probablement pas pu tomber amoureuse d'un non-juif. Eh bien, moi, je comprends cette attitude qu'on pourrait un petit peu hâtivement taxer de racisme. Moi-même, qui suis limousin, j'ai complètement raté mon couple parce que j'ai épousé une non-limousine. Une Vendéenne. Ah ben, je suis désolé, mais les Vendéens ne sont pas des gens comme nous. D'accord, ils ont des petits lobes et les doigts droits, mais nos patois ne sont pas les mêmes et nos coutumes divergent, et divergent, c'est énorme. Voilà une femme, n'est-ce pas, qui mange du poisson le vendredi en tailleur Chanel, alors que moi je mange du bœuf Mironton le lundi en pantalon de velours. Il n'y a pas de compréhension possible. Il n'y a pas de compréhension possible. Nous avons notre sensibilité, limousine. Nous avons notre humour, limousin, qui n'appartient qu'à nous. Nous partageons entre nous une certaine angoisse de la porcelaine, peu perméable au chouan. Il faut avoir souffert à Limoges pour comprendre.
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3: De Monsieur Sèvglan.
5: Non, bah.
3: Donc, de ce monsieur qui habite à l'allée des Clairs-Logis à Donville-les-Bains.
5: Non, pas qui habite, dans son cas, qui demeure. Parce que là, non, allez-y, parce qu'on n'en verra pas le bout.
3: À quoi?
6: Oui, ça s'allonge, ça s'allonge.
3: À quoi s'aperçoit-on que la femelle dromadaire va accoucher?
8: D'abord, au fait qu'elle tient entre sa gueule ses feuilles de sécurité sorcières. La femelle arrive, elle a sa feuille de sécurité et son petit flacon, si c'est une primipare.
6: Elle a une bosse énorme.
8: Elle n'a pas d'albumine, vous voyez. Alors elle arrive comme ça.
5: Et elle exécute, devant le chamelier stupéfait, quelques mouvements préparatoires à l'accouchement.
24: Ça, c'est une bosseuse, hein. Ah, moi, je vous dis.
5: C'est vrai. Alors, que ces bêtes-là, c'est toujours d'apparence plus ou moins enceinte, il faut bien le dire.
7: Oui, toujours.
9: Avec la bosse, c'est vrai.
5: Elle appelle un prêtre. Le fameux, l'abbé Chamel.
24: Il a raison de dire ça, parce que l'abbé Chamel, je l'ai vu un jour dans une émission d'Armand Chameau qui est... un débat.
5: Voilà, l'émission d'Armand Chameau, c'est une émission hebdomadaire. Tous les harkis soir.
10: Mais si vous voulez, il sait qu'elle est enceinte depuis déjà un certain temps.
5: Oui, bon, puisque c'est lui qui l'a fait, alors...
10: Mais il ne sait avec certitude qu'elle est sur le point d'accoucher, de oui. Véler.
5: De véler, ah bon. Parce que ça vèle.
11: Ah oui, ça vèle.
10: Bon, alors je retire ce que j'ai dit. Oui.
5: Oh. Ça ne vèle pas.
11: Il n'y a que les bandes qui vèlent.
10: Accoucher, ce n'est pas le mot. Mettre bas.
9: Voilà.
24: Mettre bas, ça
11: pourrait être devenu
24: Mettre bas du barreau de Saint-Étienne. Qui était un avocat, vraiment.
5: Ouais. Il a beaucoup fait pour l'accouchement sans douleur.
24: Il disait, cette chamelle, messieurs les jurés, n'est pas une chamelle ordinaire. C'est une chamelle qui a été conduite à cet état par son chamelier, Abdul Ben Mohamed Mozmol. Et sans faire de racisme, si on traitait un peu mieux les émigrants qui viennent ici travailler sur nos chantiers, parce que, je vous le rappelle, ça n'est pas l'ouvrier de Lyon qui va transporter les barres de fer pour construire les édifices dans lesquels vos enfants sont instruits. C'est Maître Bach.
10: Eh ben, on est à bord. Cette brillante plaidoirie nous coûte 500 francs.
9: C'est pas cher pour un bon avocat.
10: Et vous applaudissez en ce moment, monsieur Sève Gland de Donville-les-Bains. Oh, car en fait, on s'aperçoit avec certitude que la femelle dromadaire va mettre bas lorsque ses tétines changent de couleur.
24: À la télévision, il y avait un mec qui faisait une émission qui s'appelait « Dessine-moi un chameau » qui était très, oui. Très...
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25: Hier, qu'est-ce que t'as foutu alors?
26: Eh ben, hier, je suis allé au ciné et j'ai vu Le Prince y fleura.
25: Ah ouais, c'est bien?
26: Ah ben, je l'avais déjà vu deux fois.
25: Hein. Ah, voilà. Qu'est-ce qu'il dit? Il dit qu'il a vu trois fois Le Prince y fleura.
26: Oh ben, dis donc, t'as eu du bol, moi j'ai raté le mien. Oh. Ben, je l'ai raté, je l'ai pas vu.
25: Comment
26: t'as fait? Ben, je l'ai pas vu, il était caché par un autre. Ben, c'est marqué partout, attention, attrape en cachant un autre. Bon, fait pas grave.
25: Et justement, tu devais prendre un autre et puis il était caché par un train.
26: Non, moi je devais prendre un train qui était caché par un autre, mais c'est pareil. Ah, ouais. Ben oui, parce que si un train peut en cacher un autre peut aussi bien cacher un train. Vous avez pensé à mon casse-croûte?
25: Oui,
26: oui. Ah oui, parce que j'ai pas bouffé encore.
25: Ah mais dis donc, t'aurais pu prendre l'autre.
26: Hein?
25: T'aurais pu prendre l'autre.
26: Ben oui, mais l'autre, il cachait un quai sur lequel j'étais, figure-toi. Puis en plus, il venait pas là, alors j'ai laissé tomber.
25: Ah oui, puis alors dis donc, suivant que t'es sur un quai ou sur l'autre, ton train, il peut être l'autre qui serait caché par un train, ou sur l'autre quai, ton train qui serait caché par un autre. Ou inversement.
26: Ah bon?
25: Ah
26: oui.
25: Ah, oui.
26: Ah non, parce que je comprenais pas. Ah ben on est toujours l'autre pour quelqu'un, hein.
27: Surtout qu'un train peut aussi cacher un quai.
26: Ben en général, il se gêne pas, hein. Il en a rien à foutre, tu comprends, il est pas chez lui, lui, il s'arrête, il repart, bon.
25: On voit déjà que le train, c'est pas marrant.
26: Ben oui, puis alors tu comprends, deux trains qui se cachent mutuellement, ça nul. Alors ils en profitent pour te vendre des billets de train qui n'existent pas.
25: Mais alors, dis donc, et si je suis dans un train qui est caché par un qui passe une frontière, je passe en fraude, alors?
26: Oh, tu te démerdes. Hein.
25: Oh non, t'es salon. Ouais.
26: Bah oui, mais si tu te fais piquer, ils te font payer tout le train, c'est pas bien.
25: Oh, mais dis donc, c'est pas de leur faute si un train peut en cacher un autre.
26: Bah... C'est pas de leur faute, c'est pas de la nôtre non plus, merde. Attends, il peut en cacher un autre, mais pas bien, merde. Ah, on va le faire, on va le faire, là. Aujourd'hui, il y a quelqu'un qui est très important pour demain, quand je rentre, je vais commencer à rentrer chez elle pour raconter ce qu'on aime. Par l'autoroute de Chartres.
25: Mais
7: Alors, ils t'ont remboursé ton billet, alors?
26: Pardon? Ils m'ont dit, mais monsieur, estimez-vous heureux que ça vous soit arrivé avant le départ?
27: Pas
26: chier, ouais. Un copain, ça y est arrivé pendant que le train roulait.
7: Ah ouais?
26: Oh. Son train était caché par un autre pendant qu'il roulait. Deux même.
7: Ah oui, ah
26: bon. Un qui le doublait, un qui le croisait. C'est caché deux fois son train. Et complètement disparu. Hein. Ils l'ont pas retrouvé d'ailleurs. T'es obligé de finir à pied. On fait les valises sur la gueule et tout. Hein. Le mec qui était aux chiottes, il gueulait. Hein. Et alors, le plus extraordinaire, c'est qu'arrivé à Lons-le-Saunier, on leur a mis une amende parce qu'ils avaient 4 heures de retard.
7: Oh. Alors, après ton copain, alors.
26: Ah ouais?
7: Ah bah dis donc, ouais.
26: Ouais. Que?
7: C'était pas rigolo.
26: Ah bah oui, il a gueulé, ouais.
7: Ah ouais? Et alors après?
26: Bon, alors après, qu'est-ce qu'il a fait alors? Mais il a gueulé un peu, puis c'est rentré chez lui, tu veux qu'il fout.
27: Ah, il était sur place, à Lons-le-Saunier.
26: Il a pas gueulé toute la nuit, le mec. Mais il y a un moment, il ferme. Non, on ne peut pas gueuler.
27: Ah ouais?
7: Ah bon, il habitait là alors
26: ouais. Ah bah j'en sais rien, peut-être qu'il est en vacances, tu veux.
7: Ah bah oui. Ah bah non, tu dis. Bah non,
26: il habitait pas là. Mais mec, je sais aussi bien que vous le connaissez, mec, merde. Ah mais vous n'avez qu'à aller voir, alors vous ne connaissez pas.
27: On va y aller,
26: alors.
7: Bah oui,
27: franchement, rien.
7: Il est baron, lui.
26: Pas pas, mais ils veulent pas y aller, mec.
7: Bah c'est ça, on écrira. Vas-y. Ouais.

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1: Bibi, viens ici! Bibi, viens ici tout de suite! Tu t'imagines que ton butin fait plaisir à papa, hein? Français, nul! Algèbre, passable! Anglais, absent, même quand il est là! Géographie, alors là, c'est le pompon. Géographie, je lis. À 16 ans, on devrait savoir que la capitale de la Roumanie est Bucarest, et non pas Brest! Quelle honte! Pour notre famille, pour notre nom! Quand on met les copies comme ça, on prend un pseudonyme! Vilain! Et arrête de te caresser les poils de la poitrine que je te parle! Viens ici! Et baisse-toi que je te flanque une taloche! Comment tu peux pas te baisser tout le temps? À ton âge? Qu'est-ce que c'est que ce short d'abord? Mais c'est mon petit pantalon presse de Galles! De quel droit tu prends mon pantalon pour aller au lycée? Comment y avait gymnastique, c'est pas la question! Tu as des shorts? Qu'est-ce qui t'a permis de mettre le pantalon de papa? Non, c'est pas maman! Maman, tu la rends folle! D'abord, qu'est-ce que c'est que ces cigarettes qu'elle a trouvées sous ton matelas? Tu fumes dorénavant? Qui t'a donné la permission? Que maman en a fumé la moitié d'une et on l'a retrouvée toute nue dans la rue en train de rire bêtement avec les pigeons? Tu crois que ça fait plaisir à papa? Écoute, Bibi, ça ne va plus, ça ne va plus du tout! Assieds-toi, il faut que je te parle! Assieds-toi! Papa ne va pas te manger. Tu veux un chewing? À la chloro. Bon. Vois-tu, Bibi? Quand papa a mis la petite graine dans le ventre de maman, il y a un peu plus de 16 ans, il ne pensait pas qu'un jour la petite graine chausserait du 45 et mangerait un bâtard tout entier pour son 4 heures. Certes. Mais ce qu'il pensait à l'époque, c'est que maman allait mettre au monde un chic type et pas un fumiste. Alors, première punition. Mamie devait t'emmener au jardin d'acclimatation, c'était une surprise. Eh bien, la surprise, c'est que mamie ira voir les singes toute seule. D'autre part, depuis des années que tu joues l'après-midi avec la petite Yolande, qu'est-ce qui vous prend maintenant de vous enfermer dans ta chambre et ensuite dans la salle de bain alors que je défends de jouer avec les robinets combien de fois on vous l'a répété? Et pourquoi vous enfermer? Est-ce qu'on est des étrangers, nous? On n'a pas le droit de vous regarder vous amuser? Tu vas te fâcher avec tout le monde, Bibi, tes parents, tes camarades. Tu crois que c'est gentil d'écrire ces cochonneries sur le mur de l'immeuble, à poil Trotsky? Tu crois que ça fait plaisir à papa? Je te préviens que si les parents de ce Trotsky viennent se plaindre, tu vas faire des excuses.

0: Pas de café du tout. Il paraît qu'on peut regarder la télévision ici.
1: Oui, au sous-sol.
0: Merci beaucoup, monsieur. Excusez-moi, la salle de télévision, s'il vous plaît.
2: Au premier.
0: Merci, monsieur.
2: Madame.
0: Ah, pardon. Chers téléspectateurs, bonsoir. En cette journée de mardi, de mercredi, de dimanche, nous avons de nombreux résultats politiques sportifs à vous communiquer, à savoir des résultats de basket, de foot, de tennis, et enfin le tiens. Alors tout d'abord, chers téléspectateurs, pour commencer le début de ce commencement qui s'annonce maintenant pour débuter, voici les résultats de basket. Alors en tennis, notre jeune espoir allemand, l'espagnol Santana, a battu Emerson l'Australien en 3-7 gagnants, 8-6, 7-6, 4-6, 5-6, 7-6, et ainsi de suite. Je vous demande pardon, cher Facebook Open. Oui ? Ah bon, très bien. Ils n'ont pas joué léger. Mais ils auront leur revanche au match qui prochainement retournera lieu à Roland Wimbledon. Voici maintenant les résultats de basket. Et enfin, en football, notre correspondant est sur place pour nous donner à Colmar les résultats du match.
3: Oui, effectivement. Ici, en direct de la stade municipale Karl-Stimpf-Gurst, à Colmar, nous avons le plaisir de recevoir les Canaries de Mulhouse, qui sont devant être opposés les Rascas de Colmar. Notre équipe, les Canaries de Mulhouse, arrivent sur le terrain en visite chez nous, donc pas besoin de les nommer ces cochons-là. Par contre, les nôtres arrivent tous de rouge vêtus et nous pouvons reconnaître à l'avant Ambrooster Friedrich, Ambrooster Otto, Ambrooster Vélo, Chico Ramona, un métèque, Ambrooster Wolfgang, Ambrooster Jean-Michel et Ambrooster Claude. L'arbitre étant M. Ambrooster Perret, qu'on applaudit bien fort. Monsieur Ambrooster Perret donne le coup d'envoi et passe tout de suite à son fils aîné, Staffy. Staffy prend la balle et fait une passe en profondeur à son demi-frère, Vedi. C'est son demi-frère parce que la mère, pour une Müller, avait fauté avec le père, merci, que ça c'est une autre histoire. Il arrive devant le but, il a juste le tir, il shoot, il est 4-0 pour nous. Ça fait plaisir. On arrête le match maintenant parce que les cigognes arrivent sur le terrain. À vous Paris. Merci à Michel Ambrooster. Voici maintenant, pour terminer, la conclusion de cette chute finale qui s'achève enfin pour terminer. Les résultats de... Et enfin, le tiercé où il faisait beau. Aujourd'hui, à Longchevassen, tous les chevreaux étaient partants. Sauf lui. Alors, dans l'ordre, casaque noir, toc, bleu, rouge, ils étaient tous bariolés. Le 2, le 15 et le 25. Alors je récapitule pour les personnes, les gens qui n'étaient pas devant leur appareil de basket de récepteur de télévision, le 28, le 34 et le 12. Donc 54, 22, 11. Ceux qui n'ont pas joué n'ont pas gagné. Je vous remercie de votre attention.
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5: N'avance pas ou je fais exploser ta sœur.
6: Ne bougez pas. Ne bougez pas, je vais essayer de le raisonner.
7: Blanca, je suis le commissaire Léon. Je suis commissaire psychologique. Je vais essayer de vous raisonner, j'ai fait des études. Allez, laissez sortir les chaises. Libérez les vieilles chaises et le petit tabouret de cuisine.

0: Si vous tentez quoi que ce soit, je m'assois dessus et je les étouffe une à une. Mais il y a pire encore, mon horreur. On peut toujours trouver pire. Je t'aurais prévenu. Si tu fais un pas de plus, je termine le restant de pâté.
1: Non, je t'en supplie, pas le restant de pâté, pas le restant de pâté. Tu t'attaquerais pas à un restant de pâté sans défense.
0: Et alors? C'est justement parce qu'il est sans défense que je vais l'attaquer, je suis pas fou, moi.
1: Non, non, je t'en supplie, pas le restant de pâté, pas le petit bout de pâté. Il est innocent, il est innocent.
0: Et alors? Il va te payer pour les millions de porcs, de veaux, de vaches, de cochons. Confinés en pâté, jambon, saucisson, rillettes, cornichons.
1: Non, non, je t'en supplie, pas le petit bout de pâté. Laisse-lui sa chance, laisse-lui sa chance.
0: Et aux autres? On leur a laissé...
1: Merde, merde, merde.
0: Maintenant, tu vas faire ce que je vais te dire. Donne-moi un morceau de pain et un cornichon. Pose-le doucement sur la table. Doucement. Doucement. Le cornichon aussi. Voilà. Maintenant, recule. Recule. T'approches pas de la fenêtre.
2: C'est encore Blancard.
0: Oh, quelle tête de lard.
3: Blancard, je suis le commissaire Léon. Vous me connaissez? Je suis commissaire psychologique. Vous vous souvenez de moi? J'étais avec vous sur le coup des 16. Allez, laissez sortir votre femme avec le restant de pâté.
0: Jamais! Si vous tentez quoi que ce soit, je fais exploser le cornichon!
3: Vous êtes cerné, Blancard! Tout le quartier est bouclé par un cordon de chipolata! Rendez-vous!
0: Jamais! Plutôt cravé!
3: Vous vous êtes fourré dans un sac à pétrole, Blancard! Il est encore temps d'en sortir! Allez, rendez-vous sans violence! Sortez avec le cornichon sur la tête!
0: Jamais! J'exige la présence d'un avocat vinaigrette! Je veux discuter avec le procureur de la charcuterie!
3: Vous entendez trop, Blancard! Il faut le neutraliser! Il faut le neutraliser!
0: Allez, brigadier, briefing! Briefing! Briefing! Arrêtez de picoler! Préparez-vous à passer l'attaque! À mon commandement, envoyez-lui des tartines de pain lacrymogènes dans la gueule! Et avancez en rang serré!
4: À mon commandement, feu à volonté, pain nourri.
0: Oh merde, laisse-moi faire la photo, merde, je bonjour, attends, je calme.
5: Pauvre type, le restant de pâté était pas frais. Et son cornichon était même pas chargé. Allez, à table.
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8: Dans le parti de Jean-Marie, on est à droite. Oui, c'est vrai, on est légèrement à la droite d'Hitler. Aujourd'hui, on est un parti fort. Tendance Troisième Reich, mais européen. On lit dans la presse, Le Pen dépasse les borgnes, il exagère. En tout cas, à la télé, il fait fureur. François Mitterrand a dit, les émigrés sont ici chez eux. Jean-Marie a répliqué, moi je suis d'accord, je me sens aussi chez eux. Les étrangers devraient comprendre une chose. Il vaut mieux être en bon état de santé qu'en mauvais état d'arrestation. A-t-on le droit de taper sur un arabe? Oui, monsieur, en 3 exemplaires. Je suis dans l'administration, je le sais. On les aide. Les Russes sautent haut, les Noirs courent vite. C'est la police qui les entraîne dans les deux cas. Tiens, Larbi, on va jouer au tennis. Passe-moi les balles et les roquettes. Jean-Marie l'a dit, la France, c'est 55 millions d'otages, dont 49 millions de Français. Alors maintenant, on voit des affiches. Tunisie a mis. Et il nous a mis quoi? Là-bas, les gens réclament du pain, il n'y a que des beurres. Alors ils se sont emmerdés pour faire des tartines. On nous a bourré le mou pendant des années. Comme quoi, en 732, Charles Martel avait arrêté les Arabes à moitié. Ben maintenant, il y en a jusqu'à Lille. Je me marre. Le pape visite les pays arabes. Ça me ferait marrer qu'on lui pique sa mobilette. Il faut pas dire qu'on fait rien pour les immigrés. L'autre jour, il y a un noir qui s'est fait brûler vif dans la rue. En une heure, on a fait une quête. Pour sa veuve, on avait déjà ramassé 50 litres. Jean-Marie l'a dit, le racisme, c'est comme les nègres, ça devrait pas exister. Et si les noirs sont forts, c'est pour que les aveugles les reconnaissent. Je ne suis pas raciste, mais regardez, il y a trop de Chinois. Apprenez-leur le bon trou. Qui s'encule, ces gens-là? Et tous ces Juifs. Vous ne croyez pas qu'il y en a de trop? Regardez ça, il y a 1 milliard de Chinois. On n'en parle jamais. Il y a 6 millions de Juifs, on en parle tout le temps. Vous savez pourquoi il y a des catholiques? C'est pour acheter au détail, parce que les Juifs achètent qu'en gros. La grande différence entre Georges Marchais et Jean-Marie, c'est que Georges Marchais est de l'Almanach Vermont, alors que Jean-Marie est de l'Almanach Vermarthe. Alors les plaisanteries qui courent sur Jean-Marie, comme quoi il aurait du sang étranger, sur son pare-choc il en a, oui c'est tout. Alors il l'a dit Jean-Marie, juste avant ma mort, je voudrais être converti en arabe. Comme ça, ça en fera de moins.
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2: Il n'y a pas de justice sous le ciel. Il n'y a pas de justice. Je suis un gentil jardinier. Il n'y a pas plus gentil que les jardiniers. J'avais planté des citrouilles dans mon jardin. Faut manger des citrouilles. Manger des citrouilles, il n'y a rien de plus sain. C'est très sain. Si vous avez l'estomac délicat, mangez de la citrouille. Vous serez guéri du jour au lendemain. Parlez-en à votre pharmacien, vous verrez ce qu'il vous dira. J'avais planté 50 citrouilles dans mon jardin. J'étais content. Les 50 plants étaient sortis. Oh, j'étais content. Des jolies petites citrouilles qui... Remarquez, je les avais bien traitées, hein. J'avais bien bêché, j'avais bien sarclé, j'avais bien mis beaucoup de fumier. Faut beaucoup de fumier pour la citrouille. C'est un légume très très délicat. Ah oui, c'est comme la fraise. Si vous voulez avoir une fraise bien grosse, bien rouge, bien sucrée, faut beaucoup de fumier. J'en ai mis des plats tombeaux du fumier. Et mes petites citrouilles qui sortaient, j'étais content, je les bêchais, je les pomponnais. Le soir, je m'endormais dans mon lit. Quand je me voyais entouré de mes citrouilles, j'étais... Manger de la citrouille. Un matin, je dis, il faut que j'aille à la cueillette. Parce que j'avais des belles citrouilles, hein. Mais alors, des grosses... Je dis, il me faut au moins une brouette pour une citrouille. Enfin, va falloir que je fasse 50 voyages. Des 56, des grosses, des michettes, ce qu'on appelle la... La belle citrouille. J'arrive avec ma brouette, je compte mes citrouilles. Ah oui, 1, 2, 3, 4, 5, 6, 7, 8, 9, 10, 11, qu'elle est belle, encore plus grosse que les autres. Ah, belle citrouille. 43, 44, 45. Eh bien, il me manque 5 citrouilles. Eh ben, on me vole mes citrouilles. Oh, j'avais 50 citrouilles, il n'y en a plus 45. Il dit. Oh. Dans mon terrain à moi, mes citrouilles à moi, j'ai travaillé le matin, je me levais avec le soleil pour pêcher, cuite. On me vole mes... Le soir même, je prends un manche à balai. Je me cache derrière une citrouille. J'ai dit, si jamais il y en a un qui se pointe pour voler mes citrouilles, bah, je vais lui couper l'envie du potiron. Je m'installe derrière une citrouille. Je m'endors. Lendemain matin, je me réveille. Tout gelé. Je compte mes citrouilles. 38, 39, 40. Il me manquait 10 citrouilles. On me vole mes citrouilles. Oh, ben dis. Oh, là. Oh. Soir même, je prends 15 cafés et 3 cognacs. Je me cache derrière une autre citrouille avec une bonbonne de cognac à côté. Je prends un manche de pioche. À 2h du matin, je vois arriver une ombre, un bonhomme avec un couteau, dis-donc. Il rentre dans mon champ, à moi. Il venait assassiner mes citrouilles, dis-donc. Tu viens me voler mes citrouilles à moi? Clac! j'en ai foutu un coup sur les épaules. Il s'est mis à hurler « Au secours, à moi! Au secours, à moi !» Tous les voisins des petites villas sont arrivés. Il a voulu absolument qu'on l'amène à l'hôpital. Je lui ai fait un bleu. Oui, bon, ben, un bleu pour 10 citrouilles, ça vaut le coup quand même. Il a porté plainte contre moi pour coups et blessures. Moi, le petit jardinier de banlieue, il a fallu que j'aille en justice. Moi, devant le juge, il m'a insulté, le juge.
7: Alors, vous êtes un hyper nerveux. Vous êtes irascible.
2: Mais écoutez, mais citrouille à moi.
7: Pas le savoir, d'abord vous parlez quand on vous le dira. Vous n'avez pas le droit de parler, c'est votre avocat qui doit parler à votre place. Vous ferez 8 jours de prison pour avoir coupé le président. On ne doit jamais couper un président quand il parle. Vous êtes un hyper nerveux, un irascible. Faut savoir se calmer dans la vie. Moi, je suis juge, moi. Jamais je m'énerve, faut jamais couper un président quand il parle. Vous entendez?
2: Il a fallu que je fasse des excuses au monsieur qui était venu dans mon jardin. J'ai dit, excusez-moi que vous soyez venu me voler mes citrouilles. Et après, il a fallu que je vende toutes les autres citrouilles pour payer les dommages et intérêts. Il n'y a pas de justice, vous savez.
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9: Bon, moi, de toute façon, j'aurais mieux aimé être plus petite. Non, c'est vrai, parce que petite, on passe inaperçu. Tandis que grande, on arrive immédiatement, flac, ça prête le flanc à la critique. D'autant plus que petite, franchement, j'avais pas spécialement un plein. J'ai vu des photos, très beau bébé. Puis bien arrangé, on faisait des petits bonnets en angora. Des petites moufles assorties, on mettait le paquet. Puis alors tout d'un coup, ça se met à proliférer d'une façon invasive. On n'est pas responsable. Oh non, moi ce que j'aurais aimé, c'est rester toute petite. Pour la fête de mon papa, j'ai appris une poésie, la chaise à quatre pieds. La chaise à quatre pieds qu'on a soin de cirer. Elle possède un dossier. C'est sur elle qu'on s'assied quand on est fatigué d'avoir trop travaillé. On peut s'y balancer, on peut même en tomber. Vive la chaise! Tire ta chaise et prends ton pied, Boniface. Tire ta chaise et prends ton pied, c'est l'angoisse. Le verre a quatre pieds, mais il y en a trois de cassés. Il tient sur le dernier avec un seul soulier. Il craint pas les PV car c'est un verre à pied. Vive le verre. Tire ta chaise et prends ton pied, Boniface. Tire ta chaise et prends ton pied, c'est l'angoisse. Chien à quatre pieds. Mais il n'est pas ciré, il n'a pas de dossier. Il ne fait qu'aboyer s'il est cambriolé. Il a mordu André qui lui avait mangé la moitié de sa pâtée. À bas le chien. Tire ta chaise et prends ton pied, Bonnie. Tire ta chaise et prends ton pied. Quelle angoisse. C'est tout.
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10: Faut pas tourner le dos à public.
11: Ah ben non, mais moi
10: faut regarder dans les yeux.
11: Non, ben, je suis pas saltimbanque comme vous.
10: Oui, mais pourquoi honte t'es fait la radio?
11: C'est pas honte. La radio, c'est on parle dans un micro, il y a du fil d'électricité que je remercie d'ailleurs.
10: Parce que les publics payent très cher pour la place, pour voir les fissages.
11: Moi, je fais de la radio. Je ne fais pas du théâtre.
10: Mais le théâtre, c'est noble chose?
11: Non, c'est répugnant.
10: Mais toi, tu fais théâtre. Navigation, c'est théâtre?
11: Non, la navigation, c'est du sport. Bon, c'est pas... tu vas pas m'emmerder pendant la journée là-dessus. C'est... Hein? Bon, alors tu te calmes, c'est toi aussi.
10: La navigation, c'est la réclame.
11: Non, non, la navigation, ça se fait au large, avec des goélands, avec des albatros, avec des mouettes.
10: Oh,
11: et qui a l'air d'un oiseau du large? Il n'y a que Sophie qui a l'air vraiment d'un bel oiseau aussi.
12: Oh.
11: Toi, on dirait. Toi, t'as l'air d'un goéland qui a fait 25 ans de tas d'ordures. Tu t'es vu? En plus, t'as gardé l'odeur.
10: Il est nerveux. Après une longue privation sexuelle, n'est-ce pas? Il a toujours le besoin d'exprimer.
13: Non, mais là, je ne crois pas qu'il y a eu de privation sexuelle pendant sa dernière traversée. Il y avait quatre camarades avec lui, d'après ce que j'ai vu dans les journaux.
11: Se calme le coco là. Hein, Miss braguette arrière, pochette vaseline. Hein. Se calme.
10: Ça n'est pas Pierre Loti, hein, lieutenant de Vézi.
11: Non, faut pas exagérer quand même. Moi, j'ai les mœurs tout ce qu'il y a le plus normal.
13: Mais vous n'êtes pas le seul, amiral.
11: Si, bah vous, c'est connu.
13: Sinon, il y aurait moins de monde pour vous applaudir lorsque le lendemain du départ, vous rentrez au port.
11: On en tirait une, on a beau, moi.
10: Alors, ça, c'est pas les violences, hein. C'est pas l'émission de TF1 les samedis où on tire les chromos. C'est une émission amicale. Pourquoi tu tournes le dos au public, faut le dire.
12: C'est pour qu'il vous voit mieux, monseigneur.
10: J'ai tenu notre métier est aussi honorable que le vôtre.
11: Mais pas du tout, monseigneur.
10: Ah, monsieur, nous avons dit lustre non.
11: Partir sur l'océan est, ma foi, plus grandiose que de rester sur scène habillé bleu, jaune, rose, ainsi déguisé et faire le baltoquet. Ne comptez pas sur moi, monsieur. Le théâtre ridicule.
10: Mais monsieur, permettez que je vous répondissule. Dans le théâtre, il y a des noms célèbres et Molière est un homme qui, croyez-moi, vaut bien Christophe Colomb, sa prénom de nom.
11: Je préfère Colomb à votre monsieur Molière. Je préfère l'aventure, le lointain et la mer. Vos planches pourries sur lesquelles vous montez pour vous faire applaudir par le public ébahi, des propos stupides que vous tenez ici. Ne comptez pas sur moi, et oui, monsieur Martin. Je viens ici pour une chose, une seule, et prendre un peu de pognon.
10: Monsieur, nos planches ont un avantage sur les vôtres. Jamais elles ne coulent.
11: À combien de théâtres ont fait des naufragés? Combien de comédiens sont même plus des épaves? Je ne regarde personne, Castelli, pas pour toi. Ne crois pas que je t'attaque. Pour moi, tu es de bois, de ce bois dont on fait idiot, solivo, pendule, peu importe. Tu appartiens dans la matière dans laquelle chaque individu peut sculpter le ridicule, je le sais, je te crois. Et puis toi, le luron, je t'ai connu, jeune homme, je t'ai vu, petit breton, avec ton chapeau, ton joli chapeau rond, aller dessus la plage, ramassant des coquillages, chantant un air pur, regardant l'océan, et tu quittes Paris? Eh non, t'y restes. Maintenant, voilà que tu fais carrière avec les saltimbanques, et pourtant, je sais que toi, la mer te manque, qu'elle t'appelle là-bas, dans les rochers lointains, qu'elle te dit, mon Thierry,
12: la mer me tord.
11: Rejoins donc les marins.
10: Mais je ne savais pas que tu étais breton.
12: Mais je le suis, monsieur Martin.
10: Je ne savais pas que dans ce pays marin, il y avait aussi des artichauts nains. T'as un beau dos, hein.
11: Je préfère mon dos que ta gueule.
10: Ah, c'est bravo.
14: Ce qui est intéressant dans le dos d'Olivier de Tirsouzon, remarquez, c'est la quatrième dorsale, particulièrement développée chez les hommes de bar.
15: T'as fini de l'emmerder.
11: Ah là, Philippe.
15: C'est bien la première fois que je te vois être gentil avec Castelli.
11: Eh bien, c'est bien la première fois que je te vois méchant avec moi.
15: Enfin, je suis méchant, mais est-ce que tu m'as envoyé un mot de Dakar seulement? Un télégramme? Quoi que c'est une vie de passer des mois à t'attendre après.
11: Oh, des mois, quelques heures parfois.
15: Oh, je t'en prie. Des mois à préparer son bateau et il faut prétexte. Je vais réparer ma quille à l'Orient, tu parles. Puis ça embarque. Allez voir ce qu'il fait là-bas à Dakar. Si encore il me revenait premier avec une médaille, jamais. Il a eu un accessit de flottaison, la dernière fois. C'est pas une vie.
11: Eh, je n'en tourne pas d'eau, je te regarde de face, alors, c'est
15: il
11: différent.
15: Il ne ramène pas ses sous, il les boit avec ses copains. Ils se finissent aux critères. J'aurais mieux fait d'épouser quelqu'un qui travaille en usine, on y rentre là. Marin pour marin, tu vois. On aurait fait des moules, et bien on aurait gagné, chérie. Mais toi, tu veux toujours aller chercher le poisson plus loin que les autres.
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17: Oui, monsieur l'agent, vous avez raison, je roulais à plus de 90. D'accord, mes papiers. Voilà. Pardon, non, c'est parce qu'on a changé d'adresse et on n'a pas fait changement d'adresse. Non, je disais, on a changé d'adresse. Non, on a changé d'adresse.
18: Écoute, chérie, c'est pas de ma faute, tu n'entends pas.
17: C'est que c'est rare, un motard qui est sourd et qui a des lunettes à double foyer. Oui, c'est ça, je roulais à plus de 90. 90.
18: Putain, qu'est-ce qu'il postillonne, lui?
17: C'est à cause de ses dents. C'est Bugs Bunny. Oh. Sur sa moto à grande vitesse, qu'est-ce qu'il doit avaler comme bestiole? Oh. C'est ça, monsieur l'agent. Je roulais à plus de 120. 120. 120. Il dit 120. Non, je vais vous expliquer. Si je roulais à plus de 120, si je roulais à plus de 120, c'est parce qu'il y avait devant moi un salaud à moto qui me laissait pas doubler. Un salaud. Un chalot, si vous voulez, c'est ça. Ah, le chalot, c'était vous. Oh, vous avez pas reconnu. Tu vois, chérie, c'était pas un chalot, c'était la pouliche. Oui, je comprends. Oui, je savais pas. Il me raconte les problèmes de la police. Il est complètement déprimé. T'as remarqué comment il a les yeux rouges. Oui. À ce point-là. Il me dit qu'il supporte plus la moto. Ça lui donne de la sinusite. Ah, 18 se moucher, je peux plus regarder. Oui, je comprends. Ah là là là là. Non, je disais, je comprends. Ah là là là là. Non, je disais, ah là là là là. Non, je disais rien. Chérie, t'as remarqué, dans son étui à revolver, il n'y a pas de flingue, il y a des Kleenex. Nous pensons que vous feriez mieux de rentrer chez vous. Voilà, mettez vos lunettes de moto. Ah ben, je comprends pourquoi il a les yeux rouges. Il a des lunettes sans mica. Venez, on va vous aider à monter. Tiens-lui la moto. Voilà, montez. Non, vous êtes tendu. Laissez-vous aller. Ça va pas chier. Appuyez sur le truc, là. Appuyez. Voilà. Allez, chérie, tu le tiens dans la ligne droite. Allez, vous êtes bien là, on y va. Voilà. Au revoir. Vous retournez pas.
16: Il avait des drôles de dents. Hein. Oh.
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20: Dis donc, machin, là. J'ai rêvé ou t'as bousculé ma femme, là? Laisse, Madeleine. Qu'est-ce que t'as, t'es bigleux, tu mets lunettes? Dans la gueule? Elle est trop petite, t'as pas fait gaffe, t'as marché dessus, non? Comment? Elle est largement assez grosse? Ma femme est grosse? Laisse, Madeleine. Alors, pour marcher dessus, on est sympa, mais alors après, pour dire pardon, ferme sa gueule. Comment? Excusez-moi, madame. Mais il répond, l'effronté. Mais tu joues avec ta santé, là. C'est ta vie que t'as entre tes doigts. T'as vu comment ça pèse, ça? Tu vas te l'envoyer à travers la gueule, ma parole. Si je te rate rien qu'avec le vent, je t'enrhume, là. Alors, qu'est-ce que c'est que ça? Allez, casse-toi, hein. Moi, un mec qui m'aurait dit la moitié de ça, j'ai un foutu en pain la gueule, un de cette pif comme ça, t'es obligé de te faire greffer une brouette, là. Laisse, Madeleine. Il m'énerve, celui-là. Tu sais que si tu me cherches, tu me trouves. Alors. Laisse, Madeleine. Allez, casse-toi, petit mec. Tu m'énerves, là, va-t'en, là. Attention, tu marches sur ton short. Comment? Je suis pas grand non plus. Mais ma parole, il insulte ma mère. Tu es fou, quoi? C'est ta vie que t'as entre tes mains, là. Je vais te rentrer dans la gueule, va vite te faire photographier, t'as pas te reconnaître après. Je vais t'envoyer une patate, le nez va te rentrer dedans, faudra que tu passes la main par la bouche pour te moucher après. Hein? Qu'est-ce que t'as, là? Qu'est-ce que t'as à m'énerver, là? Alors, tu m'as poussé, là? J'ai pas rêvé, là, tu m'as poussé, là? Voilà. Tu veux me frapper avec tes petits poings? Ben, on va jouer aux osselets après, alors. Hein? Qu'est-ce que t'as? Ça te démange? Mais vas-y, je t'attends. Pas lui, hein? Il m'a frappé. Hey, je te préviens, refais jamais ça, hein? T'es con, non? Hey, je te préviens, hein? Je t'aurais prévenu. Oh, il m'a frappé, là. Jusqu'à là, j'avais été gentil, mais maintenant, ça y est, j'ai les abeilles, là, hein? Là, ça va être ta fête, hein. Je vais te plier en quatre, tu vas tenir dans ta poche, toi, hein. Madeleine, retiens-moi, là, j'ai fait un malheur, hein. T'as de la chance que ma femme meurt, tiens, me lâche pas, toi, hein. Oh, qu'est-ce qu'il m'a mis, là? Il m'a frappé, l'autre andouille qui me tenait, là. Hein? Imbécile, là. Comment j'ai frappé une femme? C'est la mienne, tu permets, oui? Rien qu'un nylon, là, un saloperie de rouge à lèvres, c'est pour combien j'en ai? Oh, oh la vache, là, je vais l'entreprendre, là. Ça y est, maintenant, je m'occupe de toi. Ouais, tu te casses, bah, tu fais bien, hein. Ouais, c'est ça, casse-toi, là. Lâche, va, lâche. Il a senti que j'étais en forme, il est parti. Hein. Imbécile, va, grand con, va. Sportif! Alors, Madeleine, on peut plus sortir dans la rue, maintenant, faut que t'excites tout le monde. Hein? Qu'est-ce qui t'a fait, ce mec-là? Il t'a rien demandé, pourquoi tu l'emmerdes, là? Alors, qu'est-ce que t'as? Tu te crois belle ou quoi? T'as pas vu, avec la gueule que t'as, tu feras un procès à ta mère, tu gagneras du pognon, toi. Hein? C'est ça, t'as raison, on va te plaindre à ta mère, hein. Allez, va te plaindre au président de la République aussi, par une tuyée. Hé, ici, tu le vois, tu diras qu'il me rende mon peigne.
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19: Ah là là là là là là là là là là là là là là. Tous ces pays qui crèvent de faim, c'est pas Dieu possible, c'est pas possible. Ça va péter, attends un peu, ça va péter de partout. Les Vietnamiens, les Indiens, les Africains, moi ça me fout une angoisse. Hier, après le journal télévisé, j'ai été saisi d'un bourdon. J'étais pas seul, j'ai bien vu. Le Mourouzi, il avait une petite mine. Oh là là là. Aujourd'hui, ça va encore. Mais hier, après le journal télévisé, une angoisse insoutenable. Oh, les malheureux. Des millions de gens qui crèvent de faim. Je me suis dit, je peux pas rester immobile devant ce spectacle. Il faut que je fasse quelque chose. Il faut faire quelque chose. Oh ! Je suis allé au restaurant. Je m'en suis foutu plein la lampe. J'ai commencé par une soupe de courge. Après, on a eu une petite terrine à base de tête de veau mélangée avec du pied de cochon. Très fin. Du gras double. J'en ai repris deux fois. Le tout arrosé d'un sauterne un peu doux, un peu trop doux. Mais enfin, les temps sont durs. Pas la peine de faire du scandale alors qu'au Bangladesh, hein. J'ai enchaîné avec une cassolette de queue d'écrevisse au lard. Ça, c'était les entrées. Comme viande, j'ai hésité entre une oie braisée au sang de canard et un porcelet à la gelée de groseille. Le maître d'hôtel m'a dit, je vais vous donner les deux, vous chipoterez dans les plats. Comme les Chinois. Les pauvres. Puis alors, le plateau de fromage, un peu de chavichou, un peu de mustard, un peu de sanitaire, un peu de livaro, un peu de roquefort. Et j'ai dit, stop, ça suffit! Je me réserve pour le dessert. On m'a présenté la ronde des desserts. J'avais un tel cafard que je me suis tapé de tout. Je m'en suis mis jusque-là. J'ai dit au maître d'hôtel, arrêtez, comme on dit vulgairement, j'ai les dents du fond qui baignent. D'ailleurs, ça n'a pas loupé. À la fin, j'ai tout vomi.
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22: Simon, papa me voyait. Lui qui me disait toujours, si j'étais en France, il y a deux choses que je l'aimerais faire. Aller visiter la grande synagogue de Notre-Dame de Paris. Et dîner chez Maxime. C'est pas papa, je suis chez Maxime. C'est-il mon invité à titre posthume. Ah, maître l'hôtel, pour commencer, vous allez nous donner... C'est pas donné, hein? Enfin, c'est pas tous les jours qu'on va chez Maxime non plus. Alors, vous allez nous donner... Comment... Si j'attends quelqu'un? Non, j'attends personne. Je déjeune avec moi-même. On prend la même chose. Il y en a pas, moi, je sais pas comment ça s'appelle, la bestiole avec les pinces, là. Ça commence avec un K. Et pas la crevette, la... La crevisse. Vous en avez, ça, une crevisse? Ah, c'est les homards à l'américaine. Ah ben oui, je les vois là. Homard à l'américaine. Eh ben voilà, je vais apprendre ça et on verra au fur et à mesure. Voilà. J'ai pris les homards parce que... Il n'y a pas de prix. C'est marqué « selon arrivage ». Un coup tu payes, un coup tu payes pas. Bonjour, monsieur. Vous êtes quoi? Sommelier. Il n'y a pas de saute métier, monsieur? Hein? Ah, c'est pour... Ah, c'est pour les vins. Ah bon, je croyais que c'était pour les matelas, moi. Ah bon, d'accord. Ah bon, ça s'est dit sommelier. Moi, je suis caleçonnier, moi. Bon, écoutez, aujourd'hui, je ne vais pas boire les vins des messieurs tout le monde. Je vais un vin de qualité irréprochable. Je ne regarde pas la dépense, mais je vais les meilleurs et les moins chers. Alors, qu'est-ce que vous allez me donner des bons? Dans les grands Bordeaux, oui, dernière page, allons-y. Qu'est-ce que je lis là? Chafoto et Maury. À Château des Pouilly. J'aurais dû prendre mes lunettes. Et là, Château Neuf du Pape. Tiens, il fait dans les vins aussi? La carafe d'eau est gratuite. Bon, on va déjà la prendre, la carafe d'eau. Et pour colorer un peu... Je m'y connais pas, moi, dans les vins. Qu'est-ce que... Je vous fais confiance. Qu'est-ce que vous allez me proposer de bon? Un Château Lafitte. Ah, c'est une bonne idée, oui. Comment? Si je les préfère dans une quoi? Dans une grande cuvée. Écoutez, non, pas dans une grande cuvette. Dans un petit verre, ça suffira. Comment? Vous en avez un millésimé, 1900 combien? 1929. Il vous en reste encore de cette époque? Moi, c'est pareil, dis donc. Il me reste des anciens modèles, des caleçons molletonnés. J'arrive pas à les liquider. Et alors, vous les soldez à combien? 1500 francs. 15 francs, c'est pas cher, ça. Quoi, 1500 nouveaux? 150 000 francs? Et vous êtes sûr que c'est pas les tonneaux? 150 000 francs pour une bouteille de vin? Il y a de quoi se retenir d'épicer pendant 8 jours, hein? Bon, écoutez, apportez-moi la carafe d'eau, il faut que j'avale la pilule. Ah, dis donc, il n'a pas l'air content, on voit que c'est pas l'équipe, hein? Alors, ah, voilà les homards à l'américaine. Les voilà, les voilà. Ah, ben, il y a plus de carcasses que des homards, là. Non, j'ai dit, il y a plus de carcasses que des homards. Qu'est-ce qui lui est arrivé? Il est tout cassé. Il a fait un atterrissage forcé. C'est un homard à l'américaine qu'il a pilé à l'anglaise avant d'arriver dans mon assiette. Il manque une pince, là. Ben, un homard, ça a deux pinces. Ben, je vais payer pour les deux pinces, non? Comment? Ils se sont battus dans les viviers. Eh ben alors, apportez-moi les vainqueurs, pas les vaincus, bon sang.
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3: Les rues de Paris ne sont plus sûres. Vous savez que dans certains quartiers de la capitale, les Arabes n'osent plus sortir tout seuls le soir. Tenez, mon nouvel épicier, M. Rachid Cherkaoui, s'est fait agresser la nuit dernière, dans le 18e. Et j'aime bien M. Rachid Cherkaoui. J'aime bien, c'est vrai. Il est arrivé dans le quartier il y a 6 mois. Il venait de racheter le fonds de commerce de M. et Mme Lefranc, qui périclitait. Bah, il faut dire que pendant les heures d'ouverture du magasin, Mme Lefranc allait se faire pétrir par le boulanger, pendant que M. Lefranc en profitait pour aller boucher la bouchère. Le reste du temps, l'épicier se recroquevillait sur des enfilades de ballons de muscadet au rendez-vous Montmartre 3 de la rue Caulaincourt, en compagnie de Monsieur Leroy, le boucher. Ah oui, les deux hommes s'estimaient mutuellement. Outre qu'ils vaquaient au même trou, ils avaient en commun une certaine idée de la France faite à la fois de fierté municipale, de foi régionale et de front national. Une haine tenace pour les étrangers, les grandes surfaces et l'eau minérale les rapprochait encore. Chaque soir, quand monsieur et madame Lefranc finissaient par réintégrer l'épicerie à l'heure de Colaro, ils se dépêchaient de fermer pour pas rater Bouvard. Si bien que les clients éventuels, lassés de poireauter au poireau, avaient fini par reporter leurs instincts légumiers crépusculaires vers les grandes surfaces. « Femme !» dit un soir monsieur Lefranc, avec dans le ton une solennité qui ne lui était pas coutumière. Femme, nous sommes prises à la gorge par les gros à la solde de l'étranger. C'est dur à dire, femme, mais nous allons devoir vendre l'épicerie. Madame Lefranc opina du sous-chef car c'était une femme réservée. Or, l'épicerie, forcément, dans l'état où elle était, personne n'en voulait. À quelque temps de là, alors qu'il gloutait ses petits blancs en maudissant le Maghreb, Vichy Saint-Yor et les établissements Mammouth, monsieur Lefranc vit venir à lui un petit homme bien mis, quoique de type relativement basané. « Bonjour, monsieur, dit le petit homme. Vous êtes bien monsieur Lefranc ?»«
0: Qu'est-ce qui me veut, ce melon ?»
3: dit monsieur Lefranc, prenant la salle à témoin de l'outrecuidance de l'intrus. « Je vous demande pardon, dit le petit homme. Je ne suis pas un melon, je suis épicier. Je m'appelle Rachid Jarkaoui. J'ai entendu dire que vous cédiez votre magasin. Ça m'intéresse, voilà, c'est tout. »«
0: Oh ben merde alors !»
3: dit monsieur Lefranc en tapant sur la table.
0: Ça me ferait vraiment trop chier de voir un feignant de bicot dans mon magasin. Plutôt crevé.
3: Après cet ainsi brillamment exprimé, monsieur Lefranc se dit qu'il n'aurait probablement pas deux fois la chance de rencontrer un pareil gogo. Et dès le lendemain matin, en toute discrétion, il signait la cession de son bail à monsieur Rachid Cherkaoui. Puis il prit le train à Montparnasse pour aller finir ses jours en Morbihan dans sa villa Ker Mein Kampf. En compagnie de madame Lefranc, qui se consolait déjà de son ultime étreinte dans le pétrin, en caressant le projet d'aller barater le crémier de la rue du Varec de Quimperlon les deux crêpes. On n'entendit plus jamais parler d'eux. Et je dois dire que dans le quartier, nous sommes très contents de notre nouvel épicier. Vraiment. Pour des feignants, c'est incroyable de voir à quel point les épiciers arabes se lèvent tôt et se couchent tard. C'est à se demander quand ils regardent les jeux de 20h. Pour nous, évidemment, c'est très pratique. Tenez, le dimanche soir, par exemple, monsieur Rachid Cherkaoui ne ferme jamais son épicerie tant que tout le quartier n'est pas rentré le week-end. Tiens, je me rappelle, l'autre dimanche, j'y suis allé, il était, je suis sûr qu'il était plus de 9h du soir. Eh bien, à 9h du soir passé, j'ai pu me manquer un pain de mie, une salade, enfin peu importe. Et bien, 9h30 du soir passé, c'était encore ouvert. Monsieur Rachid était là, dans l'arrière-boutique, en train de jouer au domino avec un autre maghrébin qui lui ressemblait vachement. D'ailleurs, il me l'a présenté tout de suite. Il m'a dit, c'est mon frère Mohamed. Mohamed, je te présente un client très gentil. Oui, monsieur, je suis très gentil, je vous emmerde. Alors j'ai dit, bonjour monsieur Mohamed, vous êtes aussi du quartier. Oui, dit-il, je viens de racheter la boucherie de la rue Lamarque. La boucherie de la rue Lamarque, la boucherie de monsieur Leroy. Non, je m'étonnais tout de même que monsieur Leroy, qui avait le même foie, la même fierté et le même front que monsieur Lefranc, ait consenti lui aussi à céder son magasin à un individu de type non-gaulois vachement prononcé. Hein. Alors il m'a dit, oui, au début, il m'a fait des difficultés. Il a commencé par dire qu'il ne traitait pas avec les melons. Alors je lui ai dit, mais monsieur Leroy, on vous aura mal renseigné. Je ne suis pas un melon, je suis blanchisseur. Alors là, il a gueulé. Il dit, quoi, ma boucherie, pour en faire un pressing, ils sont pas bien, ces ratons. Alors j'ai dit, mais là encore, vous vous trompez, monsieur Leroy. Je vous assure, je ne suis pas un raton. Je vous dis que je suis blanchisseur. Un raton laveur, à la rigueur, si vous êtes. Et alors là, il m'a foutu dehors. Et alors ? Et alors, nous avons signé dès le lendemain matin. Je me rappelle encore que ce dimanche-là, avant de nous laisser repartir, son frère et moi, M. Rachid avait tenu à nous faire goûter un petit muscadet de l'année qu'il venait de recevoir. Encore un peu vert, mais très bien, très fruité. Bon petit vin. Je me rappelle aussi que lui-même ne s'en était servi qu'un petit fond de verre pour trinquer. Parce que, comme il dit... Il faut que je fasse attention, je suis moitié diabétique, moitié musulman. Mais moi, je sais bien qu'il préfère les Bordeaux rouges. Ce matin, pour la première fois depuis 6 mois, le rideau de fer de l'épicerie Cherkaoui est resté baissé. Monsieur Mohamed était là, dans tous ses états. Il m'a expliqué que son frère venait de se faire hospitaliser avec 10 points de suture au visage. Il avait été attaqué au couteau, à la nuit tombée, par des inconnus. Alors, Monsieur Mohamed et moi sommes allés chez le fleuriste du coin faire l'emplette d'une poignée d'anémone et je l'ai accompagné à l'hôpital. Mais les rues de Paris ne sont plus sûres.
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1: Y a-t-il un socialiste dans la salle? Oui, une, deux, trois. Ça fait longtemps qu'on n'en avait pas vu autant d'un coup. Hein, dites donc, avant de partir, vous viendrez me voir dans ma loge, je vous donnerai une adresse. Celle de Greenpeace. Il s'occupe des espèces en voie de disparition. Je sais pas, moi je serais miteux, je serais Mitterrand. On l'appelle miteux, nous, dans le quartier. Je ferai une réserve, un parc, un camp. Remarquez, la rue de Bièvre, c'est déjà un camp retranché en soi. Hein. Ça vous, j'ai compris pourquoi toutes les petites vieilles se faisaient assassiner dans le 18e. Tous les flics de Paris sont ici. C'est un QHS. Quartier de haut socialisme. Tout ça parce que Miteux habite ici. Quand je dis qu'il habite là, j'exagère. D'ailleurs, il est rarement là. Entre deux escales, il vient faire tamponner son permis de séjour et puis il repart. Vous vous souvenez quand il est allé à Verdun voir son copain, le chancelier d'Allemagne? Je me suis même demandé s'il n'était pas à la colle avec Helmut. Fallait le voir la main dans la main avec lui. L'autre qui fait 2 mètres, en plus de ça, il avait l'air malin, miteux. Colle, on aurait dit que c'était le grand frère qui amenait le petit un peu demeuré à l'école, vous savez. Quand je dis un peu, je suis gentil, remarquez, hein. Ça encore, ça coûte pas trop cher, Paris-Verdun en voiture. Tandis que rien que quand il va à Londres voir sa copine le Thatcher, alors là, ça, c'est tout de suite plus cher. Ah oui. Vous savez que la dernière fois, il a pris un Airbus d'Air France. Il lui a fait faire l'aménagement présidentiel. Est-ce que vous savez combien ça nous coûte, cette connerie-là? Vous démontez les 260 sièges de l'Airbus, un par un. On installe une moquette neuve, 2 chambres à coucher, 2 salles de bain. Eh oui, Paris-Londres, 40 minutes de vol. Marqué à son âge pour s'envoyer en l'air, 2 précautions valent mieux qu'une. Enfin. Chacun fait ce qu'il veut avec son cul, moi ça ne me regarde pas. Alors, moi je suis concierge. Attention, je ne suis pas gardien, puisque les gardiens sont portugais, alors que le concierge est... Qui c'est qu'a dit dans l'escalier? Parfaitement, français. Alors, moi, j'avais une propension naturelle dès la naissance, dès l'état civil, à voter Le Pen, puisque je m'appelle Adolphe. Adolphe Glandu. Et mon deuxième prénom, c'est Benito, comme le démocrate italien. Alors, je fais une carrière, vous allez voir, c'est vraiment un parallèle avec la carrière de Miteux. Je suis concierge, mais lui aussi, dans le fond, de la République. Hein? Dans quel état il a mis l'immeuble, mon Dieu? Ça, il pourrait balayer devant sa porte, déjà. J'ai été pétainiste sous Pétain, comme lui. Mendeziste sous Mendes France, comme lui. J'ai été socialiste du 10 mai 81 au 11 mai 81. Et je serai chômeur en 88. Ah oui, ça, je suis sûr, vous avez... Alors, je les vois tous, je les vois tous. Le grand chouchou, le préféré, c'est Fafa, Fabius. Oh, oh, quand il arrive rue de Bièvre. Il va à Lourdes, le type, vraiment. Quand il redescend, c'est encore pire. Il est tétanisé, vous savez. Oh, on se dit, ça y est, il a vu Bernadette Soubirous pour demain. Alors, Fabius, comme il sait que je ne l'aime pas beaucoup, il fait exprès, il vient garer sa 2 chevaux, devant mes fenêtres. Alors, ça fait un vacarme, cette 2 chevaux, remarquez, c'est vrai, c'est louable, déjà, qu'il arrive en 2 chevaux, ça montre l'exemple pour les économies d'énergie. Enfin, lui, en 2 chevaux, il y a 18 604 et 12 motards derrière, mais lui, il est en 2 chevaux. Alors, ça, 2 chevaux, on ne peut pas la louper, il y a 2 énormes feux de détresse à l'arrière. J'espère que il va pas faire comme son prédécesseur, Pierre Monroy, qui avait dit il y a 2 ans, les clignotants de l'économie sont au vert, oui. Ah, il était temps de le jeter, le vieux, il était daltonien, dites donc. Enfin, moi, j'aurais été papa, j'aurais acheté une Renault Super 5. Vous savez que là, il faudrait faire quelque chose pour la régie Renault. Vous savez que c'est dans un état dramatique, là. Ils songent même à appeler l'abbé Pierre comme PDG. Qu'est-ce que vous avez, monsieur, comme voiture? Une Renault, vous avez ça, vous, monsieur, vous avez quoi? Une Renault aussi? Ça me paraît louche. Comme dirait Dalida, dont le frère est presbyte, mais enfin chacun fait ce avec son cul. Qu'est-ce que vous avez comme voiture, monsieur? Une Renault? Non, non. Monsieur, quelle voiture? Ah, une Citroën. Bravo, monsieur. Une Citroën. Vous, monsieur, vous avez quoi? Mercedes, mauvais français, d'accord. Voiture étrangère. Eh bien, est-ce que vous avez lu la publicité? La Renault Super 5, vous faites la première révision à 50 000 km. C'est extraordinaire. Sans dire, on ne la fait jamais. Vous avez déjà vu une Renault faire 50 000 km, vous, bon. Oh, non, non. Fabius, c'est pour ça qu'il a la deux chevaux normale, toute bête, vous savez, celle qui est fabriquée en Afrique du Nord, à Aulnay-sous-Bois. Faut dire que ce qu'il apprécie chez Citroën, Fabius, c'est le débrayage. Ça, pour le débrayage. Ils sont imbattables chez Citroën. Marqué, ils ont les cadences infernales, là-bas, ils font les 3-8, hein. 8 heures d'arrêt de travail, 8 heures de grève, 8 heures de prière. Quand il a appris que tous les jours à 5 heures, il se tournait vers la Mecque, Chazot a failli s'inscrire. Ah non, c'est inouï. Non. Votre Renault et vous, votre Mercedes, là, hein? Combien de temps vous attendez les réparations, les pièces détachées, tout ça, hein? 3 mois! Voilà! Ben oui! Tandis que chez Citroën, monsieur en a une, il sait très bien. Vous laissez votre voiture en panne devant chez vous, vous prenez le bus, vous allez à Aulnay. Vous n'êtes pas descendu du bus, les pièces détachées, vous les prenez dans la gueule. Ah oui! C'est jeter l'argent par les fenêtres!
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22: Bon, alors Marcelin, on était bien d'accord. Quand j'ai tout quitté, Saint-Germain-des-Prés, le Flore, le... pour vivre avec toi ici à Saint-André-les-Putois. Premier bourg à 12 km. Est-ce que vous avez Libé? Non, on n'a que la Meule. C'est vrai que dans mon cercle, personne n'y croyait. Le retour à la Terre, moi-même, ça me faisait rire. Quel retour? J'y avais jamais mis les pieds. La nature, ça a joué. Et surtout la musculature. Qu'est-ce que je disais? On était bien d'accord. On se marie, mais entre nous, respect, total respect. Chacun son autonomie. Je ne me lève pas à 4h30, été comme hiver, pour aller traire, comme vous dites avec toi et ton staff. Je ne passe pas le permis tracteur 24 cylindres assistés. De ton côté, bon, j'ai résilié ton abonnement à lire. Je croyais te faire plaisir, je reconnais que j'ai eu tort. Je ne suis pas tenu d'aller gueuler des slogans derrière des braseros quand vous jetez vos chou-fleurs sur les fenêtres de la préfecture. Et tu es dispensé à vie de la dictée de pivot. 117 fautes la dernière fois. Passe à ton écuelle, qu'est-ce que tu veux comme dessert? Ben j'ai ce que tu aimes. Ta crème brûlée au rutabaga ou alors sorbet topinambour. Non, j'ai pas au maïs transgénique. Les 2 tonnes de fumier que tu attendais, elles sont rentrées, tu m'as pas dit. Et où tu les as fait déposer? Sous la fenêtre de la chambre.
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4: Il y a des gens autour de moi, des amis, des copains, qui me font tellement confiance depuis des années, qui me disent « Oh, toi, t'es tellement marrant, t'as même plus besoin d'écrire tes textes, maintenant tu pourrais lire le bottin, les gens rigolent. » Ça, c'est un truc qu'on entend assez souvent dans le métier, c'est devenu un cliché. Un tel, une telle, a tellement de talent. Je pourrais dire le bottin, si vous voulez. Oh, merde. Depuis le temps qu'on me gonfle avec ça, je me dis « Allez, cette fois-ci, je le tente, nom de Dieu. » Qui c'est qui va me empêcher? On va bien voir si on marche, on va bien voir. Oui, le bottin. Ah ben le voilà, tiens.
5: And now, ladies and gentlemen, et maintenant, mesdames et messieurs, à l'avant-première mondiale, je vais vous lire l'avatar.
7: Je commence à la lettre A. Et je lis A. A, zigzag. Entre parenthèses, la lettre A. Il y a une adresse, 42 rue des Jeuneurs, Paris. À mon avis, c'est des mecs qui ont monté un coup. Ils ont pris une exclusivité sur la lettre A. Si ça se trouve, ils vont me demander du blé. J'avais dit A, ça fait 2000. Et B ? Non, B, on le fait pas, on fait que A. A, 4000, j'arrête. A, A, c'est plus eux, ça. Alcoolique anonyme. C'est des alcooliques pas connus. Contrairement à Léotard, je sais jamais son prénom. Bah, les deux, maintenant, boivent, hein, de toute façon. Ils sont très connus. Ceux-là, ils se pètent la gueule pareil, mais ils passent pas la télé. Ah, ah, ah. Ah ben, on avance, là. C'est les anciens alcooliques anonymes. C'est les mêmes, mais vieux. Passé 50 balais, tu changes de service. Forcément, en prenant de la bouteille. Ah, en prenant de la bouteille. Ah. Vous voyez qu'on se marre. T'as qu'à lire le bottin. Allez, je continue. Il y a des noms, là. Je lis au hasard. Hagidou Hamed. On va dire que je le fais exprès, hein. Halali Mustafa, Ababa Youssef, Abada Larbi, Abadaba Mohamed. Il est français, cet annuaire ? Ben oui, Paris. On se croirait à Mostaganem. Dis donc, Le Pen, il faut y être ça avant de s'endormir, il va nous faire un accident. Alors moi, Dieu sait que ça n'a rien à voir, mais je savais pas qu'il y en avait autant qu'il y avait le téléphone. Et ça recommence. Abdallah Mohamed, Abdallahoui Mahmoud, Abdelaziz Abdallah, c'est pas vrai, Abdelkader Abderrahman, Abdelkader Abdel, Abdelkader Ali, Abdelkader Omar, ah bah, il y a toute la semaine là. Abdelkader Fatima, tiens, une gonzesse. Abdelkader Salem, Abdelkader Marcel, ah bah lui, il a fait un effort quand même. Ça va, j'arrête, compris. Expérience concluante. Ils ont raison, mes potes. C'est vrai qu'on peut faire rigoler en lisant le bottin. Mais oui, je sais pas si vous êtes d'accord avec moi, mais je crains que ce soit pas toujours un rire de très bonne qualité.
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8: Il y a quelques jours, on sonne à la porte de ma maison. Je vais ouvrir, c'était ma belle-mère. Elle me dit, je sens que ma dernière heure est arrivée, je voudrais la passer chez vous. Moi, je me dis, une heure, c'est vite passé. Entrez, belle maman. Je fais entrer, elle s'installe, tout ça. Pauvre belle-mère. Je dois dire que je l'ai semé partout, je l'ai semé. J'ai même semé dans un champ, sans jeu de mots, hein. Alors en l'accueillant, je ne faisais que récolter ce que j'avais semé. Bon, enfin, alors elle s'installe, tout ça. Une heure se passe, rien. J'ai dit, belle maman, l'heure tourne. Elle me dit, vous êtes pressée ? J'ai dit, moi non, mais vous, vous allez vous mettre en retard. Oh, elle me dit, je ne suis pas à une minute près. Alors elle chausse ses lunettes et elle se met à lire les nouvelles de dernière heure. Alors j'ai dit, écoutez, belle maman, ce n'est pas très honnête ce que vous faites. Quand on dit une heure, on s'y tient. Bah, je croyais que sa dernière heure, elle ferait 60 minutes, quoi. Une durée normale, tandis que là, elle en finissait plus sa dernière heure, enfin quoi. D'autant qu'elle me dit, qu'est-ce qu'on joue ce soir à la télé ? Je lui dis, les 5 dernières minutes, belle maman. Elle me dit, c'est plus qu'il m'en faut, tout ça. Elle s'installe devant le poste. Alors, quand elle a vu que c'était l'histoire d'un monsieur qui essayait de semer sa belle-mère, elle a dit, j'ai déjà vu le film. Elle me dit, de toute façon, il est temps que je passe de l'autre côté. Je lui dis, faites belle-maman. Elle est passée dans la pièce à côté, et puis rien. Au bout d'un moment, j'ai allumé des bougies pour créer l'atmosphère, quoi. Pour l'inciter, quoi. Alors, il y a des phrases qui vous échappent, comme ça. À un moment, j'ai dit, tiens, il y en a une qui va pas tarder à s'éteindre. Forcément, ça fait plus d'une heure qu'elle se consume. 11 heures. Vous voulez un bouillon, belle maman ? Une heure plus tard. Et un bain de minuit bien glacé, belle maman. Mais par contre, je fumerais bien une dernière cigarette. Alors, je dis, va chercher le paquet. Alors, on lui passe le paquet, et tout le paquet y est passé. En plus, elle fait des réflexions désobligeantes. Oh, je ne sais plus où mettre mes cendres. Bon, j'ai un cendrier, il est plein, j'ose pas le vider parce qu'on va dire encore que j'essaie de semer ma belle-mère.
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24: Moi, maman Tarzan. Moi, retrouvé dans dossier ce matin. Annonce naissance, toi Tarzan dans Figaro. docteur Louis Tarzan et madame Néoriette Le Sueur. Heureux annoncer naissance Tarzan Junior.

0: seras bon. Toi, réussir bac C. Toi, entrer IBM, magnifique. Toi, côtoyer Miracle Technique tous les jours en salle machine, oui, oui. Beaucoup jouer avec Bobino, chef très content. Dire à maman Henriette, Tarzan Junior, très fiable, enjoué, pas problème. Mais catastrophe, malheur, quand toi, Tarzan, rencontrais maudite Chita. Chita malsaine, pas belle, ressemble les singes. Parler comme ça, iiii. Pourtant, Chita fille, très bonne famille, très bons amis, amis dentiste Gorillard, habité Neuilly. Maintenant, toi, toute la journée collée avec Chita. Toi, lampe à bronzer, pourquoi? Toi, abandonné costume bodygraph polyester mélangé. Et maître ridicule slip léopard beaucoup trop large, grand patron, indécent. Indécent. Et Chita, poussez-toi à trouver sa boue. Chita. Chita. Chita. Chita, malédiction, oui, oui. Toi, démissionner IBM, lâcher place en or, chef stupéfait. Pourtant, bon chef, ami maman Henriette, tu habites Neuilly pas loin. Pourquoi? Pourquoi tout ça? Chita et toi prétendre vouloir faire cinéma. Vouloir jouer dans film avec jungle. Ridicule, ahurissant. Toi, bien écouter maman Henriette quand Chita en salle gym pas là. Toi, faire mauvaise route. Comment possible cinéma, mais jamais dans Famille Tarzan, toi, ma boule. Toi, savoir bien, héréditaire, Famille Tarzan, pas parler correct, pas stylé. Branche Tarzan incapable d'utiliser article, chromosome en trop. Oh, Tarzan, moi, t'en prie, déconne pas. Toi, quitte Chita. Ma Chita. Ma Chita, malédiction, oui, oui. Toi, jamais réussiras dans le cinéma! Jamais!
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3: Bon, dites-moi, s'il fallait donner une leçon d'éducation sexuelle, puisque ça. Bah, aux enfants. Imaginez que vous avez une classe de quatrième, monsieur Yann.
4: Et alors?
3: Avec des petites filles et des petits garçons.
4: Ben moi, je leur dirais, mes chers enfants, ce que vous faites entre vous dans les cabinets, les abeilles, c'est pareil, par exemple. C'est pas compliqué.
5: Mais moi, il faut pas apprendre l'éducation sexuelle, il faut apprendre l'éducation du plaisir.
3: Et vous, monsieur Tiersozon?
5: S'en fout, il sait même pas que ça existe. Mais...
6: Non, papa, et vous, à quel âge avez-vous connu le premier plaisir sexuel?
3: Eh bien, vers 13 ans et demi.
4: Ah, alors bon.
6: Ah, je savais pas que les insectes, c'était...
4: Et alors, comment ça s'est passé?
7: Donc, vous voyez, mes petits-enfants, le coléoptère connaît son premier rut à 13 ans et demi.
3: Et vous, monsieur Yann?
4: Ça m'a laissé aucun souvenir, dites-donc, cette histoire-là.
5: C'est sympa pour ma sœur.
4: Écoutez, je sais pas, je voudrais pas rivaliser avec vous, je voudrais pas jusqu'à dire que c'était vers 13 ans et demi aussi, mais enfin, moi quand j'allais au collège, on avait le choix le jeudi entre la visite du musée du Louvre ou stade. Alors je choisissais le musée du Louvre.
3: Pourquoi?
4: Parce qu'on venait par la rue Saint-Denis.
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6: Y a pas que la mode que j'aime pas. J'aime pas non plus les chanteurs. Moi, je comprends même pas qu'on chante, c'est simple. J'aime pas non plus les chanteurs, les olives vertes, Roland Barthes, la joie dans les yeux d'un enfant, les sportifs, les racistes, les arabes, bien sûr, et les mecs qui ferment le bouton du haut de leur polo. Je pense pas être emmerdant comme type. Mais les mecs qui ferment le bouton du haut de leur polo, je ne peux pas. Supportable. D'ailleurs, j'en ai vu un ici même ce soir. Ne refais jamais ça, hein. Attention. Il est coiffeur. De tout mon cœur, de toute mon âme, de toutes mes forces, je vais les coiffer. Comme le pou. Le coiffeur est un parasite du cheveu. Non mais vous les avez vus les coiffeurs Faubourg Saint-Honoré ou sur les Champs-Élysées qui s'habillent en cosmonaute pour couper les cheveux des gens, ça va pas, non?

0: C'est aussi con que d'aller sur la Lune avec un peigne derrière l'oreille, non?
1: Comme le souligne à l'évidence le morne ordonnancement approximatif de ma coiffure, je ne vais jamais chez le coiffeur. Je me fais couper les cheveux par la mère de mes enfants, ou par les enfants de ma mère, ou par la mère des enfants de n'importe quel con qui a des ciseaux qui coupent. Mais je ne mets jamais les pieds, ni encore moins la tête, chez les coiffeurs, parce que je vous dis, j'ai horreur des coiffeurs. D'abord, j'ai horreur qu'on me tripote la tête par derrière en me racontant des conneries dans le dos. J'ai horreur qu'un gominé gourmette me chahute le cuir chevelu avec ses grosses papates embagousées aux ongles éclatants de vulgarité manucurale. J'ai horreur qu'un brumel de bal disco me gerbe dans le cou le crachat impostillonnant des réflexions de philosophie banlieusarde que lui inspire sporadiquement la hausse du dollar, l'anus artificiel du pape, l'inappétence sexuelle de la petite Grimaldi depuis la mort de sa mère en bagnole, l'agonie de Saint-Étienne, le courage des Polonais, le déclin de l'Occident, le fibrome de sa femme. Pas de la femme de l'Occident, de sa femme à lui, le super Merlan néo-romantique de mes deux. La montée de la violence dans les quartiers cosmopolites. Et puis, bien sûr, l'indiscipline problématique de l'arrêt de mon coin. De l'arrêt de mon crâne. Alors. Ah, j'allais oublier. J'allais oublier les oscillations du thermomètre, source inépuisable de commentaires météorologiques vibrants d'incompétence, mais très répandus dans les milieux capillicoles. Oui, capillicole du latin capillaris, hein? Capilla, le poil, et iris, on s'en fout. En tout cas, vous savez qu'on ne doit pas dire je vais au coiffeur. Non, je dis pas ça. Non, on ne doit pas dire je vais au coiffeur, on doit dire je vais au capilliculteur. J'ai même vu une enseigne de capilliculteur biocosméticien. J'assure. La biocosmétique regroupant vraisemblablement l'ensemble des techniques capillicoles consistant à enduire de vaseline. L'arrêt de mon quoi? L'arrêt, une fois de plus, de mon crâne, voilà. Et en nocturne, hein, comme le son et lumière à Chambord. Ah oui, maintenant on va plus se faire couper les tifs après la bouffe. L'on se rend en consultation de capilliculture bio-cosméticienne en nocturne. Hé, les Merlan, vous croyez pas que vous pétez plus haut que la vôtre de Ray? Femme de France. Tout à l'heure, je vous demandais de ne plus marcher dans la mode. Maintenant, je vous en supplie. N'allez plus jamais chez le coiffeur. Et d'abord, ça ne sert à rien. Non, ça ne sert à rien, réfléchissez une seconde. Les Russes arrivent, hein? C'est moi m'exprimer. Suivez-moi, raisonnement. Les Russes arrivent, bon. Dans un mois, si tout va bien et si le temps le permet, c'est la guerre, d'accord? Dans 5 ans, c'est la libération. Que n'attendez-vous jusque-là pour vous faire tondre?
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3: Avec ma femme, on a décidé d'avoir un deuxième enfant. Mais cette fois-ci, on a préféré louer un ventre. Pourquoi? Parce que je n'avais plus envie qu'elle ressemble à un canard pendant 6 mois. Vous savez, la démarche. Et puis, tous les inconvénients que ça suppose. Somnolence, nausée, un laisser-aller concernant tous les travaux ménagers... Sans parler des travaux conjugaux. Une absence totale de libido. D'autant plus que pour une fois qu'elle avait enfin une grosse poitrine. Bref, 9 mois d'abstinence forcée, sans compter un retour de couche interminable, pendant lequel j'ai songé à m'engager au pèlerin d'Emmaüs pour faire le chiffonnier de Dieu avec l'abbé Pierre, tellement j'avais envie de donner. Et je vous parle pas de l'accouchement, hein, où il a fallu me réanimer. Respiration du chien, étirement de la nuque, bascule du bassin, ils m'ont tout fait. C'est pour ça que quand elle m'a dit « je veux un autre enfant », je lui ai répondu « je sais pas si je supporterai une deuxième grossesse et d'autres vergetures. » Mais on peut envisager une mère porteuse. Nous avons bien une femme de ménage, alors. Elle me répond, « Ah non, j'ai pas envie de me priver du meilleur moment de la maternité. Et puis c'est beau une femme enceinte. » Je lui dis, « Ah oui, c'est beau comme un bossu. » Ah, t'es dégoûtant. Quoi ? Si tu trouves pas ça beau une bosse dans le dos, c'est parce qu'il n'y a pas d'enfant dedans. Alors si je comprends bien, quand tu vois mes couilles, tu trouves ça beau parce que c'est plein d'enfants. C'est beau comme une école maternelle. Elle me dit, de toute façon, je suis contre l'insémination artificielle. Alors je lui dis, tu sais, Marie, la maman de Jésus, a été la première femme inséminée artificiellement. C'est par une sorte d'insémination in vitraille que le Saint-Esprit a réussi son coup de maître. D'ailleurs, je te ferai remarquer que notre femme de ménage s'appelle Maria. Elle m'a dit, ouais, mais elle est loin d'être vierge. Et puis, de toute façon, je veux pas de petit portugais. Enfin, après des discussions interminables, elle ne voulait pas entendre parler de mère porteuse, mais elle a fini par accepter une mère porteuse. Après, vous savez comment elles sont, hein. Elle voulait un père français, comme moi. Hein. Mais moi, coucher avec Maria, ça ne disait rien. Pour avoir une scène, merci bien. Alors, on est allé ensemble à la banque du sperme. Là, on pouvait choisir l'enfant idéal. Parce que, sans fausse modestie, faut reconnaître que j'ai un sperme médiocre. D'ailleurs, j'ai dit à ma femme, franchement, quand on regarde notre premier, sans vouloir être méchant, c'est une catastrophe. Pour une fois, elle était d'accord avec moi. Surtout quand je lui ai dit, là, je veux un garçon blond aux yeux bleus, d'1m90, athlétique, intelligent, QI, 200, poli, positiviste, plein d'enthousiasme et d'énergie. Bref, tout le contraire de moi. Alors là, elle a été emballée. Elle m'a même dit, et si on en prenait deux ? Surtout que notre gynéco lui a dit, vous faites pas de mauvais sang, madame, vous donnez votre vulve. Maintenant, avec les progrès qu'on a fait, le fœtus peut se développer n'importe où. L'essentiel, c'est qu'il soit au chaud. Ça nous a rassurés, et ça tombait bien. Maria, notre femme de ménage, a le ventre tout poilu. On s'est dit, comme ça, Adonis, c'est comme ça qu'on va l'appeler. Ça sera bien au chaud. Ça va lui faire comme un petit pullover en mohair. Alors, pour convaincre Maria, on lui a dit, si vous nous louez votre ventre, nous, on vous loue un studio. En plus, on vous donne 60 000 francs. Vous profiterez des joies de la grossesse sans avoir à vous occuper de ses études. Et croyez-nous, un surdoué, c'est humiliant. Elle nous a dit, ça me dérange pas d'être porteuse, je sais ce que c'est. Mon mari aussi est porteur, à la gare de Lyon. Par contre, je ne veux pas tripler. Triporteur, c'est trop risqué. Après, nous sommes retournés à la BDP. La BDP, la banque de la purée. Et comme on voulait de la purée d'élite sans grumeaux, on a choisi nous-mêmes les spermatozoïdes. Alors, on a regardé dans le microscope. Oh, il y en avait des milliards. Ma femme a dit, je veux celui-là. Il m'a fait un sourire. Bref, actuellement, notre mère Portos en est à son 8e mois. Elle a pris 25 kilos. Elle ne peut plus bouger. Et c'est nous qui lui faisons ses courses et son ménage. Ce qui fait qu'on est quand même crevé par cette grossesse. Mais enfin, jusqu'à maintenant, tout s'est bien passé, hein. Ah, je l'adore, ma femme, de ménage. Il y a juste un point sur lequel nous ne sommes pas d'accord. Avec mon épouse, on voudrait qu'elle accouche dans l'eau pour qu'Adonis sache nager dès sa naissance. Mais elle refuse. Elle dit, mon mari ne pourra pas assister à la naissance, il ne sait pas nager. Mais vous savez, Maria, moi non plus, je ne sais pas nager, mais je mettrai une bouée. Rien à faire, elle est braquée. Elle dit, si mon mari se noie, ce sera de ma faute. Je veux bien porter le gosse, mais je veux pas porter le chapeau. Mais je sais que je vais la convaincre. J'ai un argument massu. Elle a pas de papier, elle est clandestine. Ah, si elle m'emmerde, elle ira accoucher en prison, tiens.
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4: Rire et chanson. bien bonjour, le Schmilblick est aujourd'hui à Cajar, petite ville de l'Aveyron. Je rappelle brièvement que nous savons déjà que le Schmilblick est presque rond, qu'il contient du jaune, qu'il tient dans la main, qu'on peut le faire cuire de différentes façons et qu'un navigateur le faisait tenir debout. À vous Cajar, à vous Simone, premier candidat.
5: Bonjour Guy. Le premier candidat, c'est monsieur...
6: Monsieur Moulineau, marchand d'articles de pêche à plein du marché à Cajun. Un article de pêche de qualité s'achète chez Moulineau.
4: Posez votre question, monsieur.
6: Ouais, oh, est-ce que le Schmilblick est-il vert?
4: Non, monsieur, à quoi pensez-vous?
6: Un verre de terre de chez Moulineau.
4: Non, monsieur. Candidat suivant, Simone.
5: Oui, Guy, c'est à vous, monsieur.
7: Bonjour, Guy-Luc, je me présente. Émilie Boulin, compagnon de la Libération, le passage à Cajar. Est-ce que le Schmilblick a fait 39-40?
4: Non, monsieur.
7: Ça ne m'étonne pas, ils sont tous des planchers à la télévision. Merci.
4: C'est amusant, merci, monsieur. Simone.
5: Oui, candidat suivant, c'est monsieur.
8: Hola, Zahim Ben Salim.
5: Monsieur Ben Salim.
8: Salim, hola, Zahim, c'est pas français comme nom.
5: Salim, alors posez votre question.
8: Merci, mademoiselle. Est-ce que tu oublies? Est-ce que c'est les salas où la terre, c'est la terre où le Schmilblick? Est-ce que la salas où là qu'il a trouvé par terre?
4: Je ne comprends pas bien, Simone. Monsieur a été coupé.
8: Qu'est-ce que tu racontes des saloperies, toi?
4: Parce que nous n'avons pas tout compris.
8: Qu'est-ce que tu ne comprends pas? Je parle français aussi bien que toi, s'il te plaît. Alors, garde une française, saloperie de Dieu, saloperie.
5: Bon, candidat suivant, c'est monsieur.
9: C'est Papy Bougeau. Bonjour, les gars. Est-ce que le chémi,
5: Bonjour
10: Guy
11: Tou, Jean-François, que faire à Paris avec Chasse Jésar et Jumping. Est-ce que tu as peur pour servir peut-être le Schmilblick tout seul dans sa tente?
4: Non, à quoi pensez-vous?
11: Ah, même chose que vous, dégoûtant.
4: C'est ça, alors s'il vous plaît, candidat suivant, Simone.
5: Le candidat suivant est une candidate.
11: Non, non.
5: Oh, excusez-moi, on ne les reconnaît plus.
4: Allez-y, posez votre question, monsieur.
11: Oui, alors, est-ce qu'on peut pousser le Schmilblick?
4: Oui, pourquoi?
11: Pour le faire avancer, ben...
4: C'est amusant. Merci, monsieur Simone.
5: Oui, candidat suivant.
11: Bonjour, Minux.
4: Allez-y, posez votre question, monsieur.
11: J'ai pas de question, ce serait pour dire à René qu'il aille directement chez ZZ, parce que comme j'ai paumé les clés du camion, je vais t'emmerder pour livrer l'armoire.
4: On lui dira, monsieur.
11: Bah quoi, suivant, j'en paye à la télé, je crois, merde.
5: Candidat suivant, c'est monsieur.
9: C'est Papy Rougeau.
11: Bonjour, Minux.
12: Bonjour, monsieur.
11: Bonjour, mon gars. Oh. Monsieur,
5: Merci. Candidat suivant. C'est à vous, monsieur.
13: Bonjour, Kilux, là. Est-ce que le Schmilblick, actuellement, est-il contre les travailleurs immigrés, là-dedans?
4: Non, monsieur. À quoi pensez-vous?
13: Je pense à une attaque de CRS, parce que c'est pas
4: alors, politique. S'il vous plaît, je rappelle que le Schmilblick est un jeu. Je rappelle que le Schmilblick est un œuf, et un œuf ne fait pas de politique. Alors, voyons. Hein? Mais non, je l'ai pas dit. Alors, Simon, s'il vous plaît, candidat suivant.
5: Eh bien, c'est monsieur.
14: Monsieur Van Plot, au passage à Cajar. Est-ce qu'on peut mettre une fois le Schmilblick dans le biberon des enfants?
4: À quoi pensez-vous, monsieur?
14: À des frites.
4: Candidat suivant, Simone.
5: C'est monsieur Papy.
9: Et Papy Bougeau! Bonjour, le Benux! Oh. T'es pas un cadeau, ton machin! Oh. Est-ce que le Schmilblick... Schmilblick... Il tient de la main, il tient de la main.
4: Admettons, à quoi pensiez-vous, monsieur?
9: Hein? Oh, à rien. C'était pour faire avancer le
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15: Eh ben nous, les enfants, maintenant, sexuellement, on est au courant de tout. Parce que je sais très bien que je suis pas né dans un chou-fleur. Parce que ma mère a fait jamais de chou-fleur. Parce que ça pue, chou-fleur. Le papa, il a une petite graine en lui. Et puis la petite graine, ça le chatouille. Il donne la petite graine à la maman. Stop! Et tu sais à quoi il donne la petite graine? Avec son... Vous savez pas? Oh, oh, oh. Avec son nez! C'est pour ça qu'il ne faut pas se gratter.
10: bouger le nez, parce qu'après, on devient sourd. Et après, le papa, il saute sur un maman et lui met le nez dans l'œil. Et des fois, maman, elle veut pas parce que papa, il a pas été sage. C'est comme les bons points, ça. Si t'es pas sage... Et après, la petite graine, elle grossit dans le ventre de la maman et la maman, elle gonfle. Et le papa, il surveille, il boit de la bière et il gonfle aussi. Et après, au bout de 90 mois, on amène la maman à Ginich. Et des fois, dans le ventre de la maman, il n'y a rien du tout. Mais c'est pas grave, ça s'appelle de l'aérophagie. Et après, le docteur, il touche le bébé. Et s'il pleure le bébé quand on le touche, c'est une fille. Moi, à l'école, j'assume la bronchite des filles. La coqueluche des filles. Et j'ai une copine, j'ai mis le nez dans l'œil. Mais c'est de très très dur. Parce qu'en plus, elle a des lunettes. Ça fait un quatrième paire que j'y casse. De toute façon, j'ai dit, j'avais pas me marier, j'avais resté libre, tout seul, avec mon cartable. Et tu sais de pourquoi j'avais resté de libre et de tout seul? À cause que moi, je veux pouvoir mettre mon nez partout.
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12: Bonjour madame.
16: Bonjour monsieur.
12: Vous avez vu ça? Vous avez vu le journal là?
16: Bien sûr que j'ai vu le journal, c'est à moi le journal.
12: Ah, c'est à vous?
16: Bien sûr.
12: Ah bon, parce que j'ai trouvé un journal là, alors j'ai...
16: Ouais, vous l'avez trouvé parce que c'est moi qui l'ai laissé.
12: Oui, mais comme il n'y avait pas votre carte d'identité avec, alors je ne pouvais pas savoir. Hein. Comme c'est pas la PJ là, alors j'ai pas de contrôle, je sais pas. Mais ça c'est rien ça, il faut voir le journal, quand on voit le journal alors...
16: Oh là là, dans les journaux.
12: Ouais, moi quand je lis le journal...
16: Mon Dieu, surtout dans les journaux, hein.
12: Oui, d'accord, on a compris. Un journal, des journaux. Rien. Mais ça, c'est rien, ça. Alors, finalement, on a raison de dire. Alors, on a raison de le dire. Pierre qui roule n'amasse pas mousse et qui ferme l'eau s'enrichit.
16: Oh, c'est pas qui ferme l'eau s'enrichit, c'est qui paie ses dettes s'enrichit.
12: Alors, qui ferme l'eau, il fait quoi, alors?
16: Ben, ni bois, ni se lave.
12: Alors, il reste sale, alors?
16: Oui.
12: Bon, s'il est sale, il n'est pas présentable.
16: Non.
12: Bon, s'il n'est pas présentable, il ne peut pas trouver du travail.
16: Naturellement.
12: Ben, s'il n'a pas de travail, il ne peut pas gagner d'argent.
16: Non.
12: S'il n'a pas d'argent, il est obligé d'emprunter.
16: Oui.
12: Et s'il emprunte, il fait des dettes.
16: Oui.
12: Et une fois qu'il a payé ses dettes, il s'enrichit.
16: Eh oui.
12: Alors qu'il ferme l'eau s'enrichit. C'est dur de se faire comprendre. Hein.
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17: C'est que je suis toujours aussi dingue de Johnny à Josiane. On me dit pas que ça me passera pas. J'ai entendu dire qu'il y avait des jeunes filles qui écrivaient vos vedettes. Alors je me suis dit, pourquoi que j'écrirais pas? C'est vrai, quoi, j'ai plus moche qu'une autre. J'ai fait une lettre. Tu sais que je te dis ce que j'ai mis? Je t'avais dit que j'avais acheté un papier hippie, hein. Ça fait drôlement bien, puis j'ai pas payé cher, j'ai acheté un Monoprix. Attends, qu'est-ce que j'ai mis? Mais c'est pas vrai, je me rappelle même plus ce que j'ai mis. Ah, dis donc, c'est la meilleure de l'année. Ah, je sais pas si c'est la chaleur ou quoi, je suis quand même empêtée en ce moment. Ah, si, ça me revient de cause. Hein. Ah, mais je sais, j'y ai mis pour commencer. Mon Johnny, je t'aime. Mon Johnny, je te veux. Tu sais ce qu'elle a mis, Jocelyne, entre parenthèses? Johnny, ton sexe. Je te jure, les filles t'exagèrent. Hein. Si les parents savaient. Moi, je mets seulement je te veux, c'est quand même plus réservé. J'ai mis comme tu es beau. Oh, dis, c'est vrai qu'il est beau, dis. Ce travail, il fallait des sports. Moi, c'est simple, quand il quitte sa chemise, je me contrôle plus. Je dis qu'il n'y a pas un gars qui est capable de faire ce qu'il fait. J'ai mis aussi ta liberté, c'est mon bonheur. Ça, c'est beau comme formule, hein. Remarque, j'ai pas tourné comme ça, j'ai réfléchi. Je signe pas, comme ça il saura pas qui c'est de toute façon.
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18: Et l'horoscope, je sais pas si vous lisez l'horoscope. Je lis mon horoscope tous les matins, moi. Il y a 8 jours, je vois dans mon horoscope discussion et brouille dans votre ménage. Je vais voir ma femme. Je lui dis, qu'est-ce que je te fais? De rien. Mais alors, pourquoi discutes-tu? Depuis, on est brouillé. Hein. Ce matin, je lis dans mon horoscope, risque d'accident. Alors, toute la journée, au volant de ma voiture, j'étais comme ça. À surveiller à droite, à gauche. Rien. Rien. Ben, je me dis, je me suis peut-être trompé. Le temps de vérifier dans le journal qui était sur la banquette de ma voiture, paf, ça y était. Le conducteur est descendu. Il m'a dit, vous auriez pu m'éviter. Et ben, je lui dis, pas du tout, c'était prévu. Il me dit, comment ça? Ben, je dis, l'accident est déjà dans le journal. Il me dit, notre accident est dans le journal? Ah ben, je dis, le vôtre, je sais pas, mais le mien, il y est. Il me dit, le vôtre, c'est le mien. Oh, je lui dis, une seconde, hein. Si vous êtes né sous quel signe, vous? Il me dit, balance. Je dis, balance? Je regarde balance. Ah, mais je dis, non, vous n'avez pas l'accident. Vous êtes dans votre tort, mon vieux. Il y a un agent qui est arrivé, il m'a dit, vous n'avez pas vu mon signe? Moi, j'ai dit, prenez le journal, regardez.
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19: Qui alors que... À qui lui demandait sa main?
20: Vous voyez, regarde, la fatigue mentale, c'est qu'au bout d'un moment, un type au départ équilibré quand même, journaliste, écrivant dans plusieurs journaux, un type, mais vraiment équilibré, au bout d'un moment, devant le flot de conneries déversées, finit par perdre, c'est le système russe, vous voyez, pour perdre complètement son rythme. Il n'y a pas besoin, c'est une forme. On en fait n'importe quoi. 2 heures de citron. Regardez, au départ, il était normal, vous l'avez vu au début. Il est arrivé, calme, normal, l'homme d'affaires rangé, maintenant, il est là.
21: Il posait des questions, maintenant il pose la tête sur la table.
20: Il continue, on t'arrête l'appareil, parce que... C'est des trucs... Et maintenant, il est là. Regarde comme il est défait. Les fins d'émission sont toujours tragiques. Regarde les rides. Regarde le double menton. Ça grossit d'heure en heure. La moumoute qui se décolle d'un côté. Il loupille.
22: Non, pas du tout.
20: Tu dors, Bouvard, non. Tu dors. Quand il commence à tourner le dos au public, la faux cul, maintenant, il s'est tapé ses 700 grammes de gâteau. La digestion s'opère, petit à petit, il opère, vous voyez, une rotation. Il se met comme ça et il fait... De... Question de Madame Sapouillard. C'est... Et quand il en a vraiment ras-le-bol, alors c'est la Formule 2, il fait signer, il fait...
21: De Monsieur Le Poutre.
20: Attention.
21: Comment s'appelait la famille de teinturiers originaire de Reims qui s'établit à Paris au milieu du 15e siècle et dont l'atelier fut racheté par Colbert?
20: Aubusson?
21: Non.
20: Mais j'approche.
21: Aubusson, c'est une ville.
20: Oui, mais je sais bien que c'est une ville, Marcel, enfin. Tu prends pour un con, enfin, non. J'ai passé mon certificat d'études primaires, je connais mes départements.
23: Bah.
20: Gobelin?
21: Oui.
20: Eh ben, c'est Gobelin.
21: Les Gobelins. Bonne réponse de Jacques Martin.
20: J'ai fait la bataille des Gobelins. Avec Chouinard, Potier, Véricelle, tu te souviens?
21: Oh là là.
20: L'Arménien qui pissait au lit. Ah, dis donc. Oh, je pense qu'on s'est fait casser la gueule pour voir des azous comme ça, cheveux longs. Pas de cravate, plus de veste, oh de Dieu. Si j'avais su, on aurait laissé passer les boches. Hein. On reconnaît plus les gonzesses des mecs. Et tout le monde porte des pantalons. On voit des raies du cul, on sait pas à qui elles sont. Et... Ah, c'est beau la France, bravo d'applaudir Marceline, bravo, tu as raison. Et des ministres qui ont l'air de pisser encore dans leur culotte. Fabius, même pas un chapeau pour dire bonjour au président. Alors, hein, il peut pas le saluer, qu'est-ce qu'il fait? Il le siffle. 50 tranchées. Mais c'était dur, croyez-moi.
21: Bon, alors...
20: Parce qu'il faut pas croire, l'Allemand est con, mais il vise bien, hein. Oh là là. Il fallait pas allumer une cigarette à plus de 3 par une allumette, sinon pas faf. Tu te rappelles de Briochine? Il y avait une orchite, tu sais, il nous la montrait, et puis il fallait payer 2 francs, hein. Je pense qu'il est devenu. Je crois qu'il écrit au Figaro, maintenant. Mais... Je t'emmerde peut-être avec mes histoires.
21: Non, mais non. C'est sacré, ça.
20: C'est peut-être con ce que je dis, mais c'est ça. C'est...
21: Non.
20: Je vous embête avec ma
21: non,
20: politique.
21: Pas du tout.
20: Vous allez dire que je suis de droite.
21: Vos souvenirs sont les nôtres.
20: Eh oui. Avant 14, c'était bien. Les ouvriers étaient à leur place, les riches à la leur. C'était bien. Il y avait des riches, des pauvres. Maintenant, on sait plus. Tout le monde est riche pauvre. Je vois ce matin, le type, il poussait sa Rolls lui-même dans mon quartier. Avec le chauffeur dedans.
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0: La misère, il paraît, c'est un truc terrible. La misère augmente énormément dans le monde. Tout augmente, c'est normal. C'est bizarre, moi, je me fous de tout ça. J'arrive pas à m'intéresser. Et il y a pire, j'ai pas honte. J'ai lu dans les journaux, les mecs, ils disaient, hein, ceux qui s'intéressent pas, c'est des cons. Moi, je suis con. Déjà, vous, vous avez pas l'air. Mais alors, moi... Il y a la guerre au Vietnam, il y a la guerre au Cambodge, il y a la guerre en Iran, il y a la guerre en Afrique. Ça se rapproche, hein. Et moi, je m'en fous. Je préférais la guerre au Vietnam à la guerre en Iran parce que elle était plus loin. Je trouvais ça plus sympathique. Regardez les morts en Afrique à la télé, en direct. Poivre d'abord avec une petite chemisette. Une petite crotonne, très mignonne. Eh bien, cher docteur, ce petit enfant a donc la famine et vous ne pourrez rien pour lui, il va mourir malgré tout ce que vous lui avez donné comme médicament. Ben oui, vous voyez, l'œil ne réagit plus, vous voyez, je le pince, il ne bouge pas. Ah, ça y est, il est mort. Bon ben, coupez, elle est bonne. Oh non, arrêtez là. Arrêtez là. Il vient de mourir dans le poste maintenant. Non. Il y a des mecs qui meurent de la famine pendant qu'on est à table. Arrêtez, là! Les mecs qui meurent dans la famine, on leur passe pas des images de mecs qui sont en train de bouffer, alors! C'est marrant, moi, je m'en fous complètement. Hein. Je me fous de tout. Tiens, les Cambodgiens, il paraît qu'il y en a plus. Il paraît qu'il y a moins de Cambodgiens vivants que d'éléphants d'Afrique. Et pourtant, les éléphants, il y en avait pas lourd. Hein. C'était une race déjà en voie de disparition. Le Cambodgien, c'est pire. Le mec qui en a adopté un couple l'année dernière, il a fait une affaire, on n'en trouve plus. Simplement, on ne sait pas s'ils vont se reproduire en captivité, mais... Eh ben, c'est marrant, moi, j'arrive pas à m'intéresser. Je m'en fous de tout ça. La pollution, c'est pareil, mon vieux. Maintenant, les pétroliers viennent chier en Bretagne. Ils arrivent là, paf, la Bretagne, oh, les cormorans, pff. De toute façon, je vais pas y aller en Bretagne. Hein? Et puis même, mettons, je vais être franc, je vais être honnête, mettons que j'irai en vacances en Bretagne, ça m'intéresserait quand la pollution? Juin, juillet, août, peut-être septembre. Et puis le reste, on va pas s'amuser à s'occuper, ça va pas, non? Mais mon vieux, les animaux, c'est pareil. On te dit protéger les animaux, protéger les animaux. Bon, en France, on élève des poulets, mais on les mange. En Afrique, ils élèvent des crocodiles, c'est les crocodiles qui les mangent. Il faudrait savoir s'il faut protéger les crocodiles ou les Africains en Afrique. Brigitte Bardot qui nous gonfle là, avec ses bébés phoques. J'ai dit, moi je fais 41, bébé phoque, si t'en trouves deux pareils. Je ferai scier les pattes, je me ferai installer des fermetures éclair. On va pas se geler les arpions pour que ces deux connards qu'on connaît même pas se glissent sur la banquise. Y'a rien pour danser là-bas, ils font banquise tout le temps. La misère du monde n'est pas de dimension humaine. Il y en a trop de misère. Alors on s'occupe de la nôtre, et puis quand on en a pas, tout va bien qu'on va pas s'en occuper. Hein? Un mec qui aurait pas de misère, qui s'occuperait de misère, serait vraiment un con. Ça s'appellera utiliser son intelligence à ses dépens. Mais franchement. Alors Dieu, il a qu'à s'occuper dans ce cas-là. Moi, je crois en Dieu si on m'emmerde avec la guerre. Je crois en Dieu. C'est Dieu qui s'occupe de tout. Hein? Moi, je sais pas. Il est pas là en ce moment, Dieu. Excuse, hein, ça m'aurait fait plaisir. Hein. Il aurait pu vous défendre, il aurait dit deux mots, il vous aurait répondu lui-même, mais il est pas là. Les mecs qui gueulent après la guerre, il y en a partout. Hein. La guerre, ça existe pas tout seul, faut bien trouver des mecs pour la faire. Hein. Les gens, ils gueulent après Hitler, mais on l'a surtout connu pendant la guerre, cet homme-là. Puis De Gaulle lui doit tout. Mais oui! Maintenant, ils enferment des intellectuels dans des goulages, avec des haricots rouges, là. le monde entier gueule pour avoir du boulot, on leur met dans les camps de travail, ils gueulent.
1: Alors.
0: Eh oui, mon vieux, les Russes, ils n'auraient pas fait les Jeux Olympiques en Afghanistan. J'aurais même pas su où c'était, moi, l'Afghanistan. L'Afghanistan, le Turkistan, le Turc qui se détend, est-ce que je sais où c'est, moi? Moi, je suis con, hein, mais putain, j'aime ça. Oh là là là. Je sais que c'est mal de pas s'occuper de la misère du monde, je le sens, je me dis, t'es bête, t'es vraiment con, bon, t'es con, allez. Alors je me dis, la prochaine fois qu'il y a une nouvelle guerre, c'est-à-dire la prochaine fois, je m'occupe de tout. Je saurai où c'est, qui a des frontières avec, qui a commencé, qui c'est qui a envahi, si John Baez y allait chanter. Je saurai tout. Et puis je m'intéresse 3 semaines, tout ça. Je m'intéressais à la guerre au Cambodge là, l'autre jour, puis je me suis aperçu que c'était les Vietnamiens qui la faisaient. Pendant 30 ans, moi, j'avais été pour les Vietnamiens qu'on allait faire chier. Dès qu'ils ont été libérés, ils ont envahi le Cambodge. J'avais pas l'air con, tiens. Ah ben, j'avais pas l'air con, moi, tiens. Ah ben, t'es pour les Vietnamiens, ils ont envahi le Cambodge. Alors, la prochaine fois, je me dis, je m'occuperai de tout. Je m'occupe 3 semaines, je laisse tomber. Oh, je suis con, moi. Heureusement que tout le monde fait pas comme moi. Ça serait un de ces bordels, le monde. D'ailleurs, c'est un beau bordel. Je me demande si tout le monde fait pas comme moi.
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3: Mes chers collègues, la parole est donnée maintenant au député du Val-de-Marne, secrétaire général du Parti communiste français, monsieur... Georges Marchais.

0: Il y en a marre de Barre et de Giscard. Destin. Les diamants, on les reverra jamais. C'est la rivière sans retour. Il est brillant, Giscard. Il n'est pas blanc-bleu, mais enfin... C'est un homme à facettes. D'ailleurs, sur un plan international, tout le monde se plaît à reconnaître, vous voyez, comme je m'élocutionne bien, quand même, et qu'il arrive toujours à sertir les grands problèmes. Cerner les grands problèmes. Marquez attention dans cette histoire des petits cadeaux. Moi, je voudrais quand même apporter... quand même mon témoignage personnel dans cette opération. Moi, j'ai rien contre les petits cadeaux. Du moment que c'est la spécialité des endroits qu'on va, quoi. Faut que ce soit des cadeaux qu'on a recevus dans les pays dans lesquels on vient. Je vais vous donner un... Ça va? Je vais vous donner un exemple. Je reviens du RSS, comme c'est que vous savez. Ben, Brejnev m'a offert un petit lévrier afghan. Ça fait plaisir. J'ai ramené cette pauvre petite bête, elle ne supportait plus les chenilles. C'est d'ailleurs... Ça va! C'est d'ailleurs tout ce que j'aurais à dire de l'affaire afghanistanaise. Revenons à nos moutons. Passez à Madame Thatcher, là. Je ne sais pas si vous l'avez vu à la télévision, c'est vraiment un Thatcher, hein, mais... Moi, je parle de Barre et de Giscard, il y en a marre de la politique antisociale, antinationale, qui est pratiquée par le pouvoir. Cette politique lamentable, déplorable, même, qui va à l'encontre des travailleurs. Et moi, je l'ai dit en tant que secrétaire général du Parti communiste, à mes amis socialistes, il faut dénoncer cette politique à l'encontre des travailleurs, des masses populaires, des classes laborieuses de ce pays, exploitées par les grands monopoles. Et par la droite majoritaire réactionnaire soutenue par le CNPF, lui-même financé d'ailleurs par les grands tristes internationaux, Nals, et les grandes sociétés multinationaux. C'est dur pour les travailleurs, c'est très dur, quoi. Merde! Parce que nous autres, les leaders de l'opposition, ça c'est Douglas qui m'appelle comme ça, les leaders de l'opposition, quand on veut satisfactionner les travailleurs, enfin, du moins quand on veut obtenir des satisfactions légitimes, lire de l'autre côté, aux revendications des travailleurs à travers les masses médias. Je sais pas ce que ça veut dire, mais enfin... Ben, on n'a pas le choix, nous, on défile sans arrêt de la République à la nation, de la nation à la République, de la République à la... J'en peux plus, moi, d'ailleurs, je connais le chemin par cœur et tous les bistrots du quartier. Marqué, on peut pas défiler dans le 16e, il y a l'ambassade du RSS. Faut laisser les camarades travailler en paix. Vous savez, vous autres, dans quelles conditions qu'on défile? C'est en sandales qu'on défile. Parfaitement, c'est en sandales! Merci, monsieur Marché. Comment merci? J'ai pas dit bonsoir encore. C'est extraordinaire, laissez-moi causer, non? Pour une fois que je peux causer à la TV. Parce que j'ai jamais l'occasion de causer à la TV. J'ai souvent l'occasion de le dire à la TV. Moi, Giscard, il n'a pas besoin d'aller dire « Je suis le meilleur ouvrier de... » C'est moi le meilleur ouvrier de France! Tout le monde le disait chez M. Schmitt. D'ailleurs, avec tout ce qu'ils ont écrit dans l'Express, Je vais rentrer dans l'histoire avec un grain. Vous verrez. Nous vivons dans cette opération, mes chers députés et députées. C'est encore pareil au masculin, on peut rien s'en faire. Nous vivons une crise très grave. En tout cas, terrible. C'est de la faute à la bande des Trois, Giscard d'Estaing et son immense complice, Pierre Cardin.
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3: Qu'on me permette exceptionnellement de consacrer cette chronique à l'expulsion d'un remords qui me ronge. Je voudrais présenter ici mes excuses au pangolin. Le pangolin est un mammifère édenté d'Afrique et d'Asie. C'est une bête éminemment pacifique. De ma vie, je n'ai jamais eu à me plaindre d'un pangolin. Pourtant, dans un petit livre que j'ai publié il y a plus d'un an et dont je vous recommande vivement d'éviter la lecture, je m'étais permis de porter un jugement sans doute blessant et péjoratif, visant à discréditer l'image publique de ce paisible quadrupède. Comme ça, pour faire sourire, pour vendre du papier. Bassesse. Par la suite, repris par le tourbillon de la vie, mon travail, mes amours, ma santé préoccupante, puisqu'à 46 ans passés, je n'ai toujours pas de cancer, j'avais fini par oublier le pangolin. Or, mercredi dernier, l'un des prétendants de ma fille... Il n'a pas fini de prétendre, ils ont 9 ans chacun. L'un des prétendants de ma fille, donc, est entré furibard dans mon bureau, le livre en question à la main. « Dis donc, t'es vraiment salaud avec les pangolins !» Après lui avoir fait remarquer que ce n'était pas là le ton convenable pour s'attirer les grâces d'un beau-père potentiel, je finis par lui accorder un bref entretien sur celui de mes genoux où n'était pas le chat. « Pauvre pangolin, regarde ce que t'as écrit !» Et en effet, à la relecture, je ressentis comme une méchante intention de blesser dans la description physique et morale que j'avais brossée du pangolin. « Mais tu sais, c'était pour de rire. »« Ouais, mais n'empêche que ça peut faire de la peine. Tu serais un pangolin, ça m'étonnerait vraiment que ça te fasse rigoler, tu vois. » Il me montrait du doigt le passage incriminé. « Le pangolin mesure 1 mètre, sa femelle s'appelle la pangoline. Elle ne donne le jour qu'à un seul petit à la fois, qui s'appelle Toto. » Le pangolin ressemble à un artichaut à l'envers, prolongé d'une queue à la vue de laquelle on se prend à penser que le ridicule ne tue plus. « J'en reconnais que j'ai tapé fort. Le mot ridicule est un peu dur, c'est ça qui te gêne. » « Ah non, ça c'est rien, c'est Toto. C'est Toto. Toto, c'est complètement idiot pour un pangolin. » »« Mais toi, en fait, qu'est-ce que tu connais, toi, des pangolins ?»« Eh ben nous, quand j'étais en vacances en Côte d'Ivoire, ben, on avait un pangolin et il est mort sous un camion. J'avais lâché sa laisse, il voulait pas se promener en laisse. »« Ah oui, c'est ça, alors tu as eu de la peine et aujourd'hui tu n'aimes pas trop qu'on se moque des pangolins. » »« Ben oui, pauvre Gérard. » »« Ah, parce qu'il s'appelait Gérard. » »« Oui. » Dis donc, dans tes conneries pour la radio, le mercredi, tu devrais parler des pangolins pour que les enfants qui ont lu ton livre, ils voient bien que c'était pour de rire. Je me sentis assez flatté à l'idée que ma mauvaise image de Marc dans son école lui était pénible. Alors bon, rectificatif. Le pangolin. Le pangolin, du malais pangolang, qui signifie à peu près pangolin, est un mammifère édenté d'Afrique et d'Asie qui se nourrit de fourmis et de termites. Il mesure 1 mètre. Son corps est couvert d'écailles très très belles. Il ne ressemble pas du tout à un artichaut. Sa queue s'arrête juste bien quand il faut, c'est formidable. Quand il a faim, le pangolin a un truc que même dans la jungle, aucun fauve, il n'est même pas capable, tellement qu'il aurait les boules. D'abord, il trouve une fourmilière grâce à son flair super. Avec son nez pointu et ses griffes super, il s'enfonce au milieu de la fourmilière. Après, il entrouvre toutes ses écailles, très très belles, qui sont de la taille d'une petite feuille d'artichaut, mais très très belles. À ce moment-là, le pangolin réfléchit très fort avec sa concentration. Et une petite goutte sucrée comme du miel se met à suinter sous chaque écaille. Et alors, toutes les fourmis, des milliers, des millions de fourmis se jettent dessus. Et le pangolin, sans rigoler, alors que ça chatouille, mais il est super concentré. Le pangolin attend que les fourmis soient arrivées et clac, il referme toutes les écailles. Après, il sort de la fourmilière, il va dans un coin tranquille, il rouvre ses écailles, il se secoue très fort et les fourmis tombent autour. Et il les mange. C'est une bête formidable. Sauf qu'elle traverse sans garder, et ça c'est très dangereux. La femelle du pangolin s'appelle la pangoline. Elle donne le jour à un seul petit à la fois, qui s'appelle Gérard.
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4: L'autre jour j'ai voulu honorer quelqu'un, et j'ai acheté le bouquin de Rick Azaray. Alors j'ai vu avant, pour vous mettre en forme, vous massez le pouce du pied, et en plus vous appuyez sur le côté gauche de la cheville du pied gauche. Et un rapport net avec les testicules, paraît-il.
5: Et ce serait pas mieux de se masser directement les testicules.
4: Mais là, faut demander à quelqu'un. Moi, je l'ai fait, ce truc-là. C'est affreux. Je l'ai fait.
6: La gonzesse, elle est partie. Écoute, de toi que tu fais ça.
4: Ah oui. Et il paraît qu'il faut se faire une infusion en plus avant.
5: Oui, mais c'est pour boire l'infusion, faut pas tremper, hein, parce que
4: ça
5: en brûle. Hein.
4: Moi, j'ouvre le sachet de thym et je me le plante directement le zizi dans le sachet de thym.
6: Oh c'est non,
4: plus,
6: non, vous êtes
4: beaucoup plus rigolo.
5: C'est un bouquet garni. C'est pas... parce qu'en plus, ça fait joli, ça fait herbe de Noël. Hein.
7: Vous pensez qu'on a intérêt à présenter le sexe comme ça avec des accessoires?
5: Bah, ça dépend quel sexe on a, mais quand un type qui a un sexe qui n'est pas très avantageux, autant qu'il le décore.
6: Oui. Regardez les arbres de Noël, c'est bon, pas très beau comme ça.
5: Je conseille d'éviter la bougie parce que, évidemment, il faut la mettre avec des petites pinces, alors ça fait mal. Et les petits fils d'argent, les trucs boules. Des cheveux d'ange, les machins comme ça, c'est pas mal.
6: Les guirlandes.
5: Une petite étoile au bout. Ça peut être sympathique. Ouais. Hein.
8: C'est qu'on met les souliers.
5: On peut même mettre les petits santons en bas, un bœuf d'un côté, un homme de l'autre.
9: C'est plus un slip, c'est une crèche.
4: C'est vrai, Gérard a raison. Les trucs d'arbre de Noël, ça sert qu'une fois par an.
5: Puis ça permettrait de passer les 10 de Tinor aussi toute la nuit. Petit papa Noël, gna gna gna gna gna gna.
7: Et une guirlande lumineuse qui
5: clignote. Si vous voulez, mais il faut mettre la prise ou ça, monsieur. Si vous me permettez une question osée.
6: C'est de l'alternatif. Hein.
7: On pourrait prendre une bonne page, monsieur.
10: Oui,
7: Sébastien,
10: bien sûr. Oui, là, les secrets naturels. Mais attendez, mais je peux pas prendre.
7: Elle nous l'a apporté pour qu'on puisse faire la lecture
10: publique.
11: Voilà.
10: Alors moi, je disais que le truc quand même qui m'avait le plus effrayé, c'est le repos, faire éventuellement un petit somme avant l'amour. Il paraît que ça permet
5: mais
10: de...
5: Même un petit somme avant de dormir, ça repose bien.
10: Il a trouvé un truc, là.
5: Oh, je te dis pas la journée d'action, dis donc. C'est un boulot, mais alors c'est inimaginable. Ça prend toute la journée. Avant le dîner, pratiquez la respiration en carré, mettez-vous en chandelle pendant 5 minutes. Avant de vous endormir, pratiquez le cinéma mental en visualisant vos articulations. Mais elle est marteau.
11: Vraiment, tu rigoles comme si tu avais
5: pas ton
11: bon sens.
5: Je suis accouché dans mon plumard, je pense à mon genou. Je le vois bien, mon genou. Mais oui. Oh, mon petit coude. Oh là là, mon coude. Oh,
11: écoute.
7: Et c'est ça, c'est du cinéma mental.
11: C'est le cinéma mental.
10: Et le cinéma mental, est-ce que ça soigne les anthrax?
11: Ça peut soigner tous nos problèmes.
5: Moi, je veux bien penser aux articulations dans mon cinéma mental, mais pas aux miennes.
11: Pour chaque maladie, j'ai des recettes de cuisine.
5: Le velouté d'amour, mouillé avec de l'eau. Et qu'est-ce que je vois ça? Passez le tout au chinois, mais vous alors... Il faut avoir un chinois.
12: Tu descends au restaurant chinois en bas de chez toi, il n'y a pas de problème.
5: Et moi, je connais pas de chinois, je veux bien mouiller avec de l'eau, mais s'il n'y a pas de chinois.
12: Arrête.
5: Comment je vais faire?
7: Qu'est-ce que vous conseillez contre l'alcoolisme? Il y a...
11: Bon, déjà, pour soigner son foie,
5: et
11: c'est
5: donc,
11: indispensable.
5: Mais c'est des plantes, alors ça va.
11: Oui, mais
10: oui, c'est des plantes.
11: Mais des plantes qui ont fermenté et qui ont
12: mis le raisin, par exemple.
5: Non, laissez vivre les plantes, laissez-les vivre.
11: D'abord,
5: interdire au plus aux plantes de fermenter. Non, merde alors, c'est normal, c'est naturel.
7: C'est vrai que c'est sensible.
5: D'accord, qu'on ne mange pas du bœuf, d'accord, du gigot, d'accord, mais non, alors là, les plantes, excuse-moi. On peut boire du Bordeaux quand même, merde.
11: Mais alors buvez un tout petit peu pour la fête.
10: Le whisky, c'est des plantes.
5: Un petit peu, ça ne nous intéresse.
10: Et le whisky, c'est des plantes.
5: Mets-toi bien dans la tête qu'on n'est pas la génération des petits peux. Maintenant, les petits genoux, ils font ce qu'ils veulent. Mais monsieur Bouvard, monsieur Sébastien et moi faisons partie d'une catégorie d'individus. On veut ce goinfrer. Voilà.
10: C'est vrai.
5: C'est pas des petits peu, on veut pas petits bezouilles et petits boissons. Nous, on veut. Voilà.
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11: Bonjour Jacques, on y va, hein. T'as les clés de la camionnette, chérie, je les ai pas, moi, j'ai les clés de la cave. Ah bon, bah alors on y va. Oh Sophie, c'était très sympa, vraiment. On a passé une soirée extra. En tout cas, bravo pour votre maison, hein. Vous en avez tiré un parti formidable. Ça s'appelle des spots, les trucs que vous avez mis au plafond? Ah oui, c'est ça qu'on appelle des spots. Ah oui, la dernière fois qu'on est venu avec une ampoule, ça change complètement l'ambiance de la nuit. Sophie, surtout tu penseras à donner la recette de mousse au chocolat, hein, sans blague. Vous embrasserez. Ricardo, excuse-moi, et Claudia pour nous. Non, non, les dérange pas, ils sont en pleine discussion tous les deux. On a été enchantés de les connaître. Bon, allez, on s'appelle, hein. Jean-Jacques, t'as les clés de la camionnette, je sais pas, moi. Comment? Oui, oui, oui, on s'appelle. Ah bah, pas le mois prochain, on est pris tous les soirs. Merci, hein. Tu les as, les clés, tu vas pas dire en bas que tu les as pas. Bon, alors on y va. Au revoir, Sophie, merci encore, hein. Ciao. Ah oui, c'est ça, au revoir. Je suis crevée, dis donc. Oh, mais la gomme, chérie, je suis pressée d'aller me coucher. Pardon. Oh, dis donc, je crois que ça finirait jamais. Sophie, elle a vieilli, hein. En plus, elle est grosse. Bouffie. De là. On dirait Dizzy Gillespie. De là. Peur de là. Pardon. Oh, c'est cette mousse au chocolat. Oh, qu'est-ce qu'elle était aigre. À mon avis, elle a dû prendre du vieux lait. Ah bah vraiment, elle est pas fortiche. Oh, je t'aurais présenté une mousse comme ça, moi. Même en camping, tu me l'as fouté sur la figure et t'aurais pas eu tort. Et lui, quelle lopette. Ah, cette espèce d'asperge couvert de furoncle. À mon avis, il a une blaineau, lui, Serge. Il faut vraiment avoir le cœur bien accroché. Ah bah, je suis désolée, il était à côté de moi à table. Il pue, dis donc. Infect. Et scoop d'Italien. Non mais franchement, quelle idée de vous aviez dit avec des cons pareils. Oh, elle a chic pour dégoter de ces crétins. Même hors de France. Il n'y a pas besoin d'aller si loin. Quand ils ont passé... Oh, si cette mousse ralentit un peu, Jean-Jacques, s'il te plaît. Oh là, il fait une chaleur, c'est ça le prix de bagnole. Tu peux pas ouvrir la fenêtre deux secondes, là? Bah, ouvre pas la fenêtre en grand, t'es malade, il fait moins zéro. Oh, quelle ambiance de merde, alors dis donc, bon sang. Avec ce pick-up pourri de merde, en plus. J'ai rapporté ça du Mexique, il dit, viens. Ah, tu parles, il était au Mexique avec un disque comme ça, il l'a trouvé. Oh, quand ils ont passé les films de leur gosse, je crois que c'était le bouquet. Ah, il est effrayant, leur fils. On dirait un cochon. Un meupet de chaud. Mister Piggy. Ah bah, excuse-moi, c'est nerveux. Mais j'ai tellement eu chaud avec cette saloperie de chauffage par le sol que j'ai les jambes gonflées, je le sens. Ah bah, regarde, j'arrive plus à enlever mes moon boots. Quoi? Tu trouves que mes jambes sont comme d'habitude? Non mais tu rigoles ou quoi? Non mais t'as pas vu ta tronche à toi par hasard? Quoi, t'es vexée? Parce que je te dis que Sophie est vraiment moche et que c'est ta sœur. Ah bah écoute Jean-Jacques, je vais te dire. Quand on voit la gueule de ton père... Et ta mère? Franchement, Sophie, elle s'en tire pas mal. Elle aurait dû être bien pire. Mais Jean-Jacques, pourquoi tu t'énerves tout le temps? Écoute, j'ai rien de spécial.
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8: Allô, docteur? C'est Roro. Oui, dis donc, voilà pourquoi je téléphone. Allô, docteur? Coupez pas. Je suis avec Marseille. Oui, allô, docteur? Oh, Alfonso? C'est toi, Alfonso? C'est Roro. Alors, dis donc, tout s'est bien passé. J'ai passé la frontière belge. Je vais à Bruxelles, puis avec le billet d'avion, j'apporte le colis, comme tu m'as dit, à New York, à l'adresse que tu m'as indiquée. Tu veux que je te répète l'adresse que tu m'as dit? Non. Ah bon? Non, bon. Allô, t'entends pourquoi tu tousses? Oui, toi qui me prends toujours pour un imbécile. Il y a que toi qui peux traverser les frontières, que tu me dis tout le temps. Ça, oui. Alors, dis donc, voilà pourquoi je t'appelle. C'est allô, allô, Marseille, coupez pas. Bon, c'est au sujet des 20 kilos de bicarbonate de soude. Allô, t'entends? Mais pourquoi tu tousses? Oui, bicarbonate. Oh, alors c'est téléphone, alors. B comme hippipi pourra. I comme interdit de séjour. C comme cam. Tu comprends rien du tout. Il comprend rien à ce que je lui dis. T'es stupéfiant, alors. Allô, t'entends? Pourquoi tu tousses? Alors voilà ce qui se passe. Je suis au petit café à côté de la douane, là. Je suis avec les douaniers, là. Allô, t'entends? Pourquoi tu tousses? Oui. Où il est, le bicarbonate? Ah ben, il risque rien. Il est dans les mains du chef douanier, là. Alors, dis donc, voilà, voilà pourquoi je t'appelle. Trois fois rien, c'est bénin. Il n'y a pas 20 kilos de bicarbonate, il y a 20 kilos 500 grammes. Alors, il faut payer une surtaxe pour les 500 grammes de 2,50 francs. Le reçu, est-ce que je dois le mettre à mon nom? Ou à ton nom? Alfonso, 235, cours Belzin, à Marseille, deuxième étage, porte gauche. Allô, t'entends? Pourquoi tu tousses? Eh ben, je vais le payer. Dis donc. Il y a les douaniers qui rigolent. C'est bien la première fois que je vois rire un douanier, Nino. Oui, alors dis donc, on est en train de boire de la bière, on s'amuse bien. Ils ont analysé le bicarbonate. Allô, t'entends? Pourquoi tu tousses? Ça n'est pas du bicarbonate. C'est du sucre en poudre! Allô, t'entends? Pourquoi tu tousses plus?
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13: Pardon, monsieur. Avenue de la Marne, s'il vous plaît.
14: Avenue de la Marne? Alors, il faut prendre la première à droite, après la deuxième à droite, après la troisième à droite, après la quatrième à droite, après il y a une carrefour, vous tournez encore à droite, vous revenez à droite et moi je serai encore là pour vous dire si vous n'avez pas trouvé. Pardon, monsieur, avenue de la Marne, s'il vous plaît.
13: Moi, je connais pas du tout l'avenue de la Marne, mais par contre, je connais très bien l'avenue de la République. Alors, ouais, non, mais je m'en fous.
14: Pardon, monsieur, avenue de la Marne, s'il vous plaît. Vous voyez la petite place, là-bas?
13: Oui.
14: Bon, ben, c'est pour là.

0: kiosque. Bonjour madame. Bonjour monsieur. Je voudrais... Union, s'il vous plaît. Comment? Union. Comment? Le monde. Pardon, monsieur. Vous pouvez me dire où se trouve l'avenue de la Marne, s'il vous plaît?
1: Ah, l'avenue de la Marne. Je suis pas un poteau indicateur, alors tu te casses de là.
0: Monsieur, s'il vous plaît, vous pouvez-vous me dire où se trouve l'avenue de la Marne? Ah, moi, je suis pas d'ici, je suis lyonnais à Tours. Mais j'ai un ami à moi qui va te dire exactement où qu'elle est, l'avenue de la Marne. Hé, Gérard, amène tout, alors. Dis-y, où est-ce qu'il est, l'avenue de la Marne, aux gosses? Vous allez prendre à droite, vous allez prendre à gauche, vous allez continuer tout droit, vous allez tourner à droite, vous allez faire le tour d'une église, vous faites pas attention à ce qu'il y a derrière. Vous recontinuez tout droit, vous prenez à gauche, vous revenez par la droite. Et là, vous verrez, il y a un pâté de maison, vous voyez. Alors, vous montez au troisième avec l'ascenseur, vous descendez au second avec les escaliers. Il y a un monsieur, il s'appelle Martin, il vous dira où quelle est l'avenue de la Marne. Pardon, monsieur, l'avenue de la Marne, s'il vous plaît.
1: Eh ben, t'es dans mon con.
0: Je suis dedans?
1: Eh ben oui, mon con, t'es dedans.
0: Oh, c'est pas vrai. Et il y a un bistrot où on peut boire un...
1: Eh ben, derrière toi, mon con.
0: Ah ouais. Merci, mon con. Oh, pardon.
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3: Écoutez, en arrivant ici, il y a un monsieur que je connais depuis longtemps, il me dit, dites donc, vous ne vieillissez pas? J'ai dit non, parce que j'ai arrêté. Complètement. Du jour au lendemain, j'ai arrêté de vieillir. Parce qu'il n'y a pas que le tabac qui soit nocif. Hein? Vieillir aussi, c'est pas bon pour la santé. Moi, un matin, je me suis réveillé, j'avais vieilli de 10 ans. Alors hop, j'ai arrêté, vous voyez, 20 ans. Hop. C'est dur de rester jeune, hein? C'est dur. Je ne vous cacherai pas qu'il y a des moments, lorsque personne ne m'observe, j'ai envie de prendre un petit coup de vieux. Mais je m'abstiens. Je ne voudrais pas finir comme mon voisin. Hein. Lui, il ne pouvait pas s'empêcher de vieillir. Eh bien, il en est mort. Il y a des gens qui restent très enfants. Écoutez, l'autre jour... Comme je m'apprêtais à traverser la rue, il y a une dame qui s'apprêtait à le faire aussi, qui se tourne vers moi et qui dit « Oh, le beau petit garçon !» J'ai cru qu'elle s'adressait à un enfant qui devait se trouver derrière moi, que je devais cacher. Ben, pas du tout, c'était de moi qu'il était question. Elle me dit « À ton âge, ton papa te laisse sortir tout seul ?» Je dis « Madame, il y a longtemps que je n'ai plus mon papa !» Oh, elle dit « Pauvre petit, donne-moi la main, je vais t'aider à traverser la rue !» Je dis, madame, vous vous méprenez, je ne suis plus un enfant. Elle dit, vraiment? Je dis, enfin, madame, voyez ma corpulence, ma taille, je suis gros. Elle me dit, mais il y a des petits gros. Je dis, moi, je suis un grand gros, madame. Un petit gros, il est petit. Il est peut-être gros, mais petit. Vraiment, enfin. Elle a fini par m'avouer que comme elle n'avait jamais eu d'enfant, elle ne savait pas ce que c'était. Je dis, enfin, madame, à votre âge? Elle me dit, mais quel âge me donnez-vous donc? Moi, je lui donnais entre 30 et 35 ans. Elle me dit, je viens tout juste d'en avoir 5. Je lui dis, à ton âge, ta maman te laisse sortir toute seule. Oh, elle me dit, il y a longtemps que j'ai plus ma maman. Oh, j'ai dit, pauvre petite, donne-moi la main. Et puis, je l'ai aidée à traverser la rue. Alors, de l'autre côté de la rue, comme ça, comme je lui ai lâché la main, elle a pris la mienne et elle m'a accompagnée jusque devant chez moi. Alors, devant chez moi, comme elle me lâchait la main, je l'ai prise par le bras comme ça et puis je l'ai accompagnée jusque devant chez elle. Et ce petit jeu a duré des mois. Des mois. Alors, vous me direz, à quoi jouiez-vous? À des jeux fort innocents. Hein. Tantôt à la dinette, tantôt au cerceau, le plus souvent à la marraine. Jusqu'au jour où elle m'a proposé de jouer au papa et à la maman. J'ai dit, écoute, nous sommes encore un peu jeunes pour jouer à ce petit jeu-là. Alors, elle était toute triste, toute attristée. Alors, je lui ai promis que plus tard, quand on serait grand, on se marierait. Oh! Elle était toute heureuse. En attendant, je lui ai offert une poupée pour qu'elle se familiarise. Tout doucement.

0: Quand on dit qu'il n'y a plus d'enfants, des petits peut-être, mais des grands, nous sommes toute une flopée.
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2: J'aurais bien travaillé dans l'administration, hein. Mais toute la journée à rien foutre, c'est dur. Ben, c'est-à-dire que vous savez, l'administration en France, c'est très fertile. On y plante des fonctionnaires, ils poussent des impôts. Moi, je ne pouvais pas y travailler parce que je pars en dormant. Alors, la nuit, c'est pas grave, mais au bureau, c'est chiant. Et puis alors, le premier jour que j'arrive à l'administration, personne. Alors, j'appelle, personne. Bon, finalement, je vois le signal d'alarme. Je tire le signal d'alarme. 5 minutes après, le mec arrive du bistrot avec 6 bières. Ah ouais, c'est comme ça. Alors j'arrive, mon vieux pas de bol, il nous donne du travail comme 4. Heureusement, on était 8. Et tout de suite, je me suis fait un copain dans l'administration, il m'a dit, mon vieux, si je peux te donner un conseil, je te vois là, ne dors pas le matin, sans ça, tu ne sauras pas quoi faire cet après-midi. Parce que vous savez, les administrations, c'est des endroits où, quand on arrive en retard, on croise ceux qui s'en vont en avance. Et d'ailleurs, on dit que si jamais il y en a un qui meurt dans l'administration sur le lieu du service, il faut lui retirer les mains des poches pour faire croire à un accident de travail. Ah oui. Sans compter qu'à l'administration, on devrait lui confier l'inflation. Ben, ça la stopperait pas, mais ça la ralentirait considérablement quand même, hein. Combien vous croyez qu'il y a de gens qui travaillent à la Sécurité sociale? Hein? 1 sur 4, et je suis large. La Sécurité sociale, tout est assuré. Sauf la pendule. Ça, on risque pas de nous la voler, le personnel a les yeux constamment fixés dessus. Hein? Alors, l'autre jour, une copine, je la vois qui part en avance, le patron lui dit, non, vous partez en avance et vous êtes arrivé en retard aujourd'hui déjà. Ah ben, dis justement, hein, je veux pas être en retard 2 fois dans la même journée. Hein. Ah, dis donc, heureusement qu'ils sont pas dans le bâtiment, la Sécurité sociale, hein, ils auraient les doigts pris dans le béton. Hein.
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4: Le travail, disons, j'ai ma mopette qui est encore en panne. Là. 2 sacs de réparation la semaine dernière, elle est encore en panne, disons. Le pain qui va se prendre dans la tête, le garagiste, ouais. Ça va faire très très mal, c'est pas vrai, ça. 2 sacs. Ah, dis donc. Ah là là. Enfin, heureusement, côté cœur, là, cette fois, je crois que j'ai carrément trouvé le bonheur. Ah oui. J'ai rencontré une nana, disons, elle est super, hyper extra. Oh, c'est un mec. Bon, hé, oh, quand je dis c'est un mec, c'est une façon de parler, où c'est que tu vas? Tu m'as regardé, toi? Méfie-toi, c'est un boré tout à l'heure, hein, pour que t'arrives. Attends, je te raconte l'histoire. Tu sais, ça, c'est poisson voltigeur, là-bas, à Gambetta. On était en train de se faire une petite mousse, tranquillos, peinard, mollo, pomme chupée et tout, toi. Juste avant l'arrivée des agents, hein. D'un seul coup, il y a cette gisquette qui entre. Oh là là. T'aurais vu la classe de la nana, dis donc, blonde et tout, veste de cuir, futale de cuir, avec les clous, les aigles et tout le bordel, toi. Vraiment la nana qui jette d'entrée, hein. Et que c'est quand même assez rare. Et alors, tu sais ce que c'est, surtout là-bas à Gambetta, c'est là qu'on est le plus nombreux, hein. Dès qu'il y a une nana qui se ramène, c'est tout de suite les conneries. Comment vas-tu, y'a de poil, et toi, la matelas, comme tu vois, tu rabras. Toi, vraiment, n'importe quoi, les nanas savent plus où se foutre, faut se foutre à leur place, hein. Et elle, au lieu de ça, dis donc, tu sais pas ce qu'elle fait, elle attrape une chaise comme ça et elle fait y a quelqu'un qui est pas content là-dedans? Et il y a un mec dans le fond. Le taré, remarque. Hein. Tu as déjà la bonne dose. Hein, le mec, au lieu de s'écraser, tu vois, mollo pomme chip et tout, pouvait roupiller tranquillou, ce peinard dans son coin, tu vois. Le taré, il lève le doigt, dis donc. Pour le travail, donc, un coup de genou dans le vide, le pif écrasé, 2 yeux au beurre noir. Le mec, il s'est retrouvé par terre, les moustaches en croix sur le carreau, il a failli souffler son gaz. Hein. Elle aurait été tellement énervée que moi, c'est fini, des grands coups de... Oh merde. Ma pompe qui est encore déchirée, dis donc. Un sac de réparation la semaine dernière, elle est encore déchirée. Le pain qui va se prendre dans la tête, le marchand de chaussures, quoi. Ça va faire très très mal. Tu vois, le garagiste et le marchand de pompe, ils vont être jumeaux la semaine prochaine. C'est pareil. Le pif comme un soleil couchant, je vais leur mettre. Là. Ah, dis donc. Bref, je reviens à mon histoire, tu vois. Cette nana m'avait vachement intéressé, moi. Non, c'est vrai, c'est normal, parce que tu vois quand même plus souvent des mecs qui chicorent des mecs moins forts qu'eux, ouais, que des nanas qui chicorent des mecs. C'est quand même beaucoup plus rare dans l'ensemble. Hein. Alors moi, je me suis dit, celle-là, il n'y a pas de problème, il faut que j'y cause. Ça tombait bien en plus parce que j'étais super bien sapé, toi. Enfin, moi, je trouve. Ouais, j'avais les Ray-Ban, la chemise à pois, le t-shirt James Dean, tu vois. La baille avec la tête de mort, la matraque souple, tout le bordel, tu vois. Alors, je me suis ramené en face d'elle, comme ça, je l'ai regardé presque dans les yeux, tu vois. Et j'ai fait comment ça va, baby? Et là, tu me crois ou tu me crois pas? La nana m'a filé une tarte, j'ai fait 4 tours et demi. Je me suis retrouvé par terre, c'est tout juste si j'étais pas sorti de mes pompes. Non mais, tu vois, un petit peu la honte devant les copains, disons, moi je savais plus quoi faire. Il fallait bien que je me relève, bon, parce que la sueur, ça dure qu'un temps, tu vois. Alors, je me suis relevé doucement, comme ça, je l'ai regardé vachement western, ouais. Et j'ai fait, on sort? Elle me fait, ok. Et on est sorti. C'est quand on est arrivé sur le trottoir, tu vois. Bon, moi, j'avais eu le temps de réfléchir. Je me suis dit, quand même, quand on est un mec et une nana, il y a d'autres moyens de se fendre la gueule que de se chicorer. Alors, j'ai dit, comme ça, on va faire un tour. Elle me fait OK. Alors, on a sauté sur mon harlet, tu vois. Hein? Non, c'est pas vraiment une harlet, c'est-à-dire... c'est une mob ordinaire que j'ai rajouté un guidon style harlet. Bon. Mais pour la France, c'est suffisant, tu peux frimer avec ça. Tranquille, hein. Alors, on a roulé, tu vois, on s'est retrouvé au moins, porte-maillot, tu vois. Et là, on s'est arrêté et on a causé. Et très, très vite, on a compris qu'on était fait l'un pour l'autre. Surtout moi, d'ailleurs. Moi, j'ai dit, je trouve ça vachement chouette. Elle m'a dit qu'elle trouvait ça chouette aussi. Bon, on était déjà deux à trouver ça chouette. Et très vite, tu vois, le coup classique, dès que t'es avec une gisquette, que t'as les mêmes idées qu'elle sur la vie, tu vois, t'as envie d'y rouler une pelle. Hein? Et crac, bonjour madame, on s'est roulé une pelle. Porte-maillot. Ouais. Et depuis alors, c'est carrément le the bonheur. Hein? Hein? Non, là, elle est pas là parce que... Non, c'est pas qu'il y a des problèmes. Bon, si tu te rends compte qu'il y a une nana qui chicore les mecs, c'est pas toujours une nana facile. Hein? Seulement, moi, je l'ai dit, méfie-toi, je me laisserai pas monter sur les arpions. Hein? Qu'est-ce qu'elle croit, celle-là, qu'on peut pas se passer d'elle? Alors, moi, je peux très, très bien me passer d'elle. Hein? 10 de perdu, une de retrouvée, non, mais alors, c'est quand même... c'est comme l'autre fois, là, qu'elle a pas voulu venir au cinéma avec moi, là. Hein? Ben, moi... Moi, je suis allé tout seul, hein. Et puis, je vais te dire, ça n'a rien changé, hein, parce que le film, il était aussi bien. Hein.
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6: Ce qui m'amuse, c'est le mot qu'elle m'a laissé sur le piano. D'habitude, quand elles partent avec un autre, elles écrivent « Je pars, tu peux pas comprendre, je t'aime. » Moi, je suis désolé, je suis pas n'importe qui, et elle le sait. Alors, elle me met « Je pars. » Tu peux comprendre, je t'aime plus. Bon, gosse. Elle doit souffrir. Qu'est-ce que je dis, Fontainebleau? Avec l'autoroute, ils sont pas loin de Saulieu. Ils vont faire étape à Saulieu. Je me demande s'ils vont prendre 2 chambres. Ils vont prendre qu'une chambre. Avare comme il a l'air. Bon, gosse. Moi, je pense qu'elle en bave en Ferrari avec un type qui l'emmène sur la Côte d'Azur pendant que moi je suis là tranquille, pépère à la maison, avec personne pour m'énerver avec des câlins. Hein. Il va la déshabiller, il va se jeter sur elle avec des yeux de malade. Ce qui va être laid, mon Dieu, qui va être laid! Pas s'endormir avant minuit, 1 heure, tous les deux. Moi, je m'en fous, j'ai la télé. Ils ont sûrement pas la télé. D'un autre côté, je l'avais prévu, je lui ai dit, écoute, cocotte, il est beau, il est riche, il est intelligent, et puis... Point final, alors. Faut pas qu'elle vienne pleurer maintenant. Demain, ils seront à Cannes pour déjeuner. Il paraît qu'il a un bateau, 12 mètres, tout blanc, vulgaire. Normalement, ils vont faire la Méditerranée, et puis 3 jours à Athènes, et ensuite la vallée du Nil, avec les serpents, les moustiques. Moi, dans le 15e arrondissement, j'ai pas un moustique. Alors, une morsure de serpent, si c'est pas soigné tout de suite. Aïe, aïe, aïe. C'est qu'il y a serpent et serpent. Il y a la couleuvre et il y a la vipère. La vipère se distingue de la couleuvre par la lettre V. Vipère. Qu'elle porte sur la tête. Et par un étrange petit gris qu'elle pousse au moment où elle vous inocule son venin. Ça, vous pouvez vous dire sans hésitation, c'est la vipère. Alors, si vous n'avez pas à vos côtés une personne compétente, exemple votre serviteur, secouriste troisième degré, sans vouloir me mettre en avant, fermez la parenthèse, qui peut inopinément pratiquer 1, garrot, 2, incision, 3, succion, je m'excuse de m'immiscer, mais ma pauvre petite, il y aurait eu intérêt à ne pas quitter la capitale. Voilà, je dois à peine sortir de Fontainebleau parce que les encombrements du samedi soir. Alors, une supposition qu'elle revienne, là, maintenant. Une supposition qu'elle revienne, là, maintenant. Ravagée par le remords. Je dirais, pas la peine de te rouler à mes pieds. Excuse-moi, je fais mes mots croisés. J'aime pas celle qui pleurniche. Allez, relève-toi, relève-toi. Touche pas. Touche pas. Touche pas le costume. Touche pas le linge. Touche pas le linge. Tu touches le linge, maintenant. Tu touches le linge, maintenant. Tu touches le linge, maintenant. Mais arrête de me mordiller mes mocassins. Laisse mes mocassins. Veux-tu laisser mes mocassins, chienne? Non, y a pas de nomme qui te pas. Dégage. J'ai dit, dégage. Quoi? Il y a des terres brûlées qui donnent plus de blé que meilleur avril. C'est possible, c'est possible. Il fallait y penser avant. Allez, donne-moi ce revolver. Donne-moi ce revolver. Non? Eh ben, tire. Allez, tire. Allez, tire. Tu tires pas. Je te fascine, hein? Je te fascine. Et dire qu'ils vont se marier aux Baléares. La Côte d'Azur, le bateau blanc... La croisière, les Baléares, sans moi. Aïe, aïe, aïe, pauvre gosse.
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7: L'annonce dans le journal nous a fait une assez grosse impression. Ça disait... Coq-Mez, PA plein sol... 150K Paris Haut, et P Impec, 140 000 F. On a presque tout compris. Coq-Mez, ça voulait dire coquette maison. PA plein sol, c'était clair. Poutre apparente plein soleil. K Paris Haut, c'est dans l'ouest où ça se situait. Il n'y a que et P Impec qui nous a résisté. On est parti à plein gaz vers 9h. Quand on est arrivé, il était 2h. Je me suis dit, on a sûrement pris un chemin compliqué. Le monsieur m'a rassuré, si on peut dire. 150 km à vol d'oiseau. Ça fait quand même un peu plus prendre la route. Vous avez dû bien rouler, au contraire. Le petit a dit, maman, pourquoi ça sent le camembert quand monsieur parle, j'ai pas ce que ça dit. Le monsieur a annoncé. Ici, double living, si vous voulez. Il suffit de dégager les crottes de chèvre et de confier le chantier à notre endroit du coin. La chambre des enfants et la salle d'eau, je les verrai bien là-bas, là où il y a les tonneaux des pigeons dessus. À la place du tracteur, on pourrait faire la chambre des parents, on bétonne tout ça à sec. Oh, électricité, pas de problème, vous vous en occupez. Il y a de quoi chercher les secondaires. 2 ans de boulot à peine, et pour une bouchée de pain, toute la vie coquée transformée en un vrai bijou. Qu'est-ce que vous en pensez? Et la maison est quand même pas mal amochée. Je sais pas si c'est les Allemands en partant ou... Les Américains en arrivant qui l'ont laissé comme ça, mais moi je trouve pas l'état vraiment impeccable. Mesdames, on a écrit être P impec. Ça veut dire être presque impeccable. Pour 14 millions, madame, faut pas rêver. Et poutre apparente, il y en avait aussi dehors. Je lui ai dit, monsieur, Moi, j'appellerais plutôt ça des étés. Vu qu'ils sont appuyés sur les murs. Et que si je shoote dedans, pas sûr que votre résidence va rester debout. En fait, la seule chose qu'ils disent vraiment, c'est les 1500 mètres carrés de jardin. Seulement 500 mètres de long sur 3 mètres de large. C'est difficile à aménager un jardin à la française. Un peu d'imagination, madame. Avec ça, c'est une piste de fond sensationnelle. La maison sert de clabaouche. Et il a ajouté avec un sourire plein de malice. D'ailleurs, il faudra que vous me donniez votre réponse assez rapidement. J'ai beaucoup de personnes intéressées. C'est normal, c'est une affaire. Vous pouvez me dire d'ici un quart d'heure. Je dis non, même pas, je vous rappelle dans 5 minutes. Dès qu'on sera rentré à Paris.
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0: Il me souffle quelquefois quand j'oublie des choses, j'ai un trou de mémoire, il me souffle. Mon pianiste. Parce qu'avant d'être pianiste, il. Il était souffleur dans un théâtre. Oui, madame. Quand un comédien ne savait plus son texte, il soufflait le texte au comédien. Et c'est là où je l'ai connu. Parce qu'avant, vous savez que dans les théâtres, dans chaque théâtre, il y avait une petite lucarne comme ça devant, ce qu'on appelait le trou du souffleur. Et lui, il était dans le trou. Et moi, j'étais devant, et je faisais un numéro de mime. Je lui mets la marche contre le vent. Et lui soufflait. Moi. Et à un moment, il a eu une défaillance. Plus de souffle. Alors je lui ai crié, soufflez, soufflez. Les gens dans la salle, du vent, du vent. J'ai dit, mesdames, messieurs, le souffleur est en tabou de souffle. Et il est sorti pour prendre l'air. Alors vous comprendrez bien que je ne peux pas mimer la marche contre le vent si je n'ai pas de vent. Alors le public, on va faire le ventre. Comme un seul homme. D'ailleurs, si vous voulez souffler, mesdames et messieurs, je vais vous mimer la marche contre le vent. Ça fait pas mal, sans me vanter. Voulez-vous souffler, mesdames et messieurs? À trois, ensemble. Et dans la même direction. La force du souffle. Parce que vous savez qu'il y a des gens qui déchaînent des forces formidables. Vous connaissez un monsieur qui fait bouger des objets à distance, sans les toucher. Par exemple, il fixe une chaise, elle se fout le corps. C'est comme ça qu'il déménage. Moi, j'ai essayé, je le dis, j'ai essayé. Oui, j'ai essayé de faire bouger des objets à distance. J'ai essayé sur une pendule. En fixant pendant un certain temps la grande aiguille. Je suis arrivé à la faire bouger. Mais pas beaucoup de ça, à peu près, quoi. Mais ça m'a demandé 10 bonnes minutes.
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9: Oh, puis merde, j'ai pas tellement envie de me détruire, moi, finalement. Je vois pas pourquoi je vais me foutre en l'air sous prétexte que j'ai rien à dire à une brassée de désœuvrés qui viennent mater mes états d'âme. Uniquement parce qu'il n'y a plus de place sur l'autoroute du Sud. Vous savez ce que vous êtes, hein? Vous savez ce que vous êtes tous, là? Vous êtes des voyeurs. Voilà, je l'ai dit, ça y est. Et des voyeurs qui payent pour voir un exhibitionniste, eh ben, je vous le dis comme je le pense, c'est petit, hein? Puis d'abord, le suicide, ça s'improvise pas, hein, comme ça. Qu'est-ce qu'il y a pour se suicider, en fait? Et le gaz? La noyade? Pfff, par ce temps-là, tu parles. Le pistolet? La corde, eh, je dis exprès la corde, parce qu'il existe une superstition très tenace dans le métier de la scène qui veut que personne, jamais, quoi qu'il arrive, personne ne prononce le mot de corde sur une scène, parce que ça porte malheur, à tous les coups. Ou c'est un projecteur qui tombe sur le public, hein, parce que là, il y en a... Ou alors le théâtre brûle, avec le pompier dedans. Ah bah oui. Je m'en fous que ça porte malheur, j'adore le malheur. Il n'y a plus que ça qui m'excite. Bon, alors, ce que je disais. Oui, alors, le gaz, la noyade, le pistolet... Il faut toujours choisir, c'est pas marrant. J'ai jamais su choisir. Et pourtant, il faut toujours faire un choix. Comme disait Himmler en quittant Auschwitz pour aller visiter la Hollande, on peut pas être à la fois au four et au moulin. Mais vous moquez pas d'Himmler. C'est pas un imbécile. Himmler, c'était un homme capable d'une grande concentration. Bon alors, le gaz, j'ai jamais su choisir. Tout dans la vie est affaire de choix, finalement. Ça commence par la tétine ou le téton, ça se termine par le chêne ou le sapin. Ouais. Et puis, d'ici à là, de sa naissance à sa mort, l'homme est en permanence confronté à des choix. Mais que choisir? Fromage ou dessert? La bourse ou la vie? La cigale ou la fourmi? Le sabre ou le goupillon? Jacob ou Combaluzier? Labourage de crâne ou pâturage de dents? La gauche ou Mitterrand? Un baril de merde ou deux barils d'une lessive ordinaire? Eh ben, je ne sais pas. Je suis dubitatif. C'est pas cochon, dubitatif. C'est en un seul mot, hein, dubitatif. Il est fou, lui. Ça veut pas dire éjaculateur précoce. Ça veut dire je suis dans le doute, voilà. Je suis dans le doute. Le doute m'habite, tiens. Tout au cours de mon existence, qui n'aurait été finalement qu'une féerie d'aventures extraordinaires et riche en rebondissements sur d'innombrables sommiers dont j'ai oublié le nom aujourd'hui, tout au cours de cette existence, j'ai été maintes fois confronté à des choix très difficiles. Songez que j'avais 35 ans en 1940. Si, c'est vrai. J'en ai 79 là aujourd'hui. C'est vrai? Ouais, je sais, je ne l'ai fait pas. Si j'ai su jusqu'à aujourd'hui conserver ce teint de jeune fille, c'est que je prends soin de retarder le vieillissement de mes cellules en menant une vie d'ascète, d'une part, et d'autre part, en consommant des bananes. Car la banane vaut un steak de cheval. Encore que je préférerais un cheval entier à cause de la douceur du regard qu'on ne retrouve pas dans la banane. Bon, alors, que choisir quand on a 35 ans en 1940, disais-je, lorsque je fus assez grossièrement interrompu par moi-même, malgré mes remarques réitérées. Bien, pour être tout à fait franc, en 40, j'ai longtemps hésité entre la résistance et la collaboration. Il faut bien voir qu'en une période ennuyeuse, comme le fut celle de l'occupation, t'as songé qu'en 1940, Patrick Sabatier n'était même pas né. Pour vous dire à quel point on pouvait s'emmerder. Qu'est-ce que vous avez tous contre ce jeune homme? Hein? Oui, moi aussi, j'ai connu des topinambours qui avaient le regard plus vif, c'est vrai. C'est vrai aussi que si on épluche un topinambour, en dessous, il y a quelque chose. Bon, enfin, on n'est pas là pour faire chier les rhizomes. Je disais que dans une période ennuyeuse comme le fut celle de l'occupation, la seule distraction qui se présentait aux Français après la messe, c'était de faire ou de la résistance ou de la collaboration. Mais là encore, que choisir? Alors bien sûr, la collaboration, c'était le bon droit, la respectabilité, un prix Dieu réservé à Saint-Honoré des Lots, les amitiés de Pierre Laval assurées, les indulgences de Pie XII également, et puis des places de faveur au concert de Tino Rossi et de Maurice Chevalier. Oui, mais la résistance, c'était la vie au grand air, Yukaidi, Yukaïda. Oui, mais la collaboration, c'était la possibilité d'apprendre une jolie langue étrangère à peu de frais. Oui, mais dans la résistance, on se cultivait pas l'âme, mais on rigolait bien. Boum, le train. Boum, la voie ferrée. Tacatacatacatin, le petit viaduc. Ouais, j'ai eu. Oui, mais dans la collaboration, on faisait pas sauter des ponts, mais on pouvait sauter des connes. Oui, mais pour bien gagner sa vie dans la collaboration, fallait dénoncer les juifs. C'est pas très joli comme occupation pour gagner sa vie, de dénoncer les juifs. Oui, mais dans la résistance, on dénonçait pas les juifs, mais fallait vivre avec. Enfin bref, à force de tergiverser, je n'avais toujours pas pris de décision le 25 août 44. Quand j'ai vu soudain des centaines de chars déboucher dans la rue de Rivoli. Je me rappelle très bien ce matin-là, il faisait un temps magnifique. Je me promenais sous les vieux marronniers du jardin des Tuileries, quand soudain c'est arrivé. Le fracas des chaînes des tanks faisait trembler la poussière. Une jeune inconnue s'est approchée de moi. Elle était belle, blonde, au regard bleu. « Monsieur », s'est-elle écriée en me pressant le bras, avec des larmes de joie dans les yeux. « Monsieur, regardez. Mais regardez, c'est l'armée française, la vraie. Les forces françaises libres. Mais votre pays est libéré, monsieur. » Pourquoi dites-vous « votre pays » ?« Oh, c'est que moi-même, monsieur, je ne suis pas française. Je suis citoyenne helvétique de Berne. » Elle avait en effet un assez fort accent germanique. J'ai juste eu le temps de la tondre, les FFI arrivaient.
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10: Tu veux pas que j'allume la petite lampe? Je voudrais te voir.
11: Je t'en prie.
10: T'as les pieds froids.
11: Je sais, c'est l'émotion.
10: Prends un peu de couverture. Tire de ton côté la couverture.
11: Merci.
10: Tu sais, je veux rien forcer, je veux rien brusquer. Je veux qu'une chose, je veux que tu te sentes bien.
11: Je sais, merci.
10: Non, dis pas merci.
11: Oh. Non, hein? Ne m'embrasse pas sur la bouche.
10: Pourquoi?
11: C'est une marque de possession que je ne peux plus supporter, tu comprends? J'ai trop souffert de ça.
10: Ah, oui, oui, non, mais moi je veux que tu te sentes libre. Oh.
11: Merci.
10: Non, non, dis pas merci.
11: Lâche, lâche.
10: Quoi?
11: Oh, je t'en prie, lâche ma jambe. Mais parce que j'ai l'impression d'être prisonnière d'un homme. Lâche ma jambe.
10: Laquelle, celle-là?
11: Ben non, l'autre.
10: Tu veux les deux?
11: Je t'ai vexée.
10: Oh non, non, non, je comprends très bien.
11: Ah, merci.
10: Non, n'y pas merci.
11: Ne me regarde pas comme ça.
10: Pourquoi?
11: Ben je sens que tu es... J'aime pas que tu aies l'air de me demander quelque chose, c'est trop, tu comprends?
10: Ah oui, oui, je comprends. Bon. Écoute, je m'allonge sur le dos.
11: Ah,
10: dis pas merci.
11: Je voudrais...
10: Quoi?
11: Je voudrais passer dessus.
10: T'es pas bien, là?
11: Ah si, si, mais je suis sûre que si j'étais à la place de l'homme, je me débloquerais. Ah, ça, tu comprends?
10: Certainement, j'aurais dû y penser, c'est vrai.
11: Ça ne te dérange pas?
10: Oh, non, non, non, non, passe.
11: Ah, merci.
10: Dis pas merci.
11: Ah, non, ne fais pas ça.
10: Quoi?
11: Ben ça, ce rugissement. Écoute, je ne peux pas admettre que... Même inconsciemment, tu cherches à me dominer.
10: Ah non, il n'est pas question que je te domine, c'est toi.
11: Ah, merci.
10: Non, non, dis pas merci. Oh. Ah, là, là. Ah, je suis désolé.
11: Ne t'en fais pas.
10: Non, non, je m'en fais pas.
11: Ce qui t'arrive, ça arrive à tout le monde. Faut pas que tu complexes.
10: Ah, t'es gentil, merci.
11: Ah non, tu Dis.
10: Quoi?
11: Bah, la pilule. Tu l'as prise?
10: Non.
11: Bah, va vite la prendre. Il y en a dans mon sac, dans la salle de bain.
12: Ah, la salope! Va laver ton cul, malpropre!
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13: Ah, mes enfants! Ah, si, mes petits! Silas dans la classe! Nous allons faire un cours d'éducation sexuelle. Les filles, sortez vos crayons, vos porte-plumes, vos gommes. Voilà. Les garçons, est-ce que vous avez vos règles? Très bien. Le cours va commencer. Non, du calme, mes enfants, du calme. Première question. Quelle est la différence essentielle entre l'homme et la femme? Élève Galabru, tiens.
14: Eh bien, la différence essentielle entre l'homme et la femme, n'est-ce pas? Je me demande ce que ça peut bien vous foutre.
13: Calme-toi, hein. Si tu me jettes la crise, je jette l'éponge. Attention, hein. Non, je parle de différence physique. Élève d'Aricole, vous en connaissez les différences physiques? Ah oui, je vous dis, la différence, c'est que les femmes peuvent mettre bas.
14: Badaboum, là.
13: Non. On ne dit pas mettre bas, mon petit, on dit accoucher. Mettre bas, c'est pour un animal, c'est pour une vache, par exemple. Ah, dites, je ne savais pas que les vaches mettaient des collants. Mettre bas, ah. Tu te fous de moi, non. Mon petit, la différence, c'est que les femmes sont de sexe féminin, alors que les hommes sont... Qu'est-ce que tu veux savoir, mon petit bouvard? Hein? ce que c'est qu'un sexe. Ah, il est curieux, hein. Retire ton béret, ta tête enfle, mon petit. Oui, qu'est-ce que tu veux? Un sexe, attends, je t'explique. Un sexe, c'est... j'en ai un. Toi, tu en as un, probablement. Les femmes en ont un, mais c'est pas le même. Tu comprends?
14: Ouais. Si je comprends bien, c'est un petit peu comme une paire de souliers.
13: Oui, c'est ça. C'est... Qu'est-ce que tu veux savoir encore?
14: Ben, je voudrais bien sortir parce que j'ai mon sexe droit qui me fait mal. Là.
13: Oui, c'est ça, va dehors. Fous-toi de moi, idiot, va. Non, du calme. Monsieur Mitterrand, s'il vous plaît, je vous ai dit 20 fois de ne pas montrer votre oiseau à monsieur Marché. Est-ce que moi, je montre le mien? Non, bon. Non, qui a dit c'est à mieux? Qui c'est qui a dit c'est à mieux que je montre pas le mien? Personne se dénonce? Très bien, j'en fous à la porte au hasard, chasse au dehors. Allez, va, mon petit. Va, va derrière, comme d'habitude. Fous le calme. Ah, enfin, non. Mais du calme, mes enfants, du calme. Qu'est-ce que tu veux savoir, mon petit Giscard? Tu veux poser une question? Ah, il est curieux, il est intelligent, lui, c'est un ministre. Moi, il perd déjà les cheveux. Oui, pose ta question, mon petit.
15: Eh bien, mon cher professeur, je voudrais savoir si au niveau... de l'accouplement et de la coexistence entre l'homme et la femme, il y a une possibilité de tirer des apophthèques et quelques corollaires qui pourraient induire une sorte de problème plus ou moins hypothétique.
13: Eh ? Tu veux pas préciser ta pensée, mon petit ?
15: Eh bien, je voulais savoir s'il existait une possibilité au niveau de l'accouplement paternel et maternel, possibilité d'un cycle.
13: Un cycle. Écoute, je te prêterai mon vélo dimanche. Va dehors, mon petit. Va te reposer, ça te fera du bien. Non, du calme, mes enfants. Mademoiselle Sapriche, qui vous a donné l'autorisation de faire peur à vos petits camarades? Remettez votre passe-montagne tout de suite. Allez, enfin. Ah, mais c'est pas possible, ça. Mais j'ai vraiment une classe, c'est pas possible. Du calme, mes enfants. Il va y avoir entre le papa et la maman quelque chose. Il va y avoir une petite graine qui va être déposée dans la maman par le papa. Et comment va se passer la déposition de cette graine? Voyons un tout petit élève de Funès. Tiens.
16: Ah, le papa arrive, il a deux petites graines. Ici, il en a une bonne, ici, il en a une mauvaise. La mauvaise, il n'en veut pas. Il prend l'autre, il vise.
13: Oh, enfin. Mais non. Mais c'est pas ça. C'est pas ça, il va y avoir l'acte. Pogna. Mon petit Pogna, mon petit lourdeau, oh. Va casser la croûte dehors. Tu mets des miettes partout avec tes gaufrettes, fous le calme. Non, mes enfants, du calme. Il va donc y avoir quelque chose qui va se passer entre le papa et la maman, et le petit va pas tarder à arriver. Tiens, mon petit Nougaro, hein? Dis-moi qu'est-ce qu'elle pense, la maman.
17: Lorsque l'enfant va paraître, lorsque la femme sent que l'enfant va paraître, quand elle sent que son orage créateur va se déclencher, quand elle sent que le grelon fœtus va tomber du cumulus utérus, elle n'a pas intérêt à rater le but.
13: Non, mais ça n'est pas ça. Non, la maman va faire attention, le petit va naître, il va être confié à une nurse pour qu'il ne soit pas emporté par une maladie infantile, on ne sait jamais. Citez-moi une maladie infantile, t'es vous qui faites toujours le cirque élève Jacques Fabry, vous connaissez les maladies infantiles?
18: Ah oui, je connais. Il y a la rougeole, la rougeole, c'est des petits boutons rouges partout. Il y a la vertole, c'est des petits boutons verts partout. Et il y a la bergère, c'est des petits boutons blancs, il pleut bergère, entre tes blancs boutons. Il y a aussi le négro spirituel. Le négro spirituel, quand le gospel, ça c'est marrant, mais
13: non, c'est pas marrant. Non, mon petit, moi je vais vous les dire, les maladies infantiles, c'est très simple, je vais vous les dire, moi, c'est très simple. Les maladies infantiles, il y a des remèdes pour les soigner. Alors le petit va guérir, et les parents qui ont déjà créé, tac-tac, vont recréer, tac-tac-tac. Ils vont refaire une petite sœur pour que le petit s'amuse. Et au moment où il va entrer en récréation, moi je vous donne l'autorisation d'y sortir. Allez, venez.
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19: La politique, c'est quand on est poli qu'on a des tiques. Je le sais parce que mon papa travaille dans le gouvernement. Enfin, pas vraiment, mais il est déjà chauffeur d'autobus, hein. Ah, puis il peut encore monter, hein. Mais il dit que c'est très dur à monter. Parce que c'est à l'ancienneté. Alors, il faut attendre que le plus vieux, qui est tout en haut, il meurt, et on le remplace par le plus vieux. On déplace tout le monde d'un cran. Alors, il dit que c'est très long. Moi, quand je serai grand, je voudrais être vieux. Parce que les jeunes, on n'arrête pas de les embêter dans la rue. On leur demande toujours leurs papiers. Comme si les jeunes, ils avaient moins de papiers que les autres. Et puis, on les fouille pour savoir s'ils n'ont pas du high-kick. On s'occupe de leur santé, tout ça. Alors, pendant qu'ils y sont, on peut aller faire des barrages à la sortie des épiceries pour piquer les vieux qu'on s'y lit de vin, hein. Puis c'est dégueulasse, hein, parce que ceux qui fument du haki, qui jettent les mégots, tandis qu'avec les consignes de 6 premiers litres, on peut en avoir un 7e. Mon papa, lui, voudrait être chef.
20: Mais il n'y arrivera pas. Il pique comme trop. Il est marrant.
19: Ma mère a dit que rien qu'avec ce qu'il renverse, on pourrait ouvrir un bistrot. L'autre jour, mon papa, en allant au boulot, il tenait pas debout, ouais. Son chef, il a dit, ben dites non, heureusement que vous êtes assis pour conduire le bus, hein. Son chef, il est bête. Il est bête, son chef. Il a un képi trop petit, ça lui serre la tête. Ça empêche la tête de se développer, ceux qui ont des képis. C'est pour ça qu'ils sont bêtes. Il est bête et puis il est tout maigre. Et son chef, il est tout maigre. On dirait deux profils collés. Et puis, le képi, ça use le dessus de la tête. Alors, quand il enlève, on croit qu'il s'est coiffé avec un pétard. L'hiver, il dit, eh non, chef, vous devez avoir froid avec la tête pieds nus, hein. Mon papa, il charrie toujours parce qu'il est tout pâle, il est tout maigre. Alors, l'autre jour, il est arrivé, il a dit, ah ben, chef, vous avez bonne mine, vous avez été en vacances dans un lavabo. Mon papa, je crois pas qu'il sera jamais chef, mais je m'en fous, j'aime bien mon papa. Je m'en fous qu'il soit pas chef, il est marrant. Surtout quand il y a du sport à la télé. Il crie tout le temps, allez les verts, puis il s'en sert un autre. Il est marrant mon papa quand il y a du sport à la télé. Enfin, quand elle marchait, hein. Parce que l'autre jour, il y avait un match, la balle est venue vers nous, il a cru qu'on y faisait une passe, il a mis un coup de pompe dans la télé. Alors maintenant, quand il y a du sport, on descend dans la bagnole et on regarde la radio.
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21: Ah, j'ai vu des photos de vous en uniforme.
22: Ça, ouais, t'étais belle, hein.
23: Elle était
22: bien
23: avec son képi.
22: Quand elle était jeune, elle était superbe.
24: Ouais, elle est belle, elle est très belle.
25: Elle est très belle,
24: non, magnifique.
22: T'es encore belle, mais t'as plus 20 ans, faut quand même pas déconner.
24: Bah non, j'ai plus 20 ans, évidemment
22: mais c'est
24: que
22: vrai
24: j'ai plus 20 ans.
22: T'as été superbe. Et encore maintenant, c'est une belle dame, mais c'était voilà, une jeune voilà, fille superbe.
24: Voilà.
22: T'as été, ouais, mais t'as été bandeuse, ouais.
24: Continue.
23: Ça te rajeunit pas toi non plus, hein.
22: Mais non, mais moi, je m'en fous de mon âge.
23: T'es rangé les voitures, c'est ça.
22: Mon âge, ce soir, me gêne moins que le vôtre, madame.
24: Mais oui, nous, c'est à voir, c'est à voir.
22: J'ai dit le vôtre, madame, j'ai pas dit les vôtres.
24: Ah, bon, attention.
22: Alors, les deux autres, la rose et la rouge, ferment leur gueule, c'est la bleue qui prend dans le milieu. On distribue chacun son tour, hein.
24: La vie sexuelle d'un homme n'a qu'un temps, pas celle de la femme.
25: Oui.
22: Ah ben ça c'est sûr. Mais passé un certain âge, si elles ont encore une vie sexuelle, c'est qu'elles ont ou beaucoup de blé, ou c'est qu'elles sont vraiment les seules dans l'île déserte, tu vois.
24: Pas du tout.
22: Une fois que t'as essayé le crabe de cocotier, le marsouin et tout. Ah, tu te dis, tiens, peut-être la vieille là-bas, on pourrait peut-être aller voir, mais...
25: Moi, bon, je pense que la seule réaction doit être de ne pas répondre.
22: Voilà, il t'en garde droit devant toi. Moi, je suis pas misogyne du tout. Hein. Moi, j'aime bien les chiens, les gondesses, tout ça. C'est affreux d'avoir trois gondesses, là. C'est insupportable.
25: Tu n'es pas misogyne, tu as même une femme. Hein.
22: Et alors?
24: Je pense qu'il est adorable. C'est un mari adorable, ouais. Je suis sûre.
22: Voilà.
24: Non, j'en suis sûre.
25: Je me pose la question.
22: Je suis une merveille.
25: Moi, je sais pas.
24: Tu la vois pas beaucoup, mais enfin, à part ça, tu la vois un peu?
22: Bah, évidemment. J'allume quand je rentre.
25: Bien envoyé.
21: Qu'est-ce que vous pensez de l'amiral?
22: Du bien.
24: L'amiral, attends,
23: j'adore sa chevelure.
21: Sa chevelure.
23: Il a une chevelure.
21: Mais le reste, ça vous semble pas intéressant?
23: J'ai pas vu, il faudrait vous le tourner.
21: Voit mieux,
23: allez, mettez-vous debout, qu'on voit un peu.
26: Oh, le reste, c'est autant frisé.
23: Ah,
0: Il peut être assez sexe.
2: Belle figure de proue.
3: Il y a un bouton qui n'est pas fermé à la braguette. Il y a un bouton, le bouton du haut de la braguette.
0: Non, on va vous la refermer.
3: Il faut fermer, là.
22: Mais non, tu ne laisses pas quelque chose dans un hangar sans laisser un peu d'air.
3: Ah bon,
0: mais qu'est-ce qu'il y a dans le hangar? Il y a une belle voiture ou il y a une vieille de chevaux dégueulasse?
2: Oh, oh, oh, hey. Hey.
22: À mon avis, ça ressemble pas à une voiture, c'est plutôt un autocar. C'est un transport en commun, mais c'est pas un transport vulgaire. Je vous remercie.
3: Et ça consomme beaucoup.
22: Et par contre, comme dans tous les autocars, vous pouvez venir à plusieurs.
2: Voilà, vous êtes contente de la réponse?
0: Oui, pas mal. Je voudrais juste savoir si ça consomme combien de femmes par jour.
22: Pas non, je roule pas tous les jours.
3: Oh bon.
22: Mais quand je roule, il y a excursion. Hein.
0: On se refait les pneus de temps en temps.
22: Ouais. Ouais. Je change les pneus de plus en plus aujourd'hui, vous savez bien. Que le caoutchouc est devenu un élément indispensable de l'amour en cas de doute.
2: Alors justement, à ce propos, est-ce que c'est une décapotable?
4: Ouais. Dis donc, si tu roules avec ton autocar, si t'as besoin d'une remorque, hein, je suis là. Hein.
22: Je t'enverrai pas comme remorque, je t'enverrai plutôt comme motard.
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3: Amère. Non, pourquoi veux-tu que je sois amère? J'ai eu mon époque, je suis recyclée. Je dis seulement qu'aujourd'hui, le striptease est devenu tellement sophistiqué, tellement cérébral. Les filles, on les regarde plus, on les bouquine, on les déchiffre. Nous, on s'exprimait plus simplement. Samedi, avec mon époux, nous sommes allés nous ressourcer dans un établissement des Champs-Élysées. Le rideau s'ouvre, musique d'Éric Satie. Sur un mur, on te projette des phrases de Confucius, de, d'après mon époux, de Marx, de, comment il m'a dit, Malraux Tse-Tung. Et ceux qui sont aux premières tables peuvent deviner, peuvent supposer qu'une forme se déshabille en rampant dans le noir. En plus, elles sont tellement maigres, t'as pas l'impression qu'elles se déloquent, mais qu'elles se désossent. Nous, je suis navré, on s'exprimait plus simplement. Nous, on enlevait le soutien-gorge, un moulinet, et plaf! Le vieux à la première table devant se le prenait en pleine tronche. Il renversait son verre, on renouvelait les consommations. 98% pour l'établissement, 2% pour l'artiste. Personne n'avait besoin d'un bac plus 3 pour suivre. Alors, le directeur de cet établissement des Champs nous dit: je veux amener le public à réfléchir. Nous, on ne réfléchissait pas, on nous constatait. Rolande Rovert, tu l'as connu, Rolande? Rolande Rovert, les seins comme des phares. Elle éblouissait tout le monde et elle sortait. Nathalie Baba et les 40 valeurs. C'est mon époux qui avait trouvé le jeu de mots, il était directeur de l'établissement. Bon, Nathalie Baba, le public comptait les valeurs avec elle. Les seins, 2, les fesses, 2, ça fait 4. Les yeux, 6, les cuisses, le public, 8. On arrivait à 40 sans se prendre la tête. C'était pas la peine d'avoir fait l'énarque. Une femme, ça s'effeuille, ça se feuillette pas. Bernadette Dejeu, Monique Tamer, Nita Tawin. T'en as connu certaines. Lola Bémol, Mireille La Carrosserie. On lui avait trouvé ce nom parce que, d'accord, elle était flanquée, elle avait des fesses à rayer les baignoires. Mais dans quoi le public buvait-il son champagne? Dans ses godasses. D'ailleurs, à l'époque, j'ai fait la réflexion à mon époux, qui n'était pas encore mon époux: tu as tort de la renvoyer. Il m'a répondu: elle chose du 44, l'établissement y perd. Mais quand je me suis fait dire qu'au contresens, tu connais cette boîte, le contresens? Auparavant, c'était le zigzag. Du fait que le genre s'essouffle, ils ont essayé tu sais quoi. Les filles assises tout habillées sur la scène, et c'est le public qui devait se défringuer devant elles. Ça n'a pas marché, je dis heureusement. Je dis heureusement. Moi, ma culotte était un mythe. Tu peux demander à mon époux, ma culotte était un mythe. Amère. Non, pourquoi veux-tu que je sois amère? Je jette un cri d'alarme, c'est tout. Je dis: où va la profession? Elle va vers une réduction élitiste de la sexualité démocratique et je crie casse-couille.
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6: Quand on sait pas choir, on choit pas. Les gens savent plus choir, mais ils savent plus choir. Les gens, ils savent plus choir. Ils savent s'asseoir, mais ils savent plus choir. Ils s'imaginent que choir, c'est des choirs. Choir n'est pas des choirs. Un homme qui a su n'est pas déçu, n'est-ce pas ? À condition qu'il choie bien. Comme disait mon père, où que tu sois, sois bien. Parce que mon père, il savait ce que c'était que de choir, n'est-ce pas ? Il avait été Auguste de soirée. De soirée. Dans un chapiteau. Et il faisait ce qu'on appelait des entrées-tudes, vous vous souvenez ? Ça consistait, n'est-ce pas, à entrer comme ça, à se laisser choir et à crier d'une voix de perroquet « Bonsoir, c'est dame ! Bonsoir, c'est dame !» On l'appelait le père choir, mon père. Il avait pas mal chu dans la sciure. Il aurait voulu que je sois mieux que lui. Ah ben, tout petit, il m'incitait à choir, comme ça, il disait « Choix, choix, mon chouchou, dans la suture. » Il disait « Choix, son mouchoir de soie, comme ça, il disait « Choix, comme ce mouchoir de soie, mon chouchou léger. » Qu'est-ce qu'il a pu me faire choir ? Non seulement il me faisait choir chez moi, mais il m'envoyait choir chez les autres, dis-donc. Hein ? C'est pas qu'on soit mal chez les autres, mais on soit mieux chez soi. Parce qu'on soit sans retenue, n'est-ce pas ? On choix pour soi. Ah ben chez les autres, avant de choix, faut mettre des gants. Permettez que je sois ici, boum. Ou bien préférez-vous que je sois là, boum. Alors quand on a toujours su dans les copeaux. Enfin, dans les petits copeaux. Hein. Ben, comme des chiures de mouche. Quand on a toujours su dans la sciure, n'est-ce pas ? Et que soudainement, il faut choir sur le tapis, on ne choit pas dans son élément. Ben, on choit plus haut que son rang. Quand vous avez mal chu, on vous le fait savoir, hein. Vous savez, comme il a chu, ma chère, tout ça, oui, bien, il manque de savoir choir. Combien de fois j'ai entendu, il manque de savoir choir ? Parce que dans un certain milieu, choir, ça s'apprend, il y a les cours du choir. Je les ai suivis. Et puis ils vous apprennent à choir en trois choirs. Vous avez le pré-choir. C'est l'instant qui précède le moment où l'on choir. Bon, deux, vous avez le choir, proprement dit, enfin. On choir où on peut, évidemment. On n'a pas le choix, d'accord. Et puis trois, une fois chez, vous avez l'après-choir. Moi j'ai eu des après-choirs difficiles, je ne pouvais plus m'asseoir. Alors comme au bout de trois choirs, j'ai dit toujours pas fichu de m'asseoir, j'ai laissé tomber. Et un jour, comme ça, mon père, enfin le père choir, oui, le père choir, comme ça, il me dit, choix un peu devant moi, que je vois où tu en es sur le plan choir. Moi, j'étais pas chaud, mais enfin, je choix, voilà. Alors, il dit, c'est pas que tu choix mal, mais tu choix raide. Il dit, choix souple, il dit, choix comme un chat. Il dit, regarde un chat choir et choix comme lui et tu choiras bien. Parce qu'un chat, c'est choir. Un chien aussi, c'est choir, mais moins bien qu'un chat. Hein. Et bien, un soir, j'ai vu un chat choir sur un chien, un chiot chouchou, un petit chiot chouchou. C'est-à-dire que le chat avait vu choir un perroquet de son père choir, vous savez, à la suite de tout un concours de circonstances, enfin bon. C'est-à-dire que le perroquet avait vu choir un mouchoir dans ses soirs, c'était le mouchoir du père choir qui séchait. Bon. Alors le perroquet voyant choir le mouchoir, avait su d'où il était perché. Le chat voyant le perroquet choir, s'était lancé à chat pour chute. Et c'est là que le chat a chu sur le chiot. Et bien, sous le poids du chat, le chiot a chu. Bon, et bien, le chouchou a moins bien chu que le chat-chat. Chichi. Attendez, le plus chouette, c'est la chute. Savez-vous, le perroquet poursuivi par le chef, lui, s'est choué. dans les pieds du perchoir qui faisait son entrée, qui faisait jouer le perroquet. Alors évidemment, le perchoir, au lieu de faire une entrée de chute, a fait une chute d'entrée. Bon. Et c'est mal reçu. Au lieu de soir sur son chéant, il a chu sur sa mâchoire. Il ne pouvait plus dire quoi que ce soit. Et finalement, c'est le perroquet qui perchait sur le perchoir à crier « Bonsoir, ce dame, bonsoir, ce dame !» Voilà.
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7: Vous allez voir comme les gens sont méchants. Parce que moi, je vis avec ma sœur. Et notre seule joie avec ma sœur dans la vie, c'est la chorale de la paroisse. Les joyeux pince-nez du dimanche. Malheureusement, j'ai un ennemi, c'est Mademoiselle Lombec. Parce que c'est la responsable de la chorale dont je fais partie. Alors, elle est assez, voyez-vous, à la chorale, moi, je suis contrebasse. J'ai une très, très jolie voix de contrebasse, moi. Si, si, je...
8: Taille la rosette, par un coup de...
7: Je suis contrebasse. Ma sœur est contralto. Et Mademoiselle Lombec, elle est contre moi. Vous allez voir comme les gens... Tiens, un fait entre mille. L'autre mercredi dernier, comme tous les premiers vendredis du mois, il y avait la grande réunion de la chorale avec toutes les huiles, toutes les personnalités, et d'un seul coup, Mademoiselle Lombec arrive, et on a eu un moment malheureux. Parce que nous, il y a eu un rayon de soleil dimanche dernier, on a dit, tiens, nous on retournerait bien là où nous étions l'année dernière, en vacances. Parce que nous, l'année dernière, avec ma sœur, on a été à Melun. Et pas tard, on est à Melun, on a passé des vacances extraordinaires. Les débuts, j'étais un peu malade, à cause du changement d'air. Moi, je suis assez déficient physiquement. Faut toujours que j'attrape quelque chose. C'est malheureux. Je peux pas foutre mon nez quelque part quand j'attrape un fouteux. C'est vrai. Ah, heureusement que j'ai pas fait mon service militaire, c'est ça. On était à Melun. C'est vrai. J'attrape n'importe quoi. Une vache passe. Elle donne un coup de queue, ça fait un courant d'air, j'attrape un rouge. Si j'attrape pas le rhume, j'attrape la queue sur la figure. Faut toujours que j'attrape quelque chose. Enfin, copain, c'est pas bref. Alors, bon, nous, on était chez Madame Boissement. Je sais pas si vous connaissez. 15 francs par jour, tout compris. L'année dernière, c'était 1300 francs. Mais cette année, avec les francs nouveaux, ça fait 15 francs. C'est encore plus avantageux qu'avant. Ah, on a de la chance de vivre en France, alors. Ça s'intitule « Comme chez soi ». Et vraiment, vraiment, on peut dire qu'on y est comme chez soi. On mange comme chez soi. On dort comme chez soi. Tout, tout, tout comme chez soi. On est tellement comme chez soi que des fois même, on se demande pourquoi qu'on vient là. Et puis, c'est pas cher. Pour 15 francs, le petit déjeuner, le déjeuner, le coucher, le souper, tout compris, service compris. Quelle chance. Je vous donne l'adresse, des fois que vous vouliez y aller pour passer vos vacances. Vous serez bien... Quand vous arrivez à Melun... La première auberge à droite. Ne vous trompez pas, la première. Il n'y en a pas deux, il n'y en a qu'une. Ça dépend. Quand vous sortez, c'est à gauche. Quand vous sortez et que vous venez de Lyon, c'est quand vous venez de Paris. La première. Il y a écrit on peut apporter sans manger. C'est là. N'apportez pas votre repas, c'est pas la peine. Vous serez très bien traité. Pour vous donner un aperçu. Le dernier jour qu'on est parti, je me souviens du menu parce que je l'avais envoyé à la concierge. Parce que c'est en vacances, on ne sait jamais quoi écrire, alors je lui avais envoyé le menu.
19: On a mangé le potage du sous-chef. Parce que le chef est en vacances. Ensuite, on a mangé

0: salière comme ça. Tant qu'on a roulé, ça tombait bien parce que c'était du melon qui supportait le support. L'estomac, lui, il supportait moins, mais lui, il... Ensuite, on a mangé les tripes de la patronne. Au petit vin blanc, comme à la maison. Et patin, et comme dessert, on a eu un raisin et une figue. Alors, ma soeur a pris le raisin, et moi, j'ai choisi la figue.
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2: Dis-moi, Ginette, est-ce que par hasard, t'aurais pas des ennuis? Je sais pas, je te trouve toute bizarre. Ça va pas. C'est ton mari qui te donne des soucis? C'est ton papa. Je m'en doutais. Oui, je m'en doutais, je voulais pas t'en parler pour pas être indiscrète, tu penses, mais... Puisque tu m'en parles la première... Ça va pas bien, hein. Ça va pas bien. Il va passer une radio, peut-être. Il l'a peut-être déjà passé. C'est pas la peine de m'en dire davantage, j'ai compris. Il n'y a plus d'espoir. Hein? Et tu penses qu'il en a encore pour combien de temps? Un an? Un petit peu moins, peut-être. 6 mois? Tu sais pas bien. C'est drôle, ça, que le médecin n'a pas voulu te renseigner. Faudrait peut-être que t'insistes, c'est vrai. C'est agaçant pour toi de pas être fixé. Dis-moi, Ginette, toutes ces radios, ces analystes, ça doit coûter une fortune. Hein? Une fortune, il peut faire face, ton pauvre papa. Si, hein, il a des difficultés. Faut sûrement que vous lui avanciez de l'argent. Je me demande à combien ça peut s'élever tous ces frais. Moi, je dirais facilement 500 000. Hein? Heureusement que ton papa, pour vous dédommager, il a sa petite maison. J'ai oublié de dire, pourquoi il lui avait dit qu'il avait payé? C'était pas 21 millions? Mais dis-moi, est-ce qu'il l'avait pas mis à ton nom? Non. C'est dommage qu'il ne l'ait pas fait. Tu penses, pour les droits de succession, tu n'aurais rien eu à payer? Surtout que ton papa y possède aussi sûrement quelques actions, tu sais pas. Bon, si. Oh, si, sûrement, peut-être que je le connais. Ben, je comprends que pour toi, ma pauvre Ginette, ça va pas être facile de payer tous ces droits de succession. C'est ce qui te tracasse, hein? Ah, c'est ce qui tronche le sang, pardi, j'ai senti tout de suite envers ta figure. Je me suis dit, ça, Ginette, pour qu'elle soit dans cet état, faut vraiment qu'elle ait de gros soucis. T'as passé toute la nuit à faire tes calculs. Hein? C'est bien ça, ma pauvre Ginette. Mais tu vois, t'as eu raison de te confier. De vider ton cœur comme ça sans que je te demande rien, ça fait du bien. T'as les traits moins tendus, tu vois. Moins énervés.
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2: Je regarde si c'est pas miné, hein. Voilà pour la classe! Du Moulin. M'appelle Du Moulin, mais les copains m'appelaient Du Boudin. Comme si à chaque fois j'étais dans la chambre, il y avait tout le monde qui chantait. Tiens, voilà Du Moulin, voilà Du Moulin. Elle est très bonne. Trop pour les gars. Oh, nos dieux. Ah. Ah, faut pas se plaindre, hein. On n'est pas les plus malheureux, allez. J'avais un copain, il s'appelait Cocu. C'est agréable. Il n'osait pas se marier, dis donc. Pourtant, elle avait trouvé une qui voulait bien. Et peut-être pour ça qu'il voulait pas. Ah, il s'était marié quand même. Il s'était cuité tous les deux. Il est arrivé devant monsieur le maire avec sa promise bourrée. Et d'habitude, ça fait rigoler, ça. Et devant monsieur le maire, il... promise bourrée. Cuité. C'est promise cuitée qui fait rire. Je sais pas, on va vous la faire. Alors, il est arrivé devant monsieur le maire avec sa promise complètement cuitée. Ça fait rien, laissez tomber. Ah non, dieu. Enfin, lui, il a eu de la chance, il est mort en 14 au début. Comme ça, il a pas vu la suite. C'était pour vous avoir. Il avait été blessé au front. Non, pas à la tête. Au pied. Non, dieu. Ah ben ça rigolait pas, hein. Moi qui vous cause, j'ai été blessé deux fois. Une fois à l'abdomen, une fois à l'improviste. Lui, il a vu, comme qu'il est, le pied arraché par un obus de passage. Non, d'adieu. On s'est s'était dit, on va y couper la jambe le plus haut possible pour éviter que ça s'infecte au genou. Hein? Oh, nom de Dieu! Comme on avait dit à plus d'endormir, on a dit, on va éclever les yeux pour que le malheureux ne voit pas sa misère. Ah oui. On y a crevé les yeux, on y a dit, on te racontera. On n'a pas eu besoin d'y raconter, il est mort pendant qu'on y cassait l'os. Avec des cailloux, on n'avait rien. Hein, on... Oh, nom de Dieu! Faut pas se plaindre, on n'est pas les plus malheureux, hein? Oh, bah dis donc, la gueule de Cathol, c'était pour les vacances, hein. Heureusement, dans un sens, parce qu'il a pas fait beau. On disait toujours, oh, bah il faut la bout de main, et bah avec la flotte, malqué, faut pas se plaindre. Hein? Au Pakistan, ils disent toujours, oh, bah on aura une meilleure récolte l'année prochaine. Et bah la dèche. Elle est très bonne. Elle est très bonne. Je l'aime bien aussi. Nos dèches. On a souffert, hein, de l'odeur, tiens. Oh, misère. Ben, vous savez ce que c'est, les premiers montés à l'assaut. Ils se font tuer à 3 mètres, puis après, ça pue pendant toute la guerre. Et tout le monde disait le front, mais quand on est arrivé, il n'existait pas, le front. On est arrivé là, non, d'adjé. On était comme qui dit, là, les Allemands étaient à 100 mètres de nous. On leur a dit, on fait le front là. Yo, on se met ici. Ja, auf Wiedersehen! Oui, c'est ça, auf Inserbe! Oh. Oh, on a creusé nos tranchées, on fait les leurs. Pendant ce temps-là, on se tirait pas dessus, hein, ça n'aurait pas pu finir la guerre. Hein? Faut être raisonnable. Enfin, la guerre s'est bien passée tant qu'on a eu des munitions, ça calait encore. Mais là, après, non, dèc! Ils ont commencé à nous jeter leur bouteille de bière. J'ai gueulé, j'ai dit, merde, ils pourraient avoir des poubelles quand même! Alors nous, on a acheté nos boîtes de cornet de bif. Pleines. On en avait plein. Des petites boîtes kaki dehors, vous savez? Caca dedans. On en avait beaucoup. C'était des boîtes qui nous laissaient la gueule 1870 déjà. Oui, mais il en est resté assez pour le faire tout la gueule de 40. C'est seulement qu'arrivé en Algérie qu'on leur a dit, voilà, on vous laisse l'Algérie, mais vous nous prenez le cornet de bif. Alors ils sont partis avec, c'est plus tard, seulement ils l'ont vendu à Jacques Borel, mon gars. Ça... On n'est pas les plus malheureux, hein. On n'est pas obligé d'y aller. Ah non, d'adieu. Enfin, moi je regrette pas l'avoir fait la guerre, hein. D'abord parce que j'ai été décoré, puis parce que je suis pas mort, hein. Évidemment, puisque j'ai été décoré. À la guerre, on décore ceux qui reviennent. Ceux qui étaient courageux, c'est ceux qui sont morts. Ah ben, on peut pas être partout, hein. Alors, comme ça, il y a ma pension, puis il y a les commémos. Les commémos, c'est battre, ça. Alors, on y va. On pose par terre un bouquet de fleurs qu'ils vous donnent. On joue tout le temps là-dedans, pareil. Hop! Et puis après, banquet avec les copains. Alors là, on s'en met plein la gueule, hein. C'est pas nous qui payons, hein. C'est vous. Puis alors, il y a toujours un ministre. Évidemment, puisque c'est pas lui qui paye non plus. Hein. En général, c'est deux blés. Je sais pas comment il se démerde celui-là. Depuis là, il y a le castage, il est tout le temps là, mon pote. Ah, puis c'est un bouc en train, hein. Oh là là! Oh non, dangereux! T'entends un bouchon qui saute, tu te retournes, c'est deux blés! Il y en a un qui ronfle pendant le discours de Malraux, c'est deux blés! Il y en a un qui se met un entonnoir sur la tête pour le faire mal à ses copains, dites-le avec moi! C'est le vrai! Alors, je l'invente pas, tout le monde le sait. Enfin, faut pas se plaindre, hein. Tiens, faut que je vous raconte une anecdote. Oh! Figure-toi qu'un jour, c'était la nuit, d'ailleurs. Après une commémo, je sais pas si c'était la chaleur ou l'émotion, mais tout le monde était bien ému. Et le petit Michel était complètement ému. Je lui dis, écoute, Michel, tu vas pas rentrer comme ça, t'as te faire engueuler par ta belle-gère. T'as qu'à venir dormir à la maison. On n'est pas riche comme Fréjus, mais on peut loger un copain. Alors, je le monte dans ma bagnole, non, dingue. On fait pas 300 mètres, on se fait arrêter par deux gendarmes. Je dis au plus gland, par la taille, faites attention, le petit qui est loulé un boule de lierre, c'est Michel Deblé. Il me dit, je sais, moi je suis la calasse et mon copain c'est les Beatles. Oh, nos dédiés. Ils nous ont emmenés à la gendarmerie. Eh ben, heureusement que Michel Deblé a le numéro de téléphone d'Alain Delon. C'est lui, hein. Ça, on y passe la nuit, mon pote.
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4: De Monsieur Ravix de Viriville, pourquoi avant de monter sur le trône de Belgique...
6: On tire la chasse. Parce qu'il faut laisser cet endroit aussi propre en montant qu'on l'a trouvé en le quittant. Tu vois, moi j'ai connu des trônes où il y avait du tartre. Oh là là. Et les vilaines petites odeurs.
7: Oh, paf, les vilaines petites odeurs.
8: Une bonne baffe là.
6: Une vilaine petite odeur. Je monte sur le trône, oh vilaine petite odeur. Paf, les vilaines petites odeurs.
8: Non, on est déjà embêté par plein de trucs. Hein. Si en plus il faut.
6: Non, c'est laisser embêté par les petites odeurs. Non, hein. Non. Mais les emmerdements qu'on peut avoir à la télé.
8: Oui,
6: il y en
8: oui.
6: a qui ont du tartre dans les cabinets, il y en a d'autres qui en ont dans les dents.
8: Oh là là.
6: Et moi j'ai très peur que les enfants un jour se trompent et se rincent la bouche avec WC net. Parce que tu leur dis le tartre. Et moi je dis nettoie-toi les dents à cause du tartre. Un jour il va se taper un litre de WC net.
4: Bon, on peut ressortir de cet endroit où...
8: Vous nous y avez amené.
4: Mais pas du tout.
6: Mais c'est vous qui avez dit...
4: Je parle du trône de Belgique.
6: Bon, ben alors...
4: Pourquoi avant de monter sur le trône de Belgique en 1951...
8: Oui, 51, 30 ans.
6: Bah oui, oui, ça je...
8: Y'a quelqu'un. Fait 30 ans
6: sur le trône. Chez moi, ça gueulerait. Hein.
8: Déjà,
6: quand un gosse, il reste 10 minutes, je dis, c'est fini, oui.
0: S'occuper.
6: Allô, le trône de Belgique.
0: S'occuper.
8: Oh. Il y a des gens dehors, quand même.
6: Allô, le trône de Belgique.
0: Y'a quelqu'un.
6: S'occuper. Il remettait une pièce. Dites donc. Je m'excuse. S'il est depuis 30 ans sur le trône, il est peut-être bouclé à l'intérieur, hein.
4: Alors pourquoi, juste avant de monter
8: oui,
4: sur
8: juste
4: le trône,
8: avant.
6: Bah, oh, vraiment.
4: A-t-il fait effacer la devise? Non, il y avait une devise qui se trouvait sur le trône,
8: oui.
4: Qui était « L'union fait la force ».
8: Ah oui.
4: Alors, l'union fait la force.
6: Pourquoi ils y vont à plusieurs? Attendez, je comprends pas. Sur le trône de Belgique, on peut s'asseoir à deux? Là, je comprends pas. Écoutez, moi, je suis désolé. Hein. Je suis pas bégueule, mais je rentre dans un truc, je vois l'union fait la force. J'éclate de rire.
8: Bien sûr, on dit l'endroit où
4: alors,
8: le roi
4: pour quelle raison
8: seul.
4: A-t-il fait effacer cette devise qu'il y avait sur le trône avant qu'il s'y installe?
8: Mais pourquoi il a fait ça? On ne le sait pas.
9: À cause des Wallons. Pour pas déplaire aux Wallons et aux Flamands.
4: Exactement, pour oui. ne pas ranimer les vieilles querelles linguistiques.
9: Entre les deux communautés.
4: Excellente réponse. Il a eu du mérite d'aller chercher ça sous la fange que vous avez accumulée.
8: C'est avant, il avait marqué en flamand « Freckness n'est ne que bleu ».
6: Verklungen nicht fremdin schachtum fluck.
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10: Qu'est-ce qu'elles sont belles, ces nanas. Ah la vache. Qu'elles sont belles. Ah les salopes. Wow. Oh putain, celle-là, dis, oh la pute. Pourquoi elle file pas son téléphone sous la photo, cette pute? Je me serais dévoué pour venir l'aider à repriser son blue jean. Qui est drôlement usagé, son blue jean, hein? J'aurais pas critiqué, mais c'est pas une première main, ça, hein? Salope. Toutes des salopes. Putain. Ah non, là, c'est Servant Schreiber. Qu'est-ce qu'il fout, là? Jusqu'au bout avec JJSS. Jusqu'au bout, il a quand même pas se déloquer, JJSS. Dis donc, ça serait chouette comme argument électoral. Radical, c'est le moment de le dire, hein. Chouette, tous les gus qui viennent à les filer, les dessous de la politique par Michou Debray. Giscard d'Estaing dans Soulevez mon petit accordéon, vous aurez de surprise. Et ainsi de suite, etc. Ça serait pas triste.
11: Ça serait pas triste. Jusqu'au bout avec JJSS. Quand même, j'aimerais mieux aller jusqu'au bout avec ma copine au blue jean. Où elle est, ma copine? Où elle est, ma copine? Ah, la voilà! Oh, là, elle a égaré son panty. Oh, où qu'elle est, sa culotte? Où qu'elle est, sa culotte? Oh, a pu sa culotte? Salope! C'est chouette. C'est futé. Ceux qui font ça, le magazine de l'homme moderne, c'est des futés. Ils sont futés. Ils mélangent tout. JJSS, Nadia l'Aristochat, Jean-Paul Sartre, Zaza Semlazizani. C'est futé, hein. Moi, ça m'arrange, je peux ramener de la lecture à la maison. Hé, hein? Parce que les filles, les vraies, celles qu'on peut toucher. Mon cul, oui! Tu touches mon cul! Corsage transparent, mini-jupe, mini-short. Mais si tu balances la louche sans avoir été présenté, police, secours! Salope! Monte leur cul, mais dans la tête, sont encore en crinoline, ces connes! Qu'est-ce qui reste? Qu'est-ce qui reste? Ma femme. Josette. Elle veut pas prendre la pilule pour garder la ligne. Total, elle est tellement déformée par les grossesses qu'entre deux accouchements, on voit même plus la différence. Il faut lutter contre l'assoupissement sexuel, il m'a dit le docteur. Je lutte, docteur. Je lutte. Ah la vache, je l'avais pas vue celle-là. Salope. Toutes des salopes.
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12: Ce matin-là, qui était le matin du septième jour, Dieu ne se sentit pas très bien. Il faut dire que les six premiers jours, il n'avait pas ménagé sa peine, créant coup sur coup la lumière, la terre, les mers, l'homme, les animaux, le ciel bleu, les étoiles jaunes. Enfin, tout ce putain de bordel de Dieu qui nous entoure et sans lequel nous n'aurions jamais pu connaître l'arthrite du genou et la bombe à neutrons. Et donc, le septième jour, Dieu se sentit mou et s'en fut consulter l'interne de garde à l'hôtel Dieu. « Comment allez-vous, mon Dieu ?» s'enquit le docteur. Et Dieu dit « Bof, comme un lundi. »« C'est fâcheux, dit le docteur, on est dimanche. »« Mais que ressentez-vous précisément, mon Dieu ?» Et Dieu dit « C'est difficile à dire. » J'ai l'impression d'être creux et sans contour, vous voyez, comme qui dirait ballonné, mais sans la baudruche autour du rien. J'ai l'impression de pas être là et de pas être ailleurs non plus. C'est, pour être clair, docteur, je crois que je n'existe pas. Et dans ma situation, vous comprendrez que c'est extrêmement pénible. Rassurez-vous, ce n'est qu'une sensation, affirma le docteur, qui était plus pieux qu'une cuisse de grenouille intégriste. Je vais tout de même vous examiner. Dites 33. Et Dieu dit, on ne donne pas d'ordre à Dieu, on le prie. Excusez-moi, je vous prie de dire 33, dit le docteur. Et Dieu dit, 33, 33, 33. Bien, maintenant faites A. Je vous prie de faire A. Et Dieu dit, A. 20 Dieu, s'exclama le docteur qui voyait grand. Et Dieu, très inquiet, dit, A. Eh bien, mon Dieu, c'est tout à fait incroyable. Vous avez la gorge si sombre que je n'y vois rien. Et Dieu dit, c'est normal, les voies du Seigneur sont impénétrables. Mais non, c'est pas ce que je veux dire. Mais mon Dieu, vous n'avez pas de moi profond. Et sans son moi profond, sans son moi profond, personne ne peut vivre, reprit le docteur. Tiens, quand je vous disais que j'existais pas, c'est pas des conneries, dit Dieu. C'est égal, on est bien peu de choses, constata le docteur. On est même rien du tout, oui, dit Dieu. Ni moi, ni vous, puisque sans moi pour vous créer, vous l'avez dans le néant. Ah non, de Dieu, dit le docteur. Je vous en prie, dit Dieu. Bon, allez, combien vous dois-je, docteur? Oh, je sais pas, moi, donnez-moi ce que vous voulez. Donnez-nous aujourd'hui notre pain quotidien. Comme d'habitude. Et deux baguettes bien cuites pour le docteur Freud, dit Dieu.
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14: Voici le président maréchal Idi Amin Dada.
15: Moi, président.
13: Fête Maréchal Lydie Amin Dada. Messieurs les journalistes, je vais me foutre une fois de plus de votre gueule. Oui. Omani, prends la barre, ami. C'est fait. Donc, cette conférence de presse doit se passer dans la bonne humeur. Alors, messieurs les journalistes, ayez l'honnêteté d'être honnête, la correction d'être correct et l'obséquiosité d'être obsédé. Question ?
15: Pour l'équipe, Jean-Mi Duceux, question sport. Est-ce que vous ne croyez pas qu'il serait bon que vous aménagiez quelques stades de haute compétition pour que vos athlètes de couleur, il faut bien le dire, puissent essayer d'atteindre un niveau assez élevé sur le plan international, il faut bien le dire, car question sport d'hiver, disons que vous avez quelques lacunes, notamment à ski.
13: Ne vous inquiétez pas, nous avons toujours battu les blancs en neige.
16: Moi, Guillaume. Et voilà, vos habitants ne font pas d'excès de table. Pourquoi ?
13: Quand il mange tropical. Tropical.
17: Quand le parisianisme le verrait, s'il vous plaît. Nous, les Français, on est envahis par tout le monde. Ahmed par-ci, Ahmed par-là, qu'est-ce que vous en pensez ?
13: Vous êtes dans la merde jusqu'au cou. Oui.
18: Angleterre, dimanche, monsieur Pennyfather, on dit, n'est-ce pas, qu'il y a anguille sous roche entre la princesse Anne et vous.
13: La princesse Anne est une excellente cavalière. Ce n'est pas une raison pour affirmer que Anne est à dada.
18: Bérangère ménopause. Mademoiselle se fendre. Monsieur le Président, on dit que les Noirs, vous voyez ce que je veux dire?
13: Oui, oui, madame, à tout à l'heure. Messieurs les journalistes, arrêtons là les questions. Voulez-vous, je vous en prie, regagner vos cellules?
15: Encore une question, s'il vous plaît, pour l'Express.
13: Oui.
15: Un café, s'il vous plaît.
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19: Moi, à mon opinion, c'est que le cinéma, c'est surtout de par, enfin disons dans la mesure des grandes vedettes, qui sont, disons d'après moi, très attirantes, qu'elles soient par leur corps, enfin je veux dire spécialement attirantes comme corps, ou alors qu'elles fassent des choses appréciables dans la mesure d'être acteur. Ou qu'elles ont une personnalité très personnelle. Comme par exemple, disons, Delon, qui est d'affaire sensationnelle. Que d'autres aussi le sont, je dis pas bien sûr, mais que lui fait quand même des choses que moi j'admire. Disons que moi, j'aime beaucoup, beaucoup ce qu'il fait, quoi. Dernièrement, dans Le Gitan, c'était très beau d'après moi. Et comme corps. Et comme tout.
20: Le cinéma, c'était pas tant, c'est l'évasion. Mais j'ai ma formule, qui est la mienne, qui est personnelle. Vous me demandez, elle vaut ce qu'elle vaut, je vous la donne grosso modo. Chef-d'œuvre, pas chef-d'œuvre. Chef-d'œuvre, une parcelle, une trace de génie. On s'incline, on y va. Tout le monde y va. Les parents, les enfants, j'ai 5 enfants, je peux en parler. Pas chef-d'œuvre, pas trace de génie. On ignore, on passe outre. Vulgairement, on s'en tape.
19: Ce que je pense du cinéma ? Oh, ben, voyez-vous, moi, le cinéma, je n'y vais pas parce que je tiens assez mal sur mes jambes. Oh, madame, je peux parler, là ? C'est pour la téloche ? Moi, je m'appelle Bernard, j'ai 11 ans. Moi, ce que j'aime surtout, c'est le fantastique, l'imaginaire, les films historiques. Justement, j'étais chez l'école, avec l'argent du lait, j'ai été voir Les Dents de la Mer. Mais faut pas le dire à ma mère, parce que ce coup-là, je verrai Les Dents de ma mère, j'y tiens pas.
20: Oh, ben moi,
3: paye 10 balles, 15 balles, bientôt 20 balles. Pour moi, c'est bon quand j'ai flippé pendant 5 heures. Je me farcis une toile, histoire de prendre mon pied, de faire sauter la soupape. Faut pas déconner, le cinoche, c'est pas autre chose.
21: C'est une interview. Je crois, je peux dire, ça démarre très fort pour moi. Je viens de tourner en Italie un bout d'essai avec Carlo Fornori. Enfin, plus exactement, avec le bras droit de Carlo Fornori. Il est très connu en Italie. C'est lui qui m'a raconté. Il m'a reçu chez lui, il a un villa superbe. C'est pour tourner le rôle de la lionne dans son prochain film qui va s'intituler La lionne. Ceci dit, on m'a souvent dit j'ai un peu le physique de personnage de lionne. Enfin, je crois que je peux dire j'ai une tigre dans mon moteur.
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24: Et qui c'est qui veut des oranges? Messieurs, dames, en passant, regardez mon cajou. Vous verrez comme elles sont belles, mes oranges. J'en ai un plein cajou à vendre. Jean madame, en passant, on regarderait même pas. Hein. Quelqu'un, monsieur, venez voir, j'ai des belles oranges. Personne ne veut des oranges. C'est quelqu'un, ça, là. Jean, monsieur.
25: Qu'est-ce que vous faites là, vous?
24: Moi, je vends des oranges.
25: Je le vois bien, non?
24: Je suis l'employé. C'est le contremaître qui m'a engagé depuis ce matin à 7 heures pour vendre des oranges.
25: Et moi, je suis le patron, moi.
24: Oh, pardon.
25: Et vous en avez vendu beaucoup de ces oranges?
24: Et non, je n'ai pas encore vendu. C'est quelqu'un, ça.
25: Qu'est-ce que vous faisiez avant de vendre des oranges?
24: Je vendais du poisson.
25: Et vous en vendiez beaucoup?
24: Et non, j'en ai jamais vendu. Qui c'est qui veut du poisson? Alors on me répondait, où c'est pas qu'on peut voir, où c'est qu'on peut acheter des oranges? C'est quelqu'un, ça.
25: Ça m'étonne pas que vous n'en vendiez pas.
24: Pourquoi?
25: Comme ça. Vous avez une ardoise et une craie, c'est pour quoi faire?
24: C'est pour faire mes totos. Et quelqu'un qui viendrait et puis que d'un seul coup, il me dit, allez, paf, il m'en faut 3 kilos. Alors ça, si par 300 fois 0, 0, je pose 0, je retiens rien. 3 fois 0, 0, je pose 1, t'as fait 2, 3, enfin, je freine les totos, quoi. Voilà. Voilà.
25: Vous avez une ardoise et une craie, mon cher ami. Servez-vous-en pour faire de la publicité. Le commerce, c'est un métier, c'est pas n'importe quelle personne qui peut faire du commerce. Marquez quelque chose sur votre ardoise, de manière que lorsque les clients passent sur le trottoir, tiens, qu'est-ce qu'il y a d'écrit là-dessus? Ils s'approchent et vous les accrochez pour vendre votre marchandise.
24: Ah, oh, c'est vrai. C'est vrai, j'avais pas pensé d'écrire... Si, ouais,
25: je repasse dans 10 minutes, hein.
24: Au revoir, monsieur le patron. C'est vrai, une ardoise et une craie. Qu'est-ce que je vais bien pouvoir écrire là-dessus? Ici, on vend de belles oranges. Ici, on vend de belles oranges pas chères. Voilà. Qui c'est qui veut des oranges?
25: C'est vous qui avez pendu ça?
24: Ah oui, monsieur le patron.
25: Pardon, donnez-moi ça. Ici, on vend de belles oranges pas chères. Mmh. Vous avez bien fait de marquer ici. Des fois qu'on pense que ce soit ailleurs. Vous voyez pas que c'est inutile le mot ici?
24: C'est vrai, j'ai mis ici. J'ai effacé ici.
25: On vend de belles oranges pas chères. Ils auront bien le temps de le voir que c'est pas cher. Pourquoi vous avez écrit pas cher?
24: C'est vrai, j'ai pas cher.
25: J'efface pas cher. Donnez-moi ça. On vend de belles oranges. On vend. Vous aviez peut-être l'intention de les donner. Non? Alors pourquoi vous avez marqué on vend?
24: C'est vrai, il dit on vend.
25: On vend. De belles oranges. quand on fait de la publicité, il faut en marquer le moins possible, de manière que ça frappe davantage l'imagination. Qu'est-ce que ça veut dire, ça, de belles oranges? Elles sont pourries, vos oranges? Et non? Eh bien, effacez de belles, c'est vrai. De belles. C'est des bananes que vous vendez? Non, c'est des oranges. Alors, pourquoi il y a orange? Je vais aller revendre mon poisson. Comme ça, j'aurais pas besoin de le marquer. Pourquoi? Ça sent.
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2: Je réponds puisque t'es à côté du téléphone. Réponds. Mais réponds, t'es à côté du téléphone. Pourquoi tu réponds pas? T'es ici à côté du téléphone. Qu'est-ce que c'est ça? Allô, oui, allô, allô, allô. Salut Gérard! Non, non, tu me déranges pas, il faut préparer cette réunion syndicale.
4: Oui, mais pas tout seul. Nicolette à côté.
2: Ah, oh, écoute, c'est tellement ça, mais c'est tellement ça, mais c'est tellement ça. C'est...
4: Mais tu peux vraiment pas parler?
2: Non! Et c'est le problème qui va se poser dans cette réunion politique.
4: Bon, d'accord. Écoute, demain après-midi, je peux te voir. Est-ce que tu peux te rendre libre?
2: Attends, là, il y a un problème. On a une question fondamentale, là.
4: Nicole est vraiment...
2: Mais c'est exactement ça! Exactement!
4: Bon, mais je comprends, je comprends. Dis-moi seulement par oui ou par non si tu es libre demain.
2: Oui, demain, tout le monde sera à la réunion syndicale, j'y serai, toi, tout le monde. Tu vois?
4: Bon, ben voilà, hein? Ok, c'est clair. Voilà. On se voit demain. À quelle heure?
2: Mais je peux pas dire ça devant l'Assemblée, écoute, arrête!
4: Qu'est-ce que tu penses de 14h?
2: Non, on peut obtenir un chiffre plus important de la direction. Il faut placer la barre plus haut. La barre plus haut.
4: Barre plus haut, 15h.
2: Voilà, c'est le chiffre exact de nos revendications. Tu comprends? Là, il faut être précis. Hein? Eh ben là, je peux pas le dire.
4: Ah bah oui, évidemment. Écoute, je te propose qu'on se retrouve...
2: Dépêche-toi, Gérard. Gérard, dépêche-toi. Dépêche-toi.
4: Ah, à l'hôtel Beau Séjour. C'est quand même l'hôtel de notre première rencontre.
2: Non, c'est trop... Tu vois? C'est trop...
4: Ah oui, trop près de chez toi.
2: Voilà, voilà.
4: Bon, alors écoute, qu'est-ce que tu dirais de l'hôtel des Quatre Saisons?
2: Non, il y a un problème. Non, il y a un problème, là. Il y a quand même un problème.
4: T'as raison, il n'y a pas de parking.
2: Eh, hey, tiens, exactement, exactement.
4: Je sais plus, moi. Je vais pas faire la liste des hôtels, il y en a 300.
2: Mais non, je te demande pas ça, Gérard. Écoute-moi, Gérard. Oui. Nicole est sortie un moment. Donne-nous rendez-vous demain à 15h45 à l'hôtel des chasseurs en banlieue. 15h45 à l'hôtel des chasseurs, tu es d'accord?
4: Ah non, je peux pas, j'aurai pas ma voiture.
2: Je passerai te prendre. Mais non, je pourrai pas. Allez, mais non.
4: Où tu seras?
2: Dans le centre.
4: Dans le centre.
2: Dans le centre.
4: Répète
2: pas ce que je dis dans le centre.
4: Non, mais...
2: Dans le centre, dans le centre. Au centre de la discussion.
4: Au centre
2: de oui. la discussion. Oui, au centre de la discussion. Au centre, le centre.
4: Ah, d'accord, Nicole est revenue.
2: Et voilà, exactement.
4: Mais alors, qu'est-ce qu'on fait? C'est affreux de te sentir comme ça, mort de trou.
2: Non, non, personne ne peut mettre en doute mon courage politique. Personne, personne.
4: Tu as peur de perdre ta tranquillité conjugale.
2: Mais arrête, tu me fais rire.
4: Ta femme avec ce rire idiot. Bon, écoute-moi, je te propose une dernière chose.
2: Hein?
4: Va faire pisser le chien et téléphone-moi d'une cabine.
2: Je peux pas.
4: Pourquoi?
2: C'est déjà fait.
4: Oh, c'est pas vrai, mais tu pouvais pas attendre. Là, t'es vraiment nul.
2: Non, non, mais tout va s'arranger, tout va s'arranger.
4: Pour l'instant.
2: Attention. Alors là, je peux aller jusqu'à la rupture. Il faut se dire.
4: Oui,
2: je peux aller.
4: Très fort, hein.
2: Oui.
4: Fou ce que tu me fais peur.
2: Oui.
4: Allez, salut.
2: Et vous ne me reverrez que quand il y aura un programme précis, dans un cadre politique précis. Ok, d'accord. Salut. Oh, elle est complètement folle.
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12: Bien, eh ben écoutez, je sais pas que j'ai envie de vous pousser dehors, mais c'est l'heure d'aller baiser. Hein. Bon, ben, sans vouloir à proprement parler faire un bilan, je pense qu'on peut estimer que cette expérience de thérapie de groupe s'avère plutôt bénéfique. Enfin, pour moi, je veux dire. Ben oui, je voudrais pas vous accabler, mais vous n'avez pas joué le jeu en ce qui vous concerne. Non. Non, dans une thérapie de groupe, chacun doit s'exprimer. Alors je suis désolé, mais à part un catareux et deux pétomanes, j'étais pratiquement le seul à m'exprimer et à exposer clairement mes problèmes ce soir. D'autre part, tous les psys vous diront que pour qu'une expérience comme celle-ci soit efficace, il faut que chaque patient participe financièrement à la fin de la séance. Alors je suis désolé, mais vous n'avez participé qu'au début. Enfin, vous faites ce que vous voulez, moi, faut que j'y aille. Hein.
5: Bonsoir.
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6: Vous avez imité Jane Birkin déjà?
7: Je crois que je pourrais la faire, oui.
1: Tu vas pas faire. Je
7: voulais faire un truc, je voulais faire... Je suis venu te dire que je sens mauvais.
8: Oh, ils sont pas mauvais. Oh. Ils sont pas mauvais. Il est le seul type qui se lave pas, qui pue pas. Il pue pas. Non, c'est remarquable. C'est une délice. Non, mais vraiment, il lave des petits bouts de
9: temps. Mais il se lave pas.
8: Les petits bouts de temps en temps. Il a peur de la grande inondation.
9: Et je l'ai vu se gratter avec un couteau une fois.
8: Mais non. Il lave les pieds quand il va faire un truc chez le docteur, tu sais, où il regarde tes artères.
7: Ah, oui.
8: Et puis il lave parfois, oui, des petits bouts, quoi. Oui. Mais il ne pue pas. Il est très délicat.
6: Vous
8: ne
6: pensez pas qu'il se lave clandestinement?
8: Je le soupçonne.
6: Oui.
23: Il se lave les jours où il ne se rase pas.
6: Vous avez vu qu'une marque, un fabricant de lames de rasoir...
8: Je l'ai téléphoné, j'ai dit, dis donc, ils sont vachement racistes en ce moment. T'as vu les arbres derrière des bus? J'ai dit, t'es au courant? Il dit, au courant, j'ai eu 6 briques. C'est... Parce que moi, j'ai cru que c'était un coup contre lui. Pas toi?
6: Oui, ça m'a un peu choqué, mais
8: moi
6: enfin...
8: Aussi.
26: Vous vous tutoyez.
23: Mais en anglais, le « vous » n'existe pas.
6: Oui, non, c'est-à-dire on dit « tu » à Dieu, alors je suis très content.
8: Non, parce qu'il y a des gens qui se vous voient toute la vie. Hein.
6: Même, paraît-il, dans des circonstances très intimes.
8: Ça doit être excitant.
23: Ah oui, oui.
8: Moi, je connais une dame qui le fait, je l'ai entendu faire.
6: Ah bon?
8: Et j'ai... Oui, oui.
6: Et alors, c'est qu'est-ce que ça donne?
8: Oh, vous exagérez.
6: Elle dit ça?
8: Ah oui.
6: Oh.
8: Vous, mon cher.
6: Vous faites la cuisine comme dans votre pays ici?
8: Oui.
6: Qu'est-ce que vous faites? Vous faites le pudding?
8: Oui, j'ai fait le panse de brebis farci.
6: Le quoi?
23: Ah oui.
8: Le panse de brebis farci.
6: Ah oui.
8: Du haggis, ça s'appelle. Il faut l'arroser avec beaucoup de whisky parce que ça pue un peu.
6: Oui. Et après. Et quand c'est bien cuit, on va au restaurant.
8: Non, mais. Il y a un pot avec des veines. Ça, c'est pas très attractif. Mais quand tu le coupes, plouf, ça sort. C'est très visuel comme plat. Et puis tu arroses ça avec du whisky et puis tu allumes une allumette et ça flambe. C'est délicieux, mais c'est comme du boudin avec des petites granules. Qu'est-ce que c'est comme des petites fesses qu'on mange? Non, mais ça me fait toujours penser aux fesses. C'est de l'orge perlée.
6: Mettez de l'orge dedans aussi, oui.
8: Oui, de l'orge perlée dans du boudin.
6: Ah oui, ça doit être bon de l'orge perlée dans du boudin. Hein.
8: Mais c'est pour ça que j'ai pas de petites fesses. Mais je fais ça bien, hein. J'aime bien la façon de nourrir des gens. J'aime quand ça rentre dans la bouche. J'ai l'impression de faire du bien.
23: Ouais.
8: Non, mais c'est vrai. Pourtant, c'est vrai. J'aime l'impression de nourrir mon monde. C'est une côté parfaitement femelle. J'aime que ça rentre.
9: C'est ton côté. Mais c'est son côté maternel.
8: Mes bébés sont monstrueusement grosses.
6: Ouais.
8: Monstrueusement grosses. J'ai donné biberon de minuit jusqu'aux 7 ans.
23: Tu mets pas de soutien-gorge, toi?
8: Moi, je mets pas de soutien. Non. Non, parce que je trouve que c'est un petit peu comme de mettre une casserole. Non, c'est comme de mettre une bombe.
6: Elle met du sparadrap.
8: Non, mais je trouve que moi, de mettre une soutien-gorge, c'est comme de mettre une bombe si on n'a pas de cheval.
6: Oui.
8: Si on sait pas faire du cheval.
6: C'est du gâchis.
9: Ah, oui, c'est un pétard sans allumettes.
8: Non, ça fait un peu ridicule, quoi. C'est... Oui. Mais c'est vrai que pour un film, une fois, comme j'étais un peu embarrassée d'être nue, j'ai pris 2 bouts de sparadrap pour les fourencles.
6: Bon, c'est
8: pour
6: de tout petits abcès, ça, hein, ça va pas loin.
8: Deux petits abcès, voilà.
6: C'est des pourquoi, au lieu d'un soutien-gorge, vous ne mettriez pas des loupes?
8: Pourquoi?
6: Ça grossit.
8: Pas du marrant, hein. Tu sais, la France, c'est le seul endroit où ils s'en tapent, hein. Les Américains, ils m'ont refusé dans leur double page. Tandis qu'en France, dans Lui Magazine, j'avais les agrafes dans le ventre, en double page, tu vois, comme ça.
6: Oui.
8: En Amérique, ils ont dit non, c'est indécent d'avoir pas de sein à ce point. Ils étaient choqués parce qu'ils sont très mammifères. Hein.
6: Très mammaires.
8: Oui, ils sont très mammaires. C'est vrai, c'est une obsession, tandis qu'en France, ils aiment bien les fesses.
6: Voilà. Chacun ses goûts, hein.
8: Oh, là.
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28: Eh bien, nous sommes heureux aujourd'hui de recevoir monsieur...
29: Monsieur Grimpoir.
28: Monsieur Grimpoir, de Paris.
29: Oui, de Paris.
28: De Paris même.
29: De Paris.
28: Oui.
29: 10e.
28: Alors, monsieur Grimpoir, vous allez jouer avec nous au qui perd perd.
29: Oui.
28: Monsieur Grimpoir, vous connaissez la règle du jeu. 4 questions. 10 000 francs, 1 000 francs, 100 francs, rien du tout.
5: Oui.
28: Alors attention, monsieur, première question. Vous êtes prêts? Quelle est la différence entre un pigeon? Un pigeon, c'est facile. Top chronomètre, eh bien, monsieur, alors vous dormiez?
5: Non,
28: c'était pourtant facile. Alors maintenant, nous allons passer à la deuxième question. Vous pouvez encore gagner 1000 francs, je vous le signale. Alors attention, quel âge avait Rimbaud?
5: 16 ans.
28: Ah non, 27. Oui, il avait 27 ans, oui, ça dépend quand, mais il avait 27 ans. Ah oui, attention, alors monsieur, attention, troisième question, vous pouvez encore gagner 100 francs.
5: Oui.
28: Troisième question, monsieur, attention, cette question contient un piège. Monsieur, le russe Ishlakov a sauté 2,31 m. Pouvez-vous dire mieux?
5: Non.
28: Attention, monsieur, c'est un piège. Je vous demande, est-ce que vous pouvez dire mieux?
5: Non, je ne vois pas. Malheureusement, je ne m'intéresse pas au sport et...
28: Je ne peux pas vous dire mieux, là.
5: Non. 2,31 m, non, je ne vois pas, non.
28: Monsieur, attention, top chronomètre, monsieur, le mot mieux. Est-ce que vous pouvez dire mieux, le mot mieux? Dites-le.
5: Mieux.
28: Redites-le, monsieur.
5: Mieux.
28: Trop tard. Ah oui, fallait le dire avant.
5: Je le savais.
28: Ah ben, fallait le dire avant. Quand on ne sait pas, je comprends qu'on ne le dise pas, mais si vous le savez, il fallait le dire. Oh, con, hein, hein. Bon, monsieur, quatrième question du qui perd père. À partir de maintenant, vous jouez avec votre argent. Alors, après l'augmentation des salaires, l'entreprise tombe à l'eau. Qu'est-ce qui reste?
5: Passe-moi.
28: Eh non, monsieur, des chômeurs. Monsieur. Eh oui, monsieur, vous avez perdu. Alors vous perdez 100 francs, ça nous a fait plaisir, vous venez quand vous voulez. Merci et à demain si vous voulez bien.
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10: Amis de la justice et du fascisme, bonjour. Oui, je sais.
11: Oui, je sais.
10: Je sais, comme dirait Gabin, que l'extrême droite, ce n'est pas le fascisme.
11: Je sais.
10: Mais on a quand même le droit d'être fasciste, même si on n'est pas d'extrême droite, merde! Ne m'énervez pas. C'est vrai quoi, les gens, dès que vous dites « je suis fasciste », vous regardent d'un mauvais œil, alors qu'il suffit de ne pas le dire et personne s'en aperçoit. Savez-vous au moins ce que nous voulons? Eh ben, je vais vous le dire. Une société parfaite! Une société parfaite, amis libéraux, écoutez-moi bien. C'est une société où les chiens font où l'on leur dit de faire. Où il n'y a pas de grève. Où les partis politiques viennent pas nous beurrer l'arrêt à la télé. Où les travailleurs immigrés sont là pour travailler et non pas pour se coinfrer de couscous ou de morue. Où le terrorisme doit être interdit. Les riches doivent être contents d'être riches et les pauvres contents d'être pauvres. Où tout le monde doit être uni contre tous les autres. Où l'oncle doit être marié avec la tante. Bref, une société parfaite. C'est une société où l'on ne rit pas bêtement. J'ai été élevé dans une ambiance fasciste et si je respecte mes parents, c'est grâce à eux. Mais je suis sûr que vous vous demandez comment un nazi peut vivre heureux au milieu de cette pagaille. Eh bien, c'est très simple. Je peux vous dire ce que j'ai fait hier. 5h du matin. Je saute de mon lit en fer où je dors sur des clous. Mon réveil automatique me chante Ali, allo, allo. Encore endormi, je salue le portrait du Führer. Allez là. Qui est juste au-dessus de mon lit avant de me laver les dents avec une brosse en fer également. 6h, petit déjeuner composé de saucisses de Francfort. Pommes de terre, choucroute, bière à volonté. 7h, j'achète Minute pour me tenir au courant de ce qui se passe chaque minute dans le monde. 8 heures, j'ai fini la première page. Je relis Mein Kampf et je pars déjouer le complot contre mon pays. Et je me rends aujourd'hui à la brasserie munichoise, rue de Verdun. Il fait plus de 5 degrés, j'ai très chaud. Je bois de bière. 10 heures, il fait une chaleur infernale, 7 degrés. Je fais remarquer gentiment au barman qu'il est arabe et que c'est pas une raison pour être aussi lent à me servir une 5e bière. Midi, après avoir entendu dire du mal de la France dans cette brasserie, je pars écœuré. Je fais quelques courses. 2 kilos de choucroute, 10 litres de bière allemande et une matraque. 1 heure. Mon concierge portugais me dit bonjour. Je lui réponds pas comme d'habitude. 2 heures. Pendant que la choucroute cuit, je bois une bière en écoutant du Wagner. Et je prépare une pétition afin de faire expulser le noir du 6e, ainsi que le concierge portugais et toute sa famille, parce qu'il a fermé la porte de l'entrée de l'immeuble à 10h05 au lieu de 10h. 3 heures. Je reçois un coup de fil anonyme, une voix qui me dit « Salaud, on aura ta peau !» Je suis sûr que c'est le noir du 6e. Sur la porte duquel j'ai gravé une croix gammée à la hache hier soir. Je l'emmerde. 4 heures. Je cire mes bottes d'officier allemand SS que j'ai achetées aux puces. Puis je me mets mon manteau de cuir noir avant de me rendre chez le tatoueur. 5 heures. Il est exactement 5 heures pile. Je rentre chez le tatoueur pour me faire faire un tatouage du Führer sur l'omoplate droite. La séance commence. Au bout de 5 minutes, les douleurs sont intenables. Je serre les dents sur le goulot de ma canette. Mais l'amour du Führer demande beaucoup d'abnégation. Tout d'un coup, horreur ! Horreur ! Je m'aperçois que la chaîne que le tatoueur porte à son poignet est gravée de son nom. Lévi ! Lévi ! J'ai du mal à contenir un cri de rage. Je suis torturé par un juif. J'ai mal, c'est long. Pourvu qu'il ne s'aperçoit pas de mon admiration pour les Allemands. Il me dit, si vous voulez, je peux vous faire Himmler sur l'omoplate gauche. Oh, l'enflure. 7 heures. Je ne peux plus bouger mon bras droit. Les douleurs sont insupportables. Je prends le métro. Dans un couloir, une affiche d'Amnesty International provoque chez moi une haine sanguinaire. Je sors mon gros feutre noir de ma poche pour exprimer ma rage. Mais j'ai du mal à écrire avec ma main gauche. Après avoir fait des pâtés sur l'affiche, j'arrête un passant et je lui demande gentiment de marquer dessus avec mon feutre « Mort aux juifs et aux bougnoules ». Le type me demande en rigolant « Bignule, ça prend de l'aile ?» Aussitôt, il me balance un coup de tatane dans les tibias et un second dans le bras gauche. La vache ! 8 heures, écroulé à terre, j'ai mal partout. Une main charitable me prête secours. C'est la main d'un policier. Il me dit « Qu'est-ce qui se passe ?» Je lui dis « Oh ben, j'ai empêché un salaud d'écrire des injures sur l'affiche. » 8h30, je me traîne en boitant devant la brasserie munichoise. Je tombe sur la belle Elsa, ses cuissardes, son berger allemand. Elle me dit, ça fait longtemps que je t'ai pas vu. Tu montes ? Je lui dis, oui, j'ai besoin d'amour. 9h, je donne ma matraque à Elsa, je m'allonge sur son matelas sordide et je lui dis, achève-moi salope, ça va me détendre. Elle retire son manteau de renard et elle commence à m'écraser la gueule à coups de matraque. Je lui dis, c'est bon, ça me fait du bien quand tu me fais mal. Elle me dit, hein, t'aimes ça, salaud ? Hein, t'aimes ça ? Je lui dis, oui. Il y a ton chien de me mordre aussi. 9h30, Je suis en lambeau. Le chien ne m'a pas loupé. Mais j'ai jamais aussi bien fait l'amour de ma vie. 10h05. J'arrive à quatre pattes devant la porte de mon immeuble et elle est fermée. Et j'ai oublié la clé. Merde! Et c'est contre Portos qui a fermé à l'heure. Fou de rage, je balance des coups de tatane dans la louve. Mais il fait semblant de pas m'entendre, l'enflure. Minuit, je tombe de fatigue et de sommeil et je me couche dans une poubelle. 4h du mat, j'ai des frissons. J'entends la porte qui s'ouvre. C'est le noir du sixième qui part au boulot. Je hurle, laissez la porte ouverte. Il me dit, je ne réponds pas aux gens qui me parlent d'une poubelle. Et il me claque la porte au nez. Quel salaud! Les gens de cette espèce-là, faudrait s'en débarrasser une bonne fois pour toutes. Allez, Hitler!
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14: Allô, bonjour, ici l'estomac, j'ai un petit creux. Quand est-ce qu'on mange?
15: Allô, allô, ici le cerveau, message reçu. Messieurs les organes, en place. Allô, la bouche, vous m'entendez?
14: Je vous entends bien, corps. Attention, je vous signale le passage d'un œuf dur à mayonnaise. Ah. Bonjour, bonjour, ici le foie, comment elle est la mayonnaise?
15: Elle a au moins de 3 jours, comme. Bonne chance à tous, ça. Bonjour, bonjour. Ici le cheveu sur la loge. J'aimerais parler au paquet de nerfs.
14: Ouais, c'est le paquet de nerfs, ouais, ouais, ouais, ouais, ouais, ouais. T'es bête, tu casses ta gueule, moi.
15: Ou qu'est-ce qui peut être agressif, ce paquet de nerfs? Bonjour à toutes. Ici les amis mi, ici les amygdales. Alors écoutez, on vient de voir passer le plat du jour, c'est une horreur. C'est du poisson, mes bichons. On va encore se prendre des arêtes plein la gorge, mais j'en ai marre, mais j'en ai marre.
14: Bonjour, bonjour, ici le foie. Comment il est, le poisson?
15: Il pue, ma biche, mais il pue, ce poisson. Allô, oui, oui. Oui, ici la dent creuse, oui. Oui, je suis emmerdé avec un fil de haricots, là. Voilà. Est-ce que vous pouvez demander à la langue de me donner un coup de main? Impossible, con. La langue est occupée, elle colle un timbre. Est-ce que vous pouvez m'envoyer un doigt en dépannage? Pas de problème, je vous l'envoie tout de suite. Allô, le doigt dans le nez, vous pouvez descendre dans la bouche, hein? Bonjour, ici le cheveu sur la langue. J'aimerais parler à la goutte au nez. Trop tard, elle vient de tomber. Tant pis, j'attendrai la prochaine. Attention, attention, ici la bouche. J'ai une mauvaise nouvelle à vous annoncer. La dent creuse vient de tomber. Elle s'est pendue avec le fil du haricot. Ici les amis, ici les amygdales. Dites donc, les dents là-haut, vous pouvez pas mâcher un petit peu, non? On vient de voir passer une nouille de 20 cm, c'est insensé, cette histoire!
14: Bonjour, bonjour! Ici le foie, comment elles sont, les nouilles?
15: Elles sont très bien, ma biche. Mais la sauce, elle fouette, mais elle fouette!
14: Ça commence à bien faire! Je renvoie toute la marchandise!
15: Allô, allô! Ici le cerveau, planquez-vous tous, ça remonte.
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16: 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Ma mère a dansé Carmen jusqu'à 102 ans avec la robe fendue sur sa jambe de bois. 102 ans. Non, mon père, lui, ne faisait pas le sport parce qu'il avait le problème de l'alcool. Le sport, j'en fais tous les jours. Avec mes copines ici, on a monté un groupe de rock'n'roll acrobatique.
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0: 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It's wonderful une vie sans les enfants. Pas de bruit, pas les mobilettes qui fait vroom, pas le clochard dans la rue qui demande l'argent, pas les papiers gras, pas les cacas de chiens, rien. Le paradis. Mais il ne faut pas croire la vie, elle est dure, même si on n'a pas les problèmes de l'argent. Il y a un mois, mon septième mari, il faisait le jardin et son pacemaker, il a fait interférence avec le programmateur de l'arrosage automatique. Il est mort noyé dans les pétunias. It's wonderful. Les hommes, ils sont beaucoup moins résistants que les femmes, même pour le sexe. Nous, les filles, ça fonctionne toujours wonderful. Mais chez les hommes, ça se barre en couille, c'est complètement déglingué, même avec le Viagra. C'est dommage, quelquefois, ça nous changerait l'idée. Le sport, toujours le sport.
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2: Je voudrais vous faire mes excuses, mes plus sincères excuses. Vous êtes là, devant moi, confiant dans mes propos, à l'écoute du moindre mot, du moindre jeu de mots, de la moindre incongruité, du moindre coq à l'âne, de la plus petite envolée lyrique, de la plus délicieuse image poétique qui pourrait sortir de mes lèvres bien ourlées. Et je m'aperçois avec effroi, avec terreur, avec l'horreur d'un état de stupéfaction qui me paralyse et me donne des sueurs froides et un vertige tel que je ne tiens plus sur mes jambes tant le coup est rude pour moi. Je m'aperçois que je ne vous ai pas encore parlé de cul. Non, je ne vous ai pas parlé de cul comme on fait dans un one-man show normal et j'ai violemment honte de moi, je vous prie de le croire. Le chagrin m'envahit à l'idée que vous avez payé votre place, que vous vous êtes déplacé peut-être de très loin d'une banlieue pourrie, que vous avez pris le métro, que vous avez changé trois fois de rame, que vous vous êtes parfumé, que vous puez le parfum, vous, Madame Blancard, et vous, Monsieur Blancard, que vous vous réjouissiez à l'idée de venir me voir. Hein, chérie, on va bien se marrer avec Prévost. Peut-être qu'il va nous raconter des histoires dégueulasses. Comme l'autre soir qu'on a été voir. Tu sais bien comment il s'appelle déjà? Mais je me souviens plus de son nom. Mais si, tu sais bien. Celui qui nous racontait des histoires de merde. Et que tu riais tellement que t'as pissé dans ta culotte. Je vous prie d'accepter, cher public, mes excuses les plus vives pour l'oubli que j'ai commis. J'ai honte de ne pas vous avoir parlé de bite, de couille et de cul. Je ne me le pardonnerai jamais. Peut-être que vous me pardonnerez, mais moi pas. Je ne suis pas digne de vous affronter. Je ne suis pas un vrai professionnel. Je fais honte à la profession. Je fais honte aux comiques. Et pourtant, j'aurais dû me douter qu'il manquait quelque chose à vos spectacles. J'aurais dû sentir que vous attendiez autre chose. Un langage plus actuel, des histoires plus crues, plus cul. Et pourtant, la bite, les couilles, le cul. Je les connais, moi, ces mots-là, depuis longtemps. Et je ne pensais pas que je devais les employer. Je croyais à une autre forme de langage et je m'aperçois amèrement que je me suis trompé. Que je suis à côté de la plaque, à côté de la bite, à côté des couilles. Je m'aperçois que je suis ridicule avec mon discours de merde. Mais qui est-ce que ça peut encore intéresser, trois mots de poésie dans notre monde de couilles? Je vous demande de me pardonner de vous avoir fait perdre votre soirée alors que vous auriez pu aller ailleurs écouter des saloperies. Pour le même prix ou un peu de choses près, mais il faut pas m'en vouloir. Vous savez, moi, je suis d'une autre génération. Je suis d'une génération qui considérait que le mot con et le mot merde étaient les sommets de la vulgarité et de la grossièreté. Je m'aperçois que je me suis trompé, que je suis dépassé. Je m'aperçois que je suis has-been, comme disent les cons du showbiz.

0: moi, j'ai une femme et des enfants, je peux tout de même pas raccrocher. Et vous allez tout de même pas me mettre au chômage parce que je parle pas de bite et de couilles tout de même. Vous n'auriez pas ce cœur-là. Parce que c'est pas parce qu'on parle pas de bite et de couilles qu'on vaut rien, hein. Je vaux peut-être moins que les autres, mais moi je suis un être humain avec une bite et des couilles. Alors je crie pitié, pitié pour un pauvre vieux comique qui en a plein le cul.
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2: Oh bah dites donc, oh, ça fait plus d'une heure et demie que je supporte vos conneries. Il va peut-être falloir commencer à penser à y aller, hein. Comme disait Jean-Paul Sartre, en sortant du lit d'Elsa Triolet. C'est pas que je m'emmerde, mais il est tard. Moi je dirais plutôt comme Elsa Triolet sortant du lit d'Aragon. C'est pas qu'il est tard, mais je m'emmerde. Bien. Avant de quitter cette scène de théâtre, qui est mon lieu de travail, et où, grâce à votre chaleur et à votre amitié, j'ai la chance de pouvoir gagner ma vie honorablement, je voudrais simplement que nous ayons une pensée, une courte pensée, pour ceux de mes camarades du spectacle. Je vous en prie. Je ne vous demande pas une minute de silence, je vous demande simplement une courte pensée pour ceux de mes camarades du spectacle qui n'ont actuellement aucun travail, sous prétexte qu'ils n'ont aucun talent. Merci beaucoup. Enfin, à l'intention de ceux d'entre vous qui, comme moi, ont somnolé un petit peu pendant ce spectacle, à l'intention également de ceux d'entre vous qui, comme moi, auraient préféré être ailleurs ce soir, mais qui vont, comme moi également, essayer de prouver à leurs conjoints qu'ils étaient bien ici ce soir, à l'intention de tout cela, voici pour terminer vraiment, et je pense pour la première fois sur une scène, parce que personne avant moi n'avait osé, voici pour terminer le résumé du spectacle. Alors en gros d'abord, hein, on peut dire que ce spectacle est un cri de haine désespéré, où perce néanmoins une certaine tendresse. Je sais qu'il y a des journalistes dans la salle, je leur signale que tendresse est avec deux S. Au début du spectacle, l'auteur-interprète, c'est moi, hein. Au début du spectacle, l'auteur-interprète se demande ce qu'il fout là. Hein ? Faut rappeler ça. Le public aussi. Et nous noterons au passage qu'une telle communion de pensée entre l'artiste et son public est rarement atteinte au théâtre, où la plupart du temps, le public est le seul à s'emmerder. Par la suite et jusqu'à la fin du spectacle, l'auteur-interprète ne cessera d'afficher un mépris assez surprenant pour ce merveilleux métier de saltimbanque qui permet à l'homme de laisser éclater enfin l'éblouissante créativité fantasmatique de son égo profond, trop souvent engourdi dans les méandres sournois d'un quotidien démobilisateur dont on ne saurait taire plus longtemps l'infinie détresse, avec deux S également. Hein. Après avoir caché difficilement son amour des hommes sous un débordement de sarcasme visant à discréditer successivement la résistance française, la bouillabaisse et les grabataires, l'auteur-interprète, très ému finalement, cache difficilement sa pudeur en montrant sa bite, dont il narre les coups de boutoir avec une drôlerie féroce et un érotisme trouble qui n'est pas sans évoquer... Monsieur Louis le Prince Ringuet si ses oreilles étaient des couilles. Prenant prétexte d'une allergie au coiffeur, dont l'humour lui semble voler à l'altitude d'un Boeing 747 sud-coréen après le passage des mythes, l'auteur-interprète cache difficilement son amour de la capilliculture sous un flot de haine verbale contre cette honorable corporation des coiffeurs au sein de laquelle, après tout, hein, il n'y a pas plus de confrisés que chez les esthéticiennes. Enfin, à court d'idées et à bout de souffle, l'auteur-interprète, vachement gonflé, termine en faisant le résumé de son spectacle. Et puis quand même, ils s'en va. Il s'en va d'un pas désabusé, pas très assuré, en cachant tant bien que mal, sous les dehors glacés d'un cynisme à la mode, la vraie joie qu'il a eue d'avoir été avec vous ce soir.
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4: Question simple. Qui a gagné la bataille de la Marne? Voilà, ça c'est intéressant. Ma sœur. Ma sœur a marné. Allez-y, Bouvard. Voilà, ça, il est habillé comme un Italien. Très chemise rose. Je sais pas ce que vous en pensez, mais enfin, Madame Gringoire, il n'y a plus d'hommes.
5: Allez-y.
4: Sortez aux questions, je tâcherai de répondre.
5: De Madame Bricard.
4: L'autre n'aime pas Zola. Mais qui?
5: Madame Bricard.
4: Briscard. Qu'est-ce que ça veut dire, ça? Briscard. De façon à décorner les S, là, hein. Communisme. Non, communisme. Vous voyez, ça fait plus peur. Allez, les gens disent maintenant communisme, trotskisme, non. Alors les gens, ils finissent par s'y habituer. Communisme, non. Communisme. Alors les gens font ah. Et ils votent le canuet, comprenez. Canuet. Voilà un homme, quand on a les dents propres.
5: Alors, de Madame Bricard, de Paris, dans le 18e.
4: 18e, les soldats du 18e. Petit soldat français.
6: Joyeux soldat du 18e.
4: Dans quelle armée vous servez, Bouvard? Faites voir votre taille. Tirailleur couché, non?
5: J'étais dans le train.
4: Ah! Méli Grégoire, faut-il en penser?
5: Alors, la question de Madame Bricard qui attend, la malheureuse.
7: Elle attendra, et... nous aussi on attend, hein.
4: Moi, ça fait 30 ans que j'attends ma Légion d'honneur. Je pense qu'un type s'est fait casser la gueule dans le train pendant 18 mois, n'a même pas la. Hein? Il l'a pas. Là-bas, vous l'avez pas. Si vous l'auriez, on la verrait. Ou alors votre femme l'a cousu à l'envers, mais... Il l'a pas. Manifestement, il l'a pas.
5: Pourquoi peut-on dire que Pissette...
4: Ah, on y revient, ça y est. Pissette, il a pissé sur Napoléon et l'autre a fini à Sainte-Hélène. D'arriver à Paris, c'était retenu, hein, depuis la frontière. L'autre lui dit « Comediante, tragédiante !» Pissette. Le seul pape qu'il a fallu langer. Alors la sœur qui l'habillait, oui, il prenait la soutane en bas, mettait du coton, remontait les pommes de nourrice.
8: C'est l'inventeur Pissette, c'est l'inventeur de la culotte de golf, quoi, c'est pas. Et là, je voyais les gens, ils disaient, Rome, tu regardes moi ce soir. Faut voir Pissette.
5: Pourquoi demande Madame Bricard?
4: Pissis et Pissette sont dans un bateau. Pissis ton ballot, Méli Grégoire, qu'est-ce qui reste? Elle va le dire, le gros mot. Pissis, Méli Grégoire. Allô, Méli Grégoire. Pissis et Pissette sont dans un bateau. Pissis ton ballot, qu'est-ce qui reste? Qu'est-ce qui reste?
5: Alors, pourquoi demande Madame Bricard? Tiens, elle est plus à Paris, elle s'est retirée à la campagne depuis le temps.
4: C'est une de mes amies, d'ailleurs, qui avait une très jolie propriété. Jurine de Fontencomble.
5: Alors, pourquoi peut-on dire que Pissette, qui fut fait prisonnier par Napoléon,
7: ben,
5: Napoléon
7: vous le savez, oui, à la bataille de Marignan.
5: À Fontainebleau. Oui. Pourquoi peut-on dire donc que Pissette ne se montra pas rancunier plus tard à l'égard de l'empereur?
7: Ça va mieux, Philippe, hein?
5: Oui.
9: Il a recueilli la mère de Napoléon à Rome.
5: Oui, il a recueilli Madame Laetitia.
4: Pour lui faire pipi dessus.
5: Très bonne réponse. Très bonne réponse de Jean-Luc.
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10: Pendant que je vous distrais, mon impresario fait la caisse et il se barre avec le pognon. On est deux, on a monté une escroquerie à deux. C'est du vol. C'est marrant comme métier. Moi, il n'y a pas longtemps, je suis en show business. Mais c'est bien. Je connais plein de vedettes et tout. Hein. Moi, je connais personnellement Dimux et tout. Hein. Ah ouais. Il paraît que Daniel Gilbert est pas aussi con qu'elle a l'air. Marcher, c'est possible. Il a tellement l'air con, c'est possible. Non, parce que par contre, être aussi con qu'elle a l'air, ça me paraît pas possible. C'est bizarre. Parce que moi, avant, j'étais pas dans le métier. J'entendais toujours dire « Oh !» par Vox Populi, qui venait souvent. J'entendais, je disais « Ah, pour faire un disque dans le show business, il faut coucher avec le producteur. » Tu vois la gueule du producteur qui a fait faire un disque à Sim ? Sans ça, c'est bien le show business. Il paraît Sylvie Vartan a encore fait des progrès. Ça va faire 28 ans maintenant que j'ai fait des progrès. Moi, j'y vais pas, j'attends qu'elle ait fini tous les progrès, je verrai tout d'un coup, c'est mieux. Puis on dit du mal de toutes les vedettes, et il y en a, ils sont gentils. Hein. Moi, j'aime pas dire du mal. Hein. Par exemple, Lynn Renault, sous prétexte que quand c'est son anniversaire, ça coûte plus cher en bougie qu'en gâteau. Alors les mecs, ils vont inventer qu'elle a été camarade de jeu avec Ramsès II. Des anneries, quoi. Non, ce qui est vrai, c'est qu'ils ont fait la poitrine avec de la peau de coude. C'est pas joli, on dirait deux gants de toilette posés, c'est pas beau. Ah ouais. Elle fait plus que 36 maintenant. Et avant, elle faisait 37, mais tellement ils ont fait des liftings, maintenant elle fait plus que 36. La dernière fois, les ongles sont partis, il y a eu deux blessés. Remarquez, si je voudrais, je dirais du mal hein, du métier. Hein. Parce qu'il n'y a pas que des lumières. Hein. Eh, Rick Azaray, elle est inculte. Hein. Et je suis poli. Et Daniel Gérard, il avait le choix entre le chapeau de Bob Dylan et le talent de Bob Dylan. D'après vous, il a pris quoi ? Le chapeau, oui, oui. Mireille Mathieu est très, très mignonne, par exemple. Quel intérêt, l'autre, il enlève les piles, c'est foutu, après. Hein. Tiens, j'avais entendu dire, Plastique Bertrand, il paraît que c'est pas lui qui chante. Bon, je vais vous dire un truc, vous le répéterez pas, si ça sort d'ici, je serai avec vous. Il paraît, Plastique Bertrand, c'est pas lui qui danse. De toute façon, Plastique, c'est pas son vrai nom. Hein. C'est des mecs qui prennent des pseudonymes. Hein. Si ça marche pas, ils se teignent en brune, ils font chanteuse. Par contre, il paraît Serge Gainsbourg, c'est son vrai nom. Hein. Gainsbourg, c'est son vrai nom. Hein. C'est son père a été shérif pendant la guerre. Il y avait une étoile, il sait pas quoi. Jen, elle est mignonne, Jen. Briquine. Elle est mignonne. Elle a appris le français avec Tarzan, mais elle est mignonne. Bonjour Tarzan. Moi Tarzan. Toi bonjour. Non. Il est con, hein. Mais c'est un singe. Ah. Puis finalement, elle a épousé Cheetah, l'autre. Tiens, bah justement, Sheila, puisqu'on en parle, Sheila. Tout le monde dit du mal de Sheila, comme quoi elle aurait été opérée. Ceci, cela. C'est pas vrai. Sheila, c'est une fille. Comme Dave.
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11: Mesdames et messieurs, l'Oscar de la meilleure actrice a été attribué à Sylvie Joly.

0: Je voudrais dire, eh bien, merci. Merci à toute l'équipe. C'est terrible, je sais pas très bien quoi dire en fait. J'aurais dû préparer quelque chose. Je savais que j'étais nominationnée, mais... Je ne pensais pas que je serais... Merci. J'avais pensé à écrire quelque chose pour le cas où, et puis... Je me suis très très mal organisée, je crois. J'ai voulu régler un tas de choses avant de m'y mettre. Merci. Il y a eu cette histoire lamentable du bon de réduction. Là encore, c'est ridicule. Hein. C'était sur les choco-choquis, les céréales que mange mon mari. Moi, j'en prends pas, j'aime pas, ça m'écœure. 5 francs de réduction sur présentation de ce bon avant le 31-08. Franchement, qu'est-ce que j'en avais à faire? Mon épicière en avait plus des choco-choquis, elle pouvait pas me faire la réduction. J'aurais dû oublier, basta, laisse tomber. Mais non, au lieu de ça, j'ai commencé à monter le bourrichon. À me dire, j'en ai marre d'être toujours celle qui se fait avoir. J'ai couru tout Paris. Pendant des jours, sous un soleil de plomb. Et quand j'ai fini par trouver ces malheureux choco-choquis du côté de la porte de Clichy, l'épicier tunisien m'a dit avec un grand sourire, « Tu viens trop tard, mon dame. En L0109. » J'ai honte de le raconter, pratiquement. Ah bah, ils ont enlevé le... Bah, je vais faire comme s'il y était. Ah non, je vais juste vous dire qu'à un moment, j'avais pensé faire des claquettes. Parce que alors, j'adore les claquettes, moi. Ginger Rogers, Fred Astaire, je le sentais bien, tac, tac, tac. Je me suis dit, si jamais tu montais sur scène le jour des escarres... un petit numéro de claquettes comme ça, ça serait original, entraînant, ça serait chouette. Mais alors, les profs de claquettes, la galère que ça a été. Un vrai chemin de croix. Le nombre de charlatans qu'il peut y avoir là-dedans. Non, je veux dire, moi aussi, je peux me faire imprimer des cartes de visite marquées « À danser avec Fred Astaire ». Mon imprimeur ne trouvera rien à redire, au contraire. Tout le monde peut le faire. Vous aussi. Oui. Je vous donne le tuyau, d'ailleurs, faites-le. Vous faites un montage photo, même. Vous prenez une photo de Fred Astaire et vous mettez votre tête à la place de la sienne. Vous aurez des clients. Alors, j'en connais qui l'ont fait et ils ont eu des clients. Moi, par exemple. C'est lamentable, hein. Toutes ces après-midi à piétiner en pure perte. C'est mieux, tu parles mieux pour leur compte en banque, quoi. Non, le seul qui a été honnête avec moi, c'est Ronald, mon copain américain. À lui, les claquettes, il connaît, hein. Il est vraiment dans le claquette trip. Quand il m'a vu répéter dans la cuisine sur le carrelage, entre parenthèses, rien que le temps de pousser tous les mobalpa dans les coins, ça me prend une demi-heure déjà. Quand Ronald m'a vu tac tac tac, moi j'ai vu dans ses yeux une panique, une détresse. Oh no, don't! Just don't do it! Pas comme dans Nike, just do it. Hein. Non, là, just don't do it. Et il a ajouté, please. Oh, ça m'a fait froid dans le dos. Même ma robe, je veux dire, je m'en suis absolument pas occupée comme il fallait. C'est une robe de ma belle-sœur. Elle me l'a prêtée. Elle mesure 1m50. Elle pèse 40 kilos, à peu près. Bon, mais la robe me va. Enfin, la robe me va. Non, je rentre dedans, disons. Et dans la merde où je suis, cette robe ou une autre, ça change quoi? Combien de fois on part super attifé, pétaradante, et on passe une soirée de merde? Alors que quelquefois, dans une robe de merde... passe une soirée formidable.
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3: Je peux vous emprunter le sel si vous.
4: Bibi, je vous en prie.
3: Pardon. Vous habitez le quartier?
4: C'est-à-dire que non, j'y travaille.
3: Ça fait longtemps? Quel âge vous avez? On peut vous demander ça, vous avez l'air tellement jeune.
4: 24 ans. Et demi. Et vous?
3: 37.
4: Vous êtes marié?
3: Moi non.
4: Vous aussi vous travaillez par ici?
3: Ouais, à la Sobreque, vous savez, les filatures portugaises. Je suis à la succursale de la rue Henri Barbus. Je suis le président. Enfin, pour dire la vérité, son homme de confiance. Je pourrais vous accompagner si vous voulez.
4: Pensez-vous, non, je vais pas vous déranger.
3: Déranger de quoi? J'ai mon vélo juste en face.
4: De toute façon, je travaille pas cet après-midi. Ça me prend de temps en temps. Je plaque le bureau, je vais au cinéma. Ou au concert.
3: J'ai surtout l'impression que votre patron, mignonne comme vous êtes, il doit vous laisser faire tout ce que vous...
4: Mon patron? Il m'a jamais regardé. Il m'a jamais touché. D'ailleurs, s'il essayait, il prendrait celle-là dans ses lunettes et ça lui coûterait cher. Très cher. Très, très cher. Je suis pas genre qui s'allonge pour une augmentation. Vous seriez votre secrétaire, vous?
3: Oh là là, non alors. Vous allez voir quoi au cinéma?
4: Quelque chose de difficile, si je trouve. J'aime bien quand personne comprend parce que c'est plus facile à expliquer à son voisin.
3: Dites au fait, j'ai oublié de vous demander comment vous appelez si c'est pas.
4: Romy.
3: Ah bon, parce que le barman tout à l'heure il appelait Lucette, je croyais que c'était vous.
4: C'était moi, mais je m'appelle Romy. Lucette, c'est mon surnom.
3: Moi, c'est Désiré. Mais au bureau, il m'appelle président. Et alors, vous, vous êtes marié?
4: Non.
3: Fiancé?
4: Non.
3: Vous avez bien quelqu'un? Et comment il est, votre ami?
4: Il est beau, jeune et fauché. Voilà.
3: Bon, eh ben c'est pas tout ça. Je vais vous rendre votre sel quand j'y pense.
4: Bougez pas, je vous en prie.
3: Mais si, qu'est-ce que je voulais dire? Laissez-moi votre téléphone si jamais il y avait quelque chose, une urgence.
4: Bah écoutez, non, je préfère vous appeler. Moi, comme je vous ai dit, je suis accompagnée. Alors donnez-moi votre téléphone chez vous. Je vous appellerai à l'heure du dîner. Pour une fois qu'on tombe sur un homme sale. C'est quoi votre numéro chez vous?
3: À la maison?
4: Ben oui.
3: Turbigo 0903.
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8: Est-ce que vous connaissez l'histoire de la dame qui avait un perroquet? C'est pas tout le monde qui peut la comprendre, cette histoire. C'est pour intellectuel. Et alors, c'est une dame qui a un perroquet. Et alors, cette dame qui a un perroquet, elle a une fuite à sa baignoire. Et quand on a une fuite à sa baignoire, à qui qu'on téléphone? On téléphone au...
9: plombier.
8: Et alors, le plombier lui dit, écoutez, madame, je sais que vous voulez absolument que je vienne cet après-midi pour boucher le trou de votre baignoire, mais moi, j'ai beaucoup de travail. Je ne peux venir qu'en fin d'après-midi. Ah, oh, ben, c'est embêtant, je voulais prendre un bain. Ben, vous prendrez un bain demain ou en fin de soirée, mais moi, tout de suite, j'ai pas le temps. Je suis plombier, j'ai du travail à l'avance. Ah, oh, ben, c'est comme ça. Et la dame qui a le perroquet dit, ben, écoutez, je vous attends en fin de soirée. Et elle raccroche le téléphone et elle se dit, puisqu'il vient en fin d'après-midi, j'ai le temps d'aller faire des commissions. Aussi, elle s'en va, elle sort de chez elle, elle ferme la clé, laissant dans son appartement sans perroquet, bravo. Et c'est là où est la subtilité, la finesse de l'histoire. Jean Rostand, on en a parlé très longtemps avec le professeur Delaunay. Et le professeur Marshall, eh bien, ils n'ont pas pu élucider ce mystère. C'est que le plombier... Il se dit, mais je suis pas bête, moi. Je dois aller dans son quartier. J'y pensais plus du tout. Je vais y aller directement pour boucher un petit trou à une baignoire. J'en ai pour 2 secondes. Elle m'embêtera plus. Je vais y aller directement.
5: Et le plombier, il se pointe, il arrive. Bonjour, madame la concierge. Madame Mouche à Bœuf, quel étage? Comment?
9: Premier.
5: Au premier, merci.
8: J'ai peur que vous disiez au sixième. Madame Mouche à Bœuf. Et le plombier frappe. Une voix à l'intérieur fait « Qui c'est ?»«
5: C'est le plombier !»« Qui c'est ?»« C'est le plombier !»« Qui c'est ?»
8: Ça va pas la vieille, non ?«
5: C'est le plombier !»« Qui c'est ?»
8: Les jeunes, ils ont raison de dire qu'il y a des croulants dans la vie. C'est plus une croulante, la mémé. Alors, mon pote, t'es pas coté à l'Argus.
10: C'est la tête, c'est la tête.
5: Qui c'est ?
8: Oh, hey, ça va, non ? C'est le plombier ! C'est le plombier ! Vous m'avez téléphoné il y a une demi-heure pour boucher le trou de votre peignoir.
5: Qui c'est ?
8: Oh.
5: Je suis le plombier. Qui c'est ? Oh.
8: Je suis le plombier. Ah, je suis un plombier. Avec du plan. Ah. C'était pas ça, je suis un plombier.
5: Qui c'est, plombier ? Je suis plombier ! Je suis plombier ! Je suis plombier !
8: Vingt minutes après, qui c'est ?
5: Plombier ! Qui c'est ?
8: Plombier ! Qui c'est qui a dit que j'étais pas plombier ? Oh.
5: Je suis pas un plombier, moi. Qui c'est qui a dit que j'étais pas plombier? Qui c'est?
8: Plombier!
5: Plombier!
8: C'est ma joie de vivre. Je suis un plombier.
5: Qui c'est? Plombier!
8: Une demi-heure après,
5: qui c'est?
8: Plombier. Voilà ma gloire.
5: Qui c'est ?
8: La dame qui avait été faire ses commissions, elle revient. Madame Mouchabon. Elle voit un type complètement écroulé sur son paillasson. Elle fait « Qui c'est ?» Et une voix à l'intérieur fait « C'est le plombier !»
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12: On y est, on y est. C'est « on y est », c'est du verbe « bouillir ». On y est, on y est. Le verbe bouillir, c'est un verbe très difficile à conjuguer. Hein? Au présent, ça fait joie. Ah ben si au lieu de dire j'entends, je dis joie, les gens vont penser qu'est-ce que j'entends, ils voient mieux. Alors qu'est-ce que j'entends peut être particulièrement triste. Mais je pourrais préciser, Dieu, que ce que joie est triste. Joie, tu vois. Tu vois mon chien qui aboie le soir au fond des bois. Il loie. Ouillons-nous. Vous ouillez. Il joie. C'est bête. Loi-loi. Et loi-loi. Ce que nous ouillons, loi-loi-t-elle. Si au lieu de dire l'oreille, on dit Louis, alors. Louis le loi, oui. Pour peu que l'on appartienne à Louis, alors là, c'est... Louis, le loi de Louis, ah oui.
9: Ah oui. Et qu'un oui, oui, de loi de Louis, elle a oui ce que tout toi, moi. Et quoi tout toi? Bah tout toi, moi. Comme on s'y avoue le soir au fond des bois, tout toi, moi, quelle loi. Au passé, ça fait jouir. Il n'y a vraiment pas de quoi.
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13: De Monsieur Dufour de Strasbourg.
14: À propos, je voudrais bien un biscuit.
15: Donnez un biscuit.
16: Pourquoi le vôtre ne vous suffit pas?
14: Non. Non, je l'ai trempé et j'ai oublié de le reprendre.
16: C'est ce qu'on appelle du pain perdu.
13: Oh là là là là. Bon.
16: Ah, mais notre Léon se détend.
13: Dites, on va pas faire 8 jours avec le biscuit de Léon.
16: Non, non.
14: Il y en a qui font leur chou gras avec mon biscuit.
16: Mais ça dure 1 minute.
13: Mais qu'est-ce qu'on vous dit dans votre immeuble depuis que on vous entend faire ce genre d'émission?
14: On m'a dit ce monsieur Bouvard a bien de l'esprit.
13: Celui de vous avoir invité, mais on n'est pas un petit peu parfois surpris de vos confidences?
14: Non, on n'est pas surpris. Alors, de deux choses l'une, ou bien il n'écoute pas les grosses têtes et il serait bien les seuls en France, ou bien alors il n'oserait pas parce qu'ils auraient peur que je leur rétorque de la manière même que j'utilise ici, ou bien alors il voudrait un jour être invité à faire partie du public. Et c'est vraisemblablement la troisième solution la bonne.
13: C'est fini?
16: C'est formidable. Ce qu'il peut dire en peu
14: de temps.
16: Vous avez un sens terrible de dire presque rien en beaucoup de temps.
14: Oui.
16: Ça, c'est extraordinaire.
13: C'est-à-dire que Léon a gardé du temps où il était militaire un sens de la période.
16: Ah oui.
14: Hein?
16: Oui.
13: Vous rengagez très souvent.
14: Je rengage très souvent, j'engage et je rengage.
13: Combien vous aviez de ficelles sur le bras quand vous...
14: J'en ai eu 3, on m'en a enlevé une.
13: Vous étiez capitaine?
14: J'étais capitaine à titre temporaire et lieutenant à titre définitif.
16: Vous avez été dégradé?
14: Non, non, mais il y a des grades à titre temporaire.
16: Ah bon?
14: Ce sont des grades qui vous sont un peu prêtés.
13: Vous êtes dans la réserve?
14: Oui,
13: bah, ça s'entend pas.
14: Ça s'entend pas. Mais d'ailleurs, je ne me suis jamais caché d'aimer la vie militaire. J'ai vécu longtemps.
13: Mais pour avoir prospecté, comme vous l'avez raconté souvent, les maisons closes de Saint-Quentin, vous avez eu la médaille des épidémies, qu'est-ce que...
14: Non, je n'ai pas eu de décoration.
13: Dire que on en tourne beaucoup autour de la culotte de Léon.
14: Il y a de la place.
17: Il y a quand même plusieurs hectares.
16: Il faut partir de bonne heure.
14: Je vais vous le dire une fois pour toutes.
17: Léon, c'est le Thoiry du sexe. On se promène en voiture, on trouve des gros animaux sauvages.
16: C'est la muraille de Chine.
14: En tous les cas, vous lui accordez beaucoup d'attention. Et si j'ose dire ainsi, messieurs, nous vous remercions. S'il avait été en grande forme, aurait dit ne parlons pas des absents, mais il avait la bouche pleine, non. avec du biscuit. Et maintenant, nous continuons et nous passons à la première question.
16: La question reste pendante.
14: Moi, je préfère avant parce qu'après, c'est pendant.
16: Il y a une dame qui en profite là-bas. Dépêchez-vous, madame.
14: Elle rit en ouvrant la bouche comme ça.
18: Du calme.
14: Je me borne à faire un reportage sur l'ambiance de la salle.
13: Vous avez vu où des serpents, Léon?
14: Un peu partout.
13: Ah,
14: vous voyez ça?
13: Oui.
14: C'est une espèce de petit rond.
13: Vous avez une main où il y a le carré blanc, c'est curieuse.
14: C'était sur le niveau. Et en glissant, j'ai mis ma main sur une tête de vipère qui m'a mordu. J'avais 12 ans. J'ai donc dû prendre mon couteau et me couper. Faire saigner. Et j'ai été transporté à l'hôpital dans la région. On m'a fait du sérum et pendant 2 jours, j'ai failli clamser.
17: Putain, la vipère, elle aurait pu terminer le boulot, non? Qu'est-ce que cette vipère anémique?
13: Ah oui, je comprends que vous ayez maintenant une petite réticence.
14: Oui, j'ai une réticence. J'ai vu des montreurs de serpents à Oussa, aux Aïres. Une belle collection. Tous avec des grosses têtes.
13: Non, mais je comprends que ça vous ait laissé une marque d'abord et un souvenir désagréable ensuite. Hein.
17: Et mettez-vous à la place, la pauvre bête, et au soleil peinarde, il y a 120 kilos de barbac qui lui arrive sur la viande. Il y a de quoi se mettre en colère quand même. Quand vous me tombez dessus sur la plage, je meurs. Hein.
13: Léon avait 12 ans, il pesait pas 120 kilos.
17: Oui, avec son sac à dos et tout le bordel. En camping sauvage, il faisait ce poids-là.
14: Et je n'y étais pas retourné depuis 50 ans. J'y suis allé la semaine dernière.
17: Et la vipère est encore là.
13: Tiens, la voilà.
17: Là, l'abruti qui m'a abîmé le crâne. Ça va pas nous abîmer les écailles des bêtes. Il y a des écologistes maintenant. Disparaissez, vous, monsieur Léon.
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5: C'est formidable, hein? Ben, savez-vous maintenant ce que les Français nous prennent pour des imbéciles? Moi, ce qui est un petit peu, ça va plus après, c'est un groupeux, hein? Ben, je le sais bien, moi, parce que je suis allé à Calais pendant le week-end. C'est parce que ma femme avait gagné des skis nautiques. Et puis, par chez nous, c'est tout plat, il n'y a pas de la campante, hein? Alors, on était parti à Calais, comme ça, on s'était dit, on pourra toujours jouer avec les planches, hein? Passé l'année dernière, nous avions été à Venise, mais ça n'avait pas eu de chance. On est arrivé, c'était tout inondé, hein? Oh ben, c'est pas que c'est moche chez nous, hein? C'est très joli, la Belgique. Vous devriez visiter Anvers, hein? Rien que pour l'endroit. Ça vaut le coup, déjà. Parce que ça fait tout le temps critiquer. Moi, n'est-ce pas, je m'arrête dans une station-service pour désaltérer l'automobile. Et puis, également ma femme et moi, n'est-ce pas? Alors, je mets un frein dans une machine de Coca-Cola, il tombe une bouteille. Je mets un autre frein, il tombe une autre bouteille. Je mets un autre frein, les gens disaient, il va tout prendre. Ben, dites donc, tant que je gagne, je joue, hein? Ben, c'est normal, non? Alors... Allez, c'est exagéré. Mais tenez, chez le marchand de chaussures, aussi que je me fais tout le temps critiquer parce que je prends les plus grandes. Ben, dites donc, si le 45, c'est le même prix que le 41, je vais pas prendre les plus petites, hein? Tenez. Bon, c'est qu'on a été embêté. Avec l'automobile, c'est parce que j'avais claqué la portière et puis que j'avais laissé les clés à l'intérieur. D'autant qu'il pleuvait puis qu'on avait laissé les vitres ouvertes, c'est pour vous dire. Bon, on a eu que des ennuis avec l'automobile. Après, c'était les clignoteurs qui ne marchaient plus. Une fois, ils marchaient, une fois, ils ne marchaient plus, une fois, ils marchaient. Même à un moment, on nous avait volé la voiture. Heureusement, j'ai eu le temps de prendre le numéro, hein. Mais c'est les Français ne nous aiment pas, mais c'est parce que, n'est-ce pas, elles se moquent tout le temps de nous. Mais ça, vous savez pourquoi elles aiment les histoires belges? C'est parce que c'est pas dur à comprendre, hein? Mais c'est parce qu'elles sont jalouses, c'est parce que nous sommes plus forts qu'eux dans le sport. Et encore, là, nous avons arrêté le waterpolo, on avait noyé tous les chevaux. Alors, les Français ne sont pas forts dans le sport. Savez-vous pourquoi ils ont choisi le coq comme emblème? Ben c'est parce que c'est le seul oiseau qui arrive à chanter malgré les pieds dans la merde, hein? Ah oui. Oui, oh ben c'est... Nous savons aussi avoir de l'esprit, hein? Je n'en ai pas personnellement, ma femme non plus. Moi, j'ai un camarade qui en a eu pour le mois de juillet, on s'est amusé. Hein? Il disait par exemple, le comble pour un chauve, c'est de pêcher une raie. C'est pas sûr. Celui qui a un poisson sur la tête, il a l'air aussi idiot que ça, hein? Vous êtes comme moi, j'ai eu du mal aussi à comprendre, hein? Il disait tout le temps, le chauve, c'est adéquat. C'est comme Sheila. C'est parce que Sheila, l'adéquate. Elle est très amusante aussi, vous voyez. Bah, c'est un garçon qui était pas malin, il s'est pendu avec un élastique. On l'a retrouvé écrasé au plafond, hein? Même je sais que quand il était petit, il avait échoué un examen d'urine, c'est pour vous dire. C'est pour vous dire. C'est lui qui disait tout le temps, j'ai appris qu'il fallait cueillir les cerises avec la queue. Je suis embêté, j'avais déjà du mal avec la main. Hein? Oh, mais c'est des gens qui avaient eu bien du malheur. Ben, sa femme a été ultra-violée, pas des rayons X, hein? Et puis d'ailleurs, elle a porté plainte contre X. Alors nous, on était en voiture, n'est-ce pas? Puis on roulait vers Calais. Et puis tout d'un coup, qu'est-ce qu'on voit des cris en travers de la route? Pas de Calais. Moi, j'ai dit, ils exagèrent. Il leur a dit, moi, je ne serais pas venu, hein, moi.
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15: Je vais commencer par vous chanter une chanson. Une chanson que vous connaissez comme moi, je suppose. Mais vous, vous savez pas les paroles. Moi, je les sais. Quand j'ai le papier, ça s'appelle Papa, Maman, l'abonnez-moi. Arrête, arrête, arrête. Ces messieurs, dames applaudissent. Ah, c'est un nom. Bah, c'est une chanson que j'ai fait moi-même. C'est une chanson dont je suis l'auteur moi-même. C'est moi qui ai fait les paroles et la musique. C'est moi qui ai tout fait moi-même. Ah, je vais vous dire pourquoi je fais Papa, Maman, l'abonnez-moi sur ce disque. C'est parce que les vieux sont usés, les vieux disques. Alors, on les range pas, on les laisse traîner. À la fin, on comprend plus ce qu'il y a dessus. Alors, je le refais pour que ce disque-là soit bien. Soit tout neuf, quoi. Vas-y. Je suis de nationalité française, et bien qu'étant né à Paris, maman est de Souche bordelaise, papa est natif du Berry. Et vraiment de s'appeler l'amoureux, pour un garçon c'est merveilleux. Papa, maman, l'abonnez-moi, des gens comme nous il y en a des tas. On achète à tempérament, papa, moi, l'abonné, maman. L'été on va au Sable d'Olonne, papa, maman, moi et la bonne. Quand on revient il nous reste 20 francs, papa. Là j'ai mis il nous reste 20 francs, mais faut pas charrier quand même, hein. Il nous reste pas tout à fait 20 francs. Le père l'amoureux est fonctionnaire, maman et fille d'horticulteur. Moi j'ai le brevet élémentaire. Là j'ai mis brevet élémentaire parce que certificat d'études ça faisait trop long. On pouvait pas arriver à l'enfiler là-dedans. J'ai dit je vais pas me casser la nénette. Pour... Remarquez, je suis quand même sorti d'une grande école. Hein. Un coup de pompe, c'est entendu, mais enfin le... Pas grand-oncle et pas de petite sœur, et vraiment de s'appeler l'amoureux, pour plaire aux dames, on fait pas mieux. Papa, maman, l'abonnez-moi. On a une radio qui marche pas. Oui, mais on a un appareil photo qui marche drôlement bien, tiens. Un appareil photo entièrement aérodynamique. Au début, on pouvait pas trouver le devant, ça, le... Pendant 8 jours, papa, il photographiait ses boutons de gilet, comme ça, le... La seule fois qu'il l'a mis dans le bon sens, il y a un taureau qui arrivait derrière. Mais papa, il disait, bougez pas, il dit, je vais faire de la pause. Maman, il a dit, fais de l'instantané, faut qu'on s'en aille. Il dit, on va pas le... Le samedi, on va au cinéma. Papa, maman, l'abonnez-moi. Ou dans notre jardin de noisy le grand. Parce que papa, faut tout le temps qu'il bricole. Tout le temps, je vois le dernier ramonage qu'on a fait chez nous, c'est papa qui l'a fait. Les ramoneurs sont pas venus. Les pompiers, si, pour dégager papa, mais sans ça, le... Ça va? Je vois, nous, on habite au 3e. L'autre fois, il y a un tableau qui s'est décroché, là, un tableau de mètre. Mètre 20, 25. Papa, on y a donné un clou, un marteau. Ouf, un quart d'heure après, ça y était. On était descendu d'un étage. En ce moment, à la maison, il met de l'huile dans les serrures pour qu'elle marche. Puis quand il met de l'huile dans une serrure, c'est pas pour jouer, lui, hein. Une serrure, 2 litres d'huile. Hop. C'est comme il dit, là-dedans, il n'y a pas de jauge, hein. Une jauge pour jauger. N'a rien compris, cette pauvre femme. Enfin, ça ne... Remarquez que 2 litres d'huile dans une serrure, ça fait de trop. Ça fait 1 demi-litre dans la serrure, 1,5 litre par terre. Alors, le temps qu'on gagne avec ça, c'est formidable. Entre deux portes, quand on glisse dans le bon sens, on fait 5 mètres d'un coup. Moi, j'ai vu papa traverser toute la salle à manger sur un pied avec des lentilles. Le plat de lentilles, il tenait à l'envers, mais enfin... Depuis qu'on a graissé la serrure qui donne sur le palier, c'est pas croyable. Avant, pour descendre, fallait 5 minutes. Maintenant, en 3 secondes, pouf, hop, l'affaire est bonne. L'autre jour, on était en train de déjeuner, il y a quelqu'un qui sonne. Alors, on a couru pour aller ouvrir. Le temps qu'on ouvre la porte, pouf, il était déjà parti. On a vu que 2 pieds, on n'a pas su qui c'était. On croit que c'est Durand à cause de l'odeur, mais sans ça, on... Un quart d'heure après, c'était sa belle-mère. Elle dit, vous avez pas vu mon... La concierge est montée, dit, envoyez pas vos saloperies dans mes escaliers. Il bah, y a 2 mois, on a eu des ennuis à la maison, là, avec la serrure de la porte des chutes, des capes, des chutes de... Oui, celle-là, justement. Papa, il dit, comment? Il dit, elle marche pas, cette porte-là. Il dit, on va s'enfermer tous les deux dans les chutes de côté. Et moi, je vais te faire voir comment, quand 3 jours, on est resté dedans. Et qu'est-ce que vous voulez faire pour se distraire là-dedans? Y a rien. On tirait bien la chaîne de temps en temps. On se lasse, c'est humain, ça. Vous me direz, il y a de la lecture, mais c'est toujours pareil. Il y en a, ils prennent des pages au hasard, après on peut plus suivre. Nous, on avait mis un roman avec une couverture en carton épaisse comme le pouce, la couverture, on sait même pas ce qu'elle est devenue. Il y en a, je vous jure, sont courageux, ça va être... Papa, maman, l'abonnez-moi. Quand on est gêné en fin de mois, on pense qu'il y a des millions de gens qui ont sûrement les mêmes embêtements. Là, j'ai mis embêtement, à la maison, on a un autre mot. Et cette façon de voir prouve qu'en somme, papa, maman, moi et la bonne, on est bien français 100%. Papa, moi, l'abonné, maman.
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18: Vous ricanez là, mais c'est quand même vrai que je suis pas n'importe qui. Hein. J'ai un quotient intellectuel de 130. Ouais, tu peux siffler. C'est énorme. Cela signifie tout simplement que je suis doué d'une intelligence exceptionnelle. C'est important, l'intelligence. L'intelligence, c'est le seul outil qui permet à l'homme de mesurer l'étendue de son malheur. L'intelligence, c'est comme les parachutes. Quand on n'en a pas, on s'écrase. 130, rendez-vous compte, c'est considérable. Et je m'en suis aperçu tout à fait par hasard, hein, en subissant les épreuves d'un test professionnel. Oui, je voulais quitter ce glorieux métier de la scène pour lequel je suis si peu doué. Hein? Et je voulais devenir cadre à la SNCF. Oui. Cesser de lutter pour les feux de la rampe et céder enfin à l'appel du rail. Ne plus mépriser cette voix qui me poussait au train. À quoi bon, me disais-je, faire un bras d'honneur au chemin de fer quand on perd son bras de fer sur les chemins de l'honneur? J'ai fait le test, résultat 130. Et croyez-moi, les questions n'étaient pas évidentes. Hein. T'avoues, là, qu'il devait plafonner à 100, 110? 85. 85, 60, 85. T'as essayé de me résoudre ce problème, là. C'est une question du test. Concentrez-vous, c'est pas très difficile. Là, je vous donne, vous connaissez le principe, je vous donne 4 mots. Parmi ces 4 mots, cherchez l'intrus. OK? Alors, métastase, chimiothérapie, Schwarzenberg, avenir. C'est dur, hein? Attends, j'ai une question de rattrapage à 5 points. Je donne encore 4 mots, mais là c'est plus subjectif. Parmi ces 4 mots, ce sont 4 prénoms. Un seul n'est pas ridicule. Réfléchissez bien. Bernard-Henri, Jean Ederne, Pierre, Rika. C'est marrant, mais depuis que je sais que j'ai une intelligence exceptionnelle, je me sens beaucoup moins con. C'est vrai, avant, quand j'avais une idée, j'étais pas toujours... Arrêtez de péter quand je parle, ça me disait bien. Avant, quand j'avais une idée, j'étais pas toujours sûr d'être capable de la réaliser. Hein. Mais maintenant que je sais que j'ai une intelligence exceptionnelle, je sais que je peux pas me tromper. Je fonce. L'autre jour, j'avais un problème compliqué qui s'est posé à moi. Je devais déplacer un énorme poste de télévision d'une pièce dans une autre et je disposais en tout et pour tout d'un câble de 2 mètres et d'une planche de 40 sur 60. Hein. Mais je vous assure, j'ai eu l'idée, mais en un éclair. J'ai appelé la mère de mes enfants, je lui ai dit « Chérie, c'est formidable, j'ai une idée. Tu pourrais pas bouger la télé parce que là, maintenant, j'ai pas le temps. » Je fréquente plus que des 130. Hein. Oui, je suis pas raciste, mais en dessous de 130, c'est pas des gens comme nous. Hein. Je donnerai pas ma fille à un 115. Hein. Nous formons un club très fermé, que des QI 130. Giscard vient. Fabius vient. Pasqua aimerait bien venir. Cela dit, faut pas dramatiser, avec un petit QI de 110, on n'est pas complètement démunis. Il est à la portée du premier plombier venu de comprendre qu'un kilo de plume pèse exactement le même poids qu'un kilo de plomb. Alors qu'avec un QI de moins de 130, je suis sûr que vous n'êtes pas foutu de m'expliquer pourquoi, quand je bande, je pèse exactement le même poids que quand je bande pas. Ça vous embauche un coin, ça? Et non seulement je pèse le même poids, je ne change pas non plus de volume. Ça, c'est fou. Si vous ne croyez pas, faites l'expérience ou le ricaner sautement vous aussi, enfin... Non, pas maintenant, hein. Chez vous. Bon, une fois chez vous, vous remplissez votre baignoire et vous entrez dans la baignoire sans bander. Je sais bien que c'est difficile, mais c'est... Il y a un effort d'imagination à faire. Hein. Tout ça, c'est affaire d'imagination. Je sais pas, moi, imaginez que vous mangez des moules mayonnaise tièdes dans un restaurant d'autoroute français avec Jean-Claude Bourret qui vous explique les montants compensatoires. Par exemple. Hein? Alors, bon, vous entrez bien dans la baignoire, la tête seule doit émerger, vous repérez le niveau de l'eau, et maintenant, bandez. Là encore, il y a un effort d'imagination à faire. Je sais pas, moi, imaginez... Imaginez que le groupe Indochine fait de la moto sans casque. Et boum! Ah ben, c'est toujours les meilleurs qui partent les premiers. Bien, maintenant, vous repérez de nouveau votre niveau d'eau. Et ben, mes enfants, il n'a pas bougé d'un millimètre. D'où le théorème d'Archimède. Quand on plonge un corps dans une baignoire, qu'est-ce qui se passe? Quand on plonge un corps dans une baignoire, le téléphone sonne. C'est curieux, mais malgré mon QI de 130, ils n'ont pas voulu me confier de poste clé à la SNCF. Ils ont dû estimer que j'avais un comportement de pensée ferroviaire incompatible avec les prises de position du 25e congrès. Tant pis, je continuerai sans eux sur les traces d'Einstein et de Sakharov. Einstein, Dieu est son âme. Et moi-même, Dieu lâche la mienne, avons un point commun. Lui aussi avait un quotient intellectuel de 130. Et Andrei Sakharov a un quotient intellectuel de 140. Alors qu'il ne sait même pas qui est premier cette semaine au top 50.
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0: Ah, je ne sais pas si ça vous fait ça aussi, moi ça n'arrête pas. Facture de ceci, facture de cela, je me fais facturer sans arrêt. C'est pas de travailler qui rapporte de l'argent, moi je vous le dis, c'est de facturer. Les bonnes foires comme moi, elles bossent, enfin elles essayent. Et pensant là, les petits malins, qu'est-ce qu'ils font? Ils facturent, pardi. Quand j'entends les soi-disant grands experts qui disent « exportons, exportons », ça me fait pouffer, je pouffe. Pourquoi exporter, gardons nos affaires? Mais facturons, ça oui. Pour la France, moi je dis oui. Il faut dissocier travailler et facturer. Quand on comprend ça, on fait un grand pas en avant. Parce que travailler sans facturer, c'est zéro. Aucun rendement. Tandis que facturer sans travailler, encore que quand je dis sans travailler, c'est du travail, vous savez, de facturer. Vérifier les coordonnées, passer les écritures, ça ne se fait pas tout seul. Et dégoter les gens solvables, surtout. Les facturables, comme je les appelle. C'est ça le plus dur. D'ailleurs, moi, j'ai de plus en plus de mal, je n'y arrive plus pratiquement. Autour de moi, c'est terminé, tout le monde se méfie. Pourtant, quand j'ai commencé, il y a 2 ou 3 ans, ça marchait très bien. Une nuit, je me souviens, je me suis réveillée en sueur, en criant « EDF, impôts, ravalement, au secours, maman !» Et tac, j'ai pensé à ma mère. Comme une connexion dans le cerveau, tac, ma mère. Dès le lendemain matin, j'ai commencé à lui refacturer 2 ou 3 de mes factures qui traînaient, des choses dans son style, restauration de tableaux, livraison de fruits exotiques, petit électroménager, sans dire que ça venait de moi, bien sûr. J'ai pris une raison sociale et une boîte postale. Ben, ça s'est très bien passé. Elle n'a rien compris. Elle n'a pas pipé. Elle a payé. Bon, après, j'ai eu cette grosse facture de garage. Ça, c'est indiscutable, puisque je n'ai pas du tout vu que la porte du garage était fermée. Et que j'étais pressée de rentrer me coucher. Bon, du coup, j'ai tout de suite pensé à Papy. Papy Toy, le père de mon mari. Les enfants l'appellent Papy Toy. Il collectionne les petites voitures. C'est d'abord, il n'a rien à faire de la journée. Et ben, tac, je l'ai facturé. Et ça lui a fait énormément de bien. Il a essayé de comprendre, ça lui a occupé l'esprit. Comme ça traînait, je lui ai envoyé les huissiers. Ça a déclenché des genres de chocs électriques, si vous voulez. Ça lui a secoué les neurones. Il a quasiment rajeuni. Et en plus, il a payé. Alors, est-ce que j'ai eu tort? Ah non, j'ai eu 100 fois raison. Il faut facturer autour de soi régulièrement. Y compris les personnes âgées. Comme on fait une purge, une saignée. Papy Toy ne me dira pas merci. D'abord, il n'a jamais su que c'était moi, et en plus, il est mort depuis. C'est pas grave, je ne lui en veux pas. Celui à qui j'en veux, par contre, c'est l'oncle Étienne, son frère. Quel tatillon, celui-là. À force d'éplucher l'héritage, les relevés bancaires, les talons de chéquier, c'est lui qui m'a découvert. Il en a parlé à tout le monde. Ça m'a fait beaucoup de tort. Ça m'a grillé, quoi. Ni plus ni moins. Alors que qu'est-ce que je faisais de mal, au fond? Je me bornais à transmettre toutes ces factures à payer à des gens solvables. C'est une façon comme une autre de débloquer l'économie, non? Une petite dame, là. Ça vous fait rire? Ben, ça tombe bien. J'ai tout à fait ce qu'il vous faut. J'ai une petite facture en stand-by, là, depuis juin. 900 francs une épilation. Ça peut paraître un peu cher.
19: Mais d'un autre côté, à l'approche des vacances, faut que ça soit bien fait. Ma petite esthéticienne fait ça très très bien. Si ça vous intéresse, vous avez son adresse sur la facture. Elle est adorable. Elle m'a dit que je pouvais payer en deux fois. Enfin, que vous pouvez payer. Mais je vous cache pas que je préférerais un peu de mon comptant, hein, depuis le temps que ça traîne. Je note la dame au manteau de cuir. Hop là, ok. Et vous, monsieur, ça vous a mis aussi? Alors ça, c'est fait pour vous. Le petit chapon. C'est du côté de Montélimar quand on est descendu dans le midi avec les enfants et leurs copains. Combien? 1354 francs. Bah oui, quand même, c'est à deux étoiles. Et puis, ils ont énormément d'amis, nos enfants. Mais alors, je vais vous dire, je ne voudrais pas vous vexer, hein, mais ça n'était pas sensationnel. Hein. Moi, j'ai pris le riz de veau, là. Le riz de veau, c'est moi. Eh ben...

0: marteau.
1: Super, c'était un super titre de Raymond Cagnard. Raymond Cagnard, c'est un super, super chanteur qui était super et qui est premier à notre super hit. Vous êtes toujours à la putain, à l'écoute de Radio FM 1400 machin et des poussières. Ça fait super plaisir d'être super avec vous. Alors maintenant c'est super. Ah tiens Bill, on va passer un super disque. T'as deux minutes avant que notre invité qui est invité vienne maintenant. On écoute un super titre. Alors tu mets le disque. Mets le disque, tu mets juste le bras du pick-up sur le truc en cire et tout. T'as pas de disque? Va en acheter un, demande à Boule. Boule, c'est ma super sœur. Vous la connaissez pas, mais moi je la connais. Elle a une super boucle d'oreille, elle a du persil dans les oreilles, une tomate sur le nez. Elle est extra. Ça me fait plaisir d'être avec vous. Le résultat du hit parade, tout à l'heure donc, avec le super titre que vous avez écouté, que je refais pour que vous le soyez rappelé maintenant. Et...

0: C'est super, vous avez été nombreux à téléphoner quand on aura le téléphone. Mais de toute façon, c'est super. Salut, à tout à l'heure, une page de... Non, pas de page, mais de toute façon, on se reste en contact. Allez, arrête tes conneries. Oh merde, tu es à l'antenne, putain, j'ai des conneries. Non, c'est pas grave, merde. Bon, ah, un invité, extra. Comment vas-tu? T'es venu?
1: Oui.
0: Ça nous fait super plaisir. Comment t'as trouvé le département?
1: Bah, j'ai eu du mal, mais enfin, je l'ai trouvé quand même.
0: Super. L'important, c'est que tu sois là. Qu'est-ce que je peux te poser comme question? Bon, alors, je vais te demander de vouloir, bien vouloir écouter cette super chanson maintenant que Bill va nous passer. C'est Michael Johnson, I'll be it.
2: C'est un cheval extraordinaire, il y a les canards.
0: Tu t'es planté, putain, ça fait rien, c'est pas grave. On est super relax ici à Radio Chrysanthème, 100 millième de seconde FM. De toute manière, quoi qu'il en soit, c'est... Ah, voilà une super visite, vachement heureux, des invités surprises. Enfin, ils sont pas vraiment invités, c'est pas vraiment une surprise. C'est les CRS. Allez, dégagez là. Allez, on fout tes marques d'or, là. Confisque comment le monter. Allez, on va. Allez, dégagez.
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6: Vous aimez les plantes, Léon?
7: Léon est une belle plante lui-même.
6: Oui,
7: pourquoi pas.
8: Enfin, je dirais, j'adore les... Moi, je vous ai vu l'autre jour sur la place Rouge, il y avait au moins pour 10 briques de fleurs. Vous l'avez gratté, hein.
9: Mais je ne suis pas allé, de toute façon.
7: Ah bon?
9: On a commenté toute Paris, il n'y avait pas de visa.
7: Vous n'avez plus votre...
9: Même vous?
7: Même moi, pourquoi pas même moi?
9: Bah, parce que vous, vous étiez très bien avec le Kremlin.
7: Vous plaisantez ou quoi?
9: Je sais, bah ouais,
7: vous êtes siphonné, c'est
9: Jacques. Non, pas du tout, c'est
10: marrant. Non, enfin, écoute, trop de vie.
9: Léon, allez.
10: Mais ça peut tomber un jour sur la tête et vous ne vous en êtes pas relevé.
9: On sait
10: c'est un
9: histoire.
10: Sujet sur lequel je suis capable de devenir très méchant.
7: Ah oui, non, ça.
9: Ah ben voilà, c'est bien ça. Faut jamais dire qui fait partie du KGB, il faut le dire. Comme ça, discrètement.
7: Trois sujets qu'il ne faut jamais aborder.
6: Mais je croyais qu'au KGB, vous aviez des passeports spéciaux.
10: Philippe,
7: il y en a un qui va se...
10: Ou bien on revient aux grosses têtes, ou bien alors on parle d'autre chose. Si on parle d'autre chose, j'adopte un autre truc.
11: Je suis désolé, monsieur. Il s'est passé pendant la guerre suffisamment de choses terribles pour ne pas plaisanter avec. C'est pas des petits morveux comme vous. Hein, Léon, au 142e régiment de saucisses aéroportées. Nous avons défendu la patrie, pas pour des petits azous qui se présentent au public sans cravate. On ne sait même pas si c'est des hommes ou des femmes. Regarde, avec les cheveux longs. Manzesse. Alors, il y a des sujets que Zitron et moi refusons d'aborder. T'as bien fait, Maurice. Tiens, dis donc, on réanime demain à 14h. Alors, j'ai mis le drapeau à rapide dégrès.

0: Alors la lampe est chez moi, tu iras chercher le fainéant. On se trouve à droite de l'Arc de Triomphe. On ranime là demain. On n'a pas eu la musique. Alors j'amène mon magnétophone. Je voulais avoir la musique gardien de la paix, mais on refusait. Il y a Chaluzet, il y a Rapounière. Tu te souviens de l'Arménien, Pizekian? Ben hop, oui.
1: Pizekian, je m'en souviens.
0: Laudet, Bordard, il n'y a plus personne maintenant quand on remonte les Champs-Élysées.
1: Comment est Mornifleur, il est là? Le caporal du 117?
0: Parce que je n'ai pas oublié, vous étiez les deux seuls à parler le russe correctement.
1: Ouais, non, Mornifleur ne le parlait pas, nous parlions une autre langue, nous parlions l'espagnol. Mais comme tu étais déjà bougé, tu ne comprenais pas.
2: C'est tous les anciens de Stalingrad, ça, vous voyez. Et là, d'ailleurs, à Stalingrad, que
3: non, il faut pas. Non, non, écoutez, c'est pas parce que vous avez réussi à vous faire
1: introduire
3: qu'il faut se moquer de ceux qui ont vécu des guerres très très dures. Bouvard qui a rampé toute la guerre, de taupinière en taupinière. Il était démineur, alors il passait par les troupes taupes dès qu'il voyait un truc. C'est beaucoup occupé des mineurs.
1: Des deux sexes. Et des 20 arrondissements.
0: Oh, je t'en prie, alors il y a du plaisanterie que je supporte pas, ça. Bah, tes cochonneries depuis le début de l'émission, eh bien, font rougir mes camarades. Bouvard en est gêné, je ne parle pas de notre président. Quand même, on peut parler autre chose. Pas de sexe, pas de guerre.
2: Rien.
0: La météo à la rigueur.
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6: Je voudrais, pour changer, vous dire un poème. Sans distinction d'opinion, de confession, de race, je me permets de le dire parce que c'est un poème d'amour. Voici. Bon, écoutez, je vous en prie, c'est difficile. Vous avez encore le temps de passer de l'autre côté. Donc, voici le poème. Parce que j'ai besoin de toi. Parce que je pense à toi jour et nuit. Parce que je préfère que tu sois à moi plutôt qu'aux autres. Je t'aime. Pognon. Si tu savais comme j'ai envie de toi, pognon. Et tout le monde t'aime autour de moi, tu fais l'unanimité, tous mes parents, mes amis, tout le monde. Parce que qu'est-ce qui compte dans la vie? La femme, les enfants, ah, parlons-en, tiens. Les enfants, ils s'en vont un jour. Et la femme, ne dit-on pas ma moitié? On ne dit que la moitié. Mais toi, tu es tout. Qui est allé raconter que tu n'as pas d'odeur? Tu sens l'oseille, le blé. Et quelquefois, dans l'intimité, je te donne des petits noms. Pépette. Pépette. Non, je peux dire que sur cette terre d'amertume et d'égoïsme, peu d'hommes aiment leur pépette autant que moi. Et quelquefois, je t'emmène en voyage. Je t'emmène en Suisse. Je te laisse là-bas et quand je vais te retrouver, tu as grossi. Quand je pense que pour certains, c'est une injure de dire « gros tas ». Mais moi, je t'aime, gros tas. Et je voudrais que tu me fasses des petits. Encore et encore. J'ai déjà les larmes aux yeux en imaginant tous ces petits zéros en file indienne derrière des 5, des 8, des 9 sur le chemin de la banque. Jamais j'aurais imaginé qu'on puisse aimer autant. Ne me quitte pas. Ne me quitte pas.
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0: Vous avez vu le dernier Paris Match? Mais si, l'accident de la Nationale 7. Extraordinaire. Si, l'histoire des deux loubards ivres morts en moto qui sont entrés à 150 à l'heure dans un camion plein de veaux pour l'abattoir. La belle image. Le poids des veaux, le choc des motos. Mais attention, il n'y a pas que du sang dans Paris Match. Il y a aussi de la merde, hein. Il y a aussi parfois, moins souvent, des photos émouvantes. J'ai gardé dans mes archives un très beau reportage de Danny Jucot et Jean-Claude Deutsch sur Robert Mitchum. Ah, Mitchum. Il coule dans ses veines du sang indien et de l'alcool irlandais. Le regard est pointu mais fatigué. La voix profonde comme un chagrin. Lasse et désabusée. Et bréchée à cœur par un demi-siècle de fureur alcoolique. Subjugue les cinéphiles estudiantins et fait vibrer les femmes amoureuses de l'amour. Il marche comme personne. Il marche massif et félin. Il marche comme un taureau élastique. Et court au ralenti dans la nuit du chasseur. C'est un homme infiniment présent et pas du tout commun. Quand on lui parle de son métier, il ne dit pas tout à fait la même chose que la plupart des acteurs sacrés du cinématographe. Quand on lui demande ce qu'il aime le plus dans ce métier, l'acteur sacré du cinématographe dit « C'est un métier très difficile, mais très beau, il demande beaucoup de générosité, je m'y donne tout entier. » Mitchum dit « C'est un métier facile, l'autre jour on m'a dit « Entrez par cette porte, j'entre par cette porte », et ben ils étaient contents. Quand on lui demande ce qui l'a conduit à choisir cette carrière, l'acteur sacré du cinématographe dit que toute sa vie, il a senti en lui le besoin impérieux de communiquer quelque chose qui l'interpelle comme ça, quelque part. Quand on pose la même question à Robert Mitchum, quand on lui demande quel a été le déclic de sa carrière, il répond « Un jour, j'ai vu les aventures du chien Rintintin à la télévision et je me suis dit, si lui peut le faire, je peux le faire. » Quand on s'étonne qu'il n'aille jamais voir les films dans lesquels il a joué, l'acteur sacré du cinématographe dit que c'est une épreuve au-dessus de ses forces, qu'il se trouve atrocement mauvais. Mitchum non plus ne va jamais voir ses films. Il dit qu'il n'y est pas obligé par contrat. Et il ajoute « Si je travaillais à la chaîne chez Ford, je passerais sûrement pas mes week-ends à aller regarder les bagnoles que j'ai fabriquées pendant la semaine. » Quand on s'angoisse de savoir quel a été le plus beau jour de sa vie, l'acteur sacré du cinématographe dit qu'il n'oubliera jamais le jour où il a reçu le César des propres mains d'Oscar. Ou l'Oscar des propres mains de Marius. Il ne sait plus, il est ému. Il étouffe un court sanglot, admirable de pudeur. Robert Mitchum se souvient. Le plus beau jour de ma vie, c'était vendredi dernier. On a arrêté le tournage 2 heures plus tôt que prévu. Bien sûr, chez cet homme, il y a un goût prononcé pour la provocation. La provocation dont Brecht a dit qu'après tout, elle n'était peut-être qu'une façon abrupte de remettre la réalité sur ses pieds. Peut-être aussi que Robert Mitchum n'est pas tout à fait sincère quand il dénigre son métier. Peut-être, va savoir, qu'il le fait aussi par amour, mais qu'il n'est pas dupe ni ébloui par l'éclat outrancier des projecteurs. Peut-être qu'il a une vraie pudeur qu'il pousserait à montrer son cul pour cacher son cœur. Peut-être qu'il est lucide. Ça expliquerait qu'il boive.
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2: Saint-Tropez, c'est trop snob. Non, je suis désolé. C'est snob, hein? Trop. Moi, par exemple, le dimanche, je vais à la messe. J'ai quand même le droit. Bon, alors je me présente à l'église de Saint-Tropez, le premier dimanche d'août, fermé. Closed. Tiens, ils font quand même pas la semaine anglaise. Alors je frappe, qu'est-ce qui s'ouvre? Un Judas. Déjà, je dis un Judas à l'église. Enfin, bon, je vois le curé à travers, je dis... il me dit, c'est privé. C'est trop snob, écoutez, c'est privé. Alors, je dis, je suis un ami d'Eddie Barclay. Ah bon, entrez, vous êtes combien? Vous vous rendez compte? À l'église. Alors, j'entre et je dis au curé, qu'est-ce qui se passe? Il me dit, rien, c'est un truc. Les gens n'allaient plus à la messe depuis qu'on fait club, on est bourrés. Et en effet, il y avait du monde. Il doit me rester un matelas sous le vitrail de Saint-Joseph, vous avez le soleil jusqu'à 3 heures. Je dis, mais je viens pour la messe, enfin, c'est fou, ça me dit, oh, la messe, patience. Il me dit, vous communiez? Je dis, oui. Il me dit, comment je vous la fais, votre hostie nature aux herbes de Provence? C'est trop snob, écoutez, franchement, sans être vieux jeu. Alors bon, la messe, très bien, très chouette, une messe chantée. À un moment, le curé se retourne et il dit... Sur les paroles de Pierre Delanoë, musique de Francis Lay, Cantu Mergo. Terrible, hein? Remarquable, la vache. Alors après, on ne voulait plus le laisser partir. Il faisait Ite Missa Est, Ite Missa Est, et tout le monde, mon père, mon père, mon père. Et il est venu saluer, 3 fois. Alors je suis allé le voir à la sacristie, et après, est-ce que je le trouve pas en larmes? Je lui dis, qu'est-ce qui se passe? Il me dit, c'est l'émotion, à cause du guide. Je lui dis, quoi, quel guide? Il me dit, je le savais pas, je l'ai acheté ce matin, on a une étoile dans le Michelin. Franchement, c'est trop fait, c'est trop snob.
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4: Je suis absolument d'accord avec mon mari. Je trouve qu'il ne faut pas plaisanter avec la sécurité en appartement. C'est trop important. Il y a tellement de détraques. À la maison, on a fait blinder beaucoup de choses. Portes et fenêtres, bien sûr. Puis, dans un second temps, bien que ce ne soit pas évident a priori, vie d'ordure, gaine de ventilation. Et en juin dernier, garde-manger, placard, WC, téléphone, mobilier divers. À la maison, dans la journée, je suis en tenue léopard. Je crois que je suis assez difficile à repérer. Ce matin, 11h, coup de sonnette. Réflexe, je boucle les trois chaînes horizontales, je m'accroche à l'ergo central, ça me donne un entrebâillement maximum de 4 pouces quand j'ouvre la porte. Ah oui, le constructeur du mécanisme est anglais. Il n'a pas su me dire comment ça faisait en français. En anglais, ça fait à peu près... ça. C'est le type d'en dessous. Je l'avais repéré. Il a emménagé il y a 8 jours. Chère madame, je suis votre nouveau voisin. Je viens me présenter. Vous serrez la main en toute amitié. Dégagez de la porte ou je tire. Il a pétoché le type. Il a pétoché. Mais madame, je ne comprends pas l'amitié entre voisins. Fermez-la, bon Dieu! Vous allez nous faire repérer. Vous avez de la chance que je n'ai pas tiré à vue d'emblée. Mes barres horizontales et verticales sont tombées comme des couperets. Ça va être dangereux, la vie. Avec une tête brûlée comme ça en dessous, affirmatif. Va falloir viser. Ah, l'autre guignol, j'entendais qu'il continuait derrière la porte. Madame le commandant, enfin, c'est grotesque, je vous en prie, ouvrez. Je sais que vous êtes là. On allait tout droit à la catastrophe. J'ai enclenché le signal d'alarme. Foutez-moi le camp, dégagez, foutez le camp, c'est un ordre. À la deuxième bombe lacrymogène, je l'ai décramponné le gus. On a eu chaud. 11h27, voilà. Je pars bivouaquer dans mon cagibi blindé. Bon, c'est pas tout ça, j'ouvre une botte de singe. Ça fait du bien quand on a crapahuté dur. Et je vais reprendre mon bouquin préféré, Le Petit Prince. Oh, je l'aime ce livre. Surtout depuis qu'on l'a fait relier avec une couverture en fer.
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5: Je suis sévère, mais je suis juste. Un jour, si on parlait des personnages un peu dérangés, je vois un monsieur. Il est en train d'accrocher une corde à une poutre. Puis d'un coup, il se prend la tête dans les mains. Ma tête, ma tête. Je dis, qu'est-ce qu'elle a, votre tête? Il me dit, vous voyez bien que je l'ai perdue. Je vous ai perdu votre... Mais j'ai dit, elle est celle que vous avez dans les mains. Il dit, qu'est-ce que j'ai dans les mains? Il dit, il n'y a pas de tête dans mes mains. Il dit, vous dites ça pour me rassurer, mais je ne suis pas dupe. J'ai perdu la tête. Il faut que je retrouve ma tête à tout prix, j'en ai besoin. Je dis, quoi, vous, pourquoi avez-vous besoin de votre tête? Il dit, pour me pendre. Ah, je dis, vous voulez vous pendre? Il dit, oui, je peux décemment pas me pendre sans ma tête. Ah, je dis, vous pouvez toujours vous pendre par les pieds. Ah, il me dit, ça m'est pas venu à l'esprit. Ah, il me dit, la réflexion, non, parce que les gens diraient, oui, c'est pendu par les pieds, mais sa tête court toujours. Je dis, bon, il s'entête. Prenons le contre-pied. J'ai dit, mais à quoi ressemblait-elle votre tête avant que vous la perdiez? Il me sort une photo, il me dit, ah, ça, monsieur. Ah, j'ai dit, ah, c'est drôle, j'ai déjà vu cette tête-là quelque part. Il me dit, ça m'étonnerait si j'ai jamais mis les pieds. Et puis, vous aviez déjà le regard fuyant là-dessus. Il me dit, oui, comme ma tête a suivi mon regard, je l'ai perdu de vue. Quand j'ai vu que ça était à ce degré-là, j'ai dit, bon, il faut faire quelque chose. Alors j'ai sorti un miroir que j'avais dans la poche, je lui ai présenté le miroir, j'ai dit, dites-moi, votre tête, ce ne serait pas celle-là, par hasard? Oh, il a dit, toute réflexion faite. Il dit, où était-elle? Mais je dis, elle était sous vos yeux. Ah, il dit, c'est pour ça que je ne la voyais pas. Il dit, monsieur, vous me sauvez la vie? Je vais pouvoir me pendre sans arrière-pensée. Alors, il a fait un noeud coulant à la corde. Il a passé le miroir de boulot. Il a serré et il a pendu son miroir. Mais la corde s'est rompue et le miroir s'est brisé. Alors il a repris sa tête dans les mains, il a dit « Ma tête, ma tête !» Imagine quoi, vous l'avez retrouvée, votre tête. Il me dit « Oui, mais maintenant, elle est cassée. » Bref, j'ai mon gosse, et mon gosse, il a 5 ans, il sort du catéchisme, il vient me voir, il me dit « Papa, c'est pas bien ce que tu as fait. » J'ai dit « Quoi, qu'est-ce que j'ai fait ?» Et bien, il me dit « Tu m'as menti. » J'ai dit « Comment je t'ai menti ?» Je lui dis « Qu'est-ce que j'ai dit ?» Et bien, il me dit « Tu m'as dit que le bon Dieu n'avait jamais eu de femme. » Et bien, je lui dis « C'est vrai, quoi, le bon Dieu n'a jamais eu de femme. » Mais elle me dit « Alors pourquoi au catéchisme, on dit toujours le bon Dieu et sa grande clémence ?»
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6: Malade, malade, pauvre malade, tu nous fais chier, va mourir à l'hôpital. Je l'ai lu, moi, le livre de Rick Azaray, là. Tu te trempes le cul dans l'eau froide et puis tu décolles la vignette qu'il y a sur le disque et il est remboursé par la sécu. D'ailleurs, Rick Azaray, elle a fait de mal à personne. Les seuls qui l'a rendu malade, c'est les médecins. Hein. Et les prix Nobel, parce qu'elle a quand même vendu plus de livres que le prix Nobel. Remarquez, moi, j'y crois à ces trucs-là. Je me souviens, il y avait une grand-mère, elle disait toujours « Il faut boire un Ricard avant chaque repas et on n'est jamais malade. » C'est vrai, mon grand-père était en pleine forme. Faut dire qu'il avait 3 mois d'avance. Mon grand-père est mort dans des souffrances terribles. Il disait au médecin « Je souffre, docteur, laissez-moi mourir. » L'autre lui dit « Mais je vous en prie, j'ai pas besoin de conseils, je connais mon métier. » Mon grand-père, il disait « Je préfère mourir que d'être opéré. » Le médecin, il a dit « Mais l'un n'empêche pas l'autre. Hein. » Mais monsieur, mais oui, on peut opérer sans anesthésie, avec des boules-quièces. D'ailleurs, vous n'êtes pas malade. L'autopsie prouvera que j'avais raison. Hein. Ce qu'il y a très souvent, c'est que le médecin guérit la maladie et finit quand même par tuer le malade. Et puis la médecine, c'est quand même un métier dangereux. Les clients qui meurent pas peuvent porter plainte. Ah, il vaut mieux être médecin que malade. Hein. Parce qu'à ce moment-là, si vous voulez pas être malade, si vous voulez pas mourir, le mieux, c'était carrément de pas naître. Hein. Avec la capote Nestor, je suis pas né, je suis pas mort. Hein. En tout cas, le bouquin de Rick Azaray, il est super. Moi, je suis allé dîner chez elle, c'est que de l'herbe. Hein. Elle disait « Dépêchez-vous, le dîner va faner. » Tout le problème, c'est pas trop grossir. Hein, parce que moi, j'avais de la famille italienne. Vous savez la différence qu'il y a entre une grand-mère italienne et un éléphant ? Environ 10 kilos. Et mon grand-père était complètement miro. Hein. Une fois, il est allé chez l'opticien, il n'arrivait pas à voir le mur, même où il y avait les lettres. Le mec, il a dit « C'est pas des lunettes qu'il vous faut, c'est un chien. Hein. » Chez ma grand-mère, tout le monde faisait la prière avant la bouffe. Faut dire que la bouffe était dégueulasse. Il faut vachement se méfier à ce qu'on mange. Encore que le champignon le plus vénéneux, c'est quand même celui qu'on trouve dans les voitures. Et dans le bouquin de Rick Azaray, je vois « Que faire quand vous avez les dents jaunes ?» Très simple, porter une cravate marron. Il y a des combines, hein, naturelles, bien sûr. Contrôle à tout, par exemple. Vous prenez un bon laxatif. Ben, vous osez plus tousser, hein. C'est comme les psychiatres, hein, c'est très efficace. Moi, avant, je pissais au lit, j'avais honte, hein. Je suis allé voir au psychiatre, je suis guéri. Maintenant, je pisse au lit, mais je suis fier. Parce que ce mec-là, hein, pour 15 000 francs, il m'a débarrassé ce que j'avais. Hein. J'avais 15 000 francs. C'est comme les gynécologues, c'est un métier formidable. En plus, c'est un métier pour les sourds. Il n'y a rien à entendre et tu peux lire sur les lèvres. Moi, j'en connais un gynécologue, pour pas perdre la main pendant ses vacances, il repeint le corridor en passant la main par la boîte aux lettres. J'ai suivi les conseils qu'il y a dans le livre de Rick Azaray, le masque pour la nuit. Tu te mets des carottes, des olives, des œufs, des champignons, au réveil, t'as une pizza. Dans le livre de Rika aussi, il y a un truc pour pas perdre ses cheveux. Moi, je sais ce qu'il faut faire pour pas perdre les cheveux. Il faut se frotter la tête avec du papier à chiottes. Parce que moi, je me torche le cul depuis des années, il me manque pas un poil. Hein.
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7: Tu vis seul, toi ? Ouais. Qu'est-ce que tu vis seul ?
8: Avec ma gueule, je peux pas vivre seul.
7: Et ton ami, il est... Qu'est-ce qu'il fait comme métier ?
0: Oui, il est déménageur.
8: L'autre jour, au gala, il n'a pas arrêté de me poursuivre.
0: Votre copain ?
8: Non, Junio.
0: Vous en avez plusieurs.
8: Junio. Oui. Il n'arrêtait pas de dire vieille tante.
7: Non, pourquoi vieille ? Il ne s'est jamais permis ça.
9: T'as plus l'air d'une vieille tante que d'une caravane neuve.
8: Ah,
7: jamais je me serais permis ça parce que je respecte beaucoup les homosexuels. Mais je... un ancien homosexuel moi-même.
10: Mais je pense pas que tu le sois vraiment.
8: Non.
10: Je sais même pas ce que c'est.
7: Tu es vierge?
10: Oui, ça oui, oui.
8: Il faut vraiment que je sois de bonne
10: composition. Oui, t'as pas vu l'huile qui a pas.
9: Non, t'es de bonne décomposition que de bonne composition.
8: Faut vraiment que je sois de bonne composition.
11: Dites, mais alors, avec qui vous vivez?
10: Avec un poisson rouge.
8: Oh, j'ai plusieurs bonnes femmes.
7: Déjà une, c'est pas vraisemblable, mais plusieurs.
10: Mais elles s'encouragent.
7: Ça dépend c'est... des femmes.
10: C'est l'amour de groupe, alors, si je comprends.
9: Castelli, c'est le taureau mou des chambres de bonne.
7: Je suis sûr.
11: Qu'est-ce que vous appelez plusieurs? Plusieurs, d'ailleurs, c'est à partir de deux.
7: Avec ton végétarien, ça doit s'accentuer en plus.
9: Tu dois cartonner comme un malade.
10: Ouais.
9: C'est l'esquisse du sexe.
10: Elles viennent pleurer sur ton paillasson.
11: Et à quoi elles ressemblent, vos dames?
7: C'est un peu comme une femme, quoi.
11: Vous avez tous les âges?
8: Ouais.
11: Quelle est la doyenne? Elle a quel âge?
10: 107.
8: 40 piges.
11: Et la plus jeune?
8: Plus jeune, 16 ans.
10: Ah, elles prennent la pilule?
8: Oh, si je leur interdis.
10: Tu veux pas te reproduire quand même, j'espère, non?
11: Quelle est votre technique, veux dire, pour séduire?
8: Le baratin.
9: Non, moi je sais, il a deux punaises, il crève les pneus du fauteuil roulant, un peu plus sauvé.
7: Et ça te coûte beaucoup d'argent à chaque fois?
8: Bah évidemment.
11: Et elles savent que vous en avez plusieurs chacune?
10: Et plusieurs quoi?
9: Non, à chaque fois, je comme neuf.
8: Je leur dis, t'es la première.
11: Hein. Oui, étant donné votre maladresse, elles vous croient.
7: Mais dis donc, mais en dehors des prostituées, qu'est-ce que tu connais comme...
10: Bah quand on a fait un gala, quand j'ai connu une paysanne là-bas, elle va t'envoyer une photo. La photo de son tracteur.
7: On est salauds. Je t'aime bien finalement.
10: Oui. Voilà.
7: Je suis sûr que c'est un grand tendre.
10: Un grand angle.
7: Il doit s'endormir.
10: En même temps.
7: En même temps.
10: Pendant.
11: On lui a pas dit qu'il fallait bouger.
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12: Philippine de Meillancourt, vous êtes l'écrivain dont tout Paris parle en ce moment. On vous a vu chez Pivot, chez PPDA, chez Laure Adler et même tout dernièrement chez Lagaffe. Comment se passe une journée chez l'écrivain que vous êtes?
13: Bien que je ne supporte pas qu'on investisse ma vie intime, je vous avouerai que je me lève vers 6 heures. J'aime l'aube, c'est un moment de rare incertitude. Aube, lumière, vie. Téchine parfumée à l'héliotrope. Deux cracottes et un babybel, c'est un rite. Et tout de suite, table de travail. Urgence, besoin d'expulser le trop-plein de questionnements. Là, de 6h30 à midi, je n'écris rien. C'est une habitude que j'ai prise très tôt, dès mon premier roman, que je n'ai pas écrit en 96. Vers midi, je m'ordonne d'arrêter de travailler. Brunch, sushi et bière mexicaine, c'est un rite. Et de 13h à 19h, retravail. Pas un mot, pas une ligne, pas ça, que dalle. Épuisant.
12: Est-ce que la non-écriture est une passion, un choix, une exigence de votre moi intrinsèque?
13: Non, une volonté de mettre définitivement de côté cette oralisation à l'excès qui détruit en ce moment la littérature française. Écrire, oui, mais écrire quoi? Toujours les mêmes conneries. Non, non, non, blablabla, je t'aime, je meurs, tu me gonfles. Je dis stop. Mon challenge perso, c'est de marcher au feeling, d'être avant tout hyper synchro avec mes mots internes. Je ne les accoucherai pas de force, ils ne veulent pas sortir. Donc, page blanche.
12: Comment décririez-vous votre style?
13: Fort en émotion, unique. Je suis un peu comme ces Touaregs qui dessinent sur le sable, je manipule le vide, je fais vibrer le néant.
12: Quelle est la dernière chose que vous ayez écrite?
13: Je sais pas. Un mot pour mon mari. Ta mère a appelé. je crois.
12: Pour cette non-écriture qui a fait votre succès, sur quel support se fait-elle ? Vélin supérieur, cahier d'écolier ?
13: Post-it uniquement. C'est un rite.
12: Quelles sont vos œuvres personnelles préférées ?
13: Ah, le non-dit que je n'ai pas écrit en 82. Manque d'inspiration en 90. Et un petit fait pour blocage, le petit dernier.
12: Philippine de Meillancourt, un conseil pour celles et ceux qui aimeraient se lancer sur vos traces.
13: Ah non, non, c'est inexplicable. Le bras, le geste, la plume, le bic, c'est ça le secret.
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0: Ben dis donc, vous êtes nombreux. J'espère que vous ne regretterez pas d'être venus. Enfin, je veux dire que j'espère que vous ne le regretterez pas autant que je le regrette moi-même. Enfin, je veux dire qu'en ce qui me concerne, j'aimerais mieux être ailleurs parce que je n'ai ni envie de rire, ni envie de vous faire rire. À l'heure où je vous parle, je ne sais pas si ça se voit, je m'emmerde profondément. Puis je me sens extrêmement gêné d'être ici, debout comme un con devant vous, qui êtes là, assis comme des cons. Ayant reçu une éducation bourgeoise discrète et feutrée, au cours de laquelle m'ont été conjointement inculqués le respect des bonnes manières et le mépris de toutes les formes de vulgarité, vous comprendrez aisément ce qu'il peut y avoir d'humiliant pour moi dans le fait de m'exhiber ainsi devant un parterre de zozos plus ou moins rigolards, dont la plupart, si ça se trouve, ne sont même pas de mon milieu social. Pour ne rien arranger, j'ai horreur qu'on m'applaudisse, hein, je vous dis tout de suite. Aïe, aïe, aïe, aïe. L'applaudissement, c'est jamais qu'une manifestation tout à fait instinctive du système nerveux cérébro-spinal, par laquelle le chimpanzé ou la ménagère manifestent leur joie frénétique, incontrôlée, à la vue d'une banane ou de Julio Iglesias. Mais c'est vrai, la seule idée que vous pourriez m'applaudir, j'ai déjà honte pour vous. Je regrette vraiment de devoir dire ces choses à des gens qui se sont déplacés, pour certains, d'assez loin, hein, dans le seul but d'oublier un instant leur métastase et l'invasion désormais imminente de notre pays par les forces du pacte de Varsovie. Mais bon, vu la tournure que ça prend, il me semble que ce serait plus raisonnable pour moi que je m'en aille maintenant. Je pense que je vais aller me détruire. D'ailleurs, il est beaucoup trop tard pour aller draguer au rayon lingerie des Galeries Lafayette. Mais vraiment, je vous assure, je suis désolé d'en arriver là, mais comment dire, je vous aime pas, voilà. Je voudrais bien vous aimer, mais je ne peux pas. Vous voyez bien que je suis trop différent. Dieu a divisé l'humanité en deux grandes catégories, hein, les juifs et les antisémites, d'accord? Ben moi, je suis ni l'un ni l'autre, je suis ni juif ni antisémite. Alors vous voyez bien que je suis un être différent, et que je ne peux pas vous aimer, mamie. Et vous autres non plus. Oui, je sais aussi que... Dieu a dit, tu aimeras ton prochain comme toi-même, c'est vrai, je sais. Mais d'abord, Dieu ou pas, j'ai horreur qu'on me tutoie. Et puis je préfère moi-même, c'est pas de ma faute. Mais vous rigolez, mais je vais vraiment me détruire. Hein. D'abord, j'aime beaucoup la mort. Et puis je suis un homme fini. Je suis entré dans l'âge mûr et l'âge mûr, par définition, c'est l'âge qui précède l'âge pourri. Hein. Intellectuellement, artistiquement, scientifiquement... Même physiquement, je baisse. Sur le plan artistique, par exemple, je suis complètement largué. Quand les mômes me parlent de rock, hein, j'arrive pas à suivre. C'est bien simple, depuis la mort de Georges Guettari, j'écoute même plus de musique. Alors. J'en suis ravi. Scientifiquement, c'est pas mieux. Comme vous me voyez, là, je suis incapable de reconnaître un rayon laser d'une corde à linge ordinaire. Ou un chien qui pète d'un avion qui renifle. Et pourtant, la science, c'est pas de la merde, justement. Le savant, c'est bien, lui, que sans la science, l'homme ne serait qu'un stupide animal sottement occupé à s'adonner au vain plaisir de l'amour dans les folles prairies de l'insouciance. Alors que la science, et la science seule, a su lui apporter patiemment, au fil des siècles, le parcmètre automatique et l'horloge pointeuse sans lesquels il n'est pas de bonheur terrestre possible. C'est quand même grâce au progrès fantastique de la science que, désormais, nous savons que, quand on plonge un corps dans une baignoire... Le téléphone sonne. C'est grâce au progrès fantastique de la science que désormais l'homme peut se rendre en moins de 3 heures
14: de Moscou à Varsovie, par exemple. Formidable. Et s'il n'y avait pas la science, s'il n'y avait pas la science, malheureux cloporte, boursouflé d'ingratitude aveugle et d'ignorance crasse, s'il n'y avait pas la science, combien d'entre nous pourraient profiter de leur cancer pendant plus de 5 ans? Et n'est-ce pas le triomphe absolu de la science que d'avoir permis qu'aujourd'hui, sur la seule décision d'un vieillard californien impuissant ou d'un fossile ukrainien encore plus gâteux que l'autre, l'homme puisse en une seconde faire sauter 40 fois sa planète sans bouger les oreilles? C'est pas moi qui le dis, c'est Fucius. Ouais, ben croyez-moi, il avait oublié d'être con. Et Fucius disait... Une civilisation sans la science, c'est aussi absurde qu'un poisson sans bicyclette. Physiquement, alors, c'est pire que tout. Physiquement, je baisse. Je sens bien depuis quelque temps que je m'essouffle beaucoup trop bruyamment, anormalement, dans certains escaliers trop raides, ou dans certaines femmes trop molles. Ah bah oui, je baisse. C'est plus vivable. Autant en finir.
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15: L'Orient, mon vieux Robert, j'en viens, c'est un enchantement. Réellement, je te jure, c'est un enchantement, j'en viens, je suis enchanté. Et alors, question érotisme, moi, là-bas, j'ai été comme un bouc. Je sais pas si c'est le soleil, magnifique, les couleurs, merveilleuses, les odeurs, capiteuses. Et puis leurs épices et je sais pas quoi qu'ils foutent dans leur thé à la menthe, furieusement aphrodisiaque, plus les palmiers, les cactus et autres végétaux exotiques qui se dressent vers le ciel comme des phallus improbables. Ah mon Dieu, je te mens pas, moi j'aurais forniqué avec une chaise. Sauf qu'une chaise pauvre grande, les quatre fers en l'air, elle se demanderait quelle mouche me pique. Pas la peine de bousculer les meubles, il y a des humains qui attendent que ça. Tu me connais, Robert, je suis pas de la jaquette qui flotte, mais même les grooms à l'hôtel où j'étais, quand je les voyais s'agiter dans leur costume de clown, je te leur ai bien mis un petit coup dans leur cervelle. Ah, je te jure, Robert, rigole pas, ils avaient dû me filer du kiff dans mon kawa, mais j'étais plus moi-même. Et les Fatma, avec leur danse du ventre, un soir, il y en a une qui est venue me fourrer son nombril en perlousé à 2 cm du pif. J'ai cru que j'allais la punir dans les tentures. Si elle n'avait pas eu ma femme Yolande pour me mater, mes mères, tu la connais, dans ces occasions-là, elle est aussi gracieuse qu'une amibe. Je te jure, Robert, je crois bien que j'aurais perdu mon flegme. J'étais tellement excité que dans le taco que j'avais loué pour aller chercher des cibis chez la ville, histoire de me rafraîchir, j'ai flanqué mon oiseau à la portière en guise de clignotant. Tu vois la tronche des autochtones. Un carrefour de bagnole tombe là-dessus, badaboum, choc frontal, les véhicules méconnaissables. Les passagers, je t'en cause même pas. Il y en avait qui transportaient un mouton entier pour une cérémonie. Après la collision, tu savais plus où commençait le méchoui ou finissaient les voyageurs. Yolande et moi, on est rentrés Fissa, rapatriés par l'ambassade. Et vois-tu, mon Robert? Rien qu'en te racontant les sortilèges de l'Orient, ça m'échauffe tellement le sang que malgré notre amitié de 20 ans et que tu sois le parrain de deux de mes enfants, Robert, mon vieux Robert, excuse-moi, soudain, j'ai envie de toi.
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17: J'ai été mannequin vedette pendant 5 ans chez Balenciaga. Oh, j'ai été très belle. Il ne m'en reste plus grand-chose aujourd'hui. Mon nom de guerre était Dahlia. Et il faut vous dire qu'à cette époque-là, c'était la grande époque de la couture. Ces salauds-là, il n'y a pas d'autre mot, ils voulaient que je pèse 30,8 kg. Vous voyez le sorcier que j'ai, n'est-ce pas? Je suis extrêmement développée. Du jour où ils m'ont dit ça, j'ai complètement arrêté de manger. Je ne mangeais par jour qu'une petite noix de cajou, Nutsy. Et mon mari m'enlevait les petits grains de sel qui se trouvent dessus parce que ça retient l'eau. Inhumain, inhumain. D'autant plus que j'habitais à cette époque-là la capitale, au-dessus d'une pâtisserie tout au beurre. Je passais donc 4 fois par jour devant, en allant et en revenant de l'agence. Un beau jour, je me suis dit, oh non, Madalia, c'est plus possible, c'est plus tenable. Je suis entrée à la pâtisserie, n'est-ce pas? J'ai acheté un millefeuille et je l'ai mangé. Sur le moment, ça m'a donné bien du plaisir, bien que j'ai eu beaucoup de mal à le manger, puisque je n'ai plus de dents. Je les avais toutes perdues par les privations au cours de mes 5 années de mannequinat. Le lendemain, j'arrive à l'agence. Le patron, une vraie brute désagréable comme tout, me dit, nom de Dieu, Dalia, t'as pris 1 centimètre de tour de taille. Comme si 1 centimètre, c'était une affaire d'État. Il m'a foutu dehors. Avec un coup de pied dans le derrière, moi qui n'avais que la peau sur les os. Dites-moi, mademoiselle, je n'ai pas vu aujourd'hui dans la vitrine les petits diplomates à la crème. Ah, vous en avez en réserve. Ah, ben, c'est une bonne nouvelle, ça c'est très très fin, c'est une spécialité de la maison. Vous m'en mettrez 2, s'il vous plaît, avec un petit pain brioché et un thé au lait. Mais alors ne soyez pas trop chiche sur le lait, hein, parce que quelquefois vous êtes un petit peu chiche sur le lait. Je ne dis pas méchamment, vous savez, je ne suis pas méchante.
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18: Premier candidat. Dépêchons-nous. Ah, bonjour, monsieur. Asseyez-vous.
19: Bonjour, monsieur.
18: Bonjour, asseyez-vous. Monsieur, vous vous trouvez sur une route à grande circulation, n'est-ce pas? Vous croisez une route départementale dont la largeur est double de celle d'un chemin vicinal, qui la prolonge au sud-ouest d'une ligne médiane tracée par le bas-côté d'une route secondaire parallèle à celle que vous voulez éviter, en empruntant le trajet inverse de celui inscrit sur un panneau indicateur placé derrière vous. Il pleut, votre essuie-glace tombe en panne, que faites-vous?
19: Vous me parlez avec brutalité.
18: Non, monsieur, je vous ai posé une question précise, je vous prie de répondre.
19: Non, vous m'avez psychiquement traumatisé.
18: Oui.
19: Je suis complètement retourné, maintenant.
18: Ben, pour l'instant, vous allez retourner chez vous si vous ne savez pas. Recalez-vous.
19: Vous êtes sévère.
18: Poussez votre genou. Poussez votre genou.
19: Sadique va...
18: Suivant. Candidat suivant. Suivant. Non, monsieur, il y a d'autres candidats, je vous prie, dépêchons-nous.
20: Ça va, on vous dit quoi? On a le temps de prendre un petit remontant avant l'examen, non? Oui,
18: hein? Bien sûr,
20: monsieur. Faut pas pousser Popol quand même. Hein? Oui, alors, abat avec moi, parce qu'il faut pas jouer avec l'homme.
18: Hein? Asseyez-vous, oui. C'est pas trop bien. Je demande pardon, vous êtes bien installé, ça va?
20: Ça va, oui, ça va. C'est sauf les genoux, là, ça me gêne un peu les genoux, votre truc.
18: Oui, c'est une petite voiture.
20: Ah oui, puis j'ai les gros genoux, alors. Ça me gêne les genoux, quoi.
18: Oui, c'est ça. La prochaine fois, on prendra un autocar.
20: Bah, il y a intérêt, parce que je changerai pas mes genoux.
18: Bon, monsieur, première question. Vous montez dans votre voiture, celle-ci ne veut pas démarrer, que faites-vous?
20: Qu'est-ce que je sais, moi?
18: Ah ben vous feriez bien de savoir. Vous montez dans votre voiture, elle ne démarre pas, qu'est-ce que vous faites?
20: Redites-moi ça un peu. Pour voir.
18: Vous êtes un peu dur d'oreille. Vous montez dans votre voiture, vous tirez sur le démarreur, rien ne se passe, qu'est-ce que vous faites?
20: Eh ben, je descends!
18: Ah oui, la manivelle!
20: Non, je descends, puis je file un grand coup de pompe dans cette saloperie de bagnole! Et après, je prends ma clé à molette, j'ouvre le capot et je casse le moteur en 1000 morceaux. Je frappe, je cogne! Parce que je suis pas du genre à me laisser emmerder par un tas de ferraille. Et puis pas par autre chose non plus, d'ailleurs. Suis-je assez clair?
18: Bon. Autre chose, monsieur.
20: Oui.
18: À présent, vous arrivez à un carrefour.
20: Oui.
18: Un agent de la force publique vous fait signe de vous arrêter.
20: Oui.
18: Qu'est-ce que vous faites?
20: Je passe. Je passe et puis je me débrouille pour l'attraper avec mon aile gauche. Puis je roule sur le buffet. Et au passage, j'ouvre ma portière, j'y balance un bon coup de latte dans la gueule par la même occasion. Parce que c'est pas un flic qui va faire la loi, non? Prenez pas tout le siège.
18: Bon. Maintenant, vous êtes sur une route départementale.
20: Ça m'étonnerait, alors.
18: Qu'est-ce que vous dites?
20: Si ça m'étonnerait que je sois sur une route départementale.
18: Oui.
20: J'y vais jamais sur les routes départementales.
18: Ah, oui.
20: C'est plein de boue et ça sent mauvais.
18: Oui, j'entends bien, monsieur, mais c'est une supposition, alors. Vous êtes sur une route départementale?
20: Non. Je ne suis pas sur une route départementale, je viens de vous dire que j'y mettais jamais les pieds sur la route départementale. J'aime pas ça, les routes départementales. Je hais les routes départementales. Les routes départementales, rien que de m'en causer, ça me donne envie d'envoyer des mandales dans la tronche à tout ce qui remue.
18: Mais en admettant...
20: Je vais me le farcir. Je vais être obligé de me le farcir, le petit asticot.
18: Mais enfin,
20: vous commencez à m'énerver avec vos questions.
18: Ben oui, mais
20: est-ce que je vous en pose des questions, moi?
18: Non,
20: est-ce que je vous en pose?
18: Absolument pas.
20: Est-ce que je vous demande qu'est-ce que vous faites s'il se passe ceci? Qu'est-ce que vous faites s'il se passe cela?
18: Pas du tout, monsieur.
20: Est-ce que je vous oblige à aller sur une route départementale, moi?
18: Qu'est-ce que j'irai faire?
20: Est-ce que je vous demande pourquoi vous avez cette tête d'abruti?
18: Quoi?
20: Et pourquoi ça fait un bruit d'évier quand je l'armure? La seule chose que je vous demande, c'est si vous me le donnez, mon permis, oui ou non. Qu'est-ce qu'on peut perdre comme temps en formalité, hein?
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2: Moi, je suis syndiqué, hein. Je suis syndiqué, je suis TFO. Force ouvrière. Gardez vos forces, les ouvriers. C'est ça le mieux comme syndicat, TFO, hein. Et faux, c'est un syndicat qui est beau. Et faux, le syndicat qu'il vous faut. Parce que, et faux, c'est le mieux comme syndicat, je vais vous expliquer pourquoi. C'est le plus petit. C'est celui qui fait le moins grève. Donc on gagne plus. Et quand on est obligé, on l'a fait, parce que sans ça, ça se verrait. Mais c'est toujours nous qu'on prend le boulot le plus vite, hein. FO, c'est un petit syndicat qui est sur un corps de reine. Parce que s'ils penchent trop du côté des ouvriers, les patrons payent plus. Et puis s'ils penchent trop du côté des patrons, ça va se voir que c'est eux qui payent. Et c'est pas le but de la manœuvre. La société, c'est une chaîne. Salut les moyons. Bon, la chaîne, vous avez l'État, le patron, le syndicat, l'ouvrier, la police, qui remet tout dans l'ordre. L'État, le patron, le syndicat, l'ouvrier, la police. Quand il y a trop d'ouvriers dans la rue qui gueulent pour trouver du boulot, on leur envoie les polices. Comme ça, ça fait toujours du boulot aux flics. Parce qu'en France, quand ils veulent du boulot, on leur tape sur la gueule maintenant. On veut bosser, salaud, là ! Salaud, le patron, engagez nos caméras de aïe, pense la tête, aïe, pense la tête. Salut, Roger, t'es dans la police maintenant ? Aïe ! Bon. Alors, comprenez, parce que le patron, il me l'a dit, il m'a dit, vous comprenez, le problème, il est simple. Les ouvriers, ils demandent ça. Bon, on leur donne ça. Bon, mais ils le prennent. Alors moi, je suis tourné à l'usine, il y avait des remous. Ouais, elle fait la grève 3 semaines, elle a gagné tout de pas. Et puis finalement, à la fin de l'année, on aurait perdu le pognon plutôt qu'on aurait gagné. J'ai dit, camarade, rappelez-vous l'essentiel. Camarade, le capitalisme, c'est l'exploitation de l'homme par l'homme. Le syndicalisme, c'est le contraire.
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21: Je suis sévère, mais je suis juste, hein. Je suis juste. Hier, je rentre chez moi. Qu'est-ce que j'apprends? Que le chat avait mangé la partie du chien? Dehors, le chat! Parce que qu'est-ce que j'apprends? Que le chien avait mangé la côtelette de ma femme? Dehors, le chien! Parce que qu'est-ce que j'apprends? Que ma femme avait mangé mon beefsteak? Dehors, la femme! Et là-dessus, qu'est-ce que je découvre? Que le lait que j'avais bu le matin était celui du chat. Alors j'ai fait rentrer tout le monde et je suis sorti.
22: Que vous aviez une jolie montre.
23: Oui, ah oui.
22: Elle est très jolie.
23: C'est moi qui l'ai fabriquée.
22: Ah, elle est très élégante.
23: Ah oui. Et en plus, elle donne l'heure exacte.
22: Ah oui. Ben, c'est comme ma cuisinière à gaz.
23: Votre cuisinière à gaz donne l'heure exacte?
22: Non, mais c'est moi qui l'ai fabriquée.
23: Ah oui.
4: Je fais tout moi-même.
5: Moi aussi.
4: Comme ça, je suis sûr d'être bien servi.
5: C'est ce que je pense également.
4: J'ai d'ailleurs fondé une petite entreprise dont je suis le patron.
5: Non.
4: Le secrétaire.
5: Le secrétaire.
4: Le comptable.
5: Aussi.
4: L'ouvrier.
5: Oh.
4: Et garçon de course.
5: Oui. Vous n'avez pas de délégué syndical ?
4: Si.
5: Qui ?
4: Moi.
5: Ah. Eh bien, moi, j'ai fondé une fonderie.
4: Ah. Et que fondez-vous ?
5: La fondue.
4: Excellente idée.
5: Et vous, c'est quoi votre petite entreprise ?
4: C'est une entreprise de voile pour novices.
5: Ah, c'est une sainte idée.
4: Oui. Ah, je fais tout moi-même.
5: Moi aussi.
4: Tenez, quand je vais à l'hôtel, c'est moi qui fais ma chambre ?
5: Non.
4: Si ? Pour vous ?
5: Ah, moi, je vais jamais à l'hôtel, moi.
4: Même pendant les vacances ?
5: Ah, pendant les vacances, je vais au club.
4: Au club Méditerranée ?
5: Non, à mon club.
4: Et comment s'appelle votre club ?
5: Mon club.
4: Oui, votre club.
5: Mon club. Mon club s'appelle mon club.
4: Ah, mon club, c'est le nom de votre club ?
5: Oui, mon club. C'est mon
4: ah.
5: club.
4: Ah oui. Et c'est quel genre comme club ?
5: Oh, c'est le genre club méditerranéen.
4: Avec des GO et des GM ?
5: Oui, avec des GO et des GM, oui.
4: Et vous, vous êtes GO ou GM ?
5: Ben, les deux, puisque je suis tout seul.
4: Ah, vous êtes tout seul ?
5: Ben, oui, alors quand j'arrive, je m'accueille en chantant, je m'offre des fleurs et je me déguise en Tahitien. Et je vais me montrer ma case.
4: Ah. Il est où, ce club ?
5: Dans un champ de luzerne.
4: Mais où exactement ?
5: Dans l'abri.
4: Et pourquoi avoir choisi l'abri ?
5: Parce que quand il pleut, je suis couvert. Ah.
4: Voyagez par la route, vous ?
5: Non, non, non, en avion.
4: En avion ?
5: Oui.
4: Air France ou Air Inter ?
5: Non, Air Moi.
4: Air Moi ?
5: Oui, moi, comme moi, l'avion appartient à la compagnie aérienne que j'ai créée.
4: Ah, vous avez des avions ?
5: Eh, enfin non, un seul.
4: Ah bon ?
5: Que j'ai fabriqué moi-même.
4: Ouais. C'est un 747 ?
5: Non, un 47 seulement.
4: Ah oui. Ouais. Bah, moi, je voyage par la route.
5: En voiture ?
4: Non, en train.
5: En train ?
4: Oui.
5: Par la route ?
4: Oui, dans un train que j'ai fabriqué moi-même.
5: Ah oui. Mais sur la route.
4: Oui, parce que la SNCF, même pas, je lui dis, c'est rail. Alors,
5: C'est un train électrique.
4: Non, turbo.
5: C'est économique.
4: Ça dépend de la pêche.
5: C'est intéressant.
4: Oui.
5: Intéressant.
4: En tout cas, c'est plus intéressant que la télé, hein, moi, je vous le dis. Parce que...
5: Alors là, j'ai résolu le problème.
4: Ah, vous ne la regardez plus ?
5: Si, mais uniquement mes one-man shows.
4: Ah, vous faites des one-man shows ?
5: Oui, oui, oui.
4: Oh, sur quelle chaîne ?
5: Sur la mienne.
4: Ah, vous avez une chaîne personnelle ?
5: Ouais. TF, moi.
4: Ah. Qui est le producteur ?
5: Moi.
4: C'est réalisé par qui ?
5: Par moi.
4: Et ça passe toutes les semaines ?
5: Non, tous les mois.
4: Ah ouais.
5: D'ailleurs, dans 5 minutes, j'enregistre une émission. Vous voulez venir ?
4: Ah non, je peux pas. Dans 5 minutes, il faut que j'aille à ma clinique.
5: Ah, vous avez une clinique ?
4: Oui, mais que j'ai construite moi-même.
5: Ah bon ? Alors, vous êtes obligé d'y être dans 5 minutes ?
4: Ah oui, j'ai une urgence.
5: Une urgence ?
4: Oui, oui. Ah. À 5 heures, je me perds de l'appendicite.
5: Ah, oui. Mais il est 5 heures.
4: Il est 5 heures ?
5: Oui.
4: Alors, excusez-moi, faut que je m'anesthésie.
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9: Bonjour mon bijou. Oh, le chien son papa. Oh oui, on dit que je suis raciste, mon chien est noir alors. Là, il y a tous mes animaux préférés. Les deux serins dans la cage, c'est El Kabash et Duhamel. Et là, ici, dans le bocal, j'ai Marie-Laure et Yves. Augry et Mourouzi. On n'est pas prêt d'en avoir un troisième. Enfin, chacun fait ce qu'il veut avec son cul, moi ça ne me regarde pas. Hein. Moi j'aime beaucoup Jean-Claude Bourré. D'ailleurs, j'ai une nièce qui habite Marseille. Elle est chasseur alpin. C'est rare hein, pour une nièce. Chez les tantes, c'est déjà beaucoup plus fréquent. Et elle m'a dit, si tu vois Monsieur Bourré, vraiment, il faut que tu le félicites, tonton, parce qu'il est merveilleux. Il a toujours des vestes oranges, des cravates bleues, des pochettes roses. C'est plus un journaliste, c'est la mire. Et là, il vient d'écrire un livre sur les maladies vénériennes. Ça se lit bien, c'est dans un style coulant, quoi. Il y en a un qui a dû en choper une à la naissance, c'est Krasuki. Ah ça, Krasuki, j'aimerais vraiment connaître les parents, hein. Parce que se mettre à deux pour faire ça, ils peuvent rentrer dans le livre des records. Hein. Non, Krasu, il s'est bien démerdé parce que ses copains, les autres, là, ils ont été lourdés. Fitterman, Ralit, Rigou, Leport, salut ! À dégager ! Alors que Laurent, ce Fafa, c'est un crack, hein, ce type-là. Oh, c'est vrai que ça a été notre premier ministre des Finances, Fabius. C'est lui qui a tout fait pour que le franc ne dépasse pas le dollar. Alors après, il a continué, il a fait l'impôt sur les grosses fortunes. Oui, pas sur les œuvres d'art, attention, non. En tant que fils d'antiquaire, il n'allait pas se déshériter quand même. Hein. Je trouve que ce Fabius, c'est vraiment Giscard en plein. C'est vrai, hein? Il a même épousé une fille de diamantaire pour pousser la ressemblance avec Giscard. Il y en a une qui n'est pas gâtée non plus, c'est la Roudy. Hein. Yvette Roudy, c'est elle qui a dit « Il faut féminiser les mots ». Alors par exemple, « contre-maître », ça se dira « contre-maîtresse ». Moi, je suis emmerdé avec ma nièce, là, qui est chasseur alpin. Comment je vais l'appeler, la pauvre petite? Et Madame Jospin, elle a du mouron à se faire aussi, hein? Alors, Roudy veut que la femme remplace l'homme partout. Alors, par exemple, dans la police, des femmes, dans l'armée, des femmes, sur les chantiers, des femmes, les déménageurs pour monter des pianos au 8e, des femmes, comme dit Philippe Bouvard qui connaît bien le coin, il n'y a plus qu'au Bois de Boulogne qu'il y aura encore des vrais mecs. Et encore, même pas des Français, non, des Brésiliens. Toutes les putes sont brésiliens aujourd'hui, pendant que nos Bretonnes font les crêpes à Perros-Guirec, hein, non. Alors, Roudy, elle a dit, je veux l'égalité des sexes. On voit qu'elle n'en a pas vu beaucoup dans sa vie, hein. Et elle a dit, je veux l'égalité des sexes, et en tant que ministre, je prendrai moi-même les mesures. Les Français ne pensent plus qu'au cul. Regardez, même Giscard, pour vendre son bouquin, comment qu'il l'a appelé, 2 Français sur 3. C'est dégueulasse, non? Et à la télé, le dimanche, on a 7 sur 7. Présenté par Sinclair, la femme du Lucky Luke de l'information, Yvan Levaille, l'homme qui cire les pompes plus vite que son ombre. Il y en a un qui m'a surpris, c'est Mourouzi. Hein. Comme il est arrivé là après mai 68, on s'est dit, c'est vrai, il va sauter, non? Ah non, il a dû sauter, mais avec qui, ça? Enfin, chacun fait ce qu'il veut avec son cul, moi ça ne me regarde pas. Hein. Vous avez vu qu'ils ont créé un ministère des catastrophes naturelles? Enfin, il était temps, hein. Depuis 4 ans quand même, les catastrophes, ça devenait vraiment naturel chez eux. Hein. C'est Haroun Taziev qui s'occupe de ça, le gynécologue à Régine. Ah, il faut ça, hein? Alors il s'est penché sur le cas le plus désespéré du gouvernement, Huguette Bouchard. Mon Dieu, que ça existe des choses pareilles. Il paraît que, enfant, elle a été bercée trop près du mur. Huguette Bouchardeau, elle est ministre de l'Environnement chargée de la nature. Elle n'est pas rancunière, hein, maintenant. Ah là là, doudou. Allez, on va se coucher, va, monte. On va mettre la viande dans le torchon. Avant, pour m'endormir, je comptais les moutons. Maintenant, je compte les socialistes. Ça va beaucoup plus vite. Oh. Mon Dieu, faites que le septennat s'achève cette nuit.
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6: Si l'un des deux, tout à coup, décide de se séparer de l'autre...
7: Faire, comme on dit, sa petite valise...
6: On doit au moins sacrifier à la politesse du cœur. Par exemple, on ne doit pas annoncer la chose comme ceci.
8: Ah, une petite devinette. Qui est-ce qui a 2 jambes, 1 nez, 5 enfants et qui va se trouver sur le carreau? C'est toi!
7: Non, ça n'est pas bien. Il faut prendre des formes, c'est la moindre des choses. Nous déconseillons franchement les raccourcis du genre.
10: Mais nous, chérie, tu sais pas, j'attends un bébé. Tu veux pas être le parrain?
7: Pas ça, non, pas ça.
6: Mais pas d'hypocrisie non plus. Pas de numéro dans ce style.
8: J'ai la grande asperge, la scie, la blonde, vulgace avec ce nez énorme. Ouais, la grande idiote. Eh ben, je pars avec elle. Mais je peux te dire que ça m'amuse pas, hein.
7: Dites les choses avec simplicité. N'attendez pas de saisir la balle au bon. Si votre mari vous dit, qu'est-ce qu'on fait aujourd'hui, Simone? Ne vous jetez pas sur l'occasion pour répondre.
10: Je sais pas, sur divorcer.
7: Rappelons-nous par ailleurs que l'amour n'est pas un jeu de hasard. Il est mal élevé de faire ceci.
8: Attention les yeux, pile, je reste, face, je m'en vais. Hop, pile, on recommence. Hop, face, manque de bol, salut Ginette et sans rancune.
7: Non, ça n'est pas bien. De même, si vous partez, très bien, partez en douceur, sans commentaire.
6: C'est vrai, abstenez-vous des critiques. En plus, ne dites pas...
8: Quoi?
0: T'as la vie devant toi, t'as 56 ans, t'es pas marrante, mais t'es gentille, je te donnerai 400 francs par mois et tu pleurniches. Elle manque d'humour, elle manque d'humour.
6: Sachez dire les choses comme elles sont, avec générosité. Dites ceci.
11: Ça ne va pas, Lucien. Parlons, réfléchissons, ouvrons-nous, Lucien.
6: Ne dites pas malhonnêtement.
11: Écoute, séparons-nous une vingtaine d'années, après ça, on y verra plus clair.
6: Ah, il n'est pas simple d'être simple, il vaut pourtant mieux dire ce qu'on a à dire.
7: Plutôt que de le chanter, par exemple, pour faire comprendre la situation à l'autre avec un mauvais goût dans le genre...
11: Non, te laisse tomber ! J'en ai assez, tu me casses les pieds, te laisse tomber !
7: C'est odieux ! C'est odieux, c'est un fait.
6: C'est vrai, mieux vaut dire carrément...
12: C'est la fin, Maude.
7: C'est dur, mais c'est moins dur que l'entendre dans le genre sadomasochiste.

Je retaperai bien un petit coup sur les jeunes. D'abord parce que je les hais vraiment, en dehors des aristocrates libertaires qui pensent plus haut que le SMIG. Ensuite parce que je sais qu'ils forment la majorité des gens qui s'abaissent à écouter ces chroniques. Enfin parce qu'ils ont été nombreux à m'écrire ces jours-ci pour me traiter de vieux con. Si tant est qu'on puisse appeler écrire n'importe quelle tentative de représentation d'une ébauche de pensée par le biais de symboles graphiques incohérents, couchés dans le désordre au mépris total de la grammaire, de la syntaxe, de l'orthographe et du souvenir de mon aïeule Germaine Philippin, institutrice de l'époque missionnaire, qu'une CDI oubliée décourageait aux larmes. Les jeunes ne sont que ce que les vieux cons en font et vous manquez vraiment de tolérance, me dit un jeune auditeur nîmois avec un certain aplomb et deux S à tolérance. Il est de fait que les vieux cons, comme vous dites, sont d'anciens jeunes cons restés fidèles aux mêmes valeurs sacrées de la condition humaine qui s'accommodent aussi bien de la banane sur l'œil à 18 ans que de la casquette Ricard à 50. Mais au moins, la connerie humaine de toujours a-t-elle parfois le mérite de la générosité ? Le kamikaze, le chrétien qui se flagelle, l'humaniste qui vote à gauche le font rarement par intérêt, alors qu'ils se dessinent de façon tangible dans votre génération qui monte, mon camarade. Une espèce d'ambition glacée d'arriver par le fric et un mépris cynique de tous les idéaux, assez peu compatible avec l'idée qu'on se fait de la jeunesse éternelle, génératrice de fougues irréfléchies et de colères gratuites. Très symptomatique de cette espèce de cynisme puceau qui semble avoir eu raison des salubres révoltes pubertaires de Naguère, cette autre lettre d'un jeune Parisien de 19 ans qui saura sans peine conserver la tête froide, tant est glacée son ambition. Cher Pierre Desproges, je voudrais savoir pourquoi tu fais ce métier de faire rire les gens. Je voudrais faire pareil. Je sais que ça gagne pas mal. Mes copains disent que je suis très marrant et avec de l'humour. Je crois que c'est vrai et physiquement je ressemble beaucoup à Fernand Reynaud. C'est pourquoi je voudrais investir dans le rire. Voici un sketch que j'ai composé. Quelle est la marche à suivre pour le faire publier? Et bravo pour ta rubrique ordinaire. Je joins un timbre à l'enveloppe pour la réponse. Signé Jean-Pierre Lemarnec. Post-scriptum, c'est mon vrai nom, je suis d'origine bretonne. Cher Jean-Pierre Lemarnec, je voudrais d'abord vous remercier pour le timbre. Je le garde, à titre de dommage et intérêt. Je considère en effet la lecture de votre sketch, à laquelle vous m'avez contraint, comme une véritable agression contre l'humour et le bon goût français. Sans vouloir vous offenser, il me semble notamment que l'idée de mettre en scène un adjudant a déjà été utilisée par Ouvrard, je pense que c'était en 1911. Vous situez l'action dans une caserne, je crains que ce ne soit pas nouveau non plus. Pardonnez-moi enfin d'avoir très peuri à la chute du sketch quand le militaire tombe sur une peau de banane. Puisque vous me faites l'honneur de me demander conseil, je vous suggérerais d'essayer de vous hisser au rire du deuxième degré. Ça se vend très bien sur le marché, dans la conjoncture actuelle. Un militaire qui tombe sur une peau de banane dans une caserne, c'est du premier degré. Le second degré, ce pourrait être une banane qui tombe sur une peau de militaire dans un charnier, par exemple. Cela vous eût valu, à mon sens, un rire plus mode, si vous voyez ce que je veux dire, ce dont je doute. Vous argumentez d'un certain air de famille entre vous-même et Fernand Reynaud pour justifier vos ambitions d'humoriste patenté. Peut-être auriez-vous plutôt intérêt à masquer cette ressemblance en utilisant par exemple un pot de chambre plus grand que celui dont vous êtes affublé sur la photographie que vous m'avez généreusement dédicacé. Heinrich Himmler avait beau ressembler trait pour trait au pétomane, il déclenchait peu d'hilarité à Auschwitz. Pourtant les juifs ont de l'humour, enfin c'est eux qui le disent. À ce propos, j'apprécie que vous soyez d'origine bretonne, comme Théodore Botrel, Jean-Marie Le Pen et Bécassine. Ce sont de sérieux atouts dans la course au hit parade de la rigolade. En ce qui concerne la marche à suivre pour faire publier vos sketchs, je vous suggérerais de les envoyer directement à Woody Allen, qui ne manquera pas de les jouer lui-même sur la scène du Carnegie Hall dès la rentrée prochaine. Enfin, vous me demandez pourquoi j'ai investi dans le rire. Eh bien, c'est pour ces mêmes raisons qui vous poussent à essayer d'en faire autant. J'ai investi dans le rire pour le pognon. Pour nourrir ma famille. Selon Bergson, qui a oublié d'être con, sinon il serait pas avant Berlioz dans le Larousse, le rire n'est qu'une manifestation de gaieté caractérisée par la contraction des muscles zygomatiques et l'émission conjointe de sons rapidement égrenés. Exemple, ha ha ha. Mais le philosophe, malgré une recherche poussée des causes et des effets du rire, en a malheureusement oublié la plus noble conquête, le pognon. En effet, le rire n'est jamais gratuit. L'homme donne à pleurer, mais il prête à rire. Un homme qui sait faire rire, pour peu qu'il soit généreux, qu'il aime son public, peut gagner du pognon. Aimer son public, ne pas le mépriser, l'élever à soi, ne jamais s'abaisser à lui. Le faire rire, oui, mais pas à n'importe quel prix, pas à moins

0: 2000 francs hors taxe le calembour, c'est la clé de la réussite pour le rigolo. Veuillez agréer, cher Jean-Pierre Lemarnec, l'assurance de mes sentiments confraternels. Post-scriptum. Lors d'une prochaine lettre, soyez gentil d'éviter de me tutoyer. C'est une familiarité que je réserve aux gens avec qui j'entretiens des rapports sexuels. Merci.
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3: Moi, vous savez, je suis un pauvre paysan, hein. Par exemple, je connais Marie-Jean, ça a eu payé. Ça paye, oui, si on veut. Après, si on veut, ça paye, mais ça paye quoi? Ça paye la semence, quoi. Je suis qu'un pauvre paysan. Je fais un peu la vigne. Pour moi, j'ai rien comme vigne. J'ai peut-être dans les 95, 98 hectares de vigne. J'ai du direct, j'ai du muscat, mais la vigne, ça paye pas. La vigne, ça paye pas. Ça a eu payé. Mais ça paye plus. Si on veut, ça paye. C'est-à-dire, ça paye. Si on veut, ça paye. Mais quoi, ça paye quoi? Ça paye le sulfate, quoi. L'autre jour, j'étais à la foire, là, je voulais acheter un autre tracteur, je voulais l'acheter, enfin, j'ai dit, tiens, je vais y aller comme ça pour moi, quand un peu les affaires des autres, moi, les affaires des autres, à mon enfant. Chacun fait ce qu'il veut dans la vie. Et avec ces nouveaux tracteurs, c'est des moissonneuses lieuses canadiennes. C'est nouveau, fallait y penser. C'est des moissonneuses lieuses qui charrient par derrière. Comme ça, on perd pas de temps. Il fallait y penser. Alors, vous avez votre moissonneuse qui moissonne. Les balles de paille tombent d'un côté, ça ramasse le grain. Par derrière, vous avez une charrue de 17 socles. Et par derrière, ça ressème le blé que vous avez récolté. C'est pas tellement au point, quoi. Alors j'ai demandé le prix.
4: Moi, que je voulais pas lâcher, j'ai dit que je voulais lâcher.
3: 90 millions anciens francs français. Vous voulez où j'aille les chercher, moi, 90 millions? Je suis qu'un pauvre paysan. Alors j'en ai pris un petit à côté, là, à 33 millions. Je fais un peu l'orge. Je fais un peu la ouane. Je suis obligé de faire la ouane parce que je fais le cheval.
4: Moi, que j'ai rien, quand je fais des chevaux, j'ai bien dans les 110, 115 chevaux, quoi. C'est suivant les années, si les juments, elles ont bien vélé, alors à ce moment-là.
3: Mais le cheval, ça paye pas. Ça a eu payé. Je préfère faire le cheval que de faire la vache. J'aime pas faire la vache. Marqué de père en fils, on fait la vache. Alors j'ai 25 hectares de prairie, alors on continue à avoir les vaches.
4: J'ai peut-être dans les 75, 80 bêtes à compte, pas plus.
3: Je suis qu'un pauvre paysan. Mais la vache, ça paye pas. Ça a eu payé. On est un jour à la maison, on est à la ferme. On ira à la chasse, on ne sait pas. On mange un peu de pain de seigle le matin. Moi, ce que je fais, mon seigle, moi, pour faire mon pain. Moi, j'aime pas bien manger ce pain blanc, là. Dès les boulangers, ils mettent des produits, c'est blanc, j'aime pas bien. Bon, moi, que j'ai rien, qu'est-ce que j'ai peut-être 5 ou 6 hectares de seigle, pas plus. Le matin, je coupe ma tranche de pain de seigle, là, avec moi du jambon et tout, du beurre, je fais moi. Manquer le seigle, ça paye pas. Le seigle, ça paye pas. Ça a jamais payé.
5: Il
3: Ma femme fait la chèvre. Elle fait le cochon. Elle fait la volaille. Je vous vois venir, vous, quête de la ville. Vous êtes en train de vous dire, mais alors vous, les paysans, vous payez pas votre pain, vous payez pas votre vin, vous payez pas votre lait, vous payez pas votre beurre, vous payez pas votre fromage, vous payez pas vos volailles, vous payez pas votre viande, vous payez... Faut payer le sel.
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2: Écoutez, je viens de voir le président de la République. Écoutez, en tant que présidente du mouvement des démocrates de l'ère tertiaire, je dois vous dire que ce n'est ni le moment, ni le lieu de se livrer à des commentaires prématurés et déplacés. Je ferai en temps voulu, je ferai part aux Français de mes conclusions, après le colloque qui se tiendra ce soir dans notre succursale de la rue Bérou. C'est clair, messieurs. Messieurs, je vous en prie, vous allez me faire tomber. Ne me poussez pas ou j'arrête mes déclarations. Je peux néanmoins dire les choses suivantes. Il n'y a aucun bouleversement dans les propositions du président. Ses positions demeurent pour l'essentiel inchangées. Et déçus seront ceux qui s'attendaient à du sensationnel ce soir. Je dois néanmoins la vérité aux Françaises. Et je dirais, et aux Françaises, excusez-moi. Et je dirais que certaines choses de la part du président un peu étonnées. Et je dirais inquiétées. Donc, dès mon arrivée dans la salle Colbert, le président absolument tenu à me photographier avec son petit Rolleiflex aux côtés d'un personnage déguisé en Louis XI. Et je ne suis pas dupe, car sous la calotte de feutrine Bordeaux, j'ai parfaitement reconnu notre ministre de l'économie et des finances. Permettez-moi simplement de m'étonner. Un jour de semaine, les plus hauts dignitaires de l'État se prêtent à de telles gaudrioles. Et ce, au moment où nous parlons de sortir du serpent, le président s'est littéralement empiffré de marrons glacés.
5: et s'est dirigé vers moi en faisant mine de me jeter des graviers. À mon avis, le président était de mèche. Moi, qu'est-ce que vous voulez? Voyant ce spectacle, j'ai pensé qu'il était inutile d'insister. Quand je me suis levé pour m'en aller, le président m'a jeté une fléchette dans le flanc gauche qui me fait terriblement souffrir. Les deux autres, c'est-à-dire le ministre des PTT et le chef de l'opposition, ricanaient comme de véritables imbéciles. Écoutez, je dois dire que je suis assez déçue et fatiguée de tout ça. Je préfère réserver mes commentaires pour plus tard. Je souhaite me confier au comité directeur de mon parti. Messieurs, taisez-vous, car il me semble apercevoir le président. Mais oui, bon Dieu, c'est lui. Armé de son terrible fusil de chasse. Cadeau du président. Un bruit plutôt Mikada, le président de tous les Belges. Vous m'excuserez, mais j'ai trop mal. Et mon mari m'attend.
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6: La publicité à télévision, ça s'adresse uniquement aux débiles mentaux. Je le dis parce que s'il y en a parmi vous, c'est pour eux, les autres circulez, il n'y a rien à voir. Allez hop. Ben, y en a beaucoup qui restent. Hein. C'est sympa, on se sent moins seul. Bon. Alors, une publicité à télévision, par exemple, vous avez, surtout c'est pour les lessives. Je sais pas, on doit en manger parce qu'ils nous en vendent. Hein. Ouh là là. Ah pardon, vous avez « Madame, je vois que vous avez acheté un baril d'Ariel. Si je vous le reprends, ils en donnent deux où il n'y a rien d'écrit. Oh ben non !» Vous voyez, vraiment être con pour ne pas prendre deux barils à la place d'un. Eh, vous imaginez la bonne femme qui dirait « Ben merci vieux, salut, hein. Allez hop là. Rendez, ça va pas là, c'est pas ça. Là. Coupez, on va la refaire, c'est pas bon. » Et puis, qu'est-ce que vous avez aussi, vous avez le nouvel houmoule. Ah, il est bien, le nouvel houmoule. C'est celui qui lave encore plus blanc. Moi, j'avais l'ancien houmoule qui l'avait plus blanc. Et il avait bien, déjà, hein. Et maintenant, il y a un nouvel houmoule qui lave encore plus blanc. Moi, j'ose plus changer de lessive. J'ai peur que ça devienne transparent, après. J'ai déjà l'air con avec des rayures, hein. Il rigole, en plus. Bon. Est-ce que je suis allé voir monsieur houmoule? J'ai dit, dites donc, je m'excuse, je vous dérangez. Pendant le repas, parce qu'il était à table. Avec des enzymes à lui. Alors, il était là. J'ai dit, m'excuse, je vous dérangez, monsieur Homo. Le nouvel Homo, est-ce qu'il lave plus blanc que l'ancien Homo? Il lave plus blanc, le nouvel Homo. Mais l'ancien Homo, alors, il lave moins blanc, alors. Non, l'ancien Homo, il lave blanc. Ah bon? Parce que moins blanc, je sais ce que c'est comme couleur. C'est blanc. Moins blanc que blanc, je me doute. Ça doit être gris clair. Mais plus blanc que blanc, qu'est-ce que c'est comme couleur? C'est nouveau, ça vient de sortir. Ah ben. Oh. Alors, attends. Non, non, c'est pas là, c'est pas là. Hé, alors le nouvel homo, c'est celui qui lave la tâche qui est cachée dans le nœud du torchon. Vous avez vu ça à la télé, un torchon? C'est deux gonzesses qui font la pub, abruti, il y en a une. C'est même pas qu'il y a un nouvel homo, l'autre. Elle dit, mais non, t'as fait une grosse tache sur ton torchon. Elle est triste, elle a vu la grosse tache. Et l'autre est toute guette. Elle dit, ah, ah, ah. Elle est toute guette. Alors elle dit, oh, ça fait rien, mon nouvel homo. Alors, elle sait même pas qu'il s'agit, ce nouvel homo. Il y a un nouvel homo. Alors non. Ben oui, elle est con. Alors il dit, regarde bien avec mon nouvel homo. Tu vois la grosse tache, le torchon, je fais un nœud. Tac, tu vois. Je fais la lessive, j'enlève le nœud et plus la tache. Et l'autre, elle est sciée. Le nouvel homo, ça lave la tache qui est cachée dans le nœud du torchon. Mais il est bien, le torchon, il est propre après. Il est aussi propre qu'avec l'ancien homo sans faire le nœud. C'est plus long, faut faire le nœud. C'est-à-dire, celui, Celui qui a 5 kilos de linge, il fait les nœuds le lundi. Il fait la lessive le mardi. Puis après, il y a la semaine pour défaire les nœuds. Hein. Parce que les nœuds qui ont été dans l'eau, bonjour. Hein. Bref, qu'est-ce qu'il y a encore comme lessive? Il y a persil anti-redéposition. Ah, voilà une lessive qui est bonne. Et pourquoi qu'elle est meilleure que les autres, s'il vous plaît? Eh bien, monsieur, c'est écrit dessus, c'est parce qu'elle est en anti-redéposition. Il y en a 6 qui suivent, c'est intéressant, hein? Bon. Eh oui, monsieur, c'est écrit dessus, elle est meilleure que les autres comme lessive, persil, anti-redéposition, parce qu'elle est anti-redéposition. Je pose une question maintenant, je pose une question. Qu'est-ce qu'ils font les autres lessives? Hum? Qu'est-ce qu'ils font les autres lessives? J'attends. Les autres lessives, elles soulèvent la crasse qui est dans les fibres. Elles lavent la crasse qui est dans les fibres. Et après, elles se deviennent la crasse propre. Elles se redéposent dans les fibres. On vous l'a dit, répétez. Eh bien, avec le persil anti-redéposition, non ! Persil anti-redéposition soulève la crasse qui est fibre, elle lave la crasse qui est fibre, et après, elle la retient avec ses petits bras musclés, tandis qu'avec le pied, elle tape dans la machine, « Enlevez le linge, je tiens la crasse !» Alors, la mère Denis arrive sur sa tornade blanche, en poussant son cri, « Mère Denis !» Oh, ça, c'est gueule de rage. Hein. Je les confonds toutes les deux, moi. Bon. Elle arrive, elle retire le linge, et la crasse s'en va dans l'égout. Avec la couleur, puisque justement, c'est de là qu'il y a une expression bien connue, on ne souffle pas l'égout et les couleurs. Merci quand même. Bon, alors voilà. Qu'est-ce qu'il y a encore? Ah, il y a des publicités formidables. À la télévision, il y a ce qu'on appelle les classiques de la publicité audiovisuelle. Ah non, vous avez Vivagel, bien sûr. Jacqueline Muette. Une ancienne speakerine. Ça les esquinte, hein. Elle arrive, elle est assise sur sa petite chaise. Avant votre émission préférée, faites donc un poisson surgelé. Bien sûr. Ça fout les moules. J'en ai acheté pour voir, c'est des poissons carrés avec les yeux dans les coins. Vous enlevez la tête et la queue, reste un bouillon de cube et de la sueur. Bon, qu'est-ce qu'il y a encore? C'est fini, on se calme. Ah, il y a les contrepétries aussi, qui sont très bien. Vous avez par exemple Mammouth écrase les prix, qui vous fait dans l'autre sens, Mamie écrase les broutes, eh oui. Eh oui, madame, vous avez trouvé, c'est encore un militaire qui gagne une tringle à rideau. Qu'est-ce qu'il y a encore? Ah, il y a ce qu'on appelle aussi à télévision les campagnes jumelées. Pendant 3 semaines, ils font les dragées FUCA. Les dragées FUCA, vous voyez. Faut les prendre 2 par 2, ça fait 1, 2, 3. C'est dragées FUCA. C'est un peu comme les bisons futés, si vous voulez. C'est pour éliminer les bouchons, mais... Si vous voulez, les bisons futés, c'est sur les routes, les dragées FUCA, c'est dans les chiottes, quoi. Alors, pendant 3 semaines, ils font les dragées FUCA. Là, là, 2 le matin, rien le soir. Pardon, monsieur, la pharmacie, suivez la ligne jaune. Bon. Et après, pendant 3 semaines, ils font Ajax WC qui nettoie tout du sol au plafond. C'est pour le fait qu'il y en aura qui atteindraient le plafond, vous voyez. Parce que des fois, on n'a pas le temps de s'asseoir avec les dragées. Dès qu'ils rentrent dans le chiot, là, entièrement mouché. C'est pour ça qu'il y a des verrous dans les chiottes. Moi, je me disais, pourquoi ils mettent des verrous dans les chiottes? De toute façon, le mec qui est dedans, il va pas sortir, hein. En général, il est venu exprès, tout seul, de son plein gré. Bon. C'est c'est pour éviter qu'il y en a un autre qui rentre qui a pris le rager plus tard. Là qui vient pour la deuxième couche. Alors t'as déjà le merde, il y a déjà quelqu'un, merde. C'est salaud. Bon. Ça y est, respirez par le nez, madame. On vous envoie la SAMU. Bon, alors qu'est-ce qu'il y a encore? Ah, il y en a deux formidables qui passent. Après le journal télévisé, quand on mange? C'est après le docteur Jiquel. Le docteur Jiquel, il arrive, toute la misère du monde. Il a dû être mazouté avec les autres oiseaux là-haut, dans les dégrasages. Quand il y a un avion qui s'écrase dans le monde, c'est sur les pompes par Roger Jiquel. Vous voyez? Toujours que des informations épouvantables. Un chien a mordu une vieille dame. Rendez compte, la vie de ces pauvres bêtes. Être obligé de manger des vieux, vous avez... Une horreur. Bon. Alors juste après, c'est quand on est à table, il y a deux nouvelles pubs. Et l'une, c'est pour les semelles qui absorbent les odeurs. Mon mari pue les pieds, les chaussettes collées dans le fond, tout ça. Tu veux encore du jambon pour finir ta purée? Non, ça va, merci. Et il y en a une autre, c'est pour le tampon, il s'écarte tout seul dans le bocal. Rigolasse. Puis les mecs écrivent pour à l'adresse du bocal et tout, c'est l'horreur. C'est l'horreur. Bon, qu'est-ce qu'il y a encore? Ah oui, alors dans les lessives, alors là, vous pourrez vérifier, c'est écrit sur le paquet. Vous avez par exemple Gamma, la lessive poids lourd. Pour laver les camions, vous avez Calgon. Calgon, c'est la lessive qui lave l'eau avant de laver le linge. Pour le coq, quand il aurait des cons, il laverait le linge à l'eau sale. Vous voyez? Et puis vous avez Bonus, qui lave aussi propre à l'envers qu'à l'endroit. Parce qu'avant, la lessive était con, elle lavait le devant, puis elle se barrait. C'est terminé, les enzymes font le tour. Les verts! Il y a Becté derrière! C'est Bonus, hein, c'est pas confondre avec Guinus, hein. Non, parce que c'est en paquet aussi, mais faut amener son cadeau, hein.
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7: Bon, tous les stagiaires, là. Tous les stagiaires du stage socio-culturel. Vous posez vos sacs et vous prenez une sangria servie par les anciens. Catherine, René, Catherine. C'est la sangria, ça y est. Bon, vous approchez maintenant, vous approchez et je vais vous parler du stage. Bon, vous le savez, ce stage socio-culturel a été organisé pour connaître la culture de notre région. Bon. Bon, cette culture se situe entre Vaux-le-Comte, Pêche en Mouille et la départementale 215. Une question. Bonne question. Alors je vais te répondre. La différence, c'est au niveau du langage. Tu vois? Par exemple, ici, les gens d'ici, ils te disent t'as vaché al marché. Tu vas au marché. Et de l'autre côté de la départementale, ils te diront t'es méchesse al marché. Bon, autre chose, ici les gens, ils articulent pas, tu vois, parce que c'est des gens très très renfermés. Alors, t'as ma chose. Et quand tu leur dis t'as ma chose, t'as ma chose, ils te répondent sèchement j'abâche. C'est une région rude, tu vois, très renfermée sur elle-même, tu vois, très repliée. C'est une région qu'il faut connaître, tu vois, culturellement c'est une région qui est marquée par le sentiment de la mort, de l'absence, tu vois. René, tu peux dire un poème régional pour illustrer? Bernard? Catherine? Merci les mecs. Bon, je dirais ce poème de Héloïse Fremont, le poète régional. Oh, grêle et plouille. Oh, grêle et froid. Oh, blizzardesque et souffle et hurle. Oh, v'là matena les loups qui hurlent. Qui grêle, qui vent, qui pluie, qui gèle, qui loup qui fait où? Rentrons maison. Rentrons à la maison. Bon, maintenant, je vais vous parler du stage. Bon, on commence lundi avec Catherine, qui va vous apprendre le costume régional. Hein. Elle va vous apprendre à fabriquer le capel. Hein. Le capel ploui. Bon, mardi, Catherine vous apprendra le capel tempêtes. Bon, mercredi, travail sur le bois avec Bernard. Bernard, tu te présentes, Bernard, merci. Bernard qui va vous apprendre à fabriquer un instrument typiquement régional, la caillère. Bon, j'aimerais bien que pendant le stage, tout le monde mange avec sa caillère. Bon, dans 8 jours, vous constaterez que cette caillère devient noire. C'est alors une caillère coulottée. Bon. Jeudi, alors c'est le travail sur la cuisine régionale avec Martine. Qui va vous apprendre le plat régional, le plus typique, les trites. Les trites, ce sont des pommes de terre coupées en morceaux, jetées dans l'huile bouillante.

C'est un plat qui n'est pas facile à fabriquer. La preuve, c'est qu'à la fin du stage, quand on invite les gens de la région à manger les truites, beaucoup nous envoient des lettres anonymes en nous rappelant le vieux dicton « Les truites n'aidaient pas les graisses ». La truite ne doit pas être grasse. Bon, maintenant, vendredi, c'est la fête. La fête régionale, le sens de la fête communautaire. Bon, on vous apprendra la danse des guédros. René et Bernard, vous pouvez faire une démonstration? Merci les mecs. Bon. Alors, danse des guédros, les danseurs sont côte à côte, ils dansent côte à côte, et à un moment donné, un des danseurs, par surprise, donne une claque violente sur la joue de son voisin en disant « Aïtin ! Aïtin ! » Il relève et la danse continue. Bon, on a essayé d'apprendre cette danse aux jeunes de la région, mais ils viennent une fois, on ne les revoit plus. Et ça, c'est le problème de la télé. On parlera de la télé au colloque de samedi. Bon, alors maintenant, je vous parle de samedi. Alors samedi, le comique régional, qui est un comique surtout au niveau verbal, de locution comique. Bernard, tu peux dire quelques locutions comiques? Merci. Bon, voilà quelques expressions parmi d'autres. Oh, v'là un connaud, quel bal bordel! Oh, v'là un connaud, qu'a vu le cul del slop! Oh, v'là un connaud, qui bande sur le capel tempétesse! Bon, avant de nous quitter, je voudrais qu'on entende le travail de stage de Bernard qui a enregistré le chant des bergers pendant la nuit de Noël dans la montagne. Voici le chant des bergers. Bernard, tu peux envoyer le magnéto, vas-y. Oh.

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2: Télégraphe téléphoné 351, j'écoute.
3: Mademoiselle, je voudrais passer un télégramme, s'il vous plaît.
2: Pour la France?
3: Oui, pour la France.
2: Quel numéro êtes-vous?
3: Odéon 2745.
2: 45, adressé à...
3: Mademoiselle Colette Mercier.
2: Colette Mercier, Marcel Eugène Raoul, Célestin Irma Eugène Raoul.
3: Oui.
2: Adresse.
3: 23 Square Lamartine, Besançon.
2: Département.
3: Le Doubs, je crois.
2: Besançon Doubs.
3: Eh oui, c'est le Doubs.
2: Le texte.
3: Mon chéri.
2: Comment?
3: Mon chéri.
2: Mon chéri ou ma chérie?
3: Non, mon chéri.
2: Mon chéri. Comme une entête de lettres, alors.
3: Oui, si vous voulez. Mon chéri.
2: Mon chéri, deux fois?
3: Non, une fois, mademoiselle.
2: Ensuite?
3: J'entends le vent, je t'aime.
2: J'entends le vent, je t'aime. Ensuite?
3: La ville est morte depuis que tu es parti, mais la statue est toujours à la même place et
2: attends,
3: je voulais...
2: Attendez. Depuis que tu es parti, mais la quoi?
3: La statue.
2: Comme une statue?
3: Oui, comme une statue.
2: La statue est toujours à la même place, c'est ça?
3: Oui, c'est ça, mademoiselle. Eugène Su me regarde, je t'aime.
2: Eugène, comme le prénom?
3: Oui.
2: Ensuite?
3: Su.
2: Comment?
3: Su, Eugène, Su.
2: Éplé.
3: S comme Suzanne, U comme...
2: Comme Ursule.
3: Oui, et E comme Eugène.
2: Su.
3: Oui, mademoiselle, Eugène, Su, c'est...
2: Ensuite.
3: Me regarde, je t'aime.
2: Je t'aime.
3: Je pense à toi.
2: Je pense à toi.
3: Je t'aime, je t'aime, je t'aime.
2: Je t'aime, je t'aime. Alors, trois fois je t'aime.
3: Oui. Paul.
2: C'est la signature?
3: Oui, mademoiselle.
2: Je vous relis. Si vous êtes Odéon 2745, adressé à Colette Mercier, Marcel Eugène Raoul, Célestin Irma Eugène Raoul. 23 Square Lamartine, Besançon Doubs. Mon chéri, j'entends le vent, je t'aime. La ville est morte depuis que tu es parti, mais la statue est toujours à la même place. Eugène Su me regarde. Je t'aime, je pense à toi, je t'aime, je t'aime, je t'aime, signé Paul.
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4: Dites-moi, vous ne croyez tout de même pas que je suis réellement obsédé? Non. Et puis de toute façon, si j'étais vraiment obsédé, c'est pas à vous que j'irais lire. Je n'ai aucune raison de déballer mes plus intimes pulsions devant un parterre de névropathes, de malades sexuels, qui donnent de l'argent pour voir mon corps habillé sur une scène. Puis d'abord, je suis pas obsédé. Je suis le contraire même d'un obsédé. C'est vrai, je suis puritain. Pas puritain fanatique, hein. Non, mais je suis puritain. Je veux dire par là que je n'ai aucune dépravation. Je ne connais aucun fantasme. Bon, bien sûr, plutôt que des caleçons longs, j'ai tendance à porter des portes-jartelles. Mais c'est simplement parce que pour faire pipi assis, ça gagne du temps. M'emmerdez pas, hein. Et d'abord, je suis monogame. La monogamie, ça m'excite. Terriblement. De toute façon, je ne quitterai jamais ma femme. Jamais je ne quitterai la famille que j'ai fondée. C'est trop important. Jamais. Même pas pour une chèvre ou pour un évier. Ou alors si, peut-être, mais... Pour une femme qui aurait de l'humour. De l'humour noir. Parce qu'alors là, qu'un être du sexe opposé au mien... me jette à l'âme la fulgurante éclaboussure de son gai désespoir, et je craque. Comme un teckel trop bas derrière une levrette affolante, je cours en haletant derrière la femme d'esprit. Ah oui, pour ses beaux yeux caustiques, je partirai. J'irai rire noir dans son giron tiède, en reniant, s'il le fallait, mes infrastructures les plus essentielles. Je partirai. D'ailleurs, je l'ai dit à la mère de mes enfants. Je lui ai dit, « Vois-tu Priscilla ?» Je vous en prie. D'abord, elle s'appelle pas Priscilla. pense bien que si elle s'appelait Priscilla, elle aurait mon poing dans la gueule. Hein. Elle ne s'appelle pas Priscilla, mais je me refuse catégoriquement à dévoiler ici, en plus de mes fesses, cet ultime bastion de ma vie privée qu'est le prénom de ma femme. Comme disait Madame Lenôtre en repoussant les avances de Louis XIV, il faut savoir se garder un jardin secret. Vous ne savez pas qui était le nôtre ? C'est pas grave. Vous savez qu'on peut très bien vivre sans la moindre espèce de culture. Hein. Ah oui ! Moi, j'ai un ami qui tient la rubrique littéraire de plusieurs radios libres. Et il me disait hier encore, au moins, vous savez, si j'aurais lu tous les livres, je ne serais pas été beaucoup plus avancé pour causer dans le poste. Il a raison. Il est dur, hein, comme critique littéraire, lui. C'est spécial. Alors, tout ce qu'il a retenu de Jules Renard, c'est les initiales. Gardons-nous toujours un jardin secret. C'est d'ailleurs par ce même souci de discrétion que tout à l'heure j'ai appelé Jean-Co Louis Mermaz. Ah, eh, Saint-Exupéry lui-même. Quand il allait partouzer chez Coste et Belle-Tante, il se faisait pas appeler Jean Mermaz, peut-être ? Alors, je lui ai dit, vois-tu, Priscilla, je suis prêt à te quitter pour une femme qui aurait de l'humour. Vous savez ce qu'elle a fait ? Elle a ri. C'est une femme qui a de l'humour.
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5: De Monsieur Latré de Sarthe-l'Espin. Ah. À quoi a servi le bois Gopher ? G-O-P-H-E-R, à en croire la Bible.
6: L'arche, faire l'arche,
5: oui,
6: de Noé.
5: À construire, oui, l'arche de Noé. Bonne réponse de l'amiral.
7: C'est un bois qui est insubmersible.
6: Oui, c'est ça.
7: Tu devrais d'ailleurs... J'ai pas fini ma phrase.
8: Gérard.
7: Oui.
8: Adieu.
6: C'est toi le naufragé de cette émission, mon pauvre coco.
9: En quoi il est fait, votre bateau ?
6: Ça vous regarde pas ? Je vous demande, est-ce que je vous demande en quoi elle est faite, votre secrétaire ?
9: Je n'avise pas dessus.
6: C'est pas ce qu'il a dit.
9: Non, mais parce que, bon, c'est quand même important, le matériau dont on fait une embarcation.
7: Absolument, oui. Si on
6: ça
7: fait...
6: n'a aucune importance.
7: Mais non,
6: le tout, c'est que c'est un matériau qui coule.
9: Mais on prend plus le bois, je crois. Hein. Beaucoup moins.
6: Mais vous n'en avez rien à foutre.
9: Mais si, moi, j'aime bien m'instruire. Puis,
6: mais non, mais de toute façon, parler de bateau avec vous, c'est comme discuter de philosophie avec une mouette.
7: Et bien, tu sais, avec les mouettes, souvent...
6: Je vais pas parler de bateau avec vous, vous êtes nuls.
7: Souvent nul. Les muettes,
9: c'est bien pour ça que je pose des questions, pour apprendre.
6: Mais vous apprendrez jamais. Vous apprendrez jamais ce que c'est que la mer, les bateaux. Vous savez pas, c'est le rythme de l'océan bleuté, les vagues.
8: Si vous saviez, vous pourriez peut-être nous en parler un jour, quand vous serez allé voir.
6: Mais Léon.
8: Au loin.
6: Moi, je l'aime trop pour vous en parler, parce qu'au cas où vous baigneriez dedans, ce serait quand même très grave pour l'écologie mondiale.
8: Ah, hein. Ça la ferait déborder. Imaginez que je prenne un bain, tout l'océan déborde.
6: Si Mister Zitrone se met à poil in the flotte, mettez-vous à la place des coquillages qui filent trop loin en permanence. Elles vont gerber les moules sur les côtes. Hein. Bon, alors, moi, je veux pas vous parler de la mer. C'est un endroit merveilleux, secret, lointain, l'océan murmure. C'est quelque chose d'intemporel.
9: Ah, c'est joli, la mer.
7: C'est très joli.
9: Au matin, quand les ribourelles se lèvent...
8: Les quoi ?
6: Eh hey, non, mais entendre Philippe parler de la mer, c'est comme si moi je parlais du bois de Boulogne, du moment.
7: Tu en parles d'ailleurs ?
6: Vous, la seule mer que vous connaissez, c'est l'étendue de préservatifs sur laquelle vous faites du ski le dimanche. Alors arrêtez. Je suis sûr que vous êtes interdit de plage par le syndicat des bigorneaux.
7: Mais le Mécarios, c'est un bateau à vapeur, à fumée ?
8: Qu'est-ce que c'est que le Mécarios ?
6: Mais non, écoutez...
9: Il aime pas qu'on parle de ses sponsors.
6: Mais non, mais j'aime pas qu'on parle de bateaux. Je veux pas parler des bateaux avec des ploucs pareils, quand même.
7: Mais alors, si on peut plus parler de bateaux, de quoi on va dire comme connerie ?
6: On a qu'à parler de tes films ringards et saltimbanque de merde. Parle-nous-en, parce que si t'en parles pas, c'est pas nous qui allons les voir.
7: Et tu te trompes ?
6: Écoute, j'ai vu par hasard deux fois sur une affiche, il y avait des mômes qui vomissaient. J'ai obligé de mettre un quart de flic pour cacher. Mais alors, arrête.
7: Arrête de parler vulgairement, tu te rends pas compte ? On est à la radio, on n'est pas sur ton bateau.
6: Bah si on était sur mon bateau, tu serais pas là, je vais te dire. Y a ni cafard, ni rat, ni parasite.
7: Les rats quittent le navire avant la débâcle.
0: Il y a un animal dont il faut jamais parler sur un bateau.
6: C'est le lapin.
9: Pourquoi ouais. On est à l'amande, là.
0: Ouais. Parce qu'il paraît qu'il faisait justement des trous dans la...
9: Dans la coque.
6: Oui, il se tapait le bois.
10: Ça me fait plaisir de passer du temps avec des spécialistes.
9: Et pourquoi ?
10: J'ai jamais vu un tel lot de bavards parler de choses qu'ils ignorent.
6: Mais les lapins, que pensez-vous des lapins et des kangourous femelles ? D'être nuls.
0: Non, mais c'est vrai qu'on peut pas prononcer le mot lapin sur un bateau, non ?
6: Vous ne parlez pas ce que vous ignorez, c'est une émission culturelle.
0: Justement, on te pose la question, toi qui es le spécialiste.
6: Je suis pas là pour vous répondre, c'est pas une question officielle, donc je ne réponds pas.
0: Ah bon ? Et si je te donne 55 ?
6: Ah là, tout de suite. Même pour 10 balles, t'as 3 réponses.
0: Moi, j'ai été scout marin, alors j'ai pas fait...
6: T'es scout, toi ?
0: J'étais, oui.
9: Amiral a été scout, je crois.
0: Oui.
9: Hein, Amiral ?
4: C'est à moi que vous parlez, monsieur Bouvard.
9: Ah, je dis pas Amiral à tout le monde, hein. Faut au moins être quartier maître.
7: Mais
9: t'es
7: pas de dire Amiral à Kersauzon, il est en aucun cas ce grade.
10: On t'appelle bien monsieur, t'es pas un homme.
7: Je vais peut-être venir avec un avocat.
10: Oh non, amène la vinaigrette aussi.
7: Même un huissier de justice. Peut-être que je vais le poursuivre en diffamation.
10: Non, c'est pas de la diffamation, ce que
7: je dis. Je vais lui foutre un procès au cul. Il a pleuré. Oh.
9: Si vous demandez des réparations, vaut peut-être mieux vous adresser à un chirurgien qu'à des juges.
7: Moi, je vous dis un truc, j'ai aucun problème de tête.
9: Non.
7: Elle est pas mal, elle est pas très bien, elle est pas mieux que les autres. J'aurais des cheveux comme Kersauzon, je serais ridicule.
6: Non mais tu vois ta tête sur le corps d'Olivier.
7: Oh arrête, fais vomir.
9: Oui tiens, si on changeait tous de tête et de corps.
6: Moi j'aimerais avoir la mienne sur votre corps.
9: Amiral, qu'est-ce que vous prendriez comme tête si vous pouviez en avoir une qui ne soit pas la vôtre?
6: Ça serait la seule fois qu'il aurait pris la tête de quelque chose.
4: Là, je crois que je vais me faire un ennemi. Là.
6: Non, ça m'a échappé, excuse-moi. Mais...
10: C'est pas fondé, c'est pas vrai. En plus, donc...
6: Moi, je peux faire quelque chose sur Olivier de Kersauzon. Je vais te dédier quelques quatrains. Alors écoutez, monsieur de Kersauzon, écoutez. Mais qu'as-tu donc, petit marin, qu'on a bercé sur nos antennes? Toi qui repars, mais qui reviens pour échapper à tes baleines. Pourquoi dis-tu ces mots si crus qui vont si mal à ta noblesse? On peut très bien parler de cul en ne parlant que de la fesse. Tu veux frapper tous tes amis qui glorifient tous tes voyages. Tu ne sais pas qu'on applaudit quand un marin rentre à la nage. On t'aime bien de Kersauzon, malgré ton foutu caractère. Mais si tu ne viens que pour le pognon, t'es un marin très terre à terre.
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12: Oh, tu n'as pas venu encore pas des voisins bizarres, non? Notre voisin de palier, il s'appelle Joseph. Il épouse une femme. Elle s'appelle Marie. Il part à la pêche pendant 2 ans. Il revient, couillon. Sa gonzesse, elle est enceinte. Comment ils font, oh? En plus, la femme de Joseph, le charpentier, notre voisin de palier, elle accouche le 24 décembre, au soir, dans le parking de l'immeuble. Avec les lumières qui clignotent. Attention, je leur ai dit à la réunion des gros propriétaires que vous ayez un petit chien chez vous, d'accord? Mais un âne et un bœuf, couillon, dans un HLM, enfin, non! Puis c'est qu'ils en ont bavé, les parents, le petit, oh. La mère a donné un petit pain au chocolat pour son 4 heures. Le gosse, il arrivait à l'école, avait 300 petits pains minimum, hein. Mais vas-y que je te fais la distribution. Ça me coûte pas cher, allons-y. Hey, il a foutu des miettes partout, il s'est fait virer de l'école, allez hop. En plus, le genou, il a grandi, puis avec les années, il s'est pas arrangé, hein. On le voit bien maintenant. Il est le chef d'une bande. Il tourne avec les mobilettes. Il se laisse pousser la barbe. Il est maigre comme une bicyclette. On dirait un drogué, tu sais. Puis il faut voir le monde qui l'attend en bas de l'immeuble. On a de tout. Des boiteux, des bengales, des métèques, des parisiens. Oh, on n'est plus chez nous. En plus, le père, il paye l'abonnement à la piscine. le jeune, il arrive à la piscine, il veut faire le zazou devant les gonzesses, avec le peigne dans le maillot, là. Tout d'un coup, qu'est-ce qu'il prend pas? Il avait bu, on sait pas. Il marche sur l'eau, tu sais. Et ils en veulent plus, la piscine, hein, alors. Un abonnement foutu à l'air pour une connerie. Oh. En plus, le jeune, il paraît qu'il veut faire une annonce au monde entier. Oh, le père, il ne sait plus où se mettre. Alors, votre fils hein?
13: Mon fils, laissez tomber. Hein, laissez tomber.
12: Il ne veut plus d'ennuis, le père. Hein? Déjà qu'il est juif, putain, ça suffit les ennuis comme ça. Hein? En plus, tu sais pas ce qu'il veut faire comme métier, le jeune? Il veut défendre les pauvres. Mais il n'y a pas de débouché là-dedans! Mais c'est le père qui paye! Il a bon fond, on voit que c'est pas son pognon, hein! C'est vrai qu'il a bon fond. Le père, il donne une claque sur la joue droite, le petit, vite, il tend la gauche. Bon, le père, ça le met comme ça, il n'en peut plus, le père. Enfin, je voudrais pas avoir un gosse comme ça, moi, je vous le dis, hein! Heureusement, mon gosse, à moi, le mien, il est gentil comme tout. Justement, je vais l'amener, vous allez voir la différence. Tiens, c'est à toi, couillon, sors de ton trou, là, viens! Ah, va pas faire ta tête de cochon, hein! Judas, viens ici!
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15: Les filles! Vous êtes une belle promotion de 450 gonzesses bien plantées. Et vous avez, comme moi, il y a quelques années, choisi l'armée. Ensemble, ici, à Mourmelon, on va faire du bon travail. Et je voulais vous dire, bienvenue au camp, les filles. Je me présente. Lieutenant-colonel Suzanne Moussu. 4e régiment chasseur alpine de cheval. Je préfère le faire avant que vous le fassiez. Je sais ce que c'est, je connais tout ça par cœur. Aujourd'hui, à titre de prise de contact, 3 points principaux dans mon exposé. Primo, tenue et équipement. Deuxio, les MI, les manœuvres internationales avec tous les problèmes que ça pose. Tertio, la guerre proprement dite. Et pour finir, je conclurai avec un petit mot gentil. Alors, primo, la tenue. Alors, on va vous remettre une tenue complète appelée la tenue de camp. De quoi se compose la tenue de camp? Calot. Calot bleuté. En drap molletonné bord cuir. Avec jugulaire adaptable. À propos... Les louloutes qui se trimballent avec des cheveux jusque-là vont être gentilles de passer chez les caresseurs. Il faudra pas chialer. La féminité, c'est pas une question de longueur de cheveux. Vous me la ferez pas, celle-là. Croyez qu'on peut être super chouettos à moins de 2 cm. Et le lieutenant Moussu qui vous parle... Ben, on a plus d'un qui est sur les rangs pour la bagatelle. Affirmatif. Bref, passons. Oh, repos. Fixe, repos. Arme sur l'épaule, pof. Bon, je continue. Blouson et jambière en droit inflammable. Faudra se méfier de parfumer aux chiottes, hein. L'année dernière, on en a droit que m'ont foutu le faux gagouin, c'est 4 jours de newf. Culotte à entrejambes avec habitacle renforcé et latex. Pour les bottes cuir, on a prévu large. Toutefois, si y a des gonzesses qui n'arrivent pas à les enfiler, elles filochent à l'atelier, on a l'habitude, on arrange ça. Avec du tricostéril ou du burgo. Bon. Deux yeux, les amis, les manœuvres internationales. En deux mots, c'est des périodes de 7 jours de campagne non-stop. Le problème des MI, c'est que moi, le lieutenant Moussu, aime pas que ses filles fassent mauvaise figure à côté des roast beef et des frites de lin. Comme ces MI, je veux pas l'histoire, hein. Je sais bien qu'on n'est pas de bois. 8 jours dans la gadoue, ça excite. Mais l'année dernière, j'ai surpris une de mes gueuses en train de trafiquer dans un bosquet avec un juteur ital. J'aime autant vous dire que j'ai mis 7 jours de newf. Alors une précision. Là-dessus, je suis formel. Pendant les MI, les gonzesses qu'on leur ragnagna restent au camp pour faire leur rata, hein, affirmatif. Troisième point, la guerre. Là-dessus, faut être clair. On est des filles. On est sensibles. Le soir, on chante des airs joyeux avec la guitare et l'harmonica. Quand j'y vais dans les prés, fleurissent. Ok. Mais quand la guerre est là, elle est là. On range la guitare, on sort les flingues. Alors là, il n'y a pas tortillé, faut se faire violence. On tire dedans, on fait de la charpie, on n'en fait pas une maladie. Ça tombe comme des mouches, et quand on cartonne sec, on chope une médaille, c'est valable. Voilà les filles, ce que je voulais vous dire ce matin. Le petit mot gentil pour finir. On est des femmes, des vraies. On prétend pas être des gus. Non, nous, je tiens négatif. En peau, vive la France!
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14: Pendant les vacances, je fais rien. Rien, je veux rien faire. Je sais même pas où aller. Comme j'avais entendu dire, à quand les vacances, à quand les vacances, je dis bon, je vais aller à Caen. Et puis à Caen, ça tombait bien, j'avais rien à y faire. Je boucle la valise, je vais pour prendre le car. Je demande à l'employé, pour quand, quelle heure? Il me dit pour où? Tu dis pour quand? Il me dit comment voulez-vous que je vous dise quand si je ne sais pas où? Tu dis comment? Vous ne savez pas où et quand? Il me dit si vous ne me le dites pas. Mais je lui dis je vous ai dit quand? Il me dit oui mais vous ne m'avez pas dit où? Je lui dis, monsieur, je vous demande une petite minute d'attention. Je voudrais que vous me donniez l'heure des départs des cars qui partent pour Caen. Je lui dis, enfin, monsieur, Caen, dans le Calvados. Il me dit, c'est vague. Je lui dis, en Normandie. Oh, je lui dis, ma parole, vous débarquez. Ah, il me dit là où a eu lieu le débarquement. En Normandie, à Caen. Je dis voilà. Eh bien, il me dit prenez le car. Je dis par Caen. Il me dit par au car. Et je dis le car est passé. Eh bien, il me dit si le car est passé, vous l'avez raté. Alors je lui dis, le prochain. Il me dit, le prochain, il part à 7. Je lui dis, mais il va à Caen? Il me dit, non, il va à 7. Je lui dis, moi, je ne veux pas aller à 7, je veux aller à Caen. Il me dit, d'abord, qu'est-ce que vous allez faire à Caen? Je lui dis, rien, je veux rien y faire. Eh bien, il me dit, si vous n'avez rien à faire à Caen, allez à 7. Je lui dis, qu'est-ce que vous voulez que j'aille faire à 7? Il me dit, rien. Ah, je dis, bon, alors si j'ai rien à y faire, alors d'accord. Alors je lui dis, pour 7, il part à combien? Eh bien, il me dit, il part à 19, mais avec le chauffeur, ça fait 20. Je lui dis, mais il est 20. Il me dit, alors vous l'avez encore raté. Alors je lui dis, c'est trop tard. Il me dit, pour 7, oui, mais si ça vous dit d'aller à 3, j'ai encore une place dans ma voiture. Mais je lui dis, qu'est-ce que vous voulez que j'aille faire à 3? Il me dit, prendre le car. Ben, je dis, pour où? Il me dit, pour quand? Mais je lui dis, comment voulez-vous que je vous dise quand si je ne sais pas où? Il me dit, comment? Vous ne savez pas où et quand? Je dis, mais si je sais où et quand, ça fait une demi-heure que je vous dis que c'est dans le Calvados, que c'est là où je veux passer mes vacances, parce que j'ai rien à y faire. Oh, il me dit, ne criez pas, on va s'occuper de vous. Alors il a téléphoné au dépôt, mon vieux, à 22 le car était là, les flics m'ont embarqué à 3, et je suis arrivé au car où j'ai passé la nuit. Voilà mes vacances.
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par les mass médias. Le cinéma numéro uno, la télévision, la radio, qui ne leur donne que des imbéciles. Mais qu'est-ce que c'est les mâts brosés? Les frères brosers. Mais comment les adultes d'aujourd'hui peuvent produire des inepties pareilles? Et comment le public peut rire si vous construisez? Le public est dessous. Il rit jaune. Se rend compte que ce n'est pas la vie. La vie, c'est la muerte. Moi, je l'ai ressenti dans les corazons. Et moi-même, qui suis très cinéphile, j'ai écrit un scénario muy bueno. 6 heures de condensé d'émotion, de drame, de larmes. 6 heures de projection. Avec des entractes. 6 horas de vida pura. Primo. Primo, c'est passé durant la Moyen Âge en forêt noire sinistre. Un petit cabane misérable. La cabane de Don Miguel, boucheron de forêt noire, en 1279. En 1279. Et à qui vivait Don Miguel? Avec la femme Juanita. Un corps magnifique, pero un corazón mauvais, un cœur mauvais. Hay un fiston, le petit Paquito, que étendu sur un grabat de lucerne de Boyacès, que la mal acquis, il se torde de douleur pendant tout ce film, symbole de la décrépitude. Symbole de la décrépitude. Le personnage principal, je pense que je vais le jouer, c'est la pequeña, Maria Pilar. 8 ans. Bella comme una Madonna. Pero était prématurée, elle restait les bras qui allaient comme ça qu'elle parle. Que n'a plus de moi. N'a plus de sous-moi, plus rien du tout. Totale carence affective. Pour que la maman, quand le papa se va comme boucheron de couper les chaînes centenaires, en 1279, faisait pas chaud, hein? Quand le papa est parti, elle appelle les cousins de Bilbao, Carlito, qui est caché dans une meule de foin. Et tous les jours, les enfants voient la maman qui fait les coïts avec les cousins. Et les petits Paquito qui se tordent de douleur sur le grabat. Et Maria Pilar qui gratte les châtaignes pour son petit frère qui meurt de faim. Pour que la maman, corazon, mauvaise, ne le nourrit pas. Pour qu'elle l'accouche de porter la poisse sur la maison. Les enfants, ils pleurent. Parce qu'ils sentent la musique qui fait la maman avec le cousin de Bilbao. Soudain, la porte s'ouvre. La neige, le vent qui s'engouffre. Et apparaissent les papas, Don Miguel. Présente 2 moignons ensanglantés. Il dit accidente, accidente, vite des morceaux de scotch. Pour stopper l'hémorragie. À ce moment, surgit 2 gardiens civils et sibériques qui viennent à mobilette. Pourquoi la notion de temps l'a complètement éclaté? Pour chercher Don Miguel pour son service militaire. Moi, service militaire, dit Don Miguel, quand c'est moignon. Mais à 46 ans, pas possible. Si, seigneur, arriva! C'est une erreur dramatique de l'administration. Les papas ne se préoccupent pas de la guerre civile parce qu'ils ont entendu les cris
d'amour dans la chambre quand c'est moignon. Pousse la porte!

0: La mamma ha sotto di lire me la cassano rapidamente. E cosa ne mi va ora? Me la passa montagna. E si va in posizione combattente di Kung Fu, Don Miguel. N'avance pas. Se te pour s'amuser. Le papà se si le pistole mi hanno potere, le magnon. Il dit à la petite Maria Bilal, Maria, dégomme la mamma. La mamma est tout net. La guardia civile. Amène la petite. En prison. À Madrid. Les cousins de Bilbao sont fous par la fenêtre. Paf. Il est papa. Prend le petit paquito sous son dos. Part en pleurant. Quitte la cabane vers l'étang, dans la neige, stop, fin. Et simple et réaliste ce film, non? Les plus incroyables, les gens sont tellement intoxiqués par les conneries actuelles. Qui dit n'est pas pour trouver un metteur en scène assez sensible pour tourner ça.
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2: Vous êtes d'accord, amiral, pour participer au derby des cochons?
3: Moi, je n'en ai aucun entraînement, Philippe, à ce sujet.
4: Non, mais c'est chemin que l'on fait pas.
3: Je peux faire interport, mais pas intercochon.
4: Amiral, vous qui possédait 2500 hectares de bonnes terres du Finistère.
3: Non, pas des bonnes terres, hein. C'est pas des bonnes terres.
4: Moitié, hein, un petit peu de granit.
3: C'est des bonnes terres pour la chasse aux campeurs, c'est tout.
4: Oui.
2: C'est de l'infâme garrigue, hein, autour du manoir. C'est grand le domaine des Kersauzon?
5: On peut rentrer en
4: 2500 hectares.
3: Il veut rentrer déguisé en fraise des bois pour pas qu'on le reconnaisse. Mais il va se perdre, notre petit coco. Asperge.
5: C'est assez grand chez toi, tu peux mettre ta caravane. Elle rentre en biais.
4: Eh bien, je veux dire quelque chose. Si j'avais une famille qui remonta jusqu'aux premières croisades, je serais foutrement fier.
6: Moi, ma famille remonte à la croisade anti-alcoolique. Et c'est eux qu'on a choisi comme exemple.
4: Des intoxications possibles.
5: Mon père remonte les rideaux.
2: On ira un jour visiter votre château.
3: Mais d'abord lequel de mes châteaux?
5: On peut pas y aller juillet-août parce que c'est bourré de campeurs. C'est Kersauzon tout ce qu'il faut.
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7: Oh, ce vertige matinal de la penderie béante sur l'alignement militaire des pelures incertaines aux senteurs naphtalines.
8: Je hais les cintres.
7: Le cintre agresse l'homme par pure cruauté. Le cintre est le seul objet qui agresse l'homme par pure cruauté. Le cintre est un loup pour l'homme. Il y a des objets qui agressent l'homme parce que c'est leur raison d'être. Prenez la porte. Non, une porte, c'est un exemple, partez pas, moi. Prenez la porte. Bon, il arrive que l'homme prenne la porte dans la gueule, hein. Bon, non, mais il n'y a pas là la moindre trace d'agressivité de la part de la porte à l'encontre de l'homme. Simplement, l'homme prend la porte dans la gueule parce qu'il faut qu'une porte soit ouverte ou bleue. Hein? Le cintre, lui, est foncièrement méchant. Personnellement, l'idée d'avoir à l'affronter m'est odieuse. Il arrive cependant que la confrontation homme-cintre soit inévitable. Quelquefois, plus particulièrement au temps froid, l'envie de porter un pantalon se fait irrésistible. L'homme prend alors son courage et la double porte du placard à deux mains. Il est seul, il est nu, il est grand. Son maintien est digne face au combat qu'il sait maintenant inéluctable. Son buste est droit, ses jambes légèrement arquées, ses pieds nus arc-boutés au sol. Comme un pompier face au feu, il est beau dans sa peur. Les portes du placard s'entr'ouvrent dans un souffle. Les cintres sont là. accrochés à leurs tringles, dans la pénombre hostile. On dirait un rang de vampires agrippés à la branche morte d'un chêne noir, dans l'attente silencieuse du poulain égaré, au tendre flanc duquel ils ventouseront leurs groins immondes pour aboucher son sang clair en lente succion gargouillée et glaireuse, jusqu'à ce que mort s'en suive. Cependant, l'attitude de l'homme n'est pas menaçante. Simplement, il veut son pantalon. Le gris avec les pinces devant et le petit revers. L'œil averti de l'homme a repéré le pantalon gris. Il est prisonnier du troisième cintre en partant de la gauche. C'est un cintre dangereux, particulièrement sournois. Oh, certes, il ne paie pas de mine. En bois rose, les épaules tombantes, il ferait plutôt pitié. Mais regardez bien son crochet. C'est une poigne de fer. Elle ne lâchera pas sa proie. L'homme bande, surtout ses muscles. Il avance d'un demi-pas furtif pour ne pas éveiller l'attention de l'ennemi. C'est l'instant décisif. De la réussite de l'assaut qui va suivre dépendra l'issue du combat. Avec une agilité surprenante pour un homme de sa corpulence, l'homme bondit en avant. Sa main gauche, vive comme l'éclair, repousse le cintre pendu à gauche du cintre rose, tandis que sa main droite s'abat impitoyablement sur ce dernier. La riposte du cintre est foudroyante. Au lieu d'accentuer sa pression sur la tringle, il s'en échappe brutalement, entraînant dans sa chute le pantalon, le gris avec les pinces devant et le petit revers, celui-là même que l'homme veut ce matin, parce que bon. À terre, le cintre rose est blessé. Rien n'est plus dangereux qu'un cintre blessé. Dans son inoubliable « J'irai cracher sur vos cintres », Ernest Hemingway n'évite-t-il pas d'aborder le sujet ?
9: Un silence qui en dit long, non ?
7: L'homme, à présent, est à genoux dans le placard. De sa gorge puissante monte le long cri de guerre de l'homme dépendri.
9: Putain de bordel de merde de cintre à la con, chier !
7: Le cintre rose a senti le désarroi de l'homme. Il va l'achever. Il s'accroche dans le bois d'un autre cintre tombé qui s'accroche à son tour dans la poignée d'une valise. Il fait noir. La nuit, tous les pantalons sont gris. L'homme, vaincu, n'oppose plus la moindre résistance. Le nez dans les pantoufles, il sanglote dans la position du prieur d'Allah. La moitié antérieure de son corps nu, prisonnière du placard. L'autre offerte au regard de la femme de ménage espagnole. Il souffre. Quelques gouttes de sueur perlent à sa paupière. Il n'est qu'humilité, désespoir et dégoût. Quelques couilles de plomb pendent à son derrière. Il a soif, il a froid. Il n'a plus de courroux. « Donne-lui tout de même un slip, » dit mon père.
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11: Tu me gênes. Je te dis, tu me gênes. Tu as tes deux pieds sur mes chaussures et tu me gênes pour m'en aller d'ici. Bon, ok, alors garçon, une autre bière, tant qu'à faire, hein. Je te préviens, si je fais le point, ça fait 11 gifles. 4 coups de pied, 2 coups de tête, 13 crachats, je te préviens. Je le prends très mal. Tu as beau mesurer 1 mètre de plus que moi, je te préviens que je vais riposter. Ça va partir brusquement et là, je vais être dur. Là, je vais être très, très, très dur. Comment ? Je sais pas. Ça va partir brusquement dans 3 minutes, dans 3 ans. Je peux pas dire. Pour le moment, je bois ma bière. Je bois ma bière. Comme... Tu préfères nettement que je me la verse sur la tête ? Ok. Dernière concession. Tu pourras pas dire que je t'aurais pas donné ta chance, hein ? Ce que je ressens, un vif mécontentement. Quoi ? Oui, ok. Et tu me dis salaud, abruti, connard, pourri, ordure. Et moi, je te réponds flic. Mais qu'est-ce que tu cherches exactement? Que je cesse de tourner autour de ma femme? Et pourquoi veux-tu que je cesse de tourner autour de ma femme puisque c'est ma femme? T'intéresses à elle? Je le savais! Parce que figure-toi qu'il y a un an, quand je me suis absenté une journée dans le Luberon, je vous ai tendu un piège. Ce piège, c'était mon lit et vous êtes tombé dedans! Décontenancé, hein? Je peux fumer? Non, la fumée dérange. Ok, je voulais arrêter, je pouvais pas y arriver tout seul, d'accord. C'est comme le jour où tu as crevé les quatre pneus de ma bagnole, hein? Pauvre con! Je savais que c'était toi! J'étais dedans! Et le rouge à lèvres que tu as là, là, là, là, là, là, là, et là! C'est le sien. Je l'ai reconnu. Décontenancé, hein? Et l'hôtel où vous étiez dimanche dernier, ça s'appelle le chasseur sachant chasser à Saint-Jean-les-Deux-Bécasses, chambre 8, serrure ancienne. Comment est-ce que j'ai vu à travers le trou de la serrure? Un cas de figure que je ne connaissais pas. Ok, je le reconnais, l'histoire jugera. Comment que je vous foute la paix? Comment est-ce que je lui trouve? Ce que je lui trouve, ah bah t'es gonflé toi. Ce que je lui trouve... Jouer du piano debout. C'est peut-être un détail pour vous, mais... Pour moi, ça voulait dire beaucoup. Beaucoup, beaucoup, beaucoup, beaucoup. Beaucoup. Quelle lettre anonyme? Comment 5 par jour? Et comment vous saviez qu'elles étaient toutes de moi?
12: Merde, le papier en tête.
11: Voilà, il faut vraiment que tu enlèves tes pieds de sur mes chaussures parce que... Non, il faut vraiment que j'aille bosser, moi. Des excuses? Pourquoi? Pour l'histoire du klaxon? Ah non! Ah non! Ah si! Ah bon! Alors, non, est-ce que tu pourrais d'abord me lâcher l'oreille, s'il te... Non, t'en as assez que je te tutoie, oui, alors... voulez-vous me lâcher l'oreille? S'il te plaît, s'il vous... Si, je... Alors, je répète après vous. Je m'excuse d'avoir, la nuit où vous êtes parti faire du camping dans les Yvelines avec ma femme, d'avoir garé ma voiture devant votre tente, où je savais ce que vous faisiez selon toute probabilité, aïe, et d'avoir klaxonné toute la nuit jusqu'à 6h10 du matin, aïe, heure à laquelle mes accuses sont tombées à plat. Tu pars? Enfin, vous partez. Bon, ben alors, si vous voyez ma femme, vous voulez plus que je dise ma femme, oui, c'est normal. Si vous voyez votre femme, alors dites-lui que votre mari l'embrasse.
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13: Eh, on fait pas le mal, merde! On est une bande de jeunes, on se fout la gueule. Eh, je vois Saint-Denis, on est sorti avec Bob. C'est Robert, on l'appelle Bob. T'as vu ça, la crise? On a foutu la merde, on s'est vendu la gueule. On est arrivé dans une boîte, le barman, on a rallié une gosesse. Oh la vache, il voulait pas nous servir. Bob, il est arrivé, il a pris le tabouret, il a balancé dans les bouteilles, la crise. T'es con, on aurait dû venir. Ils ont appelé les flics, on a juste le temps de se casser. Et après, dans la rue, on a rencontré une gonzesse michto complètement bourrée, avec des yeux de chat, maquillée, vulgaire. On l'a emmenée dans les poubelles, on l'a tirée à quatre. C'est con, vous auriez dû venir. Et Bobby était tellement bourré, il pouvait pas. Ah, la crise. Et puis après, elle s'est mise à gueuler parce qu'on fouillait dans son sac. On s'est cassé. Non, mais on déconne comme ça, mais on est vachement gentil, tu vois, parce que je vois... Ah merde, il y a des mecs qui nous cherchent aussi. Parce que Bob, bon, si tu vois, Il est sympa, si tu veux. Mais enfin, c'est un mec, quand il t'attaque pas, toi, il cherche à se défendre, toi. Tu vois, par exemple, l'autre jour, il était avec Ginette devant le tabac, il discutait. Bon, dans un sens, il bouchait l'entrée. Si on veut. Mais de là, c'est qu'un grossier soit mal poli. Il y a un mec qui s'amène, genre blazer, 16e, propre sur lui, petit col gentil. Il s'amène, il dit à Ginette, pardon mademoiselle, excusez-moi, est-ce que vous pourriez vous déranger légèrement, s'il vous plaît, afin que je puisse, en rasant le mur, rentrer dans le tabac sans vous déranger. Bobby, il fait, ouais. Dis tout de suite que ma femme est grosse. Ah, lui, s'il a mis dans la gueule, il a refait toute l'aventure. Moi, j'étais là, j'ai juste mis un coup de pompe ou deux pour pas laisser un copain tout seul dans la merde. Non, Bobby, en plus, faut le connaître, moi, c'est un mec, j'étais chorette. Hein. Je suis allé chez lui, j'étais siette. Hein. C'est un mec, il a fait une tour Eiffel en allumette, 1m50, grande comme ça. Quand tu vois ça, tu te demandes, parce que, si tu veux, parce que là, parce qu'il y a des fois, parce que quand tu te demandes. Tu te dis, mais est-ce possible que ça soit le même mec qui attaque les vieilles dans la rue avec une matraque? Moi, j'étais siète, hein, j'étais chorette. Hein. Et puis, c'est un mec, c'est pour un con, il lit des bouquins et tout. Hein. Alors, j'ai regardé dans sa bibliothèque, il lit des bouquins, je comprends même pas le titre. Alors, t'es cavard. Et il a réfléchi sur sa condition et tout. Hein. Il dit toujours, si la société nous rejette, c'est parce qu'elle veut oublier que c'est elle qui nous a créés, là. Il dit, le blouson noir a une fonction devant les hommes et même devant Dieu. Tu sais, pendant un moment, il y avait les prêtres ouvriers. Ils voulaient être prêtres blouson noir, lui. Hein, ils en parlent souvent, il paraît qu'il a existé, Dieu. Hein. Il paraît que Dieu, c'est un acte, hein. Quand il est arrivé sur la terre, il n'y avait rien, toi. Il n'y avait rien, toi. Il n'y avait pas un troquet pour une mobilette, rien. C'est vraiment la zone, toi. Il paraît que Dieu, c'est lui qui a dit « L'homme est égaux ». Il paraît que Dieu, il a dit « Il y aura des hommes blancs, il y aura des hommes noirs, il y aura des hommes petits, il y aura des hommes grands, il y aura des hommes beaux, il y aura des hommes moches, et tous seront égaux. » Mais ça ne sera pas facile. Et puis il a même ajouté, il y en aura qui seront noirs, petits et moches, et pour eux, ça sera très dur. Ah. Enfin, moi, je vous raconte ça, c'est l'évangile selon Bobby. Hein. Et paraîtrait que ça serait pas lui qui aurait dit, il y en a qui bosseront 8 heures par jour et d'autres qui auront qu'à se baisser pour les ramasser, puisque les mecs qui bossent sont assez cons pour se laisser faire. C'est pas lui, ça. C'est un autre barbu qui est venu plus tard pour bouffer dans sa gamelle. Un mec qui a le masque. Un nom comme ça. Qui a le masque. Bobby, il peut pas le saquer. Hein. Si c'est un de vos potes, vous lui dites qui se cache. Hein. Parce que nous, on déconne tout le temps d'être sur Dieu. Mais Bob, il dit, voyez les mecs, on déconne d'être sur Dieu. Mais lui, tu vois, il s'en fout. Hein. Parce que Dieu, il sait au fond de lui-même que Jésus-Christ et la caravane pensent.
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14: Madame, Monsieur, bonsoir. Merci de nous recevoir pour ce journal en direct du casino avec, pour principaux titres, outre la sortie de mon dernier livre, une mauvaise nouvelle. L'homme au foie de babouin est mort. Quant au babouin, il vit toujours grâce à son foie de mulot. Mulot qui a bien supporté la greffe d'un foie de bourdon. Bourdon qui vit heureux avec son foie de microbe. Un microbe en super forme puisqu'il vient de tuer un homme au foie de babouin. Les seuls bons résultats du jour sont ceux de la sécurité routière. 132 morts seulement en juillet dernier contre 154 l'année d'avant. Donc coup de chapeau 22 qui ont échappé à l'hécatombe et qui pourront se représenter lors de l'hécatombe de la Toussaint. Et puis Brigitte Bardot vient nous faire part de son récent mariage. Hélas, vous le savez, elle ne pourra plus avoir d'enfants puisque pour soutenir les éléphants en voie de disparition, elle s'était récemment fait ligaturer les trompes. Enfin, pour parler de l'affaire Adidas sans transition, je reçois Bernard Tapie.
15: Salut, bonhomme. Salut.
14: Alors dites-moi Bernard, apparemment vos affaires ne s'arrangent pas hein, et pour vous, la politique, c'est fini.
15: Ça se pourrait, ouais. Bon, au début j'étais pote avec tout le monde et puis badaboum, du jour où j'ai des emmerdes, ça commence. Pas du même monde, vulgaire.
14: Vous êtes déçu Bernard hein?
15: Ouais, je te dis, c'est la curée, je suis le joueur de belote à une table de bridge. Alors forcément, on triche pas pareil, hein.
14: Oui. Et puis en plus, on parle de magouille à l'OM.
15: Bah, attends, bientôt on va me reprocher d'avoir fumé aux chiottes à 12 ans et d'avoir paluché ma cousine à 15. De toute façon, je m'en tape. Ce qui compte, c'est de rester philosophe et classieux. C'est tout.
14: Philosophe, mais si jamais vous allez en...
15: En quoi? En tôle?
14: Oui.
15: Tu rigoles ou quoi? Et je suis le premier de cordée, moi. Si je tombe, il y a un tombereau des narcs qui suit, hein. Je vais pas me laisser emmerder par une bande de cul serrés qui se tapent 30 ans d'études pour aller rouler des pelles aux vaches au salon des pecnos, hein.
14: Écoutez, Bernard, vous pourriez rester philosophe.
15: Ils ont un peu oublié qu'ici, ça s'appelle Bernard et que c'est sévèrement burné. Alors, Nanar, il va te faire valser tout ça à coups de tatane dans les glaouis, ça va être vite vu, hein.
14: Non, restez classieux, Bernard.
15: Me cherche pas, toi, hein. Parce que le premier à dégager, ça va être un journaleux à deux balles, qui a des cheveux en plastoc, qui me servait du monsieur le ministre gros comme le bras il y a six mois, et qui a l'air tout content que j'ai des emmerdes, hein.
14: Bon, laissez-moi tranquille. D'abord, c'est pas du plastique, c'est ramené sur le devant.
15: Et c'est ça, Jolafiotte, hein.
14: Non, allez, vite, envoyez le top 50, vite.
15: Eh, Jolafiotte, hein.
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16: C'est un miracle si je suis encore vivant. Ça fait 15 jours que nous enfonçons dans le bourbier provincial. Tous les membres de l'expédition sont à ramasser à la petite cuillère. Le procureur, qui avait déjà la fièvre jaune, a maintenant des champignons aux orteils. Le père Blanvillers a chopé le cancer de la moustache. C'est pour ça qu'il se l'est rasé. Et moi, à force de dormir dans ma valise pour pas qu'on me la pique, j'ai attrapé la maladie de Carré. Curieuse contrée, la Bretagne. Tous les rez-de-chaussée ici sont des bistrots. Alors, vous avez l'épicerie bistrot, salon de coiffure bistrot, garage bistrot, charcuterie bistrot, pressing bistrot, le bistrot bistrot. Je sais pas comment ils font les autochtones pour réussir à ramener les courses à la maison. En tout cas, je les félicite. Oh, c'est un drôle de pays et les Bretons sont très bizarres. J'ai toujours vu les Bretons immigrer à Paris pour trouver du travail. C'est incompréhensible, car ici, il n'y a rien. Tout est à faire. Il y a vraiment du travail et beaucoup d'argent à gagner pour ceux qui n'ont pas peur de se fatiguer. Je sais pas, moi, vendre des vrais Lewis ou des motos, des vêtements de sport ou des chapeaux carrés. Ici, il n'y a que des chapeaux ronds. Mais je crois, hélas, que le vrai problème de la France et le pourquoi que ça va mal... C'est que les gens ne veulent pas travailler. Ici, j'ai pas encore vu un Breton cirer ses sabots, même un vieux. Et ça, c'est de la flemme. Les Bretons sont particulièrement feignants, amis sociologues. Parce que les richesses naturelles ici sont innombrables. Il y a du pétrole sur toutes les plages. Et vraiment... Vraiment, quand on a envie de travailler, il n'y a qu'à se baisser pour le ramasser. Eh ben non, ça leur vient pas à l'idée. C'est peut-être une question de climat. Comme ils ont le soleil toute l'année, et que pour bouffer, il leur suffit de secouer les arbres pour faire tomber les artichauts. C'est pour ça qu'ils ne se forcent pas. Pourtant, ils devraient. Quand on voit dans quel état de sous-développement ils restent, les mères donnent leurs chevaux à manger aux enfants. Et après, pour se cacher le crâne chauve, elles se mettent des crêpes sur la tête. C'est vraiment la guerre du feu. À propos de feu, nous en avons plus. On a distribué tous nos briquets à la population de Poitiers. Ce qui fait que maintenant, nous sommes obligés de manger nos dernières crêpes crues. Et moi, les crêpes crues, je n'aime pas. Je n'ai rien mangé depuis ce matin. Heureusement que le père Blanvillers a tué un porc sur la route d'un coup de pied. Dans le temps, il avait fait du catch, alors ça reste. Normalement, on doit faire un méchoui ce soir, si on trouve des allumettes. Sinon, il faudra frotter deux menhirs pendant des heures. Et je me demande si j'aurai la force, vu mon état de fatigue. Ah, je ne pense plus qu'à Paris. Paris, admirez-les si vous saviez comme c'est beau. À Paris, il y a la Tour Eiffel. Vous savez ce que c'est? Non? Eh ben, ça sert à se suicider. Et ici, à Rennes, il n'y a rien pour ça. Hier, j'ai eu envie de me suicider. Je me suis jeté du trottoir. Eh ben, j'ai sali mon pantalon et c'est tout. À Paris, il y a les Parisiennes. Plein, c'est là qu'on en voit le plus. On ne sait plus où donner de la tête et je suis poli, croyez-moi. À Paris, il y a des pizzas. À Paris, il y a des couscous, des Chinois, des Japonais, des Indiens, des Grecs, des McDonald's, des parcs-mètres à tarifs différents. Et la maison de la radio à qui, une fois de plus, je lance un SOS. Ne nous laissez pas tomber. Amis des safaris, à demain si tout va bien.
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17: Garçon, s'il vous plaît. Je voudrais un café crème avec deux croissants. M'excuse, monsieur, on n'a plus de croissants. Ah. Ah, ben ça fait rien, là. Vous avez tout simplement un café, alors. Hein? C'est ça, un petit café, alors. Avec deux croissants. Je me suis mal exprimé. Je viens de vous dire que nous n'avions plus de croissants. C'est surprenant, ce matin, on n'a plus du tout de croissants. Ah, ben ça change tout, là, alors. Hein? Ça change tout, que je prends autre chose, alors. Donne-moi un petit verre de lait. Vous avez du lait? Eh ben, donne-moi un verre de lait, alors. Avec deux croissants. Je viens de vous dire que nous n'en avions plus de croissants. Les brioches, oui, mais les croissants, non. C'est les croissants. Ah, plus de croissants, c'est terminé les croissants. Faut pas vous énerver pour ça. Mais ça fait rien. Écoutez, je vous félicite de voir votre conscience professionnelle, mais je prendrai autre chose. N'importe quoi, ce que vous voulez. Je suis pas le client embêtant, moi. Je prendrai ce que vous voulez, je peux pas m'émouvoir. Enfin, du thé, du chocolat au lait. J'ai du thé. Moi, une petite tasse de thé, alors. Avec deux croissants. Mais dites donc, vous en avez pour longtemps, embêté ce garçon, vous, là? Ça fait 10 minutes que je vous observe, depuis le début. Qu'est-ce qui vous prend d'embêter un garçon pendant son travail, hein? Je vous connais pas, moi. Je suis client. J'ai le droit de commander ce que je veux, mais je m'occupe pas de ce que vous commandez, vous. Un client, il a... Ah, vous êtes client, moi aussi, je suis client. Taisez-vous, monsieur. Vous devriez avoir honte d'embêter un garçon pendant son travail. Taisez-vous. Laissez-moi vous dire d'abord, garçon, que vous avez de la patience. Parce que moi, garçon, si j'avais été à votre place, il y a longtemps que j'aurais pris les deux croissants, je vous les aurais foutus sur la gueule.
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18: J'appelle Tata Ninet. On m'a appelé? Hein? On m'a appelé? Qui c'est qui m'a appelé? Qui c'est qui m'a appelé? Je comprends pas, personne me dit de me taire. Personne. Hein? Je comprends pas. Moi, je suis venu au monde, j'ai même pas pu pleurer. J'ai essayé de pleurer, ils m'ont fait « Tais-toi, Ninette !» J'ai 78 ans, ça fait 78 ans, je vis dans le silence. Jamais j'ai pu parler, jamais. J'ai eu des enfants, ils m'ont fait « Tais-toi, Ninette !» J'ai eu des petits-enfants, ils m'ont fait « Tais-toi, Mimi Ninette !» Même à mon mari, jamais pu lui dire « Je t'aime » à mon mari, jamais. Chaque fois que j'essaie de lui dire « je t'aime » mon mari, je fais « et il me fait « je sais, tu m'aimes, tais-toi, Ninette, tais-toi. » Vous savez quoi, mon mari m'a fait le coup de l'appartement témoin, il m'a fait. C'est avant le mariage, il était demandé du miel, c'était mon mari. « Et oui, Ninette, et oui, Ninette, et oui, Ninette, ma chérie Ninette. » J'ai fait « oui, c'est le seul mot que j'aurais pas dû prononcer, celui-là j'ai prononcé. Oui, hein, j'ai fait « oui, c'est fini l'appartement témoin. » Tais-toi, Ninette! Hein? Mon mari, vous savez quoi, c'est comme quand vous achetez un appartement, on vous montre la photo, c'est formidable. Vous rentrez dans l'appartement, vous visitez la salle de bain, il n'y a pas les robinets, il n'y a pas! Eh ben, mon mari, c'est une salle de bain sans robinet! Moi, je vous dis. Hein? Vous savez ce que je rêve de faire un jour, c'est la révolution. La révolution chez moi. Parce que j'ai pas le droit de parler, mais je fais la cuisine. Et je fais la cuisine! Et le vendredi soir, ils attendent que la vieille Ninette, elle amène la cuisine. Hein? Une fois de temps en temps, mon mari, il fait à manger. Une fois, le dimanche. Monsieur, et passe-moi le couteau. Voilà le couteau. Et ton moi la tomate. Voilà la tomate. Qu'est-ce que tu vas faire, mon amour? Qu'est-ce que tu vas faire? Je vais couper la tomate. Bravo, il a coupé la tomate. Il a 55 ans, mon mari, hein? 55. En combien tu vas la couper, la tomate? En 4. Quel exploit! Et après, pendant un mois, il dit, je suis fatigué, je suis accrédité. Hein? 78 ans de martyr, je vis. Un jour, je rêve de faire la révolution, je peux vous dire. Un jour, vous savez quoi, le vendredi soir, ils disent, Ninette, amène le couscous, amène le couscous. Et bien, au lieu d'amener le couscous, j'amène un canard à louange. Et mon mari va dire, tu es folle, Ninette. Non, je ne suis pas folle. J'ai lu le petit livre rouge, c'est la révolution. Et je monte sur la table et je jette les oranges et j'embrasse le canard, je l'embrasse. Et je leur dis, je ne m'appelle plus Ninette Pijaoui. Je m'appelle Ninette Mao Tse-Tung Che Guevara. C'est fini. C'est la révolution. C'est fini.
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2: Je voudrais là, avec M. Griffon de Poitiers, évoquer un épisode particulièrement douloureux,
19: bah, oui.
2: Le dernier, du martyr de Sainte-Blandine.
14: Qui a inventé la blanquette.
19: Qui a parlé les lions, la malheureuse.
2: Alors, non.
19: On lui a arraché les cheveux, on lui a arraché la pointe des seins.
14: Elle s'est fait grimper par le taureau à coup de corne à la pauvre.
2: Oui, toi. Exactement. Très bonne réponse d'Olivier de Kersauzon. Cette malheureuse a subi d'abord le supplice du fouet.
19: Oui, ensuite, enfin, ça c'est une mise en
14: des barésies, du bonnet de Mickey, puis du taureau.
2: A été livré
14: une complète,
2: fauve,
14: 500 balles.
2: A été passé sur le grill.
19: Ouais, grillé.
2: Et après, on l'a livré à un taureau.
19: Ça a plutôt mieux fini que ça commençait. Non?
20: Ça va de mal en pis.
2: Un taureau furieux, c'est pas fréquentation pour une vierge.
19: Pas furieux, excité, mais pas furieux.
14: Il est arrivé avec un bouquet de fleurs, il n'a pas besoin de faire ses manières, c'est tout.
2: Non, alors je vous prie de ne pas rire avec ces choses.
19: Non, non, mais
2: finalement,
19: pas non plus.
2: Moi, ça m'amuse pas du tout.
19: Bon, son vieil, d'accord, mais enfin bon.
2: C'est quand même dramatique.
19: Ouais.
14: Ah oui.
19: Enfin bon, il n'y a pas non plus. Hein.
14: Blandine, attention, le voilà. Viva Espagne.
21: Le taureau lui fait voir ses castagnettes.
22: Un curé lui apporte le Saint-Crème. Catholique, tu es mort pour ta croyance. Tu seras sainte de France. Tu t'es volé taureau.
19: Oui, c'est la chanson que chante Taureau Iglesias. Avec la dernière phrase de Sainte-Blandine, c'est « Dis-moi comment tu t'appelles ?» Elle voulait le connaître. Elle voulait pas mourir idiote.
23: Les taureaux s'ennuient le dimanche
24: quand Sainte-Blandine n'est pas là pour les faire rigoler.
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25: C'est l'histoire d'un mec. Vous la connaissez, non? Non, dites-le, parce que quand les gens la connaissent, ça prend un air d'un con. Hein. Parce qu'il y a... Non! Un peu les histoires... Alors, un mec, par un peu, là, ici. Non, c'est un exemple. Ou alors... Par exemple, parce que si vous voulez, des fois, si c'est un mec comme ça, mais là, non. Non, là, c'est l'histoire d'un mec. Mais un mec. Non, je veux un mec. Normal, quoi, je veux dire, un blanc, quoi, je veux un mec. Ah non, parce que si vous voulez, il y a des mecs. Moi, parce que bon, ça dépend des mecs. Tu sais, parce que par exemple, parce que les histoires, il y a deux genres, le mec. Ah ouais? Alors par exemple, genre le mec, oui, moi. ça, oui, tout ça, mec, oui, tout ça, mec. Bien, les mecs, non, moi, non. Non, les mecs, les mecs, les mecs, c'est... Alors, on leur dit, mais des fois, on est obligé. Non, les mecs. Et là, c'est plutôt un mec, non, le mec. Mais normal, je ne suis pas un juif. Ah non, parce que... Non, parce que, par exemple, parce qu'il y a deux genres d'histoire aussi. Parce qu'il y a les histoires, par exemple, c'est plus rigolo quand c'est un juif. Si on n'est pas juif, hein. Ah ben oui, il faut un minimum. Et puis, par exemple, t'as des histoires, c'est plus rigolo quand c'est un belge. Si on est suisse. Et puis le contraire, si c'est un suisse quand on est belge. Et parce que les Belges et les Suisses, c'est deux seuls qui se rendent pas compte qu'en fait c'est pareil. C'est normal, hein, c'est à cause de la distance qui les sépare. Alors ils se disent, tu parles, c'est sûrement pas pareil. Ils se disent ça, mais ils sont où? Non! Mettons par exemple, on rencontre un vrai con en Suisse. C'est un Belge. Mais dans l'ensemble, ça valait pas le coup de faire deux pays rien que pour ça, hein. Ils auraient pu se démerder, hein. Enfin, moi, je dis ça, je m'en fous, hein. Je suis ni belge, ni suisse, ni juif. Je suis normal. Alors là, le mec, normal aussi. Ah, le mec. Attends, parce que c'est au fond de la gueule, après. Non, je vous dirai. Mais si on préfère que ça soit un Suisse, je m'en fous, hein. Ah, moi, je veux pas m'engueuler avec les gens, hein. Non, il y a quand même moins d'étrangers que de racistes en France, hein. Non, je veux dire, si j'ai le choix, j'aime autant m'engueuler avec les moins nombreux, quoi. Bon, alors, un Suisse, oh là là, je m'en fous, hein. Mais en tout cas, c'est pas un noir, le mec. D'abord parce qu'il n'y a pas de raison que ça soit toujours les mêmes qui dérouillent. Et puis deuxièmement, si c'est un noir, c'est facile.
0: Un noir.
25: Non, parce qu'un Belge et un Suisse, on peut se dire, ouais, mais un noir. On les appelle comme ça avec froid, nous, d'ailleurs. Ouais, mais ils le font pas méchamment, la plupart. Parce que dit, par exemple, parce que nous, si vous voulez, quand on patience, il y a un par exemple, je veux dire, il y a. Mais tout petit déjà. Mais des fois, même leurs parents. Hein. Ouais, pas tous, mais enfin la plupart quand même. Alors là, le mec, non, là, normal le mec. Ah ouais, passionnant. Si vous voulez, passionnant. Parce que c'est histoire un mec. Bon, d'accord, si on veut. Mais c'est un mec qui est sur le pont de l'Alma, le mec. Et c'est un mec qui est sur le pont de l'Alma. Bon, d'accord, si vous voulez. Mais c'est un mec qui est sur le pont de l'Alma et qui regarde dans l'eau, le mec. Pas con, hein, le mec, hein. Ah ouais, parce que moi, je le croyais pas, ben j'étais voir, ben c'est vrai, hein. Et les mecs sur le pont de l'Alma regardent même pas dans l'eau, hein, les mecs. Les mecs, ils passent tous les jours ce pont de l'Alma, hein. Eh ben, il y aurait pas d'eau dessous. Passerait quand même. Mais c'est con, parce que nous, on passe sur les ponts à cause qu'il y a de l'eau dessous. Hein, ça. On n'irait pas faire un détour, hein, tu pars. Les mecs, ils disent, ah ben, on sait pas où passe notre pognon. Ils regardent pas, alors. Alors, les mecs, ils regardent tout ça, puis alors, ça intéresse tout ça.
0: Bon.
25: Alors, au bout d'une demi-heure... Oui, parce que normalement, l'histoire, ça dure une demi-heure, mais moi, j'abrège. Mais... Alors, au bout d'une demi-heure, il y a un autre mec qui arrive. Normal aussi, hein, le mec. Blanc. Il arrive, et là, qu'est-ce qu'il voit? Il voit un mec qui est là depuis une demi-heure, dis-donc, et qui regarde dans l'eau, le mec. Parce que lui, là, je veux dire, mec, bon, ça, mais bon, et l'autre, si vous voulez, parce que maintenant, il y a deux mecs. Non, prenez des notes, hein, parce que je vais pas répéter. Hein. Alors, il s'appelle et puis... Tu te souffles, t'as regardé dans l'eau, il dit. Le mec. Au Suisse. Alors l'autre, il dit... Ah ben, je suis emmerdé parce que j'ai laissé tomber mes lunettes dans la Loire. Monsieur, le pont d'Alma, c'est sur la Seine. Ah, ça, si on sait pas, on comprend que dalle. Hein. Oui, à cet endroit-là, c'est la Seine. Ah, justement, parce que c'est pour ça qu'il est rigolote, l'histoire, en fait. Alors, le mec, alors parce que l'autre, il dit, j'ai laissé tomber mes lunettes, non, là, faut quand même pas prendre les Suisses, que pour des cons. Non, il y a des Belges dans le tas. Alors le mec, parce que quand même, il dit, j'ai laissé tomber mes lunettes, alors l'autre, il dit... C'est pour la Loire, c'est la Seine. C'est rigolote, hein. Non, mais elle est pas finite, là. Ouais, parce que déjà, là, elle est marrante, mais après... Attends. Alors, le mec, parce que l'autre, il dit, c'est pas la Seine. Bon, tout ça, mais j'ai dit, bon, alors... Attends. Alors, l'autre, il dit... Oh, ben bah vous savez, moi, sans mes lunettes, c'est rigolote, hein.
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5: C'est l'histoire de la cigale et de la fourmi. C'est une petite histoire que j'ai écrite moi-même. C'est l'histoire de la cigale, qui est un petit insecte, qui est une connerie comme ça. Elle va voir une petite copine qui est des coques. Trois bécoques en vérité à côté, qu'il y a encore une petite connerie qui s'appelle la fourmi. Il va la voir et frappe la porte, s'il vous plaît. Merci. Excuse de te déranger, je viens juste te voir si c'est possible parce que moi j'ai rien à baffer. S'il est possible que tu me donnes ton petit pot de pognon. Des pognons, Falcon. Falcon, t'es pas fiasse. Falcon. T'es pas fiasse, les pas fiasse. Comme toi, t'es travail, c'est tout. Alors moi, j'y prête pas les pognons à les gens qui font rien du tout. Alors les pas fiasse, t'es ton va. S'il vous plaît, oh Falcon. Écoute. Falcon, qu'est-ce que tu faisais pendant que moi j'étais en train de travailler et tout ça? Qu'est-ce que tu faisais la tête dernière? Tu dis que tu chantes, tu danses, tu sais, tu joues les comédies, et puis tu achètes une voiture, tu achètes les dauphines, tu n'es pas content, tu vends les dauphines, tu achètes une pigeon. Tu revends la pigeon, tu as la Versailles, tu as un accident. Alors, écoute-moi, je suis très très embêté, s'il vous plaît. Prête-moi juste un tout petit peu de poids, je suis pas hypophyse. Je suis une brave petite connerie de rien, tout le monde. Si, allez, tire-toi de là, moi j'ai une marre là. Falcon! Falcon, n'a pas de smoke. Falcon! N'a pas de bébé, n'a pas de barahadabon. Allez, Falcon! Qu'est-ce qu'il fait, Falcon? Pauvre petite cigale va y l'air dans la nature. Il a rien à buffer, il crève. Les fermiers travaillent, passent des coups de balai, gagnent des pognons, l'achètent un aspirateur. Travaillent tout le temps. Et bof trop, et crève aussi. Un fractus de myocarde. Moralité, t'es bof pas, t'es crève quand même.
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6: Ils sont ma boule avec leur programme scolaire. Ma boule. Voilà une gosse. Je prends la mienne. Elle a 13 ans et demi. Elle sort de l'étude à 6 heures. Elle n'est jamais à la maison avant 7h15. Parce que bon, le temps d'acheter les pommes de terre, les journaux, le vin... Et puis de sortir le chien qui met quand même 20 minutes à faire ses idioties sur les voitures. Voilà une adolescente. Qu'est-ce qu'il lui reste comme temps avant le dîner?
7: 10 minutes. Et en 10 minutes, on veut qu'ils apprennent la guerre de 100 ans. Et l'accord du participe et autres imbécilités, avec tous les légumes à éplucher, la salade à secouer et le couvert à mettre. Ils sont de ma boule. Avec ma femme, on est écho. Quand on est là, après le dîner, à regarder notre télévision pendant qu'elle repasse mes chemises, et c'est le son. On est démoralisé. Et des jours, vous verrez le pinceau qui trempe dans les doigts de ma femme quand elle se fait les ongles. Alors moi, je finis par me gendarmer. Je dis à ses doigts, tu vas me laisser des conjugaisons, Patricia. D'abord, tu déranges quand tu parles en même temps que le poste. Et quand on est jeune, il faut dormir. C'est comme ça que ta mère et moi, on reste jeunes. Et qu'il y a des jours, tu fais plusieurs coups. Alors pose-moi tout ça et oublie. Dès que tu auras fini ta couture. Quand je la vois revenir comme l'autre jour avec 6 litres de vin, 6 litres de vin, vous entendez, dans son cabas et son petit cartable dans l'autre main, je dérive. Je dis à ma femme, mais comment ils ont le cœur après de me demander si le carré de l'hypoténuse est égal, si je m'abuse à la somme des carrés des deux autres côtés. Si je ne m'abuse. Le matin, on la voit partir. Petite silhouette à la Chaplin dans la rue. Parce que de notre lit, on voit très bien la rue. On voit nos chaussures qui brillent dans l'ombre de la chambre. Je dis pas ça parce que c'est la mienne, mais elle cire incroyablement bien. Ah, vous savez, il y a des matins, j'ai du mal à me rendormir. Alors après, quand ils grandissent, on viendra s'étonner qu'ils descendent dans la rue pour casser des vitrines, et une fois de plus, qui c'est qui sera emmerdé? Toujours les mêmes, nous!
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8: C'est vraiment sympa. Seulement, je sais rien faire d'autre, moi. Vous voulez quand même pas que je vous chante une chanson? Ah bah, ça tombe bien, il y a une partition qui traîne, là. Tout ça est improvisé. Ah, ça tombe bien parce que je vois vraiment pas quoi vous dire d'autre. Oui, je peux vous dire que bon, c'est une coutume, ceux qui avaient vu mon premier spectacle le connaissent. C'est-à-dire que oui, non, à la fin de chaque spectacle, une petite collation est servie dans ma loge, mais que pour moi. Donc c'est pas la peine. Que... Sinon, je peux vous dire que à la ville comme à la scène, je suis habillé par Kenzo qui me fait 20%. C'est pas très intéressant. Et puis, si je peux encore vous donner un conseil, remarquez. C'est de toute façon, comme vous n'avez probablement pas pu tout comprendre le premier soir, vous devriez revenir. Revenez me voir. D'autant que, à part moi, en ce moment, sur Paris, spectacle d'humour, nada. Non, il n'y a rien. Enfin, je sais pas. Faites le tour. Honnêtement, qu'est-ce qu'il y a? Regardez, bon, en face, tiens, en face, il y a... Comment il s'appelle Michel Leb. Moi, je veux bien. Ben, c'est un type bien, hein. C'est un type qui il parle avec son cœur, il pète avec sa bouche. Mais bon. Sinon, vous avez un peu plus loin, il y a Francis Perrin. Oui. Ben, si vous avez de l'arthrose du cou, ce serait bon. Hein. Faut suivre. Hein. Non mais bon, notez qu'il est pas mal, hein, Francis Perrin, c'est un type bien, mais... Vous voyez, moi ce qui me chiffonne un peu, je sais pas si vous êtes comme moi, c'est cette manie du calembour. Toutes les sauces, tout bout de champ. Oh. Est-ce que quelqu'un a vu le spectacle de Perrin ou au moins le titre de son nouveau spectacle? Hein? Mon Panthéon est décousu, oui. C'est incroyable. C'est d'un goût. Mon Panthéon est décousu. Pourquoi pas ma tour Eiffel et mon obélisque. Sinon, si vous aimez le comique ibérique, il y a le... Comment ça s'appelle? La portugaise qui fume, là. Comment ça s'appelle? La valeuse en carton, voilà. À part ça, il n'y a rien. Il y a... Oui, il y a le Bedos. C'est très surfait. C'est pas vrai, c'est le plus beau. C'est mon copain. Il est vachement beau dans son espèce de grand cirque. Il y a un grand tapis rouge, puis il est tout petit en gris au milieu. Il fait peur, j'ai plus le trac que lui. Bon, mais cela dit, c'est un bon.
9: Mais Bedos, il a une sécheresse de cœur chez cet homme.
8: Il n'y a pas de pardon quand il y a des jugements à l'emporte-pièce contre les nazis, par exemple. Et comment il parle des footballeurs, Bedos? Bon, vous avez entendu, moi-même, je badine avec mes camarades footballeurs. Hein? Mais Bedos, enfin, je sais pas, son sketch carton rose, vous avez entendu ça? Et qu'on part carrément toute l'équipe de France de football à des enculés. Je suis désolé, c'est pas très gentil pour les enculés.
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11: Heureux. Je suis le cantonnier des chemins vicinaux. Bon, moi, je suis pas le cantonnier des autoroutes ni des autostrades. Moi, je suis le petit cantonnier, vous m'avez peut-être vu, dans les hautes montagnes, dans mon fossé, appuyé sur ma faux. Quand il pleut, je travaille pas. Quand il y a de la neige, je scie du bois. Heureux. Il y en a qui tiennent le haut du pavé, moi je tiens le bas du fossé. Heureux. Je suis payé au mois. Je paye pas de loyer parce que ma femme est la concierge de l'école. Heureux. Quand j'ai fini ma journée, vers les 4h30 de l'après-midi, il y en a, quand ils ont fini leur boulot, ils prennent le métro ou ils attendent l'autobus. Moi, je rentre en sifflotant. C'est bien rare si dans mon panier, j'ai pas quelques champignons, des amandes sauvages, des noix ou bien des érelles. Les érelles, vous, à Paris, vous savez pas ce que c'est. C'est un fruit très délicat. Ça pousse sous les sapins. C'est très fin comme goût. Vous pouvez pas en manger à Paris parce que ça supporte pas le voyage. Alors, c'est bon pour les cantonniers. Heureux. Il y a qu'un seul jour où je m'ennuie dans la vie. C'est lorsque je suis obligé d'aller à Paris. Une fois par an. Parce qu'on a une tante qui invite tous ses neveux. Mon premier cousin Germain, il n'a pas eu de chance, lui, dans la vie. Non, non. Il n'a pas pu être cantonnier parce qu'il a réussi à tous ses examens. Alors, il est devenu chef d'entreprise. Il a 700 employés. Quel est le mot qui revient toujours dans sa conversation? Il y a un mot qui revient tout le temps. Il parle tout le temps et tout le temps. Moi, j'écoute. Ah oui, oui. Impôt. Impôt. Qu'est-ce que ça veut dire, impôt? J'en ai parlé à mon petit copain. C'est le patron du café au joyeux corps de chasse. C'est à la sortie du village, juste à l'orée du bois. Il m'a dit un pot. Peut-être qu'il pense qu'à boire à Paris. Alors on a bu un pot. Mon deuxième cousin Germain, c'est le comique de la famille. Qu'est-ce qui me fait rire quand il cause? Mais j'ose pas rire devant lui parce que c'est vexant, vous savez, quand quelqu'un cause et puis que l'autre rigole, c'est vexant. Il est professeur de philosophie. Il passe sa vie à étudier ce que les autres pensent. Il passe des nuits entières. Qu'est-ce que c'est? J'ai essayé de l'apprendre par cœur tellement ça m'a fait rire. Il disserte le rapport qu'il y a entre la pensée de Blaise Pascal qui a dit « La vie est misérablement courte » par rapport à la théorie d'Einstein qui a dit « Plus on va vite, plus le temps est court ». » des nuits entières. Et moi, pendant ce temps, la nuit, je dors.

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2: C'est pour déjeuner ? Et vous aviez réservé ? Non. C'est ça. Enfin, je pense que ça va pouvoir s'arranger. Pardon, si vous voulez bien me suivre, je vais vous mettre là-bas près de la fenêtre. Vous avez une très belle vue sur la vieille ville. Pardon. Si elle était dans les courants d'air, monsieur, les clients ne se disputeraient pas pour la voir. C'est une des très bonnes tables de la maison. Hein. Petite minute. Rémi ! Rémi ! Comme ça, si, on comme ça. Et pas la cantine des PTT ici. Pardon, madame. Ça, monsieur, c'est un peu de buée, ce n'est rien du tout. Écoutez, madame, c'est la meilleure table de la maison, je ne l'invente pas, ce sont les clients qui le disent, n'est-ce pas ? Vous préférez vous mettre près du radiateur ? Comme vous voudrez, ça ne me pose aucun problème. Non, non, ce serait moi certainement, je ne me mettrais pas près du radiateur. Mais enfin, vous êtes libre après tout. Pardon, madame, c'est vous qui déjeunez. Il y a 24 tables dans l'établissement. Alors, madame, monsieur, non, toi tu n'as pas de carte, mon petit. Tu as déjà de la chance de venir manger au restaurant avec ton papy et ta mamie. Alors, il faut être bien sage, il faut laisser papy et mamie choisir tranquillement ce qui leur ferait plaisir. C'est pas ton papy et ta mamie. C'est ton papa et ta maman.
3: Le garçon, prends bouquin.
2: J'espère que ça ne vous vexe pas. Non, surtout la maman, oui. Il faut prendre ça comme je le prends, il faut prendre ça à la blague. Bon, alors, aujourd'hui, n'est-ce pas, nous avons une tourte aux morilles sauce trouvée. C'est une tourte aux morilles sauce trouvée. Comment dire, une tourte pâtissière garnie de morilles fraîches, nappée d'une sauce gribiche légèrement muscadée. C'est très bon, très fin. Vous avez aussi le pavé, bâtisseur de cathédrale. C'est un gros pavé de charolais revenu dans le cidre, émincé dans son jus avec un verre jus sur le dessus. Oui, également, l'écrevisse pont-levis. Oui, l'animal est jeté vivant dans un roux frémissant. Puis il est passé au chinois, puis il est repris en persillade, puis il est servi nappé d'un filet de citron. C'est assez fin, c'est fruité, n'est-ce pas? Ça a un peu le goût de pomme, voyez-vous. C'est nappé, c'est très bon. On a des clients qui viennent tous les ans de Belgique pour en manger, hein, voyez-vous. Hein? Tu vois, mon petit, je t'avais dit de pas toucher au verre. Il y avait une raison. Tu comprends maintenant? Non, laissez, madame, ça n'a aucune importance. Non, c'est fait pour être cassé. Non. Vous risquez de vous couper. Voilà. Bien. Donc, pas de poisson. Hein? Vous avez le jarret Louis XI, ce qui est bien aussi, le jarret de veau poché, nappé d'une sauce béchamel et garni julienne de légumes. Oui, également, oui, les rognons du Guéclin. Oui, rognons fumés, sauce poulette, garni pommes sautées, c'est assez fin également. Pardon. Oui, oui madame, une tourte aux morilles, sauce trouvert. Vous allez voir madame, c'est très bon, très fin, très fruité. Et vous monsieur, vous ne voulez pas essayer le pavé, bâtisseur de cathédrale? Non. Pardon. Ah non, madame, 25, ce n'est pas le prix de la tourte. Non, ça certainement pas. Non, 25, c'est le nombre de calories au 100 grammes. C'est pour les gens qui veulent faire un régime. Non, vous n'avez pas les prix sur votre carte. Les prix sont sur la carte de monsieur. Non, ça, 25, c'est pas le prix de la tourte. Certainement pas, on n'est pas à la cantine des PTT ici, hein. Alors, pas de tourte pour madame. Je vous prie de m'excuser, monsieur, c'est très de Cécile Labie. Ça n'a pas marqué, non. Bon, pardon. Le menu. Bien, alors, au menu, qu'est-ce que vous voulez? Il y a côte de porc coquillette ou steak purée, poulet, il n'y en a plus, andouillette chou-fleur doit rester une. Tiens, petit, va demander au chef s'il veut pas retrouver une andouillette ou un truc comme ça. Je vous écoute. Comme entrée, oui, l'entrée, c'est compris. C'est fromage de tête ou betterave, pâté de foie, il n'y en a plus, carotte non plus, allons-y. Là, un porc coquillette.
0: Oui.
2: Deux. Un seul. Oui, non, vous n'en voulez plus. C'est pas grave. Allons-y, oui, une andouillette, on recommence. Une andouillette, deux andouillettes. Non, je n'ai qu'une andouillette, je l'ai dit au début, il faudrait suivre. Bien. Alors, j'ai une andouillette avec ça, un steak. Oui, bien cuit, c'est noté. Non, c'est de la purée, sachez, avec le steak, parce que ça, on peut pas la faire à l'avance, comprenez-vous? Ah, comment ça me plaît? Ah, saloperie, le truc, stylo qui n'écrit jamais. Non. Bon, alors, j'ai une andouillette. Alors, pour la purée, ça risque d'être assez long, parce que c'est les sachets qu'on stocke et puis ça colle. Ah, comme dessert, vous voulez quoi? J'ai que crème caramel, mousse au chocolat, il n'y en a plus, gâteau de riz non plus, allons-y.
0: Quoi? Tu veux une glace, mon petit?
2: Alors, j'ai la coupe champion, c'est bon ça, c'est bon. Mais seulement, faut que tu demandes à ton papa s'il est d'accord, parce que ça coûte des sous. Non plus, tiens. Et il prend rien non plus comme plat, le petit. Bien. Bah, il n'y a que lui enlever son couvert, hein. C'est pas la peine de prendre une table pour trois quand il n'y en a que deux qui mangent. Il y a des tables de deux à ce moment-là. Hein.
0: Quoi? Je m'entendais.
2: Qui c'est qui paye?
0: Vous n'avez rien payé pour l'instant. Vous n'allez pas payer.

0: chauve, hein. Si vous croyez que j'ai pas vu vos mimiques sur la sauce trouveur, on aurait dit que j'allais arracher son morlingue à papy, là. Hop là, hop là, je suis poli. Je fais mon travail comme vous, je sais pas qui c'est qui peut police. Alors bon, alors tiens, merci beaucoup, vous dégagez. Comme ça vous coûtera rien du tout à moi, ça me coûte un verre. Et ils sont pas offerts par la maison Saint-Gobain. Alors allons-y rapidement, parce que moi, je commence à voir les glandes, n'est-ce pas? Alors la grosse dame, elle reprend son cache-nez, là. Et un peu tard, il s'en va aussi. Moi, les clients comme ça, ça me fait du travail, ça me rapporte pas beaucoup de fric. Allez, hop, hop, hop, hop, hop, dehors. La petite famille d'abrutis, elle va les manger à côté, chez Roussette, au machin routier. Comme ça coûtera pas cher. Là, pour s'empiffrer, aïe, aïe, aïe, aïe. On parle pas le même langage, moi les pays de cul, je donne pas aux gens avec des pigeons, faut dire le corps double, allez, rencontre au travail.
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2: Hé hey, camarade, t'as pas 100 balles? 100 balles. Enfoiré, ouais. Allez, va bosser, la France a besoin de toi, là. Tu diras qu'elle m'attend pas, hein, je vais être en retard aujourd'hui. Hein. Je suis peinard, moi, j'ai besoin de rien, hein. J'habite une petite piole, là, c'est grand comme un placard. J'ai tout le confort sur le palier, je suis bien. Mais je bosse pas, hein, je vide récipient comme ça. On s'emmerde pas. Les flics m'ennuient pas. J'ai mes papiers en bonnet difforme. Tout peinard. J'habite avec Ahmed, un philosophe arabe. Pauvre garçon. Ça va pas bien. Il a une maladie des boyaux de la tête. C'est ses parents qui l'ont secoué quand il était petit, puis ça s'est mélangé maintenant. Il y a un merdier là-dedans. Je voudrais pas habiter là, moi. Hein. Pour vous donner un exemple, l'autre jour, je l'ai envoyé faire une course à la belle jardinière. Il reste ses deux plombes parce qu'il voulait parler au beau jardinier, vous voyez. Alors, dis donc, déjà, moi, je suis pas malin, mais alors lui, il est analphabète, alors, comme ses pieds. Ouais. Et puis, on comprend rien, qu'est-ce qu'il dit, hein. Il a un accent, on pourra y accrocher son par-dessus, disons. Sans ça, il est sympa, hein. Mais j'habite pas avec lui pour l'odeur, hein. Oh, le salaud. L'autre jour, j'y ai dit, il avait les mains sales, on aurait dit des pieds, disons. Vous savez, chez les clochards, j'en ai déjà vu des dégueulasses, hein. J'ai vu des mecs qui portaient des vêtements pas propres, hein. Alors lui, il est porté par ses vêtements, lui. Sans ça, physiquement, il est agréable. De face, on dirait un peu Tabarly, vous voyez. Mais de profil, on dirait son bateau, quand même. Oh, il est peinard, il peut fumer sous la douche, hein. Il est philosophe, Ahmed. Il a des idées sur tout. Il a surtout des idées, hein. Il dit toujours, le changement, c'est quand prendra les Arabes en stop. Il est pas arrivé, le beau mec, hein. Nous, on n'est pas des enfants prodigues, hein. On nous a pas inculpé les bonnes manières. Alors, ma mère, elle me disait toujours, t'es une andouille, toi. T'es la troisième roue du carrosse. Ah, disons, hein. Tout le monde peut pas être sorti de la cuisine à Jupiter, hein. La société n'a pas voulu de nous. Qu'elle se rassure, on ne veut pas d'elle. Elle a qu'à nous foutre tranquille, c'est pas nous qu'on ira y mettre des bâtons dans les trous, hein. L'hiver, on ramasse des cartons, on a bien chaud. Et puis l'été, on se fait emballer par les bleus. Ils nous emmènent à la campagne pour nous nettoyer, tout ça. Trois mois, il y a eu le boulot, hein. On part en autocar sur l'autoroute. Alors on voit les mecs qui partent en vacances, ils s'arrêtent sur le bord pour bouffer. Alors avec Kamel à la fenêtre, on leur fait « Bande d'abrutis !» Alors ils font « Merci !» On se fout de leur gueule, hein. Et dis donc, c'est un prêté pour un vomi, hein. Mais pour un rendu, oh. Et encore, vous plaignez pas, hein, si Ahmed était venu, hein. Moi, je parle bien français, appelez lui, hein. Lui, il dit toujours, le français, je le parle très mieux que vous, et je vous merde. On n'est pas des lumières, hein. C'est pas comme mon frère. J'ai un frère intelligent. Il a fait toutes les études qu'on peut faire. Il aurait pu être notaire ou les conneries comme ça, hein. Finalement, il est ingénieur à Grenoble. Mais il me dit plus bonjour, hein. Ah, il me connaît plus maintenant, il est fier comme s'il avait un bar tabac, hein, pareil. Hein. Mais c'est pas un con, hein, faut pas croire. Quand il était petit, il écrivait des poésies, vous savez, sur l'amour, les oiseaux, les conneries comme ça, quoi. Mais bien, hein, un peu le genre Baudelaine, vous voyez. Il y a un accident chez lui. Oh la vache. T'arrives là-dedans et on s'abrille. C'est que de la glace et de la dorure. Donc. Tu croirais la caserne d'Ali Baba, toi. C'est beau là-dedans. Il doit gagner des sommes gastronomiques, lui. Alors, ils ont des grands clébards, tout plats, marrons avec des taches, qui se font faire exprès. C'est des croisements des chiens loups avec des Sarah Bernard et tout comme ça. Il a eu un accident de cheval, là. Il était sauté plus haut que le cheval, il est retombé après, il s'est écrasé les... Il y a un nom, c'est... Les choses de la vie, là, les gesticules. Eh, mais bien, hein, jusqu'à là, hein. Il paraît, ça y avait foutu des coliques frénétiques. J'étais drôlement emmerdé, hein. Ils ont fait venir un savant de Marseille. Le mec, il a dit, faut vous enlever les amygdales, hein. Ah, il bosse, hein, c'est pas un con, hein, c'est pas comme moi. Hein. Moi, je suis un con, mais tu sais que le dernier qui m'a vu bosser, il est pas jeune. Hein.
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5: J'ai mon chien qui se prend pour quelqu'un, dis donc. Ah, depuis quelque temps, mon chien m'inquiète. Il m'inquiète. Il se prend pour un être humain. Et je n'arrive pas à l'en dissuader. Oh, c'est pas que je prenne mon chien pour plus bête qu'il n'est, hein. Mais que lui se prenne pour quelqu'un, hein. C'est un peu abusif. Enfin, quoi est-ce que je me prends pour un chien, moi? Quoique. Quoique! Dernièrement, il s'est passé une chose troublante qui m'a mis la puce à l'oreille. Je me promenais avec mon chien, c'est que je tenais en laisse, et je rencontre une dame avec sa petite fille. Et j'entends la dame qui dit à sa petite fille, va caresser le chien. Et la petite fille est venue me caresser la main. Alors moi, je lui faisais signe qu'il y avait erreur sur la personne, que le chien, c'était l'autre. Mais la petite fille a continué à me caresser gentiment la main, ça. Et la dame a dit, tu vois qu'il n'est pas méchant. Et mon chien, lui, qui n'aura jamais une occasion de se taire, a cru bon d'ajouter, il ne lui manque que la parole. Hein? Bon. Ça vous étonne tout de même, hein? Ben moi, ce qui m'a le plus surpris, d'ailleurs, c'est pas tellement que ces dames m'aient pris pour un chien. Hein? Tout le monde peut se tromper. Mais qu'elle n'ait pas été autrement surprise d'entendre mon chien parler. Alors ça, les gens ne s'étonnent plus de rien. La première fois que j'ai entendu mon chien parler, j'aime mieux vous dire que j'ai été surpris, hein. C'était un soir, après dîner. J'étais allongé sur le tapis. Je somnolais. J'étais pas très bon poil. Mon chien était assis dans mon fauteuil. Il regardait la télé. Il était pas dans son assiette non plus. Je le sentais. Ah, j'ai un flair terrible, vous savez. À force de vivre avec mon chien, le chien, je le sens. Subitement, mon chien me dit à brûle pour point. On pourrait peut-être de temps en temps changer de chaîne. Moi, j'ai pas fait attention tout de suite. J'ai dit, mais c'est la première fois que tu me parles sur ce ton. Il me dit, oui, jusqu'à présent, je n'ai rien dit, mais j'en pense pas moins. J'ai dit, quoi, qu'est-ce qu'il y a? Il me dit, ta soupe n'est pas bonne. Eh bien, je lui dis, t'as pâté non plus, moi. Subitement, j'ai réalisé que je parlais à mon chien. Oh, j'ai dit, tiens, tu n'es qu'une bête, je veux pas discuter avec toi. Enfin, quoi, un chien qui parle. Est-ce que j'aboie, moi? Quoique. Dernièrement, mon chien était sorti sans me prévenir. Il était allé aux puces. Et moi, j'étais resté pour garder la maison. Tout d'un coup, j'entends sonner. Je ne sais pas ce qui m'a pris. Au lieu d'aller ouvrir, je me suis mis à aboyer, oui, madame. Mais aboyer. Alors, le drame, c'est que mon chien qui était derrière la porte a tout entendu. Alors, depuis, je n'en suis plus le maître. Avant, quand je lui lançais une pierre, il la rapportait. Maintenant, non seulement il la rapporte plus, mais c'est lui qui la lance. Et si je ne la rapporte pas dans les délais, qu'est-ce que j'entends? Je suis devenu sa bête noire. Mon chien, c'est quelqu'un. C'est quelqu'un. C'est dommage d'ailleurs qu'il ne soit pas là, parce qu'il vous aurait raconté tout ça mieux que moi. Ben oui, parce que moi, quand je raconte ça, les gens ne me croient pas. Ils ne me croient pas. Mais quand c'est mon chien, ah oui, tout ça. Les gens croient n'importe qui.

Ce sont les colliers de mon chien. Parce que non seulement il a la prétention de parler, mais il a la prétention de faire de la musique. Alors l'autre jour, je voyais faire ça. J'ai dit, passe-moi un petit collier. Je les ai mis. Je me suis aperçu qu'il n'y avait rien à faire, il n'y a qu'à marcher comme un chien.

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1: Il y avait le père, la mère, le fils, la fille, il y avait le grand-père, il y avait même un chien. La mère était derrière ses fourneaux, elle préparait une bonne tarte au pruneau. Le grand-père était à côté d'elle. Mais applique-toi! Mais c'est la plus grosse tarte au pruneau! On sait jamais s'il y a quelqu'un qui vient. Et puis la mère sortait de la cuisine, à table, et tout le monde s'installait. Le grand-père faisait des raies sur sa purée. Je peux encore avoir un petit peu de jus? Non, mais c'est juste pour tremper mon pain. Le petit disait, papa, cet après-midi à l'école, je me suis fait casser la gueule. Tu peux me répéter ça poliment? Papa, cet après-midi à l'école, je me suis fait casser la gueule. S'il te plaît. Pendant que le grand-père hurlait du bout de la table, passez-moi le pinard! Il y avait une bonne ambiance. Et puis tout le monde était content, le dessert arrivait, la tarte au pruneau. Tout à coup, on sonnait à la porte. Deux petits coups secs. Le chien se levait, le père suivait, la porte s'ouvrait. Deux hommes sur le palier. Le grand-père s'inquiétait. Qui c'est? Ce sont messieurs les huissiers. La mère, bonne comme le pain, s'avançait. Je vous en prie, messieurs, entrez donc. Vous prendrez bien un petit café et de la tarte au pruneau. Nous ne sommes pas là pour ça. Nous sommes des huissiers. Nous sommes là pour saisir le mobilier. Payez, sinon c'est l'expulsion. Alors, vous payez? Non. Il n'y avait pas d'argent. Il y avait le temps qui se couvrait. Il y avait le grand-père qui sentait qu'il allait se passer quelque chose. Il y avait le chien qui grognait derrière son coussin. Il y avait le grand-père qui lui faisait chut. Il y avait le petit qui se balançait sur sa chaise. Oui. Oui. Oui. Il y avait un réveil. Il y avait le café qui s'écoulait goutte à goutte. La mère, bonne comme le pain, essayait encore. Je vous en prie, messieurs, prenez donc de la tarte au pruneau. Mais prenez donc de la tarte au pruneau. Oui. Oui. Il y avait de l'angoisse. Et tout à coup, il y a eu un grand soulagement. Les deux huissiers avaient fait un pas en avant pour prendre leur part de tarte au pruneau. Ils mangeaient et tout se terminait bien. Le lendemain, on enterrait les deux cadavres. Tôt le matin, la mère était derrière ses fourneaux pour faire une autre tarte au pruneau. Et le grand-père à côté d'elle. Mais applique-toi! Mais fais la plus grosse tarte au pruneau! On sait jamais s'il y a quelqu'un qui vient.
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3: Michel-Ange. Michel-Ange, Michelangelo Buonarroti, 1575-1566, autre touche à tout de génie, comme Léonard de Vinci, fut peintre, sculpteur, architecte et poète. L'histoire de son double prénom est assez amusante. Ses parents avaient décidé de l'appeler Casimir Nestor. Mais quand son père le vit pour la première fois, il s'écria en français avec un fort accent italien « Michel-Ange ! Michel-Ange ! » Comme il connaissait que ces deux mots de français, il les répéta tellement sur le chemin qu'il conduisit à la mairie que par étourderie et déformation linguistique, son fils fut inscrit sur les registres d'état civil du petit village italien de Molito sous les prénoms de Michel-Ange. On sait que le pape Jules II avait demandé à Michel-Ange de lui édifier un mausolée et de lui décorer de fresques la voûte de la chapelle Sixtine. Mais Jules II était tyrannique et, qu'on me pardonne l'expression, un peu casse-pied. Toujours à entrer sans frapper, s'avancer sur la pointe des pieds et à venir voir si Michel-Ange ne faisait pas des mots croisés. Alors, Buonarroti ! Le pape appelait Michel-Ange par son nom propre parce qu'il trouvait ce nom-là rigolo. Michel-Ange, qui n'avait pas entendu le pape s'approcher, sursautait et son pinceau faisait une tache de peinture. Au milieu du dos d'un ange, ça pouvait se rattraper, mais quand il s'agissait de la pupille de l'œil de Dieu, c'était très grave. C'est pour ça que Michel-Ange peignit un superbe panneau défense d'entrée que l'on peut admirer au Louvre, troisième sous-sol. Il l'accrocha à la porte et ferma celle-ci à clé. Qui est-ce qui fut bien attrapé le lendemain? Ce fut le pape. Il frappa, il cogna, il tambourina, mais rien n'y fit. Jules II rentra chez lui furieux et y demeura pendant 15 jours. Puis il retourna à la fameuse porte et comme à l'époque c'était très snob de parler français, il cria « Alors, c'est terminé ces fresques ?» Michel-Ange, qui n'avait pas tellement eu le temps d'étudier le français, ne répondit rien. Mais dans la chapelle Sistine, il avait un redoutable écho et l'écho renvoya le dernier mot « Fresque !» Le pape, un peu dur d'oreille, comprit « Presque !» Il sourit et rentra chez lui. Trois semaines plus tard, persuadé que les travaux tiraient à leur fin, il s'enfuit à la porte et cria « Allô ! Ça y est maintenant, mes fresques !» Et l'écho lui répondit « Fresque !» Le pape se frotta les mains et rentra chez lui. Et c'est comme ça que les années passèrent. J'ai dit bien les années. Enfin, en 1512, prêt à la fois de la dépression et de la folie furieuse, le pape fonça sur la porte avec tous les gardes pontificaux. La porte s'ouvrit d'elle-même et un barbu grisonnant apparut. « Bonjour, monsieur !» dit distraitement le pape. « Mais sainteté, vous ne me reconnaissez pas, je suis Michel-Ange. » Le pape ne lui répondit même pas car il avait la bouche ouverte et la tête penchée en arrière. « Que c'est beau ! Que c'est beau ! Que c'est beau ! Ah, enfin, c'est terminé, ces fresques !» Et une voix immense lui répondit « Fresque !» C'est à partir de cet instant que la santé de sa sainteté commença à décliner. Heureusement, Michel-Ange travailla à son tombeau. Mais il était un peu long. Enfin, il le termina au bout d'une quarantaine d'années. Le pape fut content, mais Michel-Ange fut déçu. 40 ans la même maison, et même pas une petite médaille de travail. Alors il changea de pape, il alla travailler chez Paul III.
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2: Qu'est-ce que vous voulez, mes chéris ? Hein ? Un franc ? Pourquoi faire ? Pif gadget ! Ah non, non, pas question. Non, non, non, hier vous m'avez carotté 2 francs pour des carambars, ça suffit. Non, non, non, vous restez à la maison, là. On a la chance d'être bien installé, on a du tapis somme. Moi, je suis prête à vous lire une histoire. Tiens, va chercher le petit Bécassine fait du théâtre que ton parrain t'a donné pour Noël. C'est adorable, ce petit livre. Je vais vous le lire, hein? Vous voulez que je vous raconte une histoire inventée? Une histoire de chien? Il était une fois un gros chien qui faisait... Il avait une amie, une grosse chèvre qui faisait baie. Un ami d'ami, enfin un gros chat qui faisait miaou normalement. Et un gros lapin qui faisait... Arrive une grosse dame avec ses gros sabots, boudoum, boudoum, boudoum. Sa grosse voix, boudou les enfants, comment ça va les enfants, ça va bien les enfants. Elle boit un verre, aïe c'est chaud, crache par terre. Grosse guêpe, entre par les fenêtres, bzz, bzz, bzz. Pique, ça pique, la grosse dame, ça lui fait un gros bouton qui éclate, plaf, en l'air. Un cow-boy passe sur son cheval, tchikou, tchikou, sort son col, tchikou, il tue la grosse dame. Heureusement, il y avait des Indiens qui avaient tout vu. Quand on voit des flèches empoisonnées, ziou, ziou, ziou, tac, le cow-boy en ramasse une mal placée, il meurt. Bon, écoutez les enfants, la grosse dame est morte, le cow-boy est mort, c'est terminé. Ça me tue littéralement de raconter des histoires comme ça, mais allez dans votre chambre, bon sang! Vous avez des jouets! Moi, j'ai autre chose à faire. Faut que je fasse la vaisselle d'abord. À moins que je fasse un lit à fond. J'ai jamais fait ça. Ah non, c'est trop.
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4: Maman, écoute bien, oui, dans l'oreille. Ah, bonne nuit. Premier message. Monsieur Michel Debré, qui circule aux environs de la foire du trône à bord de l'auto-tamponnante numéro 4, priez de rentrer à l'asile immédiatement. Deuxième moment. D'Alcatraz, Al Capone fait dire à la régie française de publicité que pour une fois, ce n'était pas du Canada Dry. Attention. Message à caractère très personnel. Maman, ce n'est pas parce que ton mari est cocu qu'il faut faire des complexes. Signé Édipe. Deuxième message. à caractère très personnel. Maman, ce n'est pas parce que ton mari est cocu qu'il faut faire des complexes et ne pas venir danser le rock, signé Edith Mitchell. C'est pas le même. À la manière de monsieur Michel Galabru,
5: les kidnappeurs de madame Alice Sapritch demandent 15 millions de rançons, sinon ils la rendent.
6: Je vois que vous avez écouté son dernier disque, n'est-ce pas? Quant à l'ouvrier de chez Renault qui cet après-midi s'est fait couper les deux mains, ce qui est inadmissible, il est prié de monter au bureau, signer sa démission.
4: À la manière de monsieur Shadock, monsieur Piedplu, les jeunes mariés qui avaient malencontreusement attaché des boîtes de conserve dans le berceau sont priés de regarder dans le rétroviseur, le bébé s'essouffle au bout de la ficelle.
7: À la manière de monsieur Jean Richard, première manière, je voulais vous dire que le tennisman
8: célèbre, monsieur Michel Poniatowski, demande à ce qu'on lui ramène ses balles perdues à l'hôpital le plus proche. Voilà.
7: On garde la cigale qui sort de chez la fourmi.
8: On finit de la fontaine que c'est un vieux con.
4: Et pour finir, à la manière de celui qui a réponse à tout, monsieur Lucien Jeunesse.
9: Chers amis, bonjour. Eh bien, le gouvernement parle par ma voix. L'année de la femme étant terminée, messieurs, nous vous demandons de faire ça tout seul. Et à demain, si vous le voulez bien.
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10: À la terrasse d'un café, un client sirote son apéritif.
11: Eh, comment c'est un client qui sirote? J'ai jamais vu des mecs siroter.
10: Là, par exemple, il y a de l'apéritif. Il prend une toute petite goutte.
11: Quel comédien!
12: J'ai vu les plus grands siroter. J'ai vu Rému siroter. J'ai vu Sarah Bernard siroter. Mais siroter, veux-tu re-siroter comme ça? Tu devrais jouer dans Siroter de Bergerac. Vas-y.
11: Quel acteur! Regardez comment il prend la bouteille, il est naturel!
12: Oh,
11: la vache!
12: On dirait Jean-Louis Barrault dans les mimes.
11: Allez, vas-y, sirote! Laissez-vous! Le Luron, tu prends une leçon! Vas-y, l'ancêtre! Sirote! Regarde le geste, comment il lève le verre!
10: À la terrasse d'un café!
11: C'est Marlon Brando! Vainqueux, la présence, il a pourtant pas la gueule! Il n'a rien qui retienne le public, mais c'est la présence faite de sirote!
10: À la terrasse d'un café!
11: Tais-toi, on dirait Verlaine, vas-y, mon vieux!
10: Un client sirote!
11: C'est les sirotes.
10: Bravo!
12: Une autre.
11: Même la lèvre a l'air d'être vraie. Tu peux me
10: le
11: refaire.
10: Tout à coup, il voit le siroter. Chat de l'établissement.
13: Il voit
11: le chat de
13: le chat.
10: Mais vous êtes sourdin. Le chat de l'établissement sortir à toute vitesse. Se précipiter de l'autre côté de la rue, dans un immeuble.
14: Monsieur Martin, pourquoi vous faites semblant de tuer les poux sur la tête de notre ami?
15: J'épouille. Tu sais ce que j'aime en toi?
10: Ouais.
15: T'es lente.
13: Alors, il voit le chat de qui?
10: Tout à coup, il voit le chat
14: qui,
10: de...
14: Qui?
15: Écoutez,
14: reprenez depuis le début, on sait plus.
10: À la terrasse d'un café.
14: Vous savez, à la radio, le public se renouvelle toutes les 5 minutes. Les
15: gens savent pas. D'un café précisé où, dans quelle ville. Tu n'es pas publicitaire pour un sou. Regarde bien. À la terrasse d'un café de Grenoble, où un client attend.
10: Oui, à la terrasse d'un café.
15: De Grenoble.
10: De Grenoble.
15: Patrie natale de Stendhal.
10: Un client qui attend, et pour se consoler, il sirote son apéritif.
15: Tiens, oui, alors sirote. On applaudit.
10: Tout à coup, il voit le chat de l'établissement.
14: Miaou.
10: Oh, il le fait. Sortir.
14: Ah, il le fait, il fait mieux le chat que la jeune fille. Ça, hein.
15: Voilà, il le fait bien. Et pourtant, il n'en a jamais vu. Qu'il le fait bien.
10: Il voit le chat de l'établissement. Il parle à sortir à toute vitesse, à précipiter. De l'autre côté de la rue, dans un immeuble, en sortir à toute vitesse, remonter à 100 à l'heure, dans un autre, et faire comme ça, c'était où les immeubles. 8 immeubles. Mon patron du bistrot, il est fou ton chat. Pas du tout, mais on l'a coupé ce matin, alors il décommande ses rendez-vous.
16: On en a vu le bout, hein.
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18: Quand j'étais petit, je voulais être chômeur. Maintenant, je suis grand, je suis chômeur. J'hésitais entre ouvrier chômeur et patron chômeur, et puis finalement, j'ai pris ouvrier. Eh ben, je suis content parce qu'il y a plus de choix. Les peinards, vous voyez, pour choisir, on a... Ah oui, il y a du choix, hein, c'est bien. Ah ouais, enfoiré, ouais. Moi, j'ai été remplacé par une machine, avec toute l'équipe de mecs qu'on était. Ah, une machine super, hein. Elle fait tout le travail à notre place, aussi bien ou moins aussi bien que nous, hein. Sinon mieux. Et puis alors, la machine, ça n'a pas besoin de salaire, ça n'a pas besoin de repos, ça n'a pas besoin de vacances, c'est jamais malade. Et pire, ça n'a même pas besoin de travail. Parce que tout le monde gueule, on dit, ouais, il y a déjà 3 millions de personnes qui réclament du travail. C'est pas vrai. De l'argent leur suffirait. Alors moi, ça fait 4 ans que je suis chômeur. Alors je suis rentré à la maison, là, et puis ma femme m'a dit, tiens... Tu vois, si j'avais eu du lard, je t'aurais fait une omelette au lard. Malheureusement, j'ai pas d'œuf. Cela dit, il paraît que le gouvernement s'intéresse à l'emploi, hein. Si. Surtout aux siens, il paraît. C'est le canouet qui l'a dit. Vous voyez, le canouet va nous trouver du boulot, c'est sûr. C'est la maxi-tête, lui. Il a les dents à sa chalistelle et tout. Si, si. Le canouet, il s'y connaît vachement, hein. T'es con ou quoi, tu connais vachement le canouet en emploi. Alors, il s'y connaît autant que Thierry Roland en danse classique. Il paraît que la crise, là, ça rend les riches plus riches et les pauvres plus pauvres. Moi, je vois pas en quoi c'est une crise, hein. Tu vois, t'es comme ça depuis que je suis vous, me d'entendre dire « Oh, c'est fini, c'est plus comme avant, c'est plus comme... » Bah, tant mieux que c'est plus comme avant, parce qu'avant, c'était tard. Enfin, les politiciens, moi, vous savez... Je les aime pas. Non. Je porte à gauche, remarquez. Mais enfin, je supporte à droite. Alors, homme politique, si vous voulez, c'est un mec qui s'occupe d'abord de sa carrière. Et puis alors, une fois qu'il arrive à un poste assez important, alors à ce moment-là, il met du pognon de côté. Il commence à magouiller dans des affaires de gouvernement, avec des tierces personnes, hommes de paille qu'on appelle. Et il se met le pognon de côté parce que ça dure pas, homme politique. Mais il récupère l'argent après. Bien mal acquis, ne profite qu'après. Oui. Mais les hommes politiques sont tellement... Il y en a pour briller en société, ils mangeraient du cirage. Hein. Ah ouais. C'est-à-dire que c'est une profession où il vaut mieux avoir des relations que des remords. Homme politique, vous voyez, c'est préférable. Il paraît que homme politique, c'est très facile dans la journée. Le plus dur la nuit, c'est de dormir avec les yeux ouverts. Parce que... Il y en a qui ont une conscience. Hein. Et moi, j'avais remarqué un truc. Je ne sais pas si vous avez remarqué, mais les salauds au cinéma sont toujours punis à la fin. Tandis qu'à la télé, c'est tous les jours les mêmes. Moi, je sais, j'en ai vu un. Parce que des fois, il y en a un, il vient au marché. Non, il fait pas ses courses. Il vient serrer la cuillère au mec pour être élu. Ouais, ben dis donc, quand il te serre la main, t'as intérêt à raconter tes doigts. Hein. Il est pas voleur, le mec. Hein. Moi, les hommes politiques, j'appelle ça les timbres, vous voyez. De face, ils vous sourient, ils sont figés. Si jamais vous leur pensez la main dans le dos, alors là, ça colle. Hein. Et puis, vous savez, vous avez déjà remarqué, on dit toujours, ah oui, mais alors, au début du septennat, comme ça, il y a toujours un état de grâce. Eh ben, au début, c'est les 3 mois, et puis après, au bout d'un an, du nouveau gouvernement, eh ben, la garantie est foutue. Alors, vous pouvez proposer tout ce que vous voulez comme solution. Eux, ils disent oui ou ils disent non. Comme disait mon père, l'avenir est à ceux qui ont le veto. Alors, en tant que chômeur, je remercie tous les enfoirés. Je remercie les enfoirés de gauche qui nous ont fait croire que c'était la droite qui savait pas gérer et que c'est pour ça qu'on était dans la merde. Je remercie les enfoirés de droite qui nous ont fait croire que c'était à cause de ce qu'avait fait la gauche qu'on s'en sortait plus. Je remercie les enfoirés de patrons qui nous ont fait croire que c'était à cause de l'État qu'on n'arrivait pas à s'en sortir. Et je remercie les enfoirés de syndicalistes qui nous ont fait croire que c'était de la faute au patron. Les enfoirés, se rejetant la faute les uns sur les autres, finalement, qui c'est qu'il a dans le cul ? C'est nous, C'est ce coin. Et puis alors, c'est terminé, les affaires à scandale. Maintenant, il y a des affaires, il n'y a plus de scandale. Vous voyez ? L'affaire Boulin, l'affaire Markovic, l'affaire du canard, l'affaire des diamants, l'affaire des avions nifleurs, tout ça. Puis ça, faut même pas essayer d'en parler, hein. C'est la lutte du pot de terre contre le pot de vin, là. Alors, y en a qui ont leur fait des procès, oui, oui, ah bon. Et alors, le procès, comment ça s'est passé ? Oh, ben, vous savez, gentiment, gentiment. Parce qu'il y a deux sortes de justice. Vous avez l'avocat qui connaît bien la loi, et vous avez l'avocat qui connaît bien le juge. Et puis, les gros bonnets, on peut pas les attraper, hein. C'est toujours la même chose, hein. Ouais, il y en a des biens dans une politique. Il y a du beau, il y a du bon, mais il y a du bonnet. Il y a surtout du bonnet. Hein. On n'est pas assez nombreux. Voilà, le truc, c'est qu'on n'est pas assez nombreux. Moi, je vais vous dire, je connais des chômeurs, ils ont tellement honte, ils votent communistes pour se faire passer pour des travailleurs. Attention, moi, je suis chômeur, mais l'État me paye pour résoudre la crise. Et il me verse une allocation, et moi, je cherche du travail. Et j'en trouve pas. Et puis si j'en trouve, je lui dis pas. Et dès que je reçois l'allocation, tous les mois, je vais m'acheter Modes et Travaux. Parce que dans Modes et Travaux, il y a des patrons en papier de soie. Il n'y a rien de plus agréable que de se torcher le cul avec un patron quand on est chômeur. Enfin, moi je suis quand même content de savoir que ça fait 4 ans que je chôme et que ça a servi à la carrière d'un homme politique ou deux. Voilà, je suis très content. Mais la prochaine fois, je saurai quoi voter, hein. Je ferai comme dans la publicité, voter, éliminer, voter, éliminer.
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19: Non, tiens, attention. Michel, tu ne devrais pas t'en boire du vin blanc comme ça quand tu conduis ta voiture, tu vas avoir des ennuis.
20: Tais-toi, mémé, laisse-moi piloter, je fais du 45 km à l'heure, je risque rien, non?
19: Non, mais tu ne devrais pas boire. T'as déjà bu 2 litres de vin blanc. Et maintenant, tu attaques une bouteille de cognac. Alors, tu ne devrais pas boire. C'est tout ce que j'ai à dire. Surtout que derrière, dans la voiture, malgré que tu conduises à 45 km à l'heure, ben derrière, il y a un moteur qui nous suit.
20: Fous-moi la paix, mémé. Oh, il y en a marre, quoi, des moteurs. Il y en a 500 000 derrière, 100 000 devant. On est dimanche après-midi, on roule en bagnole, alors des moteurs, il y en a, hein.
19: Je te dis pas qu'il y a un moteur, je te dis que c'est un moteur qui me suit.
20: Fous-moi la paix, mémé.
21: Écoute, Michel, moi je t'assure, je suis ton grand-père, tu devrais avoir du respect pour ta grand-mère. Jamais, moi, de mon temps, on avait du...
20: Ta gueule, pépé.
19: Il y a un moteur qui nous suit. T'as qu'à regarder dans ton rétroviseur, tu verras qu'il y a un moteur.
20: Oh, ce qu'elle est pénible, la vie. Non, mais c'est vrai, dis donc. Il y a un motard qui nous suit.
19: Il y a un moteur qui nous suit.
20: Regarde-le, il me suit derrière. Je sais pas pourquoi ça va être pour ma pomme. Ouh, regarde-le, il me double. Tu vas voir que ça va être pour moi. Ça y est, il tend le bras droit à droite. C'est pour moi, j'ai jamais touché une fois le tiercé, dis donc. Même pas dans le désordre. Là, je prends pas de ticket, j'arrive premier, dis donc. Regarde-le, le motard, il descend de sa moto, il vient vers nous. Bonjour, monsieur, gendarmerie nationale. Ça va faire une heure qu'on vous suit. Avec un hélicoptère. Un hélicoptère de la gendarmerie qui vous suit aussi dessus. Ah bon? Alors il y a les motards, il y a l'hélicoptère, il n'y a pas un sous-marin aussi, non? On tient à vous féliciter pour votre conduite. Je fais partie de la prévention routière et nous vous signalons que vous avez gagné 5000 francs pour être le meilleur conducteur du dimanche après-midi. Voici le chèque. Simplement, est-ce qu'on peut savoir ce que vous allez faire de ces 5000 francs? Ben alors... si je m'attendais à celle-ci, alors... je vais aller à auto-école pour prendre des cours afin d'essayer de réussir à avoir mon permis de conduire.
19: Mais tais-toi de parler comme ça. Ce l'agent, écoutez pas, il est sous comme un cochon.
21: Et ça, je le savais. Ça, je le savais. De rouler dans une voiture volée, on aurait des ennuis.
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3: Bonne fête, Paulette. Je vais lui dire à ma femme. Bonne fête, Paulette. Et je lui donnerai mon bouquet. Elle a horreur des fleurs. C'est justement, je déteste ma femme. Alors je vois pas pourquoi je lui aurais offert des chocolats. Paulette adore les chocolats. Et moi, j'aime pas Paulette. Alors, soyons logiques. J'avais pourtant bien précisé à ma mère. J'avais dit, je veux pas épouser Paulette. Elle m'a répondu, on parle pas à table. Bon. Mon père non plus, il est pas foufou de ma mère. Mais lui, 30 ans de mariage, il a fait le plus gros. Et puis elle est moche, Paulette. L'autre jour, je regarde ses jambes, je lui dis, t'as tes bas qui plissent. Vlan, elle me retourne une claque. Elle avait pas de bas. J'ai dit à ma mère, Paulette est moche. Elle me répond, Paulette me ressemble. Je dis, oui, mais toi, tu es ma mère. Elle me répond, Paulette pourrait être ta mère. Elle a horreur des fleurs. Elle va faire une de ses têtes. Je m'en fous, j'aime pas sa tête. On va les mettre à la poubelle, au prix où sont les fleurs. Hein. Surtout les grandes. Et ça fait pas de plus de profit que les petites. Elle va les jeter, c'est sûr. Je m'en fiche, je les ai achetées avec l'argent des commissions. Elle m'a dit, remonte-moi des escalopes. J'ai horreur des escalopes. Ça me dégoûte. Elle s'en met sur la figure, elle se les enlève que pour sortir. Au prix où sont les escalopes. Hein. C'est que le veau, c'est pas donné. Hein. Sur la figure. Dans un sens, si j'avais épousé une beauté, je m'ennuierais. Il paraît que les mannequins, les actrices, c'est très ennuyeux. Surtout le jour. Moi, j'aime bien engager la conversation. Paulette, elle parle, elle dit des bêtises, beaucoup de bêtises. C'est normal, parce qu'elle est bête. Mais c'est pratique, parce que je comprends tout ce qu'elle dit. Puis vous savez, les filles intellectuelles, hein, faut pas croire, c'est la barbe. Et sorties de l'intelligence et de la culture, elles ont pas grand-chose dans la tête non plus. Bonne fête, Paulette. Ça l'énerve que je l'appelle Paulette. Elle trouve ça commun. Son vrai nom, c'est Germaine. Moi, je l'appelle Paulette pour lui rabaisser son caquet. Ça l'agace. Elle est très, très irritable, très, très soupe au lait. N'empêche que si je m'écoutais, il y a des soirs, je la sicouillerais. Je la couperais en petits morceaux et on retrouverait jamais son cadavre. Seulement, ça serait dans le journal, avec sa photo. Alors, écoutez, le seul plaisir de ma journée, c'est de prendre mon petit crème, le matin, tranquille, à la terrasse de chez Lulu, en lisant mon petit journal. Alors, si c'est pour retrouver la photo de Paulette en première page, alors non, écoutez, non, non. Bonne fête, Paulette.
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22: Le sketch que je vais faire pour vous maintenant est un des plus faibles de mon spectacle. Et je m'en excuse à l'avance. Hein. Et il dure environ 3 minutes et comporte au maximum 2 éclats de rire. Parfois 3 quand je le fais bien. Mais je suis obligé de le faire parce que si je ne le faisais pas, mon spectacle durerait 3 minutes de moins et je trouve que ça serait dommage parce qu'on est très bien ensemble ce soir. Alors, ne vous inquiétez pas, je vais faire le sketch, et puis après, on sera débarrassé, on n'en parlera plus, d'accord ? Bien, alors, si vous avez envie de rigoler, vous rigolez, si vous n'avez pas envie de rigoler, vous ne rigolez pas, ça n'a aucune importance, aucune incidence sur le spectacle, d'accord ? Alors, si vous avez, vous, madame, par exemple, si vous êtes toute seule à rigoler avec monsieur aussi, si vous êtes les seuls à rigoler, bah ça fait rien, allez-y, rigolez, affirmez-vous, hein ? Hein ? Allez, affirmez vos opinions, hein ? Bon, je vais faire le sketch.
1: Alors, ça y est ? T'as tout de même réussi à le gonfler, ton piano à queue! Ah, parce que toi aussi, tu t'en es aperçu! Et comment? Ça craque moins sous les dents quand il roule! Et le soir, tu le gares où, ton piano à queue? Il couche dehors? Ah non! Le soir, je le dégonfle et je le monte chez moi! Tous les soirs.
22: Et voilà la chute.

0: Je vous avais prévenu que c'était un sketch faible. Hein. Très faible, même. Voire mourant. Qui nécessiterait du goutte à goutte. Mais sans me vanter, hier soir, il n'a fait plus rire. De toute façon, moi, j'aime ce sketch. Je ne l'enlèverai sous aucun prétexte. Même sous la menace. C'est ma création, je l'assume. Je l'en ferai demain, après-demain, après-après-demain, jusqu'à ce qu'il ait du succès, jusqu'à ce qu'il fasse rire. J'exige que dans tous les foyers de France, dans toutes les maisons, on hurle de rire à l'écoute de mes paroles. Ici, Daniel Prévost, les comiques parlent aux comiques. Ici, Daniel Prévost, les comiques parlent aux comiques. Voici un message personnel. Le piano à queue est dégonflé. Le piano à queue est dégonflé. Le piano
1: à queue. 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
2: J'ai envie de tuer quelqu'un. C'est assez urgent. Hein. Ça aussi, j'aurais peut-être dû en parler à mon psy. Mais finalement, j'ai préféré me confier à mon armurier. Vous allez me dire, et le respect de la personne humaine. Mais où avez-vous vu qu'elle était respectable, la personne humaine? Vous avez entendu chanter Francis Lalanne? Vous avez entendu penser un footballeur? Vous avez vu les yeux morts des terrifiants zombies à chapeau mou alignés devant les chars apocalyptiques des premiers mets moscovites? Vous avez entendu le décérébré radiophonique meugler les résultats du top 50? Avez-vous reniflé les effluves de sang lourd et penché du taureau sacrifié au crétin bariolé qui brandit sa queue fauve au nez des connes humides des étés madrilènes? Avez-vous touché le fin fond de la bassesse au front des marchands de femmes accroupies? Avez-vous, sans bouillir, essayé génie? Vous avez lu Télé 7 jours? Vous vous êtes regardé? Vous m'avez vu dans la glace? Éteint.
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3: Oui, c'est ça. Pendant tout le spectacle, je me gratte. Je me gratte, c'est tout. Enfin, quand je dis c'est tout, c'est énorme, naturellement, c'est fantastique. Ça va très loin, comme tout ce qui est quelque chose. C'est très violent, très engagé. Pardon? Dans la pièce? Ah, je suis une bourgeoise, oui. Ah oui, bien sûr, une bourgeoise. Ça, c'est clairement exprimé par l'odeur de boule puante qu'on jette dans la salle dès le début. C'est si chaque soir, au moment de mon entrée en scène. C'est une idée de truc, le metteur en espace, fantastique. Vous saisissez l'équation, le raccourci. J'arrive, je pue. Donc, je suis une bourgeoise, c'est fabuleux, non? Alors, naturellement, je suis une conne incapable de prononcer un mot, mais une conne qui se gratte, parce qu'elle est conne, parce qu'elle se sent mal dans sa peau, parce que tout, c'est fantastique. Pardon? Oh, une heure et demie, deux heures, je sais pas. Peu importe, je lui dis, on s'en fout, ça va tellement plus loin. À Avignon, ça a duré 4 heures. C'était fantastique. Ça aurait pu durer toute la nuit. Ça a peut-être duré toute la nuit, je sais pas, je sais plus. Entre le public et moi, public très jeune, très chouette, il y avait une telle complicité, une telle connivence, c'était fantastique. Je me suis mêlée à eux, aux jeunes, comme ça, simplement. D'un seul coup, j'ai eu envie. Je sais pas, ça me paraissait très chouette. Et vraiment, ça a été très chouette. J'étais là, au milieu d'eux. Il y avait une telle chaleur, un tel contact. À la fin, tout le monde se grattait. Tout le monde grattait tout le monde. Même à un moment, il y a un... Pardon ? À la rentrée? Ah oui, bien sûr, je crée la nouvelle pièce de choses, le troisième volet de sa trilogie. À Alors là, je crois qu'il est difficile d'aller plus loin. Je te l'ai dit, on se tutoie, je sais plus si on se tutoie. C'est le troisième volet, tu vois. L'aboutissement. C'est assez terrifiant. Enfin, oui, si tu veux, je vais essayer de te dire, mais enfin, c'est pas... Alors, je suis la bourgeoise, bien sûr, mais arrivée au dernier stade, tu vois, à poil, complètement à poil, très belle, tu vois, mais à l'intérieur, complètement pourrie. Elle est là, à poil. Et puis, il y a un jeune qui passe à poil très chouette, très dur. Ça, tu vois, ça en a fait ça tout de suite. Et il me crache en plein dans la gueule. Et durant toute la pièce, tu vois, on assiste à la descente sur mon corps, depuis les yeux jusqu'au... Oh, c'est énorme, c'est fantastique. C'est arrivé de la salive, en fait, purificatrice. Et avant cette lente descente, c'est l'angoisse, le malaise. Oh, je m'excuse, écoute, si tu veux parler d'autre chose, je sais pas, je me sens pas très bien. Tu vois, tu comprends, hein, c'est un rôle qui engage terriblement, c'est un rôle très très lourd à assumer.
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4: Connaissez l'histoire de Charlemagne, de la coupe de Charlemagne avec ses trois fils?
5: Raconte ces belles histoires, oncle Paul.
4: Charlemagne, la coupe de Charlemagne était à Aix-la-Chapelle, cachée, et quand Charlemagne a senti sa mort venir, et il a senti qu'il allait quitter la vie et la terre, alors la vie sur cette terre, il a fait venir ses trois fils, Clodomir, Chilpéric et Aldebert, et il leur a dit, écoutez, avant de mourir, je vais vous confier le secret de ma coupe, de la coupe de Charlemagne. Mais d'abord, il faut aller me chercher la coupe. Il a dit à Chilpéric, va dans le jardin, tu prends l'allée centrale, quand tu arriveras au coin de la fontaine, tu verras, il y a une espèce de rocher, sur le rocher, il y a une marque, tu appuieras sur la marque, le rocher pivote, il y a un petit escalier qui descend, tu descendras l'escalier, tu arriveras dans une grande salle, et sur les côtés de la salle, il y a des colonnes, entre une des colonnes, il y a un coffre, tu ouvriras le coffre, il y a une clé, tu me la ramènes.
5: Il nous a fait très rapide, hein, là. Il nous fait digeste.
4: Alors, Chilpéric est parti.
6: En expédition.
4: Il a pris l'allée, il est allé jusqu'au rocher, et il a ouvert, le rocher a pivoté, il a descendu l'escalier, est arrivé dans la salle. Entre les colonnes, il y avait le coffre, il a ouvert le coffre, il a pris la clé, il a ramené la clé à Charlemagne, qui a dit au deuxième fils, Aldemer, tu vas prendre cette clé, tu vas monter dans les étages et tu vas arriver au cinquième étage. Au cinquième étage, il y a une petite porte. Avec cette petite porte, enfin avec la clé, tu verras la petite porte. Derrière, il y a une grande salle, c'est pas celle-là. Tu iras dans la seconde.
5: On peut donner tout de suite les 500
4: balles. Dans la seconde salle, il y a des tapis. Tu compteras 4 tapis. Le quatrième tapis, tu le soulèveras. Il y a une trappe. Tu ouvriras la trappe et tu descendras une échelle. Et en bas de l'échelle, tu arriveras sur une espèce de... galerie. Alors dans cette galerie il y a une bouteille, alors tu prendras la bouteille, tu renverseras la bouteille, et dans la bouteille il y a une chaîne, tu prendras cette chaîne et tu l'accrocheras à un crochet qui est un peu derrière, et tu tireras sur la chaîne, ça fera jouer le crochet et un machin s'abattra, il y a un marteau, ramène-le moi. Alors évidemment, Aldebert est parti, il a fait tout ça, il a monté les étages, il est arrivé, il est entré dans la salle, il a soulevé le tapis, il a la trappe, le machin, a tiré, il a pris le marteau, il a ramené le marteau. Et Charlemagne a dit, bon, alors, maintenant, à toi le dernier, je ne sais plus quel c'est, je m'en rappelle.
6: C'est le Clodo.
4: Clodomir. Elle a dit à Clodomir, tu prends le marteau et puis tu vas aller dans la grande salle du trône et puis tu verras mon trône. Et là, tu, avec le marteau, tu taperas au centre des armoiries qui sont gravées sur le trône, et le trône pivotera. Sous le trône, il y a une espèce de palette en osier. Tu prendras la palette en osier, avec cette palette en osier, tu iras dans la salle des gardes, et dans la salle des gardes, derrière leur atelier d'armes, tu passeras la palette, et puis tu feras un mouvement en tournant, donc ça fera glisser leur atelier d'armes, et derrière leur atelier d'armes, il y a...
7: La palette, nous voilà.
4: Une sorte de boîte, et tu prendras la boîte, et puis ma coupe est dedans. Alors tu me ramèneras ma coupe. Alors bon, il est allé, il a fait tout ça, il a remis la palette, et il a ramené la coupe. Alors Charlemagne est arrivé, il a dit, bon, alors voilà ma coupe, alors maintenant, avant de mourir, je vais vous dire le secret de la coupe de Charlemagne, voilà. Il a pris du vin, il a versé dans la coupe, et il a dit, voilà, cette coupe, vous pourrez boire dedans chaque fois que vous le voudrez, mais vous ferez attention de toujours boire de ce côté-là de la coupe, jamais de l'autre. Alors, un des fils a dit, mais pourquoi, père ? Il a dit, parce que si vous buvez de l'autre côté, vous vous foutez tout sur la gueule.
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8: J'écris une lettre à ma mère. Chère maman, je suis bien arrivé à la guerre. Hier, on a tiré les rois. C'est moi qui ai eu la fève. Elle mesurait environ 7 cm de long et elle a pénétré très très profondément dans mon bras gauche. Après l'opération, j'ai bu du champagne. Ça pique. J'ai cassé ma montre. Là, ma mère avait gueulé, là. Il me reste plus que la petite aiguille. Ça ne me gêne pas trop,

0: 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Je n'ai même pas reçu 20 000. J'ai eu 6 mois de cachot. 6 mois de cachot, ça paraît long, mais j'ai trouvé une combine. En dormant 12 à 13 heures par jour, je n'ai fait que 3 mois effectifs. 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On est très mal entouré. En fait, on est complètement encerclé. Ce matin, en me levant, j'ai marché sur une mine. Mais du pied gauche. 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Au début, je trouvais ça drôle. Et j'ai d'ailleurs beaucoup ri. À présent, mes nerfs lâchent un petit peu. Le général vient de nous annoncer que nous serions rapidement tous exterminés. Peux-tu regarder le mot « exterminé » dans le dictionnaire et m'en donner la signification exacte? Réponds-moi le plus vite possible. 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
2: J'attends quelqu'un. C'est que ça, ça existe comme bagnole, ça? Un truc qu'il a fait lui-même ou quoi? C'est pas moi le sac, non, non. Vous allez à Paris? Hein? À Lyon? Ah oui, bah alors. Vas-y, ça me rapprochera toujours un petit peu, hein? Bon, allez, va. Ah! Vous allez être content de votre bagnole, là? Ah oui, c'est bien, faut pas être difficile. C'est français? Oui, ça doit pas être cher, quoi. Ah, quand même? Ah, ben, ils s'emmerdent pas, hein. En marquise, ils trouvent des couillons pour payer, ou quoi. Non, je dis pas ça pour vous, il y en a qui en ont besoin. En marquise, moi, je risque pas de passer pour un con avec ma bagnole, j'en ai pas, alors. Je paye pas d'essence, je paye pas d'assurance, je paye pas de vignette, puis pourtant, j'en ai fait les kilomètres, hein. On entend bien le moteur, hein. Moi, je dis, on se rend bien compte qu'on n'est pas en panne, quoi. Bon, c'est pas, ça va durer, oui, c'est ça, oui. C'est un diesel? Non. Ah oui, ça vous dérange pas si je fume? Hein? Qu'est-ce que vous avez comme cigarette? Des blondes? Oh, ça peut pas être difficile, hein. Dites donc, je regarde, y a pas d'allume-cigare là-dessus? Non, ils le font en option. Ah, ben, vous auriez pu le prendre, c'est quand même pratique. Non, j'ai pas de feu non plus, parce que vous savez ce que c'est? On charge le moins possible pour pas déranger. Ils le vendent, ça? Je dis, à cette vitesse-là, on n'est pas arrivé, hein. Comme ça, au moins, si on a un accident, on l'aura moins vite, quoi. Je dis, faudrait pas qu'on se fasse rentrer dedans, alors il resterait pas beaucoup de votre mixeur. C'est de la tôle, hein, c'est jamais. C'est même du plastique, là. Ah ouais, ils s'emmerdent pas, hein. Marquis, je dis ça, je m'en fous, je suis pas pressé. On couchera à Lyon, tant pis. Fais des frais, mais enfin. Il doit y avoir des hôtels pas chers à Lyon, sympa. Non, parce que le mieux pour nous, c'est de tomber sur un mec sympa qui nous invite à dormir chez lui, mais ça, c'est rare. Oh, c'est vachement rare. Non, je dis pas que vous êtes pas sympa, mais je dis chez vous, ça va pas être possible. Ça va trop vous déranger. Vous êtes sûr, hein? Faut pas que ça vous dérange, hein? Ah non, parce que si ça vous dérange, moi, ça me gêne aussi, hein? Vous êtes sûr? Ah ben, c'est pas de refus, alors. Surtout qu'on n'a rien bouffé à midi, alors.

0: Ben, vous allez rire, à midi, on a pris un type et une bagnole encore plus pourrie que la vôtre. Tout en plastique, la chaîne, vous voyez. Comme les poubelles. Non, mais moins pratique, y a pas les poignées, quoi. Oui. Alors, on n'a pas eu le temps de s'arrêter pour bouffer, quoi. Remarquez, moi, je m'en fous, je saute facilement un repas, mais c'est le chien. C'est que ça bouffe, un Doberman, hein. Enfin, vous verrez bien ce soir, hein, c'est pas la peine. Oui. C'est sympa, le stop. On tombe sur des types, ils vous emmènent dans leur bagnole, ils vous offrent des cigarettes, ils vous invitent à bouffer, ils vous retiennent à dormir. Il y en a même qui vous donnent du pognon. Si, pour qu'on se barre. Ah oui. Enfin, on donne ce qu'on veut. Hein. Dites donc, je pense à un truc. Si ça se trouve, vous habitez pas sur la route de Paris, vous. Ben non, parce que ça va vous faire lever le bonheur demain matin. Ben pour nous accompagner sur la route de Paris. Ben, vous voulez pas dire qu'on va y aller à pied, quand même. Ben, vous êtes marrant, vous, alors. Écoutez, nous, on monte dans notre bagnole, on est quand même sympa et pas terrible. Hein? Alors, vous nous invitez à bouffer, on sait même pas ce qu'il y a, vous dites pas le menu ni rien, enfin... Alors, vous nous invitez à dormir, c'est pareil, on sait pas sur quoi on va tomber. Si en plus, vous habitez à Perpète, puis que demain, on est obligé de se taper 30 bornes à pied pour sortir de la ville, non, merci. Surtout que pour vous, demain, ça va pas vous déranger beaucoup, hein. De toute façon, à 5 heures, il y a personne dans les rues. Hein? Alors on fait 30 bornes, histoire de dire qu'on est sorti, mon vieux. Hein, tant que vous reveniez à 7 heures, vous êtes au lit. Hein? Ah, c'est l'heure où vous vous levez? Eh ben comme ça, vous n'aurez même pas à vous lever. Hein? Dites donc, je pense à un truc. Vous n'allez pas à Paris demain avec votre poubelle. Non, parce que je pensais, on aurait pu vous emmener.
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3: 485 millions, plus 709 millions, plus 995 millions, plus 3 millions. Qu'est-ce que ces 3 petits millions, hein? Hein? C'est des francs suisses. Plus un train. Bonjour, monsieur le directeur. Je m'excuse de venir vous déranger dans votre joli bureau tout en acajou. J'allais presque poser mes chaussures pour pas abîmer la moquette verte. Je venais vous trouver parce que là, il y a ma femme qui m'a dit qu'il valait mieux s'adresser à ces 5 au bon Dieu. Alors c'est pour ça que je suis venu. Vous savez, je gagne 29 000 francs par mois, puis j'ai 10 000 francs d'hôtel. Alors c'est pour ça. Écoutez, j'ai absolument rien compris à ce que vous m'avez dit. Qu'est-ce que vous voulez, monsieur le directeur? Je m'excuse de vous demander pardon. J'étais venu vous dire que je travaille chez vous depuis déjà pas mal d'années. Et puis que je gagne toujours 29 000 francs par mois. Et puis j'ai 10 000 francs d'hôtel. Alors, avec ce qui reste, forcément, j'y arrive, oui, mais alors, faut tirer, quoi. Alors, c'est pour ça que je suis venu vous trouver. Bravo. Il y a des employés qui parlent entre eux, qui vont trouver leur contremaître. Et vous, vous venez trouver directement le grand patron. Bravo! Eh bien, je vais faire quelque chose pour vous. Alors, qu'est-ce qu'il y a qui ne va pas? T'es venu vous dire, monsieur le directeur, monsieur le patron, que je gagnais 29 000 francs par mois. Puis 10 000 francs l'an. Ah, bien sûr. 29 000 francs par mois, 10 000 francs d'hôtel. Vous me diriez que vous y arrivez, que je ne vous croirais pas. Oh. Ça fait plaisir, vous voyez, que vous me compreniez. Vous voyez, vous avez beau rouler avec vos millions, là, quand on vous voit passer le matin dans votre brise-l'air, là. Dans le fond, vous êtes un homme sensible, comme les autres, pas vrai? Mais bien sûr. Et voilà ce que je vais faire. Qu'est-ce que vous allez faire? Mais voilà, pardon. Téléphone. Allô? Dans Rio de Janeiro. Adressez-vous mon premier secrétaire. Il est occupé? Et le deuxième? Il n'est pas là? Ah bon, passez-le-moi. Allô? Youssef, comment allez-vous? Tiens, qu'est-ce que vous faites en Amérique du Sud? Comment ça? Vous voulez annuler les postes de radio français? Vous préférez acheter les postes allemands? La qualité est meilleure. Enfin, vous savez quand même que la présentation française est plus élégante et pour la vente, c'est ce qui compte. Vous annulez quand même. Ben dites donc, ça chiffre quand même à 600 millions, cette histoire-là. Ah, c'est irrémédiable, vous annulez. Une seconde, s'il vous plaît. Qu'est-ce que je pourrais faire? Allô? Allô, vous savez que je suis associé avec Angoy d'Amérique du Sud. Oui. Et je crois que votre société a versé 350 millions d'ars pour le guano. Et si vous ne prenez pas nos postes, vous seriez susceptible de perdre César. Vous allez réfléchir. Or, je crois quand même qu'on peut vous expédier pour 600 millions de postes. C'est ça? Très bien. Au revoir. Mes hommages à madame. 708 millions. Plus 400. Qu'est-ce que vous voulez, vous, là? C'est moi. J'étais venu vous dire que je gagnais 29 millions par mois. 29 000 francs par mois. Puis je payais 10 millions, 10 000 francs d'hôtel par mois. Alors, ah, bien sûr. 29 000 francs par mois, 10 000 francs d'hôtel. Je vais en parler à mes secrétaires, vous en faites pas, va. Venez me trouver vendredi et d'ici là, je vous aurai trouvé un hôtel moins cher.
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5: Hier soir, ma femme me dit, qu'est-ce qu'on donne ce soir à la télé? Ben, il y a deux films. Sur une chaîne, il y a Thérèse. Dans un genre pieux. Classé pieux. Et sur l'autre chaîne, il y a Emmanuel. Dans un genre tout à fait différent, enfin, classé X. Bon, elle me dit, moi, je vais me coucher, pas toi. Je dis, non, moi, je crois que je reste encore un peu pour voir le film. Elle me dit, lequel? Ben, j'y aime le pieux. Avec un X. Elle dit, tu me raconteras. J'ai dit, c'est ça, je te raconterai. Allez, va. J'allume ma télé. Je prends mon zapper. J'aime bien zapper. Je dis, bon, voyons Thérèse, puisque c'est ce que j'ai décidé. Mais auparavant, j'ai jeté un petit coup d'œil sur Emmanuel. Par acquis de conscience. Une petite idée. Bon. Zap sur Emmanuel. Oh, la belle femme! J'en fais un peu. Bon, une indication. Elle dit chez son médecin. Il lui dit, qu'est-ce qui vous arrive? Elle lui dit, j'ai une crise de foie. Il lui dit, défaitez-vous, je vais vous palper. Elle commence à retirer ses effets lentement. Ouh, j'ai dit, je vois le genre, allez, tout de suite au pieu. On filme. Je zappe sur Thérèse en extase. Elle était chez son confesseur. Il lui dit, qu'est-ce qui vous arrive? Elle lui dit, j'ai une crise de foi. Il lui dit, il faut prendre le voile. Voilez-vous. J'ai dit, le temps qu'elle les mette, je vais les mettre. Je zappe sur Emmanuel, elle avait tout dévoilé. Ah ben là, j'ai dit, il faut que tu choisisses. Hein. Ou tu vois le voilé, ou tu vois le dévoilé, voilà. Alors, le voilé ou le dévoilé? Oh, j'ai dit, voilé deux. Je zappais avec une telle rapidité qu'à un moment, les images n'arrivaient même plus à suivre. Quand j'ai vu le visage de Thérèse sur le corps d'Emmanuel, j'ai dit, où tu vas, là? J'ai dit, si Thérèse te trouble à ce point, reste sur Emmanuel. Et au moment où je zappais sur Emmanuel, ma femme est entrée, j'ai pas sommeil. Il me dit, tu regardes toujours Thérèse? Et j'ai dit, plus que jamais. J'ai dit, tu n'as pas bonne mine, qu'est-ce qui t'arrive? Mais j'ai dit, j'ai une crise de foi. Il me dit, de quelle foi? J'ai dit, des deux fois. Enfin, des deux fois, attention. Ah non, on n'a pas deux fois. Non, j'ai une crise de ce fois-ci. c'est-à-dire celui qu'on peut palper, et puis l'autre foie, l'impalpable, l'autre mon foie. Eh bien, mais tu as déjà eu mal à tes foies. J'ai dit, mais autrefois, bien des fois, j'ai eu mal à mes foies, mais jamais contre la foie. Heureusement qu'elle ne m'écoutait pas. Elle regardait Thérèse. Elle me dit, mais pour qui Thérèse prie-t-elle? Alors, je ne sais pas ce qui m'a pris. J'ai dit, elle prie pour le repos du corps d'Emmanuel. Elle me dit, pourquoi? Qu'est-ce qu'elle a fait de son corps, Emmanuel? Là, j'ai éclaté. J'ai dit, qu'est-ce que tu veux que je te dise? Tu ne m'as même pas laissé voir le film.
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4: C'est grillé, ça. C'est toujours quand il fait bien chaud que les gens rigolent. Croyez-moi que s'il faisait moins 10 degrés dehors, on n'entendrait pas une mouche voler dans la salle. On sentirait que les gens regardent les caleçons avec convoitise, croyez-moi. Parce que cette qualité-là, vous pouvez y aller, vous n'en trouverez pas. Parce que soi-disant que dans les grands magasins, il y a toutes les tailles. Ça commence à page, homme, demi-patronne, patronne, grosse patronne, extra-grosse patronne. Mais quand vous l'avez donné à laver une fois, ça vous revient la moitié. Tandis moi, je l'ai fait une taille universelle, et tout le monde peut rentrer dedans. Un jour, il y a un client, il me dit, on peut rentrer à deux là-dedans. Il dit, ça, si vous rentrez à deux, c'est votre vie privée, ça regarde personne. Un jour, au petit théâtre où j'étais, ça a duré presque pendant une heure. Les silences comme ça. Et pourtant, je suis sûr que ça leur plaisait bien parce qu'ils souriaient tout le temps. C'était un quart des japonaises. C'est-à-dire que les chauffeurs, cet imbécile, ils les avaient amenés chez moi. Ils allaient un peu plus loin, sur le même trottoir, il y avait une cabarette de tripétises. Remarquez qui allait et qui s'est allumé, hein? Quand ils ont vu les caleçons. Des gens très polis sont restés jusqu'au bout. N'empêche que je suis sûr qu'il y a un marché à prendre au Japon, dans les caleçons. Faudrait que je me trouve une slogan, quelque chose de choc, parce que maintenant il n'y a plus que la publicité qui marche. Par exemple, les Nippon. Si Sakai a Osakai, Banzai, c'est mes caleçons. Voilà.
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6: Dis papa.
7: Oui, mon petit chéri.
6: Tu me racontes une histoire avant de faire de dos?
7: Mais bien sûr, mon amour. Pas de problème, ma petite Marie-Laure. D'abord, est-ce que tu peux me faire un compte-rendu rapide, bref, précis et détaillé de l'histoire que je t'ai racontée hier soir à la même heure?
8: Non.
7: Bon, ça ne fait rien. L'histoire que je vais te raconter ce soir se passe au pays des mille et une nuits, à savoir dans le sud algérien, en AFN, en 1956. J'arrive sur place et je vais commander la région militaire du coin. Je me présente à tous les hommes. Je dis, je suis le général de Verdel, votre nouveau colonel. Avec 3 étoiles, dont 2. Tu dors? Ça va bien. Je prends également connaissance, n'est-ce pas, du quartier et de la merveilleuse villa que je devais habiter à l'extérieur, que je visite, tout se passe très bien, c'est merveilleux. Et par une belle nuit d'été, j'entends un bruit bizarre. Tu sais que les nuits d'été sont merveilleuses là-bas. Le ciel est bleu marine, les étoiles sont jaunes, le sable est jaune également. Alors, je descends les escaliers 4 par 4, je réveille mes 2 tirailleurs sénégalais à coups de pied dans les côtes, qui roupillaient comme des sonneurs qui étaient censés me garder, en disant « Attention les gars, il va y avoir du grabuge !» C'est rien, c'est le scorbut. Effectivement, à l'horizon, qui passait, je vois une bande d'offels qui arrive et qui descend des dunes. Alors, attention, je dis à mes gars, vous allez m'amener une compagnie de combat long 3. Vous allez vous me filer un FM en batterie direction l'arbre en boule, qui est en réalité une oasis, qui est un palmier, qui est un mirage bon. Et vous allez me tirer dans tout ce qui bouge. Tu dors?
8: Non.
7: Ça veut dire... Alors, ils arrivent de part et d'autre, ils me connais les montagnes de Camélie de partout. Je dis, allez, on va les négocier, ça va être extraordinaire. Effectivement, celui que je présumais être le chef arrive avec une djellaba blanche qui lui tombait jusqu'au pied. Il dit, qu'est-ce que tu veux, mon bonhomme? Et on commence à le couper en deux avec les mitraillettes. C'était extraordinaire, un régal pour les yeux et pour l'esprit. Surtout qu'il avait du sang rouge qui coulait sur le sable jaune dans la nuit noire. Tu sais que ton père aime la peinture. Les autres arrivent de l'autre côté, pareil, grenade. Hop, allez, TDF. Hop, de tous les côtés, ça sautait. C'était un régal pour les yeux et pour l'esprit, encore une fois. Tu sais que les hommes jouaient avec les têtes des hommes décapités. C'était merveilleux, tu dors, ça va venir. Et alors, en ce moment, c'est rien, c'est le palu. On les déquille, y'en a qui vient vers moi. À boire, puis il t'assoit mon pote, bois ton sang. Et à ce moment-là, je prends un hôpital de base. Je lui fais une césarienne de base en haut. Terminé, ni vu ni connu. Et on les a tous négociés lorsque tout à coup, il en arrivait de partout. Des troupes héliportées qui nous tombaient du ciel comme des fusées. Et alors là, tu dors. Tu dors. C'est comme ta mère. Quand on a besoin de renfort, il n'y a plus personne.
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0: J'ai pas dit ça. Ouais, ouais, ouais, ouais. Non, non, non, non. J'ai pas dit ça, et puis c'est tout. Alors on rigole, après on dit que c'est moi qui l'a dit, et puis après c'est de ma faute. Vous en foutez, vous vous rigolez, vous en foutez, hein? Et puis qui c'est qui a l'air d'un con avec les Belges maintenant, hein? C'est vous peut-être? Non, c'est moi, merci. Alors on rigole, on dit, ah oh, ben c'est lui qui l'a dit, et puis là, mais maintenant c'est de ma faute si c'est des cons les Belges. Oh, j'ai l'air malin, hein? Déjà avant c'était pas terrible, alors là vraiment. Ah, alors j'ai eu des plaintes. Et les Suisses m'ont écrit. Monsieur, vous faites toute une publicité aux Belges, tout ça. Or que nous, on a les Suisses allemands, ils sont largement aussi cons. Oh, j'ai l'air malin, hein. Oh, je vous remercie, c'est agréable. C'est comme pour les Français. J'ai pas dit que les Français étaient tous des cons, moi. Hein? Je l'ai dit. Alors, je l'ai pas dit fort, hein. Mais de toute façon, ça compte pas, parce qu'on peut pas dire comme ça, les gens, c'est tous des cons, et même les Français, Non, les Français, c'est un mauvais exemple, hein. Ou alors, par groupe, des trucs comme ça, mais même. Par exemple, les supporters, des trucs comme ça. Ils sont cons, les supporters, hein. Mais si on allait par là, on peut toujours trouver plus con que les supporters. À ce moment-là, il y a les sportifs. Ils sont plus cons, les sportifs. Parce que les supporters, ils sont assis, les autres, ils courent. Et les autres, si on va par là, ils sont plus cons. Un marquis, c'est toujours pareil, hein, faut les comprendre. Moi, je les comprends, les sportifs. Parce que moi, je suis mieux placé, peut-être que vous, parce que je fais du sport. Oh ben, je vous remercie, c'est agréable. Alors, je vais vous dire, c'est de la mauvaise foi, ben, ça peut pas se voir. Je vais vous dire, pourquoi je commence demain, alors? Alors, vous voyez. Mais il faut les comprendre aussi, les sportifs, parce que, par exemple, on dit, ils sont cons. Bon, c'est vrai, mais c'est vite dit. Parce que le temps qu'ils passent à courir, ils le passent pas à se demander pourquoi ils courent. Alors, après, on s'étonne qu'ils soient aussi cons à l'arrivée qu'au départ. Faut se mettre à leur place aussi, hein. Un archer, moi, je me mettrais bien à leur place, c'est pour les gosses. Eh, parce que les sportifs, ils emballent. Les gonzesses. Là ils arrivent, Les gonzesses. Là Renarki, moi, je pourrais emballer aussi, hein. Ah oh, ben, je vous remercie. Non, pas dans les stades. Mais je pourrais emballer, justement, parce qu'en ce moment, je fais un régime. Je mange plus de pain avec les nouilles. Eh ben dis donc, j'ai déjà vachement changé, hein. Eh, j'ai croisé un copain l'autre jour, j'ai fait coucou, il m'a pas reconnu. Marqué, lui, est tellement con, ça se trouve, c'était pas moi, hein. Attends. Eh, qui se marre, hein, sportif? Dans les vestiaires. Parce que maintenant, les vestiaires, c'est mystique. blasphémiste. Alors, hé, hey, mec, comme ça, c'est les gonzesses, alors, il chahut. Hé, hey, Nana, ton short est trop petit, ou il est doublé en fourrure, con. remarquez, je suis pas pressé d'y aller dans les vestiaires, j'ai un copain, il fait du sport depuis hier, on y a déjà gaulé sa montre, alors. Non, mais c'est pour dire, ils sont la gueule. Et puis, c'est toujours pareil, on peut pas dire que c'est tous des cons non plus, les sportifs. Parce que, par exemple, il y en a qui touchent de l'argent, puis c'est interdit, hein. Alors, il y en a qui sont moins cons que les autres. Ouais, je dis, il y en a qui touchent de l'argent, mais faut pas le dire parce que c'est interdit. Oh, bon, et le doping? Non, c'est pareil, le doping. Eh, faut pas en parler, le doping. Oh, on n'en parle pas, alors. Non, non, non, non, non. Ah, bon, tant pis. Bon. Eh, le doping. Pas celui qu'ils ont le droit de prendre toute la journée, que ça se voit pas quand ils pissent. Non. Ah non, moi, je vous parle le vrai doping, celui qui gagne les records avec et tout, hein. Bon, eh, alors mettons qu'ils arrêtent. On aura l'air malin devant nos téléviseurs en attendant qu'ils battent les records, hein. Et puis le Tour de France, pour arriver le 14 juillet, bah, faudra qu'ils partent à Noël, hein. Et encore, faudra que les plus balèzes poussent les plus petits, hein. Parce que s'il y a un sport qui est dur, c'est le vélo, hein. C'est dur, le vélo. Oh là là, qu'est-ce qu'il faut être con pour faire ça comme sport. Eh ben, c'est quand même pas de ma faute si c'est les Belges qui gagnent, merde. Et puis on dit toujours, les sportifs, c'est des cons. Bon, mais c'est l'esprit d'équipe. C'est les mecs sur une équipe, il y a un esprit. Alors, ils partagent. Bon, et encore, il y a des exceptions. Je vous dis un truc, j'ai un copain, il fait du sport. L'autre jour, à la cantine, il y a un gros qui s'est levé, il a mis une praline dans la gueule, il a piqué son assiette. Et puis, il a dit, quand il y en a pour deux, il y en a pour moi. Bon. Alors, mon pote, il s'est levé, il a dit, qu'est-ce que tu fais comme sport, hein? L'autre a dit, je fais haltérophilie. Bon, alors il s'est rassis, hein, lui, il fait ping-pong. Hein. Ouais, c'est bien aussi, mais enfin, pour manger à la cantine, c'est pas facile. Hein. Il est balèze, hein, mon pote. Il est pas très connu, mais il a été illuminé en finale. Hein. Bon, pour vous dire l'esprit que c'est pas les lumières, ses copains, ils l'appellent l'andouille. Je vous le donne, Émile, c'est parce que... Il s'est fait battre par ce crétin, vous voyez, il a pas de quoi se relever la nuit. Hein. Eh ben, mon pote, il est balèze, hein, déjà au ping-pong. Il a un truc à lui, alors je vous le dis, faut pas le dire. Hé, hey. Il vise les yeux. Moi, j'ai joué un peu avec lui, mais on a mis une de chaque côté, ben... Bon, j'ai continué un peu en nocturne, pour être poli. Hein. Après, je suis rentré, hein, parce que... Bon, ben alors, admettons... Admettons que les sportifs soient plus cons que les supporters. Bon. Ben alors, si on veut trouver plus con, hein, on peut toujours trouver plus con que soi, hein. Regardez-moi.
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9: Je suis Helmut Karlenfeld lui-même, oui. Je sais que vous allez me demander quel est mon secret. On me demande toujours quel est mon secret. Pourquoi je vois si clair? D'où me vient cette clairvoyance terrible qui est la mienne? Aujourd'hui, je suis de bonne humeur. J'accepte de livrer ici, en première mondiale, le scoop médiatique médiatisable, qui est le suivant. Chaque demi-heure, je procède à un brossage systématique avec la brosse anglaise exclusivement qualité sanglier. La tête est projetée en avant et je fouette. Pour l'oxygénation maximale des cellules. Car l'inspiration vient de la nuque, n'est-ce pas? Elle vient de ici, juste derrière le catogan Renaissance. Donc, une idée très clairvoyante m'est venue, à propos de Claudia, de Linda, de Cindy. Les top modèles. Ce ne sont pas seulement les stars d'aujourd'hui, les nouvelles divinités, mais bien plus que ça. Elles sont l'esthétique de la frivolité. Elles n'ont rien à dire, nous n'avons rien à ajouter. C'est magnifique, c'est l'avenir. Je crois qu'il faut en finir avec toutes les autres femmes. Surtout avec les comédiennes. Les comédiennes sont nulles, pénibles. Elles sont vieilles, moches, elles font de la morale. Il faut les museler. Elles nous font perdre beaucoup trop de temps, les comédiennes. Elle nous empoisonne. Muselons-les maintenant, immédiatement.
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10: Vous faites des confitures, vous, Léon ?
11: Non, je ne fais pas de confitures, mais hélas...
10: Quand vous vous asseyez sur le cabas de votre épouse, ça fait des confitures quand elle revient du marché.
11: Je ne m'assieds pas sur son cabas. Et c'est plutôt elle qui s'assoirait sur le mien. Mais ceci étant, si vous voulez tout savoir... Mais
10: ah, c'est intéressant, ça.
12: Il y a l'image, là. Hein.
10: Léon, vous en avez trop dit ou trop peu ?
11: J'aime les confitures, j'adore les confitures et je livre...
10: Elles vous le rendent bien.
11: La nuit, je livre un combat permanent contre les pots de confitures et je sors vaincu. C'est-à-dire que j'ouvre les pots et je les mange.
12: Ah ! Oh, les pauvres voisins, le bruit.
10: Mais parce que vous avez des pots sur la table de nuit, un peu partout ?
11: Non, non, non, j'ai des cachettes pour les pots que ma femme ne connaît pas, que personne ne connaît dans ma famille, et je vais la nuit...
10: Vous imaginez chercher... Léon quittant le lit conjugal la nuit pour retrouver un pot de confiture ?
11: Mais c'est vrai !
10: Où les cachez-vous ?
11: Ah ben je ne vous le dirai pas si ma femme entendait l'émission.
10: Vous changerez de cachette.
11: Hein ?
10: Vous changerez de cachette.
11: Ah, je ne peux pas. Mon appartement n'est pas bien grand.
12: Changer de femme.
10: Elle n'a jamais la curiosité d'ouvrir la table de nuit ?
11: Ben, c'est-à-dire que je ne cache pas les pots de confiture dans la table de nuit.
12: Non, non, non. Mais il doit y avoir des taches sur les draps quand même avec tous ces confitures.
11: Non, non, non, non, non, parce que je vais aller manger à la cuisine.
12: Mais il y a bien des traces la nuit, vous ne pouvez pas aller.
11: Je m'arrange pour qu'il n'y en ait pas, hélas.
12: Vous arrivez à bouffer de la confiture dans le noir ?
11: Non, j'ouvre la lumière à la cuisine.
10: Et alors la nuit, pendant que Madame Citron dort,
11: oui,
10: confiante,
11: oui, je vais manger de la confiture de fraises.
12: Mieux vaut manger de la confiture que de se beurrer, tout le monde fait.
11: Ah non, ça je ne me beurre pas.
10: Et l'après-midi, quand elle n'est pas là, vous faites des incursions dans le réfrigérateur ?
11: Non, l'après-midi, je me raisonne et je me dis qu'il ne faut pas.
10: Ah,
11: l'après-midi, j'ai la volonté nécessaire.
10: Vous dites que vous aurez plus faim la nuit après.
11: Voilà. Je ne veux pas me couper ma faim de la nuit. Il y a des moments où c'est agréable de t'éteindre le soir, moi, avec mes pots de confiture. Quand je suis à la cuisine avec mes pots de confiture et que je tâtonne.
12: Voilà, le blague qui
11: ramène
12: sa fraise.
11: Et que je dis, amène-toi ma fraise. Hein ? Alors, lorsque je demande aux oranges amères de venir dans ma main, et que j'ouvre le pot, et que j'introduis la petite cuillère en argent, et que je prends un morceau.
10: Ah, vous faites pas ça avec la langue ?
11: Jamais je n'ai pas assez longue. Et je prends...
12: Il y a qu'à mettre une rallonge, je sais pas.
11: Non, c'est très difficile, et que je me mets sur le bout de la dite langue une cuillerée de confiture d'orange, c'est extraordinaire, c'est de la béatitude.
12: Ah, faut pas le lâcher dans un supermarché, elle a tombé.
11: Non.
12: Alors, tout mon rayon confiote, les gars.
10: Vous avez des nuits tumultueuses et passionnées, Léon.
11: Ah, j'ai des nuits passionnées, je ne sais pas, mais tumultueuses, oui. Je me bats d'abord contre moi-même avant de céder et d'aller vers le pot, parce que je voudrais être assez fort pour ne pas y aller.
12: Ah, vous allez au pot, le...
11: Oui, je vais au pot, j'ouvre le couvercle.
12: Monsieur est joueur, hein.
11: Oui. Et oui, c'est pour ça que je n'aime pas les confitures, voyez-vous.
12: Ouais, oui.
11: Car s'il n'y avait pas de confiture chez moi, j'aurais 3 kilos de moins.
12: On va
11: je
12: vais
11: faire 0 tonnes 108, je ferai 0 tonnes.
12: Rentrez pas chez vous, alors.
11: Mais vous ne croyez pas si bien dire. Lorsque je suis à l'hôtel, par exemple, je ne peux pas descendre à l'office. Bah, je ne mange pas de confiture.
12: Oui. Oh, faut se déguiser en pot de confiote et taper à la porte.
11: Ouais.
13: Léon, c'est moi.
10: Vous pouvez très bien emporter des confitures dans vos bagages quand vous...
11: Oh, c'est lourd à porter.
12: En vrac dans la poche, ça colle les pièces, ça évite les tourboires. Ça colle toutes les pièces, c'est bien.
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14: Il faut retarder l'heure matinale de se revoir au miroir. Aujourd'hui, un peu plus mort qu'hier, et bien moins que demain. C'est beau ce que je dis, là. On dirait du Giraudoux. Quel con, ce Giraudoux. Pourtant, il était limousin. Mais quel con. Encore un qui buvait de l'eau. Bah oui, écoutez, on n'écrit pas Ondine impunément. Notez que Ondine, c'est pas que de la flotte, hein. Il y a à boire et à manger là-dedans. Si, c'est vrai, rappelez-vous la scène du dîner de l'acte 2. Hein ? Rappelez-vous, la scène représente la scène. Côté cour, un jardin. Côté jardin, la mer. Au centre, l'humble maison d'Ondine au dos des dunes, où la mère d'Ondine dresse la table. Par la fenêtre entrouverte, Ondine regarde la mer. Par la mer, la mer. Elle est amère. Par la mer, Ondine. Son œil scrute l'horizon où sa mère doit. Où sa... Non.
15: Qu'est-ce que c'est? Son œil scrute l'horizon où son père doit pêcher le congre ou le bar. Le congre que le bar aborde ou le bar que le congre est. Car on dîne à la dalle et la mer à l'écrou. Selon qu'il aura pris la barque à congre ou la barque à bar, le père devra remplir la barque à congre à rabord de congre ou la barque à bar à rabord de bar. Or, il a pris la barque à bar. Au premier plan, rappelez-vous, le spectateur voit au flanc de la montagne rouge feu moutonner un maquis vert. Il y serpente des chemins rares qui débouchent soudain sur des criques sauvages où nul imbécile cintré dans sa bouée Snoopy ne vient jamais ternir de son ombre grasse et populacière l'irréelle clarté des fonds marins mordorés où s'insinue le congre que donc le bar à bord. Ben oui, le bar aborde le congre par atavisme. Le congre est barivore et donc le bar l'aborde. Si vous voulez, le bar est fermé au congre du fait même que le palais des congres est ouvert au bar. Le court extrait d'Ondine que je vais avoir l'honneur de vous interpréter maintenant se situe au moment précis où Ondon, le frère d'Ondine, part pour la Crète. La nuit tombe. La mère d'Ondine et d'Ondon appelle sa fille. La mère. Ondine. Ondine. Oui, la mère. La mère. T'as vu l'heure? Ondine. Et alors la mère? La mère. Et alors Ondine?
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16: Le but de la France est d'unir, d'ouvrir et d'élargir. Mes amis, mes chers compagnons, je vous remercie d'être venus si nombreux à ce débat de l'Assemblée nationale. Un récent sondage montre que lorsque j'ai pris mes fonctions en 1969, je montais les 9 marches du perron de l'hôtel Matignon, 3 par 3. Qu'en 70, je les montais 4 à 4. Alors cette année, j'ai décidé avec l'accord du président de la République de sauter les 5 premières marches d'un coup. Nous en savons donc une escalade de 25,3% par rapport à 69. Et sans tomber dans l'autosatisfaction, je me dirais tout simplement bravo, Jacques. Il ne faut pas que l'arbre des problèmes, plutôt que l'arbre des satisfactions, nous cache la forêt des problèmes. C'est le cas, par exemple, des autoroutes. Les Français se plaignent qu'ils n'ont pas assez d'autoroutes, qu'ils en ont vite vu la fin. C'est vrai. Dieu merci. Nous n'avons peut-être pas les plus belles autoroutes, mais nous avons en tout cas les plus belles brottes. N'en déplaise à certains, le problème est simple. Prenez un tronçon de 70 km d'autoroute sur lequel on roule à 140. On y reste une demi-heure. En considérant le prix du péage, c'est ridicule. En revanche, si l'on roule à 20 à l'heure, on y reste 3 heures et demie. Et là, ça devient rentable. Les Français n'ayant jamais eu d'autoroute, ils ne savent pas s'en servir. La meilleure preuve, on a vu cet hiver à Montélimar des gens passer leurs vacances de Noël sur l'autoroute. Je voudrais aborder avec vous le seul problème qui, incontestablement, donne encore quelques soucis aux Français, le téléphone. Je sais déjà ce que pensent certains. Il est plus facile en France de parler du téléphone que de parler au téléphone. J'en conviens parfaitement. Mais le gouvernement ne s'affole pas. Nous avons en effet le souci permanent de la continuité dans l'ouverture. C'est pourquoi nous nous efforçons d'imiter les pays qui ont le mieux résolu le problème du téléphone, et en particulier les pays du Proche et du Moyen-Orient. Vous connaissez tous le téléphone arabe. Voilà enfin un procédé qui ne coûte pratiquement rien. Et puis la France montre qu'elle est à l'avant-garde du progrès. Car enfin, soyons sérieux. Si le téléphone français ne marche pas bien, c'est justement parce que nous sommes en avance. Alors que beaucoup de pays étrangers, et même les US, en sont encore à chercher comment faire passer plusieurs communications téléphoniques sur une seule ligne, en France, il y a belle lurette que le problème est résolu. Quand vous faites l'inter, vous remarquez qu'il n'est pas rare de vous retrouver à 5 ou 6 sur la même ligne. Vraiment, il n'y a plus aucun. Le téléphone est en passe de rejoindre dans la réussite le plus beau fleuron de ma nouvelle société, le pétrole algérien. Ce que nous voulons, après tout, et finalement, c'est le bonheur des Français. D'ailleurs, ils n'ont pas à s'inquiéter. Ils sont entre de bonnes mains. En ce qui concerne leur avenir, ce matin encore, le président de la République téléphonait à Madame Soleil, moi-même, Amélie Grégoire, et je peux vous le dévoiler maintenant, leurs prévisions ont tout lieu de vous satisfaire. Nous sommes encore là pour longtemps. Merci de votre attention.
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17: De Jean-Louis Chotard et Gérard Grandjean, sur une musique de Pierre Bénichou et Marie Groupière, Misère. Misère, je vous le dis tout de suite, c'est le nom qu'un type a donné à son chien, parce que il est comme lui, il l'a trouvé dans la rue, si vous voulez, et que il est comme lui, alors il le comprend, parce que comme il est né dans la rue aussi, il le comprend. Je me comprends. Des fois, on a plus de contact avec un chien pauvre qu'avec un homme riche, hein. Là, dans la gueule. On en prend plein la gueule, ils s'en rendent pas compte. Tirer là-dedans, il fait chaud. De Jean-Louis Chotard et Gérard Grandjean, sur une musique de Pierre Bénichou, Marie Groupière, Misère. Je vous le dis tout de suite, ma chanson ne passe pas à la radio, hein, vous la verrez pas à la télévision non plus. Hein. Je vous le dis tout de suite, hein. Mais elle s'en fout, elle a quelque chose à dire. Hein. C'est pas comme les chansons qu'on voit à la radio qu'on entend à la télévision. Hein. Alors c'est même comme ça qu'on les reconnaît, celles qui peuvent passer à la télévision. Hein. C'est parce qu'elles ont rien à dire. Là, voyons, je leur mets dans la gueule. Hein. Chante des conneries, des conneries, des conneries. Je m'excuse, mais merde. Je m'excuse. Hein? Alors tout ça, la chanson est une industrie parce qu'une poignée d'imbéciles a réussi à être moins con que le reste. Il y a de quoi se vanter, je vous jure. Je m'excuse, mais merde. Je m'excuse. Tout ça pour faire du fric et du fric. Voilà. Et pour manger du caviar à la louche. Qu'il faut être snob, hein, entre nous. C'est pas meilleur à la louche. De Jean-Louis Chotard et Gérard Grandjean, sur une musique de Pierre Bénichou et Marie Groupière, Misère. Misère, misère. Quoi, qu'est-ce qu'il y a là? De toute façon, ça va pas durer, hein. Ça va être interdit, la bande forcée, là, comme ils font, là. Parce que si on vous passe des conneries toute la journée, vous finissez par les acheter, hein. Vous n'êtes pas raisonnable non plus. Quand on pense qu'il suffirait que les gens ne les achètent plus pour que ça se vende pas. Mais de toute façon, ça va changer le métier, parce qu'il n'y a pas que dans la chanson que c'est comme ça. Le cinéma, c'est pareil. Moi, j'ai un copain, il fait un court-métrage sur les chiens d'aveugles. Eh ben, les producteurs en voulaient pas, sous prétexte que les aveugles vont pas au cinéma. Merde. Alors, il était très bien son film, hein? Moi je l'ai vu, ça m'intéresse pas, moi je suis ni chien ni aveugle, mais quand même, il était très bien. Alors si maintenant les gens ne s'intéressent plus aux choses qui intéressent pas les gens, vous pensez que ça les intéresse pas, où on va? Alors quelle misère! Misère de Jean-Louis Chetard et Jean-Jean.

L'argent ne fait pas le bonheur des pauvres, ce qui est la moindre des choses. Convenons-en.

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0: Et voilà.
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3: Oh, cet adagio, il me donne la chair de poule.
4: C'est fracassant.
3: C'est Albinoni, hein?
4: Il avait un talent, ce cochon.
3: Mais dis, y a pas longtemps qu'on le connaît.
4: Qui?
3: Albinoni.
4: Ça, c'est le jukebox. C'est depuis le jukebox.
3: Mais au fond, oh, c'est pas grand-chose sur Albinoni. Au fond, il en a pas fait d'autres.
4: D'autres quoi?
3: Des adagios.
4: On dit des adagis.
3: Il en a pas fait d'autres?
4: Je sais pas, il y a que celui-là qui marche.
3: On l'entend beaucoup, hein, il passe souvent à la radio. Surtout que c'est dur comme genre, l'adagio.
4: Faut pas croire, la belle musique, quand elle est belle, elle est belle.
3: Oh, ce passage, écoute, Jaco, ce passage. Ah, je te mens pas, touche mon bras. Touche mon bras.
4: Tu veux que j'aille remonter le chauffage?
3: Non, ça va. Quel dommage que la cheminée soit pas réparée. Un bon disque au coin d'un bon feu.
4: En attendant, heureusement qu'on chauffe au mazout.
3: Tu passeras tout de même, Jaco, chez le monsieur de la cheminée. Tu passeras aussi à la pharmacie, Jaco. Tu prendras de l'hydrophile accordéon et puis de ma tisane. Mais pas en vrac comme la dernière fois en infusette. Puis des boules pour toi, pour tes oreilles, t'en as plus.
4: Qu'est-ce qu'on mange demain? N'oublie pas qu'il y a monsieur et madame Gilbert Pitot.
3: Ah oui, c'est vrai.
4: Qu'est-ce qu'on mange?
3: Qu'est-ce que tu veux manger?
4: Tu pourrais peut-être nous faire un petit roast beef purée.
5: Un petit roast beef purée.
3: C'est que j'ai pas de bonne, moi, en ce moment, pour la tambouille. Ou bien ce frigo. Tu passeras aussi, Jaco, chez le monsieur du frigo.
4: Qu'est-ce qu'il y a?
3: Il y a un petit bruit.
4: J'entends rien.
3: Oh, ben là, bien sûr, il y a Albinoni. Baisse-le. Baisse-le. T'entends? Remonte-le. Tu penseras, hein, Jaco, monsieur du frigo. C'est quoi son prénom, déjà?
4: Max.
3: Pas le monsieur du frigo, Albinoni.
4: Tommaso.
3: Oh, oui, Tommaso. C'est pas français, ça, Tommaso.
4: Les Français, ils savent pas les faire, les adagis.
3: Oh, dis donc, Jaco, il est né en 1671. Il en a mis un temps à percer.
4: À cette époque, ils n'avaient pas les mêmes moyens de diffusion, la presse, la radio, la télévision.
3: Tais-toi, maintenant, Jaco, laisse-moi écouter, la musique, ça s'écoute.
4: C'est la fin. Champion.
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6: Oh, madame Colin, bonjour. Que pas chaud ce matin.
7: Qu'est-ce qu'elle cherche, madame Colin?
6: Du Bripol. Oh, c'est quelque chose, ça. C'est la troisième vente que je rate ce matin. J'ai été complètement lévalisée cette semaine, j'ai plus rien. Par contre, j'ai un produit nouveau, le Gamma Stars, des petits gélules tricolores en boîte de 100 grammes. Personnellement, je conseillerais plutôt la boîte de kilo. J'offre en ce moment aussi une paire de lunettes de soleil avec. Alors, ça vous dit? Madame Chigar, bonjour, installez-vous avec les autres, je suis à vous.
7: Non, madame Collin, le Gamma Stars, ça vous tente pas.
6: C'est sûr. Ah, la semaine prochaine, ça sera fini, bon, c'est surtout pour vous. Moi, je suis pharmacienne, je suis pas épicière. Non? Au revoir, madame Colin, sans rancune.
7: Et toi, mon petit gars?
6: Mais descends de la bascule, mon petit bonhomme, tu vas l'abîmer.
7: Qu'est-ce qui te ferait plaisir? Tu sais pas? Mon Benjamin Gometatsu, 6-5 ans, que de petite monnaie.
6: Tu sais, j'aime pas ça, les petites pièces, moi. C'est vrai, quoi, je suis pharmacienne, je suis pas épicière. Des comprimés d'Albutrax à la mandarine.
7: T'aimes pas la mandarine? C'est pour faire une blague à un copain.
6: Ah bah dis-lui, mon petit gars, je parle de vinet.
0: à t'en voir 6-5 ans.
6: T'as le catiforme ? Ça lui fera gonfler la tête en rendant méchant.
0: Tu veux pas que ça se voit ?
6: Ah bah tu pourrais faire parler comme ça pendant 8 jours avec le Bégamax.
0: Tu te décides, mon petit gars, hein ? Moi, je vais pas faire de journée pour attendre 6-50. Ah, 6-10, j'ai sirop sud rue. C'est sucré, tu lui en mets une cuillère dans sa limonade, il va transpirer 5 jours de suite. Oui ? En allant pour le sirop sud rue, les filles.
7: Quoi avec les 40 centimes ?
0: Non, mais tu sais lire. Y a pas écrit épicière. Bon, allez, saute sur la massue, j'ai dit combien tu pèses. Normalement, c'est 50 centimes, je te signale. Entre 25 et 30 kilos. Eh ben, je dirais les grammes quand tu n'auras les 10 centimes, encore petit. Mesdames, mesdemoiselles, messieurs, bonjour. Excusez-moi de vous avoir fait attendre. Il est 10h05 et nous commençons tout de suite notre grand choc. Aujourd'hui, je vous propose un joli lot. J'ai surtout pensé à vous, mesdames. Dans un sac plastique, je fous 6 sacs de Ménopalaise, parfum, ananas, 79 francs, 115, calmez-vous, Une boîte familiale de 500 suppositoires à Sacaril, 35 francs, 40. Une grosse pelletée de comprimés, gélules, ampoules, cachets, pilules, divers, hémifigoles, renfrac, 6 francs. Plus de 400 mètres de bandage hiver, bandule gras, bande à ventre, bande à jambes, etc. 9 tubes de pommade varicine, tout ça dans un joli sac plastique au marché, sacrifié au prix incroyable de 175 francs. Alors, je vous dis, je n'ai pas que ça à faire. Madame Plantureuse, Madame Grandval, Docteur Chouquin du G. Bravo, Doc, encore une belle vente. Mesdames, mesdemoiselles et messieurs, je vous remercie, au revoir.
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2: Les ordures, c'est comme les pieds, faut que ça respire. Saloperie, là ! Couchez, oui, toi aussi, là ! Oh, y a mal merde, y en a partout, et moi, bonne poire, tous les soirs, je descends gentiment mon sac poubelle, attention, pas n'importe lequel. Ce qui se fait de mieux en ce moment, la preuve, c'est qu'on a suspendu un connard dedans à la télé, C'est comme si je pissais dans un violoncelle, puis je vois pas pourquoi je me fais chier, puis je vois pas pourquoi, hein. Un jour, ça va finir, je descendrai même plus les ordures. J'ouvrirai simplement la fenêtre, et hop là, attention, chaud dessous, je tâche. De toute façon, le résultat sera le même. Là, regardez, je pose mon sac. Dans 5 minutes. Tiens, qu'est-ce que je dis, dans une minute. Il y a un chien qui aura sauté dessus, l'aura massacré, pulvérisé. Je vous dis pas le merdier. Les chiens, c'est la plaie du monde. Remarquez, me le rendent bien, hein. Tiens, l'autre jour, j'avais tranquillement posé mon sac poubelle au coin de la rue, là, dans l'espèce de petit square qui est rempli comme une décharge. Non, parce que c'est vrai, finalement, quitte à ce qu'il y ait des ordures répandues partout, autant que ce soit pas devant chez soi. Alors nous, on les regroupe dans un petit jardin qui, hein. Non, les enfants peuvent pas y aller jouer, les clochards veulent pas. Enfin bref. Je passe devant le bar qui fait couscous en bas. Là, mon vieux, du café, il jaillit une espèce de molosse. Un chien, je saurais pas dire la marque. Un chien boche, quoi, une saloperie. Là, m'accroche le bras qui tenait la poubelle. J'ai tout lâché. Le chien, il a sauté sur le sac. Il s'est régalé, le cabot. Salope. Et les pigeons, c'est pas mieux, les pigeons. Là, regardez, là-bas, c'est ma mob. Là. Le blanc, partout dessus, c'est les pigeons qui fuyantent. Je connais rien de pire, ça attaque tout, je suis obligé de protéger ma Ceylan Sky. Avant, je l'enveloppais dans un sac poubelle, ça, moi, il y avait ces cons de chiens qui mordaient dedans. En croyant que c'était les ordures, j'ai changé 3 fois de sel. Maintenant, j'ai mis un sac au remarché orange sur une mob bleue, ça fait bien. En plus, ça apporte des maladies, les pigeons. Ça apporte des maladies, ah, si, je le sais, moi, j'en ai mangé un il y a 2 ans, j'ai failli crever. Faut se méfier. Et puis alors, il y a toujours des cons pour les nourrir, Chez nous, c'est la bonne femme du 3e, là, comment elle s'appelle donc, la mère Tadbout, comment elle s'appelle, la mère Godefroy, elle leur balance des miettes de pain, des bouts de gâteau, forcément, ça les attire, ces cons-là. D'ailleurs, elle est gonflée, parce que c'est nous qui lui filons toute cette nourriture. Alors, c'est vrai, à chaque fois qu'on n'aime pas un truc, plutôt que de jeter, on le donne à la mère Godefroy. Non, elle s'en fout, elle est très vieille, elle a perdu l'odorat, alors pourrait manger n'importe quoi, elle se régale. Hein. Quand on achète des gâteaux modernes dans les supermarchés, des fois c'est bon pour la santé, mais au goût c'est infect. À cause des colorants, tout ça, alors on les refile à la mère Godefroy. Comment dire, c'est une manière de faire le bien. Hein. Elle se régale, mais cette conne, elle se prive pour en balancer la moitié aux pigeons, ça me rend fou. En plus, son appartement, il est mal placé dans un espèce de renfoncement, tout quoi. Alors, elle est obligée de se pencher comme une malade, alors balance des petits bouts de pain manchonnés sur le rebord du mur, là, pour que ça soit plus lourd, et fatalement, ça tombe sur ma mob. Ça me rend fou, ça. Heureusement, elle a du mal. Un jour, elle va se pencher un peu trop, passer par la fenêtre. Faudrait quand même que je retire ma mob de là.
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8: Mais on a préféré faire mieux.
9: Poto, mange ta soupe.
8: Non, soeur, soeur, je veux pas manger ma soupe. C'est curieux, soeur, j'ai pas envie de manger ma soupe.
9: Je te demande pas de discuter, mon fils. Moi, ton père, je te dis de bouffer ta soupe tout de suite parce que tout à l'heure, je vais m'énerver. Je prends la soupière, je la fous sur la tranche, ça va être vite. Hein.
8: Viens, mon papa, il veut m'ébouillanter.
10: Les voisins. Mais dis donc, oh, tu vas pas ameuter tout Marseille. Parce que tu veux pas manger ta soupe, mange-la tout de suite.
8: Je la mangerai, papy, je la mangerai. Moi, ça, j'ai pas envie de manger ma soupe. Je la mangerai pas, je la mangerai pas.
10: Mais là, écoute, écoute. Moi, j'ai travaillé 8 heures. J'ai eu des chefs toute la journée. Toute la semaine. Or, quand je rentre chez moi, je veux un peu de calme.
8: Mange ta soupe tout de suite.
10: Écoutez, mon gendre, il me semble que pour l'éducation de votre enfant, alors vous, la belle-mère, foutez-moi la paix, c'est pas le moment, hein? Parce que tout à l'heure, je vais m'énerver, vous allez monter sur votre vélo, vous allez rentrer chez vous, vous allez rattraper un petit, hein?
8: Y'a papa, il veut que je te l'aime bien, alors.
10: Les voisins. Je suis connu honorablement au panier. Silence. Tais-toi. Dis-moi un peu ce que tu veux manger si tu veux pas manger ta soupe.
8: Ça, je n'y attendais pas, alors. Je vais manger une andouille.
10: À ce temps-là, on mange pas d'andouille, on mange sa soupe.
8: Alors pourquoi tu me l'as demandé?
10: Discute pas, fils d'imbécile!
8: Oui, papa!
10: Non, mais alors là, fais attention à ce que tu dis, hein? Parce que si tu veux jouer les idiots avec moi, eh bien, nous serons deux. Et c'est toi qui perdras. Mange ta soupe.
8: Moi, je veux manger une andouille.
10: Non, tu ne mangeras pas d'andouille. Les voisins. Le père, excédé, descend les escaliers, 4 à 4. Il réveille le charcutier, il revient avec une andouille.
9: Donc, tu m'interces aussi?
8: Moi, je veux que t'en manges un morceau avant moi.
9: Que moi, je mange un morceau d'andouille?
10: Jamais.
8: Que tu veux m'empoisonner?
10: Non, mais t'es dingue, non?
8: Mange un morceau!
10: Non, je ne mangerai pas! Les voisins! Arrête de hurler, arrête-toi, je t'en

0: vais et tu chiales encore. Pourquoi? T'as mangé le morceau que je voulais.
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3: T'as fait une tête. Kissia, t'es malade? Hein, Gugus? Oh! T'es malade? Hein? Non, t'es pas malade? Kissia, alors, t'es fâché? Hein? T'es fâché avec ta petite amie? Non, t'as pas de petite amie, t'es fâché quand même? Bon. Eh ben alors, un gars comme toi, ça doit avoir que l'embarras du choix. Hein? Pas du choix, t'as que l'embarras. Bon. Eh ben alors, Kissia, là. Ah ben, je suis moche. Waouh, mais non, t'es pas moche. Bon, d'accord, t'as pas les traits très, très réguliers. T'es pas moche au point. Si, mais justement, mais je veux dire, si tu veux, y a pas de quoi à se plaindre, donc tu fais ce que tu veux. Non, t'es pas beau, bon, je veux dire, on peut pas dire ça, mais je veux dire, t'es, regarde, par exemple, t'as de beaux yeux, hein? Individuellement l'un de l'autre. Mais t'as de beaux yeux? Ah oui? Et puis mon vieux, c'est rare, hein? T'es marrant, t'en connais beaucoup, toi, les mecs qui ont les yeux rouges? Hein? Ah mais ça court pas les champs? Mais même les rues, ça court pas les rues non plus? Ben si tu vas par là, personne n'est beau alors! Hein? Non, pas par là, par là. Mais oui, mon vieux, c'est rien du tout. Ah ben oui, mais j'ai aussi un bras plus court que l'autre. Oui, alors là, tu chipotes, hein? Parce que c'est pas le bras que t'as plus court, c'est les doigts, hein? Le bras aussi? Oui, mais combien? 6 cm maximum. Voilà, 22, mais même 22. C'est rien du tout, hein, parce que tu te fais faire une poche ici, une poche là, tu mets tes mains dans tes poches et personne ne le sait, hein? Puis au moins, on ne piquera pas ton costard. Mais oui, mon vieux, c'est rien du tout, ça.
4: Ah ben oui, mais j'ai aussi un grand menton que tout le monde me dit « Attention, vous allez marcher dessus !»
0: Oui, ben attention, tu marches dessus. Non, non, je disais ça pour rire. Fais gaffe quand même.
3: Non. Alors là, hé, le grand menton, c'est rien. Parce que tu te laisses pousser la barbe, et après tu la coupes court, et personne ne sait ce que ça cache. Hein? Comment c'est de l'entretien? Ben écoute, alors non, je trouve une combine pour que les gosses arrêtent de te jeter des pierres, hein? Maintenant, monsieur veut draguer, maintenant. Ah, comment elle se sauve quand tu souris? Mais t'as vu la gueule que ça te fait quand tu souris? Ah, mais ça sourit jamais un flic, hein? Parce que là, il y a outrage, hein? Et puis moi, je vais te dire, c'est un faux problème, tu vois, la beauté. Parce que c'est pas tout, tu vois. Parce que les filles, faut les amuser, tu vois. Faut les distraire, faut les faire rigoler, tu vois. Ouais, ouais, ouais. C'est pas parce que t'es moche, en fait. C'est pas... Enfin, je dis pas ça pour te consoler, mais enfin, t'es largement assez beau par rapport à ce que t'es intelligent, quoi. Ah, t'as même de la marge, hein. Ah, tu pourrais être plus moche avec que tu trimbales. Ah oui. Ah non, tu pourrais. Non, moi, je vais te dire, j'ai pas de conseils, si tu veux, à te donner, hein. Enfin, si... Si j'étais toi, j'essayerais le gaz. Ah bah le gaz, c'est le mieux, hein. Tu prends un somnifère, tu ouvres le gaz, tu te couches, tu payes même pas la note, alors. Oui, à moins vraiment de tomber un jour de grève. Parce qu'en plus, t'as pas le bol, toi. Ah bah t'es marrant, on peut pas tout avoir. Il y a une expression qui dit, il faut se foutre à l'eau, quoi, tu vois, on dit... On dit, quand on hésite, tout ça, on hésite, il faut se foutre à l'eau. Tu vois, par exemple, tu sais pas nager, toi. Non, mais bah, fous-toi à l'eau, mon vieux. Tu vois, ne fais pas cette tête-là, on jurerait que t'es malade.
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5: De Madame Le Prieur, Dagon-Coutainville. Qu'est-ce qu'on réserve comme activité aux lapons qui ont de bonnes dents?
6: Eh ben, ils marchent. Pour les autres, qu'en ont plus.
7: Ils font les chaussures.
6: Ils font le hachis parmentier. Ils préparent le hachis parmentier pour les vieillards.
7: Ils tannent les peaux. Ils font les trous dans les chaussures.
6: Ah oui, les trous dans les godasses pour passer les lacets. Avec les dents. Alors, ils s'enlèvent une dent sur deux pour que ça ne soit pas trop serré. C'est souvent qu'on voit un Esquimau avec un basket dans la bouche.
7: Ils coupent.
5: Ils font quelque chose d'un coup de dent.
6: D'un seul coup de dent.

0: circoncise leur petit.
1: Alors, c'est pas la circoncision et c'est pas leur petit.
2: C'est les pingouins. Ils circoncisent les pingouins. C'est pour ça qu'on les voit debout qui battent des ailes. Ils ont très mal, les pauvres pingouins.
1: Ils s'attaquent à un animal.
2: Un coup de dent.
1: Un seul coup de dent.
3: Les rennes.
1: Les rennes. Et qu'est-ce qu'ils font aux rennes ?
0: Les testicules.
1: Oui, ils castrent le renne.
2: Mais ils font des courses comme ça, les esquimaux derrière les rennes. Si je t'attrape, c'est mort. Ça doit être très très gai. Qu'est-ce qu'on doit se marrer là-bas ?
1: En tout cas, il y a une hospitalité lapone extraordinaire.
2: Oui.
1: Puisque quand le maître de maison vous dit « Vous prendrez bien quelque chose avant de partir », c'est généralement sa femme.
2: Oui, oui. Ben oui. Sinon... Non. Aïe, aïe, aïe. Méfions-nous du dent de l'esquimau, des dents de l'esquimau.
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5: Le cul, il n'y a quand même pas que ça dans la vie. Hein. Il y a aussi l'âme. Tenez, parlons-en de l'âme. Qu'est-ce que l'âme ? L'âme, c'est un complexe nébuleux qui se situe ici, approximativement, au niveau du crâne. C'est-à-dire, exactement, à un mètre du cul. Hein. Bon, maintenant, il y en a marre. Cachez-moi ce cul, hein. Et qu'elle lui mette une culotte, on en parle. Une petite culotte. Vous aimez le rayon lingerie des Galeries Lafayette ? Le geste léger d'une femme du monde, frôlant d'un index sûr et carmin, la soie lisse d'une petite culotte noire égarée dans une corbeille de slip blanc. Ah, l'étrange enfilade des cabines d'essayage, devant lesquelles je passe en gémissant ! Dans un environnement sonore insupportable de bracelets cliquetants et de glissements de froufrou, derrière ces rideaux grenats, d'où surgissent parfois, par la magie rare d'un entrebâillement non voulu, des morceaux de chair inconnue qu'on voudrait soudain mordre, étreindre, pétrir ou défoncer, alors qu'on est là comme un con pour acheter des trombones. Je vous jure, c'est des jours comme ça où on se prendrait à douter de l'existence de Dieu. Dieu existe, évident. Réfléchissez une petite seconde. Au lieu de rire sottement. Enfin, si Dieu n'existe pas, à quoi ça sert que du croc, il se décarcasse ? Enfin, il nous reste Madame Seguin. Madame Seguin, pas la chèvre, la femme de Monsieur Seguin. À ce propos, depuis l'éclosion de mes sens à ce que j'appellerais la bestialité ordinaire, je situerais ça entre Dien Bien Phu et la démission de René Coty, et à peu près. En tout cas, depuis cette époque, trois grandes questions fondamentales m'ont toujours hanté. La première est celle-ci. Quand je pense à Fernande, que dois-je faire ? Deuxième question. Qu'y a-t-il chez Jean Daniel qui éteint d'emblée en moi toute velléité de lui proposer la botte. Et troisième question, j'y arrive. Que fait Madame Seguin pendant que son mari est dans sa chèvre ? Bon, je vous dirai tout de suite que j'ai posé en vain la première question aux trois plus grands politologues français contemporains, qui sont mon coiffeur, Madame Soleil et Yves Montand. Bah, ils s'y sont cassés les dents. Sauf celui des trois qui a un râtelier, mais je ne cafeterai pas. J'ai trouvé tout seul la réponse à la seconde question. Cet homme, Jean Daniel, au demeurant peu primesautier au-delà du raisonnable, bien cet homme est de gauche. Et je me sens tout à fait incapable de l'aimer du fait du peu d'estime que je porte à gauche. Ah mais là, je suis sincère, aussi loin que je remonte dans le catalogue de mes haines, la seule chose au monde que je haïsse autant que la gauche, c'est la droite. Quant à Madame Seguin, je suis allé lui poser la question moi-même, dans sa villa de vacances en Bretagne, Ker Marius, à Baison-la-Romaine. Eh bien, elle m'a répondu sans détour. Elle m'a dit, moi, monsieur, quand mon mari est dans sa chèvre, je me titillonne la figoulette avec le pilon écrasé les fines herbes. Ah mais ça, je l'ai toujours dit, hein. La seule différence entre l'homme et la bête, c'est le bouquet garni.
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0: Moi, mon papa, il a acheté une nouvelle télévision. C'est une télévision qui est drôlement chouette. Et puis au-dessus, il y a le pick-up pour mettre la radio. Puis dessous, il y a pour mettre les disques. Chouette. Ça balance. Oh, maman, papa aussi, il a un grand meuble, alors. Même qu'il y a deux télévisions, alors. Une en noir et une en couleur. Ouais, ça existe même pas. Ouais, mais quand ça existera, il sera le premier à l'avoir. Alors. Ah. Eh ben moi, mon papa, moi, il a un vélo. On te demande rien, toi. Si je vous la peine, laisse-moi causer tous les deux. Qui vient s'occuper de ce qu'il ne regarde pas, lui. Puis maman, papa, il vient d'acheter une nouvelle voiture. Parce que la grosse, c'était pour aller en province. À la campagne, puis là, maintenant, il en a acheté une petite. Pour aller dans Paris à cause des encombrements. Maman, papa, il y a longtemps qu'il a la petite. Pour aller dans Paris. Et puis il a la grosse pour aller dans notre propriété. Qu'on a sur la Côte d'Azur. Puis même qu'il a une troisième voiture, lui, c'est pour ma maman. Moi, mon papa, il a un vélo. Mais fiche-nous la peur, tu ne manques rien, Andouille. Mon papa aussi, moi, il a une belle propriété. Mais c'est pas sur la Côte d'Azur, nous. Non, c'est dans les Alpes. Puis comme ça, l'hiver, eh ben, on va faire du ski. Et puis mon papa, ben, il nous filme. Pour bien épater les amis à Paris. Moi, mon papa aussi, il a une caméra. Même qu'il nous filme quand on fait du ski nautique. Non, quand on est en Méditerranée, à côté de notre propriété. Ah. Mais moi, mon papa, il a un vélo. Tu me répètes ton vélo. Tu sais tout ce qu'il a, tu... Et toi, qu'est-ce que t'as? J'ai les yeux à mon pépé. Et puis, qu'est-ce que t'as d'autre? On me dit toujours que j'ai le nez à mes mémés. Oui, mais toi, qu'est-ce que t'as, toi? T'as rien? Qu'est-ce que t'as? Moi, j'ai les culottes à mon frère.
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3: Les choses sont écrites à l'avance, vous savez. Les taxis de la Marne, tenez, mon père était soldat à l'époque, il m'a raconté comment ça s'est passé. C'est pas du tout comme on l'a dit. Il m'a dit les taxis de la Marne, c'était écrit. C'était écrit dans le manuel du parfait soldat. Pour gagner la Marne, prenez un taxi. Alors mon père, il a arrêté un taxi, il a dit taxi, le chauffeur, il a dit où allez-vous? Mon père a dit je vais sur la Marne. Ben, le chauffeur a dit ça tombe mal, moi je rentre à Levallois. Alors mon père a dit monsieur, vous n'allez pas dans le sens de l'histoire. L'étendard sanglant est levé. Et ben moi, a dit le chauffeur, mon petit drapeau il est baissé. Mon père a dit là, monsieur, vous manquez d'élan patriotique. Alors le chauffeur a dit l'élan patriotique, j'en ai jusqu'ici. Mon père a dit vous devriez avoir honte, moi j'en ai jusque-là. C'est la guerre, monsieur, a dit mon père. Le chauffeur a dit bon, va encore pour cette fois-ci, mais c'est la dernière. Mon père n'a rien répondu, mais il a pensé si ça se trouve en 3940, on remettra ça. Enfin, il a pensé après. Il est monté dans le taxi. En cours de route, il jette un coup d'œil sur le compteur. Qu'est-ce qu'il voit? 250 francs. Il dit ah, demi-tour, j'ai pas assez. Ah, le chauffeur, il dit trop tard, monsieur, on est dedans. Mon père dit on est dans quoi? Le chauffeur dit on est dans la Marne. Effectivement, ils y étaient enfoncés jusque-là. Là, mon père dit monsieur, vous avez peut-être été un peu loin. Le chauffeur a dit écoutez, vous m'avez pas donné l'adresse exacte. La Marne, c'est Vaseux. Vous me prenez pour une gourde? A dit mon père qui commençait à se remplir. Il a dit je vous ai dit sur la Marne, je vous ai pas dit dedans. Alors le chauffeur a dit la marne, moi j'en ai jusque-là. Mon père a dit vous exagérez, monsieur, moi j'en ai que jusque-là. Alors ils ont fait marche arrière, ils ont pris un petit sentier, ils sont entrés dans un embouteillage de taxi, le gros de l'armée française. Alors là, mon père a dit c'est pas tout ça, maintenant il faut payer le taxi. Il est allé voir le capitaine, il a dit mon capitaine, qui est-ce qui va payer le transport? Alors le capitaine a dit alors vous aussi, alors tout le monde a pris un taxi. Il a dit, il n'y a pas qu'ils suivent le cheval, alors. Alors mon père a dit, écoutez, mon capitaine, c'est écrit dans le manuel du parfait soldat. Alors le capitaine a dit, si vous croyez que j'ai le temps de lire, moi. Mon père a dit, c'est écrit pour gagner la main. Alors le capitaine a dit, je vous foutrai dedans. Alors mon père a dit, c'est fait. Alors le capitaine a dit, c'est bon, les Allemands vont nous payer ça. Il est monté sur son cheval et il a crié, en voiture. Alors mon père est monté dans le taxi, il a dit au chauffeur, si vous voulez être payé, il faut aller en face. Alors les Allemands, quand ils ont vu arriver les Français en taxi, ils ont cru que la guerre était finie, ils sont rentrés chez eux. Alors là, mon père a dit au chauffeur, écoutez, nous on est venus pour rien, on voit pas pourquoi on vous paierait. Alors le chauffeur a dit, bon, il dit, puisque c'est comme ça, vous nous avez emmenés en bateau jusqu'ici. Vous allez entendre parler de nous. Et effectivement, on en a entendu parler, les taxis de la marque.
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6: Tu rentreras pour dîner ce soir? Non, peut-être pas. Hein? Peut-être pas. Oui, oui, bien sûr, tu verras. Peut-être même que tu rentreras pas couché, hein, c'est possible. Oui, bien sûr, ma chérie, tu sais pas encore, tu verras. Tu sors avec Jean-Loup, sûrement. Ah non? Ah, excuse-moi, c'est Jonathan, maintenant. Je savais pas, excuse-moi. Ah bon, les parents de Jonathan sont en voyage et lui laissent l'appartement entièrement libre. Formidable. Il organise une partie ce soir. Ah, tu me l'avais pas dit, c'est chouette, ça. Dis-moi, ça va être vachement sympa. Non, tu sais pas encore, tu verras. Ah oui, bien sûr, tu verras. Vous serez nombreux? Combien? Une dizaine? Nathalie et Sylvie sont invitées aussi, sûrement. Ah non? Ah bon, tu seras la seule fille? C'est chouette, ça, dis-moi, hein? C'est drôlement flatteur pour toi. Mais une seule fille pour 10 garçons, je pense bien. Nathalie et Sylvie doivent être drôlement jalouses. Il n'y a vraiment pas de quoi. Ah bon? Oh, moi, je disais ça comme ça, ma chérie. Vous allez sûrement danser, du jazz, du pop, du bebop, du... Non, non, pas du tout. Et les garçons, là, les copains de ton ami Jonathan, tu les connais un peu? Non. Bien sûr, non. Ah bon? Ils reviennent de Katmandou? Ah non, non, que je suis bête, évidemment, tu les connais pas. Tu vas faire leur connaissance comme ça, décontracté. Non, non, tu n'es pas du tout décontracté. Tu penses peut-être que pour te sentir vraiment tout à fait détendu, faudrait peut-être que tu fumes un peu. Peut-être. Un peu de marijuana. Tu sais pas. Mais tu verras. Non, tu verras pas. Oh, excuse-moi, ma chérie, j'avais mal compris. Pourtant, je vais forcer. Non, non, d'accord, d'accord. D'accord, je dis plus rien. Juste un dernier mot en copine. Hein? En copine. De copine à copine. Tu n'oublieras pas de prendre ta pilule? Si? Ah si, ah bon? Ah non, tu sais pas encore, tu verras. Ah bon, très bien, d'accord. Tu verras, on verra. On verra ce qu'on verra. Papa et moi, elle a dit. On verra ce qu'on verra.
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7: Oh, tu viens? Elle est pas froide.
8: J'arrive.
7: Hein?
8: J'arrive.
7: Attends.
8: Oui.
7: Ramène ton pull.
8: Oui. C'était la première année de notre mariage à Osgore.
7: Oh, tu viens? Elle est pas froide.
8: J'arrive.
7: Hein?
8: J'arrive.
7: Attends.
8: Oui.
7: Ramène ton pull.
8: Oui, c'était la deuxième année de notre mariage.
7: Oh, tu viens, elle est pas froide.
8: J'arrive.
7: Hein?
8: J'arrive.
7: À table.
8: Oui.
7: Ramène ton pull.
8: Oui, c'était la troisième année de notre mariage à Osgore.
7: Oh, tu viens, elle est pas froide.
8: J'arrive. un jour au sport, j'en ai marre. Et c'est là que nous avons découvert la montagne, la grande montagne, Montjoie. Alors à Montjoie, c'était une qualité de silence. Un silence presque angoissant. Un silence... Oh.
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9: Ça y est, je me suis lavé. Oh, c'est pas pour le plaisir que ça procure, hein. Non, c'est parce qu'il y avait visite médicale. L'infirmière, elle m'a trouvé très grand pour mon âge. J'ai dit déjà tout petit, j'étais grand pour mon âge. Hein. Même que ma mère en profitait toujours. Quand on est grand, on pleure pas. Mon pauvre maman, j'étais peut-être grand dehors, mais dedans, j'étais tout petit, moi. Avec l'infirmière, on a parlé de la pluie, mais on n'a pas eu le temps de parler du beau temps. Oh non, parce qu'au suivant, le docteur, il avait une blouse, mais il n'y avait pas son nom écrit dessus. J'ai dit, c'est quoi ton petit nom? Mais il m'a pas répondu. Il était fier dans sa blouse. Il fait passer des visites médicales que de la tête. Et il parle doucement, comme s'il parlait à un imbécile, ouais. Mais il m'a expliqué pourquoi j'avais toujours mal à la tête. Il y a plein de choses à l'intérieur de ma tête. Il y a mon conscient, mon subconscient, mon inconscient, plus mon moi, qui est à moi, qui m'appartient. Je suis donc propriétaire. Plus mon sur-moi, qui est au-dessus, comme une petite chambre de bonne, et que je loue. Et il suffit que le conscient il fasse du bruit après 10 heures. Ça réveille l'inconscient. Et se mettent tous à gueuler dans la petite chambre de bonne. C'est pour ça que j'ai mal à la tête. Mais ça se soigne très très bien. Mais en médecine, il faut que le patient, il soit pas pressé. Après, le docteur a voulu que j'y raconte mes rêves. J'ai dit, l'autre jour, j'ai fait un rêve étrange et pénétrant. Alors après, il a voulu savoir du comment, du pourquoi, du parce que, du passage de l'enfance à l'adolescence. J'ai dit, j'ai rien vu du tout. Alors il a cherché mon quotient intellectuel. Mais il a rien trouvé. Ce côté-là, je suis tranquille, pas besoin de vaccin, j'ai rien du tout.
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10: Ce qui nous coûte cher en France, c'est la bombe. Tout le militaire qui va autour avec, ça nous coûte un fric fou. Et en plus, notre bombe, elle est trop petite pour attaquer les autres. Ce qui fait de nous des assassins en impuissance. Et à quel prix? On se demandait à quoi ça servait les frontières. Ben, on a trouvé. Regardez la catastrophe russe, la nucléaire. En Allemagne, c'était très grave. En France, c'était pas grave. C'est la frontière. Ces cons-là, maintenant, ils ont trouvé un moyen de se faire la guerre nucléaire tout seul. Il n'y a même plus besoin d'ennemis. Je me fais une bombe chez moi et je me la fais péter dans la gueule. On vit un monde tout à fait étonnant. Hein. La seule excuse de Dieu, c'est qu'il n'existe pas. Hein. Parce que dans le monde qu'on voit autour de nous, hein, si on croit l'existence de Dieu, on est obligé de croire l'existence du diable. Et on est bien obligé de se rendre compte que le diable l'emporte. Hein. Vous vous rendez compte que le pape est obligé de se déplacer dans une bagnole blindée. L'ange de la paix dans une cage de verre blindée. La voiture allemande, là, immatriculée Conception. Avec un pape au-dessus et 16 soupapes en dessous. C'est extraordinaire, ça, l'épiscopat télescopique avec le siège qui soulève dans la bagnole. Comme ça, il est souvert des fois qu'il y a des microbes. Alors le pape comme bide, merci. Alors, regardez la différence qu'il y a dans le monde entre la SPA et les droits de l'homme. Bon,
11: La SPA, ils sont forts, hein. La navette qui a explosé avec 7 hommes dedans, si ça avait été 7 singes, ben les expériences seraient interdites. L'homme est moins bien défendu que l'animal dans le monde. Regardez par exemple, la retraite à 60 ans, c'est pour tout le monde, c'est une loi. Bon, c'est une loi qui est pour tout le monde, sauf pour ceux qui la font. Reagan, Gorbatchev, etc., etc., etc., Mitterrand. Ben essayez de faire bosser dans une usine un mec qui a plus de 60 ans, ça va être un scandale. Essayez de faire bosser un singe de plus de 60 ans, ça va être un scandale. Tiens, une information. Les Boeing ont tué 2000 personnes en 85. La société Boeing reconnaît une faiblesse à la queue. Le syndrome du Boeing, c'est la queue qui se détache. En tout cas, les Boeing, ils feraient pas mal de les tester s'ils veulent pas qu'on les déteste. Regardez maintenant l'augmentation des loyers. En France, on va devenir très très balèze, hein. Le matin, tu passes, il y a les fondations de l'immeuble. Le soir, tu reviens, il y a déjà les premières expulsions, les mecs qui n'ont pas payé leur loyer. Et puis de quoi on se plaint? Le monde va très bien. Bon, évidemment, il y a des guerres, il y a de la famine. Mais la guerre, c'est l'hygiène du monde, hein? Et puis l'horreur est humaine, tout le monde sait ça. Et ça va bien, regardez. La vie est bien foutue. Les ouvriers travaillent, les patrons patronnent. Le prolo, c'est comment on fait le travail. Le patron, c'est pourquoi on fait le travail. Si on les écoutait, les riches, c'est les méchants, les pauvres, c'est les gentils. Et puis tout le monde veut devenir méchant, quoi. Ah, ils se foutent bien de notre gueule, hein. Et les attentats terroristes. Vous avez remarqué qu'il n'y en a jamais en Suisse. Vous avez remarqué qu'il n'y en a pas en Amérique. Et vous avez déjà pris l'avion, vous avez vu comment ils nous font chier pour prendre l'avion. On peut même pas passer un couteau suisse ou une pince à ongles quand tu prends l'avion. Ils veulent nous faire croire que c'est des passagers qui montent les bombes. Mais non, les bombes montent à l'escale avec des passeports diplomatiques ou dans le personnel. On se démerde, mais c'est sûrement pas des mecs qui prennent l'avion. Et puis après, on apprend qu'un attentat en Italie qui avait fait 80 morts avait tout simplement été préparé par les services secrets italiens. Quand on pense qu'ils nous font chier avec la sécurité sociale qui est en déficit alors que le ministre de la Santé n'est même pas médecin. On est en mesure de se poser la question, y a-t-il une vie avant la mort? Les hommes politiques devraient s'inspirer aussi de ce proverbe porc qui dit « ne faites pas autrui ce que vous ne voudriez pas qu'on vous fasse ». Je crois que la grande différence qu'il y a entre les oiseaux et les hommes politiques, c'est que de temps en temps, les oiseaux s'arrêtent de voler. Les gens se plaignent de la sécurité, alors on leur met plus de flics dans la rue. Mais c'est tout le temps dans les mêmes. Quand vous voyez un flic dans une rue, c'est qu'il n'y a pas de danger. S'il y avait du danger, le flic serait pas là. Tiens. Le milieu a tué un par un. Oui, c'est bien, mais enfin, deux par deux, ça irait plus vite. Comme ils diraient les Suisses, hein, quand on voit ce qu'on voit, puis qu'on entend ce qu'on entend, ben on a raison de penser ce qu'on pense. Hein. Enfin, il faut quand même pas qu'on se plaigne. Cette année, on a eu le TGV, l'année prochaine, on aura les rails. Ah, le monde est comme ça, quoi. Karpov et Kasparov tirent au sort pour savoir qui aura les blancs. Et en Afrique du Sud, Botta tire au hasard pour savoir qui aura les noirs. Enfin, nous, en France, on n'en est quand même pas là, quoi. Évidemment, il y a une extrême droite, à bon entendeur salaud. Mais enfin, dans l'ensemble, on fait encore la différence entre un émir et un arabe. Enfin, extrême droite à 10%, hein, en France, comme les impresarios. Sauf que les impresarios crachent pas sur le noir, en général. Comme disait Jean-Marie, il faut rien jeter par la portière dans les trains parce qu'on peut blesser un ouvrier, même voire même un Français. Moi, maintenant, j'ai trouvé une combine. Je milite. À chaque fois que je prends le taxi, je donne pas pour boire, je lui dis, vous vous rappellerez, hein, je suis du RPR.
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13: Vous entendez? Ah, c'est divin. Après ça, tout le reste, les mondanités, les cocktails, les robes du soir, les générales. Et puis il était la Côte d'Azur, Saint-Tropez, c'est plus tolérable. Il y en a ras-le-bol. Ras-le-bol. Ras-le-bol. Cette année, Jean et moi, on n'en pouvait plus. On a fui jusqu'en Auvergne, au fin fond du Cantal. une ferme au bout d'un village, d'une saleté et d'une beauté dément. Les femmes en noir, sans âge et dentées, portant encore des seaux d'eau, le visage creusé, ravagé, sillonné comme la terre génitrice qu'on vient de labourer. Les vieux paysans immobiles sur leurs bancs de pierre moussus, ne prononçant pas un mot pendant des journées entières, lançant seulement de temps à autre le jet de rue de leur salive, comme on jette sa semence. C'était d'un pathétique et d'une authenticité. Souvent, Jean et moi, nous nous regardions et nous disions « Mais c'est pas possible. Ça existe encore, tout ça. Mais c'est merveilleux. Faut en profiter très vite. C'est merveilleux. Merveilleux. » Et puis un soir, ce soir-là, je ne suis pas prêt de l'oublier, Jean est tombé dans le tas de fumier qui barre le chemin conduisant à la ferme. Plouf. Je l'attendais. J'étais à table. Comme une chatte affamée, je lapais du lait bourru. En écoutant la mélopée nostalgique des moutons revenant du pâturage. Lorsque Jean est entré. Oh, cette odeur! Cette odeur! J'ai dit à Jean, je t'en prie, ne fais pas un pas de plus, je ne le supporterai pas. C'était trop, trop d'un seul coup. Je me suis levé, je me suis approché de Jean, je l'ai humé longuement. Je crois bien que j'ai pleuré. J'ai dit à Jean, tu te rends compte, il y a seulement 8 jours, nos vêtements sont encore l'essence, la poussière, la vie, l'horreur. Et maintenant, tu sens. Tu sens. Mais c'est ça, la vérité, Jean, mon chéri. Nous tenons la vérité. Je défaillais. Il m'a serré très fort contre lui. Il a posé sa main puissante sur ma croupe. Il m'a dit « Viens !» d'une voix sourde et animale. Il m'a entraîné dehors. Je me suis laissé happer par les clameurs indécentes de cette chaude nuit d'été avec mes sabots, ma longue robe paysanne en coton bleu délavé. Je trébuchais dans la boue et le purin. C'était bon. Oh, c'était bon. Nous avons traversé l'écurie. À respirer ses senteurs, il m'a semblé que j'étais ivre. Nous avons atteint la grange dont il a ouvert la porte. Il m'a poussé dans le foin. De tous côtés, dehors, dedans, ce n'était que miaulement, gémissement, allaitement de bêtes en rut. Quand nous nous sommes relevés, Jean et moi, après 2 ou 3 saillies. La paille toute mêlée à mes cheveux défaits et à nos toisons intimes. J'avais acquis une certitude. À partir de cet instant, plus rien ne sera comme avant. Désormais, je ne pourrai plus faire l'amour à Paris.
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5: Oh putain la vache, je sais pas si vous vous en rendez bien compte, mais ça fait maintenant plus d'une heure que j'improvise devant vous, avec brio. Sans la moindre défaillance, et sans le moindre trou de ma... Pouf, attends. Oh putain, la vache. Je sais pas si vous en rendez bien compte. Et ça fait maintenant plus d'une heure que j'improvise devant vous avec brio. Sans la moindre défaillance. Et sans le moindre coup de mou. Pouf, pouf, attends. Ah putain la vache, je sais pas si vous en rendez bien compte, ça fait maintenant plus d'une heure que j'improvise devant vous avec brio. Sans la moindre défaillance, sans le moindre coup de... J'ai un trou de mémoire. Je vous demande pardon, j'ai un trou de mémoire. C'est épouvantable, hein, ce qui m'arrive. Et ça m'étonne d'autant plus de moi que, quand j'étais petit à l'école, j'étais toujours premier en récite. Ouais. Même c'est vrai. Toujours j'étais premier en récite. D'ailleurs, si vous voulez, au lieu de rigoler, hein, si vous voulez, je peux vous réciter une récite maintenant, si vous voulez. Si vous voulez, oui, bon. N'importe laquelle au hasard, le coq et la poule, d'accord. Le coq et la poule. Un renard. Je suis désolé, vraiment navré là. Je vous assure, ça me sidère. Quand j'étais à l'école, j'étais ce qu'on appelle un enfant prodige. Je vous assure, un enfant précoce. Tiens, comme Mozart, voilà. Quoi, Tiffy? Mais ma pauvre amie, plus précoce que Mozart, tu meurs. Tiens, il était tellement précoce, Mozart, qu'à 6 ans et demi, il avait déjà composé le boléro de Ravel. Et il était tellement précoce, Mozart, qu'à 10 ans et demi, accompagné par le quatuor Amadeus, comme d'habitude, bien sûr, il avait déjà déshonoré sa cousine, la petite Köchel 506. Et il était tellement précoce, Mozart, qu'à 34 ans et demi à peine, hein, il était déjà mort. Ah ben, faut le faire. Hein. J'aime bien Mozart, moi. Je sais plus très bien qui disait à propos de Mozart. Je sais plus si c'est Lucien Guitry ou Sacha Distel. C'est un cycliste, mais lequel? En tout cas, quelqu'un a dit à propos de Mozart, après une symphonie de Mozart, le silence qui suit est encore de Mozart. C'est joli, hein? Alors qu'après un discours de mon roi, le silence qui suit, c'est la France qui roupille. Ce que je préfère dans Mozart, c'est pas le boléro de Ravel, en tout cas. Mais d'ailleurs, réfléchissez une seconde. Le boléro de Ravel, c'est pas de Mozart, c'est de Ravel, enfin, je sais pas. Même. Allons. Non, ce que je préfère dans Mozart, c'est le Requiem de Forêt. Le Requiem de Forêt que je vais d'ailleurs écouter tous les ans à l'église de la Madeleine, au mois de mai-juin, par là. À la Madeleine, où Fauré était organiste, d'ailleurs, de son vivant. Oui, je sais, ça n'a aucun intérêt. Mais c'est vrai. À la Madeleine, où j'ai fait ma communion solennelle. C'est vrai aussi, c'est complètement inintéressant également. Pour moi, c'est un jour qui a beaucoup compté, ma communion solennelle. C'est le jour où j'ai appris que Dieu fond dans la bouche, pas dans la main. La dernière fois que je suis allé écouter le Requiem de Forêt à la Madeleine, je ne devrais pas vous dire ça, c'est un peu ma vie privée. Tant pis, je vous le dis. Enfin bon, j'étais venu à la Madeleine, je n'avais pas réservé. J'étais dans les premières places, dans le cœur de l'église. Et qui y avait à côté de moi? Cette actrice arabe, j'oublie tout le temps son nom. Non, la seule actrice arabe qu'on connaisse un peu en France. Je n'ai plus son nom. Mohamed, tu te rappelles pas? La seule actrice arabe qu'on connaisse, ouais, à Paris. Lalida. Non, c'est... Lalida. Pas Lalida. Une fille. Ah, ça va être mon rien. Isabelle Hadjihani. Tiens, ben revenez. Belle plante, hein. Dieu que cette fille est belle. Et alors bon, je me trouvais donc à la Madeleine pour écouter ce Requiem à côté de cette fille si belle. Et pendant la montée du Dies Irae, qui est le moment le plus fort de ce Requiem, nous étions émus tous les deux, moi particulièrement, d'être si près de, à la fois de Dieu, de ses grandes orgues qui me fouillaient le dos, avec près de moi cette jeune femme si belle, avec le rayon du soleil qui se reflétait sur son profil de médaille. Tout cela était tellement émouvant. Je me disais, Allons, garde ta sérénité, mon garçon. Quand je me parle à moi-même, je m'appelle mon garçon, j'ai le droit. D'abord, si je m'appelle ma fille, ça m'excite, je bande en plein récuyage. Enfin bon, on était là tous les deux, puis très émus, parce que c'était très émouvant, voilà. Tout ça pour vous dire qu'on s'est tellement bien entendu qu'après le concert, on ne s'est plus quitté. Nous sommes allés à l'hôtel Crillon, qui est pas loin de la Madeleine, c'est un très bel hôtel. Et là, à l'hôtel, c'est difficile. Au début, ça s'est bien passé. Au début, ça s'est très bien passé. Je lui avais fait monter du champagne, nous devisions joyeusement, elle était, je la revois encore, elle était assise au milieu de ce grand lit blanc, avec sa jupe couleur pivoine, en corolle autour d'elle. Mon Dieu, qu'elle était belle. Puis après, ça a dégénéré un peu. Mais c'est pas vraiment de ma faute. Alors là, il faut essayer de me comprendre, là. Non mais, une belle fille comme ça, superbe, hein? T'as peur qu'on te la pique, hein? Normal. Bon, bah, j'ai peur qu'on me la pique, alors qu'est-ce que j'ai fait, moi? J'ai cru bien faire, j'ai fait comme aurait fait n'importe quel grand fauve, n'importe quel seigneur de la jungle. J'ai pissé autour du lit pour délimiter mon territoire. Ouais. Elle est partie, cette conne. Enfin. Il nous reste la poésie. Et le cul.
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12: Vous savez, dernièrement, j'avais un morceau de bois. J'ai taillé un morceau de bois comme ça. Alors mon pianiste me dit, voulez-vous me passer ce bout de bois, s'il vous plaît? Je lui dis, lequel des deux bouts? Il dit, il n'y a qu'un bout de bois, passez-moi ce bout. Je dis, non, justement, alors vous vous exprimez mal. Parce qu'un bois, ça a deux bouts. Alors il ne faut pas dire un bout de bois, mais les deux bouts d'un bois. Alors lui, il me dit, monsieur, les deux bouts d'un bois, il dit, d'abord, ça sonne curieux, on entend les deux boudins. Alors, on ne sait pas s'il s'agit de bout de boudin ou bout de bois. Je lui dis, plaisantons pas. S'il s'agissait de bout de boudin, on dirait les deux bouts d'un boudin. On dirait pas les deux bouts d'un bois. Alors, il me dit, j'ai toujours appelé un bout de bois, passez-moi ce bout de bois. Alors, je lui passe le bout de bois. Il le prend, vous savez-il, il dit, bah, lâchez l'autre bout. Mais je dis, vous voyez bien qu'il y a deux bouts. Alors lui, c'est bon, puisqu'il y a deux bouts, alors il a cassé le bout de bois. Il dit, puisqu'il y a deux bouts, gardez ce bout-ci, moi je garde ce bout-là, ça nous fera chacun un bout. Ben, je lui dis, non, ça nous fait encore chacun deux bouts. Parce que vous pouvez casser un bout de bois en deux, il y a toujours deux bouts à chaque bout. Vous avez compris ça? Est-ce que vous avez compris ça? Vous pouvez casser un bout de bois en deux bouts, il y a encore deux bouts à chaque bout. Si vous cassez encore le bout, encore deux bouts à chaque bout, il y a toujours deux bouts à chaque bout. Vous avez compris ça? Bah, un bout, c'est irréductible. C'est irréductible. Vous prenez un bout de truc. Hein? Vous me suivez? Vous prenez un bout de truc, vous coupez le bout d'un truc, il y a encore un bout au truc. Vous avez compris ça? Bon, et oublions ça, prenons un bout de machin. Hein? Prenez le bout d'un machin, vous coupez le bout d'un machin, il reste un bout au bout du machin. Vous n'avez pas compris ça. Ça fait un bout de temps que je vous le dis. La République, c'est moi.
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13: En France, on dit toujours la culture, la culture.
14: Mais je me souviens, autrefois, chez mon grand-père, il y avait accroché dans le salon trois Monet, trois Degas, trois Renoir, deux somptueuses tapisseries. Dieu merci, c'est moi qui en hérite après beaucoup de discussions. Eh bien, qui époustait chaque jour ces magnifiques tableaux? C'était les bonnes. Il y avait de quoi leur former le goût, il me semble. Porcelaine de Saxe, et les fauteuils et les canapés Louis XVI, la splendide bibliothèque et l'argenterie, et Les cristaux, les bibelots, les bijoux, c'était pas de la culture. Une leçon d'art incomparable, dont elle bénéficiait gracieusement, sans débourser un centime.
13: Et les conversations à table, ces répliques étincelantes de l'élite, dont elle pouvait saisir des bribes au vol tout en présentant les plats. C'était pas de la culture. Bah allons, laissez-moi rire. Voulez-vous me dire ce qu'elles font à présent? Ben, elles travaillent à l'usine où elles fréquentent n'importe quoi. Des Portugais, pire peut-être, peut-être pire. Se traînent dans le métro, elles élèvent de la marmaille, je leur souhaite bien du plaisir. Et elles habitent, je vous le demande, en banlieue, c'est agréable. Dans un CHLM tellement hideux que moi, passant devant, je refuse de les voir. Au lieu de loger dans une de ces chambres de service qu'on s'arrache à prix d'or et qu'on loue très bien à des petits étudiants charmants, elles ne voulaient plus de nos chambres, eh bien nous les avons reprises. Moi, je vois dans mon immeuble, je les ai toutes raflées et j'en ai fait un appartement exquis. Mimi Pinson, très amusant, qui ravit tous mes amis.
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15: Nous nous trouvons actuellement en direct du central de Roland-Garros, où est en train de se dérouler la finale des internationaux de France, opposant le Suédois Bjørn Korn à un jeune joueur venu du continent, Monsieur Epulom Kuruba. Je dois dire que depuis quelques instants, M. Epulom Kuruba s'est fait battre dans le premier set par 6-0 et dans le second par 6-1 et il est mené par 5-2 dans le troisième set, alors qu'il manifeste quelque agressivité vis-à-vis de l'arbitre belge, M. Krokebeck.
16: Pourquoi tu me regardes comme ça, toi, alors? Au-dessus de ta chaise, toi? Je sais que tu m'agresses.
17: Allez, je vous en prie, vous allez regagner votre place à servir une fois.
16: Comment une fois? Ça fait 20 fois que tu me dis une fois alors.
17: Ah! Faute!
16: Comment elle est faute? Comment elle est faute? Elle est tombée à 70 cm derrière la ligne de fond et tu vas dire qu'elle est faute. Alors, évidemment elle est faute. Parce que je vais te signaler que quand tu regardes du haut de ton perchoir, que les carrés de l'hypoténuse dans lesquels tu dois servir, la balle doit tomber avant la ligne blanche du premier carré, c'est la gauche, avant le couloir, oui, là, oui, la couloir.
17: Bah, écoutez, je vous en prie, vous regagnez votre place, vous servez la deuxième balle.
16: Voilà, je vais envoyer cette balle comme une balle doum-doum. Entre les deux yeux, elle va tomber. Ah! Oh! Je le sais que les votes, pourquoi tu le dis?
17: Mais je suis une fois payé pour ça.
16: Comment une fois? Et moi je suis pas payé tous les jours. Et toi tu es juste une fois payé pour ça. Boula Kukenda. Parce que toi là-bas j'étais venu te déplacer. Et il attendait, c'est vrai, mais. Vous vous moquez de moi. Tous les deux, vous êtes tous les deux contre moi. Vous avez formé ce qu'on appelle une coalition. Vous êtes coalisé. Je tiens à le dire. Vous êtes coalisé. Il y a l'arbitre et toi les joueurs. C'est un faux double. Deux joueurs contre un simple. Et c'est moi le simple. Mais il ne faut quand même pas me prendre pour un simple d'esprit. Oula Kukenda, toi, alors, tu vas... D'abord, je sais que vous êtes moqué de moi quand je suis arrivé sur le cours. Tu peux essayer d'enlever ta casquette. Je sais que dessous, tu es albinos. Et tu te moques de moi quand même. Moi, je vais te dire, toi. Et toi aussi, le Suédois. Vous vous êtes coalisé, je le répète. Et quand je suis arrivé avec mes raquettes sous les bras, j'ai entendu dans la foule, porteur! Porteur, vous avez dit. Pourquoi vous avez dit ça? Il ne faut pas confondre les vestiaires de Roland Garros avec la case de l'oncle Tom, non? Alors, boula boula Kukenda. Tu sais, je vais bientôt abandonner les tennis pour faire de la boxe. Alors là, tu vas voir comment je vais... D'abord, je vais descendre la chaise, toi. Vous pouvez siffler, vous pouvez hurler dans la foule. Oh, je vais faire le dernier service. Elle ne va pas dire ce blanc. Oui, oui. Tu vas voir, tu.
17: Faute!
16: J'abandonne! J'abandonne le match! Je me plais à mon ambassade! Elle n'est pas faute, elle est bonne! Elle est tombée dans les carrés précis tout à l'heure! Et quand je suis arrivé avec mes chaussures de tennis noir tout à l'heure, vous avez dit, il arrive avec ses pommes funèbres! Vous vous êtes moqué de moi! Je vous quitte! Voilà ce que vous dites, le sauvage du central, comme vous l'appelez dans mon dos. Pourquoi tu me regardes comme ça, toi, le Suédois, là, en face de moi? Il me regarde avec méchanceté parce que tu me nargues. Tu me nargues parce que tu gagnes. Parce que tu crois que moi, je ne veux pas gagner, moi. Je vais te donner tout à l'heure un coup de raga. Je vais te manger la main. Je vais te manger la main. Tu vas voir comment tu vas tenir ta raquette avec un moignon. Boula, boula. Boula,
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18: Ah non, faut plus faire ça, non. Quand tu vois, on est là en zingue peinard, en train de survoler les Caraïbes. Dans 20 minutes, on sera en short kaki, au bord de la piscine, en train de siroter un cocktail Malibu. Eh ben, je m'emmerde.
19: C'est normal, elle me regarde toutes.
18: Ah non, c'est moi. Excuse-moi, non, mais c'est moi, regarde, je prends ma machine à calculer. Il y en a 38 qui me regardent, 12 qui m'ont pas encore vu et 6 qui ont passé l'âge. Avant notre arrivée à Caracas, je finirai violé dans les toilettes, c'est clair. Les prochaines trépidations, ça va leur donner de la cadence. Elles vont en profiter, c'est sûr. Ah oui. Tu vois, Bébelle, tel que tu me vois là, je suis qu'un piston en sursis avant le prochain trou d'air.
19: Un trou d'air. Coucou, je saute dedans. Bonjour, c'est moi. T'as un problème, Jean-Pierre, c'est la demoiselle qui t'embête. Permettez, mademoiselle, que je pète un hublot pour que nous puissions prendre le frais sur l'aile de l'appareil. Ou plutôt mieux, sautons à pieds joints dans cet olympique du fleuve amazonien qui nous tend les bras. Quoi, qu'est-ce que vous dites? Il est infesté de crocodiles, qu'importe. J'ai ma boîte de ronron avec moi, paraît qu'ils adorent ça. Et que sont, mademoiselle, ces crocodiles en regard de vos yeux enchanteurs? Après vous, après vous, après vous.
18: Tu l'as noté, toi, la petite brune avec sa valise en carton? Son sac en croco? Avec son chemisier rose, on dirait qu'elle a rien sur elle.
19: C'est pas un chemisier, elle a rien sur elle.
18: Les deux blondes, là, ils ont ça y est, elles m'ont repéré. Tu vois, j'y croyais pas, Bébelle, mais il va falloir que j'y pense.
19: Mais du calme, Jean-Pierre, de l'élégance, du style. Moi, ça me rappelle ma première femme, Hélène. Nous avions sauté d'un bombardier au-dessus de la mer du Nord. Les Russes nous mitraillaient, les Japs nous canardaient. On était là, suspendus à même le parachute, main dans la main, yeux dans les yeux, lèvres contre lèvres. Lèvres contre lèvres. C'était merveilleux.
18: Bon, tu te grouilles, écoute, Bébelle, assez déconné, merde. Moi, j'ai les boules de ce midi qui me restent sur l'estomac, faut que j'aille hurler dans les toilettes. Mais c'est vrai.
19: Alors là, Jean-Pierre, si tu le prends comme ça, on va carrément changer notre fusil d'épaule. N'est-ce pas, monsieur, je me présente. Fifé, Alexandre Fifé. Faites passer ma carte de visite à ces dames. Non, ne dites rien. Un service envoie un autre. Jouez tout sur Belle Tégueuse dans la première allongeant. Non, ne me remerciez pas. Attention, votre braguette est ouverte. Vous allez attraper une angine. Merci, au revoir, monsieur.
18: Je te reconnais bien là, Bébelle. Ça y est, elles ont ta carte de visite. Tu vas voir qu'elles vont arriver, les gonzesses. Tiens. Les voilà. Mesdemoiselles. Vous désirez du potage? Elles veulent du potage, bébé. Non, mais c'est insensé. Hein? Ah, on est pris en otage. Oh, merde. Décidément, je comprendrai jamais rien aux gonzesses. Mais je vais pas me faire péder, non?
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20: À moi, j'aime bien tuer certains animaux. J'y prends même parfois du plaisir. Les poux, par exemple. Mais ils sont pas faciles à attraper, hein. Les pharmaciens vendent toujours pas de taper ta poux. Et ces bestioles ont plein de capacités physiques. Le poux sait nager, notamment, hein. Vous pouvez le voir en été, à la piscine, faire la planche en attendant une tête accueillante. Alors, devons-nous protéger toutes les espèces animales, ainsi que le prétend Brigitte Bardot? Autant je suis pour la protection du bœuf, du mouton, du porc, du poulet, du canard, de la caille, de la sole, bref, de tous les animaux qui vont bien avec les légumes. Autant pour le poux. Ah oui. En plus, il paraît qu'une nouvelle race serait arrivée en France. C'est vous dire, si on est un pays riche, même les poux immigrent. Alors celui-là, d'après les parasitologues, serait réfractaire aux insecticides. Une sorte de poux mutant. Remarquez, c'est peut-être un coup d'arnaque des Américains pour nous renforguer un film, Pouman. En tout cas, je me méfie des anoplures. C'est le nom savant du pou. J'ai regardé dans le dico. Insectes ectoparasites des mammifères dont ils sucent le sang. Le mammifère, c'est moi, bien sûr. Et un parasite, c'est un animal qui vit sur le corps d'un autre. Exemple, un cow-boy est un parasite puisqu'il vit sur son cheval. Alors, l'anoplure adulte mesure environ 3,3 mm de long sur un 15 de large pour la femelle. Le mâle est plus petit, 3 mm seulement. La différence vient des talons aiguilles. Il pèse environ 1 mg. Faut dire qu'ils font 7 repas par jour sur notre tête. Nous savons que le pou est à table à chaque fois que ça nous démange. Quand ça te démange, c'est qu'il mange. Après avoir mangé, il a un coup de sang qui le pousse au coït avec une technique similaire à la nôtre. Oh, mais dans des positions bien plus variées, puisqu'ils ont 6 pattes, les salauds. Pendant l'acte, emporté par sa chaleur et celle de nos cuirs chevelus, il arrive au pou d'appeler sa partenaire « ma puce ». Mais en fait, la femelle du pou s'appelle « la poutre ». C'est ainsi que les savants l'ont nommée pour signifier la polygamie de ce sympathique insecte qui fréquente les poutres. Toutefois, il y a une exception, les poux monogames que l'on appelle les époux. Une fois le coït consommé, le pou s'écroule sur son hamac, tendu entre deux cheveux. On peut dire à ce moment-là que le pou lui dort. Et pendant que le pou lui dort, la maman poutre pond jusqu'à 10 œufs par jour, d'où sortiront plein de petits poussés prêts à nous prendre la tête à pleines dents. Et dont la longévité est d'environ 6 à 8 semaines, ce qui est largement suffisant pour nous emmerder à mort. Naturellement, il y a chez eux, comme chez les abeilles, une hiérarchie avec au sommet de la pyramide le roi Pou, appelé le Poupidou. Tout en bas, les Ripoux, et entre les deux, les Dépoutés. Et bien sûr, les militaires, les Poutchistes, et les anarchistes, les Papous. Un point, c'est Pou.
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1: Allez, donc, laissez parler Bouba.
21: Calme, oh, débranche.
22: N'a pas un ion, quelque chose?
23: Mais non, il a.
21: Il doit être équipé des piles Varta et dure plus longtemps que les autres.
23: On lui a mis des gels alcalines. Il a des piles alcalines, forcément.
21: Hydracelle? Vous avez du Duracell? Je croyais qu'il avait du Gabet.
24: Qu'est-ce que c'est des Duracell?
23: Oh, mais regarde pas la pub.
24: Non. À la télé?
23: Oui.
24: Je ne regarde pas la télé.
23: Vous ne regardez pas la télé?
24: Et je ne l'ai jamais regardé.
23: Ça alors, vous intéresse?
25: Léon, j'ai vu un poste chez vous. Il est
24: un poste de confiance.
25: Non, il est pas
24: un poste pour ma femme.
26: C'est un poste, mais il est vide, il n'y a que la boiserie. Et quand il rentre chez lui, il se met derrière le poste et il fait « Bonsoir ma chérie, après tout le travail, je suis heureux de rentrer à la maison, ici Léon Zitrone, mon amour. Dans quelques instants, nous allons passer à table. Qui y a-t-il? Eh bien, nous aurons décidé de l'image, j'en souhaiterais. Mesdames et messieurs, bonsoir, ici Léon Zitrone, je l'aime ma chérie. » Alors elle change de chaîne.
24: Et ce qui l'ennuie, c'est qu'elle m'y retrouve.
25: Dites-moi, Léon, vous dites je n'ai jamais regardé la télévision. Vraiment jamais. Pas une fois.
23: Si, Dallas.
24: Pas une fois serait exagéré, mais si je disais pas une fois par trimestre, ça serait la vérité.
23: C'est formidable. Ce garçon se déteste et il impose sa vision à tout le monde.
24: Je n'impose rien du tout.
26: Non seulement sa vision, monsieur le président du tribunal, mais son Eurovision.
25: Bon, je peux y aller?
26: Oui.
25: De madame Pournain d'Angoulême.
26: Quand il y en a pour l'un, il y en a pour deux.
24: Je vais bientôt à Angoulême.
23: Vous faites la foire au jambon?
24: Je vais la foire au jambon.
23: C'est vrai?
24: On m'a demandé de commenter le fiercé des cochons.
23: C'est pas possible.
26: Il y a un citron dans chaque porc. Mais c'est pour une marque ou pour les cochons en général?
24: C'est pour la porcherie de mes rêves.
25: J'espère que cet argent-là, mon cher Léon, vous ne le donnerez pas à un petit boudin.
24: Quand je pense que l'homme qui me dit cela marche sur deux jambons...
23: Vous êtes très charcuterie. Hein?
24: Oui. Oui, on s'en paye une tranche.
26: Bon, ne faites pas l'andouille, Julio.
23: Confiez-vous.
26: Vous avez été choisi pour cette foire aux jambons.

0: C'est vrai. Et alors, les mecs, ça va?
1: Alors, t'as des avantages, des inconvénients aussi, hein?
0: Ah, il y a de tout, quoi. Non, parce qu'il dit un homme averti, on vaut deux, le mec.
1: Ah, ouais.
0: Hein?
2: Alors,
0: il dit il y a des avantages, mais il y a surtout des inconvénients.
2: Ouais.
0: Non, il y a de tout. Mais il y a des inconvénients quand même, quoi. Parce que moi, j'ai connu un mec qui était un homme averti qu'on vaut deux, tu vois. Et ben, il était bien emmerdé, le mec. Parce que tu vois, si on t'avertit d'un truc qui t'intéresse, ça va, tu vois, parce que quand t'es pas au courant, t'as l'air d'un con, bon. Mais si on t'avertit d'un truc qui t'intéresse pas, t'as l'air de deux cons. Ouais, les mecs. Ah, oui.
3: Mais dis donc, si tu veux gifler un mec, par exemple, puis si tu l'avertis, t'es obligé d'en gifler deux, alors?
0: Ah ouais, ouais, ouais. En fait, t'as intérêt à y faire la surprise, au mec.
2: Moi, j'ai connu un mec comme ça qui était un homme averti qu'en vaut deux, tu vois, bah il le savait pas, le mec.
0: Ah ouais, ouais, mais t'as le contraire aussi. T'as les mecs qui se croient d'eux, sont tout seuls, hein. Ah, tiens. Moi, j'ai connu un mec qui était un homme averti qu'en vaut deux, qui était tout seul.
2: Mais alors?
0: Eh ben... Ils étaient bien emmerdés, le mec. Mais il y en a toujours un des deux qui le sait.
4: Tu vois, monsieur, c'est l'autre.
0: Alors, par exemple, mettons que t'es là, les mecs, ils arrivent, il est tout seul. Mettons que je te le fais, tiens. Bon, alors, je suis là, hein. Moi, je suis là, bon, le mec, ils arrivent. Parce que les mecs avertis sont toujours ensemble. Bon, salut, qu'est-ce que t'as foutu de ça, toi, mec, sympa, toi, ben. Alors, l'autre, bon, t'es se balader, t'es aussi noche, ça, tu vois, bon. La gueule de l'autre. Oui, moi, alors, on me dit pas bonjour, alors je suis un juif, je sens le gaz.
3: Mais dis donc, et ça marche aussi avec les bagnoles, alors?
2: Quoi, les bagnoles?
3: Bah, si tu veux doubler une bagnole, par exemple, tu klaxonnes, t'es obligé d'en doubler deux, alors.
2: Ça n'avertit pas,
0: Mais moi, je vais te dire, t'es quatre dans ta bagnole. Tu dis, attention, je double, t'as surcharge.
5: Ça marche pas, d'accord. Moi, j'ai connu un mec, moi, il était agent double.
0: Ouais.
5: Et un jour, il en a prévenu un autre.
0: Oh, la merde, il a fait le con.
5: Ils sont retrouvés à 8.
0: 2 fois 2, 8.
5: 2 fois 2, parce qu'il y a déjà un défaut, tu vois.
0: Ah, c'est les mecs,
1: Ouais, mais dis donc, si les mecs comme ça, ils arrêtent pas de se prévenir, ils arrêtent pas de se multiplier.
0: Bah, ils gênent.
2: Évidemment, mon vieux. C'était quoi, toi? Les Chinois, ils sont 12 au départ. Tu savais pas ça? Mais tous les matins, ils s'avertissent, ils se préviennent comme ça, sans arrêt.
0: Faut que ça, les mecs. Dis donc, t'as été au courant que. Ouais, ouais.
4: Deux de plus.
0: Moi, j'ai connu un mec, il était dans la jungle, le mec. Tu vois, le mec, il faisait que ça, tu vois, c'était son boulot. Puis, les mecs, par exemple, sont routiers, tu vois, lui était dans la jungle. Sympa quand même, Et le mec il marchait, peinard, bon tout ça. Et au bout d'un moment qu'il marchait, il tombe nez à nez avec un lion, dis donc. Tu la connais,
4: non? Non.
0: Alors attends, alors il se trouve nez à nez avec un lion. Tu vois, un lion normal, tu vois, 400 kilos. Alors ça surprend quand même, tu vois, je veux dire.
2: Moi dans la jungle, qu'ailleurs quand même, hein.
0: Le mec, oui, mais le lion. Non, t'imagines un lion, il cherche un resto, bon, il tombe sur un menu touristique, ça l'intéresse, tu vois. Il va pas chipoter. Alors, on se disait, il y en a un qui va bouffer l'autre, c'est sûr, tu vois. Et le mec, il se voyait pas en train de tout manger, lui. Tandis que le lion, même s'il commence, t'es obligé d'y compter tout, tu vois, parce qu'il lâche. Il lâche plus ou moins le reste, tu vois. Et à ce moment-là, il y a un mec qui arrive et qui le prévient, tu vois, il l'avertit. Il dit, attention, le lion va te bouffer, tu vois. Et ben, le lion, il a bouffé l'autre. Eh, remarque, il n'y avait qu'à fermer sa gueule, le mec. Et remarque, je vais te dire, une fois que t'as un homme averti que t'en vaux deux, que le lion, il bouffe n'importe lequel, tu t'en sors, hein.
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7: Vive le camping. Parce qu'avec ma sœur, nous, cette année, on a dit, parce qu'on va pas aller dépenser de l'argent bêtement dans des pensions de famille, parce que c'est hors de prix. Parce qu'on se demande où on va, tellement que tout est cher. Hein? Il n'y a pas de quoi se marrer quand je vous dis que tout est cher. C'est que, comme dit mon beau-frère, marié à ma sœur, au jour d'aujourd'hui, vaut mieux être riche et en bonne santé

0: que d'être malade et sans le sou. C'est qu'à l'heure actuelle, il y a des pensions qui coûtent jusqu'à des 25 francs par jour. Tout compris. Le petit déjeuner, le déjeuner, le souper, le coucher, tout, 25 francs, service compris. Alors, quand on est deux, comme ma sœur avec mon beau-frère, qui sont mariés, alors avec moi, puis Mademoiselle Lambec, ça fait trop cher. Alors, on a dit qu'on va camper, comme ça, on va faire des économies. Alors, on a été acheter une toile de tente, 400 francs. On a été acheter un matelas pneumatique, chacun. C'est dans les 32 francs. Ensuite, on a un sac de couchage. Un sac de couchage. Je fais le tour du parc et je reviens. Ensuite, on a été tout ce qu'il faut pour faire pour le camping, le réchaud, les casseroles, tout. On en a eu pour 230 000 anciens francs. Et bien, comme ça, on a dit, on va faire des économies. On était dans un camp, je ne sais pas si vous connaissez, ça s'appelle Agué. Tous les soirs, on chantait Agué, Gué, Gué, Gué, Gué, Gué, Gué. Alors, il y en était 7000, là. Notre camp, vous allez le trouver facilement à Agué. Il y a la mer, il y a la route nationale. Je dirais même mieux que c'est une route internationale. Avec le trafic qu'il y a la nuit, ça doit être une route. Alors vraiment, là, il y a le camp et de l'autre côté, il y a la ligne de chemin de fer. Si bien que lorsqu'on n'entendait pas les camions qui passaient, on entendait les trains qui arrivaient. Ça nous changeait avec nous. Parce qu'à Paris, on habite derrière la mosquée. Et toute l'année, il y a un silence. Et là, ça changeait un peu. Vive le camping, on était bien. Quand on va se baigner, on a chacun droit à son mètre carré. Quelqu'un voudrait se noyer, qui pourrait pas. Il y avait Kiki 40, ben elle a essayé de faire du crawl, elle a pas pu, un peu de brasse, mais... Ça en était très très bien. Parce qu'on n'était qu'entouré que de gens très gentils. Je me souviens, juste en face de notre tente, il y avait des Allemands. Qu'est-ce qu'ils sont charmants, les Allemands. Oh, le matin, ils se levaient, ils étaient là, Guten Tag. Nous, on répondait... Le soir, Gute Nacht, nous. On répondait la même chose que le matin. Avec les Allemands, jamais il y a eu un mot plus haut que l'autre. On se demande même pourquoi qu'on se fait la guerre de temps en temps avec ces gens-là. Mais qu'est-ce qu'on s'entend bien pendant les entr'actes? Les Italiens, c'est autre chose, ils sont plus volubiles. Vous savez, on savait toujours que c'était 7 heures du matin, parce qu'ils écoutent toujours la radio. Là, c'est le Canada, Milano, tutti quanti, la chatta, non capisco italiano, Milano, tan, tan, tan, tan, tan, tan, tan, tan, tan, tan, tan, tan. On savait que c'était 7 heures. On savait aussi quand le soleil se levait, à cause des Suédois. Des Suédois, Deutsch, on ne sait pas bien d'où ils sont, certainement des Deutsch. Alors, ils étaient là le matin, ce sont des naturistes, ceux du Nord. Ils étaient là, torse nu. Ein, zwei, ein, vier, ein, zwei, ein, vier, ein. Alors, nous, on était là dans nos sacs de toile, on était là. Ein, zwei, ein. Le Belge, c'est autre chose. Alors lui, c'est de la gentillesse, alors... Si vous avez besoin de quelque chose, il ne faut pas vous gêner. Hein. Ici, on est entre nous, on est en compagnie. Hein. Merci beaucoup, on n'a besoin de rien. 10 minutes après, si vous avez besoin d'une casserole ou quoi que ce soit, il ne faut pas vous gêner, on est entre nous. Un quart d'heure après, ils allaient taper dans la... Oh, monsieur, vous avez besoin de sel ou du pain, c'est pas la peine d'aller faire la queue le matin pendant des heures. Oui. Ah, vive les Belges. Vive le camping.
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2: S'il y a un genre de type qui mettent les nerfs en plot, c'est ceux qui sont toujours à se vanter de faire ce qu'ils veulent avec les femmes. Ces types-là, ils me saoulent. Parce que justement, ceux qui tombent les filles comme des mouches, ils en parlent pas. Pour prendre un exemple au hasard, moi. D'ailleurs, par moi-même, je ne me serais pas rendu compte de la dictature que j'exerce sur la sensualité féminine environnante. C'est à force de les voir, elles, autour de moi, dans la rue, que je me dis, bon, voyons les choses en face, il émane de ma personne un érotisme torride. Comment vous expliquez ça? Moi, j'explique pas. Il n'y a pas une heure, sur le trottoir de la boulangerie, une petite brunette, et pas de celle qu'on voit partout, avec le petit nez, les petits seins, les petites chaussures. Non, celle-là a des petits seins, mais un grand nez et des grandes chaussures. Je la serre de près, je lui fais à peine un petit... Qu'est-ce qu'elle me dit? Arrête. Hallucinant, non? Arrête. La fille qui a compris tout de suite que si j'arrête pas, elle va devenir mon esclave. Comment vous expliquez ça? Que j'ai pu l'envoûter du bout des lèvres et qu'elle n'ait plus qu'une solution désespérée, la rupture d'entrée. Comment savait-elle qu'en changeant de trottoir, elle échappait à l'enfer puisque je gardais un air totalement énigmatique? Mystère et boule de gomme. Bon, là-dessus, je passe devant l'arrêt de l'autobus. J'en vois une autre, un assez beau corps, sauf les jambes et la poitrine. Alors... Naturellement, méthode discrète, je fais celui qui fait la queue à l'autobus, je me colle à elle, bon, il y avait que nous deux. Mais tout de même, je pose la question, qui lui a dit? Personne qui lui a dit que chez moi, la zone érogène, c'est le nez. Toujours est-il que, paf, elle m'enfile en plein sur ma zone érogène. Je tombe par terre, je me dis que faire? Répondre à ses avances. Commencer à déchirer sa robe et à la gifler pour entretenir le trouble qui précède l'acte d'amour. Non, on a trop peu de temps pour les loisirs. De toute façon, son mari est arrivé, une espèce d'imbécile, je sais pas comment le décrire autrement. Il me fait « Fous le camp, pauvre rigolo !» C'est pas inouï? Comment il a pu sentir, dans une fraction de seconde, alors que j'étais par terre et que je saignais du nez, que j'étais rigolo? Que sa femme, j'allais la faire torte de rire. C'est vrai, je connais plein d'histoires de Marius et Olive, de ouin ouin et tout. Et pendant qu'elle s'esclafferait, bonne affaire, se dit Basile, elle deviendrait ma chose, mon jouet, mon you-you. Mettez-vous à la place du type. Il panique. Tiens donc. Alors il me met un coup de pied, le type aux abois, et ils se tirent tous les deux avec l'autobus. Je m'en fous, j'ai relevé le numéro de l'autobus. C'est là, en rentrant, que je me suis mis à suivre la grande, là, qui marchait à 50 mètres devant moi. Je peux pas vous dire la tête qu'elle avait, je n'ai pas vu. Probablement paralysée, la pauvre chérie, elle a jamais osé se retourner. Je l'ai vue de dos. Et tout d'un coup, pof, elle est entrée dans un immeuble. C'est pétrifiant, ça, non? Alors, j'ai pas voulu la rendre folle. Bon, je l'ai attendue devant la porte. Elle est jamais ressortie. La peur d'avoir une liaison compliquée, des bobards racontés à la maison, les gosses en larmes, le scandale dans une petite ville comme Paris, patati, patalère. Bref, elle est restée à claquer des dents dans sa tanière. Et je me dis, ça vaut mieux pour elle. Quand elle marchait devant moi, elle devait bien le savoir. Elle devait bien le sentir que je la laisserais tomber un jour ou l'autre. Y a pas de j'attends un bébé. Qu'est-ce que ça veut dire? Qu'est-ce qu'elle s'imaginait? Non, mais qu'est-ce qu'elle s'imaginait? C'est ça qui me tue chez les femmes. C'est qu'elles se font un cinéma.
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0: Un critique de film dont je tairai le nom afin qu'il n'émerge point du légitime anonymat où le maintient son indigence, écrivait dans un hebdomadaire dans lequel, de crainte qu'il n'y pourrisse, je n'enfermerai pas mes harengs. Un critique de film, disais-je donc, avant de m'ensabler dans les méandres sournois de mes aigreurs égarés entre deux virgules si éloignées du début de ma phrase que voilà-t-il pas que je sais plus de quoi que je cause. Un critique de film écrivait récemment, à propos, je crois, d'une comédie de Claude Zidi, deux points, ouvrez les guillemets, avec des pincettes. C'est un film qui n'a pas d'autre prétention que celle de nous faire rire. Je dis merci. Merci à toi, un continent crétin justement ignoré. Merci d'avoir fait sous toi, permettant ainsi à l'humble chroniqueur radiophonique quotidien de trouver matière, et je pèse mes mots, à entretenir sa verve misanthropique, que les yeux tendres des enfants et la douceur de vivre en ce pays sans barreaux aux fenêtres des dictateurs en fuite font encore trop souvent chanceler. C'est la verve qui chancelle, soyez attentifs quand même. Merci, sinistrissime ruminant, pour l'irréelle perfection de ta bouse, étalée comme un engrais prometteur sur le pré clairsemé de mon inspiration vacillante, où je cherchais en vain ce soir les trèfles à quatre griffes de ma haine ordinaire. Relisons ensemble cette sentence digne de figurer au fronton du mausolée à la gloire du connard méconnu mort pour la petite transe. C'est un film qui n'a pas d'autre prétention que celle de nous faire rire. D'abord, je passerai sur l'écrasante fadeur du lieu commun. On a justement mis le doigt récemment sur l'immense ennui distillé à longueur de discours par la fameuse langue de bois des politiciens et des politicons. Mais tirez donc celle de certains journalistes et vous verrez qu'elle est chargée. On se perd en conjectures sur les causes de l'accident et on murmure dans les milieux généralement bien informés qu'on laisse entendre de sources sûres, mais devant l'amas de tôles froissées et de poutres calcinées, l'innocente victime ne fait que répéter c'est affreux, et gageons que cette soirée n'engendrera pas la mélancolie, nous y revoilà. Je sens qu'ils vont bien dormir au sommet de la francophonie si c'est comme ça. Ce qui, sans génie, je vous l'accorde, me fait bouillir, c'est qu'un cuistre ose rabaisser l'art, que dis-je l'art, l'artisanat du rire au rang d'une palotte besognette pour façonneur léthargique de cocottes en papier. Attention, qu'on me comprenne, je ne plaide pas pour ma chapelle. D'ailleurs, je ne cherche pas à vous faire rire, mais seulement à nourrir ma famille en abordant ici, chaque jour, un grand problème d'actualité. Ceci est une chronique qui n'a pas d'autre prétention que celle de me faire manger, d'accord ? Mais toi, qui es-tu, zéro flappy, pour te permettre de penser que le labeur du clown se fait sans la sueur de l'homme ? Qui t'autorise à croire que l'humoriste est sans orgueil ? Mais elle est immense, mon cher, la prétention de faire rire. Un film, un livre, une pièce, un dessin qui cherche à donner de la joie. À vendre de la joie, faut pas déconner non plus. Ça se prépare, ça se découpe, ça se polie. Une œuvre pour de rire, ça se tourne comme un fauteuil d'ébéniste ou comme un compliment, je ne sais pas si tu vois ce que je veux dire, avec ce trou béant dans ta boîte crânienne. Molière, qui fait toujours rire le troisième âge, a transpiré à en mourir. Chaplin a sué, Guitry s'est défoncé. Woody Allen et Mel Brooks se sont fatigués souvent pour avoir eu 20 heures par jour la prétention de nous faire rire. Claude Zidi s'emmerde et parfois se décourage et s'épuise et continue. Et c'est souvent terrible car il arrive que ses films ne fassent rire que lui et deux charlots sur trois. Mais tu ne m'ôteras pas de l'idée qu'il faut plus d'ambition, d'idées et de travail pour accoucher des ripoux que pour avorter des films fœtus à la Duras et autres déliquescences placentaires où le cinéphile lacanien rejoint l'handicapé mental dans un même élan d'idolâtrie pour tout ce qui ressemble de près ou de loin à de la merde. Pauvre petit censeur de joie, tu sais ce qu'il te dit, monsieur Hulot.
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2: Où êtes-vous allé en vacances ?
3: Ailleurs.
2: Vous êtes descendu à l'hôtel des Trois Marches ?
3: Non. Pourquoi ? J'en ai raté une.
2: Alors vous êtes descendu à l'hôtel de la plage ?
3: Non, je suis descendu à l'hôtel de la place.
2: Ah, je ne connais pas.
3: C'est l'ancien hôtel de la plage.
2: Mais pourquoi ont-ils changé de nom ?
3: Parce qu'ils ont changé de place.
2: C'est toujours un petit hôtel de deux étages avec ascenseur ?
3: Il y a toujours deux étages, mais l'ascenseur a disparu.
2: Depuis quand ?
3: Depuis qu'un client a appuyé sur le bouton du sixième.
2: Le directeur a dû être surpris.
3: Ah hein. Oui, surtout que le gars n'avait pas réglé sa note. Alors, ça,
2: et voilà ce que j'aime dans les hôtels français, l'imprévu.
3: Ah oui, mais remarquez, ça dépend des directeurs.
2: C'est bien vrai. Tenez, un matin, dans une chambre d'hôtel, je me suis réveillé au plafond.
3: Il y a eu un tremblement de terre ?
2: Non, un changement de direction.
3: Ah oui. C'est quel hôtel, ça ?
2: C'est l'hôtel du parking.
3: L'hôtel du parking, oui, oui, celui qui a des chambres.
2: C'est ça. C'est ça, c'est ça. Et il y avait du monde à l'hôtel de la place ?
3: Ah, je pense bien donner rien qu'au restaurant, il y avait tellement de monde qu'on nous donnait des fourchettes à 8 dents.
2: Pourquoi faire ?
3: Pour manger plus vite.
2: Il y avait un bon chef ?
3: Oui, oui, oui, mais dommage, il perdait ses plumes.
2: Ses plumes ?
3: Oui, c'était un chef indien.
2: Moi, ouais, je connais un lavaupois où on mange bien.
3: Un lavaupois ?
2: Oui, l'été, comme ils ont moins de travail, ils font restaurant.
3: Ah, mais qu'est-ce qu'on mange dans un lavaupois ?
2: Des purées ou des œufs battus en neige.
3: Ah.
2: C'est bon?
1: Non, mais c'est propre.
2: Ah oui.
1: Et vous aviez une belle chambre à l'hôtel de la place?
2: Oui, c'était une ancienne salle de bain.
1: Comment savez-vous?
2: À cause du robinet placé à la tête du lit.
1: Mais vous aviez une salle de bain?
2: Oui.
1: Où ça?
2: Dans la pièce à côté.
1: Alors vous preniez vos bains dans la pièce à côté?
2: Non.
1: Pourquoi il n'y avait pas de baignoire?
2: Si, mais il n'y avait pas de robinet.
1: Pourquoi n'y avait-il pas de robinet?
2: Parce qu'il était dans la chambre à coucher. Bon.
1: C'est ridicule de placer un robinet dans une chambre à coucher.
2: Et une baignoire sans robinet, vous trouvez ça normal, vous?
1: Enfin, pourquoi n'y avait-il pas de robinet dans la salle de bain?
2: Mais la question n'est pas là.
1: Où est-elle?
2: Dans la pièce à côté.
1: Quelle pièce?
2: La chambre à coucher, sauver le robinet.
1: Mais pourquoi y avait-il un robinet dans la chambre à coucher?
2: Parce que le plombier avait pris la chambre à coucher pour la salle de bain.
1: Mais il n'avait pas vu qu'il y avait un lit.
2: À ce moment, il n'y avait pas de lit.
1: Qu'est-ce qu'il y avait?
2: Une baignoire.
1: Mais pourquoi y avait-il une baignoire dans la chambre à coucher?
2: Parce que c'était une ancienne salle de bain.
1: Alors, vous dormiez dans le lit de la salle de bain?
2: Non, dans la baignoire de la chambre à coucher.
1: Mais où preniez-vous vos bains?
2: À l'hôtel des bains.
1: Ah, bah c'est bon.
3: Et vous, où êtes-vous allé en vacances?
1: N'importe où.
2: Ah, à quel hôtel êtes-vous descendu?
1: À l'hôtel du Berger.
2: Ah, combien d'étoiles?
1: Une.
2: Une?
1: Oui, mais une grosse.
2: Une grosse. C'est un petit hôtel?
1: Oui, c'est tenu par monsieur et madame Le Sauveur et leur fils.
2: Ah, oui. Ils sont trois pour diriger l'hôtel?
1: Oui, c'est le patron, monsieur Joseph, qui a construit l'hôtel.
2: C'est un bricoleur?
1: Non, c'est un ancien charpentier.
2: Alors, ah, oui, ça c'est sa femme qui fait la cuisine?
1: Oui, madame Marie.
2: Madame Marie. Et le fils, qu'est-ce qu'il fait?
1: Ben, le fils, il sert à table, il fait le ménage.
2: Ah, oui. Il est tout jeune?
1: Oui, la trentaine, un gars très sympa, avec des cheveux jusque-là et une petite barbe.
2: Ah, oui, le genre artiste, quoi.
1: Oui. Puis en plus, il est guérisseur.
2: Ah, bien.
1: Et il est né le jour de l'inauguration de l'hôtel.
2: Dans l'hôtel?
1: Non, à côté, dans une étable, entre un bœuf et une mule.
2: Un bœuf et une mule?
1: Non, un âne.
2: Un âne. Mais comment se fait-il qu'il soit né dans une étable?
1: Bah, c'est un mystère. Hein. En tout cas, c'était la nuit de Noël.
2: La nuit de Noël?
1: Oui, même que M. Joseph a pendu la crémaillère avec des bergers des environs.
2: Avec des bergers?
1: Oui, dans le coin, il y a des moutons, alors il y a des bergers.
2: Ah, ouais. Oui. Et les bergers ont rien donné au petit?
1: Si, un mouton. Ah, en plus.
2: Pourquoi en plus?
1: Je ne sais pas. En tout cas, il y en a un qui a dit en voyant le petit, il est divin, cet enfant.
2: Ah, ouais. Mais en somme, si je comprends bien, ce garçon est né la nuit de Noël dans une étable entre un bœuf et un âne.
1: Mais sur de la paille.
2: Sur de la paille, oui, oui. Et ben, j'ai l'impression que je connais vos hôteliers.
1: Vous savez, pourtant, Le Sauveur, c'est pas un nom courant, hein.
2: Il s'appelle Le Sauveur.
1: Oui, Joseph et Marie Le Sauveur.
2: Joseph et Marie Le Sauveur.
1: Oui.
2: Et le fils, ils l'ont baptisé comment?
1: Marcel, et il n'est pas baptisé.
2: Pourquoi?
1: Parce que ses parents ne sont pas croyants.
2: Ah.
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6: Bon, moi, de toute façon, j'aurais mieux aimé être plus petite. Non, c'est vrai, parce que petite, on passe inaperçu. Tandis que grande, on arrive immédiatement, flac, ça prête le flanc à la critique. D'autant plus que petite, franchement, j'avais pas spécialement à me plaindre. J'ai vu des photos, très beau bébé. Puis bien arrangé, on faisait des petits bonnets en angora. Des petites moufles assorties, on mettait le paquet. Puis alors tout d'un coup, ça se met à proliférer d'une façon impressionnante. On n'est pas responsable. Oh non, moi ce que j'aurais aimé, c'est rester toute petite. Pour la fête de mon papa, j'ai appris une poésie, la chaise à quatre pieds. La chaise à quatre pieds qu'on a soin de cirer. Elle possède un dossier. C'est sur elle qu'on s'assied quand on est fatigué d'avoir trop travaillé. On peut s'y balancer, on peut même en tomber. Vive la chaise! Tire ta chaise et prends ton pied, Boniface. Tire ta chaise et prends ton pied, c'est l'angoisse. Le verre a quatre pieds, mais il y en a trois de cassés. Il tient sur le dernier avec un seul soulier. Il craint pas les PV car c'est un verre à pied. Vive le verre. Tire ta chaise et prends ton pied, Boniface. Tire ta chaise et prends ton pied, c'est l'angoisse. Le chien a quatre pieds, mais il n'est pas ciré, il n'a pas de dossier. Il ne fait qu'aboyer s'il est cambriolé. Il a mordu André qui lui avait mangé la moitié de sa pâtée. À bas le chien. Tire ta chaise et prends ton pied, Bonnie. Tire ta chaise et prends ton pied. Quelle angoisse. C'est tout.
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7: Et voilà, c'est parti, encore un coup. Opus 27, numéro 2. Monsieur Beethoven, j'avais clair de l'uniser pour la 387e fois. Mais qu'est-ce qu'ils m'ont mis là? Qu'est-ce que c'est que ce piano? J'avais demandé une queue complète. J'ai payé pour. Incroyable, oh les salauds. ça arrive quand on répète pas avant le concert. C'est pas de ma faute. Mon vélo a crevé deux fois avant d'arriver ici. Oh, ce piano, mon Dieu. Mais quelle casserole. Quelle casserole. Enfin, une casserole pour des patates. Patates. Oh, tiens, ça me donne faim. Combien sont-ils? Qu'est-ce qu'on pourra manger ce soir? 2, 5, 7, 9. Non, ça, c'est des serviettes gratuites. 17, 23, 20. Ça, c'est des invités. 25, 27. Ma belle-sœur, qu'est-ce qu'elle fout là, ça? 29, 32. Les enfants demi-tarifs. 45, 49. Non, ça compte pas, ça, c'est des ouvreuses. Oh là, 49. C'est pas croyant. Ah, oh, tiens, j'avais pas vu. Il y a un cul-de-jatte. Il a dû payer demi-tarif, le cul-de-jatte. Demi-tarif. Oh, il faut pas que je... Qu'est-ce qu'on va manger dans ce spaghetti encore dans le cache? Je sais plus comment les accommoder. Mais qu'est-ce qu'il faut jouer pour qu'ils viennent? Qu'est-ce qu'il faut jouer? Du Strauss. On va leur jouer du Strauss, mon vieux.

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C'est pas possible. 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Ainsi j'y arrive quand même. Si je pouvais ôter mes souliers, mon col. Oh, qu'est-ce que je transpire maintenant? Mais qu'est-ce que je transpire? 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Il me faut des vacances. Des vacances, loin au bord de la mer, tranquille, elle est là devant moi, qu'elle est belle. Je m'appelle pas Beethoven, et non.

0: le cigare, je l'ai toussé comme une bête. Oh, monsieur Beethoven, ça n'en finira jamais. Oh, le trou, j'ai le trou. Le trou de mémoire. Oh, faut dire qu'avec lui, il n'y a pas de surprise. Quand c'est fini, ça recommence. Ça, c'est pas fatigué. Quelle pauvreté d'imagination. C'est pas pensable. Fallait-il qu'il soit sourd pour composer un truc pareil. Ah bien voilà le critique qui arrive. C'est le moment. Y'a quelqu'un qui ronfle. Y'a quelqu'un qui ronfle. Oh ça alors. Oh mon Dieu, c'est moi. Ah bah j'ai rien vu, j'ai dû jouer deux fois la même chose. Oh j'ai rien su. À la fin de ce mouvement, je me saborde. Un bon coup de couvercle sur les doigts et je me fais coupeur de bois au Canada. Allez hop.
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2: Mais on se dit toujours que je vous décore de l'or du macaron.
3: Écoutez, Junio, je vais vous dire quelque chose, mais je vais vous le dire une fois et pas deux.
2: Il faut pas jouer avec les
3: amis. En plaisanterie, vous faites ce que vous voulez. Mais ni mes vêtements, ni ma tête, rien, tenez-vous-le pour dire. Excusez-moi, j'accepte l'osé. J'aime pas du tout ça. On est ici pour rire et pour plaisanter, on n'est pas ici pour amener.
4: Vous savez, Marie-Claude Grasse, c'est une autre.
5: Alors, trempez votre biscuit ailleurs que dans l'étui à lunettes de Léon.
3: Venez, grignotez comme ça, vous savez le faire.
2: Je suis désolé parce que le gâteau ça a explosé. Je voulais vous le mettre en. Non, ça n'a pas sali votre veste. Elle était déjà sale.
3: J'ai absolument besoin de ma veste, sinon je ne pourrais pas la retourner.
4: Pardon. Là, c'était
5: oui, hein.
4: Le public d'un seul coup classé.
3: Ah oui.
4: Ces gens qui ont attendu 16 heures dehors
3: pour
4: rire d'un
2: il
4: seul
2: a
4: coup.
2: Raison.
4: Je vous préviens, Juno, que si vous m'écrasez encore une meringue sur ma veste, je vous fous ma main dans la gueule. Monsieur, bonsoir,
2: c'est Martin. Non, mais c'est pas ça, j'ai mis un macaron, le macaron a glissé, n'est-ce
4: ben
2: pas
4: oui.
2: Il s'est écrasé sur sa pauvre veste. Je suis désolé, Léon.
3: Ça ne fait rien, Gérard.
4: Ça s'est passé si vite, vous voyez, tu vas la gentillesse de renouveler le geste, parce que je n'ai pas vu ce qui s'est passé. Est-ce que tu as une autre meringue?
2: Non, vous êtes fous.
4: Il y a des choses avec lesquelles on ne plaisante
2: pas. On ne plaisante pas avec les vêtements. Non, mais ça y est, ça n'a pas taché, hein. C'est juste de l'eau. Hein. C'est du sucre. Ça ne
4: veux essayer avec du chocolat à la liqueur? J'en reviens pas, dis-donc. Le masque tombe, le type cruel. Oh là là.
2: Violent, ça.
6: C'est un violent, Léon. Hein.
2: Déjà, il m'avait
4: fait un seul coup, là. Je vous préviens, Julio. Si vous m'écrasez une meringue, tasse. Ah, dis donc, là,
2: j'ai jamais vu comme ça, sauf quand on avec l'histoire de la taupe, là.
4: Ça me rappelle le jour où vous avez mordu la petite fille à Vichy, le même truc, ça. Le jour où vous avez mordu la petite fille qui vous reconnaissait pas. Est-ce que vous seriez capable, pour réparer ce mouvement de colère,
2: de vous écraser
4: vous-même une oreille sur le front?
5: Non, alors nous allons en rester là et pour mettre un point final, je vais demander à Léon de déposer un baiser de paix sur le vaste front, il y a de la place, de Gérard Jugnot.
3: Venez vous faire baiser, mon fils.
5: Alors, mon cher Gérard, ne faites surtout pas repousser vos cheveux. Faites-vous tatouer ce soir la mention « Ici, Léon Zitrone a déposé un baiser oui. ». Vous mettez la date.
2: On n'a pas besoin de tatouer parce qu'il va y avoir des boutons demain. Il va y avoir une prurite.
4: J'en reviens pas qu'il soit susceptible de la meringue à ce point-là.
3: J'apprécie.
2: Moi, je comprends parfaitement.
3: Non, mais...
2: J'aurais mis un vieux costume comme vous, j'aurais réagi pareil. Non mais Léon, faites nettoyer votre veston.
4: Et lavez-vous les dents quand même.
2: On
4: n'osait pas vous le dire, mais maintenant qu'on est...
2: Non, faites-moi une note, je vous la rembourserai. Non, je suis désolé, je sais pas ce qui m'a pris. C'est pas mon genre. Hein.
4: Écoutez, je vais faire laver ma voiture, passer derrière. Oh. en 3 minutes. Brossé, lavé, coiffé avec le truc dessus. 5 minutes au séchage, paf. On sort et on dit oh, poivre d'Arvor.
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7: Docteur, je viens vous voir parce que j'ai le cancer du bras droit. Docteur, vous me reconnaissez, j'étais déjà venu l'année dernière. Vous m'aviez donné la grippe. Oui, j'étais très content, j'ai gardé tout l'hiver. Ah non, mais là, docteur, c'est plus grave parce que vous voyez, quand je fais ça, oh, je peux pas le faire. Ah non, mais là, ça compte pas, c'est pour vous faire voir. Hé, hey, docteur, si je préfère être malade, j'aimerais mieux avoir un truc qu'on connaît, qu'on peut soigner, quoi. Où il y a des médicaments, je sais pas, moi, de le matin, de le soir. Et puis, j'ai fait une petite cuillère de sirop qui est très mauvaise, mais qu'on voit quand même, parce que... Docteur, vous y connaissez, vous, un cancer? Moi non plus, non. C'est pas la grippe, hein, ça, de toute façon. Oh ben non, merde, alors, j'ai pas bossé toute ma vie pour avoir que des grippes, merde. Rien qu'au bureau, j'ai un copain un colique néphrétique et un autre qui a une petite virale. Alors... Hein? Vérole, oui, peut-être. Je sais pas. On est rien. En tout cas, c'est une petite, la sienne. Si, c'est un secrétaire qui me l'a dit. Et le chef, il a un infarctus. Non, pas ici, dans le myocarde. Il en est très content, oui. Ah non, mais il gagne plus que nous, hein. Ah, mais je demande pas l'impossible. Ah non. Je dis pas un gros cancer qu'on me ramène. Ah non. Un petit peinard remboursé par des gens de douanes. Mais un truc où faut quand même être courageux. Ah ben, faut être courageux pour avoir ces trucs-là, rien que quand on vous les annonce. Parce que les médecins, ils s'en foutent, ils sont pas malades la plupart. Alors, mais qui s'amène, monsieur, il va falloir être fort. Très fort, en un mot, commençons. Je n'irai pas par quel chemin, j'irai droit au but. Je vous parlerai franchement, je vais vous parler franchement, je vais pas tarder à vous parler franchement. Le mec est déjà mort d'autre chose. Alors voilà, vous avez le cancer du bras droit, il vous reste 8 jours à vivre. Eh, ta gueule, eh, vis-moi, ça t'écorcherait pas, non? C'est moi qui meurs, merde! Gentiment, non? Même 8 ans, quand on est malade, ça passe vachement vite, eh! Le client est roi, merde, c'est moi qui paye, non? Ma, eh, moi j'aime mieux ça que le mec qui vient. Monsieur, il va falloir être fort, très fort, hein, vous commencez, j'ai un peu par quatre chemins, vous avez la grippe espagnole. On a l'air con. Alors la grippe, on tousse. Excusez-moi, ça m'a échappé. Voilà. On avait un gros bout, là. La grippe. Je l'avais encore. Espagnole, en plus. Même pas française. Eh, vous marrez pas, hein? On sait pas si c'est français, le cancer. Me marrez, que ce soit pas français. Me marrez. Les mecs qui l'ont, ça fait une jaunisse. En plus. La cirrhose, vous croyez, docteur? La cirrhose du bras droit, ça existe, hein? C'est nouveau, ça vient de sortir, non, mais... Ah ben, je sais pas, je m'étais habitué au cancer, surtout, c'est ça, quoi. Puis ça a plus de classe, le cancer, quand on vous demande qu'est-ce que c'est, comme a dit le cancer. Ah. Et vous, qu'est-ce que c'est, la cirrhose? Vous avez remarqué, il y a des avantages, la cirrhose, on est sûr que c'est français, au moins. Bon ben, je vais prendre ça. Non, je le garde sur moi. Je suis content parce que la cirrhose, c'est un truc qu'on peut être malade toute sa vie, ça. Tandis que le cancer, et au prix que ça coûte, on n'est même pas sûr de mourir guéri. Alors merde.
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3: Ça y est, je suis content. J'ai décroché l'affaire. Enfin, quand je dis je, j'exagère. Mon agence de publicité, Pubitz. Pour vous situer, c'est nous qui avons lancé les semelles crêpex. Et l'année d'après, les crêpes smellex.
8: Et là, sur ce coup-ci, attention, on n'était pas tout seul, vous pensez dite. Une campagne électorale, il y avait tout le monde, ils étaient tous. Il y avait Havas, il y avait Publicis, il y avait l'autre là qui a fait la campagne de Mitterrand. Vas-y, là, des cours, c'est moi qui ai décroché la table. Allez, roulez. Alors, le candidat, son nom, je ne peux pas vous le dire parce que justement, première chose, je vais le faire changer de nom. Il est trop marqué, depuis 25 ans, il est passé de gauche à droite, de droite à gauche, au centre, à droite, à gauche. C'est pour ça qu'on n'a pas des bons documents sur lui, sur toutes les photos, il bouge. Mon idée, très branchée, très... Vous voyez, c'est d'essayer de racheter un nom, vous voyez, si les familles sont d'accord, dont le propriétaire d'origine est mort, mais dont le nom garde encore un crédit énorme sur le public, vous voyez, Blum, De Gaulle, Laval, Franco, quelque chose comme ça. Quand vous achetez de la fille de Napoléon, l'argent ne va plus dans la poche de Napoléon. C'est un autre PDG qui a repris le nom. Et quand un homme merveilleux comme M. Paul Ricard va passer la main, ce ne sera plus lui, mais son nom servira de caution pour burrer des générations et des générations. Vous voyez ? Enfin, en attendant, il y a du travail. Il y a du travail. Le regard à la télévision, on ne change rien. Comme il m'a dit, vous m'apportez votre pragmatisme, je vous apporte mon strabisme. La France, au fond des yeux, ça n'a pas marché. Lui, il la regarde à côté des yeux. Oui. Au sud-ouest, au nord-est, à l'étranger, ma faute, très bien, rien à dire. Mais son élocution, il se vote. Il parle comme ça. Quand même, l'autre jour... Je rigolais, j'ai cru que j'allais m'étrangler. Il était devant 2000 personnes. La leçon de la scission au sein de l'opposition. L'opposition ne doit pas être scission. Aïe, aïe, aïe. Arrête, je meurs. Alors je lui fais sauter toutes les dents. Quand? Je lui fais mettre que des dents en or. Pour rassurer les épargnants sans inquiéter les riches. Aussi de changer de femme, il veut pas. Elle m'énerve, elle m'énerve. Elle pense qu'au menu. Elle dit alors, quand on recevra la visite de M. Ronald Reagan, je lui ferai une quiche. Malotte à la grenobloise, qu'est-ce que je pourrais lui faire d'avis? Elle m'énerve. Alors, elle, sur les habits et la coiffure, je la ridiculise. Je la grotesquise. Je la carnavalise. Je lui fais changer la couleur de ses cheveux. On a obtenu une couleur. Je vous dis pas. C'est pas kaki, c'est... Non, je peux pas vous dire, faut vous voyez. Alors elle me dit, je serai comment sur les affiches? Réponse absente. Parce que mon idée d'affiche, c'est... Vous avez un village, typiquement français, le ciel derrière, et devant, au premier plan, personne. Nobody. Et à la place, on écrit en grosses lettres majuscules, lui, il est déjà au travail. Alors je fais, oh, président, quand même, qu'est-ce qu'on dit dans les slogans? Que vous êtes de gauche ou de droite? Je m'excuse. Il me dit, moi aussi je m'excuse, Roland. Si je le dis, je perds automatiquement 50% des voix. Attention, le professionnel. Oh, mais il est ficelle, hein? Débrouillez-vous, il me dit. C'est là que franchement, j'ai été génial. D'ailleurs, il m'a téléphoné après. Il m'a dit, Roland, je vous embrasse. Vous n'êtes pas sans avoir remarqué que la droite dit partout que la gauche accumule les maladresses. Eh bien, je vous dirai, vous allez entendre le slogan à partir de lundi sur toutes les radios. C'est sa voix à lui qui dit « Votez pour moi pour une gauche à droite !» C'est tout.
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10: Bon, on est là au coin du feu de bois, du feu pour un entretien avec monsieur Valéry Giscard d'Estaing, président de, je vais vous dire de quoi qu'il est président. Je vais marquer sur un bout de papier. Président de la République française, je pense. Normalement, c'est Chancel qui devait assurer l'entretien, mais il est un peu patraque, il a passé une radioscopie. Il l'avait avalé un échiquier, un grand. Je crois malheureusement que Giscard est à la bourre. Le voilà. Bonsoir, monsieur le président.
11: Bonsoir, madame.
10: Ah.
9: Bonsoir, mademoiselle.
10: Ah bon.
9: Bonsoir, monsieur.
10: Alors.
9: Je suis venu au nom du gouvernement et mon persuadeur pour répondre aux questions nombreuses que vous êtes en droit de vous poser.
10: Alors.
9: Au passage, mon cher Mourouzi, je me félicite de cet entretien au coin du bois, le 15e depuis mon élection à la présidence de la République en 1975.
10: C'est pas le coin du bois, si c'est le... C'est le coin du feu. Et puis c'est pas le 15e entretien, c'est le 12e que... Voilà. Et puis d'abord, vous n'avez pas été élu en 75. Il me semble bien, c'était en 74.
9: Bref, je crois que c'était...
10: Et puis moi, d'abord, je m'appelle pas Mourouzi, je suis issu d'une vieille famille de coureurs cyclistes. Mon aïeul, Germaine Chancel, elle-même...
9: Je ne vous demande pas si votre grand-mère fait du vélo. Venons-en à vos questions. Je vous écoute.
10: Mon président, d'abord, si ma première question vous embête, on peut tout de suite passer à la deuxième. Bon, alors on commence par la première question. Commençons donc par la question qui brûle les lèvres de tous les Français depuis la magnifique prestation de la majorité aux élections municipales. Oui ou non, mon président, y aura-t-il des élections législatives anticipées ?
9: Je serai catégorique sur ce sujet. Je me suis sipé, ne m'a rien fait, je ne sais pas pourquoi je provoquerai des élections contre lui.
10: Oui, donc pas d'élection anti-machin.
9: Non.
10: Monsieur Giscard, après avoir repeint sa salle de bain, Raymond Barre a remanié son cabinet. Croyez-vous que ce gouvernement remanié trouvera le temps et les moyens de se ressaisir avant l'échéance fatale de 1978.
9: Eh bien, écoutez, je le dis de la façon la plus claire. Et j'aimerais être entendu et compris. La majorité vaincra dans les tout prochains mois, une fois le plan Barre atteint.
10: Cher monsieur Destin, depuis les municipales, on parle beaucoup d'écologie. À ce propos, pensez-vous... Enfin, vous faites ce que vous voulez, moi je... Mais est-ce que vous pensez que c'était vraiment une bonne idée de donner le ministère de l'Environnement à Michel Dornano presque... Enfin...
9: J'ai pensé, en effet, qu'il était temps de le mettre au vert.
10: Qui dit écologie dit qualité de la vie. Mon général, que pensez-vous de l'étalement des vacances?
9: Je suis pour l'étalement en général. D'ailleurs, je donne moi-même l'exemple et la majorité me suit. Vous voyez comme nous nous sommes étalés au municipal.
10: Oui, chef, bien sûr. Mais de toute façon, quand on vient de s'étaler, on a toujours la possibilité de se ramasser.
9: D'ailleurs, la majorité compte bien se ramasser aux législatives.
10: Mon cher Valérie. Mon vieux Valérie.
9: Appelle-moi Valie.
10: Valie, mon pote, écoute-moi. Si tu veux bien, on pourrait causer du changement. C'est vachement quand même important. Alors, pour de bon, dis-moi tout. Qu'est-ce qui va changer?
9: Le changement, je l'ai commencé, je le continuerai. Comme nous avons abaissé la majorité de 21 à 18 ans, nous abaisserons l'âge de la retraite de 65 à 60 ans et l'âge de raison de 7 à 4 ans. Ce dernier point me tient particulièrement à cœur. Je pense en effet qu'il est bon que l'éveil politique de la jeune Française et du jeune Français ne doit pas se faire sur le tard mais sur le pot.
10: On parle aussi d'un éventuel changement dans la politique extérieure de la France.
9: Ah bon ?
10: Qu'est-ce que t'as un pince, monseigneur ?
9: Je suis heureux que vous me posiez cette question fondamentale.
10: Oui.
9: Dans ce domaine, comme dans les autres, le changement va consister à resserrer nos liens avec les États-Unis grâce à la prolongation du RER jusqu'à New York.
10: Et Concorde, votre Altesse.
9: J'allais y venir. Si nous prolongeons le RER jusqu'à New York, Nous pourrons enfin garder Concorde pour nous tout seuls. Il servira de navette entre Orly et Roissy.
10: Mais c'est pas bête, ça manquait. Ça manquait, fallait changer de... Pour en finir avec le changement, parce que j'aimerais bien qu'on finisse, parce que j'aimerais bien qu'on aille manger un peu, oui. Parce que j'ai un creux. Qu'est-ce qui va changer dans votre politique de l'urbanisme ?
9: Nous allons procéder sur deux fronts. Premièrement, en encourageant la construction des maisons en dur. Oui. Deuxièmement, en interdisant la construction des immeubles en douce.
10: Majesté, je voudrais maintenant que nous nous élevions au-dessus des contingences bassement matérielles pour aborder les sommets ignorés de votre surmoi profond. En un mot, qui êtes-vous, VGE ? Un inquiet ? Un idéaliste ? Un fonceur, peut-être ?
9: Je ne suis pas un fonceur. Chirac fonce, moi je bronze. Je suis humble avant tout, car comme le disait si bien Montaigne, je cite... Si haut qu'on souhaite...
10: Oui, vous citiez là. Excusez-moi.
9: Si haut qu'on souhaite assis, ce n'est jamais que sur son derrière.
10: De toute façon, ça vous est égal, vous vous situez au-dessus des partis, vous l'avez dit.
9: Mais... C'est ma fonction constitutionnelle.
10: Mais à part l'humilité, quelle est selon vous la plus grande qualité qu'on est en droit d'attendre d'un chef d'État, patron ?
9: C'est sans nul doute la sobriété. Pour prendre un nom au hasard, voyez comme François Mitterrand est sobre. Comme dit son ami Gaston, on ne peut pas mener une politique de fer avec la gueule de bois.
10: Enfin, une dernière question, monsieur le président. C'est vraiment la dernière, parce que vraiment, là, bon, je ne tiens plus tellement de temps. Dans un an, les Français auront un choix à faire.
9: Eh bien, je pense qu'ils feront un bon choix, madame, bon choix, mademoiselle, bon choix, monsieur.
10: Bon choix, monsieur le président, et merci à vous, Cognac Zay.
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12: Si vous croyez à la sorcellerie, hein. Et moi je voulais pas y croire. Je voulais pas croire à la sorcellerie. Jusqu'au jour où je me suis aperçu que j'étais possédé du percepteur. Je vous souhaite pas. Je suis possédé du percepteur, envoûté par mon percepteur. Oh, depuis quelque temps déjà, vous savez, je le voyais qui rôdait autour de ma maison. Il allait et venait comme ça. Il semblait dessiner tout en marchant des figures géométriques. Et en fait, il prenait des mesures fiscales. Et puis il disparaissait. Et puis il revenait. Puis j'avais observé que chaque fois qu'il revenait, je payais un nouvel impôt sur le revenu. C'est en faisant mes comptes que je me suis rendu compte qu'il revenait souvent. Et puis un soir, je rentre chez moi et je trouve une feuille d'impôt clouée sur ma porte. C'était un premier avertissement. Je veux dire que je ne l'ai pas pris au sérieux. J'étais un peu surpris quand même. Je me suis dit, tiens, au lieu de glisser la feuille sous la porte, il la cloue. Sont des méthodes modernes. Et voilà que le lendemain, j'étais cloué au lit avec une forte fièvre. Je me dis, est-ce qu'il y a un rapport entre les deux clous ? Puis quelques temps plus tard, en faisant le tour du propriétaire, je découvre à chaque angle de ma propriété une lettre tracée à même le sol. Il y avait un T, un V et un A. À vol d'oiseau, ça fait TVA. J'étais cerné par la TVA. Vous connaissez le sens secret fiscal de ces trois lettres. TVA. Alors, si vous prenez les deux premières lettres, ça veut dire en clair, TV a dû payer la taxe sur la TV. VA, c'est va payer la taxe sur la TV. TA, c'est t'as payé la taxe sur la TVA, alors va la payer. Ah, c'est un rappel à l'ordre constant. Et alors, même si vous lisez les lettres à l'envers, ça vous rappelle encore quelque chose. TVA, avez-vous payé la taxe sur la TV ? AT, vous avez payé la taxe sur la TV ? VT, vous et AT, vous avez payé la taxe sur la valeur ajoutée. On n'en sort pas. Et moi, j'ai manqué de sens civique parce que j'aurais dû me vêtir et me hâter d'aller payer ma taxe sur la valeur ajoutée. Et au lieu de ça, qu'est-ce que j'ai fait ? Je me suis rendu au siège de la Sécurité sociale pour réclamer une somme importante qui m'était due depuis fort longtemps. Et bien, on m'a répondu que mon dossier s'était égaré. Je veux dire que ça m'a presque rassuré. Je me suis dit, enfin, quelque chose de prévu. J'en avais presque oublié mon percepteur. Mais voilà que dans la nuit qui a suivi, je suis réveillé en sursaut par un ululement de percepteur. Je ne sais pas si vous avez déjà entendu ululer un percepteur dans la nuit. C'est sinistre.
13: Ouh. Des sous. Des clous.
12: Je me précipite à la fenêtre et je vois sous la lune argentée. Car dès que la lune est argentée, mon percepteur rapplique. Je vois mon percepteur qui se livrait à un étrange cérémonial. Il ouvrait les bras, il les fermait, il les rouvrait. Je me dis, il doit chercher à voler. Et voilà que dans le reflet de la vitre, je vois que quelque chose bougeait derrière moi. Je me retourne et je vois sur mon bureau ma rente Pinet. Ma rente Pinet. J'avais posé, se plier, se replier. Et par un sortilège, je sais pas, se transformer en une cocotte en papier. Laquelle cocotte a pris son envol. Et à l'appel du percepteur, est venu se poser sur son épaule. Alors, le percepteur s'en est saisi. Il a déplié la cocotte. Il a replié ma rente Pinet et il en a fait un petit avion qu'il a lancé comme ça en l'air, comme on lance un emprunt. Je me dis, c'est un mirage ou quoi? Le petit avion est venu se reposer sur mon bureau en se dépliant. Moi, j'allais le prendre d'assaut. Et puis, je me suis dit que j'aurais un pot de vin à payer supplémentaire. Je m'approche. Ce n'était plus la même rente. Il avait changé ma rente Pinet en rente Giscard. Ah, il est fort. Ah, il est fort. Il est diablement fort. Diablement. Mais vous savez que pour me défaire de son emprise, j'ai tout essayé. Tout. Je suis même allé voir un prêtre. C'est vous dire à quel point j'étais désespéré. J'ai dit, mon père, je suis possédé du percepteur. Pouvez-vous pratiquer l'exorcisme? Mon fils, vous m'auriez parlé du démon. J'aurais pu tenter quelque chose, mais contre les puissances de l'argent. Je lui ai dit, mais qu'est-ce que je peux faire, mon père? Il m'a dit, payez. Payez. Payez pour nous. Plus je paye mon percepteur, plus il me le fait payer. Il met ma faiblesse à contribution. Il me taxe sur ma valeur personnelle. Il m'impose jusque sa volonté. Tout ça parce que j'ai eu la faiblesse de montrer des signes extérieurs de richesse, alors que ma richesse, c'est tout intérieur.
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14: Cher président de la République, j'ai payé tous mes impôts. À présent, je suis en slip. En France, il y a un problème et je vous explique pourquoi. Nous sommes 55 millions d'habitants. Là-dessus, il y a 27 millions d'enfants. Reste donc pour travailler 28 millions. Il y a 7 millions de retraités. Reste donc pour travailler 21 millions. Sur 55, ça a déjà pris une claque, là. Hein? Il y a 2 millions de chômeurs. Reste pour travailler 19 millions. Il y a 6 millions d'étudiants. Reste pour travailler 13 millions. Il y a 3 millions de militaires. Reste pour travailler 10 millions. Il y a 4 millions de...

0: il y a 500 000 femmes enceintes. Bon, là, ça y va. Hein. Reste pour travailler 2 millions. Il y a 1 million de joueurs de boules et d'accidentés du travail. En général, c'est les mêmes. Reste pour travailler 1 million. Il y a 999 918 pompistes libre-service. Alors à 2 francs le litre, ils venaient te servir. À 5 francs de litre, tu te démerdes tout seul. À 10 francs le litre, ils vont nous donner la pelle et la pioche, il va falloir qu'on creuse. C'est-à-dire. Reste donc pour travailler en France 82 personnes. Et sachant qu'il y a 80 ministres, reste pour travailler 2 personnes. C'est-à-dire vous, monsieur le président, et moi. Alors, je vous demande instamment de vous mettre au boulot, car j'en ai marre de faire marcher la France tout seul.
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3: Qu'est-ce qu'une jeune mariée italienne ? Offre à la Vierge le jour de son mariage.
4: Un œuf. Sans puce l'âge.
5: Non, les draps dans la boîte, c'est l'année de noces. La nuit.
4: Non, son sang.
3: Comment ?
4: Le sang non, qui coule.
3: Avant même que commence la nuit de noces, elle fait une offrande propitiatoire à la Vierge.
6: À la église ou chez elle ?
3: Chez elle, une petite chapelle.
6: Devant la glace ?
3: Ardente.
6: Devant la glace, non ?
4: Alors, c'est son porte-jartel ? Son slip ? Son
3: oui,
4: slip ?
3: Oui, exactement. C'est dessous.
5: Qu'est-ce qu'on en a foutu, la Vierge ?
6: Déjà que la pauvre mère, la Vierge, elle est déjà traumatisée parce qu'elle n'en a jamais eu un coup dans les miches.
5: Il y a une culotte qui a passé à rien. Ah, dis donc.
6: En plus, il y a l'autre qui vient l'exciter avec sa culotte. Gna gna gna gna. T'as pas le droit à ça. Gna gna gna gna gna. Elle la nargue et tout avec son calbar. Et l'autre sur son nuage et tout, des dons, s'il vous plaît. Mais qu'est-ce que vous avez, ma mère ? Ça va, toi, Jésus ? Ça, c'est pas les coups. Déjà qu'elle m'excite l'espagnol, là, avec son truc. Ou l'italien. Oh non. C'est dur, hein.
5: C'est honteux, je trouve.
3: Bon, mais enfin, c'était quand même une.
6: C'est marrant parce que moi, je suis allé beaucoup en Italie, beaucoup au Vatican et un peu partout, dans tous les trucs où il y a des grands tableaux, des grands maîtres et tout. Et je n'ai jamais vu de toile.
3: L'offrande du
6: jeune marié offrant son slip à la Vierge. Jamais j'ai vu ça. J'ai vu Création du Monde, machin, Léonard de Vinci, Raphaël, tout, le plafond de la Sixtine et tout, mais j'ai jamais vu l'offrande du slip à la Vierge.
5: Moi, j'ai offert mon calbar à Saint-Antoine.
6: Les mecs, c'était pas des slips. Hein.
7: Ouais.
6: C'était
7: ouais.
6: Vraiment plus. C'était quand même vraiment le calbar de base. Hein.
7: Ouais.
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0: Alors, si j'ai bien tout compris, parce que j'ai tout lu Freud. De la main gauche, donc. Si j'ai bien tout compris, le monde aurait deux problèmes d'importance. Que un serait le cul et que l'autre serait le fric. Moi, je me suis dit, comme tout le monde a un cul, je vais m'occuper du fric. Erreur grave. Parce qu'en fait, le plus grave problème, c'est le cul. Le cul, c'est mal. Par exemple, bite, c'est un gros mot, bite. Même si c'est une petite bite. Mais oui, couille, c'est un gros mot. Et par exemple, lavement, c'est pas un gros mot, lavement. Vous voyez ? On te met 6 litres d'eau dans le cul, toute la merde s'en va. Ton manger d'hier qui est même pas fini de chier, paf ! Oh, les haricots, les machins. Mais c'est pas un gros mot, lavement, hein. C'est comme fistule, c'est du pus, ça couille. Les mouches se collent, mais c'est pas un gros mot. Ça va, on peut le dire. C'est comme concupiscent, converge, tout ça.

0: Ça, c'est pas les gros mots. Uranus, orbite, tout ça, non. Encore que pour placer tout dans une conversation, faut se lever de bonheur. Alors en plus, c'est formidable l'époque qu'on vit, parce que maintenant, on a des idées sur les mœurs à peu près là, vous voyez. Et par contre, on a des pratiques à peu près là. Alors maintenant, t'as des gonzesses qui arrivent, mini-jupes que tu croirais qu'elles ont plein air, libérées, tout ça. Toi, t'as les yeux ébouriffés, t'es prêt à lui monter au rideau. Déjà, elle te regarde, rien qu'avec les yeux, elle t'arrache la chemise. Et alors, on parle de cul, tout est normal, ouais, tout ça. Mais tu peux pas toucher, t'es dans ton slip, couilles croisées de Playtex. Ouh, ouh. Ça me fait rien, laissez, je vais me la mettre sur l'oreille, je la fumerai tout à l'heure. Dégueulasse. Moi, j'ai un copain qui a une grande... Bah non, pas... c'est pas un Français, hein. C'est un noir. Bah déjà, les radis roses et les radis noirs, c'est pas ce que vous avez vu, la différence. J'ai un copain qui est grand, il est emmerdé, hein. Parce que quand il y a une gosesse qui passe, là, il s'assomme. Surtout, il est emmerdé, c'est dans les bals masqués. S'habille en pompe à essence, il se met le tuyau dans l'oreille. Ça va. En passant en feuille de vigne, ils font pas sa taille. Ouais, emmerdé. Ramarty, il paraît que la bite, c'est pas la plus grosse, c'est la mieux. Hein. Il paraît. Et puis moi, ça m'arrange. N'empêche que c'est pas ceux qui ont les plus grandes oreilles qui entendent le mieux. Alors, ce que je voulais vous dire, donc j'ai tout lu Freud, il disait « Le sexe n'est pas une maladie. » Il écrivait beaucoup à sa mère. « Ma chère maman, ça tâche pas, c'est dégueulasse. Hein. » Il y avait un mec, une fois, il avait dit « Vous voulez me signer une décharge ?» Il a dit « Faut que je remonte mon stylo, là, parce que... » Ça va pas. Bon. Ah ouais. J'ai tout lu, j'ai tout compris. D'ailleurs, regardez les PD, par exemple, ça se reproduit pas, hein. Ben, il y en a de plus en plus. C'est formidable, hein. C'est des générations spontanées, puis c'est tout. Alors, à un moment, il y avait les camps de nubisme. Alors ça, c'était bien. Mais c'était le côté nature, c'est autre chose, hein. C'était pas le sexe, vraiment. C'était le côté, bonjour, ça va, toi. C'est la nature, hein. Non, moi, c'est les haricots. C'est le bordel. Ça avait un avantage, c'est quand un mec disait à une gonzesse, écoutez, je vous aime, elle pouvait toujours dire, ben oui, je vois. Alors, moi, je faisais remarquer avec ma femme, l'autre jour, on disait ça, on disait, parce qu'avec ma femme, on a des relations sexuelles. Mais dans l'ensemble, ils viennent pas souvent. Et puis surtout, il y en a, ils viennent quand je suis pas là. Alors l'autre jour, j'arrive, j'ai une paire de bottes au pied du lit, je dis, bon, qu'est-ce que c'est, tout ça, je me dis, au lieu de gueuler, tu ferais mieux le regarder comment il fait, hein. Non, ça va pas. Puis le gosse, il a des cours d'éducation sexuelle à l'école. L'autre jour, j'arrive, j'entends cogner dans le placard. Boum, boum, boum, boum. J'ai dit, dis donc, quand t'auras fini tes devoirs, tu viens manger quand même, hein. Ça va pas, ça. Ou alors, il y a la solution de baiser le samedi. Mais moi, c'est ma pendule qui déconne. Puis les gens qui baissent le samedi, ils ont des gosses qu'ils aiment pas. Des fois, ils font pas exprès d'avoir des gosses. Il y en a, ils leur foutent des beignes, on croirait. Ils ont des gosses parce qu'ils peuvent pas avoir de chien. C'est vrai. Alors, pendant un moment, le sexuel, ça avait mauvaise réputation, mais c'était plein d'histoires. Alors, on disait, par exemple, les légionnaires, quand ils sont coincés dans le désert, qu'il n'y a pas de femmes, tout ça. Alors, ils attrapent des chèvres, mais il n'y a pas de mais. Alors, bon. Voilà. Dégueulasse. Mais ça, c'est une drôle d'époque sexuelle. Je voyais une bonne femme qui gueulait l'autre jour chez l'épicier, elle disait, mon mari me fait cocu. L'autre, elle dit, vous avez de la chance, il me fait partout, moi. Ah non, c'est dégueulasse. Ah non. Et puis alors, ce qui est pas bien, c'est que depuis que les filles sont libérées, ce qui est vachement formidable, hein, évidemment, il faudra libérer les mecs. Parce qu'elles arrivent avec des mini-jupes, et du machin, bon, hein. Non, faut pas toucher. Bon, bah salut, alors, hein. Laissez, je vais y foutre le feu, ça fait rien. Et pour ça, mesdemoiselles, je voudrais rappeler la grande phrase de Confucius, qui avait dit très justement... Compromis, chose due.
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2: Répète, je lui dis. Répète ce que t'as dit. Je lui dis répète. Je lui ai pas dit frappe. mais qu'est-ce qu'il croit? Qu'il m'a impressionné ou quoi? Mais qu'est-ce que c'est 9 jours d'hôpital sur une vie? Surtout que de toute façon, j'avais 10 jours de congé et je comptais pas quitter Paris, alors... À Marmottan ou ailleurs... Je suis content parce que j'en ai profité pour me payer des dents neuves. Il y avait longtemps que je me disais, tiens, il faudra que je les change un de ces jours. Elles vont me lâcher. Seulement, il fallait une occasion. Blanche, c'est des prix blanche. Sport. Non mais moi, d'habitude, j'évite de me battre parce que ça finit toujours mal. Oh, une fois, après, j'étais même pas décoiffé. C'est pas pour me vanter. À 1 contre 5, adossé au mur. 1 contre 5. Messieurs, je vous attends. Messieurs, je vous attends. Il nous disait le type. Oh, il y a eu une correction! Et attention, moi encore, je me suis maîtrisé! Je faisais le gay! Mais l'autre jour, là, j'étais seul contre l'autre imbécile, il pouvait pas se plaindre! D'ailleurs, il s'est pas plaint! C'est-à-dire qu'au départ, il y a une question de chance qui intervient. Le premier qui chope l'autre en pleine poire tout en lui tirant un coup de soulier dans le ventre, eh bien, il est très avantagé par rapport à celui qui tombe à genoux, la paupière fermée d'entrée, avec une cloque sur le nez! C'est pile ou face? Bon, l'autre jour, c'était face! Contre terre. Alors il m'a relevé, il a commencé à me gifler. Posément. Systématiquement. Comme s'il y avait que ça d'utile à faire dans la vie. Gifler les gens, comme si c'était un but. Voilà qu'il y a des mômes qui ont faim. Moi je disais rien, le mutisme. Je saignais, tranquille. J'avais envie de lui dire, pauvre médiocre. Sûrement aucune culture, aucun diplôme, rien. Il y a ceux qui tapent, et puis il y a ceux qui ont un bagage. Pauvre ringard. Alors il m'a pris par les pieds... Non, attendez, que je dise pas de bêtises. Il m'a pris par un pied, il a commencé à me traîner par terre dans la boue. Et c'est là qu'il s'est mis à me casser mes anciennes dents. Facile, une à une, facile, le truc facile qu'on a vu 10 fois. Si je m'étais pas contrôlé, j'aurais dit pauvre primaire. Si on parle de Marguerite Duras, tu sais même pas qui c'est. Minable, aucune vie intérieure. Tape, vas-y, tape. Je m'en fous, j'ai mon premier bac. Mange. Il disait, mange. Il voulait me faire manger ma chaussure. Je l'ai mangé, j'avais rien à faire avant 5 heures. J'aurais pas eu la bouche pleine, j'aurais dit, t'as de la chance d'être grand. Parce que si t'étais plus petit, tu serais qu'un nabou. Petit nabou, nabou, nabou, nabou. J'ai rien dit parce que je voulais pas que ça dégénère. Alors, il m'a remis sur mes pieds, il m'a donné, comment dire, une formidable chiquenaude, voyez-vous. Et je suis allé m'écraser en souplesse sur le dos. J'avais un œil fermé. Bon. Mais dans l'autre, une ironie indescriptible. Et puis, s'est jeté sur moi en me donnant non plus des baffes, parce qu'il voyait bien que les baffes commençaient à avoir ma claque, j'allais faire une réflexion. Mais des coups de poing sur les oreilles, soit avec la main droite, en tenant les cheveux avec la main gauche, soit avec la main gauche, et inversement, n'est-ce pas? Ad libitum, aucun style. J'avais envie de dire, oh, c'est typiquement les beignes du type humilié à la maison, brimé au bureau, né dans un patelin humide, avec des parents obscurs, le type qui a raté sa guerre, qui s'est rendu tout de suite, et puis qui a échoué dans le civil. Moi, un jour, j'écrirai des poèmes, et je les publierai, moi. Et lui, il ne lira même pas. Nabo, nabo, nabo.
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3: Bonjour, monsieur le tailleur. C'est moi que je suis venu il y a 2 jours chercher mon costume. Vous vous souvenez de moi? Je reviens vous voir aujourd'hui parce qu'il y a les copains. Ils m'ont dit, ton nouveau costard, je sais pas qu'il te va mal. Il te va même bien. Seulement là, il y aurait comme un défaut, ça nous étonnerait pas.
4: Entrez dans, mon cher ami. Eh bien, on peut dire que je vous ai fait un beau costume, à vous, hein. Et puis du beau tissu. Vous avez vu ça? Tâtez-moi ça. Qu'est-ce que c'est comme tissu, ça? C'est du nylon éponge. Il pleut, ça absorbe tout. Vous êtes content du tissu, hein?
3: Ça, le tissu, je suis content. C'est parce que les copains, ils m'ont dit, ton costume, en regardant bien, en regardant bien, là, il y a comme un défaut.
4: Et la doublure? Vous avez vu cette doublure, la même que la mienne? C'est du crêpe de Chine, mélangé avec la satinette de Mogul. Et le crêpe de Chine, faut payer le voyage. Vous n'êtes pas content de la doublure?
3: Si, le tissu, tous les boutons, tout est pas... C'est Marcel et copains. C'est ce que c'est quand on a un nouveau costume. Tourne-toi, tout, viens, tourne. Le dos est pas tard, mais là, là, il y a comme un défaut.
4: Il n'y a pas de défaut, monsieur. J'ai jamais fait un défaut à un costume, moi, monsieur. Je connais mon métier, moi, je suis tailleur. Ça fait 25 ans que je suis au carreau du temple, monsieur. J'ai jamais remboursé un costume, monsieur. Jamais. Et j'en rembourserai jamais. Vous voulez que je vous dise ce que c'est, ça, monsieur? C'est la coupe Melba. Au début, ça surprend, puis après, on s'y fait. Vous vous tenez mal, monsieur. Voilà la vérité exacte. Vous vous tenez mal, monsieur. Vous tenez comme un gardien. Vous êtes là, là, là. Vous êtes un homme, que diable, approchez-vous. Regardez-vous devant la glace. Qu'est-ce qu'il y a qui va pas? C'est là que ça débagueule. Je vous arrange ça. Vous êtes avachi. Relevez-vous. Relevez les épaules, là. Surtout la gauche. Un peu plus. Là, un quart de poids. Encore un peu plus. Voyez? Tout de suite, quand vous avez relevé l'épaule.
3: Oh, j'en reviens pas. C'est vrai, enlevant l'épaule.
4: Ah oui, mais alors, à droite. Là. Le défaut de gauche, il a été à droite. C'est parce que vous vous tenez mal. Bougez pas l'épaule gauche. La droite, ramenez-la. Là, sans bouger l'épaule, là. Vous voyez, tout de suite. Oui, mais alors la veste, là, elle part en... Elle part en brioche, là, oui. C'est pas équidistant, ni équilatéral. Je vous en fous de pas équidistant. L'ange droite, relevez-la. Faites ce que je vous dis, je connais mon métier, non? Alors, là, bougez pas les épaules. Voilà. Écrasez-vous sur l'ange. Là. Il tombe pas bien, ce costume? Où c'est que vous voyez un défaut là-dedans, vous?
3: Ça faut reconnaître que si je me tiens comme ça, tout tombe bien. Vous dites ça avec une telle autorité. Et puis le fait est que si je me tiens comme ça, tout tombe bien. Écoutez, je suis navré de vous avoir dérangé, monsieur le tailleur. Je me tiendrai toujours comme ça. Voilà. Excusez-moi. Au revoir, monsieur Tanner. Je suis en train de penser. Les gens, quand ils vont me voir passer dans la rue, on va dire, celui-là, moi, hein, il a la chance d'avoir trouvé un bon tailleur. Réussir un si beau costume sur un gars aussi mal foutu.
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5: Oh, à la maison, on a eu un truc terrible. Quinze jours maintenant, on a reçu un canard vivant à la maison. On a reçu un dimanche matin. Ben, un moment, elle dit, on va pas le tuer aujourd'hui. Elle dit, on va le laisser trotter jusqu'à demain matin. Elle dit, demain matin, on l'aura sous la main. Alors, le lundi matin, le canard était toujours vivant. On peut pas le retrouver. On le cherche partout. Il était monté sur le buffet, non. Sur le buffet, il était là. Tout là-haut, sur le buffet de la salle à manger. Au papa, il dit, c'est pas dur. Il dit, c'est bien simple. Il dit, je sais pas comment il a fait pour monter là-haut. Mais moi, il dit, je vois bien comment on va faire. Il dit, il y a qu'à mettre la table. Il dit, sur la table, on mettra une chaise. Sur la chaise, on mettra un banc. Puis moi, je monterai sur le banc. On mettra même un bottin sur le banc. Et moi, je monterai sur le bottin. Alors, moi, je me suis dit, c'est peut-être la bonne qui va monter, comprenez-vous? Non, maman a pas voulu. Mais Et alors là, c'est là que le drame a commencé. Et quand je dis, parce que c'est papa qui est monté. Enfin, quand je dis qu'il est monté, c'est façon de parler, parce qu'on a tous eu l'impression qu'il passait son temps à descendre. Mais enfin, des fois même, il est tombé avant de monter sur la table, des fois. Et c'est quand la chaise a été sur la table que papa a commencé son numéro de voltige avec accessoire et double saut périocarpé. Alors là, ça a été émouvant, hein. Là, ça, on sentait bien qu'il allait se passer quelque chose, mais on pouvait pas prévoir que ce serait si grave que ça. Forcément, remarquez, de la façon qu'il s'y prenait, c'était forcé qu'on le ramasse à un moment ou l'autre. Mais enfin, même un gars du métier aurait pas pu penser que ça irait si vite. Alors, il a d'abord fait un rétablissement sur le dossier de la chaise avec montant dans un barreau, extension de la jambe droite et recroquevillement du mollet autour du rallonge. Ça a été sensationnel. Et tout de suite après, glissade sur les rotules avec tournoiement dans l'air et réception au tapis avec mangeoire sur radiateur. C'était fantastique. Et ça, c'était que le début, ça. Alors là, quand le soir vers 5 heures, on a vu la chaise sur la table, le banc sur la chaise et papa sur le banc, il y a eu un moment de silence et papa a dit, maintenant, vous allez me passer le bottin. De quelle année qu'il a demandé, maman? Alors il a dit, pense-moi celui de 50, il dit, parce que celui de 49, il manque 3 pages, je serais trop juste. Ça vous prenait là? Oh, ce monument que ça a été, mon. Et alors, là, voilà, c'est ce qui a foutu tout par terre, c'est que chez nous, c'est pas au plafond. Alors quand le vieux s'est relevé sur le potin en disant, ça y est, paf! Il y a eu comme un bruit d'essayant avec chute d'un avion lourd de B-212. Oh, maman, alors là ça a été... Si papa s'était pas raccroché au buffet, dans un sens, il y aurait eu demi-mal, vu que des suspensions, on en trouve encore à bon marché, et que des glaces de tuiles cheminées, on peut en avoir avec des bombes lasmeuses. Mais enfin, le fait était là. Et alors, c'est que nous, on n'a rien vu du tout. Quand le buffet est tombé, on est tous rentrés dans le buffet, il n'y avait plus question de... Maman était juste elle, où c'est qu'il y a les raviers et la soupière en métal. La bonne, elle s'était filée la tête dans le tiroir où il y a les quittances. Et moi, j'étais dans le haut, avec ma timbale en zinc de première communion. Ça a fait un machin extraordinaire. Et puis alors, qu'est-ce que vous... Toujours est-il que le mardi matin, le canard était toujours vivant. Et alors là, il a dit, maintenant, il dit, il n'y a plus de gants à prendre avec le canard, qui dit, papa, il dit, je vais chercher la hache à fendre des bûches. Alors là, on a senti dans l'immeuble qu'il y avait une odeur de sang, mon. Et il y en a eu du sang. Il y en a eu quand il l'a laissé tomber sur le pied de maman. Il y en a eu quand il a filé le manche dans l'œil à la bonne. Et il a failli en avoir, parce que moi j'ai vu passer la hache au moment où c'est qu'il a tapé sur le canard en plante, un faux, qu'on avait sur une cheminée. À ce moment-là, la hache s'est démanchée, j'ai vu le coin qui m'est passé à 3 cm de l'œil droit. Et il est rentré dans le baromètre. Vous dire, cette atmosphère qu'il y avait à la maison, c'est pas croyable. C'était cornélien. Lien. Cornélien, c'était. Enfin, le jeudi matin, le canard était toujours vivant. Remarquez que moi, je sais ce qui s'est passé à ce moment-là. Papa a dit, écoutez, il n'y a plus qu'une chose à faire, je vais chercher le fusil. Non, qu'il a dit maman qui avait déjà vu les horreurs de la guerre. Je ne veux pas. Laisse-moi embrasser mon fils, qu'elle a dit. Avant de se glisser sous la bibliothèque. Alors là, papa, il a mis 2 cartouches dans le fusil. 21 dans la bandoulière et 18 dans la poche de son pantalon. Comme atmosphère, c'était sensationnel. Au 15 premier coup de fusil, ça a fait un scandale. Du côté canard, il n'y a rien eu. Mais alors, à chaque coup de fusil, il tombait quelque chose. On serait cru dans une baraque foraine à la foire du Drôme. C'était extraordinaire. Vous pensez qu'on ne voyait pas, nous, à cause de la fumée, forcément, mais on sentait bien qu'il se passait des choses anormales. À la fin, quand papa a eu épuisé les munitions, il a ouvert la fenêtre. C'était pas la peine qu'il ouvre la fenêtre, puisqu'il avait viré tous les corps dès le début, mais enfin de... Et le vendredi matin, le canard était toujours vivant. Alors là, papa a dit, je vais faire appel à des chasseurs. 14 qu'il en est venu. Ils ont mis la hausse, là, sur le fusil. Ils ont coincé le canard sous l'évier et ils ont tiré tous les 14 ensemble. À 70 cm, 2 cartouches par fusil, ça faisait 28 balles qui sont parties d'un seul coup. Et le seul qui n'a pas pris de plomb dans les pieds, il en avait plein les fesses. Et il s'est demandé d'où ça venait, vu qu'il était derrière tout le monde et qu'il avait lui tiré dans le plafond. Et le samedi matin, le canard était toujours vivant. Alors depuis, il continue et on le nourrit avec des navets. Que des navets, que des navets.
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7: C'est fou ce que les gens trichent. Les gens trichent, mais tout le monde triche. Tout le monde triche. Moi, je suis sûr que si tous les gars du monde se donnaient la main, il y aurait des mains en trop. Hein. D'ailleurs... À propos de mains en trop... Un jour, j'avais les deux mains dans mes poches, comme ça, vous savez, je bavardais avec des gens. Des gens, il y avait un ancien officier. Vous savez, il avait été le bras droit d'un général. Il n'avait plus que le bras gauche. Au moment de l'attaque, il avait la main dans la poche, le bras a été emporté par un obus, et la main est restée dans la poche. Il m'a dit, vous ne pouvez pas savoir ce que la nature est bien faite. Mais vous ne pouvez pas savoir ce qui est difficile de retirer sa main de sa poche sans son bras. C'est comme un pied. Vous savez qu'un pied sans jambes, c'est inutilisable.
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6: Il faut vraiment être demeuré ou cosmonaute pour supporter la présence d'un demeuré ou d'un cosmonaute pendant 6 mois dans l'habitacle épouvantablement exigu d'une cabine spatiale, non ? Moi, je me fais cette réflexion chaque fois que je ressors d'un ascenseur à moitié rempli d'un autre être humain. Je me suis jamais aussi profondément ennuyé qu'au cours de ces expéditions qui vous laissent face à face et ventre à ventre avec un compagnon de voyage qui vous a même pas été présenté et dont vous allez devoir subir l'inopportune présence pendant 10, 20, parfois même 30 secondes pour peu que lui aussi aille au 7e. Ainsi, l'autre soir, cauchemar, un quadragénaire ordinaire entre sur mes talons dans un ascenseur inconnu. Avant même le lancement de la cabine, qui était prévu aux alentours du moment où l'un ou l'autre se déciderait à appuyer sur le bouton de commande automatique de l'appareil, je devine qu'il ne me faudra attendre de cet être nulle tendresse, nulle chaleur humaine, rien de ces petites attentions délicates partagées qui font le charme des randonnées amicales. De mon côté, je ne me sens en rien poussé vers lui. L'idée ne m'effleure même pas de partager avec lui ma passion pour les chroniques de Vialat ou les Bordeaux vieux, ou mon mépris pour le football et les endives braisées. Ou alors il faut mettre très très peu d'eau afin que l'endive transpire et relever le plat d'une fine pincée de poivre vert moulu qu'on aura soin de saupoudrer en toute fin de cuisson pour n'en pas épuiser le fumet. Entre cet homme et moi, le malaise s'installe dès l'instant du décollage. Alors que je pointe l'index vers le chiffre 7, dans le but de susciter l'impulsion susceptible de provoquer l'ascension de la cabine dont une surpression hydraulique maintenait jusque-là l'adhérence au sol, le bougre a la velléité d'en faire autant. Si bien que nos doigts se croisent assez sottement près du tableau de bord. C'est l'incident. Aujourd'hui encore, je n'évoque pas sans rougir la consternante banalité du dialogue qui s'ensuivit. Moi, oh, lui. Moi, lui, quel étage ? Moi, 7e. Lui, moi aussi. Moi, A. Lui. Le décollage, cependant, s'effectue sans histoire. Mais nous avons à peine dépassé le premier étage que je sens son regard posé sur moi. Je plante alors le mien dans le sien, de façon à l'inciter tacitement à détourner les yeux, ce qu'il fait dans un mouvement de menton qui le contraint presque aussitôt à contempler avec fixité le plafond de la cabine. Attitude qui ne fait qu'ajouter au grotesque de notre tête-à-tête, dans la mesure où il n'y a strictement rien à voir sur le plafond de cette cabine, dont la totale platitude n'est pas sans évoquer les plus belles pages de Philippe Solers. Afin de dissiper la gêne de la situation qui devient presque intolérable aux abords du 3e étage, je tente de siffloter à bouche chuintée les 3 premières mesures du refrain des Feuilles mortes de messieurs Prévert et Cosma. Hélas, au même moment, le bougre fait exactement le même raisonnement. Il se met à fredonner le petit quinquin dans un murmure timide mais parfaitement distinct. Quoiqu'à peine audible, la cacophonie scandaleuse qui en résulte m'atteint comme un camouflet au niveau du 4e. Une bouffée de désespoir existentiel m'envahit. La vie m'apparaît soudain plus vaine et la fraternité humaine plus improbable. Je porte alors ma main à ma bouche pour y moduler un toussotement volontaire destiné à créer la diversion, comme disent les commentateurs de football, dont le quotient intellectuel n'atteint qu'exceptionnellement le chiffre de la température anale. Or, dans ce geste de bienséance ordinaire, je heurte involontairement du coude la zone péri-ombilicale de l'autre, qui me tourne immédiatement le dos dans un mouvement d'autoprotection instinctif auquel, me semble-t-il, il faut ajouter un besoin irrépressible de me masquer son trouble et d'éviter ainsi la reprise du dialogue complètement imbécile déjà entrepris au début. Horreur. À l'issue de ce demi-tour spontané et compte tenu de l'étroitesse de la cabine, cet homme et moi nous retrouvons, malgré la solennité de nos costumes trois pièces et la stricte sobriété de nos attachés-cases, dans la position équivoque de la sodomie verticale. Aussi inébranlable soit la force tranquille dont sonore mon hétérosexualité latente, malgré aussi la virilité de la nuque rose et la forte senteur de tabac gris qui émane de l'assujetti social auquel je suis maintenant accolé, j'en viens à prier Dieu de m'épargner la honte suprême d'une involontaire érection, toujours à craindre en cas de contact intempestif entre deux chairs humaines vivantes. Une telle manifestation de ma sanguinité ne ferait qu'ajouter encore au grotesque de notre duo, notamment aux abords du septième ciel désormais imminent. Et alors même que l'idée de partager la vie de cet homme ne fût-ce qu'une seconde de plus m'apparaît désormais absolument intolérable. Pour comble de misère, je comprends quelques instants après l'atterrissage que cette personne n'est autre que l'homme avec lequel j'ai rendez-vous pour aller visiter sa cave à vin dont il entend céder quelques crus aux plus offrants. Nous reprenons l'ascenseur.
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8: Alors, vous vous êtes connus, Pierre Perret et vous, Olivier de Kersauzon, très loin de la métropole.
9: Enfin, aussi loin que Kersauzon peut aller. Enfin, c'est... non, mais écoutez, mais... Olivier, ce n'est pas dit.
10: Chacun
9: vous
10: prépare sa retraite comme il veut.
11: Non, moi, je ne peux pas ouvrir le clapoir à propos de ça, parce qu'il m'a défendu tout à l'heure. Il m'a dit, attention, on ne doit pas parler de... Hein?
8: Mais, il dit, oui, il ne veut pas qu'on parle de bateau. J'ai jamais compris pourquoi, parce que... Bon, un naufrage, c'est pas infamant.
9: Un naufrage, non.
10: Je préfère être le naufragé que l'épave, Léon.
9: Ça doit faire indubitablement 15 pour Kersauzon.
8: Non, mais vous vous êtes rencontrés à une escale, une de ces escales paradisiaques que les navigateurs connaissent dans les îles lointaines.
11: Aux Antilles. Il
8: paraît qu'il est très connu dans les îles. Dès qu'il est son bateau est signalé, on rentre...
10: Tout le monde crie miracle.
8: On rentre les filles et les bouteilles.
11: C'est pas vrai. Là, Kersauzon, non, mais c'est vrai que...
9: Les îles sous le vent.
11: Il y a des guirlandes de nénettes qui l'attendent dans tous les ports.
10: Bien, la guirlande a fané la dernière fois que je suis arrivé. Elle avait pris de l'âge.
9: On vieillit vite sous ces latitudes-là.
8: Bah, faut dire que quand on l'attend, déjà, il passe du temps.
10: Hein. Je mets moins de temps à traverser que vous à grandir, Philippe.
8: Et quand vous arrivez là-bas, elles sont sur le port avec des colliers de fleurs?
10: Non, c'est le port qui est sur elles, merci. Bon week-end, une autre question.
11: Attention, ça va dégénérer.
10: Non, ça va dégénérer.
8: Ah oui, c'est toujours dangereux de s'attaquer à l'amiral. Hein.
9: Ouais. Oui, sauf pour les poissons.
8: Il tire sur tout ce qui bouge, hein, faut se méfier. Non, mais... il peint tout ce qui ne bouge pas, il salue tout ce qui bouge.
11: Non, mais moi, je dis rien. Moi, je suis tellement content d'être assis à côté de Moby Dick.
9: Je ne voudrais pas être indiscret, mais vous m'agacez. Qu'est-ce que vous faites? Vous voulez construire un bateau miniature?
10: Non, je vous fais un casque, Léon, pour pas qu'il y ait les traces de coups.
8: Pas avec le couvercle d'une boîte de biscuits.
10: Si, mon petit coco.
9: On lui a toujours dit qu'il ne fallait pas partir en mer sans biscuits. Alors il commence déjà à préparer.
10: Ceux qui veulent donner des biscuits à l'animal ici ont le droit.
9: Merci bien.
8: Du lait, des biscuits.
10: À force de
8: mais
10: faire
8: c'est un bon gros goûter,
9: dis,
8: notre coco.
10: Il est mignon, notre Léon. Ah, les grandes papates, là, il boit tout seul et tout.
11: Vous savez que c'est un poison, hein. Passez l'âge de 4 mois lorsque la caillette se referme, si vous buvez encore du lait, c'est que votre caillette n'a pas encore évolué.
9: La caillette, le voilà.
11: C'est un poison.
9: Vous avez une caillette qui a évolué, elle?
11: Oui, mais moi, si je bois du lait, je tomberais physiologiquement malade. Le fait
9: mais
11: que vous puissiez
9: pas,
11: encore
9: moi,
11: boire du
9: ça,
11: lait,
9: moi,
11: boire du lait à votre âge,
9: ouais,
11: ça
9: à
11: veut
9: quel
11: dire...
9: âge?
11: Je sais
9: à
11: pas,
9: quel,
11: 42 ans.
9: 40, merci. C'est la première chose gentille que vous m'avez dit.
11: 42 ans de studio.
9: Ouais. Et...
11: Non, mais c'est très étonnant, c'est formidable. D'ailleurs, ça veut dire que vous allez vivre 150 ans. Ouais.
9: Bah, vous voyez.
11: J'aimerais pas être votre fils qui vont claquer du bec pour l'héritage.
9: Je vais faire 40 pistes de studio.
11: Le vieux décroche pas vite. Hein. Ah la vache, c'est l'horreur.
9: Bah, surtout avec tout ce que je vais leur laisser.
11: Non, mais c'est étonnant, c'est formidable.
8: Il ne peut même pas regarder la voie lactée quand il navigue.
9: C'est vrai. C'est pour ça d'ailleurs qu'on le retrouve ailleurs.
11: Méfiez-vous de ne pas me retrouver un jour dans un endroit où vous souhaitassiez que je ne le fusse point.
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13: Mesdames et messieurs, vous êtes actuellement dans le bureau de François Mitterrand à Latché. Vous avez là une vue du jardin présidentiel reconnaissable à ses plantations. Vous voyez un arbre, un CRS. Et alors moi, je suis en compagnie de ses deux amis fidèles et sincères, Yvan Levaille et Anne Sinclair. Le président va s'adresser une fois encore à la France. Son chien l'a reconnu, il arrive.
14: C'est Yvan. Jox, couché. La grue est là.
15: Ah oui, oui, oui.
14: Le groupe électrogène.
15: Ah oui, oui, oui.
14: Le SAMU.
15: Ah oui, oui, oui.
13: Bon, tout est là, monsieur le président.
14: On n'est pas en direct.
13: Ah non, on est sur TF1, monsieur le président. Monsieur le Président, tout d'abord, merci de nous laisser ainsi pénétrer votre intimité la plus profonde.
14: N'exagérons rien.
13: Ensuite, je crois qu'une question s'impose. Pourquoi Latché ?
14: Eh, parce que Latché !
13: À vos souhaits.
14: Latché, je me retrempe dans cet univers fait de pain, des landes. Et c'est là que je me ressource. Je suis un bucolique frénétique.
13: On a pu admirer votre magnifique jardin.
14: Je vous remercie. Ce n'est pas mon jardin secret, parce que c'est moi qui m'en occupe.
13: Ah, c'est vous qui vous en occupez.
14: Oui, je bêche.
13: Vous êtes bêcheur.
14: Très bêcheur. Je bine aussi. Je suis un très gros bineur. Je peux biner 3 fois par jour.
13: Et la nuit, qu'est-ce que vous faites alors ?
14: Bien, la nuit, demandez à Daniel, je laboure.
13: Monsieur le Président, malgré vos deux moutons, Yvan et Anne, vous m'avez l'air bien seul. Me gourge.
14: Oui, du moins l'asperge. Car, ici, vous savez, je reçois mes fidèles. Ceux en qui j'ai confiance encore. Tous ceux qui ont la foi dans le socialisme. Car, voyez-vous, eh bien, chers frères, en ce quatrième dimanche après la Pentecôte, le Seigneur... Qu'est-ce que je raconte, pardon, monsieur ? Excusez-moi, j'ai été élevé dans une école libre, alors. Enfin, bref, je reçois Mermaz et Poprenne, Poprenne et Mermaz, et tous les autres. Tous les papagnes, tous les marmages. Hein.
13: Monsieur le Président, vous étiez récemment en Alsace. Vous étiez en Alsace, Monsieur le Président. Ah, mais on vous a vu en Alsace, vous y étiez. J'ai une question sur l'Alsace.
14: Écoutez, on n'est pas en direct.
13: Non, non, on est sur TF1.
14: Alors... On coupera au montage. Ne parlez pas de l'Alsace.
13: J'ai quand même une question là-dessus.
14: Qu'est-ce que vous faites, vous, à TF1 ?
13: Je suis pigiste au journal, monsieur le Président.
14: Pigiste ?
13: Oui.
14: Et c'est un pigiste qu'on envoie à interroger le chef d'État ?
13: Vous savez, les autres veulent plus vraiment se mouiller. Hein.
14: Oui, c'est vrai. Bon. Vous avez la carte du parti ?
13: Ah ben oui, je suis sur TF1, monsieur le Président. Oui.
14: Est-ce que vous voulez un poste statutaire ?
13: Oui.
14: Avec des avantages en nature, la 28e semaine de congés payés, la semaine de 18 heures, le 15e mois.
13: Non, ça, c'est pas possible.
14: Si, pour les amis, on fait ça. Un poste d'inspecteur des placards, vous conviendrait ?
13: Il y a beaucoup de travail.
14: Oui. Ça vous va ?
13: Oui.
14: Bon, alors, oubliez l'Alsace. On reprend là, hein.
13: Monsieur le Président, depuis que la France peut s'enorgueillir d'avoir à sa tête...
14: Bien, bien.
13: Un homme tel que vous.
14: Très bien.
13: On sent que les rapports entre le peuple français, votre peuple...
14: Très bien, très bien.
13: ...et son président ont évolué.
14: Vous savez, je n'aime pas me vanter. Je n'aime pas me vanter.
13: Oui, bah oui.
14: Non mais dites-le, vous, ça aura plus de poids.
13: Je n'aime pas me vanter.
14: Moi, je n'aime pas me vanter, pas vous. Allez. Bon, on reprend de là. Allez-y.
13: Ah ça, vous n'aimez pas vous vanter, monsieur le président.
14: Vous avez raison de le souligner. Bien, quand je vais en France, quand je vais affronter la France, mon pays, hein? Vous le disiez, je n'aime pas me vanter, c'est vrai. Il y a parfois des dizaines de Français qui viennent à ma rencontre.
13: Non.
14: Des fois deux, trois dizaines. Oh. Et ces gens viennent spontanément vers moi en criant bien haut leur nom de famille pour que je les reconnaisse. Salaud, vendu, vendu, canaille, pourri. Moi je dis bonjour Madame Ordure, bonjour Madame Canaille, bonjour Madame Ordure. C'est le contact qu'on a.
13: Dans son livre, Catherine Ney dit que vous êtes un homme secret, un homme que personne ne connaît réellement.
14: Et ça, moi-même, je ne me connais pas très bien. Vous me demanderiez, là, ce que je ferais pour la France, demain. Je ne sais pas du tout.
13: C'est vraiment remarquable.
14: C'est un des traits essentiels de ma personnalité, ça. C'est l'aventure. C'est pour ça qu'on a appelé ça l'expérience socialiste. On ne sait pas où on va.
13: Monsieur le Président, la France compte 2 500 000 chômeurs.
14: Plutôt 3 que 2,5. Hein, mais...
13: Vous en êtes à 25% de Français satisfaits.
14: Encore?
13: Vous avez le sourire.
14: Oui. La France, qui est une entreprise, va déposer le bilan en 86. J'en suis conscient. Et alors, ils se pressent tous. Là, il y a Léotard, il y a Chaban, Giscard, même, qui veulent ramasser Matignon. Je n'ai pas arrêté mon choix, mais je pense plutôt que je ferai appel à un redresseur de faillite.
13: Ça se trouve, ça, encore?
14: Il y a un type qui est prêt à racheter l'État français, oui. Bernard Tapie.
13: Quel courage.
14: Faudra ça, au moins.
13: C'est quoi, ça, encore?
14: C'est mon beau-frère.
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16: Eh bien bonjour, le Schmilblick est aujourd'hui à Cajarc, petite ville de l'Aveyron. Je rappelle brièvement que nous savons déjà que le Schmilblick est presque rond, qu'il contient du jaune, qu'il tient dans la main, qu'on peut le faire cuire de différentes façons et qu'un navigateur le faisait tenir debout. À vous Cajarc, à vous Simone, premier candidat.
17: Bonjour Guy, le premier candidat, c'est monsieur...
18: Monsieur Moulineau, machin, article de pêche à plein du marché à Cajol. Un article de pêche de qualité s'achète chez Moulineau.
16: Posez votre question, monsieur.
18: Ouais, oh, est-ce que le Schmilblick est-il vert?
16: Non, monsieur, à quoi pensez-vous?
18: Un ver de terre de chez Moulineau.
16: Non, monsieur. Candidat suivant, Simone.
17: Oui, Guy, c'est à vous, monsieur.
19: Bonjour, Guy Luc, je me présente. Émilie Boulin, compagnon de la Libération, le passage à Kéger. Est-ce que le Schmilblick a fait 39-40?
16: Non, monsieur.
19: Ça ne m'étonne pas, ils sont tous des planchers à la télévision. Merci.
16: C'est amusant, merci, monsieur. Simone.
17: Oui, candidat suivant, c'est monsieur.
20: Hola Zahim Ben Salim.
17: Monsieur Ben Salim.
20: Salim, hola Zahim, c'est pas français comme nom.
17: Salim, alors posez votre question.
20: Merci, mademoiselle. Est-ce que tu oublies? Est-ce que c'est le seul à celui-là que la seule à Tarawal Schmilblick? Est-ce que le seul à celui-là que la trouvé par terre?
16: Je ne comprends pas bien, Simone. Monsieur a été coupé.
20: Qu'est-ce que tu racontes des saloperies, toi?
16: Parce que nous n'avons pas tout compris.
20: Qui ne se comprend pas? Je parle français aussi bien que toi, s'il te plaît. Alors, garde une française, saloperie de gueule, saloperie.
17: Bon, candidat suivant, c'est monsieur...
21: C'est Papy Bougeau.
18: Salut les gars. Est-ce que le chili
0: chez moi, là.
17: Monsieur.
20: Bonjour, Guitou, Jean-François, que faire à Paris avec un Saint-Jean au camping? Est-ce qu'un coiffeur peut se faire hypoter un schmilblick tout seul dans sa tente?
2: Non, à quoi pensiez-vous?
20: À la même chose que vous, dégoûtant!
2: C'est ça, alors si vous que le candidat suivant, Simone.
17: Le candidat suivant est une candidate!
20: Non, non.
17: Oh, excusez-moi, on ne les reconnaît plus.
2: Allez-y, posez votre question, monsieur.
20: Oui, alors, est-ce qu'on peut pousser le schmilblick?
2: Oui, pourquoi?
20: Pour le faire avancer, ben.
2: C'est amusant. Merci, monsieur Simone.
17: Oui, candidat suivant.
20: Bonjour, Minux.
2: Allez-y, posez votre question, monsieur.
20: J'ai pas de question, ce serait pour dire à René qu'il aille directement chez ZZ, parce que comme j'ai paumé les clés du camion, je vais être emmerdé pour livrer l'armoire.
2: On lui dira, monsieur.
20: Ouais, quoi, j'en paye à la télé, je crois, merde.
17: Candidat suivant, c'est monsieur.
20: C'est Papy Rougeau. Bonjour, Minux.
22: Bonjour, monsieur.
20: Bonjour, mon gars. Oh. Monsieur,
17: Merci, candidat suivant. C'est à vous, monsieur.
20: Bonjour, Kilox, là. Est-ce que le schmilblick, actuellement, est-il contre les travailleurs immigrés, là-dedans?
2: Non, monsieur, à quoi pensiez-vous?
20: Je pensais à une attaque de CRS, parce que c'est pas pour
2: dire que je rappelle que le schmilblick est un jeu. Je rappelle que le schmilblick est un œuf, et un œuf ne fait pas de politique. Alors, voyons. Hein? Mais non, je l'ai pas dit. Alors, Simone, s'il vous plaît, candidat suivant.
17: Eh bien, c'est monsieur.
20: Monsieur Van Plot, au passage à Kéger. Est-ce qu'on peut mettre une fois le schmilblick dans le biberon des enfants?
2: À quoi pensez-vous, monsieur?
20: À des frites.
2: Candidat suivant, Simone.
17: Et monsieur Papy.
20: Et Papy Boulot! Boulot Benux! C'est pas un cadeau, ton machin! Est-ce que le schmilblick. Mibrick! Il tient de la main! Il tient de la main!
2: Admettons, à quoi pensiez-vous, monsieur?
20: Hein? Oh! Allez! C'était pour faire avancer le
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6: Dites-moi, j'y ai déjà fait allusion tout à l'heure, mais vous n'écoutiez déjà pas, alors je me répète. C'est grotesque d'être assis comme ça. Peu d'animaux s'abaisse jusqu'à s'asseoir. Le hibou se perche. La chauve-souris se pend. Le serpent se love. Le hamster. C'est Victor Hugo qui disait que les calembours c'était des paix de l'esprit. Il a pas tout à fait tort. Je le ferai plus. Je recommence, tiens. Le hibou se perche. La chauve-souris se pend. Le serpent se love. La race casse. Le cheval se couche, le soleil se lève, l'homme s'assoit, voilà. À part le chat et le chien, hein, créatures stupides qui poussent parfois la veulerie jusqu'à tolérer dans leur sillage des employés de banque, dont ils lèchent la main, quand ce n'est pas la concubine. Peu d'animaux, je le répète, s'abaissent jusqu'à s'asseoir. Et encore, on dit le chien. Mais le chien ne s'assied jamais véritablement. Ah non? Il s'appuie sur ses pattes de devant, dans une position relativement élégante. Alors que l'employé de banque, non. Le professeur Conrad Lorenz, humaniste scientifique et grand ami des bêtes, hein, qui a partagé son existence entre l'étude du comportement sociologique animal et les cuites à la Canter Brown. Eh bien, le professeur Lorenz l'a expérimenté lui-même dans son laboratoire bavarois, ce que je suis en train de vous dire. Si, c'est vrai. D'ailleurs, vous pouvez refaire l'expérience chez vous. Il suffit d'avoir quelques Espagnols bretons et quelques employés de banque sous la main. C'est simple. Je vous refais le schéma de cette expérience. Si nous asseyons côte à côte, hein, c'est important que je sois assis côte à côte. Si nous asseyons côte à côte un employé de banque que nous appellerons A. C'est pas drôle. Puis en plus, on s'en fout du nom de l'employé de banque, je veux dire. Je l'appelle A par pure convention. Je veux dire, ça n'a aucun intérêt, on s'en fout. Enfin, vous avez déjà fait des problèmes à l'école, quand même. Ne m'interrompez pas, ça va être très pénible. Ça. Alors, si nous asseyons... Je reprends. Si nous asseyons côte à côte un employé de banque que nous appellerons A. Bon. Et un Espagnol breton que nous appellerons Catherine. En hommage à Catherine de Médicis, qui était pas mal velue, elle aussi.
0: Et si nous disons haut les mains, seuls l'Espagnol breton se casse la gueule. L'employé de banque, pour sa part, reste assis dans cette posture niaise qui est présentement la vôtre. Et cela jusqu'à ce que l'agresseur se tire avec la caisse. Hein ? Ce que je ne vais pas tarder à faire moi-même.
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3: Tiens, je vais aller voir la mer. Je prends le train, j'arrive là-bas, je vois le portier de l'hôtel, je lui dis où est la mer. Il me dit la mer, elle est démontée. Ah ben j'ai voulu remonter quand ? Il me dit c'est une question de temps. Je dis moi je suis ici pour 3 jours. Il me dit en 3 jours l'eau a le temps de couler sous le pont. Je dis le pont ? Merci, je vais attendre demain. Alors le lendemain je demande où est le pont ? Il me dit le pont, quel pont ? Ben j'ai le pont quoi. Il me dit il n'y a pas de pont. Je dis comment il n'y a pas de pont ? Il me dit non, il y en avait un, mais on l'a démonté. Comment j'ai vous démonté tout ici alors ? Il me dit c'est la guerre. Ben, je dis vous la remontez quand ? Il me dit tous les 20 ans. Je dis moi je suis ici pour 3 jours. Il me dit en 3 jours vous avez des chances. Je dis bon, je vais attendre demain. Alors le lendemain je me dis tout de même avant de partir. Faut que je me débrouille pour voir la mer. Je vois le portier de l'hôtel, je lui dis, je voudrais voir la mer. Il me dit, c'est pas possible. Je lui dis, pourquoi ? Il me dit, parce que c'est la fête. Ah, je dis, c'est la fête ? Il me dit, oui, alors on fait le pont. Oh, ben, je dis, si vous refaites le pont, je vais pouvoir voir la mer. Il me dit non parce qu'il y a le feu d'artifice. Ben, j'ai le feu d'artifice, je le verrai de la mer. Il me dit, vous le verrez mieux de votre chambre. Mais je dis, ma chambre, elle donne pas sur la mer. Et bien il me dit, le feu d'artifice non plus. Mais je dis, je m'en fous, moi, de votre feu d'artifice, je veux voir la mer. Il me dit, c'est pas possible, pas possible. Je lui dis, comment ? Il me dit non, parce qu'il y a les gradins. Je dis, quel gradin ? Ils me disent, ils ont mis des gradins sur la plage pour voir le feu d'artifice. Je dis, ils ont mis des gradins. Ils ont mis des gradins. Alors moi, je viens de Paris, je prends le train, je me donne du mal, tout ça. Oh, ils me disent, pleure pas, tu la reverras, ta mère. Et moi, je dis, je veux la voir tout de suite. Ils me disent, c'est pas possible. Alors je lui dis, les gradins, vous les démontez quand ? Il me dit, quand la mer sera remontée. Et ben je dis, vous la remontez quand, la mer? Il me dit, quand vous serez parti.
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4: Chaque fois qu'il m'est donné de croiser le regard éperdu d'amour d'un chien sans inquiétude, chaque fois que mon gros chat noir prétentieux vient se coller à ma cuisse en me ronronnant ses désirs de caresses érotiques, chaque fois que le vieux percheron de labour en retraite qui finit sa vie paisible dans un champ près du mien s'en vient dodeliner de la croupe à ma rencontre pour une poignée d'herbes sèches que j'arrache au fossé. Chaque fois, je repense au cri profond gorgé d'humanisme que la délicieuse petite Stéphanie de Monaco ne put retenir un jour devant les caméras de TF1 alors qu'on évoquait devant elle la sanglante boucherie des corridas espagnoles. Après tout, avait-elle dit, la voix chargée de lourds sanglots anti-vivisectionnistes, après tout, les animaux sont des êtres humains comme les autres. Il me semble vous avoir déjà restitué au moins une fois dans ces chroniques cet inoubliable message d'amour de la princesse des mille et un projets à bétonner la côte. Mais enfin, comme disait Soubirous en remontant sur Bernadette, quand on tient un bon coup, il n'y a pas, faut qu'on y retourne. Toutes ces digressions bestiales me viennent à l'esprit en parcourant une dépêche de l'agence France Presse qui met le doigt sur cet émouvant problème du formidable amour entre les bêtes et l'homme qu'on ne retrouve pas seulement entre le groupe Indochine et leur impresario. La petite Sylvia Corelli, 7 ans, vivait heureuse dans sa villa romaine, entourée de ses parents, qui faisaient semblant de s'aimer, et de Bello, le chien de berger, et Coco, le perroquet. Bello et Coco, sans qu'on eût pu parler d'idylle entre eux, vivaient leur cohabitation aussi bien que n'importe quel président ou premier ministre contraint de subir la leur, c'est-à-dire sans se mordre ni se pincer devant les photographes. Hélas, au début de ce printemps, qui fut tardif, je le souligne à l'intention des éventuelles demeurées isothermiques qui ne s'en seraient pas aperçues, le chien Bello avait accumulé un trop-plein de sève animale qui l'incita, au mépris des normes protocolaires les plus couramment admises, à sodomiser le perroquet Coco. Un violent corps à corps s'ensuivit, au cours duquel le chien Bello, frustré d'être éconduit, trancha d'un seul coup de dent la papate à Coco. Coco ne mourut pas, mais la petite Sylvia tomba malade de chagrin de le voir clopiner lamentablement dans sa chambre en sifflotant le pont de la rivière Kouai n'importe comment. Oui, avant le drame, Coco faisait un tabac chaque fois qu'il sifflait la fameuse marche du colonel Boguet. Mais curieusement, depuis qu'il était devenu infirme, il ne parvenait plus qu'à en retrouver les 6 premières demi-mesures qu'il rabâchait sans fin au risque de se ramasser, de la part des voisins excédés, main vase de Chine et main parpaing à travers la gueule. Car sa mélopée, naguère entraînante, s'était faite un rien pénible, pour ne pas dire carrément chiante. Ça donnait ça. Heureusement, la bonne fée des petites filles à perroquet veillait sous la forme d'un vétérinaire prothésiste, le docteur Paolo Jurgensen. « Ne pleure plus, petite Sylvia, » dit-il à l'enfant. « Je vais rendre sa joie de vivre à ton cher Coco. » Le docteur Paolo Jurgensen est très connu à Rome pour son génie inventif. On lui doit, entre autres réflexions, la rosébrure au feutre indélébile d'un marcassin grand brûlé et la fabrication d'une queue articulée en polyuréthane pour un rentemplant handicapé caudal à la suite d'une sieste sous le rapide Paris-Rome. N'écoutant que son courage qui ne lui disait rien et la promesse d'un chèque qui lui en disait plus, le docteur Paolo Jurgensen se mit à œuvrer d'arrache-pied, si j'ose dire, pour fabriquer une papate artificielle au cher boiteux Coco, lequel l'a essayé avec succès pas plus tard qu'hier. Il peut de nouveau se tenir sur son perchoir, s'accrocher au rideau et siffler son tube jusqu'au bout. Folle de joie, la petite Sylvia a retrouvé sa joie de vivre et recommence à fumer ses chers Marlboro. Si l'on devait tirer une morale de cette charmante anecdote, je dirais qu'à ma connaissance, c'est la première fois qu'un Italien s'appelle Jurgensen.
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5: Dans le parti de Jean-Marie, on est à droite. Oui, c'est vrai, on est légèrement à la droite d'Hitler. Aujourd'hui, on est un parti fort, bon, tendance Troisième Reich, mais européen. On lit dans la presse, Le Pen dépasse les borgnes, il exagère. En tout cas, à la télé, il fait fureur.
7: François Mitterrand a dit, les émigrés sont ici chez eux. Jean-Marie a répliqué, moi je suis d'accord, je me sens aussi chez eux. Les

0: Et il nous a mis quoi? Là-bas, les gens réclament du pain, il n'y a que des beurres. Alors ils sont emmerdés pour faire des tartines. On nous a bourré le mou pendant des années. Comme quoi, en 732, Charles Martel avait arrêté les Arabes à moitié. Ben maintenant, il y en a jusqu'à Lille. Je me marre. Le pape visite les pays arabes. Ça me ferait marrer qu'on lui pique sa mobilette. Il faut pas dire qu'on fait rien pour les immigrés. L'autre jour, il y a un noir qui s'est fait brûler vif dans la rue. En une heure, on a fait une quête. Pour sa veuve, on avait déjà ramassé 50 litres. Jean-Marie l'a dit, le racisme, c'est comme les nègres. Ça devrait pas exister. Et si les noirs sont forts, c'est pour que les aveugles les reconnaissent. Je ne suis pas raciste, mais regardez, il y a trop de Chinois. Apprenez-leur le bon trou. Qui s'encule, ces gens-là? Et tous ces Juifs. Vous ne croyez pas qu'il y en a de trop? Regardez ça, il y a 1 milliard de Chinois, on n'en parle jamais. Il y a 6 millions de Juifs, on en parle tout le temps. Vous savez pourquoi il y a des catholiques? C'est pour acheter au détail, parce que les Juifs achètent qu'en gros. La grande différence entre Georges Marchais et Jean-Marie, c'est que Georges Marchais est de l'Almanach Vermont, alors que Jean-Marie est de l'Almanach Vermart. Alors les plaisanteries qui courent sur Jean-Marie, comme quoi il aurait du sang étranger, sur son pare-choc, il en a eu, c'est tout. Alors il l'a dit, Jean-Marie. Juste avant ma mort, je voudrais être converti en arabe. Comme ça, ça en fera de moins.
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3: Asseyez-vous. Silence dans la classe. Aujourd'hui, nous sommes le 26. C'est ça, le 26 août? Et nous allons faire une dictée en un mot. Le communisme. Le communisme. C'est le titre. Le communisme était en virgule. L'ogneux. Lorsque décida d'aller à la paix à la ligne. Ouvrez la parenthèse.
4: Oui, peut-être pas bien.
3: Fermez la parenthèse, on s'en fout. Et ça réussit. En mode. Point final. Relisez. Vous.
4: C'est moi?
3: Tu peux aller au... Zéro. Plus de place au... Zéro. Vous. Non, pas vous. Toi, mon petit.
5: Viens. Viens, viens, viens. Viens, ici. Et viens, je l'en ai fait. Virgule.
3: Faillot.
5: Non, c'est une agressive. Ça va, ça. Eh ben, c'est bien. Bravo. Formidable, mon fils. 18. Tu seras instituteur comme ton père.
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6: C'est curieux, il y a la fête des mères, il y a la fête des pères, Il y a pas

0: La fête des enfants. Pourquoi ne célébrons-nous pas la fête des enfants? C'est la tendre pensée qui me montait au cœur l'autre soir, tandis que j'ouvrais machinalement le tiroir au trésor où la mère de mes enfants et moi-même engrangeons jalousement, année après année, les charmants cadeaux que les petits anges confectionnent de leurs petites mains potelées sous la tendre férule de la maîtresse d'école. Il y avait là, pêle-mêle, sous mes yeux éblouis d'émotions paternelles, 6 colliers de nouilles, 3 bracelets de haricots, 8 vides-poches en pot de yaourt, harmonieusement enrobés de feutrines mauve et jaune, 5 boîtes à bijoux caprice des dieux, et 3 magnifiques pieds de lampe de chez Préfontaine. Consignés, certes, mais... quand on aime, on compte pas. Pourquoi, me disais-je, ne célébrons-nous pas la fête des enfants? Pourquoi nous et pas eux? Pourquoi les papas et les mamans de France ne paieraient-ils pas à leur tour de leur personne? Et n'exécuteraient-ils pas à leur tour de leurs propres mains quelques présents modestes et sans prétention, bien sûr, mais qui s'avéreraient tellement plus précieux au cœur de nos chers petits que ces poupées toutes faites ou ces trains électriques sophistiqués et glacés, que notre sécheresse de cœur nous pousse à leur jeter négligemment dans les bras après un baiser furtif. Ne saurons-nous donc jamais trouver le temps de nous pencher plus affectueusement sur ces fronts graciles, au-dessus de ces grands yeux brûlants, aux cils vibrants d'un amour incapable de s'épanouir au rythme infernal de nos ambitions carriéristes dont la tyrannie nous condamne à répondre brutalement « ta gueule » à l'enfant qui nous dit « maman, je m'ai fait te violer ». Allons, c'est promis, je vais vous en donner, moi, mes chéris, les jolis cadeaux faits à la main. Je vais vous en fabriquer, moi, des schtroumpfs pas chers. Avec 2 boulettes de mie de pain. Et 4 allumettes pour les pattes. Je vais vous en structurer, moi, des vaisseaux spatiaux en cajot de patates. Avec du papier cul pour la combinaison anti-Tchernobyl. Et une punaise retournée pour le siège éjectable. Je vais vous en bidouiller, moi, des vélos cross sans selle, vraiment tape-cul. Avec 2 couvercles de bidon de dioxine pour les roues et un os de gigot pour le guidon. Putain, je suis pas chien. En prime, je composerai moi-même le petit compliment. Et je vous le réciterai moi-même au dessert. Avec une révérence au début et une révérence à la fin. Oh, bien sûr, je doute de jamais pouvoir atteindre dans le sublime les sommets extatiques où votre mère et moi-même fûmes emportés lors de la merveilleuse déclamation octosyllabique de la dernière fête des mères. Dont le texte, délicatement colorié façon la gerbe, enveloppe encore le dernier cache-pot William Sorin de la dernière fête des pères. C'était un très beau poème. Je ne résiste pas au plaisir de vous en faire profiter. Attendez, comment c'était déjà? Ah oui. La merveille. Ma vie est un enchantement, quand je m'endors, quand je m'éveille, ou quand je joue à tout moment, une fée douce me surveille, elle m'entoure de soins charmants, cette merveille, c'est maman. Je me rappelle que ma cadette me l'avait récité en aparté la veille du grand jour pour faire la surprise à sa maman. D'ailleurs, je m'étais permis une réflexion. Oui, j'avais dit, oui, c'est pas mal, ma chérie, mais tu sais, tu crois pas que ce serait plus personnel, plus touchant pour maman si tu composais toi-même un petit texte comme ça, plutôt que... Alors elle m'avait dit, oui, papa, mais tu sais, je suis pas aussi forte que la maîtresse en poésie. En quoi? En poésie, je suis pas aussi forte que la maîtresse. Alors j'avais dit, mais là, ma chérie, tu te dévalues, tu te minimises, c'est pas très difficile, tu sais, pour faire une très jolie poésie, tu prends 2 rimes, n'importe lesquelles, et puis, je sais pas, par exemple, Périne et maman, tu vois, in, en, et puis tu fous n'importe quoi devant, et puis t'as une très belle poésie. Enfin-moi une, papa. Bah oui, je vais t'en faire une. T'en fais une. Tu vas voir. Tu vois, c'est pas tiens, regarde, écoute ça. Je m'appelle Périne, j'aime ma maman, elle est dans la marine, c'est emmerdant. Ouais, c'est même pas vrai.
1: Quoi?
0: C'est même pas vrai qu'elle est dans la marine, maman. Oui, effectivement, mais enfin, tu sais, c'est une licence politique, si tu veux. Comment te dire je peux t'en faire une autre. Tu veux, je veux
1: une autre. Je t'en fais une autre.
0: Attends. Attends, Périne, maman. Attends. Pouf, pouf, tiens. Je m'appelle Périne, j'aime ma maman, elle est pas dans la marine, c'est emmerdant. Ouais, c'est même pas vrai. Quoi encore? C'est même pas vrai que c'est emmerdant qu'elle est pas dans la marine, maman. J'ai écoute Périne, là, maintenant, tu vois, tu m'emmerdes. Parce que je suis patient avec toi, mais j'ai du boulot, tu vois, j'ai pas que ça à faire. J'ai pas à faire des polésies du matin au soir, j'ai du boulot. Ouais, mais bon, écoute, je t'en fais une dernière, hein. Après tu me laisses tranquille. Alors, attends. Oh, mais non, je... Ah bah tiens, voilà. Pouf, pouf. Je m'appelle Périne, j'aime ma maman, elle est pas dans la marine en ce moment, comme ça, tu comprends. Si elle change d'avis, si elle s'engage dans la marine, ben on aura qu'à changer la fin.
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3: En France, on dit toujours la culture, la culture.
4: Mais je me souviens, autrefois, chez mon grand-père, il y avait accroché dans le salon 3 Monet, 3 Degas, 3 Renoir, 2 somptueuses tapisseries. Dieu merci, c'est moi qui en hérite après beaucoup de discussions. Eh bien, qui époustait chaque jour ces magnifiques tableaux? C'était les bonnes. Il y avait de quoi leur former le goût, il me semble. Et les porcelaines de Saxe, et les fauteuils, et les canapés Louis XVI, la splendide bibliothèque, et l'argenterie, et... les cristaux, les bibelots, les bijoux, c'était pas de la culture. Une leçon d'art incomparable, dont elle bénéficiait gracieusement, sans débourser un centime. Et les conversations à table, ces répliques étincelantes de l'élite, dont elle pouvait saisir des bribes au vol tout en présentant les plats. C'était pas de la culture. Bah allons, laissez-moi rire. Voulez-vous me dire ce qu'elles font à présent? Elle travaille à l'usine où elle fréquente n'importe quoi. Des Portugais, pire peut-être pire. Se traînent dans le métro, elles élèvent de la marmaille, je leur souhaite bien du plaisir. Et elles habitent, je vous le demande, en banlieue, c'est agréable. Dans un de ces HLM tellement hideux que moi, passant devant, je refuse de les voir. Au lieu de loger dans une de ces chambres de service qu'on s'arrache à prix d'or et qu'on loue très bien à des petits étudiants charmants. Elle ne voulait plus de nos chambres, eh bien nous les avons reprises. Moi je vois dans mon immeuble, je les ai toutes raflées et j'en ai fait un appartement exquis, mimi pinson, très amusant, qui ravit tous mes amis.
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5: Eh bien, nous allons vous interpréter un tablier du Nord.
6: Non, un blues du Sud.
5: Oh, c'est la même chose, quoi.
6: C'est la même chose.
5: Un tablier, c'est une sorte de blues, quoi. Voici donc,
6: when Tony and Margaret was in New Orleans, they were getting jelly roll every time.
5: On va jouer tout ça?
6: Évidemment.
5: Bah, je pourrais pas.
6: Pourquoi?
5: Il manque la moitié de mon instrument. Ouais.
6: Qu'est-ce qui vous manque?
5: La coulisse.
6: Mais alors, avec quoi allez-vous jouer?
5: Avec vous?
6: Mais je ne suis pas un instrument.
5: Ah, si, dans les mains de notre Seigneur.
6: Bon, voilà autre chose. Le bon Dieu n'a jamais joué de trombone.
5: Ça n'a jamais été prouvé.
6: Oui, bah, en tout cas, ce qui n'est pas prouvé non plus, c'est votre étourderie.
5: Ah, et vous?
6: Quoi, et moi?
5: Ah, votre mariage lui-même est un exemple d'étourderie.
6: Me souviens pas.
5: Bon, vous deviez épouser l'héritière des Rothschild.
6: En effet.
5: Qui avez-vous épousé?
6: La petite Ionesco, la chaisière du soir du Sacré-Cœur.
5: Voilà. Moralité, pas de fortune.
6: Non, mais des chaises.
5: Bon, vous faites n'importe quoi, c'est tout.
6: Bah, et vous?
5: Quoi, et moi?
6: Oui, l'autre jour, m'inviter chez vous à prendre l'apéritif.
5: Ah, oui, d'ailleurs, là, je m'en excuse.
6: M'avoir invité?
5: Non, vous avoir fait rentrer chez le voisin par erreur.
6: Pourquoi n'étions pas chez vous?
5: Non, moi, j'habite au-dessus.
6: Mais vous avez la clé de l'appartement de votre voisin?
5: Non, c'est lui qui a ma serrure.
6: Qu'est-ce qu'il fait, votre voisin?
5: Mon voisin, il est hôtesse de l'air.
6: Alors, c'est une voisine?
5: Non, c'est un voisin.
6: Alors, il est steward?
5: Il est hôtesse de l'air.
6: Enfin, comment est-ce qu'un homme peut-il être hôtesse de l'air?
5: Question de relation.
6: Tiens, à propos d'hôtesse, l'autre jour dans la caravelle, pourquoi avez-vous ouvert la porte en plein vol?
5: Pour jeter un papier gras.
6: Mais pourquoi jeter un papier gras?
5: Bah, pour éviter que l'hôtesse ne glisse dessus.
6: Oui, bah, résultat, plus d'hôtesse.
5: Ah oui, mais ça, c'est l'appel d'air, ça n'a aucun rapport avec le papier gras.
6: Vous ne faites jamais attention à vos affaires.
5: Mais elle n'était pas à moi, cette hôtesse. Je ne connaissais même pas.
6: Bon, non, réfléchissons plutôt. Oui. Qu'avez-vous fait hier?
5: J'ai pensé que je l'ai fait la veille.
6: Et qu'avez-vous fait la veille?
5: Préparé ma journée d'hier.
6: Toute la journée?
5: Non, le matin seulement.
6: Et le soir?
5: Bah, c'est là que j'ai acheté mon trombone.
6: Ah, combien allez-vous payer?
5: 50 000 francs.
6: 50 000 francs, ça vaut au moins 100 000 francs, ça.
5: Bah, ça prouve que j'ai fait une affaire.
6: Non, ça prouve que vous avez vendu que la moitié.
5: C'est ridicule de vendre la moitié d'un trombone.
6: Qui est ridicule, c'est d'acheter la moitié d'un trombone.
5: J'ai jamais acheté la moitié de trombone.
6: Alors pourquoi n'est-il pas en entier?
5: Parce qu'il en manque un morceau.
6: Donc, le marchand vous a volé.
5: Le marchand m'a volé, j'ai payé la moitié du prix.
6: Mais comment ça vous avez payé que la moitié du prix? Parce que je l'ai pas acheté en entier.
5: Parce qu'il en manque une partie.
6: Bon, silence, on joue.

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2: Mademoiselle, s'il vous plaît, je voudrais le 22 à Asnières. Mademoiselle. Hep. S'il vous plaît. Mademoiselle, vous voyez pas que je suis en train de faire mes totos, non? Pardon, excusez-moi. Non, c'est à votre guichet qu'il faut s'adresser pour téléphoner dans le bureau de poste. Mais pourquoi me répondez? Mademoiselle, vous n'êtes pas tout seul ici, non? Qu'est-ce que vous voulez? Je voudrais téléphoner. Je sais bien, j'ai écrit téléphone au-dessus de mon guichet. Non? Qu'est-ce que vous voulez? Je voudrais le 22 à Agnès. Allô? Bonjour Georgette. Je t'ai reconnu à la voix. Comment vas-tu? Si c'est Madeleine. Ça va? Non, mon Dieu, ça va. Où c'est que t'as été danser samedi? À la salle Wagram? Oh, moi, j'y vais plus. Oh non, c'est ton snob. Et ta sœur? Elle est malade. Oh, ben, tant mieux. Elle a une assurance sociale. Eh ben, comme ça, elle pourra aller danser toute la semaine. Mais dis donc, pourquoi tu m'as appelé? Oh, c'est bon, moi qui dis. Oh, ben, t'es folle, c'est toi qui. Ah, oh, peut-être bien, oui. Qu'est-ce que vous voulez, oulala? Le 22 à Asnières. Alors, tu me passeras le 22 à Asnières, hein? Au revoir, chérie. Au revoir. Je t'embrasse. Moi, c'est ça, voilà. Merci, madame. Ça va pas être tellement là. Si j'étais avec mon vélo, là, j'ai crevé comme j'étais pressé. J'ai dit, tiens, je vais donner un coup de fil. Ça va m'avancer. Pardon, si, excusez-moi. Mais monsieur, c'est moi qui excuse pour vous, monsieur. C'est moi, excusez-moi de vous avoir pour ce que vous voulez. Mademoiselle, j'aimerais avoir une fois lié. Je me suis Van der Broek. Van der Broek. Si je peux. Monsieur Van der Broek. Van der Broek. 75. Van der Broek. Van der Broek. 75.
3: Comment est-ce que vous dites?
2: 75.
3: 75. Combien que c'est ça, 75?
2: C'est 95 moins 20. J'aimerais avoir le téléphone de M. Van der Broek. Van der Broek, 75 boulevard. Mais ça est quelque chose. Impossible de me souvenir de l'adresse. Je ne pourtant pas carousel. Mais ça, je sais qu'il est charcutier. Pensez-vous que ce soit possible d'avoir en connaissant sa profession?
3: On va voir ça.
2: Allô? Allô? Passez-moi Liège. Belgium. Le Liège, dedans, il faudra un vendeur. Comment il est votre vendeur? Il est broc ou je... Il est broc. Alors, on croit savoir qu'il est charcutier, c'est pas sûr, mais enfin, pas. Alors, tu me le passes si tu l'as, hein? D'accord. Oui, t'as regardé les charcutiers, puis ça y est, c'est gentil. Liège, cabine 3. Une chasse, hein? Et mon annière. Tu te souviens, ouais? Pardon, frère. Please, for San Francisco, 6307X7. Allô? Cabine radiophonique, oui? Pour San Francisco, en Pennsylvanie. Combien tu m'as dit? 6307, c'est ça, 6307 comme X7 à San Francisco. Yes, yes. Thank you very much. San Francisco, cabine 7. Et mon annière. C'est vrai, j'ai demandé le 22 annière, c'est pas tellement loin, c'est à 2 km 10. Alors si vous aviez... Excusez-moi, ça.
1: Vite. Excusez-moi.
2: Fräulein, bitte sprechen Sie Deutsch?
3: Ja.
2: So. Für Berlin. Erkauf von Straßen 2, Alexanderplatz. Mhm. Verstehen Sie?
3: Ja.
2: So, so, wie? Ja. Hallo? Passen Sie mal Berlin. Hallo, Berlin? Hier, Groß Paris. Ja, so. Bitte. 2 Alexanderplatz. 2 Alexanderplatz. Karl von Straße. Ja. So. Danke. So. Berlin. Kabine 5.
4: Wie viel?
2: 5.
4: Dankeschön.
2: Bitteschön.
4: Auf Wiedersehen.
2: Et mon année, vous vous faites exprès ou quoi? Vous pourriez pas me passer New York? Vous voulez savoir ce que vous voulez? D'un seul coup, j'ai dit, tiens, je veux New York. Alors, passez-moi New York. Non, non, New York, tout simplement. New York, cabine 1. Hello. Hello, New York. Dites donc, vous pourriez pas me passer le 22, Agnès?
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5: Excusez-moi, mais je suis encore un peu essoufflé. Parce que je viens de traverser une ville où tout le monde courait. Je peux pas vous dire laquelle j'ai traversé en courant. Lorsque j'y suis entré, je marchais normalement, mais quand j'ai vu que tout le monde courait, je me suis mis à courir comme tout le monde sans raison. Alors à un moment, je courais au coude à coude comme ça avec un monsieur. Alors je lui dis, dites-moi pourquoi tous ces gens-là courent-ils comme des fous? Il me dit, parce qu'ils le sont. Il me dit, vous êtes dans une ville de fous ici. Il me dit, vous n'êtes pas au courant? Je dis, si, des bruits ont couru. Il me dit, cours toujours. Mais je lui dis, mais qu'est-ce qui fait courir tous ces fous? Il me dit, tout, il y en a qui courent au plus pressé. D'autres qui courent après les honneurs. Celui-ci court pour la gloire, celui-là court à sa perte. Mais je lui dis, pourquoi court-il ses vies? Il me dit, pour gagner du temps, comme le temps c'est de l'argent. Plus il court vite, plus ils en gagnent. Mais je dis, où court-il? Il me dit, à la banque, le temps de déposer l'argent qu'ils ont gagné sur un compte courant, ils repartent toujours courant en gagner d'autres. Je lui dis, et le reste du temps? Il me dit, il court encore, il me dit, il court toujours. Mais je dis, où court-il? Il me dit, ils courent faire leurs courses. Au marché. J'ai dit, mais pourquoi font-ils leurs courses en courant? Et il dit, je vous l'ai dit, parce qu'ils sont fous. Mais je dis, ils pourraient aussi bien faire leur marché en marchant, tout en restant fous. Il me dit, on voit bien que vous les connaissez pas. Il me dit, d'abord, le fou n'aime pas la marche. Je dis, pourquoi? Il me dit, parce qu'il la rate. Je lui dis, mais vous là, où courez-vous? Il me dit, moi, je cours à la banque. Ah, je dis, pour y déposer votre argent? Il me dit, non, pour le retirer, moi, je suis pas fou. Je lui dis, mais alors, si vous n'êtes pas fou, pourquoi restez-vous dans une ville où tout le monde l'est? Il me dit, parce que j'y gagne un argent fou, c'est moi le banquier.
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6: 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Buenas noches, mio amor. E maintenant, je voudrais vous bénir selon Raymond Barre, au nom du pèse et du fisc, toutes tes économies. Amen.

Je voudrais vous lire maintenant le message du Seigneur. Où est ce bon Dieu de message ?

0: Et maintenant, mes frères, après toutes les salades que j'ai eues avec Monseigneur Lefebvre, je vais terminer en latin, et c'est bien le moins. Urbi et orbi sont dans un bateau. Urbi tombano, qu'est-ce qui reste?
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2: Dis donc, machin, là. J'ai rêvé ou t'as bousculé ma femme, là? Laisse, Madeleine. Qu'est-ce que t'as, tes bigleux, tu mets lunettes? Dans la gueule? Elle est trop petite, t'as pas fait gaffe, t'as marché dessus, non? Comment? Elle est largement assez grosse? Ma femme est grosse? Laisse, Madeleine. Alors, pour marcher dessus, on est sympa, mais alors après, pour dire pardon, ferme sa gueule. Comment? Excusez-moi, madame. Mais réponds, l'effronté. Mais tu joues avec ta santé, là. C'est ta vie que t'as entre tes doigts. T'as vu combien ça pèse, ça? Tu veux te l'envoyer à travers la gueule, ma parole, si je te rate rien qu'avec le vent, je t'enrhume, là. Alors, qu'est-ce que c'est que ça? Allez, casse-toi, là, casse-toi, hein. Moi, un mec qui m'a aidé à moitié de ça, j'ai un foutu au pain d'ailleurs, un de ça, pif comme ça, t'es obligé de te faire greffer une brouette, là. Laisse, Madeleine. Il m'énerve, celui-là. C'est que si tu me cherches, tu vas me trouver. Alors. Laisse, Madeleine. Allez, casse-toi, petit mec. Tu m'énerves, là, va-t'en, là. Attention, tu marches sur ton short. Comment? Je suis pas grand non plus. Mais ma parole, il insulte ma mère. Tu es fou, quoi? C'est ta vie que t'as entre tes mains, là. Je vais te rentrer dans la gueule, va vite te faire photographier, t'as pas te reconnaître après. Je vais t'envoyer une patate, le nez va te rentrer dedans, faudra que tu passes la main par la bouche pour te moucher après. Hein? Qu'est-ce que t'as, là? Qu'est-ce que t'as à m'énerver, là? Alors, tu m'as poussé, là? J'ai pas rêvé, là, tu m'as poussé, là? Voilà. Tu veux me frapper avec tes petits poings? Ben, on va jouer aux osselets après, alors. Hein? Qu'est-ce que t'as? Ça te démange? Mais vas-y, je t'attends. Pas lui, hein? Il m'a frappé. Et je te préviens, refais jamais ça, hein? T'es con, non? Je te préviens, je t'aurais prévenu. Oh, il m'a frappé, là. Jusqu'à là, j'avais été gentil, mais maintenant, ça y est, j'ai les abeilles, là, hein? Là, ça va être ta fête, hein? Je vais te plier en quatre, tu vas tenir dans ta poche, toi, hein? Madeleine, retiens-moi, là! Retiens-moi, là, j'ai fait un malheur, hein? T'as de la chance que ma femme ne retient, me lâche pas, toi, hein? Oh, qu'est-ce qu'il m'a mis, là? Il m'a frappé, l'autre andouille qui me tenait, là! Hein? Imbécile, là! Comment j'ai frappé une femme? C'est la mienne, tu permets, oui? Rien qu'un nylon, là, en saloperie de rouge à lèvres, c'est pour combien j'en ai? Oh! Oh la vache, là, je vais l'entreprendre, là. Ça y est, maintenant, je m'occupe de toi. Ouais, tu te casses, bah, tu fais bien, hein. Ouais, c'est ça, casse-toi, là. Lâche, va, lâche. Il a senti que j'étais en forme, il est parti, hein. Imbécile, va, grand con, va. Sportif! Alors, Madeleine, on peut plus sortir dans la rue, maintenant, faut que t'essayes tout le monde. Hein? Qu'est-ce qui t'a fait, ce mec-là? Il t'a rien demandé, pourquoi tu l'emmerdes, là? Alors, qu'est-ce que t'as? Tu te crois belle ou quoi? T'as pas vu avec la gueule que t'as, tu feras un procès à ta mère, tu gagneras du pognon, toi. Hein? C'est ça, t'as raison, va te plaindre à ta mère, hein. Allez, va te plaindre au président de la République aussi, par que tu y es. Hey, ici, tu le vois, tu diras qu'il me rende mon peigne.
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3: Joyeux Noël! Que j'ai dit à Isabelle? Puis on a fait la crèche avec le petit Jésus qui rigole dans son panier. Puis sa maman à côté qui pleure. Parce qu'elle pleure, sa maman. Parce qu'elle, elle voulait pas un garçon, elle voulait une fille. Et après, Isabelle, dans la crèche, elle a mis les petits moutons. Et moi, j'ai mis les petites crottes qui ont derrière les petits moutons. Ah si, cette année, c'est vendu dans les magasins. C'est des boîtes de 12. et j'en ai acheté 24 boîtes hein, pour faire plus réaliste. Et tous les soirs et tous les matins, j'enlève les vieilles crottes et je mets des crottes neuves. Hein. Et après, on a fait le repas de Noël. Isabelle, elle a fait la salade. Elle fait très bien la sauce. Elle met du vinaigre et un petit peu de vinaigre. Hein. C'est une sauce qui réveille. Et moi, j'ai fait de la dinde au marron. J'ai pris une dinde et je l'ai bourrée dans un marron. Ça n'a pas été facile, hein? Elle gueulait, la dinde! Elle ne voulait pas y aller, hein, au début. Et après, elle a été bien raisonnable. Elle s'est assise toute seule dans le marron. Et je l'ai mis dans le four. Joyeux Noël, que j'ai dit à la dinde à travers la vitre du four. Au secours, qu'elle m'a répondu. Alors je les ai fait sortir tous les deux. La dinde et le marron. Et je leur ai dit d'aller se faire cuire ailleurs. Et comme légumes, on a eu des pommes de terre. Et moi, j'ai eu les épluchures. Non, mais c'est très rare de manger les épluchures. Parce que c'est très, très cher. Il faut acheter 10 kilos de pommes de terre pour faire une assiette d'épluchures. C'est pour ça qu'il n'y en a jamais dans les restaurants. Et après, comme dessert, on n'a pas eu de la bûche. Non, non, non. On a eu une glace, une banana slip. Isabelle, elle a mangé la banane et moi, j'ai mangé le slip. Heureusement qu'elle n'a pas fait des pommes de terre en robe de chambre. Devinez qui c'est qui arrête de manger en robe de chambre.
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5: Les autres, vous savez, les autres, que disent imbéciles. J'aime pas toutes ces plaisanteries qu'on colporte sur Jean-Marie. La dernière, vous la connaissez peut-être, elle est pas fameuse. Il paraît que Le Pen a du sang arabe. Non, si, sur son pare-choc de bagnole. C'est pas drôle, j'aime pas, c'est de mauvais goût. Les autres, vous savez, les autres, je dirais pas que nous vivons dans un monde qui me plaît. Déjà, il n'y a qu'à voir à la télé, tous ces matuvus qui se pavanent, les Drucker, les Sinclair, les El Kabash, les Cavadash, et les Polamar, il y en a marre. Cette société de décadence, vous avez toute la racaille de ces petits nègres chanteurs qui la rappent, et puis moi, je la zappe. Les autres, c'est l'enfer. L'enfer, c'est les autres. Pour ça, je suis complètement d'accord avec Patrick Poivre-Lavoir, qui avait cité à la télé cette formule qu'il avait empruntée à Jean-Pierre Sartre ou à Robert Camus, je sais plus. Mais pour une fois, c'est bien trouvé, ça. L'enfer, c'est les autres. Au fat, c'est de con, c'est beau, ça. L'enfer, c'est pas nous, c'est les autres. C'est pourquoi je prends mes vacances d'été en hiver. Avec ma petite femme, que j'adore. Une petite asiatique, dont j'ai fait l'acquisition dans nos anciennes colonies, il y a bien longtemps, et dont je suis très content. Je l'aime beaucoup. Elle a 50 ans, elle en avoue 49, et elle avoue que sous les coups. C'est une femme courageuse. Très petite, on dirait une maquette. Je l'adore. J'adore les femmes. J'ai deux passions dans la vie, les huîtres et les femmes. Généralement, qu'il s'agisse des unes ou des autres, je les aime grasses, laiteuses, mais préférées, c'est les spatiales. qui m'aurait dit qu'un jour je m'en prendrais une plate? Comme dit l'autre, elle est tellement plate que pour pas te gourer, il faudrait lui tatouer devant, derrière. C'est excellent. Dieu soit loué, il existe encore un esprit français. Alors, à la plage, en décembre, vous voyez, les autres, c'est pas l'enfer, parce que les autres, ils y sont pas. C'est pas la saison des abrutis. Y a que nous. Bon. Alors, on est dans cet hôtel, un hôtel sans prétention, très simple, très sale, une cuisine comme à la maison, mauvaise. Bon, le matin, avec la petite, vous voyez, on ne sort pas. Nous restons tous les deux enfermés dans la piole pour nous dire des gros mots, des insanités, tranquillement de près. Ça nous mène jusqu'à midi. Bon. L'après-midi, on va à la plage, en amoureux. Je la trempe tous les jours, vous voyez. Quelle que soit la météo. Moi, je ne peux pas me baigner parce qu'il ne faut pas que je boive glacé. Mais elle, la petite, je veux qu'elle profite. Elle adore l'eau. Elle en a bu. Oh, fâche de corps. Elle en a bu. La première fois que je l'ai baignée, elle était comme folle. Mais d'une belle couleur que je l'ai sortie. Bleu. Bleu jaune, évidemment. Verte, en fait, si on veut entrer dans les nuances. Alors, après la plage, je rentre tout seul en me traînant dans les rues. J'écris des conneries sur les murs, vous voyez, en flânant, je tague, comme les jeunes. Et puis je vais faire un peu de courrier. Quelques lettres anonymes à l'administration du fisc, pour dénoncer des gens au hasard, Rosenbaum, Blumenthal, Rapaport, Cohen-Lévy, Lipchulovitch, comme ça me vient. Et puis, mon Dieu, je dîne énormément. Et quand je ne m'assouvis pas, je ressors pour téléphoner d'une cabine à la police et porter plainte contre tous ces basanés, tous ces crépus qui se baladent la nuit à l'heure où les jeunes normaux se baladent aussi. Une fois, c'était à Martigues, chez nous, enfin chez nous, le croyais-je. Je sors, comme tous les jours, du bar tabac, après mes 12 pastagas, pour rentrer à la maison, me détendre un peu, boire un coup. Tout à coup, dans la rue, oh putain, un noir de plus. Il sortait du cinéma d'en face. Même en prenant sa propre mobilette, il avait l'air de la voler. Je le fixe. Est-ce qu'il ne me menace pas avec son bâton d'esquimau? Oh putain, encore. Coup de chance, j'avise un CRS de dos à l'angle de la rue. Je m'égosille. Gaffe au nègre! Gaffe au nègre, monsieur l'agent! Au secours! Il se retourne, un black. Oh putain! Je me vois embarqué par deux blacks. Au commissariat, le commissaire vietnamien. Un niac. Il me met dans la cage à poules, les poules, deux algériennes. Deux crouilles. Bon, question. Avez-vous une personne à prévenir? Ma femme. Ma femme arrive, jaune, comme d'habitude. Résumons-nous. À Martigues, France, enfin, le croyais-je, je suis emballé par deux nègres chez un poulet citronnelle qui m'ont fermé avec deux biques en allant qu'une face de citron vient de me chercher. France, terre d'asile, surtout pour les fadas. On va penser que je radote, mais les autres, c'est l'enfer. Au fâche de camp.
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7: De monsieur Goberville de Noisy-le-Sec.
8: Question pour Kersouzon.
7: Parce que c'est Noisy-le-Sec.
8: Oui.
9: Cher Lionel, je pute à côté de ce mec, il va me frapper un jour.
8: Déjà dans les coulisses, il m'a frappé tout à l'heure.
7: Qu'est-ce que vous faites quand vous êtes tout seul sur votre bateau?
8: Il répare son bateau. Il étudie la carte.
10: Il se prépare ses petits repas.
8: C'est ta femme qui te fait des gamelles?
11: Qu'est-ce que tu mens? Je peux t'en livrer une tout de suite, tu vas la prendre.
9: Oh mais retenez-le!
11: Non mais arrêtez le jambon, remettez-lui un os, c'est plus en vitrine.
8: Il va me frapper le zèbre.
7: Non mais c'est parce qu'on vous aime bien et que votre métier nous passionne qu'on vous pose des questions.
8: Ah, c'est ton métier? Ah, je savais pas, je vois que tu faisais ça pour t'amuser le soir.
12: Arrête ou je dis ton surnom, hein. Christophe Coulon.
13: Thank you.
8: manges du poisson sur ton bateau?
9: T'as le temps de pêcher?
12: À la vitesse où il va, oui.
7: Non, mon petit Olivier, là, doucement.
9: C'est des blagues, je le pense pas une minute.
12: Mais non.
9: Je m'en fous, ce que tu fais sur ton bateau, je savais même pas que tu faisais du bateau.
7: Bon, de monsieur Nicolas Jacques de Reims. Quand dans les églises pratique-t-on la cérémonie dite de réconciliation?
9: Ah, quand il y a deux religions.
7: Oh non,
6: c'est la cérémonie, on se tape dans le dos, c'est que tout est fini.
9: Ah, il est fou, j'aurais pu crever, pauvre con.
6: Un jambon, c'est déjà mort et prétentieux.
9: Je suis sûr que je vais être rouge et la marque de la main dans le dos.
7: Voir, voir. On dirait qu'on lui a posé des ventouses.
9: Déteste la violence. Bon,
7: alors quand pratique-t-on dans les églises la cérémonie dite de réconciliation?
9: Quand quelqu'un meurt et qu'il se convertit au dernier moment, non?
7: Alors effectivement, c'est dans un enterrement.
10: Qui c'est qui se réconcilie?
9: Le mort avec Dieu.
10: Dieu.
13: Lorsque c'est un enfant qui est mort et qui n'a pas reçu le baptême, comme il est menacé de terminer pour le restant de ses jours
9: dans les limbes
13: et de sa vie éternelle dans les limbes, on lui applique le sacrement du baptême post mortem per omnia secula seculorum. Amen.
7: Non, Père Martin, ça n'est pas cela.
13: La parole, maintenant, va être donnée au révérend père de Kersauzon, celui qu'on a appelé le secours des naufragés. L'abbé, votre sentiment sur la cérémonie de réconciliation?
14: La réconciliation a lieu dans nos églises lorsque le défunt, après avoir cependant reçu les derniers sacrements et avoir regretté la vie impie et infâme qui l'avait menée à refuser d'être en permanence aux différents offices religieux que la paroisse organisait pour lui, autorise cependant une sépulture chrétienne en fonction des différentes miséricordes initabilées.
13: La parole est au révérend père Yann, évêque de Meaux.
15: La cérémonie de réconciliation est essentiellement pratiquée dans nos églises lorsque le mort de son vivant a tiré une grande claque dans la gueule au chanoine. Et que celui-ci, solennellement, en face de la bière, lui dit « Je t'en veux pas ».
16: Merci. Le 7, le 8 et le 9 placés.
13: La parole est au révérend père Bouvard, dit rat du sol. Le révérend père Bouvard, sol jésuite surbaissé. Oui. Celui qui traite les fidèles plus bas que terre et que vous n'apercevez pas car il est en train de concélébrer sous le tapis du maître-autel. Le révérend père Bouvard va vous donner la réponse.
7: Oui, bah votre petite cérémonie, ça nous coûte 500 francs.
13: C'est pas cher pour une messe, allez.
7: Vous applaudirez quand même, monsieur Nicolas Jacques.
9: Oh, mais il a gagné. Il a fini par gagner, monsieur Jacques.
7: Qui a su recoller quelques grosses têtes légèrement fêlées. La cérémonie...
13: Remercions l'éternel de ce bifton de 500 balles qui dompe dans notre fouille. Nicolas Jacques, bien que tu ne sois pas de notre religion, comme ton nom l'indique, tu es forcément un étranger loin du Seigneur. Reçois ce billet de 500 balles de la part de RTL et offre-le aux œuvres dont je vais te donner l'adresse. 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
8: Les fidèles désirant communier devront s'avancer par la haie centrale.
13: La haie centrale.
9: Mais c'est parce qu'il a fait
13: mal. À gauche, à la fraise, à droite, à la vanille. Ceux qui veulent communier avec deux boules arrivent au milieu. Vous connaissez pas la communion en sorbet pour les pays chauds ?
7: La réponse est que la cérémonie dite de réconciliation se pratique dans un enterrement lorsque le défunt s'est donné la mort.
10: Ah, celle-là.
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18: Vous avez appris sûrement que nous avions acheté un nouvel appartement. Non, vous n'aviez pas. Sensationnel. On a tout refait, naturellement. Ça nous a beaucoup amusé, Philippe et moi. On a entièrement repensé l'aménagement et la décoration. Et je suis ravie parce que tous les amis qui viennent chez nous me disent « Catherine, votre appartement est formidable. » C'est un appartement qui raconte une histoire, qui est chaud, qui vit. Absolument. Absolument. Bon, bien sûr, il y a l'harmonie des couleurs, les jolis meubles, les moquettes épaisses et bibles rares. Mais je crois que ce que les gens sentent en plus tout de suite, c'est que Philippe et moi, on est un couple qui s'adore. Avec des gosses adorables, ça, je suis bien obligée de le reconnaître. Détendu, intelligent, équilibré. C'est amusant, d'ailleurs, tout le monde me dit « Catherine, vous êtes une femme et une mère extraordinaire. Pour réussir si bien avec Philippe et les enfants, vous avez sûrement un secret. » Non, j'ai pas de secret. Je suis moi, c'est tout. Je vis, je sors, je m'intéresse, je me tiens au courant de tout ce qui est important. Forcément, je suis dans le coup. D'autre part, avec Philippe, nous faisons beaucoup de ski et sur énormément de voiles. Et je crois que là, oui, ça m'a aidé à rester étonnamment jeune. Benoît et Christophe, adorable. L'autre jour, on dit, vous savez, maman, les copains en classe nous ont demandé qui c'était la jolie jeune fille qui venait chercher dans sa belle voiture de sport. Leurs yeux brillaient, j'en étais presque gênée. On sentait qu'ils étaient fous de joie. C'est vrai, c'est tellement valorisant pour des garçons d'avoir une maman ravissante. J'ai eu peur un temps, je l'avoue, que Delphine soit terriblement jalouse de moi. Mais ce qu'il fallait simplement, c'est qu'elle se sente pas trop écrasée. Je lui ai laissé espérer, sans trop insister, évidemment, avec tact, qu'elle aussi, peut-être, est ravissante un jour. Évidemment, ça m'agace parfois de voir Delphine copier mes gestes, mes attitudes, mon maquillage, même me chipper mes robes, même mes jeans, le petit chameau. Mais elle est tellement, tellement heureuse d'essayer d'être une Catherine numéro 2. Et j'aimerais tant qu'elle y parvienne. J'aimerais tant qu'elle soit plus tard pour son mari ce que je suis pour Philippe. L'année dernière, il est parti pour un voyage d'affaires très important aux USA. Je l'ai accompagné une semaine. Nous avons vu énormément de choses et de gens passionnants. Et au retour, Philippe m'a dit, tu sais, Catherine, j'étais très fière de toi parce que, au fond, là-bas, tu représentais un peu la France. Absolument. Absolument. Moi aussi, je trouve qu'une Française à l'étranger n'a pas le droit, ne peut pas se permettre d'être médiocre. En tout cas, moi, je ne pourrais pas. Je ne parle pas seulement de l'allure, de l'élégance, mais aussi d'une certaine dimension intérieure. L'autre soir, en dansant, Patrice, un ami de Philippe, une très grosse fortune, m'a dit... Vous savez, Catherine, ce qu'il y a peut-être de plus fascinant en vous, c'est la lumière de votre sourire. J'étais très... C'est cette part d'exigence, cette quête d'absolu que révèle votre regard, une certaine qualité d'âme. Absolument. Absolument. J'ai beaucoup aimé que Patrice, qui est follement amoureux de moi, ait déshabillé aussi mon âme. Il a senti à quel point ses compliments me gênaient. Il m'a serré très fort contre lui, il n'a plus prononcé un mot et il m'a prié de me taire. Un certain niveau de communication Il n'y a plus place que pour le contact. Et pour le silence.
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10: Oh, puis merde, j'ai pas tellement envie de me détruire, moi, finalement. Je vois pas pourquoi je vais me foutre en l'air sous prétexte que j'ai rien à dire à une brassée de désœuvrés qui viennent mater mes états d'âme. Uniquement parce qu'il n'y a plus de place sur l'autoroute du Sud. Vous savez ce que vous êtes, hein? Vous savez ce que vous êtes tous, là? Vous êtes des voyeurs. Voilà, je l'ai dit, ça y est. Et des voyeurs qui payent pour voir un exhibitionniste, eh ben, je vous le dis comme je le pense, c'est petit, hein? Puis d'abord, le suicide, ça s'improvise pas, hein, comme ça. Qu'est-ce qu'il y a pour se suicider, en fait? Et le gaz? La noyade? Pfff, par ce temps-là, tu parles. Le pistolet? La corde? La corde? Eh, je dis exprès la corde, parce qu'il existe une superstition très tenace dans le métier de la scène, qui veut que personne, jamais, quoi qu'il arrive, personne ne prononce le mot de corde sur une scène, parce que ça porte malheur, à tous les coups. Ou c'est un projecteur qui tombe sur le public, hein, parce que là, il y en a... Ou alors le théâtre brûle, avec le pompier dedans. Ah bah oui. Je m'en fous que ça porte malheur, j'adore le malheur. Il n'y a plus que ça qui m'excite. Bon, alors, ce que je disais. Oui, alors, le gaz, la noyade, le pistolet... Il faut toujours choisir, c'est pas marrant. J'ai jamais su choisir. Et pourtant, il faut toujours faire un choix. Comme disait Himmler en quittant Auschwitz pour aller visiter la Hollande, on peut pas être à la fois au four et au moulin. Mais vous moquez pas d'Himmler. C'est pas un imbécile. Himmler, c'était un homme capable d'une grande concentration. Bon alors, le gaz, j'ai jamais su choisir. Tout dans la vie est affaire de choix, finalement. Ça commence par la tétine ou le téton, ça se termine par le chêne ou le sapin. Ouais. Et puis d'ici à là, de sa naissance à sa mort, l'homme est en permanence confronté à des choix. Mais que choisir? Fromage ou dessert? La bourse ou la vie? La cigale ou la fourmi? Le sabre ou le goupillon? Jacob ou Combaluzier? Labourage de crâne ou pâturage de dents? La gauche ou Mitterrand? Un baril de merde ou deux barils d'une lessive ordinaire? Eh ben, je ne sais pas. Je suis dubitatif. C'est pas cochon, dubitatif. C'est en un seul mot, hein, dubitatif. Il est fou, lui. Ça veut pas dire éjaculateur précoce. Ça veut dire je suis dans le doute, voilà. Je suis dans le doute. Le doute m'habite, tiens. Voilà. Tout au cours de mon existence, qui n'aurait été finalement qu'une féerie d'aventures extraordinaires et riche en rebondissements sur d'innombrables sommiers dont j'ai oublié le nom aujourd'hui, tout au cours de cette existence, j'ai été maintes fois confronté à des choix très difficiles. Songez que j'avais 35 ans en 1940. Si, c'est vrai. J'en ai 79 là aujourd'hui. C'est vrai? Ouais, je sais, je l'ai fait pas. Si j'ai su jusqu'à aujourd'hui conserver ce teint de jeune fille, c'est que je prends soin de retarder le vieillissement de mes cellules en menant une vie d'ascète, d'une part, et d'autre part, en consommant des bananes. Car la banane vaut un steak de cheval. Encore que je préférerais un cheval entier à cause de la douceur du regard qu'on ne retrouve pas dans la banane. Bon, alors, que choisir quand on a 35 ans en 1940, disais-je, lorsque je fus assez grossièrement interrompu par moi-même, malgré mes remarques réitérées. Bien, pour être tout à fait franc, en 40, j'ai longtemps hésité entre la résistance et la collaboration. Il faut bien voir qu'en une période ennuyeuse, comme le fut celle de l'occupation, t'as songé qu'en 1940, Patrick Sabatier n'était même pas né. Pour vous dire à quel point on pouvait s'emmerder. Qu'est-ce que vous avez tous contre ce jeune homme? Hein? Oui, moi aussi j'ai connu des topinambours qui avaient le regard plus vif, c'est vrai. C'est vrai aussi que si on épluche un topinambour, en dessous il y a quelque chose. Bon, enfin, on n'est pas là pour faire chier les rhizomes. Je disais que dans une période ennuyeuse comme le fut celle de l'occupation, la seule distraction qui se présentait aux Français après la messe, c'était de faire ou de la résistance ou de la collaboration. Mais là encore, que choisir? Alors bien sûr, la collaboration, c'était le bon droit, la respectabilité, un prix-dieu réservé à Saint-Honoré-des-Laux, les amitiés de Pierre Laval assurées, les indulgences de Pie XII également, et puis des places de faveur au concert de Tino Rossi et de Maurice Chevalier. Oui, mais la résistance, c'était la vie au grand air, Yukaidi, Yukaida. Oui, mais la collaboration, c'était la possibilité d'apprendre une jolie langue étrangère à peu de frais. Oui, mais dans la résistance, on se cultivait pas l'âme, mais on rigolait bien. Boum, le train. Boum, la voie ferrée. Tacatacatacatin, le petit viaduc. Ouais, j'ai eu. Oui, mais dans la collaboration, on faisait pas sauter des ponts, mais on pouvait sauter des connes. Oui, mais pour bien gagner sa vie dans la collaboration, fallait dénoncer les juifs. C'est pas très joli comme occupation pour gagner sa vie, de dénoncer les juifs. Oui, mais dans la résistance, on dénonçait pas les juifs, mais fallait vivre avec. Enfin bref, à force de tergiverser, je n'avais toujours pas pris de décision le 25 août 44. Quand j'ai vu soudain des centaines de chars déboucher dans la rue de Rivoli. Je me rappelle très bien ce matin-là, il faisait un temps magnifique. Je me promenais sous les vieux marronniers du jardin des Tuileries, quand soudain c'est arrivé. Le fracas des chaînes des tanks faisait trembler la poussière. Une jeune inconnue s'est approchée de moi. Elle était belle, blonde, au regard bleu. « Monsieur », s'est-elle écriée en me pressant le bras, avec des larmes de joie dans les yeux. « Monsieur, regardez. Mais regardez, c'est l'armée française, la vraie. Les forces françaises libres. Mais votre pays est libéré, monsieur. » Pourquoi dites-vous « votre pays » ?« Oh, c'est que moi-même, monsieur, je ne suis pas française. Je suis citoyenne helvétique de Berlin. » Elle avait en effet un assez fort accent germanique. J'ai juste eu le temps de la tondre, les FFI arrivaient.
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9: Bonsoir. Eh bien, nous pénétrons dans l'appartement de Jean-Jacques et Simone Le Bol alors que les hostilités ont commencé depuis environ 5 minutes. Coup de tête de Simone Le Bol sur le nez de Le Bol. Le Bol en difficulté. Eh bien, jusqu'ici, le dîner avait été assez terne, des actions confuses, beaucoup de maladresse de part et d'autre, et tout à coup, c'est parti sur un échange d'injures. T'es devant la télé, pousse-toi, t'es pas transparente, toi non plus, ta gueule. Mais oh là là ! Oh là là ! Le Bol recule en tirant la nappe, Simone Le Bol est surprise ! Il jette un petit Suisse, elle esquive très joliment d'une rotation du tronc. Yaourt de Le Bol. Pot de fraise de Simone. Tabouret de Le Bol qui... Oh là là là là là, oh là là là là là là. Simone Le Bol. Oh là là là là là là. Une occasion en or. Oh là là là là là là là là là là là là là là. Jean-Jacques Le Bol était battu et Simone seule devant lui le rate complètement. Oh là là là là là là là là. Simone Le Bol se tient la tête.

0: assise aux carpes de Jean-Jacques Le Bol qui a voulu se jeter en arrière pour effectuer une strangulation marocaine, les deux mollets autour du cou de sa femme.
1: Mais il s'est blessé, oh là là. Il s'est blessé, hein, c'est lui qui est blessé, eh oui. Eh oui, il s'est blessé en retombant sur les patins roulettes de la petite Karine Le Bol qui maintenant est sortie de sa chambre et applaudit follement sa maman. Eh bien oui, c'est ça, les voisins envahissent l'appartement. C'est bien normal, c'est la joie dans le camp de Simone Le Bol. Non, monsieur, s'il vous plaît, poussez-vous, hein, laissez-moi faire mon métier, s'il vous plaît. Eh oui, voilà, Jean-Jacques Le Bol est à terre. Il sourit bêtement. Et Simone... Oh là là ! Très joli geste de Simone qui va ramasser elle-même le dentier de son mari qui était tombé dans l'écuelle du chien et qui le rapporte en personne à Jean-Jacques. Un très joli geste, comme on aimerait en voir tous les dimanches. À vous, les studios.
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4: Ah non.
5: Olivier n'est pas étonné.
6: Ah, elle vous appelle Olivier déjà, hein?
4: Oui, c'est pourtant intime.
6: Peut-être qu'elle ne peut pas prononcer amiral, hein?
5: Faut pas exagérer. Amiral, ça va très bien.
7: Claire Chollon, c'est dur.
5: Kersauzon. Kersauzon, Kersauzon, Kersauzon. Olivier de Kersauzon.
8: Ouh, mais...
5: Moi aussi, je fais des imitations.
8: Ah bon ? Elle fait des imitations ?
6: Qu'est-ce que vous imitez, à part le chointement ?
8: De la chauve-souris excitée par le sexe.
6: Qu'est-ce que vous imitez ?
5: Bah, faut deviner.
6: Ouais, allez-y.
5: Alors, au hasard, hein, celui que je fais le mieux.
6: Ouais.
5: Les initiales, c'est JG, d'ailleurs.
6: C'est quoi, les initiales ?
5: La fin du prénom c'est N et la fin du nom c'est N en fait. Alors, je vais te dire un bon truc, mon petit gars. Alors,
9: Jean Gabin.
5: Merci, merci Roger.
9: Je vais te dire un bon truc, mon petit gars.
6: Remarquable imitation. Ouais. Jamais nous n'avions entendu imiter comme ça.
4: Ah ouais, ça c'est.
9: Vas-y, jamais. Une autre, vas-y.
5: Une autre ?
9: Oui, vas-y.
6: Mais ah prenez, ouais, le même texte, hein.
4: Ah ouais.
6: Ne donnez pas les initiales, non, parce que c'est trop facile.
9: C'est moi, c'est ce qui m'a aidé, hein.
5: Alors.
6: Il n'y a que ça qui vous a aidé.
5: F.
6: Mais non!
5: Ah non! Attends, il faut beaucoup que je me concentre. Ah voilà.
9: Capitaine de Beaulieu.
6: Pierre Freinet.
5: Voilà.
6: C'est pas mal, c'est pas mal. Ah oui.
5: Voilà.
6: Faites-nous encore une imitation.
8: Oui. Vas-y,
10: le Funès.
5: Qu'est-ce que ce sera?
10: C'est le Funès?
5: C'est ma bouchère. Mais ça, vous pouviez pas.
6: Ça, elle nous a eu, hein. Dans les grandes largeurs, là.
9: C'est bon, hein. Mais c'est bien ça, c'est Madame Debréau, 22 rue des Martyrs, c'est celle-là.
6: Elle est bien, votre bouchère?
5: Très bien.
6: Tendre?
5: Oh, vous faites un petit jeu de mots avec la viande, tendre et tout. C'est bon, ça, c'est bon.
6: Elle se libère, là, hein. Elle a moins peur, maintenant.
5: On est là, on taille la bavette. Ça, on a l'anglais.
6: Il y a d'autres morceaux du boucher, hein, vous pouvez les énumérer tous.
5: L'araignée,
6: très bien.
5: Ah.
8: Mmh. La fameuse et très connue histoire du boucher qui voit une cliente appétissante dans sa boutique, puis comme il n'y a personne, il l'emmène dans l'arrière-boutique, il le soulève son tablier, puis il fait « Il y en a un peu plus, je vous le mets quand même. »
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11: Hier, qu'est-ce que t'as foutu alors ?
12: Eh ben, hier, je suis allé au ciné et j'ai vu Le Prince y fera.
11: Ah ouais, c'est bien ?
12: Ah ben, je l'avais déjà vu deux fois. Hein.
11: Ah, voilà. Qu'est-ce qu'il dit ? Il dit qu'il a vu trois fois Le Prince.

0: Ainsi, Flora.
1: Ah oh bah dis donc, t'as eu du bol, moi j'ai raté le mien. Oh. Bah je l'ai raté, je l'ai pas vu.
2: Comment
1: t'as fait? Bah je l'ai pas vu, il était caché par un autre.
2: Caché par un autre?
1: Bah c'est marqué partout, attention, attrape un cacher un autre, on fait pas grave.
2: Et justement, tu devais prendre un autre et puis il était caché par un train.
1: Non, moi je devais prendre un train qui était caché par un autre, mais c'est pareil. Bah oui, parce que si un train peut en cacher un autre peut aussi bien cacher un train. Vous avez pensé à mon casse-croûte?
3: Oui, oui.
1: Ah oui, parce que j'ai pas bouffé encore.
4: Ah mais dis donc, t'aurais pu prendre l'autre.
1: Hein?
4: T'aurais pu prendre l'autre.
1: Bah oui, mais l'autre, il cachait un quai sur lequel j'étais, figure-toi. Puis en plus, il venait pas là, alors je laissais tomber.
5: Ah oui, Pierre, dis donc, suivant que t'es sur un quai ou sur l'autre, ton train, il peut être l'autre qui serait caché par un train, ou sur l'autre quai, ton train qui serait caché par un autre. Ou inversement.
1: Ah bon?
2: Ah oui.
1: Ah non, parce que je comprenais pas. Ah ben on est toujours l'autre pour quelqu'un, hein.
6: Surtout qu'un train peut aussi cacher un quai.
1: Bah en général, il se gêne pas, hein. Il en a rien à foutre, tu comprends, il est pas chez lui, lui, il s'arrête, il repart, bon.
2: On voit déjà que le train, c'est pas marrant.
1: Bah oui, puis alors tu comprends, deux trains qui se cachent mutuellement, ça nul. Alors ils en profitent pour te vendre des billets de train qui n'existent pas.
5: Mais alors dis donc, et si je suis dans un train qui est caché pendant qu'il passe une frontière, je passe en fraude alors?
1: Oh, tu te démerdes, hein.
2: T'es vache. Oh non, tu salon.
1: Bah oui, mais si tu te fais piquer, ils te font payer tout le train, je crois bien.
4: Oh mais dis donc, c'est pas de leur faute si un train peut en cacher un autre.
1: Bah... C'est pas de leur faute, c'est pas de la nôtre non plus, merde. Attends, il peut en cacher un autre, mais pas billé, merde. Alors on va le faire, on va le faire. Demain, ça va prendre des commandes de parents nationales pour un compte de son nom. Par l'autoroute de Char.
2: Alors, ils t'ont remboursé ton billet alors?
1: Pardon? Ils m'ont dit, mais monsieur, estimez-vous heureux que ça vous soit arrivé avant le départ?
2: Pas
1: chier, un copain? Ça y est arrivé pendant que le train roulait.
2: Ah ouais?
1: Son train était caché par un autre pendant qu'il roulait. Deux même.
2: Ah oui?
1: Un qui le doublait, un qui le croisait. C'est caché deux fois son train. Il est complètement disparu. Hein. Ils l'ont pas retrouvé d'ailleurs. T'es obligé de finir à pied. On fait les valises sur la gueule et tout. Hein. Le mec qui était aux chiottes, il gueulait. Hein. Et alors, le plus extraordinaire, c'est qu'arrivé à Lons-le-Saunier, on leur a mis une amende parce qu'ils avaient 4 heures de retard.
2: Oh, alors, après ton copain, alors.
1: Ah ouais?
2: Ah ben dis donc,
1: Que
2: c'était pas rigolé pour lui, là.
7: Il a gueulé,
1: ah ben oui, il a gueulé, ouais.
2: Après,
7: alors après.
2: Bon, alors après, qu'est-ce qu'il a fait, alors?
1: Mais il a gueulé un peu, puis c'est rentré chez lui, tu veux qu'il fout.
7: Ah, mais il est sur place, à Lons-le-Saunier.
1: Il a pas gueulé toute la nuit, même. Mais il y a un moment, il ferme. Non, je veux pas gueuler.
7: Ah ouais.
4: Ah bon, il habitait là, alors?
1: Ah bah j'en sais rien, peut-être il est en vacances, tu veux.
2: Ah bah
4: oui.
2: Ah bah non,
1: tu dis
4: bah non.
1: Il habitait
2: pas,
1: là. Eh, oh, je le sais aussi bien que vous, le collègue, mec, merde. Mais vous avez qu'à aller voir, alors, vous ne voyez pas.
7: On va y aller, alors.
2: Bah oui, franchement, rien.
4: Il barrant, lui.
1: Pas, mais ils veulent pas y aller, mec.
4: Bah c'est ça, on écrira. Vas-y.
7: Ouais.

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1: Nous sommes submergés par les SOS. SOS dépannage, SOS solitude, SOS dactylo, SOS médecin, SOS tout court, SOS fourrière, SOS caviar, SOS fellation, SOS femme battue, SOS tiercé. Bref, il y en a tellement que les Français ne savent pas si SOS racisme, dont le but n'est pas très explicité dans l'intitulé, est un service de dépannage pour faire une ratonnade à la goutte d'or. Pour protéger les racistes, une espèce qui se croit en voie de disparition. Alors je profite de ce micro pour expliquer à mes amis émigrés ce qu'est SOS Racisme. Voilà, c'est un petit bureau avec un standard téléphonique que vous pouvez appeler si vous êtes victime d'une agression spécifiquement raciste. Mais il ne faut pas exagérer non plus. Par exemple, mon ami, on te traite de bougnoule, ne te précipite pas sur le téléphone. Parce que sinon, leur standard explose. Car vous êtes des milliers dans ton cas. Non, attends calmement. Calmement, calmos. Au premier crachat sur ta figure, tu t'essuies gentiment avec un Kleenex que tu remets dans ta poche et surtout ne le jette pas par terre brusquement. Ça pourrait énerver davantage ton agresseur. Bien. La brute te balance un coup de Santiago dans les tibias, tu t'écroules à ses pieds et il te dit « Touche pas à mes bottes !» Puis son pote file un coup de Rangers dans les glaouis. Là, surtout, ne crie pas. Reste serein. Tes cris pourraient alerter leur bande. Tu es recroquevillé par terre, les mains sur la tête, profite de ce moment de répit pour essayer de te souvenir du numéro de téléphone de SOS Racisme. C'est pas la peine de le demander à tes bastonneurs, ça m'étonnerait qu'ils le connaissent. Bien. Pendant que les deux lascars détournent la tête pour mater une meuf qui passe sur le trottoir, en faisant semblant de ne rien voir, tu rampes jusqu'à la cabine téléphonique à 10 mètres de toi. Enferme-toi en coinçant la porte avec ton pied. Compose vite le numéro de SOS Racisme. Si c'est occupé, sois patient, ça veut dire que d'autres amis comme toi ont aussi des problèmes. Tu vois bien que tu n'es pas le seul. Ça y est, ça décroche. Au bout du fil, le permanent te dit « Bon, bonjour. » Ici, racisme. Je vous écoute. Bien, tu vois, ça répond. Alors, tu expliques ton cas le plus brièvement possible parce que tes agresseurs viennent vers toi parce qu'ils ont oublié de te casser les dents. Les deux qui t'aiment pas beaucoup défoncent la cabine à coups de latte et te font bouffer le combiné aidé par trois nouveaux qui viennent d'arriver scandalisés parce que tu as monopolisé la cabine plus de 6 minutes. Profite de ce que tu as le combiné dans la bouche pour appeler SOS Dentiste afin de prendre rendez-vous. Bon, tes agresseurs tortionnaires, naturellement, se tirent, mais une heure après, tu peux être sûr que le permanent arrive en solex pour te porter secours. Excuse-moi, il y avait des embouteillages. Allez, monte derrière, on va porter plainte au commissariat. Je suis étudiant en droit. Mon ami, au commissariat, évite de trop saigner, tu pourrais salir. Parce que les flics en ont marre qu'on les accuse de trop secouer les potes. Les poulets demandent les papiers du permanent étudiant en droit. Toi, tu saignes, mais reste calme, attends ton tour. Les problèmes doivent se régler dans la légalité administrative. Le flic chef demande à ton pote permanent si c'est lui qui t'a cogné. Surtout, ne t'indigne pas. Pense que tu n'as plus de dents et qu'il pourrait comprendre de travers tes justifications. Demande à ton pote, si tu ne peux plus bouger tes bras, de te prendre tes papiers dans la poche de ce qui te reste de ton blouson. Tu n'as pas de peau, tes agresseurs t'ont piqué ton portefeuille. Le flic te dit, alors, tu n'as pas de papier et en plus, tu t'es battu. Là, surtout, ne dis rien. Et laisse faire l'étudiant en droit, il connaît la loi mieux que toi, c'est pas tous les jours qu'on a un avocat gratos, il dira au flic, Non, c'est pas battu du tout. C'est mon pote qui a glissé sur le trottoir. Pouvez-vous l'emmener de d'urgence à l'hôpital? Si le flic de service répond que le car de police secours n'est pas là, il est allé chercher de la bière chez l'épicier arabe. Le permanent de SOS Racisme t'emmènera à l'hôpital sur son Solex. Voilà, mon ami, grâce à la compétence de SOS Racisme, tu l'as échappé belle avec les poulets et tu seras soigné rapidement. Dorénavant, n'oublie pas leur numéro d'appel. Bientôt, ce numéro sera vert. Vous pourrez l'appeler gratos.
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2: Mesdames, messieurs, on va faire une grande émission de télévision sur moi. Une émission posthume. Ils appellent ça post-mortem. J'ai dit, vous êtes gentil de penser à mon avenir. Mais pourquoi ne la faites-vous pas de mon vivant? Ils m'ont dit, parce que dès que vous ne serez plus de ce monde, votre taux d'écoute sera beaucoup plus élevé. Ils m'ont dit, il faut penser à l'après-vous. Ils m'ont dit, l'après-vous, c'est pour quand, d'après vous? Et d'après moi, c'est le plus tard possible. Ils m'ont dit, c'est trop tard, il faut la faire maintenant. Alors, dès que vous serez sur la liste de ces chers disparus, on lancera un formidable avis de recherche. J'ai dit, qui fera la présentation, ce cher Patrick? J'ai dit, moi, j'aurais aimé que ce soit ce cher Léon Zitrone. Ils m'ont dit, non, lui, on garde pour le 10e anniversaire de votre mort. Ils m'ont tendu un micro. Ils m'ont dit, on va déjà enregistrer votre dernier soupir. Ce sera toujours ça de mis en boîte. Ils m'ont tendu un micro. Allez-y, de hausse. Ils m'ont dit, est-ce que vous pourriez le refaire? Ils m'ont dit plus gay. C'est dur de pousser un dernier soupir à froid. Vous voulez pousser un dernier soupir avec moi, mesdames, messieurs? À trois, nous allons tous dernier soupirer. Un, deux, trois. C'était un brave public. Sans lui que la salle va sembler vide. Aussi, pourquoi me demander de faire une émission post-mortem au lieu de me demander de faire une émission prénatale? Toute la vie pour la faire. On va déjà enregistrer ton premier cri, mon petit Raybon. Ah ? Ils m'auraient tendu un micro. Vas-y, mon petit Raybon. Tu sors et tu cries. Ah ! Ils m'auraient dit, est-ce que tu peux le refaire ? J'ai dit, non, tu rentres et tu ressors. On dit, est-ce que tu peux le refaire? J'ai dit, non, maman veut pas. C'est dur de pousser un premier cri à chaud. Je n'ose pas vous le demander, mesdames. Vous voulez bien pousser un premier cri avec moi, mesdames et messieurs? À trois, nous allons tous premier crier. Un, deux, trois. Ah, le beau petit public. Il rit déjà. Il tape dans ses petites menottes. Oh, j'ai rien demandé. Enfin. 10 fois de suite, j'ai poussé mon dernier soupir. 10 fois de suite. Ah, encore. Ah, plus convaincant. Ah, encore. Ah, plus sensuel. Ah. Encore, hein? Encore, hein? Au dernier, j'étais comme ça. Alors qu'au premier, j'étais comme ça. D'ailleurs, ils ont pris le premier, c'était le plus vivant. Et ce matin, j'ai reçu un coup de fil du grand directeur de chaîne de télévision. Allô, De Vos, comment ça va? Très bien, ça fait rien, on attendra.
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3: Bonjour, madame la crémière. Vous avez des œufs? Qu'est-ce que vous avez comme œufs? Enfin, les cassés 15 francs et les pas cassés 20 francs. Les œufs. On peut les mirer? Non. On n'a pas de mire. C'est des beaux œufs. C'est des œufs de Hollande, certainement, à cette époque. Non. Des œufs français. Combien c'est que vous m'avez dit que c'était les cassés? 15 francs, les œufs cassés et les pas cassés. Je voudrais vous demander, pendant que j'y pense, est-ce que ce sont des œufs coques? Ce sont des œufs coques. Les pas cassés aussi, certainement. Ce sont tous des coques. Il n'y a que ceux-là que je supporte, alors. Moi et mon beau-frère. Bon. Non, perdons pas notre temps. Nous avons Dandy, les cassés, 15 francs, et les œufs pas cassés. Comment est-ce que vous m'avez dit déjà que c'était les pas cassés? Je vous ai dit, c'est pourtant simple, non? Il n'y a pas une salade à faire pour acheter des œufs. Il y en a deux sortes. Écoutez, deux secondes, c'est fini, non? Les cassés, 15 francs, et les pas cassés, 20 francs. Bon. Eh bien, comme ça, je le sais. Bon, perdons pas notre temps. Alors, nous avons Dandy. Parce que d'un côté, les cassés seraient plus avantageux. Seulement, ils sont cassés, quoi. Tandis que les autres, ils sont pas cassés, mais ils font plus cher. Ils font plus cher, puisqu'ils font... Comment dit, j'ai dit que tout à l'heure, je vais vous casser quelque chose, mais ça va être vite fait. Hein. Oh, ça, c'est la meilleure de l'année, alors. Je rentre chez vous, bien gentiment. Je vous demande si vous avez des œufs. Vous me dites j'ai des œufs, vous allez me casser quelque chose. Enfin, vous. Tout de même, vous avez le temps que je choisisse. Vous ne voudriez tout de même pas que je prenne des œufs au hasard. Si vous n'êtes pas content, vous faites faire autre chose si vous ne voulez pas faire commerçant. Enfin, tout de même. Je prends des œufs au hasard. Au prix où que ça coûte. Et je ne sais même pas le prix. Combien c'est les pas cassés? Je vous ai dit. Commencez par ma. Non, alors, non. Les cassés, 20 francs. Et les pas cassés, 25. Les 15 francs. Les 20. Les cassés, 20. 15 francs. Les cassés. Et les pas cassés, 20 francs. Vous en êtes sûr? Parce que faudrait savoir. Alors, c'est la tête du client. Bon, perdons pas notre temps. Alors, nous avons Dandy, les pas cassés, 20 francs, n'est-ce pas? Si je ne m'abuse. Des fois que c'est changé. Non. Et les cassés, 15 francs. Les cailles que vous voulez! Cassez-moi une douzaine!
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4: Monsieur le Président, mesdames et messieurs les jurés, public adoré. Il faudrait peut-être voir avoir à pas me prendre pour un imbécile. J'ai fort bien compris votre jeu, monsieur le Président Villers. Depuis près de trois quarts d'heure, sous couvert de faire le procès de Robert Lamoureux et de son antimilitarisme, c'est le procès de l'armée que vous faites. Oh. Et vous le faites avec la complicité de vos assesseurs couchés, qui restent muets quand vous salissez le drapeau, de votre huissier courbé, qui lit l'érotisme dans le cinéma porno de 1978 à nos jours, depuis le début de l'audience, et de cette infime souillure du barreau crypto-communiste de gauche, pour qui la France n'est que le pays du champagne et des femmes, encore que, vu l'insignifiance de son charme, ils doivent se contenter, en guise d'orgie mondaine, de lire Union en sifflant du mousseux avec une paille, car on n'a que demain, si vous le voulez bien. Alors, certes, dans ces conditions, on a beau jeu de faire de l'antimilitarisme primaire. Et c'est honteux, mesdames et messieurs les jurés, parce que l'armée est notre mère, et que, comme notre mère, nous devons l'aimer, la respecter, et payer scrupuleusement nos impôts, dont les trois quarts iront à la fête des mères, puisque ça part au budget des armées. Et c'est souvent la fête des mères. Ah, monsieur le président, ah, monsieur l'amoureux, comme je plains les malheureux qui n'ont pas eu la chance de faire leur service militaire. Tant il est vrai, et on ne le répétera jamais assez, que c'est vraiment dans l'armée et nulle part ailleurs qu'on fait l'apprentissage de sa virilité. Prenez n'importe quel petit jeune homme effacé, peignez-le en kaki et mettez-le avec 20 autres en kakifiés comme lui, et vous verrez comme ils trouveront ensemble le noble courage de siffler les jupons qui passent, d'insulter les mères de famille, de pisser sur les quais de gare en bramant des chansons à boire, d'organiser de distingués concours de paix dans les chambrées pour égayer les longues soirées d'hiver. J'en ai même vu de ces bons petits soldats français moyens, encore timides derrière leurs boutons d'acné. J'en ai même vu organiser des courses de tortues tout à fait originales. Je vous donne la recette que je n'ai pas essayée moi-même par excès de sensiblerie, sans doute, mais je garantis l'authenticité de la chose. Vous prenez une tortue dans la main gauche, ou la droite si vous êtes gaucher. De l'autre main qui est armée, vive l'armée, d'une lame de rasoir, vous découpez sur quelques centimètres la peau dure qui est juste sous la carapace, au-dessus de la queue. Dans le trou ainsi pratiqué, vous enfoncez un morceau de coton hydrophile. À ce stade de la recette, je conseillerais aux personnes sensibles, ainsi qu'à celles qui n'aimeraient pas la cuisine exotique en général et la soupe de tortue en particulier, de passer sur France Culture ou dans le cadre de la communauté des programmes de langue française. Radio France et la radio suisse romande sont heureuses de vous présenter Jean-Jacques Rousseau est-il un con ou La nouvelle Héloïse est dans l'escalier, une émission proposée par Jean-Éderne Saint-Brie avec Georges Descrières dans le rôle de Jean-Jacques, Jean Piat dans le rôle de Rousseau et une baguette bien cuite dans le rôle de Louise Rego. Quand le coton est dans la tortue, vous l'arrosez d'essence. On dispose ainsi sur la ligne de départ autant de tortues qu'il y a de joueurs, de piou-piou, et quand le juge-arbitre crie « partez », chacun allume sa tortue, et c'est la première arrivée en vie qui a gagné. Qu'est-ce qu'on se marre à l'armée ? Alors que dans le civil, si vous laissez seul, face à face, le même jeune type et une tortue, le jeune type n'aura pas d'autre idée que celle assez peu exaltante, avouons-le, de donner une feuille de salade à la tortue, il lui mettra de la paille sur le dos pour qu'elle prenne pas froid la nuit dans le jardin, et il l'appellera Fifine ou Pamela. Pour canaliser et exalter cette joie virile d'être ensemble, l'armée a mis au point la plus belle création du génie humain, après la poupée gonflable bien sûr, j'ai nommé la marche au pas. La marche au pas, c'est la vraie différence entre l'homme et la bête. D'ailleurs, aucune bête ne marche au pas, si loi. L'ordonnance sur l'exercice et les manœuvres de l'infanterie, qui date de la fin du siècle dernier et qui n'a d'ailleurs jamais été égalée, ni en ce qui concerne la qualité du style, ni en ce qui concerne l'efficacité, reste à nos jours le plus bel hymne à la marche au pas que l'homme ait jamais créé. Jugez plutôt. La longueur du pas ordinaire est de 75 cm d'un talon à l'autre talon, et la vitesse du pas sera de 76 pas par minute. L'instructeur, voyant la recrue affermie dans la position, ça ne veut pas dire qu'il est en route, hein. Ça veut dire qu'il est affermi dans la position.
5: Je vous en prie.
4: L'instructeur, donc, lui expliquera le principe et le mécanisme du pas en se plaçant en face du soldat à 7 pas de lui. Tu notes, Louis ?
6: Ouais, ouais.
4: Ça fera du bien. Il a une de ses démarches, quand il part, on dirait qu'il revient. Alors, en même temps qu'il expliquera le principe, l'instructeur exécutera lui-même lentement le pas. Alors, l'instructeur dira, premièrement, en avant, et deuxièmement, marche. Au premier commandement, en avant, le soldat portera le poids du corps sur la jambe droite. Au second commandement, marche, le soldat portera vivement, mais sans secousse, hein, c'est pas disco, mais sans secousse, le pied gauche en avant, à 75 cm du pied droit, le jarret tendu, la pointe du pied un peu baissée et légèrement tournée en dehors, ainsi que le genou. Il portera en même temps le poids du corps en avant et posera, sans frapper, le pied gauche à plat, exactement à la distance où il se trouve du pied droit, tout le poids du corps se portant sur le pied qui est déjà posé à terre. Le soldat passera ensuite vivement mais sans secousse la jambe droite en avant, le pied passant près de la terre, et posera ce pied droit à la même distance et de la même manière qui vient d'être expliqué pour le pied gauche. Et le soldat continuera ainsi de suite, un pied après l'autre, sans que les jambes se croisent. Il y en a que ça fait sourire, hélas. Peuple impie, vous qui aimez votre patrie, ça vous fait rire. Mais savez-vous ce qui se passerait si tous les soldats du monde voulaient bien se croiser les jambes en marchant au pas ? Eh bien, tout simplement, ils tomberaient le nez dans l'herbe au moment de charger. Et comme ceux d'en face en feraient autant, le champ de bataille ne serait plus qu'un champ de pâquerettes où le monde entier ferait la sieste en mâchant du gazon. Et quand on commence à mâcher du gazon, on finit par fumer de l'herbe. C'est pourquoi, pour l'accusé Robert Lamoureux, je lui laisserai le choix entre deux peines assez dures, ou 20 ans de prison, ou à prendre par cœur l'ordonnance sur l'exercice de l'infanterie. Alors c'est facile, vous mettez le pied gauche en avant.
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5: Respirez. Soufflez. Respirez. Soufflez. On respire. Et on souffle. Le jeune homme au tricoreiller, si vous voulez bien faire comme tout le monde, merci. Vous êtes complètement à l'envers maintenant. Alors, les anciens pourraient donner l'exemple. Merde, je m'excuse. Et on profite, on respire le bonheur. Bon, alors, n'importe comment maintenant, arrêtez. Arrêtez. Cessez. On souffle. Alors, le jeune homme à la coquille. Je demandais au début de l'année, mon garçon, que l'on vienne en short. Ici, on travaille en short. Merde, je m'excuse.
6: J'en veux pas.
5: Tu diras à ta maman qui t'achète. Voilà, retourne à ta place efféminée. Bon, qu'est-ce que c'est que cette équipe? Le nouveau, comment vous appelle?
7: Doberman.
5: Alors, même pas français. Non. J'ai demandé, mon garçon, au début de l'année, que l'on mette les élastiques au short. Alors, je m'excuse pour les nouveaux, mais on voit tes couilles. Incroyable. Merde, je m'excuse. Mais merde. Sacha out la coquille et le tricoreiller. Et la couille sous mon nez, maman. Bon, alors, qu'est-ce que c'est? Qu'est-ce que c'est que ça, la coquille? Apporte-moi ça.
6: Oh, ben c'est ma fiancée.
5: Ta fiancée. Eh ben, elle est pas frileuse, hein. Alors, mon garçon, pas de sas dans un terrain de sport. Ailleurs, si tu veux, mais si on travaille le mouvement. Alors, merde, je m'excuse. Incroyable, trois photos par la même fiancée. Je confisque. Tu viendras chercher ça à la fin de l'année avec ta mère dans mon placard. Les photos, pas ta mère, imbécile. Non. Alors, je répète pour les abrutis qui se moquent, le mouvement se décompose en trois mouvements qui sont, vous le dites à ma place, le premièrement, le deuxièmement et le troisièmement. Il n'y en a pas un qui le sait. Merde, je m'excuse. Alors là, vous me faites des nerfs. Merde, incroyable. Et Sacha Oud, ça rigole à gaga, à gaga. Ah, ça va être joli. À 144 jours de l'examen, pas un qui sait faire le mouvement correctement. Ça va être ridicule. Ça va être les deux, les quatre et les trois. Alors, je le fais une dernière fois pour les abrutis qui s'échauffent pour éviter un claquard. Premièrement, le baisser, je me baisse. Deuxièmement, et ça rigole à gaga. Deuxièmement, le pousser, je pousse. Troisièmement, le jeter, je jette. Ah, la coquille, viens m'aider, je suis coincé. Aïe, aïe, tire pas. Merde, je m'excuse. Aïe.
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8: Comment ça va, toi? Le boulot, les enfants, ça va? Tu en as combien, toi, maintenant? Henri et moi, nous en avons quatre. Il en avait un de son côté, moi un, nous en avons fait un ensemble. Un plus un plus un, ça fait trois. Nous en avons trois. Excuse-moi, pardon, autant pour moi. En tout cas, c'est très clair, nous sommes les élèves, eux sont les enseignants. Ce sont eux qui ont tout à nous apprendre. Tout, tout, tout, un point, c'est tout. Est-ce que tu imagines qu'à 9 ans, Benjamin l'aîné, un mercredi où son grand-père l'emmenait au Trocadéro pour le prendre en photo, Benjamin a réussi à ficeler le papou sur son skateboard avec un sandal? Et il l'a lancé dans la pente. Le papou a fait plus de 600 mètres à plus de 50 km à l'heure avant de percuter un quart de japonais. Le choc a été d'une violence. Certains Japonais ont cru que c'était Pearl Harbor qui commençait. À 9 ans, Benjamin a enseigné à son aïeul, qui en avait 80 à l'époque, le sens de l'absence, la glisse, l'issue au conflit générationnel. C'est saisissant. Mais une qui me fait un plaisir immense aussi, c'est Angélique la seconde. Longtemps, elle est restée murée, muette, elle se rongeait les ongles, elle faisait des boulettes de mie de pain pendant des heures. Mais rien de signifiant. Et puis, un mardi, elle a planté son compas dans le bras de sa professeure de piano. Ça m'a donné un immense espoir. Je me souviens, j'ai dit à Henri, chérie, Angélique entre en signifiance. Je ne me trompais pas. Aussitôt, elle a commencé à développer un sens commercial très intéressant. Elle a commencé par négocier des petits bibelots, des petits tableaux qu'on avait à la maison. Et puis très vite, elle a ressenti le besoin d'aller plus loin. Elle s'est mise à shipper des objets, des vêtements à des camarades plus petits. Angélique a réinventé la dépouille à l'africaine. Toute seule à 11 ans. Aujourd'hui, elle organise plusieurs ventes par an, elle garde énormément d'argent en liquide. Et nous, on regarde et on apprend. Mais le plus époustouflant, c'est notre petit dernier, Victor Emmanuel, 2 ans. Cet enfant, ce nain, mais c'est un géant. Je le regarde bouleversé en permanence à chaque instant. L'autre jour, il a réussi à décoller sa couche-culotte. Ces couches-culottes adhésives sur lesquelles les fabricants planchent pendant des mois pour que les scotchs tiennent solides, solides, solides. Eh bien, mon fils, lui, claque d'un doigt, il démolit tout ça. Et il ne s'arrête pas là. Il attrape la matière, sa matière, hein, au fond, entre les petits élastiques. Il se dirige vers le salon, il tartine le magnétoscope avec. Ah oui, entièrement, dehors, dedans. Et il dit, moi, mes caca à la poste pour ma joue. Et oui, il le dit, il explicite. Il a conscience de la signifiance de son geste, petit bout de chou. En somme, il poste son étron en direction de sa grand-mère, la mère d'Henri, ma joue. C'est bouleversant. C'est ces petits hommes qu'on croit si fragiles et qui, d'un coup de couche-culotte pleine de merde, nous apprennent la vie. Quelle leçon!
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9: Et maintenant, papa. Et maintenant, papa, il veut doubler la grosse voiture. Et la grosse voiture, elle veut pas cesser de doubler.
10: Robert, dérange pas ton père quand il conduit. Et maintenant, j'ai les jetons. Papa, il a pris le virage trop vite. Et même qu'on a failli rentrer dans un camion. Et même que c'était un gros camion. Et que ça aurait fait mal, très très mal. Robert, arrête avec cette chanson sans queue ni tête.
9: Sans queue ni tête. Et maintenant, papa, il veut doubler la grosse voiture en côte. Et s'il y a une voiture qui arrive en face, ça va faire mal, très très mal.
10: Robert, on se promène pour avoir un peu de calme.
9: Un peu de calme. Et maintenant, papa, il va être obligé de mordre sur la ligne jaune. Et s'il y a des flics de l'autre côté, il va se faire piquer.
10: Ça y est, il s'est fait piquer. Papa, tu t'es fait piquer, il s'est fait piquer.
9: Elle est belle, ma chanson du dimanche, mais personne ne peut l'écouter. Et c'est bien gay.
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12: Il n'y a pas que la mode que j'aime pas. J'aime pas non plus les chanteurs. Moi, je comprends même pas qu'on chante, c'est simple. J'aime pas non plus les chanteurs, les olives vertes, Roland Barthes, la joie dans les yeux d'un enfant, les sportifs, les racistes, les arabes, bien sûr. Et les mecs qui ferment le bouton du haut de leur polo. Je pense pas être emmerdant comme type. Mais les mecs qui ferment le bouton du haut de leur polo, je ne peux pas. Supportable. D'ailleurs, j'en ai vu un ici même ce soir. Ne refais jamais ça, hein. Attention. Il est coiffeur. De tout mon cœur, de toute mon âme, de toutes mes forces, je vais les coiffer. Comme le pou, le coiffeur est un parasite du cheveu. Non mais vous les avez vus, les coiffeurs, Faubourg Saint-Honoré ou sur les Champs-Élysées, qui s'habillent en cosmonaute pour couper les cheveux des gens, ça va pas, non? C'est aussi con que d'aller sur la Lune avec un peigne derrière l'oreille, non? Comme le souligne à l'évidence le morne ordonnancement approximatif de ma coiffure, je ne vais jamais chez le coiffeur. Je me fais couper les cheveux par la mère de mes enfants, ou par les enfants de ma mère, ou par la mère des enfants de n'importe quel con qui a des ciseaux qui coupent. Mais je ne mets jamais les pieds, ni encore moins la tête, chez les coiffeurs, parce que je vous dis que j'ai horreur des coiffeurs. D'abord, j'ai horreur qu'on me tripote la tête par derrière en me racontant des conneries dans le dos. J'ai horreur qu'un gominet gourmette me chahute le cuir chevelu avec ses grosses papates embagousées aux ongles éclatantes, vulgarité et manucurale. J'ai horreur qu'un brumel de bal disco me gerbe dans le cou le crachat un postillonnant des réflexions de philosophie banlieusarde que lui inspire sporadiquement la hausse du dollar, l'anus artificiel du pape, l'inappétence sexuelle de la petite Grimaldi depuis la mort de sa mère en bagnole, l'agonie de Saint-Étienne, le courage des Polonais, le déclin de l'Occident, le fibrome de sa femme, pas de la femme de l'Occident, de sa femme à lui, le super Merlan néo-romantique de mes deux, la montée de la violence dans les quartiers cosmopolites, et puis bien sûr, l'indiscipline problématique de l'arrêt de mon coin, de l'arrêt de mon crâne. Alors. Ah, j'allais oublier les oscillations du thermomètre, source inépuisable de commentaires météorologiques vibrants d'incompétence, mais très répandue dans les milieux capillicoles. Oui, capillicole du latin capillaris, hein? Capilla, le poil, et iris, on s'en fout. En tout cas, vous savez qu'on ne doit pas dire je vais au coiffeur. Non, je dis pas ça. Non, on ne doit pas dire je vais au coiffeur, on doit dire je vais au capilliculteur. J'ai même vu une enseigne de capilliculteur biocosméticien. J'assure. La biocosmétique regroupant vraisemblablement l'ensemble des techniques capillicoles consistant à enduire de vaseline. L'arrêt de mon quoi? L'arrêt, une fois de plus, de mon crâne, voilà. Et en nocturne, hein, comme le son et lumière à Chambord. Ah oui, maintenant on va plus se faire couper les tiges après la bouffe. L'on se rend en consultation de capilliculture bio-cosméticienne en nocturne. Eh les Merlans, vous croyez pas que vous pétez plus haut que la vôtre de Ray? Femme de France. Tout à l'heure, je vous demandais de ne plus marcher dans la mode. Maintenant, je vous en supplie. N'allez plus jamais chez le coiffeur. Et d'abord, ça ne sert à rien. Non, ça ne sert à rien. Réfléchissez une seconde. Les Russes arrivent, hein? C'est moi m'exprimer. Suivez mon raisonnement. Les Russes arrivent. Bon. Dans un mois, si tout va bien et si le temps le permet, c'est la guerre, d'accord? Dans 5 ans, c'est la libération. Que n'attendez-vous jusque-là pour vous faire tondre?
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13: De Monsieur Trudel de Reims.
14: Strudel.
13: Qui a eu l'idée de l'émission Jeux sans frontières?
14: Le général de Gaulle.
13: Le général de Gaulle.
14: Général de Gaulle.
13: Très bonne réponse de Jacques Martin.
14: Parfaitement. Est-ce que vous savez qui était le général de Gaulle?
15: Général.
14: On ne souffle pas. Qui était le général de Gaulle?
15: C'est un danseur, non?
16: T'as un
14: réveillé
16: sous ta gueule,
14: là, gars. Non, là, c'est avec Danou.
16: C'est un moniteur à la colo.
13: Qu'est-ce qu'il faisait, le général de Gaulle?
15: J'ai oublié.
14: Vous avez oublié. Oh. Quoi, oh?
16: Les Chiraciens au fond, là.
14: Hein? Est-ce que vous pouvez rester toute la semaine avec nous? Je vous adore. Puis en plus, c'est la première fois que je fais une émission avec une reine.
15: Ah bon, ça vous fait plaisir.
14: Et puis tu sais, tu es ravissante, Fanny. Avec tes yeux... Ta petite bouche, je t'en regardais passer ce matin. Tu es bien jolie. C'est dommage que Tu es passé la nuit avec Marius. C'est lui qui fait l'ambulance. Faut te méfier des ambulances, petite. Les ambulances, c'est comme les allumettes. Ça ne sert qu'une fois.
17: Mais vous êtes, je vous pose une question, vous êtes venu de chez vous en ambulance, non?
15: Non, pas en ambulance.
17: Combien de temps restez-vous à Paris?
15: Normalement, jusqu'à mercredi.
17: Eh bien, il va falloir prolonger. Parce que, ici, vous avez trouvé une famille. Avec Papy Juno, qui est là, il est bien bravé. C'est un petit de l'assistance qu'on nous a donné. Il n'avait pas toute sa tête, mais il garde bien les moutons, il n'en perd jamais. Et puis, il y a mon grand qui navigue. Et puis il y a la chaloupe là. Il y a le petit qui nous sert de bouée là, Philippe Bouée. Et tu peux rester tant que tu seras là. On a toujours une assiette pour toi, une assiette de soupe chaude.
18: Papa, depuis que je l'ai vu, j'irai plus en mer.
17: Marius, tu as bien raison. Tais-toi le crétin. Ou je te remets l'orphelinat.
18: Compte tes fromages.
17: Ne me lamentez, la fille. Tu vois ce que ça fait de coucher avec les moutons. Ne me lamentez, la fille. Eh oui. Ton petit manchon, tu peux rester ici. On te garde. Faire partie de la famille. Puis le soir, quand tout le monde sera couché, j'irai te montrer les étoiles. Je te ferai voir la grande ours. Je te montrerai dans le ciel la voie lactée qui ressemble à un troupeau de spermatozoïdes. Elle est belle, notre Provence, avec ses puits de mine, ses centrales atomiques, avec les campeurs.
16: C'est beau. Et à quoi ça sert que Ducrot, il se décarcasse?
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19: J'étais en vacances, je suis crevé, dis donc. C'est fatigant. Hein. Je sais pas qui c'est qui a dit partir, c'est crever un pneu, mais il avait raison. Hein. Les voyages forment la jeunesse, ils disent. Je te dis pas dans quel état ça met les valises. On était partout avec ma femme, on est descendu. On a été à Lisieux, on a mis le pied dans la grotte. Du pied gauche, ça porte bonheur, hein. Je voyais pas bien l'intérêt, je m'étais dit Lisieux, tout le monde en parle. C'est surtout les infirmes que ça intéresse. Ceux qui ont été à Lourdes, sûrement, on leur a dit « ça vous a rien fait, il vous reste Lisieux pour pleurer, je sais pas. » Je sais pas, hein, c'est ça. Ben oui. On a fait plein de pays, on a fait la Turquie. Alors la Turquie, c'est nul. Déjà que les Turcs y restent, mais que les autres y aillent, non, je vois pas, non. Et alors, ils parlent que turc, hein, les Turcs. Moi, je parle un peu le turc, mais sous la torture, sans ça. J'étais au Chili aussi, c'est bien, mais seulement à 6h15, tout est fermé au Chili. J'ai vu un flic dans la rue au Chili, il a demandé à un mec, qu'est-ce que t'en penses, toi? Il a dit, ben, comme vous, il a dit, ben, je t'arrête, alors. Non, pour nous, pour les vacances, il y a un pays qui est bien, qui a gardé ses traditions. C'est la Suisse. Non, parce qu'au moins, c'est propre, quoi. On n'attrape pas... On peut attraper que des médicaments en Suisse. On peut pas attraper de maladie, vous voyez. Et puis au moins, il n'y a pas de pauvres. Ou alors, ils sont pas suisses. Puis on garde les traditions. Le matin, on fait la gymnastique à la radio. Lever, baisser, lever, baisser. Bon, maintenant, on va faire l'autre paupière. Moi, ce que j'ai surtout détesté à l'étranger, à part les étrangers eux-mêmes, évidemment, c'est surtout qu'ils parlent pas français. Et selon les pays où qu'on va, ils parlent pas le même étranger. T'apprends l'étranger, tu vas ailleurs, tu sais plus parler avec les mecs. T'arrives à Dakar, c'est une grande ville, avec un plan de Paris, il n'y a pas une rue qui correspond. Ils disent qu'ils veulent développer le tourisme, ils se foutent de nos gueules quand même un petit peu, hein? Quand même, un petit peu. Et surtout, ce qui est désolant, c'est la bouffe. En France, on bouffe quand même très bien. Moi, je suis pas chauvin, hein, je suis même pas français. Mais on bouffe bien, hein, mon vieux. Les mecs, ils économisent 11 mois. Le 12e mois, ils arrivent aux Indes, on leur donne des boulettes, tu les donnes aux chiens, ils les mangent pas. T'arrives dans des pays, ils mangent de la merde. Pourrait faire gaffe quand même, on est à table. Et puis alors, je sais pas comment ils se démerdent, mais t'as vite fait de manger épicé, hein. Pas en même temps. Pas en même temps, hein, mais déjà, hein. Ah, dis donc, la douane, le lendemain, là, là. T'as à mettre des caleçons bouffiltre, hein. Je suis allé en Grèce aussi en bateau, le capitaine a dit « Tout le monde a fini d'écrire, je jette l'ancre !» Bon, on a accosté, je suis pas resté, la Grèce c'est très pauvre. Quand ils mangent du poisson, ils gardent la queue pour peindre. Je vous dis pas la misère qu'il y a dans ces pays-là. L'Afrique, il paraît que c'est plus bien maintenant. Avant c'était bien quand il y avait que des noirs, mais maintenant qu'il y a trop de blancs, il paraît que c'est pas bien. C'est un blanc qui m'a dit ça. Il paraît l'Afrique c'est bien. Sauf quand ils gueulent à table, des fois c'est toi qui bouffe. Mais sans ça, le reste c'est sympa. C'est sympa, oui. Les Arabes aussi ont fait beaucoup de progrès. Maintenant, il y en a des riches, hein. Il y en a aussi des pauvres, hein, rassurez-vous. Hein. Vous n'allez pas être obligé de bosser tout de suite. Enfin, moi, je ne suis pas allé en Arabie, je les ai vus à Cannes. J'ai vu à l'hôtel, il y a un émir qui est arrivé, puis il a fini par partir aussi. Le mec dit, adieu l'émir, je t'aimais bien. Il est arrivé. Bon, j'aime bien. Il est arrivé à l'hôtel, il s'est mis le doigt dans la porte, il a dit, vite, va m'acheter une clinique. Alors, j'ai fait l'Écosse en autocar, je vous le conseille pas, hein. C'est un peu comme l'Australie en kangourou, faut pas le faire. J'ai été la Suède c'est chantier. Bon, la Suède, ils jouent bien au tennis. Moi, j'aime mieux le ping-pong, moi, personnellement, hein. Y a pas de quoi crâner avec le tennis, c'est pareil que le ping-pong, sauf qu'ils sont debout sur la table, hein. Bon. La Laponie, c'est sympa, j'ai été réveillé un matin, brum, brum, police! Qu'est-ce que vous avez fait dans la nuit du 23 novembre au 27 avril? Bah. L'Espagne aussi, c'est bien. Puis c'est pas loin, au moins. Faut pas y aller en camion, mais c'est sympa. Mais dis donc, ce que je savais pas, l'Espagne, c'est à quel point c'est pauvre. Y a pas de viande. La boucherie, c'est un cirque. D'ailleurs, c'est dans un cirque. Ils tuent les bœufs à l'épée. Saviez ça? Ils lâchent un bœuf. Et un mec qui rentre avec un costard à paillettes, pratiquement habillé en poisson. Parce qu'ils n'ont pas de viande, mais les bouchers sont bien sapés. Ils arrivent là, le mec, il court après avec son épée. Il l'énerve avec son manteau et tout. Et à chaque fois qu'il le rate, les mecs qui attendent pour bouffer, « Allez !» Il y a un bœuf, il y a un monde. Le mec, il tue, il a deux oreilles et la queue. C'est pour vous dire la misère, hein. Il y a la Chine aussi qui a ouvert ses portes maintenant, la Chine. Plus on est de fous, moins y a de riz. C'est sympa, la Chine. Tout le monde peut y aller, les Blancs, tout le monde. Alors j'ai parlé avec un Chinois, moi, qui parlait un peu le turc. J'ai dit, mais ça vous emmerde pas de voir les Blancs arriver chez vous, ils ont fait que des conneries, les Blancs. Même chez eux. Vous craignez pas le mélange? Il m'a dit, on ne craint pas le mélange, vous savez, dans un œuf, il y a du blanc et du jaune. Et ben quand on mélange, il reste plus que du jaune.
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20: Bonjour.

0: Dans un récent ouvrage consacré au président de la République, l'un de ses intimes raconte que lorsqu'arrive la fin d'un discours public et que la foule s'en va, le président se met à penser et s'adresse au bon Dieu. Vous le voyez, tout peut arriver. Alors, monsieur le président, nous vous écoutons.
1: Notre Père des cieux, parfois je me demande si je suis vraiment fait pour une tâche aussi grande. J'avoue que quelquefois je me prends à douter.
2: Mon fils, ne t'inquiète pas, j'ai fait 11 ans ce métier et j'étais tout comme toi, pas tellement qualifié. Je te rassure, Valise.
1: Cette voix de là-haut, je crois la reconnaître.
2: Mais oui, mon cher Valise, c'est la voix de ton maître.
1: Mais c'est bien sûr, j'appelle le bon Dieu, c'est vous qui répliquez.
2: Eh bien, je vais t'expliquer. Je n'aime pas le partage. Alors, une fois là-haut, j'ai fait un peu de ménage. Je te salue, Valise.
1: M'avez-vous pardonné d'avoir en 69, pour un référendum qui fit un effet bœuf, glissé des peaux de banane sous vos bottes de président?
2: Oh, c'était bonne guerre. Allons, je m'étonne seulement qu'avec un peu de jugeote, tu ne l'aies pas fait avant. Je te salue, Valise.
1: Cher grand Colombien, j'ai un souci constant. C'est le maire de Paris qui mène tambour battant une campagne perdue qui m'intrigue et m'inquiète.
2: Mon cher, en politique, à chacun sa houlette. Toi, c'est l'épaule de banane, lui, la planche à roulette. Je ne te plains pas, Valise.
1: Mon cher grand président qui avait su faire face, j'avoue qu'en ce moment, je suis dans la mélasse. Puis-je vous demander ce que vous feriez à ma place?
2: Eh bien, mon cher Giscard,
1: oui.
2: Puisque vous me le demandez,
1: oui.
2: Je pense qu'à votre place,
1: eh bien,
2: je serais bien emmerdé. Je vous salue, Valise.
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0: L'été ? Quelle horreur ! C'est la saison des joies vulgaires et des exultations de masse. En hiver, l'homo sapiens de base fonce la tête basse dans les frimas pour qu'on ne voit pas sa gueule. Mais que revienne l'été et voici qu'il relève le groin pour humer les petites brises le long des quais marins où il parade, derrière son ventre enveloppé dans d'immondes chemises haïtiennes, avec sa grosse qui se pavane à son bras en jupette rase-bonbon de style abat-jour à cellulite, et leur progéniture braillarde qui caracole autour et fait des ricochets pour stresser les mouettes et paniquer les harengs. Même en ville, les gens commencent à se déguiser comme à la plage. Pourtant, rien n'est plus insultant à l'œil qu'un employé de banque bariolé ou qu'une scénographe facturière multiflorale. Au spectacle de se laisser aller luxuriant, l'homme de goût se prend à déplorer qu'on n'habille pas la France entière en gris muraille de Chine comme au bon temps de Mao Tse-Tung. Et plus intolérable que tout, voici que ressurgissent les t-shirts à messages personnalisés. Personnalisés. Oh, sordide exploitation du langage des foules. Ils sont 1 million d'assujettis sociaux blancs navets à exhiber leur couane dans 1 million de tricots de coton où l'on peut lire « Je suis un rebelle ». Et ils bêlent et broutent dedans. Tous ensemble, tous pareils, et ils appellent ça un message personnalisé. Quelle dérision, quelle époque, vivement la guerre! Jamais ces messages ne correspondent à la moindre réalité tangible. Tenez, hier après-midi, sur le parvis de Notre-Dame de Paris, je croise une grande bringue plutôt joufflue, le genre Belle des Champs, plus laitière encore, avec des joues comme des fesses, un bon gros regard con de vache normande, des bras lisses et blancs yaourts et une paire de lolos à ressusciter le prince ringuet. Bref, cette conne était belle et blougloutante comme un flan bavarois. Par chance, elle arborait d'un t-shirt blanc qui annonçait en lettres de feu « Je suis à prendre ». Qu'eussiez-vous fait à ma place ? Je l'ai prise ! Mes enfants, quelle affaire ! La voici qui se débat en poussant des brames de truie des Ardennes, ce qui est généralement l'expression d'un très profond désarroi. La truie des Ardennes a plutôt tendance à couiner quand on lui grimpe dessus. C'est la biche lorraine qui brame sous le mal. Ayant, oui, ces cris effrayants, voici que les flics déboulent. Et le curé de Notre-Dame qui veut m'excommunier, et la délégation des enfants de Marie Couche-toi toute seule qui veut me finir à coups d'ombrelle bénite. Enfin, quelle affaire, quelle affaire! Il y a plus sot encore que le t-shirt à message. Il y a le t-shirt publicitaire. On peut dire sans aucune exagération misanthropique que l'existence et le succès à l'échelle mondiale du t-shirt à message publicitaire constituent la preuve formelle de l'incommensurable étendue de la bêtise humaine. Quand j'étais enfant, je me rappelle qu'ils déambulaient dans les rues des villes des hommes sandwich. C'était des messieurs qui promenaient sur leur dos des grands panneaux fixés par des bretelles comme des sacs de campeurs, vantant les mérites d'une marque de bas, de liqueur ou de cigarette. Bien évidemment, ces gens-là étaient payés pour faire ce qu'on appelait encore de la réclame et qui n'était déjà que de la vulgaire publicité. Aujourd'hui, les marchands de soupe doivent se pisser dessus de rire. Voici venu le temps béni pour eux des hommes sandwich qui payent pour faire de la pub. Car enfin, vous avez beau tourner le problème dans n'importe quel sens, il est de fait qu'un connard qui donne de l'argent à un commerçant en échange d'une chemise exaltant les qualités d'un quelconque produit de consommation se trouve exactement dans la position grotesque et ahurissante d'un ouvrier qui paierait son patron pour avoir le droit de travailler à l'usine. Je dis ça parce que je suis en colère. En réalité, je déteste l'été. Tous les ans, c'est la même chose. Dès les premiers vrais beaux jours, quand la nature est en fête et les oiseaux fous de joie, je regarde le ciel bleu par-dessus les grands marronniers de mon jardin et je me dis... Ah, ça y est, quelle horreur. Dans 6 mois, c'est l'hiver.
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3: Journal des sourds et des malentendants. Journal des sourds. Ouais, fait peur. Bonsoir. Les syndicats et le patronat ont repris leurs négociations. Mais chacun est resté sur sa position. Monsieur Jacques Chirac n'a pas voulu croire aux propositions faites par le gouvernement.

0: Les impôts vont diminuer et les salaires vont augmenter. Le président de la République a été applaudi par une foule innombrable. Quelques nouvelles brèves. Un retraité qui repeignait la grille de son jardin au pistolet a fait 3 morts. Explosion rue de la Pompe. Les fouilles ont repris. Mais à présent, tout danger est écarté. Je vous dis bonsoir et bonne nuit.
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3: J'étais dans ma voiture. J'arrive sur une place. Je prends le sens giratoire. Emporté par le mouvement, je fais un tour pour rien. Je me dis, ressaisissons-nous. Je vais prendre la première à droite. Je vais pour prendre la première à droite, sans interdit. Il fallait s'y attendre. Je vais prendre la deuxième, sans interdit. Si c'était à prévoir, je vais prendre la troisième. Je vais pour prendre la troisième, sans interdit. Je dis, là, ils exagèrent tout de même. Je vais prendre la quatrième. Je vais pour prendre la quatrième, sans interdit. J'y tiens. Je refais un tour pour vérifier. 400 interdits. Alors j'appelle l'agent, je dis, monsieur l'agent, je m'excuse, il y a 4 rues, elles sont toutes les 4 en sens interdit. Il dit, je sais, c'est une erreur. Je dis, alors pour sortir. Mais il dit, vous pouvez pas. Je dis, qu'est-ce que je vais faire? Mais il me dit, tournez avec les autres. Mais je dis, il tourne depuis combien de temps? Mais il me dit, il y en a, ça fait plus d'un mois. Puis ils disent rien. Mais il dit, qu'est-ce que vous voulez qu'ils disent? Ils ont des sens, ils sont nourris, ils sont contents. Je dis, il y en a pas qui cherchent à s'évader. Il me dit, si, mais ils sont tout de suite repris. Je dis, par qui? Il me dit, par la police qui fait sa ronde, mais dans l'autre sens. Ah ben, je dis, ça peut durer longtemps, ça. Mais il me dit, jusqu'à ce qu'on supprime l'essence. Je dis, si on supprime l'essence, alors il faudra remettre les bons. Mais il me dit, il n'y a plus de bon sens. Il me dit, ils sont uniques ou interdits? Il me dit, donnez-moi 300 francs. Je dis, de quoi? Mais il me dit, de taxes de séjour. Il me dit, plus 900. Je dis, pourquoi? Il me dit, parce que c'est défendu de stationner. Ah ben, je dis, ça commence bien. Il me dit, tâchez que ça continue, sans ça je vous aurai au tournant. Alors j'ai tourné. Alors à un moment, je roulais à côté d'un laitier. Alors j'ai engagé la conversation. J'ai dit, moi laitier, j'y t'enlève va tourner. Il me dit, t'en fais pas, je fais mon beurre. Ah ben, je dis, celui-là, il a le moral. Je dis, qu'est-ce que c'est que cette voiture noire, là, qui ralentit tout? Il dit, ça, c'est le corbillard. Il dit, tourne depuis 15 jours. Ben, je dis, la voiture blanche, là, qui nous double. Ah, il dit, ça, c'est l'ambulance. Priorité. Je dis, mais il y a quelqu'un dedans, là? Ah, il me dit, il y avait quelqu'un. Ben, je dis, où il est maintenant? Elle me dit, dans le corbillard. Je me suis arrêté. J'ai appelé l'agent, j'ai dit, monsieur l'agent, je m'excuse, j'ai un malaise. Elle me dit, si vous êtes malade, montez dans l'ambulance.
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4: Mesdames et messieurs, bonsoir. Je vais vous raconter une histoire drôle qui m'a été soufflée par Philippe Santil. Un couple de jeunes mariés passe en chemin de fer.
5: Alors attendez, là non. Je pense que monsieur Sim peut faire le bruitage.
6: Je vais vous aider, Léon. Je vais vous aider.
4: Alors allez-y.
5: Je t'arrête.
4: Alors attention. Mesdames et messieurs, bonjour. Eh oui, c'est un couple de jeunes mariés qui est dans un compartiment de chemin de fer avec d'autres voyageurs et le train passe par le tunnel du Simplon. Vous savez que ce tunnel est long de 13 km, que cela monte un peu et que

0: conséquent, le train ne va pas très vite. Le train ne hâne pas, mais le train fait. Écoutez comment fait le train. C'est le train numéro 8501 qui est parti de la gare de Lyon, quai 19 à 23h. Il faut dire les choses comme elles sont, comme elles ont été. À la sortie du tunnel, vous voyez le jour s'éclaire.
1: Ah.
0: À la sortie du tunnel, en territoire donc italien, le jeune marié, très amoureux de sa femme, lui confie dans le creux de l'oreille. Ah, ma chérie, si nous avions su qu'il était si long, le tunnel, naturellement, on aurait fait l'amour, toi et moi. On aurait eu le temps. 13 minutes. Alors la jeune femme a fait et s'écrit. Ça n'était donc pas toi.
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3: J'aurais bien travaillé dans l'administration, hein. Mais toute la journée à rien foutre, c'est dur. Ben, c'est-à-dire que vous savez, l'administration en France, c'est très fertile. On y plante des fonctionnaires, ils poussent des impôts. Moi, je ne pouvais pas y travailler parce que je pars en dormant. Alors la nuit, c'est pas grave, mais au bureau, c'est chiant. Et puis alors, le premier jour que j'arrive à l'administration, personne. Alors j'appelle, personne. Bon, finalement, je vois le signal d'alarme. Je tire le signal d'alarme. 5 minutes après, le mec arrive du bistrot avec 6 bières. Ah ouais, c'est comme ça. Alors j'arrive, mon vieux pas de bol, il nous donne du travail comme 4. Heureusement, on était 8. Et tout de suite, je me suis fait un copain dans l'administration, il m'a dit, mon vieux, si je peux te donner un conseil, je te vois là, ne dors pas le matin, sans ça, tu ne sauras pas quoi faire cet après-midi. Parce que vous savez, les administrations, c'est des endroits où, quand on arrive en retard, on croise ceux qui s'en vont en avance. Et d'ailleurs, on dit que si jamais il y en a un qui meurt dans l'administration sur le lieu du service, il faut lui retirer les mains des poches pour faire croire à un accident de travail. Ah oui. Sans compter qu'à l'administration, on devrait lui confier l'inflation. Ben, ça la stopperait pas, mais ça la ralentirait considérablement quand même, hein. Combien vous croyez qu'il y a de gens qui travaillent à la Sécurité sociale? Hein? 1 sur 4, et je suis large. La Sécurité sociale, tout est assuré. Sauf la pendule. Ça, on risque pas de nous la voler, le personnel a les yeux constamment fixés dessus. Hein? Alors, l'autre jour, une copine, je la vois qui part en avance, le patron lui dit, dites donc, vous partez en avance et vous êtes arrivé en retard aujourd'hui déjà. Ah ben, dis justement, hein, je veux pas être en retard 2 fois dans la même journée. Hein. Ah, dis donc, heureusement qu'ils sont pas dans le bâtiment, la Sécurité sociale, ils auraient les doigts pris dans le béton. Hein.
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4: N'avance pas ou je fais exploser ta sœur.
5: Ne bougez pas. Ne bougez pas, je vais essayer de le raisonner. Blanca, je suis le commissaire Léon. Je suis commissaire psychologique. Je vais essayer de vous raisonner, j'ai fait des études. Allez, laissez sortir les chaises. Libérez les vieilles chaises et le petit tabouret de cuisine. Jamais. Si vous tentez quoi que ce soit, je m'assois dessus et je les étouffe une à une. Mais il y a pire encore, mon horreur. On peut toujours trouver pire. Je t'aurais prévenu. Si tu fais un pas de plus, je termine le restant de pâté.
6: Non, je t'en supplie, pas le restant de pâté, pas le restant de pâté. Tu t'attaquerais pas à un restant de pâté sans défense.
4: Et alors? C'est justement parce qu'il est sans défense que je vais l'attaquer, je suis pas fou, moi.
6: Non, non, je t'en supplie, pas le restant de pâté, pas le petit bout de pâté. Il est innocent, il est innocent.
4: Et alors? Il va te payer pour les millions de porcs, de veaux, de vaches, de cochons. Confinés en pâté, jambon, saucisson, rillettes, cornichons.
6: Non, non, je t'en supplie, pas le petit bout de pâté. Laisse-lui sa chance, laisse-lui sa chance.
4: Et aux autres, on leur a laissé...
6: Merde, merde, merde.
4: Maintenant, tu vas faire ce que je vais te dire. Donne-moi un morceau de pain et un cornichon. Pose-le doucement sur la table. Douce, douce, le cornichon aussi. Voilà, maintenant recule, recule. T'approche pas de la fenêtre. C'est encore Blancard. Oh, quelle tête de lard.
5: Blancard! Je suis le commissaire Léon. Vous me connaissez? Je suis commissaire psychologique. Vous vous souvenez de moi? J'étais avec vous sur le coup des chaises. Allez, laissez sortir votre femme avec le restant de pâté.
4: Jamais! Si vous tentez quoi que ce soit, je fais exploser le cornichon.
5: Vous êtes cerné, Blancard. Tout le quartier est bouclé par un cordon de chipolata. En Il est encore temps d'en sortir. Allez, rendez-vous sans violence. Sortez avec le cornichon sur la tête. Chabet, j'exige la présence d'un avocat vinaigrette. Je veux discuter avec le procureur de la charcuterie. Vous avez des troubles, un gars. Il faut le neutraliser. Il faut le neutraliser. Allez, brigadier, briefing. Briefing, briefing. Arrêtez de picoler. Préparez-vous à passer l'attaque. À mon commandement, envoyez-lui des tartines de pain lacrymogène dans la gueule. Et avancez en rang serré. À mon commandement, feu à volonté. Pain nourri. Oh merde, laisse-moi faire la photo, mais merde, bonjour, d'accord, je me
3: pauvre type. Le restant de pâté était pas frais. Et son cornichon était même pas chargé. Allez, à table.
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7: À chaque fois qu'on va dîner chez nos amis Filocha, et à votre

0: avez-vous connu Philochard ?
1: À Brest, pendant son service militaire.
0: T'es dans la marine ?
1: Non, dans les chasseurs alpins.
0: Chasseurs alpins, c'est pas à Brest, c'est à Chamonix.
1: Oui, mais à Brest, il attendait le bateau.
0: Pour aller où ?
1: À Bordeaux.
0: À Bordeaux, il n'y a pas de chasseurs alpins, chasseurs alpins, c'est à Chamonix.
1: Oui, mais à Bordeaux, il y a un train direct pour Chamonix.
0: Il n'y a jamais eu de train direct Bordeaux-Chamonix.
1: Il n'y a jamais eu de train direct Bordeaux-Chamonix ?
0: Non, il n'y a jamais eu de train direct Bordeaux-Chamonix.
1: Non, c'était pas lui.
0: C'est possible.
1: Et vous, où l'avez-vous connu, Philochard ?
0: Dans les mers du Sud.
1: Ah, il était pêcheur d'éponges. Il a fait ça longtemps ?
0: Juste une plongée.
1: Et après ?
0: Après, on l'a ranimé.
1: Ah bon ? Il est revenu en France ?
0: Non, non, il est parti en Turquie ouvrir une boulangerie.
1: Pourquoi ouvrir une boulangerie en Turquie ?
0: Ah, parce qu'elle était fermée, quoi.
1: Ah bah oui.
0: C'est d'ailleurs là-bas qu'il a connu sa première femme.
1: Ah, sa femme est turque ?
0: Non, boulangère.
1: Ah, ouais. C'est... Quelle bonne pâte.
0: Oh, ouais. Et lui qui l'appelle sans cesse mamie.
1: Oui, tu es mignon.
0: Mais dites donc, où a-t-il connu sa seconde femme ?
1: Eh bien, en épousant la première.
0: Comment ça ?
1: Si, parce que sa deuxième femme est la fille de sa première femme.
0: Alors en somme, il a épousé sa belle-fille et sa femme est devenue sa belle-mère.
1: Voilà, ah, c'est ça. Sa belle-mère avait eu sa fille avec son premier mari.
0: Oui, celui qui est homme grenouille.
1: Ah, vous l'avez connu ?
0: Non, mais rien qu'à voir la fille.
1: Ah voilà. Oui. De beaux yeux.
0: Un peu grand. On dirait un berlier.
1: Je roule pour vous, c'est vraiment... Mais... Elle est quand même plus jolie que son mari.
0: Ah, bah faut dire que le mari, il a des dents d'un clavier de piano.
1: Ah, vraiment, ça, vraiment, le clavier de piano.
0: Le clavier, alors. Sans les blanches.
1: Et le fils ?
0: Quel fils ?
1: Quoi, quel fils ? Le petit qui est assis sur la pile de bottins.
0: C'est le fils, ça ?
1: C'est le fils ?
0: Moi, je croyais que c'était un presse-papier.
1: Non, c'est un enfant. Ils s'en servent comme presse-papier, mais c'est un gosse, quoi.
0: Enfin, on a fait un repas gastronomique.
1: Oh, ce repas et l'apéritif.
0: Pour l'apéritif, j'ai la recette.
1: Vous avez la recette.
0: Mélangez un quart de cognac, un quart de tétrachlorure de benzène, un quart de jus de tomate, un quart de limonade et un quart de brie.
1: Ça fait 5 quarts.
0: Oui, mais ça se boit dans des grands verres. Et puis alors ensuite, nous sommes passés à table.
1: Mais c'est-à-dire que moi, je suis passé sous la table.
0: Ah, vous aviez trop bu.
1: Oh, à peine, mais il manquait un pied à ma chaise.
0: Et alors, moi, la moitié d'eux, je suis pas tombé.
1: T'as pas tombé ?
0: Non, parce que je voyais double.
1: Je ne vois pas le rapport.
0: Enfin, c'est très simple, une chaise à 4 pieds.
1: Oui.
0: Comme il en manquait 2, il en restait 2.
1: Oui.
0: Et quand je voyais double, ça faisait 4.
1: Mais moi aussi, je voyais double et pourtant, je suis tombé.
0: Ah, parce que vous restez que 7 pieds.
1: Non, je comprends rien du tout.
0: Je recommence. Une chaise à 4 pieds.
1: Oui.
0: Quand on voit double, ça fait 8.
1: Oui.
0: Moi, un pied qui manque reste 7.
1: Pourquoi un pied qui manque ? On ne compte pas ?
0: Ah, bah non.
1: Mais pourquoi ?
0: Bah, un pied qui manque quand on voit double, ça fait 2 pieds qui manquent.
1: Et alors ?
0: Alors, 2 pieds qui manquent plus 7 pieds qui restent, ça fait 9 pieds. Vous avez déjà vu une chaise à 9 pieds ?
1: Non, jamais. Voilà.
0: Bon, ensuite, nous a servi la soupe aux biscottes.
1: Mais non, c'était pas des biscottes, c'était du spontex.
0: Ben, elles étaient bien fraîches, même.
1: Eh bien, moi, de la soupe, j'en ai repris.
0: Non.
1: Si, sur mon costume.
0: Ah. Vous avez pu le détacher ?
1: Oui, avec l'apéritif.
0: Ah, oui. Et résultat, plus de taches.
1: Non, un grand trou.
0: Après, on a eu le roast beef.
1: Oh, ce roast beef, d'une tendreté.
0: De la bouillie.
1: C'est bien simple, je l'ai mangé à la petite cuillère.
0: Oui. Moi, j'ai mis mon verre, j'ai fini avec une paille. Oui.
1: Et les petits pois ?
0: C'était du gui.
1: C'était ferme.
0: Ça porte bonheur.
1: Alors, on nous a pas servi de fromage.
0: Non, il est venu tout seul.
1: Et nous avons terminé par la crème renversée.
0: Qu'on a mangé par terre.
2: Et c'est dans cette joyeuse ambiance que cette soirée se poursuit. On ne dit mot, mais on a l'air réjoui. La belle-mère épuisée ronfle comme un diesel.

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2: Bon alors Marcelin, on était bien d'accord. Quand j'ai tout quitté, Saint-Germain-des-Prés, le Flore, le... pour vivre avec toi ici à Saint-André-les-Putois. Premier bourg à 12 kilomètres. Est-ce que vous avez Libé? Non, on n'a que la Meule. C'est vrai que dans mon cercle, personne n'y croyait. Le retour à la Terre, moi-même, ça me faisait rire. Quel retour? J'y avais jamais mis les pieds. La nature, ça a joué. Et surtout la musculature. Qu'est-ce que je disais? On était bien d'accord. On se marie, mais entre nous, respect, total respect. Chacun son autonomie. Je ne me lève pas à 4h30, été comme hiver, pour aller traire, comme vous dites avec toi et ton staff. Je ne passe pas le permis tracteur 24 cylindres assistés. De ton côté, bon, j'ai résilié ton abonnement à lire. Je croyais te faire plaisir, je reconnais que j'ai eu tort. Je ne suis pas tenu d'aller gueuler des slogans derrière des braseros quand vous jetez vos chou-fleurs sur les fenêtres de la préfecture. Et tu es dispensé à vie de la dictée de pivot. 117 fautes la dernière fois. Passe ton écuelle, qu'est-ce que tu veux comme dessert? Ben j'ai ce que tu aimes. Ta crème brûlée au rutabaga ou alors sorbet topinambour. Non, j'ai pas au maïs transgénique. Les 2 tonnes de fumier que tu attendais, elles sont rentrées, tu m'as pas dit. Et où tu les as fait déposer? Sous la fenêtre de la chambre.
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3: Bonjour messieurs. Bonjour messieurs. Qu'est-ce qu'on vous sert? Moi j'ai arrêté de boire de l'alcool, donnez-moi juste un café s'il vous plaît. Café Calva. Double le calva. Pas de café du tout. Il paraît qu'on peut regarder la télévision ici.
4: Oui, au sous-sol.
3: Merci beaucoup, monsieur. Excusez-moi, la salle de télévision, s'il vous plaît.
4: Au premier.
3: Merci, monsieur.
4: Madame.
3: Ah, pardon. Chers téléspectateurs, bonsoir. En cette journée de mardi, de mercredi, de dimanche, nous avons de nombreux résultats politiques sportifs à vous communiquer, à savoir des résultats de basket, de foot, de tennis, et enfin le tiens. Alors tout d'abord, chers téléspectateurs, pour commencer le début de ce commencement qui s'annonce maintenant pour débuter. Voici les résultats de basket. Alors en tennis, notre jeune espoir allemand, l'espagnol Santana, a battu Emerson l'Australien en 3-7 gagnants, 8-6, 7-6, 7-6, 5-6, 7-6, et ainsi de suite. Non, pardon, cher Facebook, pas. Oui. Ah bon, très bien. Ils n'ont pas joué léger. Mais ils auront leur revanche au match qui prochainement retournera lieu à Roland Wimbledon. Voici maintenant les résultats de basket. Et enfin, en football, notre correspondant est sur place pour nous donner à Colmar les résultats du match.
5: Oui, effectivement. Ici, en direct de la stade municipale Karl Stimpfekurz, à Colmar, nous avons le plaisir de recevoir les Canaries de Mulhouse, qui sont devant être opposés les Rascasses de Colmar. Notre équipe, les Canaries de Mulhouse, ça arrive sur le terrain en visite chez nous, donc pas besoin de les nommer, ces cochons-là. Par contre, les nôtres arrivent tous de rouge vêtus et nous pouvons reconnaître à l'avant Ambrouster Friedrich, Ambrouster Otto, Ambrouster Vélo, Chico Ramona, un métèque, Ambrouster Wolfgang, Ambrouster Jean-Michel et Ambrouster Claude. L'arbitre étant M. Ambrouster Père, qu'on applaudit bien fort. Monsieur Ambrouster Père donne le coup d'envoi et passe tout de suite à son fils aîné Staffy. Staffy prend la balle et fait une passe en profondeur à son demi-frère Vedi. C'est son demi-frère parce que la mère couronne Müller avait fauté avec le père Schmerzenté, que ça c'est une autre histoire. Il arrive devant les buts, il a juste le tir, il shoot, il est 4-0 pour nous. Ça fait plaisir. On arrête le match maintenant parce que les cigognes arrivent sur le terrain. À vous Paris. Merci à Michel Ambrouster. Voici maintenant, pour terminer, la conclusion de cette chute finale qui s'achève enfin pour terminer. Les résultats de... Et enfin, le tiercé où il faisait beau. Aujourd'hui, à Longchevassen. Tous les chevreaux étaient partants. Sophie. Alors, dans l'ordre, Kazakh noir, toc, bloc, rouge, de tous bariolés. Le 2, le 15 et le 25. Alors, je récapitule pour les personnes, les gens qui n'étaient pas devant leur appareil de basket, de récepteur de télévision, le 28, le 34 et le 12. Donc 54, 22, 11. Ceux qui n'ont pas joué n'ont pas gagné. Je vous remercie de votre attention.
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6: Actuellement chez Monsieur Raymond Barre à Saint-Jean-Cap-Ferrat, dans sa villa Les Dauphins. J'attends l'ex-premier ministre. Bonjour Monsieur Barre.
7: Bonsoir. Je suis heureux de vous recevoir. Que vous sers-je?
6: Un rocard.
7: Un petit rocard.
6: Oui, c'est d'accord.
7: Bien tassé, alors, peut-être, comme lui, non?
6: Non, pas trop, parce que je vais voir le président Mitterrand tout à l'heure, je ne voudrais pas arriver complètement...
7: Oh, alors mieux vaut que vous perdiez tout de suite le sens des réalités.
6: Dites-moi, l'air de la mer a l'air de vous réussir.
7: Oh, mais j'ai la forme, vous savez, j'ai même les formes. Mon épouse me dit, Raymond, on voit tout de suite que tu es opposé au régime.
6: En tout cas, ça vous va bien.
7: Mais... En politique, mieux vaut avoir de l'estomac, n'est-ce pas? Surtout par les temps qui courent. Est-ce que je vous sers un petit tuc?
6: Ah, j'ai réussi à en avoir. Dites-moi, Monsieur Barre, sur quel fondement repose le phénomène Barre?
7: Eh bien, le phénomène Barre, qui est époustouflant d'ailleurs, et qui est postérieur à 81. Le phénomène Barre repose sur son propre fondement. Et il est bien assis.
6: Partout où vous passez en province, vous faites un véritable malheur, paraît-il.
7: Oui, mais alors dites bien à vos lecteurs, surtout que je ne fais pas de politique. Oui. Vous savez, j'aborde la politique politicienne. Ne parlez pas de meeting politique.
6: Bon, alors je mets quoi?
7: Gala-concert.
6: Gala-concert, oui.
7: Eh bien, je passe devant des auditoires éblouis, des salles en liesse, des foules ébahies, US. Et fatalement, je me lève et je bisse.
6: Je peux souligner que vous bissez debout?
7: Bien sûr. Je bisse à Paris comme à Lyon ou à Marseille, je bisse partout, vous savez. Même aux États-Unis ou au Japon, d'un continent à l'autre, je n'arrête pas de bisser.
6: En ce moment-là, vous êtes en train de...
7: Non, tout à l'heure.
6: Monsieur Barre, vous êtes député de Lyon.
7: C'est exact.
6: Vous serez peut-être le prochain président de la République.
7: Comment?
6: Vous serez peut-être le prochain président de la République.
7: Je vous en prie, peut-être, et de trop.
6: Enfin, reconnaissez tout de même qu'il y a plusieurs candidats possibles dans l'opposition.
7: Mais c'est ça que je ne comprends pas, enfin. Pourquoi est-ce qu'ils veulent tous prendre ma place? Enfin, c'est extraordinaire. Vous me connaissez depuis combien de temps?
6: Oh, 6-7 ans maintenant.
7: 6-7 ans, ben vous le savez, je suis suffisant.
6: Est-ce qu'il y a eu un changement, vous?
7: Oh non, ces barres ne changent pas de cap. Vous savez, n'est pas né celui qui mettra barre à bas avec la cote que barre atteint, vous savez.
6: Et si des fois la cote de barre baisse?
7: Vous savez, je plais partout, barbote tous les Français, barbiche aujourd'hui, pour cela.
6: Donc vous n'avez pas changé, monsieur Barr?
7: Je suis le même homme, un homme carré dans un corps rond. J'aurais même pu faire ma carrière chez les mineurs, dans le Nord. Les corps ronds.
6: Mais j'avais compris, quand même.
7: Oui, vous, oui.
6: On dit que vous avez reçu monsieur Le Pen en catimini.
7: Alors là, je me gausse, n'est-ce pas? Je me gausse. Je vais me regausser.
6: Trois fois de suite, comme
7: et
6: ça?
7: Et alors?
6: Je sais pas, il paraît que ça rend sourd.
7: Pardon? Enfin, est-ce que vous me voyez, moi, Raymond Barre, en compagnie de monsieur Le Pen, en catimini, avez-vous dit? Vous savez que c'est une supputation d'une indélicatesse rare et outrecuidante à mon égard.
6: Pardon.
7: Ah non, vous supputez gratuitement, monsieur Maboul.
6: Je suppute gratuitement?
7: Oui, c'est très rare.
6: Ah oui, ça...
7: Non, je ne me vois pas en catimini avec monsieur Le Pen dans un hôtel de passe. Enfin, un hôtel borgne, disons, avec lui. Ou dans l'ombre propice d'alcôves adultérines, nous échangerions des projets de viol de la République. Non, non, non, non. Non, retirez cela, je vous prie. Non, laissez ce sale migouli au scribouillard, au radioteur de tout poil, digne du microcosme parisien, au ras des pâquerettes que j'exècre.
6: Alors, j'ai là une déclaration de monsieur Jospin à votre propos.
7: Cette curieuse lecture.
6: Ben, je m'informe, vous savez, c'est mon métier. Monsieur Jospin a dit « Monsieur Barr est un homme qui n'a pas de parti. »
7: Oh, oh, alors là, ça traîne par terre maintenant.
6: Attendez, vous m'avez coupé, monsieur Barr. Monsieur Barr est un homme qui n'a pas de parti, mais qui cherche à en avoir.
7: Écoutez, je ne relèverai pas.
6: Que pensez-vous du culte de De Gaulle?
7: Oh, je le vénère pour ma part, mais... Quand je vois que monsieur Mitterrand, n'est-ce pas, qui a traité le général de duce, de fasciste, de caudillo, de fureur, aujourd'hui se sert de la constitution du général, mais je me dis que le général reviendrait, il y aurait des coups de pied au culte qui ne seraient pas perdus pour tout le monde.
6: Monsieur Barr, on vient de s'en apercevoir, vous êtes pontifiant.
7: Oh, oh, moi pontifiant, non mais... Non, mais pontifie-je. Retirez cela, vous prie-je.
6: Disons que vous avez tendance à vous prendre pour le Messie.
7: Mais non.
6: Messie.
7: Mais non.
6: Vous êtes fait tout seul?
7: Ah, mais oui. Mais je disposais au départ d'un matériau noble et brut. Vous voyez ce que je veux dire? Mon intelligence extraordinaire. Je m'épate. J'ai une intelligence, mais alors... Oh, éblouissante. Vous savez, je suis un surdoué. J'ai une vivacité d'esprit hors du commun. J'ai un quotient intellectuel rare. Un QI unique.
6: Ah oui, un gros QI. Même.
7: Un gros QI. Chacun fait ce qu'il veut avec son QI, c'est ce que je dis toujours. Eh bien, moi, en ce qui me concerne, je me suis fait tout seul. Et je vous le dis en baissant modestement les yeux... Quelle réussite.
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8: Bien, eh ben écoutez, je sais pas que j'ai envie de vous pousser dehors, mais c'est l'heure d'aller baiser, hein. Bon, ben... Sans vouloir à proprement parler faire un bilan, je pense qu'on peut estimer que cette expérience de thérapie de groupe s'avère plutôt bénéfique. Enfin, pour Pour moi, je veux dire. Ben oui, je voudrais pas vous accabler, mais vous n'avez pas joué le jeu en ce qui vous concerne. Non. Non, dans une thérapie de groupe, chacun doit s'exprimer. Alors je suis désolé, mais à part un catareux et deux pétomanes, j'étais pratiquement le seul à m'exprimer et à exposer clairement mes problèmes ce soir. D'autre part, tous les psys vous diront que pour qu'une expérience comme celle-ci soit efficace, il faut que chaque patient participe financièrement à la fin de la séance. Alors je suis désolé, mais vous n'avez participé qu'au début. Enfin, vous faites ce que vous voulez, moi, faut que j'y aille. Bonsoir.
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9: Voleuse ! Ma secrétaire, Bernadette Martichoux, est une voleuse ! Voilà, tant pis, je l'ai dit. Oh, la voleuse ! La menteuse ! Ma secrétaire ! Comme si j'avais une tête d'avoir une secrétaire. Bernadette ! Elle se faisait appeler Bernie pour faire américain. Bernie. Alors moi, avec le fric qu'elle m'a pompé, je vais me faire appeler Bernie, ça fera plus français. Elle tapait le courrier comme une patate, alors pour taper le pognon, champion. Des années, des millions, une année de yoga, hein, d'accord. Dans le prêt-à-porter, on n'est pas des cas sociaux. D'accord, surtout moi, vous allez me connaître, Gérard Martinez, le roi de la chemise anglaise. La saison dernière, j'ai fourni tout le RPR. Bon, sans commentaire, rien que pour les affiches, vivement demain, vivement la France, on en a débité de la liquette, hein, je vais vous dire. Rien que pour Chirac lui-même, personnellement, vu la taille, je vous raconte pas le métrage. Bon, d'accord, mais avec cette Bernadette malhonnête, à propos de chemise, justement, j'ai cru que j'allais laisser la mienne. Secrétaire, tu parles, secrétaire de direction, direction la porte, ouais. Pauvre médiocre, elle est analphabète comme ses pieds. Elle écrit apercevoir avec deux P, même moi je m'en aperçois. Et quand les gendarmes, pour la faire marronner, lui ont parlé de sérum de vérité, elle croyait que le pain total c'était du pain complet. Pauvre sotte. Escroc. Il n'y a même pas de féminin, escroc. Escrotte. Ah ça y est, j'ai la mauvaise humeur là. Attention, je suis contrarié. Punaise, j'ai un mal en ce moment avec mon personnel. C'est pas la même conversation, mais la femme de ménage qui me saccage tous mes pulls. Les cachemires qui m'arrivent ici, moi j'en ai jusque là. Je suis bon garçon, trop bon, trop con, mais je peux te dire que dans cette baraque, je vais te déclencher de ces putains de chasse aux sorcières, ça va y aller le coup de balai. Pire que la télé, hein. Voir qui c'est chez moi, la haute autorité. Déjà l'autre là, Martichoux, la faussaire. Elle imite ma signature, cette saleté. Enfin, façon de parler, je sais pas si je le dis, je m'appelle Gérard Martinez, c'est pas parce que maintenant j'ai des soucis financiers que je vais virer critique en graphologie. Mais ils m'ont montré les photocopies des chèques litigieux. Le G de Gérard était ridicule. Elle fait le G comme un cul, cette malfaisante. Enfin, ça y est, comme disent les gens de la banque qui manquent pas d'air dans la plaisanterie de mauvais goût, son compte est bon. Mais non, c'est le mien qui est mauvais. Voleuse, menteuse. Alors on me demande, mais c'était une Française? C'est entendu, elle n'était pas un peu noire, un peu café au lait, un peu émigrée? Pas du tout. Elle était blanche. Tout ce qu'il y a de plus blanc. La dernière fois que je l'ai vue à la gendarmerie, elle était blafarde même. Et toutes les pièces à conviction est allée sur le bureau. Je dis alors, Bernadette, elle me dit, je sais bien, M. Martinez, j'ai fait des bêtises, c'est à cause de l'argent, je ne gagnais pas assez. J'ai vu le coucoulant entre deux gendarmes, elle allait me réclamer une augmentation, cette demi-folle. C'est maladif, ça. Celle-là, il ne faut pas la mettre en prison, il faut l'hospitaliser de toute urgence. Déjà, il y a longtemps, j'aurais dû me méfier, j'aurais dû me douter. Il y avait eu des signes avant-coureur. Une fois, après le travail, par simple humanité, tu as offert un petit rafraîchissement, un petit apéro. Est-ce qu'elle me l'a pas compté en heure supplémentaire, c'était brosé? C'est pas de l'hystérie, ça? Et comment que je vais raconter tout ça au tribunal? Je vais me gêner, tiens. Je vais raconter aussi au magistrat, ça va les intéresser. Comment déjà, en 1982, avril 82, la date n'a aucune importance. Après une collision qu'elle avait eue avec ma voiture, qu'elle avait utilisée sans ma permission, j'avais été prévenu par mon garagiste qu'elle avait essayé de me chouraver ma radio. C'est pas beau ça, sur un véhicule accidenté par elle-même? Après, je lui dis, mais alors je vais être avec vous éjecté de la bagnole sans connaissance au bord de la route, vous m'auriez piqué mes dents en or. Mais quelle barbarie, mais quelle sauvagerie! Après, on dit les métèques, les juifs, les nègres, les arabes. Mais celle-là, les françaises! Martichoux! C'est une goye, 100%, une grosse blonde ingrate, on dirait la fille à Le Pen. Goy, plus fort. je suis sûr que vous demandez à n'importe qui, Martinez et Martichou, lequel des deux est un filou? Tout le monde répond. C'est pas de jeu, je vous ai aidé. Mais la morale de cette affaire, c'est que Martinez est très à l'aise et que Martichou, elle est au trou. Là et tout. You!
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10: Tout le monde se plaint maintenant. Alors, vous ouvrez le journal pour apprendre que 20 Portugais, hommes, femmes et enfants, vivent dans la même pièce, un taudis dégoûtant et une photo, c'est horrible. Je dis non. Ces gens-là n'ont pas raison de se plaindre. On n'est pas allé les chercher. Et puis qu'est-ce que c'est que ces Portugais qui viennent retirer le pain de la bouche à nos Arabes? Je me marre. Sans compter que sur 20 Portugais, il y en a quand même un qui pourrait faire le ménage, non? Oh non, mais le personnel, c'est une calamité. Alors on vous dit... Oh, mais ce sont des braves gens, ils sont venus chercher du travail en France, c'est pas vrai? Feignant. Ils sont venus chercher du chômage en France. Tellement que c'est pauvre, dans leur pays, il n'y a même pas de chômage. Je me marre! Parce que pour qu'il y ait du chômage quelque part, il faut déjà qu'il y ait du travail. En France, il y a les deux. Seulement quand il y a du travail, les travailleurs se plaignent de travailler. Oui, on n'est pas assez payé, on travaille trop, on nous fout à la porte qu'on est du syndicat, tout ça. Seulement quand il y a du chômage, les chômeurs se plaignent de chômer. Voilà. Et on peut même pas concilier les deux en remplaçant les uns par les autres, hein. C'est les mêmes. Je me marre. Alors on vous dit, y a qu'à foutre les chômeurs à la porte. Mais en fait, on pourrait... Envoyer chez eux les Portugais, les Africains, les Nord-Africains, les Juifs. Non, pas les Juifs. Mais déjà rien que ceux-là, hein. D'autant que la majorité d'entre eux sera bien mieux chez eux. La preuve, on y va en vacances. Je me marre. Alors on vous dit la Grèce. Mais la Grèce, c'est le paradis, la Grèce. La Grèce, c'est le soleil, c'est les vieilles ruelles avec le linge qui pend aux fenêtres et la milice qui passe 4x4 armée jusqu'aux dents prête à bondir. La Grèce, c'est les enfants qui jouent dans le caniveau. Les mômes s'amusent avec rien, là-bas ils ramassent un rat mort, ils jouent à David Crockett. Voilà, une vieille boîte de conserve avec les bords tout coupants, ils s'envoient ça dans la gueule, ils se fendent la gueule. Tandis que passe la milice 4x4 armée jusqu'aux dents prête à bondir. Vous prenez l'Espagne, c'est pareil l'Espagne. Je m'en aille. L'Espagne, c'est le soleil, c'est les vieilles ruelles avec le linge qui pend aux fenêtres et la garde civile qui passe 4x4 armée jusqu'aux dents prête à bondir. L'Espagne, c'est le folklore espagnol. Moi, j'aime pas. Mais c'est chacun son goût. De toute façon, leur jouerait du Binoni, ils comprendraient pas, alors. Et pourtant, il est espagnol. Alors, ils sont là des heures, je les ai vus sur la plage, des heures, ils jouent. Feignants. Je m'en aille. Alors, on vous dit, il y a la misère. Bien sûr, il y a la misère. Mais la misère, c'est beau. Surtout quand c'est bien fait. Pour eux. On vous dit le Chili, mais le Chili, ils ont tout. On se demande de quoi ils se plaignent, le Chili. Le Chili, ils ont tout. Ils ont le soleil, ils ont le linge aux fenêtres, ils ont les maladies qu'ils veulent, ils ont des rats morts pleins les caniveaux. Ils ont les brigades de la mort qui passent 6x6, armés jusqu'aux dents prêtes à bondir. Alors, c'est partout pareil, de quoi ils se plaignent, c'est partout pareil. Bon, y'a quoi? Y'a que la police qui change, et alors?
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11: Je suis content, c'est vous. Vous pouvez pas savoir ce que je suis content parce que j'ai eu un accident. L'assurance va pouvoir me rembourser. Non, parce que ça fait 10 ans que je paye une assurance pour ma voiture, ils ne me remboursent jamais. Alors je suis allé voir mon assureur, je lui dis alors vous allez me rembourser quand? Il dit quand vous aurez un accident. Puis j'ai écouté, je ne sais pas comment font les autres, moi j'arrive pas à en avoir. Puis j'ai dit, vous en avez, vous? Il dit, moi j'en ai régulièrement 2 fois par semaine. Puis comment faites-vous? Il me dit, je réfléchis pas, je fonce. J'ai dit, alors si je ne réfléchis pas et que je fonce, il dit, c'est l'accident assuré. Puis bon, est-ce que vous pouvez m'en assurer un? Il dit, je vous assure déjà contre les accidents, je peux pas vous assurer un accident. J'ai dit, alors où puis-je en avoir un? Il dit, écoutez, je devrais pas vous le dire parce que c'est pas mon intérêt, mais si vous voulez avoir un accident, voyez du côté de la Bastille, il y en a pas mal par là en ce moment. Je dis, qu'est-ce que je risque? Je prends la voiture, j'arrive à la Bastille, point à droite, point à gauche, 2 accidents. Je dis, le coin est bon, le troisième, il est pas bon. Je vois arriver une voiture sur la gauche, je fonce dessus sans réfléchir. Ah, dis donc, le gaz dérobe. Alors j'arrive à sa hauteur, je dis, qu'est-ce qui vous prend? Elle me dit, moi je croyais que vous alliez me rentrer dedans. Je lui dis, c'est ce que je voulais faire, mais vous avez bifurqué. Il dit, ah, si vous aviez roulé plus vite, j'étais bon. Ben, je dis, excusez-moi, la prochaine fois, je ferai attention. Alors j'appuie sur l'accélérateur et je fonce droit devant moi sans regarder. Tiens, oh, vous ne pouvez pas savoir ce que c'est reposant. Le sentiment de bien-être. Non, parce que ce qui est fatigant, c'est d'être obligé de regarder toujours à droite, à gauche, tout ça. Mais quand on fonce comme ça, tombeau ouvert, les yeux fermés, ça détend. Ça détend. Alors quand même, comme il se passait rien, j'ai ouvert un œil et je vois que toutes les voitures m'évitaient. Pas très enseigne que je me suis dit, est-ce que je ne refais pas? Enfin, j'en étais là dans mes réflexions, quand tout d'un coup, pan, je prends un choc terrible à l'arrière. Ah oh, ben, ça y est, enfin, ça y est, je vais. Alors, j'arrive, qui je reconnais? Mon assureur. Oh, j'ai dit, c'est gentil ce que vous avez fait là. Il dit, c'est pas fait exprès. Ben, j'ai exprès ou pas exprès, vous avez eu un bon geste. Ah, oh, mais il me dit, c'est un accident. Ben, si justement, vous allez pouvoir me rembourser. Elle me dit, non, parce que comme vous êtes dans votre temps, l'assurance ne marchera pas. Je dis, bon, écoutez, j'ai bien envie de vous casser la figure. Et bien, il me dit, ça me rendrait bien service. Je lui dis, pourquoi? Il me dit, parce que depuis 10 ans, je paye une assurance contre les coups et blessures, j'arrive pas à recevoir. Écoutez, s'il n'y a que ça pour vous faire plaisir, je l'ai bourré de coups, il a été comme ça. À un moment, il m'a dit, ça suffit, je suis déjà largement remboursé. Mais moi, j'ai dit, je le suis pas, et tant que vous n'aurez pas dit que vous êtes dans votre temps, moi, je continuerai. Alors, il m'a regardé de son œil blanc, parce que l'autre était déjà noir. Il m'a dit, je suis dans mon tort. Je lui ai dit, vous pouvez me l'assurer? Il m'a dit, noir sur blanc, alors comme ça, je serais remboursé. Je l'ai pas lu, parce que comme il a dit qu'il était dans son tort, l'assurance contre les coups et blessures ne marchera pas.
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12: Moi, à mon opinion, c'est que le cinéma... c'est surtout de par... enfin, disons, dans la mesure des grandes vedettes, qui sont, disons, d'après moi, très attirantes. Qu'elles le soient par leur corps, enfin, je veux dire, spécialement attirantes comme corps, ou alors qu'elles fassent des choses appréciables dans la mesure d'être acteurs. Ou qu'elles aient une personnalité très personnelle. Comme par exemple, disons, Delon, qui est d'affirmation sensationnelle. Que d'autres aussi le sont, je dis pas bien sûr, mais que lui fait quand même des choses que moi j'admire. Disons que moi, j'aime beaucoup, beaucoup ce qu'il fait, quoi. Dernièrement, dans Le Gitan, c'était très beau d'après moi. Et comme corps. Et comme tout.
13: Le cinéma! C'était pas tant, c'est l'évasion. Mais j'ai ma formule, qui est la mienne, qui est personnelle. Vous me demandez, elle vaut ce qu'elle vaut, je vous la donne grosso modo. Chef-d'œuvre, pas chef-d'œuvre. Chef-d'œuvre, une parcelle, une trace de génie. On s'incline, on y va. Tout le monde y va. Les parents, les enfants, j'ai 5 enfants, je peux en parler. Pas chef-d'œuvre, pas trace de génie. On ignore, on passe outre. Vulgairement, on s'en tape.
12: Ce que je pense du cinéma? Oh, ben, voyez-vous, moi, le cinéma, je n'y vais pas parce que je tiens assez mal sur mes jambes. Oh, madame, je peux parler, là? C'est pour la téloche? Moi, je m'appelle Bernard, j'ai 11 ans.
14: Moi, ce que j'aime surtout, c'est le fantastique, l'imaginaire, les films historiques. Justement, j'étais chez l'école, avec l'argent du lait, j'ai été voir les dents de la mer. Mais faut pas le dire à ma mère, parce que ce que là, je vais aller dans ma mère, j'y tiens pas.
15: Oh, bah moi, je paye 10 balles, 15 balles, bientôt 20 balles. Pour moi, c'est bon quand j'ai flippé pendant 5 heures. Je vais me farcir une toile, histoire de prendre mon pied, de faire sauter la soupape. Faut pas déconner, le cinoche, c'est pas autre chose.
16: C'est une interview. Je crois, je peux dire, ça démarre très fort pour moi. Je viens de tourner en Italie un bout d'essai avec Carlo Fornori. Enfin, plus exactement, avec le bras droit de Carlo Fornori. Il est très connu en Italie. C'est lui qui m'a raconté. Il m'a reçu chez lui, il a un vu là, superbe. C'est pour tourner le rôle de la lionne dans son prochain film qui va s'intituler La lionne. Ceci dit, on m'a souvent dit j'ai un peu le physique de personnage de lionne. Enfin, je crois que je peux dire j'ai une tigre dans mon moteur.
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8: À propos de noir. Mais non, les nègres, vous pouvez rester. Vous êtes pas du tout. Non, je voulais dire, à propos de noir, je vois que dalle sur cette scène. Dites-moi, on pourrait pas allumer la salle un peu, que je vois quelque chose. La vache. Quand je vois le nombre de filles baisables qu'il y a ici, ça me rend dingue. Est-il possible que Dieu nous ait voulu monogame, alors qu'une vie d'homme tout entière ne suffirait pas à pétrir tous ses seins et toutes ses fesses, écrasées ici, dans l'étreinte épaisse de ces fauteuils sournois, au ressort douloureusement comprimé sous le poids brûlant de vos chaleurs interdites, madame ? Éteins, je m'énerve. Je me demande si je suis pas un peu obsédé. Remarquez, j'ai deux qui tenir. Hein. Mon père est bisexuel. Ma mère est trisexuelle. J'ai un oncle octosexuel. Et mon chat a 9 queues. C'est énorme. Même ma sœur. Tenez-vous bien. Tenez-vous mieux. Même ma sœur, qui est militante le canuettiste, ne pense qu'au sexe. Est-ce que ça ne prouve pas, à l'évidence, qu'on peut être à la fois marginale et clitoridienne? Tout petit déjà à la communale. J'étais déjà assez chaud, hein. En tant que lapin, je veux dire. Je ne sais pas comment elle m'appelait, les filles à l'école. Mambrac, le magicien. Tout dans la baguette. Je me rappelle lors d'un récent dîner chez mon ami Louis Mermaz, alors que la conversation roulait sur l'opportunité de donner le nom d'Yvette Roudy à une rue de Camaret, le président de l'Assemblée nationale me dit tout à coup « Et toi, Pierre, qu'est-ce qui te fait bander ?» J'avoue que sur le moment, la question me laissa perplexe et je me tins quoi. Je me tins quoi ? À l'abri de cette immense pudeur naturelle qui m'incite à enfiler un pantalon au moment d'aller à la messe, par exemple. Ou encore à éteindre la lumière avant de lire Minute. Et puis, bon, vous savez ce que c'est, le crépitement rassurant du feu de bois dans la cheminée, la chaleur profonde d'un vieil armagnac. Et... la pulposité parfumée du bras nu de Clitoria. C'est la femme de Mermaz. La pulposité parfumée de ce bras nu, frôlant ma nuque au moment de desservir. Enfin, tout cela me mit peu à peu en confiance. Et je me laissais aller à énumérer en vrac les mobiles variés de ce que j'appellerais l'exacerbation endémique de ma libido. Et alors, bon, pour la postérité, mais aussi pour la science, et afin d'aider le professeur Jean Bernard dans sa recherche médico-sociale sur l'élévation de l'habit et du niveau de vie au milieu rural, il m'apparaît opportun de livrer aujourd'hui au public le fruit de ma réflexion sur ce thème. Voici donc ce qui me fait bander. Soyez gentils de prendre des notes, je n'aurai pas l'occasion de répéter. Alors, premièrement, ma femme. Je me suis longtemps demandé ce qui m'excitait plus particulièrement chez la mère de mes enfants. Peut-être son appartenance au sexe féminin. Et le nombre élevé de la plupart de ses deux seins. Ne sont-ils pas tout à fait étrangers à la curieuse fascination que le contact de son corps exerce couramment sur mes sens, le jour, la nuit, et parfois même, dois-je le dire, pendant la commémoration de la mort de Jean Moulin sur FR3. Deuxièmement, ce qui me fait bander, hein. Perdez pas le fil. Hein. Quand je dis le fil, faut pas dramatiser non plus. Hein. Deuxièmement, Marie-France. Alors, Marie-France, d'abord, c'est une amie de ma femme. Elle appartient à peu près au même sexe que ma femme. Elle a à peu près le même nombre de seins. Mais l'interdiction tacite que je me fais de lui proposer le gazon, pour d'obscures raisons chrétiennes de solidarité maritale, ne peut que contribuer à me la rendre encore plus désirable que bien des mecs. Je ne dis pas cela pour vous, jeune homme, vous êtes charmant. Marie-France, elle est très belle. Pour vous la décrire en un mot, je reprendrai l'expression de Marcel Pagnol. Et je vous dirai que Marie-France, elle est belle comme la femme d'un autre. Joli. Troisièmement, les éviers. Ben quoi, c'est pas bon non un évier? C'est pas orgasmophile un évier? Là, vous m'étonnez. Moi qui vous parle, la seule vue d'un évier, même terne, hein, m'embrase les sens au plus haut point, me noue le gosier, m'assèche la luette, et m'irradie la souventrière des mille flammes dévorantes du désir le plus fou. Je vois bien ce que mon discours peut avoir d'incongru auprès d'une portée de contribuables plus ou moins vivipares. J'imagine que vous n'exultez que sur Multispire, c'est ça? C'est dommage. Parce que je sais aussi ce que, sur le plan érotique pur, je sens bien ce que le terme même dévié peut avoir de rédhibitoire, c'est vrai. Encore que dans rédhibitoire. N'y a-t-il point rédit, entre autres? Mon éviérisme remonte à mes 16 ans. Cet été-là, nous passions nos vacances dans l'immense manoir provençal que nous possédons, grâce à la colossale fortune accumulée par ma famille pendant l'occupation allemande. Et là, un bel après-midi de juillet, à cette heure écrasante des siestes moites, je traînais ma langueur en bermuda fleurie dans la cuisine, à la recherche d'un fruit frais pour apaiser ma soif. Anita, la matrone quadragénaire de ménage, penchée sur l'évier, épluchait des pommes vertes pour la tarte du soir. Cette femme était une espèce de renoir de garrigue, ample et grasse, avec un cul joufflu qui ne tremblait pas, des seins obusiers considérables, et entre deux joues fessues, une immense bouche mouillée à peine ombrée de ce fin duvet noir qui fait l'ambiguïté des vraies femelles latines. Elle se tenait pieds nus, jambes écartées, cambrée comme un poulain de percheron, sans voile aucun sous la blouse à corte des soubrettes campagnards. Et moi, oubliant soudain mon antimilitarisme primaire, je l'ai prise en soudard sans même lui dire bonjour. Elle a joui sans lâcher ses pommes. Dans l'ombre surchauffée des stores vénitiens qu'une guêpe affolée pilonnait en vain. J'ai failli m'évanouir. Et depuis ce jour, chaque fois que je croise un évier, je l'appelle Anita.
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17: Mais cette pauvre Anaïs est galère, complètement pénalty.
2: Ma parabole a perdu la salsa. Moi, faire de l'œil et du trépied à son Zidane. Essayer de le lui zapper. Non, mais elle me freine pour qui? J'ai d'autres bowling à me fouetter. D'autres zèbres à me composter. Des tas de zèbres, croyez-moi, qui je spine sans arrêt, un peu partout, dans la rue, sur les quais ou dans les foutoirs du rétro. Pas plus pétard qu'hiver au soir, un beau zèbre. Vraiment très beau. Un peu Picasso, peut-être. Légèrement marketing, mais enfin, un vrai cannibale. Extrêmement revolver. Mais boy band, quelle fleur il est. Je regarde ma pilule, il était 5 fleurs et demie. Vous bavez ce qui me bécane? C'est la fleur de faire l'amour. Je suis jogging de haut, quoi? Et avec qui? Ios, les idoles, arrête ton Titanic, joue pas les ellipsoïdes, et allez hop, il m'oblige à monter dans sa techno. Une vraie techno de course. On n'a pas mis 10 pendules pour happening dans son lit. Il n'y a pas que la techno pour bobsler dans les rivages. En 2 secondes, le zèbre pressé est devenu mon Zidane. Et était-je le respect extrêmement revolver. Pour la suite, sans piaffer dans les détails, le starter, l'escalator, le tremplin, le safari ont dépassé la canicule. Pour ce qui est du saxo, je vous dis pas le tempo, je vous dis pas le jazzy. Au petit patin, quand la trompette s'est tue, j'ai décroché le disco pour appeler Anaïs. Elle a déclenché l'alarme. M'oreiller à 4 fleurs du patin. J'ai raqueté aux éclats, j'hallucine encore de rire. Comment, tu dormais, pauvre chérie? Mais alors, tonton Zidane, qu'est-ce qu'il faxe? Qu'est-ce qu'il mélasse? Qu'est-ce qu'il ratatouille la nuit? Mais c'est pas un Zidane, c'est tout juste un tout petit, rien à foutre. Elle a klaxonné un grand cri, puis plus rien. À mon avis, elle est sûrement crac, plaf, asphaltée, bitumée, tarmacada. Je trouve pas le mot pour dire à quel point j'en suis sulfureuse, aidez-moi, rapporteuse, venimeuse. Voilà, ça vient. Voilà, ça y est, j'ai trouvé. Heureuse. Heureuse.
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17: Bonjour. À la place d'honneur, encore vacante pour l'instant, nous allons installer une personne qui n'est jamais venue, qui, voici encore un mois,
18: non.
17: n'aurait jamais soupçonné qu'on pût l'inviter aux grosses têtes. C'est une reine dans sa spécialité. Une reine de beauté, c'est Miss France.
19: Oh, c'est vrai, monsieur. On se lève.
17: Elle est mignonne, hein? Voilà. Et non, commencez pas à prendre la place du doyen. Mettez-vous au milieu. Monsieur de Kersauzon va vous prendre votre cape. Ça, c'est monsieur Junio.
20: Bonjour, enchanté, je suis ravi de faire votre connaissance.
17: Alors, elle s'appelle mademoiselle Manchon.
20: Vous appelez bien Bouvard.
17: On doit pas avoir froid l'hiver. Hein? Et elle est Miss France depuis un mois.
18: Il y a eu ballotage. Non, parce que dans ce genre d'élection, il y a souvent ballotage. Hein.
17: Alors, je voudrais terminer ma présentation par 3 chiffres. 85, 60, 85. Qu'est-ce que ça peut être?
21: Le tour de poitrine.
18: Oh! Et vous arrivez à joindre les deux bouts?
17: Qu'est-ce que c'est, 60?
21: Le tour de taille.
18: Le tour de taille.

0: Vous voyez tout de suite, vous n'êtes pas habillé.
1: J'irai non plus, moi.
0: Est-ce que vous savez ce qu'on fait ici?
2: Bah, enfin, je sais pas.
3: On pose des questions, il faut y répondre.
0: Voilà.
1: Alors, vous voyez, mademoiselle, là, vous n'avez pas répondu à la question, vous nous devez 100 francs.
3: Oui. Ou un baiser, hein.
2: Bon, ben, je préfère un baiser que 100 francs.
4: Je peux pas avoir 50 francs, moi.
0: Comment vous la trouvez, monsieur de Kersauzon?
4: Ben, radin, parce que je lui demandais 50 francs à la place de 100 francs. Moi, j'aurais préféré 50 francs.
0: À un baiser de Miss France.
4: Ah oui.
1: Et ouais. Vous allez faire Miss Monde plus tard? Quand vous serez grande? Miss Europe, peut-être.
3: Et ça a eu lieu où, l'élection?
2: À Bastia.
0: Ah. Ah bah là-bas, quand ils votent, c'est quand même du sûr, hein.
1: Un bulletin secret, à main levée, à...
3: Oh, à main levée, Combien vous étiez en tout de filles?
2: 49, 50.
4: Quel cochon.
3: 50, ils ont jeté les autres? Non, parce que moi, j'ai dû la récupérer, hein. Qu'est-ce qu'elles sont devenues, les 48 autres?
2: Ben, il y a eu d'abord 3 dauphines.
1: Il y a eu 7 suicides.
0: Il y a eu 5 qui sont partis pour un cabaret au Moyen-Orient.
3: Oui.
0: 6 en Argentine.
3: 6 en Argentine.
1: Et pour vous, c'est une qualité, la beauté, ou c'est une chance?
2: C'est une chance pour moi.
0: Ah, mais dites, vous posez des questions en plus, monsieur Jugnot.
1: Oui.
0: Il frétait, jure, j'ai jamais vu comme ça.
3: Ouais, il a...
1: Oui, d'habitude, il vient à Castelli. Mais alors, ça vous donne droit à quoi? Vous avez une carte orange gratuite
3: Et qu'est-ce qu'il fait, ton papa? Qu'est-ce qu'il fait, ton papa, comme métier?
1: Il est gendarme.
3: Non, laisse répondre la petite. Qu'est-ce qu'il fait, ton papa?
2: Il est chef de chantier.
3: Bon, monsieur. Et est-ce que tu manges de tout?
2: Oui, mais j'aime pas la soupe.
3: Tu vois? Est-ce que ta maman sait faire la cuisine?
2: Oui, oui.
3: Quel est le plat qu'elle réussit le mieux?
2: La blanquette de veau.
3: Ah! Et qu'est-ce que tu veux faire quand tu seras grande? Comme métier?
2: Je vais être mannequin.
3: Et qu'est-ce que tu vas nous chanter alors?
0: Vous savez que, je vous préviens maintenant, elle a un fiancé, hein? Autant que vous le sachiez tout de suite.
1: Ah oui?
0: Il est grand, le fiancé?
2: Oui, il est grand.
0: Quel est son prénom?
2: Patrick.
0: Qu'est-ce qu'il fait comme métier?
2: Il est ambulancier.
0: Ah!
3: Ah oui!
1: Tiré! Tiré!
3: C'est vachement pratique, une ambulance en le soir.
1: Tu peux sortir coucher.
3: Je vais peut-être te dire que quand tu vas chercher une fille en bas de chez elle en faisant pidouding, pidouding, la tronche du père. Surtout quand tu frappes en disant tu rentres avec le brancard, je vais chercher Monique.
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6: On n'a pas eu de bol, hein. On arrive en vacances avec ma femme et mon beauf. C'était un porc. Oh, mon beauf, hein. Alors on voyait pas la flotte, il y avait le bateau qui était serré. On s'est assis à une terrasse, on a mangé une friture. Je sais pas si c'est d'avoir été ballotté toute la journée à la bagnole ou quoi. On a été malade. Ma femme a déglobillé sur son paletot. Alors je vais vous dire, le poisson, quand c'est pas frais, déjà à manger, c'est pas bon, hein. Mais alors à vomir. Alors après ça, on était à la plage. Alors au début, il y a des vagues, mais même pas nettes, hein, vous voyez. Vagues, bon. Après, il y a une rangée de boue avec des petits fagnons, et après, il n'y a plus rien. C'est une escroquerie, n'y allez pas pour voir quelque chose, il n'y a rien à voir. De toute façon, il y aurait quelque chose, c'est interdit de dépasser les bouées. Moi, j'ai nagé jusqu'à là, j'ai dépassé les bouées. Au début, il siffle, après, il tire. Je suis rentré. On était pour se casser, un vieux qui nous a dit « Ah, mais attendez, le soir, le soleil se couche. Et c'est beau. » Bon, alors on a attendu. Effectivement, le soir, le soleil se couche, c'est beau. Bon, allez, on se casse. Non, attendez, le lendemain, il se lève. Oh, alors c'est tous les jours. On a attendu le lendemain, effectivement, le soleil se lève, c'est très beau. Bon, allez, on se casse. T'achètes 2 cartes postales, une du lever, une du coucher, y a pas de raison de rester la queue pour ça, hein. Quand on a vu ça, on est reparti avec ma petite femme, mon beau-frère, on est monté dans ma bagnole. Je devrais dire, avec ma femme, on est monté dans

0: Ma petite voiture, hein. Parce que c'est pour ça que j'emmène mon beau-frère, c'est pour la rentrée, la sortir de la bagnole. Oui, mais elle est jolie, en fait. C'est vrai, on aurait du mal à lui faire des gants dans mon short, mais... Au moins, quand je campe, j'ai pas l'impression de dormir sur la route, hein. Alors on est reparti, et on est parti. On est parti, bon, on partait. Ça faisait bien 3,5 litres de pinard que mon beauf dormait. Quand j'ai demandé à ma femme de me passer la bouteille qui était sous son siège, vu que c'est là que c'est le plus frais, et surtout que ma femme, elle a que ça à foutre derrière. Encore que ça soit pas non plus très pratique pour elle, parce que quand on la rentre, faut quand même pousser. Et elle épouse la forme de la lunette arrière, vous voyez. Puis elle a les baleines de la capote incrustées dans le dos. C'est joli, mais faut aimer, c'est un truc, faut être connaisseur. Ah oui, parce que je vous l'avais pas dit, ma bagnole, c'est une décapotable. Je vous le dis, c'est très important, vous allez voir plus tard, c'est à cause des tonneaux. Alors nous, on roule toujours avec la capote fermée, hein. Sans ça, avec ma femme, ça avait prise au vent, on n'avance plus, hein. Ou alors à la voile avec son maillot, mais on peut pas aller partout, faut qu'il y ait du vent. Faut prendre les renseignements la veille, c'est dans une autre langue, bon, enfin bref. Alors, on roulait peinard quand on est rentré dans l'autre con, là. Enfin, je dis l'autre con, on peut pas l'accabler non plus, hein. Lui, il roulait pas vite, il roulait à droite, hein, bon, et puis il est mort. Alors... Mais merde, les autres nous avaient bien évités jusqu'à là, alors. On s'habitue aussi. Les gens le savent qu'on roule bourré, quand même. Alors, sous le choc, on a fait 6 tonneaux. J'aurais pu faire mieux, mais j'étais pas en forme. Eh ben, je crois que c'est les tonneaux que ma femme a pas aimé. Le médecin, il me l'a dit, hein. Ah, il m'a dit, quand elles ont la tête comme ça rentrée dans les épaules, c'est qu'elles sont pas contentes. Hein. Oh, c'est marrant, mais c'est pas drôle, c'est les nerfs. On disait, c'est les nerfs. Elle avait tout cassé quand ils l'ont ramassée, les os sont tombés dans le fond, ça faisait un bordel. Elle avait tout cassé, un mec, il énumérait à l'hosto. Les jambes cassées, alors t'es écrit, les jambes cassées. Les bras cassés, les bras cassés. Et les côtes, et les côtes. Et la tête, alouette, ah, c'est marrant. C'est les nerfs. C'est pas drôle, c'est les nerfs. Alors, comme elle est toute cassée, au lieu de lui plâtrer et tout, ils ont décidé de la laisser prendre dans le bac de plâtre. Comme ça, pour eux, c'est bonheur, ça leur fait qu'un voyage. Hein. Ce qui fait qu'on peut pas savoir si elle est contente parce que le plâtre, ça crispe. Elle est pas à plein, elle a passé l'hiver peinard, le plâtre s'est chauffé. Hein. Alors, on a fait 6 tonneaux, puis on est rentré dans un arbre. Heureusement qu'il y avait un arbre, parce que ça descendait, ça se trouve, on fera encore des tonneaux. C'est l'arbre que mon beau n'a pas aimé, lui. La bagnole a explosé, vous savez, sous le choc. C'était une sport qu'on avait, vous voyez, avec 2 portes. Alors, t'as la place du chauffeur, la place du mort et 2 grands brûlés derrière. Mon beauf, quand il a vu ça, il est mort sur le coup, lui. Ah, dès qu'il y a des trucs à payer, c'est pas la peine. Hein. Alors, Lino, quand je dis qu'on a pas eu de bol, j'exagère, parce que mon beauf est mort. Ma femme est dans le plâtre, dans un état que les médecins ont dit qu'on aura plus vite fait d'apprendre à marcher au plâtre. Et moi, Lino, j'ai pas eu ça, et c'est du bol, hein.
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0: Bonsoir mes chers amis, bienvenue à Star 90 en direct du Casino de Paris. Alors je remercie bien sûr tous les techniciens du casino qui font un travail extraordinaire tous les jours, ils sont dans l'ombre, on les remerciera jamais assez. Alors une fois n'est pas coutume, je vais rendre ce soir un hommage à quelqu'un qui nous a émus, qui nous a touchés, choqués parfois, Serge Gainsbourg. Souvenez-vous, Serge, il était magnifique. Je l'ai reçu 100 fois Serge, 50 fois en direct et 50 fois en hommage. Tout ça devant les caméras de la SFP. Alors j'en profite pour remercier ici tous les techniciens de la SFP, ils font un travail formidable, ils sont dans l'ombre, on les remerciera jamais assez. Voilà Serge, c'était la gaieté, la folie, la provocation. Souvenez-vous, le billet brûlé en direct, Whitney Houston, I wanna fuck you, je veux te sauter. Formidable Serge. Il était normal qu'on lui rende hommage aussi, après l'hommage à Michel Berger. Alors j'en profite pour remercier ici les techniciens des pompes funèbres, ils font un travail extraordinaire. Ils sont dans l'ombre, on les remerciera jamais assez.
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2: Julien Sorelli, à la fois journaliste, photographe, vous êtes un champion de ce qu'on appelle la presse à scandale. Vous savez que vous n'avez pas très bonne réputation.
3: Je sais.
2: Vous appartenez à cette race de journalistes dont on dit qu'ils marcheraient sur le ventre de leur mère pour publier une photo ou un écho.
3: C'est juste. D'ailleurs, la première photo que j'ai vendue, je devais avoir 15 ans, c'était une photo de ma mère sortant d'un hôtel avec un monsieur.
2: Vous l'avez vendu à qui?
3: À mon père. Faut bien débuter.
2: En tout cas, ça prouvait que vous aviez des dispositions.
3: Oui, j'ai senti que j'étais doué.
2: Depuis, vous avez en quelque sorte affirmé votre style.
3: Évidemment, j'ai plus 15 ans. On fait des progrès.
2: En 10 ans, plusieurs centaines de photos et d'articles compromettants, des carrières brisées, des couples menacés, ça ne vous écœure pas, toute cette boue?
3: Absolument pas. Absolument pas. Je suis un marchand. Il y a des gens qui vendent du beurre. Moi, je vends de la boue. Ça se vend bien.
2: Vous avez une clientèle.
3: Très belle clientèle. Très fidèle.
2: D'après vous, qu'est-ce qui l'intéresse, cette clientèle?
3: Je ne sais pas. Je vous donne un exemple. Dans la presse normale, on vous montrera, en page 2, par exemple, l'archevêque de Paris se rendant à l'Élysée, par exemple. Et en page 9, Brigitte Bardot, le soir d'une première. Ça, c'est la presse normale. D'un côté, l'archevêque de Paris. De l'autre côté, 7 pages plus loin, Brigitte Bardot. Eh bien, mon boulot à moi, ce serait de faire une photo des deux, dansant joue contre joue, dans une boîte à la mode. Brigitte et l'archevêque. Et un mois plus tard, rien ne va plus entre Brigitte et l'archevêque. Très bon sujet, très public. Ça, c'est un exemple, évidemment. On peut rêver.
2: Il paraît qu'un jour, une de vos victimes, un acteur, sur qui vous aviez écrit des choses pas très agréables, a voulu publiquement vous faire manger l'article en question. C'est vrai?
3: C'est vrai.
2: Ça paraît incroyable. Il a vraiment voulu vous faire manger du papier. Ça s'est passé où?
3: Au Fouquet's. Tout Paris dans la salle. Il s'est approché de moi, le papier à la main. Il m'a demandé, c'est toi qui as écrit ça? Je pouvais pas nier, il y avait mon nom, en gros caractère au bas de la page. Alors il m'a tendu le journal et il m'a dit, mange. Je lui ai dit, quoi? Il m'a dit, mange.
2: Qu'est-ce que vous avez fait?
3: Je l'ai mangé. Il n'y avait rien d'autre à faire. C'était une armoire à glace.
2: Heureusement, tout le monde ne réagit pas aussi violemment.
3: Heureusement, si je devais ingurgiter du papier comme ça tous les jours, je ne suis pas une chèvre.
2: Mais enfin, certains réagissent.
3: Oui, mais de façon plus nuancée. Il y a quelques années, j'avais consacré un article à un auteur de films assez réputé à l'époque. Et un ami à moi lui avait demandé ce qu'il pensait de mon papier. Il avait répondu... Je l'ai parcouru d'un derrière distrait. C'est déjà plus nuancé comme réaction.
2: Mais vous avez tiré une leçon de ces incidents.
3: Oui, Depuis, quand j'écris un article méchant sur quelqu'un, je le signe plus.
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4: Attention, attention, il n'y a pas que les nouveaux pauvres, il y a aussi les nouveaux riches. Pour venir en aide à mes amis nouveaux riches, qui crèvent dans leur cholestérol en plein hiver à Méribel, j'ai décidé d'ouvrir les restaurants du foie. Envoyez-moi des tonnes de verveine et des quintaux de biscottes sans sel, le bon Dieu vous les rendra. Sans vouloir offenser les marchands de confiture, il faut bien se rendre à l'évidence, les sirupeux commencent à nous les engluer. Depuis des lustres déjà, la mièvrerie d'un humanisme sanglotant enrobait l'homo sapiens occidental, infiltrant en son cœur débordant de remords colonialistes le flot sucré de la plus vulgaire sensiblerie. Mais bon, on se contentait de patauger dans le filandreux sans s'y noyer. 3 sous pour l'abbé Pierre, 1 marraine pour le Vietnam, 1 cuillerée pour Mamadou, et on pouvait retourner finir son foie gras, la conscience débarbouillée et l'âme dans les pantoufles. Mais voici qu'une horde électronique de rockers anglophones surgavés d'ice creams se prend soudain d'émotion au récit pitoyable de la misère éthiopienne, dont les navrantes images nous prouvent en tout cas qu'on peut garder la ligne loin de Contrexéville. Gravés sur le vinyle, les miaulements effrayants et les brames emmêlés de ces chanteurs transis déferlent un jour sur les ondes, et c'est le monde entier qui glougloute dans la mélasse, la larme en crue et la honte sous le bras. Pantelant d'admiration pour tout ce qui vient d'Amérique, les troubadours fin de siècle du rock auvergnat veulent faire exactement la même chose. Ils s'agglutinent en vain aux portes des maquignons du 33 tours. Renaud a eu l'idée avant, alors ils chantent avec lui. À la vue du clip de ces durs en cuir, pissotant leur douleur sur leurs leggings, Margot, dégoulinante de chagrin panafricain, se prive des mémoires de Patrick Sabatier pour pouvoir s'acheter le disque. Mais voici l'hiver venu. Les nouveaux cons ont eu la dinde, les nouvelles dindes se ziblinent, les nouveaux pauvres ont faim. Les charitables épisodiques, entre 2 bafrés de confidois, vont pouvoir épancher leurs élans diabétiques. Le plus célèbre des employés de Paul Lederman ouvre les restaurants du cœur. Des tripiers doux, des épiciers émus, de tendres charcutiers, le cœur bouffi de charité chrétienne et de cholestérol, montrent leur bonté à tous les passants sur les 3 chaînes. Margot revend son disque pour l'Éthiopie pour acheter des pieds de porc aux chômeurs islamiques. Tel un enfant sud-américain s'enfonçant dans la boue, la France entière fond doucement dans le miel. Des auréoles de saint doux poussent au front des nouveaux bigots du showbiz. Sa tartuffe à tour d'antenne sur TF1. Dans la foulée, un chanteur sans père se donne aux orphelins, c'est sans famille sur Antenne 2. Un animateur lacrymal chante la complainte à Nodule des damnés du cancer, c'est Saint-Vincent sur FR3. Un foutu d'aboutir, les pontifs d'Esculape tendent la sébille au carrefour. SOS, métastase, médecin sans scanner, ouvrez-moi cette porte où je frappe en pleurant. Partout, les alarmés du salut nous poissent de leurs éruptions hyperglycémiques. Heureusement, Dieu m'écartèle, si possible sous anesthésie générale. Il reste encore en France, et pas seulement en France, en Colombie, en Éthiopie même, des êtres humains qui n'ont rien perdu de leur dignité. Des êtres qu'un sort heureux a mis à l'abri de la pitié des hommes. Eux n'ont pas à mendier. En casquette à galons dorés, ils somnolent dans les tourelles antiseptiques de leurs chars astiqués. Ils sucent des caramels en attendant le déclenchement de la 3e. Quand on lèvera des impôts pour les mourants du monde et qu'on fera la quête pour préparer les guerres, j'irai chanter avec Renaud. En attendant, oui mon pote, j'ai 100 balles et je les garde.
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5: Comment ? Ah d'accord, oui. Oui, entendu, oui. C'est ça, alors dès que ça s'allume, je... Oui, c'est allumé. Ah oui, oui, bien sûr, oui. Oui, allons-y. Bon, oui, j'ai bien compris votre question. Eh bien, à mon sens, ce qui caractérise ce temps, et quand je dis ce temps, c'est le contenu spatial du concept temps qui, bien sûr, m'intéresse. Ce qui caractérise donc ce temps, ce qui est ce que j'appellerais son image, définition. Et vous remarquerez au passage que dans définition, il y a défi et qu'image contient âge. C'est la conjonction des pulsions et des possibles qui, telle l'eau trop chauffée dans la bassine, fait exploser le couvercle dialectique de l'écheveau des idéologies, balayant d'un seul coup d'un seul, grâce au carburant désir, le je, le moi et le ça, pour atteindre enfin la seule finalité de l'homme nouveau, la clarté.
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6: Il y a des gens qui sont ravis dans n'importe quelle circonstance parce qu'ils se trouvent bien physiquement. Ça, c'est énorme. Puis alors, ils font pas le détail, ils se demandent pas, par exemple, est-ce que mes jambes sont parfaitement idéales, des questions saugrenues du genre. Aïe, aïe, aïe. J'oublie toujours qu'elles sont là. Maman me disait souvent, c'est pas qu'elles sont mal à proprement parler, ça dépend comment tu les présentes. Comme ça, c'est mieux. Parce qu'on en voit que la moitié. Ah non, ce qui est dommage, c'est que j'aurais dû me flanquer un truc long. Qui me planque tout ça jusqu'en bas, fermé jusque-là. À ce moment-là, on voit plus que ça. Bon, ben là, ça va. Enfin, ça va, faut le dire vite. Non, le haut est pas mauvais, évidemment, mais le bas est trop fort, incontestablement. Oui, mais là encore, je suis sûre qu'il y a moyen de tricher, se mettre de biais, comme ça. De telle sorte que les gens qui sont là ont une vue contre-plongée qui doit pas être mauvaise. Oui, mais alors, faut penser au type qui est là, lui, qui... Non, puis on s'énerve avec ces histoires de physique, c'est pas essentiel. Moi, j'entends souvent des gens dire « Cette fille-là, elle est pas extra physiquement. » Mais alors, elle a un charme incroyable. Ouais. Seulement, alors, le drame du charme, on tombe dans un problème pire, c'est qu'on se rend absolument pas compte si on en a ou pas. Ce sont les autres qui jugent. Moi, je vois, je passe mon temps à poser des questions. Dis donc, est-ce que tu trouves que j'ai du charme? Oh non, t'es pas mal. Non, c'est ça que je te demande. Tu vois, je te demande si j'ai du... C'est-à-dire que je m'attendais pas tellement à ce que tu me poses une question comme ça, a priori. Pas clair comme réponse, hein? On se sent moyennement à l'aise. D'autant plus que, attention, le charme, c'est pas une chose qu'on acquiert. C'est un don, inné. Par conséquent, si j'en ai pas, je me pose la question. Enfin, d'honneur ou non, je me pose même pas la question. À ce moment-là, tout est foutu. Une chanson qui a été écrite pour moi, sur une musique de moi, des paroles de moi, ça s'intitule « Ça fait mal, ça fait très mal ». Ça fait mal. C'est peut-être pas la peine que je la chante entière, mais c'est très douloureux.
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7: Pascal, c'est papa. Dis, Pascal, papa et maman vont entrer tard ce soir. Alors, ça serait bien que ce soit toi qui fasses à manger pour toi et ta petite sœur. Attends, crie pas youpi, va pas mal à la tête, hein, crie pas youpi. D'accord, tu t'en occupes, bien. Tu veux faire de la cuisine? Qu'est-ce que je vais faire comme cuisine? Des pâtes. Vous avez mangé toute la semaine des pâtes. Des pâtes à quoi? À la boudoni? Qu'est-ce que c'est ça? C'est une recette de ton copain boudoni. Mais il est là boudoni. Et dis-moi, qu'est-ce que c'est ces pâtes? C'est des pâtes avec de la viande. Mais vous avez trouvé de la viande. C'est boudoni qui l'a ramené dans son cartable. Alors, il a gardé toute la journée cette viande dans son cartable à l'école. Et comment elle est, cette viande? Non, mais comment elle est? Demande à Boudoni. Elle est correcte. Oui. Et qu'est-ce que vous voulez mettre? Oui, bien d'accord, je veux bien. Mais qu'est-ce que vous voulez mettre avec les pâtes? Avec la viande? De la crème fraîche qui était dans le frigo? Ah non, la crème fraîche dans le frigo, elle était depuis 2 mois dans le frigo. Non. Elle est déjà dans l'eau. Comment elle est dans l'eau? Avec la viande et les pâtes. Et du ketchup. Passe-moi Boudoni. Alors, Boudoni. Comment tu t'appelles? Emilio, bon, t'es pas un méchant garçon, Emilio. Alors, parle-moi de tes pâtes. Non, regarde dans la casserole où elles en sont. Comment elles se présentent, tes pâtes? Tu vois des pâtes roses, c'est normal, c'est le ketchup. Avec de la viande noire, bon, je veux bien. Et dans de l'eau qui est jaune. Et pourquoi elle est jaune? T'as mis du safran. Oui, très bien. Tu mets plus rien maintenant. Du curry, en plus. Alors, t'en mets pas trop. Mais qu'est-ce que j'entends? J'entends c'est mou. Non, j'entends c'est mou. Qu'est-ce qui est mou? Le chocolat? Pourquoi tu mets du chocolat dans les pâtes maintenant? Ah non, c'est votre dessert. Mais qu'est-ce qui est mou? J'entends c'est mou. La casserole est molle. Mais vous l'avez trouvée, cette casserole? Sous l'évier ? Mais sous l'évier, c'est tous les récipients en plastique. Alors forcément, si vous la mettez sous le feu, elle coule la casserole. Passe-moi Pascal. Passe-moi Pascal. Qu'est-ce qu'il fait ? Il ramasse le chocolat et le plastique coulé ? Avec les mains ? Passe-le-moi. Pascal. Tiens le téléphone du bout des doigts. Tu vas dans le placard et tu prends un drap. Non, ils sont tous au sale. Non. Tu vas dans la chambre de papa, la chambre de papa et maman, tu tires un drap du lit, tu essuies le téléphone et tu essuies les mains. Bon, et après, tu éponges tout ce qui dégouline. Dis à Boudoni de t'aider. Il touille. Mais qu'est-ce qu'il a touillé? Il a touillé. Mais prends sa place devant les pattes. Dis-moi où elles en sont ses pattes. Non, écoute, il y a trop de fumée. Alors tu prends une fourchette et tu plonges la fourchette dans les pattes. Tire, ça fait un bloc. Mais tire une patte. Bon alors, goûte-la la patte. Fais la goûte à Boudoni. Il aime. Tu es sûr que tu l'as pas donné à bouffer un bout de plastique? Donne-lui l'autre patte. Il aime, c'est bon, ça va? Ça va, bon, alors vous bougez plus, maintenant vous ne bougez plus. Vous mangez les pattes debout, les pieds dans le plastique. Et vous ne mettez pas les mains sur les murs. Papa arrive.
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9: Fatigué. Je suis arrivé ce matin. Je suis pas tout seul, on est plein. Ordre de mobilisation générale, rapport à la guerre. La guerre, j'avais bien vu à la télévision, aux informations. Mais comme je grignotais des biscuits, des cacahuètes sur mon lit, c'est difficile de se faire une idée. Ce matin, dans la caserne, on a fait des exercices pour s'exercer. On a fait 4 pas et 1/2 tour à droite. Et cela 4 fois de suite. Ainsi, nous avons dessiné des petits carrés de 4 mètres de côté. Cet après-midi, on va faire une ronde. Il paraît même qu'on va chanter. C'est con, j'aurais dû amener ma guitare. J'aime bien le petit béret qu'on nous a donné. Mais j'aime pas tellement ce casque, vous voyez. Ou alors faudrait qu'il ait une visière devant qui se rabatte pour faire au moins un petit peu plus motard. Cette nuit, je vais me trafiquer une petite visière pour mon casque faire un petit peu plus motard. Je me sens un petit peu seul. Heureusement que j'ai gardé ma boîte d'allumettes. Ça me fait une présence. J'ai bien aimé le petit morceau de trompette qu'ils nous ont joué ce matin pour nous réveiller. Mais je pense qu'ils devraient le jouer moins fort. Aujourd'hui, on a bien mangé. On a mangé des nouilles, puis du jambon, puis on nous a donné 2 sucres. Le type à côté de moi n'a pas vomi, mais moi, plein. Alors, il me raconte des histoires pour plus que j'y pense. Il m'a aussi donné 2 vis pour que je puisse me trafiquer une petite visière pour mon cafard. Après, on nous a poussés dans l'avion, un peu fort, à cause de tous ceux qui ne voulaient pas y aller. Mais moi, je suis monté très vite pour avoir une place assise. Je me suis assis au centre de l'appareil. Il y avait une mouche dans l'avion. Une mouche dans un avion. Feignante. Puis après, on a sauté en parachute. Moi, je suis descendu un petit peu plus vite que les autres. Parce que j'ai mis un peu de temps avant de trouver la tirette. Avant de toucher le sol, j'ai tendu mes jambes à fond. À cause du pli du pantalon. Et le pli a bien tenu. Mais je boite un petit peu. La mouche est descendue avec moi. Elle retrouve ses copines, elle s'embrasse, bise, bise, bzz, bzz, bise. Salut la mousse, bonnes vacances. Après, on nous a amené au front. Vous le connaissez, le jeu de la guerre? Moi, je le connais. Le jeu de la guerre consiste à défendre notre ligne. Point. Mais j'arrive pas à la situer précisément, cette foutue ligne, parce qu'elle bouge tout le temps. Suivant qu'on avance ou qu'on recule. Faudrait qu'on ait des repères. C'est pour ça que je fais des petits tas de sable. Mais je dois les refaire tout le temps, mes petits tas de sable, parce que tout le monde marche dessus, tout le monde s'en fout. Quelle merde, quelle merde! Puis je dois les refaire de plus en plus gros, mes petits tas de sable, parce qu'en plus, le vent se lève. Quelle connerie, la guerre, virgule, Barbara, point d'exclamation. Avec tout ça, je viens de vomir mes nouilles. Pour le jambon, faut que j'attende un petit peu. Heureusement que j'ai pas mangé les sucres. De toute façon, c'est toujours la même histoire, moi. Dès que je pars en vacances, je suis malade.
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10: Amis de la poésie, bonsoir. Le poème que j'ai choisi de lire pour vous ce soir est de Marguerite Edmond de Valmore et s'intitule « Je ne sais plus ». Si vous pouvez faire moins fort parce que c'est pour un poème, alors... Non, pas mielleux, mais si ça peut être plus doux quand même, parce que c'est un peu plus léger, je veux dire... Non, pas mielleux, mais dans les pastels, un peu... Guimauve. C'est mielleux, guimauve? Ah bon, bah faites mielleux. Je ne sais plus pourquoi je t'aime. Je ne sais plus ce qui me pousse vers toi. Je ne sais plus pourquoi, quand je te vois, mon cœur s'évanouit à ta vue. Je ne sais plus pourquoi, quand tu t'approches de moi, un immense bonheur monte en moi et me pénètre. Mais je ne sais plus non plus pourquoi le soleil se lève et se couche. Je ne sais plus non plus pourquoi les arbres s'envolent et se reposent. Je ne sais plus non plus pourquoi les oiseaux refleurissent au printemps. Je ne sais plus.
11: C'est pas ça,
10: Tigouré. Non, c'est ça.
11: Non, c'est le contraire.
10: Non, c'est les images poétiques.
11: Non, mais c'est les oiseaux, ça refleurit pas.
10: Non, c'est, vous pouvez pas comprendre, c'est des trucs... Déjà, moi, j'ai du mal.
11: Non, mais je crois que tu t'es gouré.
10: Non, ils l'ont écrit comme ça.
11: Ah, ils sont gourés, alors, ouais.
10: Non, ils sont pas gourés, ils ont fait exprès. C'est des musiciens. On reprend Aristo au printemps. Hein. Ouais, c'est ça, ouais, fleuriste au printemps. Je ne sais pas pourquoi la pluie, je ne sais plus ton âge, je ne sais plus ton nom. Je ne sais plus, je ne sais plus, je ne sais plus, je ne sais plus. C'est vous qui m'avez fait gourer, j'avais bon, oiseau. Bon, on reprend aux oiseaux. Ouais. On déconne pas, les gens payent, merde. Qu'est-ce que tu fais, toi, comme oiseau?
11: Un canard.
10: Un canard? Oui. Je ne sais pas pourquoi la pluie. Je ne sais plus ton âge, je ne sais plus ton nom. Je ne sais plus, je ne sais plus, je ne sais plus, je ne sais plus, je ne sais plus.
11: Ouais.
12: Bah oui, écoute, t'aurais pu l'apprendre, vraiment.
10: Vous la savez, ou la suite? Ah ouais. Tu la sais, toi?
11: Ouais, je fais le piano.
10: Ah, tu fais le piano, oui. Sale timbanque.
11: Alcoolique.
10: Je sais plus.
11: Ouais, ben quand on sait pas, on ferme sa gueule.
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13: Venez voir comment qu'il est, Jean-Pierre Foucault, à la télé. Oh, il a pas l'air bien, dites donc, il doit couver quelque chose. Il est tout zébré. Mais c'est pas Jean-Pierre Foucault, mademoiselle Chupon. C'est un autobus, voyons. Regardez, il y a les phares, il y a les roues, il y a tout. Jean-Pierre Foucault n'a pas de roues, enfin, réfléchissez. Bon, oui, c'est vrai, ça c'est un autobus, ça avait raison. Bouh, que je suis mal. Je vois rien du tout avec ce temps. Ça me prend là, ça me lance là, ça vient jusque par là. Je sais pas si mes ulcères qui me serrent comme ça, qui bouchent la circulation, mais alors... Mais je sais pas, restez pas planté là à côté de moi avec votre fromage jockey, ça me soulève le cœur. Vous asseoir, vous asseoir. Vous voulez bien vous asseoir. Vous voulez bien qu'il y ait qu'une place dans l'infirmerie. Et regardez, c'est moi qui l'ai, la chaise. Et c'est moi qui ai rendez-vous avec le docteur, alors. Oui, mais... Moi, j'ai les chevilles qui plient. C'est simple, mes chevilles, c'est de la gélatine. De la gélatine, mademoiselle Schwartz. Vous croyez ça, mais vous tiennent quand même. Si vous aviez des ballonnements oesophages comme moi, le docteur Duparvis m'a bien dit que c'est abdominal comme douleur. Abdominal. Oui, mais... Moi, je mange pas, je grignote. Vous grignotez. Mais votre fromage choqué, c'est pas pour nourrir les pigeons. On voit bien que vous n'êtes pas privé de manger. Non. Allons. Mais c'est du poids des nerfs que j'ai. Je suis qu'en nerfs. C'est de la bouche du docteur U qui me l'a dit, alors quand même. Docteur U, c'est le jaune. Il vaut rien du tout, celui-là. Il m'a affirmé que mes céphalées, c'était dans la tête, c'était du psychite, alors merci. Faut voir ce qu'il me donne comme médicament. Et du gerfagnol, et du colextron. Pfff, gerfagnol. C'est de la repu de chansonnier. Moi, j'ai pris ça il y a 15 ans, moi. Le docteur Duparvis qui me fait les varices, qui me fait tout, il me l'a bien dit. Mademoiselle Schwartz, vous êtes un cas ambulant. Toutes les personnes qui me disent quelle tête que vous avez à moi. Vous-même, vous me l'avez dit. Ah, me dites pas ça, mademoiselle Chupon. Je vous ai seulement dit qu'à mon avis, c'est le traitement italien qu'ils vous ont donné contre les retours de gaz qui n'étaient pas remboursés. Et que c'est ça qui vous a donné des hémorroïdes. Et que des suites du ketchup qu'ils vous ont fait... Vos hémorroïdes vous sont remontés sur la figure. C'est tout ce que j'ai dit. Ah, voilà l'infirmière. C'est moi, je suis mademoiselle Schwartz. Le docteur Leport doit me voir. Comment pas maintenant? Ben, je suis recommandée par mademoiselle Jacquet. Il est mort. Le docteur Leport? Mort? Mais mort. Ce matin. Ah oh bah c'est malin, on a attendu pour rien.
14: 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Je suis particulièrement heureux et fier de vous retrouver aujourd'hui ici à l'hôtel de Brienne.
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15: Qu'on me permette exceptionnellement de consacrer cette chronique à l'expulsion d'un remords qui me ronge. Je voudrais présenter ici mes excuses au pangolin. Le pangolin est un mammifère édenté d'Afrique et d'Asie. C'est une bête éminemment pacifique. De ma vie, je n'ai jamais eu à me plaindre d'un pangolin. Pourtant, dans un petit livre que j'ai publié il y a plus d'un an et dont je vous recommande vivement d'éviter la lecture, je m'étais permis de porter un jugement sans doute blessant et péjoratif, visant à discréditer l'image publique de ce paisible quadrupède. Comme ça, pour faire sourire, pour vendre du papier. Bassesse. Par la suite, repris par le tourbillon de la vie, mon travail, mes amours... Ma santé préoccupante, puisqu'à 46 ans passés, je n'ai toujours pas de cancer, j'avais fini par oublier le pangolin. Or, mercredi dernier, l'un des prétendants de ma fille, il n'a pas fini de prétendre, ils ont 9 ans chacun, l'un des prétendants de ma fille donc est entré furibard dans mon bureau, le livre en question à la main. Dis donc, t'es vraiment salaud avec les pangolins. Après lui avoir fait remarquer que ce n'était pas là le ton convenable pour s'attirer les grâces d'un beau-père potentiel, Je finis par lui accorder un bref entretien sur celui de mes genoux où n'était pas le chat. « Pauvre pangolin, regarde ce que t'as écrit !» Et en effet, à la relecture, je ressentis comme une méchante intention de blesser dans la description physique et morale que j'avais brossée du pangolin. « Mais tu sais, c'était pour de rire !»« Ouais, mais n'empêche que ça peut faire de la peine. Tu serais un pangolin, ça m'étonnerait vraiment que ça te fasse rigoler, tu vois ?» Il me montrait du doigt le passage incriminé. « Le pangolin mesure 1 mètre, sa femelle s'appelle la pangoline, elle ne donne le jour qu'à un seul petit à la fois qui s'appelle Toto. » Le pangolin ressemble à un artichaut à l'envers, prolongé d'une queue à la vue de laquelle on se prend à penser que le ridicule ne tue plus. Je reconnais que j'ai tapé fort. Le mot ridicule est un peu dur, c'est ça qui te gêne. Ah non, ça c'est rien, c'est Toto. C'est Toto, Toto c'est complètement idiot pour un pangolin. Mais toi, en fait, qu'est-ce que tu connais, toi, des pangolins ? Eh ben nous, quand j'étais en vacances en Côte d'Ivoire, ben, on avait un pangolin et il est mort sous un camion. J'avais lâché sa laisse, il voulait pas se promener en laisse. Ah oui, c'est ça, alors tu as eu de la peine et aujourd'hui tu n'aimes pas trop qu'on se moque des pangolins. Ben oui, pauvre Gérard. Ah, parce qu'il s'appelait Gérard. Oui. Dis donc, dans tes conneries pour la radio, le mercredi, tu devrais parler des pangolins pour que les enfants qui ont lu ton livre, ils voient bien que c'était pour de rire. Je me sentis assez flatté à l'idée que ma mauvaise image de Marc dans son école lui était pénible. Alors bon, rectificatif. Le pangolin. Le pangolin, du malais pangolang, qui signifie à peu près pangolin, est un mammifère édenté d'Afrique et d'Asie qui se nourrit de fourmis et de termites. Il mesure 1 mètre. Son corps est couvert d'écailles très très belles. Il ne ressemble pas du tout à un artichaut. Sa queue s'arrête juste bien quand il faut, c'est formidable. Quand il a faim, le pangolin a un truc que même dans la jungle, aucun fauve, il est même pas cap, tellement qu'il aurait les boules. D'abord, il trouve une fourmilière grâce à son flair super. Avec son nez pointu et ses griffes super, il s'enfonce au milieu de la fourmilière. Après, il entrouvre toutes ses écailles, très très belles, qui sont de la taille d'une petite feuille d'artichaut, mais très très belles. À ce moment-là, le pangolin réfléchit très fort avec sa concentration, et une petite goutte sucrée comme du miel se met à suinter sous chaque écaille. Et alors, toutes les fourmis, des milliers, des millions de fourmis se jettent dessus. Et le pangolin, sans rigoler, alors que ça chatouille, mais il est super concentré. Le pangolin attend que les fourmis soient arrivées, et clac, il referme toutes les écailles. Après, il sort de la fourmilière, il va dans un coin tranquille, il rouvre ses écailles, il se secoue très fort, et les fourmis tombent autour, et il les mange. C'est une bête formidable, sauf qu'elle traverse sans garder, et ça c'est très dangereux. La femelle du pangolin s'appelle la pangoline, elle donne le jour à un seul petit à la fois, qui s'appelle Gérard.
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9: Moi, j'aime pas les étrangers. Non, parce qu'ils viennent manger le pain des Français. Ouais. J'aime pas les étrangers, c'est vrai, c'est comme ça, c'est physique. Et c'est curieux, parce que comme profession, je suis douanier. On devrait être aimable et gentil avec les étrangers qui arrivent, mais moi, j'aime pas les étrangers. Ils viennent manger le pain des Français. Et je suis pas un imbécile, puisque je suis douanier. Je peux porter, je peux écrire ce que je veux sur des papiers, j'aurai jamais tort. J'ai le bouclier de la loi, puisque je suis douanier. Je peux porter plainte contre n'importe qui, je suis sûr de gagner en justice. Je suis pas un imbécile. Vous voyez, je suis français, moi, ouais, et je suis fier d'être français. Mon nom, moi, je m'appelle Koulakiarstensky, du côté de ma mère, et Piazzano Venditti, du côté d'un copain à mon père. Dans le village où j'habite, on a un étranger. On l'appelle pas par son nom, on dit, tiens, v'là l'étranger qui arrive. Sa femme Marie, on dit, v'là l'étrangère. Souvent, je lui dis, fous le camp, pourquoi que tu viens manger le pain des Français? Alors, une fois, au café, il m'a pris à part. J'ai pas voulu trinquer avec lui, un étranger. Dis-moi. Je veux pas me mélanger avec n'importe qui, parce que moi, je suis pas un imbécile, puisque je suis douanier. Il m'a dit... pourtant, je suis un être humain.
16: comme tous les autres êtres humains. Évidemment, il est bête alors, celui-ci. J'ai un cœur, une âme, comme tout le monde. Évidemment. Pourquoi, comment se fait-il qu'il puisse dire des bêtises pareilles? Enfin, du haut de ma grandeur, je l'ai quand même écouté, c'est idiot. Il me dit, j'ai un cœur, une âme, comme... Est-ce que vous connaissez une race, vous, où une mère aime davantage ou moins bien son enfant qu'une autre race? Nous sommes tous égaux. Là, j'ai rien compris à ce qu'il a voulu. Et pourtant, je suis pas un imbécile, puisque je suis douanier. Fous le camp, tu viens manger le pain des Français. Alors un jour, il nous a dit, j'en ai ras-le-bol, vous. De vos Français, de votre pain, et pas de votre pain, je m'en vais. Va-t'en. Alors il a pris sa femme, ses enfants, il est monté sur un bateau, il a été loin, au-delà des mers. Et depuis ce jour-là, ben, on mange plus de pain dans les mers. Il était boulanger.
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17: Eh bien, grâce à l'accordéon de Ségurel, nous allons maintenant nous rendre au pied du Puy de Dôme pour retrouver le grand chauve avec ses chaussures noires, monsieur Valéry Giscard d'Estaing.
18: Mes chers Français, Auvergnat Giscardienne, Auvergnat Giscardien, je tiens à vous dire ce soir solennellement. Premièrement, bonsoir madame. Alors, bonsoir monsieur. Mon élection triomphale ici à Chamalières a rassemblé, vous le savez, près de 2 Auvergnats sur 3. Sur un peu plus de la moitié des votants. Cette élection triomphale, de par ma seule présence, est devenue un événement politique national majeur. Une élection que je qualifierais de capitale sur le plan international, parce que le monde entier a les yeux braqués sur Chamalières. Ma traversée du désert aurait été somme toute assez courte, grâce à vous, je vous remercie. Elle m'a permis de rencontrer des Françaises et des Français simples. Des gens du peuple, des gens gentils. Très curieux à observer, je n'ai jamais vu ces gens-là d'aussi près. C'est une expérience très intéressante que je ne renouvellerai pas, bien sûr, mais qui était très sympathique. Ces Français... Moi, je traversais le désert, mais eux étaient sur le sable. On était donc capable de se comprendre. Ils ont dit, vous savez, moi, je n'ai jamais trahi. Pour vous, j'ai toujours cherché à être le premier. Je crois que j'y suis parvenu. Parvenu étant le mot qui convient. Pour vous, j'ai été le plus jeune député de France. Pour vous, j'étais le plus jeune ministre des Finances de France. Pour vous, enfin, j'étais le plus jeune président de la République française. Aimait ma mère, vous le direz, dès ma naissance. C'est là qu'on connaît un destin. Dès ma naissance, j'étais le plus jeune bébé de France. Le jeune Premier ministre que François Mitterrand a donné à la France. Cours de défaites en défaites. Et on se prétend que ses troupes sont toujours debout. Ok, j'aurais donc à cœur à cela. C'est que les socialistes perdent tant de sièges à chaque élection partielle le dimanche, que je ne vois plus très bien sur quoi ils pourraient s'asseoir aujourd'hui. Nous, dans l'opposition, nous sommes gonflés à bloc. Raymond Barre étant sûrement le plus gonflé d'entre nous. Des erreurs ont été commises, des fautes même ont été faites. Mais ces fautes, ces erreurs, c'est la vérité qui m'oblige à le dire aujourd'hui, dans ce que l'histoire appellera mon premier septennat, sont le fait de mes anciens premiers ministres, Jacques Chirac et Raymond Barre. C'est eux. J'aimerais d'ailleurs qu'ils soient remerciés. La France les remercie. Définitivement. avec la dignité, la qualité, la simplicité qui me caractérise et qui caractérise ma famille, mes amis, j'observe. Pas l'observe, attends, j'observe, tu observes, il observe, j'observe, j'observe, j'observe que des journalistes mercenaires à la solde de François Mitterrand cherchent à salir ma personne en montant de toutes pièces de prétendus scandales dont l'hebdomadaire satirique paraissant le mercredi à la Bourboule, le curiste enchaîné. Bien. C'est pourquoi, en décidant de me représenter devant vos yeux émerveillés, en 88, je vous dirai mon intention de reprendre le peuple en main pour qu'il reparte d'un bon pied. Je connais François Mitterrand. Vous savez, je l'ai rencontré lors de la passation des pouvoirs. Je lui ai d'ailleurs remis à cette occasion le code secret de la force atomique, le 2, le 4, le 7, le 8... Je le connais bien. Certains me disent, François Mitterrand est un homme éclairé. Moi, je dis, oui, c'est un illuminé, surtout. On me dit, c'est un homme affable. Oui, il ne cesse de vous en raconter. Moi-même, je voudrais vous lire une fable. Aujourd'hui, ce n'est pas d'ailleurs de La Fontaine. Pas de... Même Flaubert, souvent Romanet. Je viens de faire... Flaubert, dont le style se rapproche assez du mien, d'ailleurs. Sans toutefois jamais l'égaler. Non, je voudrais ce soir parodier, paraphraser... Paul Éluard et son beau poème qui chante, qui claque au vent comme un drapeau pour la France aujourd'hui, liberté. Sur les pupitres, à l'Assemblée, dans les toilettes, à Chamalières, sur tous les murs, les façades, j'écris mon nom. Sur toutes les pages lues, du quotidien, du Figaro, articles, écho, j'écris mon nom. Sur la porte des Français, sur les joues roses d'anémone, sur mon front bien dégagé, j'écris mon nom. Et par le pouvoir d'un nom, je mène toute ma vie. Je nais pour enfin renaître, pour me nommer Valérie.
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16: Oh. Eh ben. Eh bien, t'endors pas, Fredo. On a encore de la route à faire.
19: En fait, pas, j'ai fait la pause café et je peux tenir le choc jusqu'à Montélimar.
16: Faudrait qu'il n'y ait pas de brouillard.
19: On verra bien. Tiens, en attendant, mais toujours route de nuit. Ça nous fera passer le temps.
20: 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Et maintenant, amis routiers, un peu de musique. Nous allons écouter le premier mouvement du Quatuor numéro 6 en si bémol majeur opus 18 de Ludwig van Beethoven.
16: Tu diras ce que tu voudras, Fredo, mais dans cet allegro de Beethoven, eh ben, on sent encore vachement l'influence de Mozart.
19: Bah, faut dire que c'est la période charnière de l'évolution beethovenienne.
16: Ah, je suis d'accord avec toi, Fredo, mais avoue que c'est plus sensible dans l'allegro que dans l'adagio, hein. C'est en filigrane, quoi.
19: Bah, par le fait, c'est sa deuxième manière à Beethoven. Dans le premier thème, il fait un large exposé. Alors forcément, dans l'allegro manon troppo, quand le premier violon et le violoncelle, ils attaquent à l'unisson, eh ben, on sent déjà que ça va s'épanouir en contrepoint.
16: C'est vrai ce que tu dis, Fredo.
19: Tu sais, comme le disait Delacroix, dans le Beethoven des quatuors, on respire déjà la mélancolie qui trahit un feu intérieur. Il n'a pas fini de faire du slalom avec son scotter, celui-là.
16: Oh, dis donc, les deux roues, faut se les coiffrer.
19: Oh, c'est pas vrai. Tiens, écoute le pianissimo, dit, si c'est enlevé.
20: Ce quatuor, amis routiers, pour vous rappeler que Beethoven ne connaissait pas la gamme. Oui, il ne connaissait pas la gamme des camions Souchbir, bien entendu. 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
16: Oh, tu sais qu'ils commencent à nous bassiner avec leur publicité, hein.
19: Oh, t'as raison. Ils ont coupé juste au moment de la montée chromatique. Ouais. le plus beau passage.
0: Bah, je pense bien, c'est le passage dans la bémol mineur. Ah, ouais. Deux altérations à la clé.
19: Exactement.
0: Enfin, c'est comme ça, c'est comme ça.
19: Ouais, ouais.
0: Tiens, c'est du bac maintenant.
19: Ah ouais, c'est du bac. C'est pour du Verschuren. C'est qui joue là? C'est François Chombier, ça, hein?
0: T'as vraiment pas de feuille. Oh. François Chombier. Mais tu reconnais pas la tête, c'est Adrien Flambard. Eh. Oh. Bah, Chombier, il joue plus d'ailier dans les aigus.
19: Ouais, t'as peut-être raison.
0: Ben, je veux.
19: Tiens, samedi dernier, j'ai de nouveau emmené les mômes à Saint-Louis des Invalides pour entendre Dupré.
0: Oh, il est bien Dupré, hein.
19: Ah ouais.
0: Oh, mon Dieu, il fait le point, Dupré, hein. Moi, je trouve qu'il a une bonne persistance rythmique.
19: Ah ouais, hein. Ouais.
0: Mais tu vois, il y a un truc qui me chiffonne chez Dupré quand même. Comme dit Gavotti, il est bien, mais il sait pas servir de la pédale. Tu sais, Gavotti, c'est un connaisseur.
19: Ouais, ça, des fois, il a la registration touffue. Mais quand il a un bon instrument, comment qu'il se défend? Tiens, l'année dernière, avec Memen, on est allé l'écouter à Notre-Dame. Il nous a fait chialer. Il les éteindra pas, ces phares, cet abruti?
0: Oh, le salaud!
19: Ça va pas la tête, non? J'y ai dit.
0: Tu es pas fatigué, Fredo? Tu veux pas que je te reprenne un peu?
19: Oh, si, tu peux repayer, si tu veux.
0: Oh non, bah maintenant que tu m'as causé, j'ai plus sommeil. Je vais lire un peu, tiens.
19: Qu'est-ce que c'est que tu lis?
0: Peggy. Le français du livre.
19: C'est chouette, Peggy, hein.
0: Ben, je vais te dire surtout, c'est pas lassant, hein. C'est Tuture qui m'a donné ce bouquin. Tu connais Tuture?
19: Ben, je vois pas. Non.
0: Tuture, le grand rouquin qui fait Paris-Strasbourg avec son 12 tonnes.
19: Ah, ouais, ça y est.
0: Dans un routier, j'avais réparé son démarreur. Ben, pour me remercier, il m'a filé tout Peggy.
19: Là, il s'est pas foutu de toi. Hein.
0: T'as raison, tout ce volume. Qu'est-ce que je me régale.
19: Dis donc, Bébert, tu serais chouette, tu sais ce que c'est que tu ferais?
0: Non.
19: Tu m'en lirais un peu, tout haut.
0: Bon, ben, si tu veux.
19: Ouais.
0: Je suis la servante du Seigneur, dit Jeanne la Pucelle. Je suis frêle comme le roseau caressé par les vents. Je suis un ciboire redressé vers le royaume des ombres.
19: T'interprètes bien, Peggy, bébé.
0: Je marche pieds nus vers toi, éternel, j'use mes pieds sur la pierre des chemins. Sur la route de tes cathédrales, j'écorche mes mains aux épines dressées vers ta sérénité. Je suis le calice de ta douleur, ô roi céleste. Eh ben, qu'est-ce qui t'arrive, Fredo?
19: C'est tellement triste, ton pays, disait.
0: Ben, j'ai choisi le passage le plus marrant.
19: Non, mais il vaut mieux que t'arrêtes parce que je vois plus clair, hein?
0: Ben, mais j'y suis là.
19: Excuse-moi, ça va me passer, mais il faut que je me ressaisisse, c'est tout. Ben, il vaut mieux que t'arrêtes, voilà.
0: Oh, ben mince. Oh, ben mince. Oh. Fredo.
19: Oui.
0: Tu m'aimes?
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21: Allô, Choupinet, ça va? Ben rien, j'appelais juste comme ça pour savoir si ça va, toi. Ça se passe bien au bureau, ils sont gentils avec toi? Ben, tant mieux, c'est bien.
22: Ah, t'es en réunion, je vais pas te déranger, alors. Je voulais juste savoir si toi, ça va, je vais te laisser.
21: Moi, bon, ça va, si, ça va aller. Oui, c'est le petit qui pleure, il a faim. J'ai plus de lait en poudre, c'est pour ça. Non, j'ai pas pu descendre en acheter de la journée, je suis pas en forme. Je lui ai montré une photo de vache pour le calmer. Allez, je vais te laisser, je vais pas t'embêter avec ça, c'est pas grave. Surtout si t'es en réunion, c'est... Non, c'est le kilt, là. Tu sais le kilt que ta soeur m'a donné? Ben, il me gratte.
22: Ah, oh, mais une grâce, c'est dingue, j'étais obligée de l'enlever, j'ai les cuisses rouges. Mais j'ai rien d'autre, toutes mes fringues, c'est des trucs d'été, ça va pas. Avec ce temps dégueulasse, je vais ramasser des gerbes de gadou. Après, j'aurai plus rien du tout, alors j'aurai la grippe, ce sera pire que tout. Non, mais laisse tomber, je vais m'arranger, je vais mettre ton short de scout. Mais sûr que si j'ai voulu descendre la valise avec les affaires d'hiver. Je sais pas, c'est tellement mal foutu, ces placards Louis XIII, là. Tout m'est tombé sur la nuque. La valise était derrière la vaisselle de ta mère. Ça fait comme un tremblement de terre. La vaisselle, on s'en fout de la vaisselle, c'est moi qui me suis fait un mal de chien. À mon avis, je suis déchiré musculairement au deuxième ou troisième degré au moins. Je peux plus monter, je peux plus descendre, je peux plus me lever, je peux plus bouger, mais c'est rien, je vais essayer de tenir. Mais non, la bouffe non plus, je sais pas la faire, arrête. Dis pas que je me débrouille pas si mal, c'est horrible de dire ça, ça m'humilie. Tiens, là, j'ai essayé de faire cuire un truc, c'était marqué « Égayez vos soirées d'hiver pour débutantes. » Tu mettrais le nez dans la casserole, ça t'égayerait pas, crois-moi. Les voisins de palier ont tapé sur la porte en hurlant que si je continuais, ils allaient alerter le ministère de l'Environnement. Moi, ça me donne envie de chialer. Ça aurait dû être un sabayon de truffes à la moussaka. En fait, on dirait du débris de caniveau lyophilisé.

0: sent que sa mère est un flop, il prend du retard. C'est à cause de moi. En vocalisation, il est faible pour 12 mois. En préhension, il est carrément inquiétant. J'ai vérifié dans le bouquin. À côté du fils de ta sœur, habillé en petit page, tout bouclé. Le nôtre, on dirait un mélange d'Anis et le Porc et d'Yvette Horner. Il est tout blanc. Choupinet, je dis pas ça contre toi. En plus, je sais que tu peux pas répondre. Puis que c'est grave avec toutes les responsabilités que t'as au bureau.
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3: Tu viens, chérie, je te ferai le coup du micro-sillon. Tu sais pas ce qu'il y a, c'est le coup du micro-sillon, c'est celui qu'on peut jouer sur les deux faces. La péniche, on m'appelle. Mes copines m'appellent la péniche. C'est parce que je fais mes 5 nœuds à l'heure. Regarde-moi ça, ce manteau de fourrure. J'aurais fait n'importe quoi pour l'avoir. Quand je l'ai eu, je pouvais plus le boutonner. Alors dans le bois, je te dis pas le temps qu'il fait. Qui va pour ramasser un bel engin, tu reviens avec une belle angine. Hein. J'ai essayé de travailler honnêtement. Hein. J'avais trouvé un boulot de secrétaire. Alors il me fait faire une dictée pour voir, je fais 19 fautes. Alors le mec il m'a dit, madame, il a baissé son pantalon, il m'a dit 19 fautes, si vous voulez rentrer dans la maison, il va falloir en faire une 20e. J'ai tout de suite compris que mes meilleurs amis c'était mes jambes. Et j'ai aussi compris tout de suite qu'il fallait souvent écarter ses meilleurs amis. Moi ce que j'aurais aimé, c'est gagner un concours où on passe la nuit avec un artiste connu. J'aurais pris les cœurs de l'armée rouge. Parce qu'il paraît que les femmes faciles, c'est bon pour les hommes pas difficiles. Mais non. En tout cas, on a souvent vu une honnête femme faire le malheur d'un seul homme. Et on a souvent vu une pute faire le bonheur de plusieurs. C'est marrant, j'ai remarqué parmi les honnêtes femmes, celles qui aiment pas les putes, c'est les plus moches. Et puis alors le mieux, c'est quand même les mecs. Parce qu'ils vont aux putes toute leur vie et dès qu'ils peuvent plus bander... Bref, pour ces messieurs, la moralité devient rigide quand le reste ne l'est plus. Une fois, j'ai rencontré un mec formidable, avec qui je suis resté longtemps. Il m'avait fait faire tilt. D'ailleurs, il a eu droit à plusieurs parties gratuites. Lui, il m'avait touché au cœur. Les autres n'avaient pas visé si haut. Mon mec, un jour, il est arrivé chez mes parents, il a dit « Monsieur, je suis venu vous demander le vagin de votre fille. » Mon père, il a dit « Vous voulez dire la main ?» Il a dit « Bah non, si c'est pour faire ça à la main, j'ai la mienne. » On a beau dire, les femmes quand même préfèrent les hommes qui les prennent sans les comprendre que les hommes qui les comprennent sans les prendre. Ah, les hommes. La raison du plumard est toujours la meilleure. Mais il faut se méfier, hein. Il y a des malades, hein. On rencontre des malades. Il faut pas oublier qu'un journal coupé en morceaux, ça intéresse pas une femme. Tandis qu'une femme coupée en morceaux, ça intéresse les journaux. Hein. L'autre jour, je fais une pipe à un client. Je lui dis, c'est marrant, tu sens le bouchon. Il me dit, c'est possible, je suis de Liège. J'ai un client aussi, un courtier en bourse. Mon vieux, il a des actions en bourse, mais pour lui mettre les bourses en action. Quand le client est très, très, très bourré, je lui fais le coup du hongrois, de l'amour hongrois. Ouais, je le prends entre mes cuisses. On croit qu'on baise et on baise pas. Enfin, comme dit l'autre, c'est la foi qui compte. Hein. Moi, je compte pas les fois. Hein. Je peux pas dire que j'ai déjà assisté à une course de sperme, hein, mais j'ai souvent donné le départ. Alors, l'autre jour, j'ai un client qui vient, il gueule, il me dit « Oui, tu m'as refilé la vérole. » J'ai dit « Oh, je te l'ai pas refilé. Hein. Tu l'as acheté 100 francs, la vérole. J'ai des petits crabes. » J'ai dit « Non, pour 100 balles, tu veux pas des langoustes ou quoi ?» C'est la bléno dont tu veux parler, vous savez, la bléno, ça vient du grec. Ça m'étonne pas d'ailleurs. Non, mais lui, il se prend l'autre. Dans la rue, les putes, ça marche au doigt, mais pas à l'œil, hein. Et même une fois, pendant le travail, j'ai été violé. Si, ça se peut. Un enfoiré qui m'a filé un faux billet. Ma mère aussi était prostituée quand j'étais petite. Elle me disait toujours, tu vois ton frère, il a un petit robinet. Eh ben toi, si t'es pas sage, t'en auras plusieurs. Toute ma famille est dans la prostitution, sauf ma sœur, elle a été étouffée à l'oral. Enfin, comme dit ma mère, ça ne nous empêchera pas d'aller au paradis. Hein. Ça m'étonnerait que Saint-Pierre soit inébranlable.
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4: On l'a échappé belle. Mais parce que le rire, comme chacun sait ou ne sait pas, n'est-ce pas, le rire, c'est une énergie contenue, qui se libère rapidement. Et en se libérant, elle fait vibrer les muscles les plus fragiles, les plus vulnérables, qui se trouvaient les zygomatiques. Madame le fait très bien, bravo madame.

0: Eh bien, supposez que les muscles fessiers... supposez que les muscles fessiers soient plus vulnérables que les zygomatiques, eh ben on rirait comme ça. On l'a, ça fait belle, non? Vous voyez toute une salle qui rit? Désopilant. Je pouffe. Un rire crispé, ça ferait... rire aux éclats, je vois pas très bien à quoi ça... Non, non, non, non, je vois pas non plus. Encore moins. On l'a échappé belle, non? Attention, nos ancêtres riaient comme ça, nos ancêtres. L'homme des cavernes, le rire caverneux.
1: Non,
0: ah non, ça n'a rien à voir, c'est autre chose. Mais les primitifs, ben les primitifs, ce qu'on appelait les primitifs. Je n'ai rien contre les primitifs. Ils ont tout inventé. La pierre taillée, qu'est-ce qu'il a inventé? La pierre taillée, un primitif. Le feu, qui a inventé le feu? Un primitif. C'était peut-être l'innocent du village. Un jour, il ne savait pas quoi faire de ses 10 doigts. Il a pris 2 pierres, une dans chaque main, aux innocents, les mains pleines. Il a frotté une pierre l'une contre l'autre. Ça a tout de suite fait des étincelles. Alors le chef, un primitif aussi le chef. Primitif mais chef. C'est pas incompatible.
2: Non, ah non.
0: Tout d'abord il a vu que du feu. C'est-à-dire qu'il a vu que de la fumée. Mais comme il n'y a pas de fumée sans feu. Il a dit allez chercher le sorcier. Alors le sorcier est arrivé, un sacré primitif le sorcier aussi. Ben il y avait que ça, il y avait que des primitifs. Il a dit qu'est-ce qu'il y a? Alors le chef a dit c'est innocent. Il a dit, c'est l'innocent, il a dit à l'innocent, refais devant le sorcier ce que tu nous as fait. Alors l'innocent avec ses 2 petites pierres, tim, tim, il a refait une petite flambée. Alors le sorcier a dit, feu de Dieu. Il a dit, ça sent le roussi. Il a joué avec les amulettes. Il a dit, il faut le brûler. Alors le chef a dit, avec quoi? Et l'autre innocent a dit « Avec ça !» Il a mis le feu au bûcher qu'on venait de dresser pour lui, dit-on. Alors autour du bûcher, les primitifs, ils devaient se taper le derrière par terre. Alors les réflexions, oh ben heureusement qu'il n'a pas inventé la poudre. Parce qu'en plus de le brûler, il aurait fallu le faire sauter. Alors il y en a un qui devait se taper le derrière plus fort que les autres. Alors ça lui a durci les fessiers, n'est-ce pas? Les fessiers sont devenus moins vulnérables que les zygomatiques. Le rire lui est monté à la gorge, il a fait « Il avait inventé le rire sonore. On venait de passer du rire muet au rire parlant. Voilà. Ils ont tout inventé, tout. Le fusain. Ben, c'est tout de même un primitif qui le premier a dessiné sur la paroi de sa caverne. Bison futé. Avec des flèches. Ils ont tout inventé, les primitifs, tout. Et moi qui suis évolué, si, qu'ai-je inventé? Ah ben si, parce que l'histoire telle que je viens de vous la conter, là, c'est moi qui l'ai inventé.
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4: Dernièrement, je me suis demandé si je pouvais changer mon passé. C'est vrai, j'ai tellement de mal à régler tous mes problèmes actuels qui viennent en fait de mon passé. J'ai fini par me dire, je serais bien de voir si je peux pas changer mon passé. J'aurais plus vite fait en fait. Et c'est là que j'ai vu la publicité de Bakiri. Bakiri, le marabout Bakiri. Il est très connu. Je sais pas si vous connaissez. Enfin, il est quand même connu, si je vous assure, c'était marqué sur sa publicité. C'est un garçon qui fait énormément de publicité, en boîte à lettres. J'ai vu qu'il faisait vraiment des tas de trucs étonnants, tout à fait hors de portée de la moyenne des gens. Envoûtement, désenvoûtement, évacuation de soucis, afflux d'argent, guérison variée, furoncle, retour d'affection, retour de courrier, tatouage, magnétisation à distance. C'est surtout ça, magnétisation à distance, qui m'a paru intéressant. Moyennant une provision minable de 3 000 francs, Bakiri m'a dit qu'il pouvait agir sur les ovaires de ma mère. Sans problème. De ma mère? Vous êtes sûr, Bakiri? De ma mère qui est ménopausée depuis? Je lui ai dit à Bakiri. Sans problème, j'ai dit. Bakiri fait exploser toutes les hormones, figure-toi, messieurs-dames. Vraiment, on trouve tout à Paris. Et je parle pas seulement de la Samaritaine. Mais comment ça va se passer avec mon psychanalyste? J'ai tout de suite pensé, je vais arrêter la psychanalyse, puisque maintenant j'ai Bakiri qui remonte jusqu'aux ovaires de ma mère sans problème. J'étais sûr de sa réaction. Depuis 12 ans, 3 fois par semaine, je le connais, l'asticot, quand même. C'est d'une vaste fumisterie, votre histoire de Bakiri. Ultra, ultra dangereux. Zangondé, ce sont des gens qui n'ont même pas de carte de travail. Vous faites ce que vous voulez, mais si vous venez plus, il y aura quelqu'un à votre place quand vous reviendrez. Et il a ajouté dans sa barbiche, si vous voulez, je vous fais les séances à 2 ans au lieu de 5 ans. Ça prouve bien à quel point ces psychiatres sont roublards. Il vous explique que c'est thérapeutique, que l'argent fait partie du traitement, que c'est important que le patient paye. Mais moi, j'ai vu ce jour-là, à son teint cireux, que c'était pas négligeable pour lui. Pour son traitement à lui que je paye. J'étais tiraillée. Mais comme je suis une personne profondément honnête, et qui tient ses engagements. Enfin, parfois. Enfin, particulièrement quand ça ne me pose pas de problème. Bon, bah, je continue à y aller. Mais comme il m'a énormément déçu, je ne lui parle plus. Plus rien. Je fais mon courrier. Et lui, il dort ou il regarde la télé.
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1: Vous croyez au conte de fées? Mais c'est grave si vous croyez. Vous êtes complètement fou si vous croyez. Parce que, je vais vous dire, par exemple, prenons un exemple. La Belle au bois dormant. Jean, au départ, celle-là, elle dort depuis 100 ans. On nous dit pas dans quel état elle est à l'arrivée. On nous dit pas ça, hein. Ensuite, il y a le dragon qui est devant le château et le prince noir qui l'a enfermé dans le donjon. C'est-à-dire même pas en cauchemar, je crois, cette histoire, moi. Parce que moi, je peux vous dire, les femmes, elles dorment pas. Les femmes, elles sont pas dans le donjon. Les femmes, elles sont dehors. C'est moi qui suis dans le donjon. Moi, je suis dans la chambre. Moi, je l'attends, la femme de ma vie. J'en peux plus de l'attendre, la femme de ma vie. C'est le jour où elle va arriver, la femme de ma vie. Vous savez ce que je vais faire? Je vais la prendre comme ça, la femme de ma vie. Et je lui mets une raclée d'enfer. Et je vais lui dire, mais où que t'étais? Mais où que t'étais? Qu'est-ce que tu foutais? Je sais pas. Je sais pas si vous vous rendez compte, mais la femme de ma vie en ce moment, peut-être qu'elle est avec un autre type, et à cet abruti, elle lui dit je t'aime, et l'abruti, il la croit. Alors que c'est pas vrai, c'est moi qu'elle aime. C'est moi qu'elle aime. Est-ce que vous vous rendez compte que je suis cocu avant de le rencontrer? Vous voulez que je vous dise? Moi, je suis dans cette chambre. J'en peux plus de l'attendre, la femme de ma vie. Le jour où elle va arriver, eh ben, je serai dans le lit, je dirai comme ça. C'est moi, la Belle au bois dormant, je t'attendais. Et moi, je peux vous dire une chose, c'est les femmes qui ont l'armure, c'est les femmes qui ont la lance, c'est les femmes qui ont le cheval, et elles sont dans la campagne, elles cavalcadent, elles nous prennent, elles nous épousent, elles nous divorcent, elles nous jettent, elles nous prennent, elles nous divorcent, on n'est rien, c'est tout ce qu'on est. Et moi, ma situation, elle est pire que tout le monde, parce que moi, le dragon, c'est mon père, et le prince noir qui m'a enfermé, c'est ma mère, voilà. J'ai aucune... Non, c'est très grave. Hein. Non, c'est-à-dire, c'est ta nouvelle version des contes de fées, c'est intéressant, remarque, hein. Donc, c'est la princesse qui a le cheval, qui a l'armure, qui a la lance. C'est-à-dire, au départ, ta princesse, déjà, c'est un mastard. Hein. Elle fait 1m90, ta princesse. Hein. C'est-à-dire, en plus, elle arrive, elle tue ton père. Elle tue ta mère. Elle rentre dans la chambre, elle t'embrasse. Tu lui fais comment tu t'appelles? Tu fais moi, Robert. D'accord. Calmez-vous, d'accord. Elles sont dans le donjon, les femmes. Je suis d'accord, elles sont dans le donjon. Mais moi, je peux vous dire un truc. Elles dorment pas. Elles surveillent, elles sont au balcon. Elles ont des jumelles. Quelles jumelles? Elles ont des caméras de télévision. Elles ont une régie finale. Elles ont des radars dans tout le domaine et des avions à wax qui cadrent toute la région, voilà. Et le dragon, il s'appelle Jojo. C'est l'employé de la Belle au bois dormant. Et le prince noir, c'est son valet de chambre. C'est comme ça que ça se passe. Regardez, le matin, la Belle au bois dormant, elle se réveille. Et elle fait... Prenons mes jumelles. Un prince charmant.
5: Oui, patronne. Oui, patronne.
1: Jojo, écoute, il y a là un prince charmant qui me plaît, je le veux. Alors, tu tombes au premier round. Et toi, le prince noir, tu t'évanouis dès qu'il arrive. Et on va prendre un prince charmant plus abruti que tous les princes charmants. Hein? C'est-à-dire le cas très, très grave. Hein? Il se doute de rien, le pauvre. Et il arrive comme ça.
6: Je suis Cédric. Je suis terrifique. Je sème la panique. Mais alors... C'est à cause d'elle, là-bas. Et il monte dans le donjon. Et le prince noir, il s'évanouit. Et juste avant qu'il rentre dans la chambre de la Belle au bois dormant, qu'est-ce qu'elle fait, la Belle au bois dormant? Elle surveille par le trou la serrure si tout s'est bien passé. Elle se remet dans le lit. Elle remet l'étoile d'araignée et les crapauds. Genre, ça fait 100 ans qu'elle dort. Hein? Et lui, il rentre dans la chambre et il fait... Ah! Une prin. Oh! Je vais lent. Si. Pensez qu'à ça, hein? Oh! Je vais l'embrasser. Et il va pour l'embrasser. Et juste avant qu'il l'embrasse, qu'est-ce qu'elle fait, la Belle au bois dormant? Elle se réveille, elle le prend comme ça, Cédric, et elle le viole!
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8: Nous allons vous parler ce soir de la fête des rois, plus connue bibliquement sous le nom d'Épiphanie. Je tiens à vous signaler en passant que l'Épiphanie n'a aucun rapport avec la trilogie de Marcel Pagnol, Marius, César, Épiphanie. Dis donc, vous avez une tache dans le dos, vous.
9: Quel endroit?
8: À hauteur des petits dentelés postérieurs.
9: Les petits dentelés postérieurs?
8: Oui, les petits dentelés. Vous savez où se trouvent vos petits dentelés postérieurs?
9: Ah, bah oui, ils sont chez moi, dans une boîte à biscuits. Hein?
8: Vous mettez vos muscles dans une boîte à biscuits?
9: Quels muscles?
8: Bah, les petits dentelés postérieurs.
9: Ce sont des muscles?
8: Bah, bien sûr.
9: Mais je croyais que c'était des petits beurres.
8: Des petits beurres? Pourquoi vous auriez des petits beurres dans le dos?
9: Oh, vous avez raison. Je risquerais de tacher ma veste.
8: Oui, et cette tache n'est pas une tache de petits beurres.
9: Porte une tache de quoi?
8: Oh, indéfinissable. Ça peut être une tache de sang comme une tache de n'importe quoi.
9: Une tache de n'importe quoi? Moi?
8: Bon, alors d'accord, c'est une tache de sang. Ah. Bon, l'Épiphanie.
9: Une tache de sang? Pourquoi aurais-je une tache de sang dans le dos?
8: J'en sais rien, moi. Elle n'est pas comme une morte, ces temps-ci?
9: Hein?
8: Où étiez-vous hier soir entre 11h et minuit?
9: Bah, j'étais chez moi.
8: Avec qui?
9: Avec personne.
8: Et qui est cette personne?
9: Quelle personne?
8: Celle à qui vous étiez?
9: Mais comment voulez-vous que je sache puisque j'étais seul?
8: Donc vous n'avez pas d'alibi?
9: Mais qu'est-ce qu'il raconte?
8: Mon devoir serait de vous dénoncer à la police.
9: Comme quoi?
8: Comme assassin présumé.
9: Assassin présumé, moi?
8: Parfaitement.
9: Mais pour que je sois un assassin, faudrait qu'il y ait une victime.
8: Ah, c'est exact, oui. Est-ce qu'il y a une victime?
9: Non.
8: Donc vous n'êtes pas un assassin et cette tache de sang n'est pas une tache de sang. Pilephanie, l'épée! Lui, oui.
9: À moins qu'on m'ait poignardé dans le dos.
8: On vous a poignardé dans le dos?
9: Non, mais je ne sais pas, c'est une hypothèse.
8: Vous avez de la fièvre?
9: Pourquoi?
8: Parce qu'en général, un coup de poignard dans le dos, ça donne de la fièvre.
9: Ah, ça donne de la fièvre?
8: Ça donne de la fièvre? Ah, ça donne de la fièvre. Ah oui.
9: Non, c'est pas de fièvre.
8: Alors, on ne vous a pas poignardé dans le dos? Non, oui. Bon, Pilephanie,
9: à moins qu'on ait tué quelqu'un derrière mon dos.
8: Mais pourquoi derrière votre dos plutôt que derrière le dos de quelqu'un d'autre?
9: Ah, peut-être parce qu'à ce moment-là, je suis le seul à avoir le dos tourné.
8: Ah, c'est possible. Ah, c'est possible, oui.
9: Le mystère de cette tache de sang est enfin éclairci.
8: En effet.
9: Mais dis donc,
8: à condition que ce soit une tache de sang.
9: Bah, c'est une tache de sang.
8: Comment le savez-vous?
9: C'est vous qui me l'avez dit.
8: Attention, non, j'ai dit que ça pouvait être. J'ai pas dit que c'était une tache de sang.
9: Alors, c'est pas une tache de sang, c'est une tache de quoi?
8: Une tache de sang.
9: Tache de sang.
8: Ça fait une auréole.
9: Oh non, je vous en prie.
8: Ou alors une tache de porc, salut.
9: Ça serait écrit dessus.
8: Oui, ah bah... D'accord.
9: Et ne prenez pas cet air détaché, hein.
8: Ok.
9: Parce que si ça n'est pas une tache de sang, ni une tache de sang, ni une tache de porc salut, le mystère reste entier.
8: Bon, vous savez ce que vous devriez faire?
9: Non. Vous devriez ôter votre veste.
7: Je préférerais ôter ma tâche.
9: Bah justement, pour ôter la tâche, ôter la veste.
7: Et je ne peux pas ôter ma veste.
9: Et pourquoi?
7: Parce que j'ai une tâche sur mon pull.
9: Là. C'est pas dramatique.
7: Non, mais c'est humiliant.
9: Humiliant?
7: Oui, c'est humiliant.
9: Vous connaissez Morissette Béjart?
7: La femme de ménage?
9: Ouais, celle qui travaille dans une ambassade.
7: Et qu'est-ce qu'elle a?
9: Eh bien, elle a une blouse tellement sale qu'on l'a surnommée l'attachée d'ambassade.
7: C'est amusant, mais ça me retire pas ma tâche.
9: Je vous le répète, c'est pas dramatique. Puis d'abord, elle est pas sale, votre tâche.
7: Quoi, elle est pas sale, ma tâche?
9: Non, elle est pas sale, votre tâche. Vous avez deux sortes de tâches. Les tâches sales et les tâches propres.
7: Les tâches sales et les tâches propres?
9: Oui. Par exemple, une tâche de cambouis, c'est une tâche sale.
7: Et avec quoi fait-on une tâche propre?
9: Avec du détachant.
7: Alors moi, j'ai une tâche propre.
9: Parfaitement.
7: Et comment savez-vous que j'ai une tâche propre?
9: Eh bien, parce qu'à part votre tâche, votre veste est sale. Hein. Oh, elle est dégueulasse.
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11: Hiroshima, mon amour. Quel étrange cri, disait Marguerite Yourcenar à propos de ce titre de Marguerite Duras. Marguerite Duras, vous avez entendu parler quand même. Marguerite Duras, l'apologiste sénile des infanticides ruraux. Marguerite Duras qui n'a pas écrit que des conneries, hein. Elle en a aussi filmé. Mais c'est vrai, quel étrange cri, enfin, Hiroshima, mon amour. Pourquoi pas Auschwitz, mon loulou. Notez que tout n'est pas mauvais dans le nucléaire. C'est une source d'énergie. Sans énergie, on pourrait pas s'éclater. Sans pile, on perd la face, hein, y a pas de doute. Tiens, à propos de pile. À propos de pile, permettez-moi de vous raconter une anecdote totalement authentique dont je fus naguère le triste héros. J'insiste sur le fait qu'elle est authentique parce que c'est à peu près son seul intérêt. Hein. Alors, je veux dire qu'il s'agit d'une anecdote relativement ennuyeuse dont on pourrait, à l'extrême rigueur, tirer une morale dont l'utilité ne m'apparaît cependant pas évidente. Enfin bon. Ce jour-là, j'étais en train de me raser.
12: Moi aussi.
11: Quand soudain... Oui, là, je dis soudain, mais c'est une clause de style destinée à essayer d'éveiller votre intérêt de façon à peine honnête, dans la mesure où c'est en vain qu'on pourrait tenter de déceler la moindre trace de soudaineté dans l'action qui va suivre. Quand soudain, je me dis, tiens, j'écouterai bien la radio. Or, tenez-vous bien.
12: Tenez-vous mieux, on voit tout, là.
11: Figurez-vous que les piles de mon poste à transistor étaient mortes. Bon. Alors moi, ne faisant ni une, ni deux, ni trois, ni quatre, ni rien du tout, je me rends chez l'épicier dont l'échoppe jouxte mon logis. Et je dis, bonjour monsieur l'épicier. Et l'épicier dit, bonjour, il va bien ce matin, qu'est-ce qu'il lui fallait? Alors il dit qu'il voudrait des piles. Alors l'épicier dit, ah, ben il n'y a plus de piles, il veut pas des belles bananes. Alors il dit que non, il dit qu'il veut pas des belles bananes, il dit qu'il veut des piles. Ah, ben il n'y a plus de piles. Mais, bon sang, mais c'est bien sûr, j'alors. Il me reste le grand magasin d'à côté. Hop, j'y cours. Hop, je me précipite au rayon des accessoires électriques. Je m'empare d'un lot de 4 piles sous film plastique. Et je me rends vers la caisse d'un pas complètement quelconque. Je tends les 4 inséparables éléments de batterie et disent à la vendeuse subexistante qui trônait là sur un tabouret de style fin René Coty, début Charles de Gaulle. Mademoiselle, je voudrais 2 piles. Ah, oh, mais vous voyez bien que c'est vendu par 4, glapit-elle au sortir d'un soupir agacé. Ça nous fait 22 francs. Tiens, c'est un alexandrin, ça. Non, mais le... Ah, mais vous voyez bien que c'est vendu par 4, glapit-elle au sortir d'un soupir agacé. Hein? Ça serait peut-être moins chiant si je vous la faisais en alexandrin, mon histoire, non? Bah, tu te marres, mais tu sais qu'avec un texte en béton comme ça, on fait une comédie musicale, comme on veut, hein? Quoi? Non, mais, tu vois... Ah, mais vous voyez bien que c'est vendu par 4 glapitels au sortir d'un soupir agacé, glapitels au sortir d'un soupir agacé, glapitels au sortir d'un soupir... d'un soupir agacé! C'est pas une soirée de mélomane. Donc, qu'est-ce qu'elle glapit-elle pas au sortir d'un soupir agacé? Ça nous fait 22 francs. Or, Figurez-vous que je me targue d'être un consommateur averti et jaloux de ses droits. À telle enseigne qu'avant d'acheter 50 millions de consommateurs ou que choisir, je les fais préalablement peser l'un et l'autre par mon libraire avant de me décider pour celui des deux qui présente à mes yeux le meilleur rapport qualité-prix. Or donc, avec un regain de nonchalance sadique, destiné à faire sortir la léthargique en blouse de ses gonds encrassés, je dépose sur sa caisse, non pas 22 francs, mais 11 francs, et je réitère ma requête.
12: Mademoiselle, je voudrais deux piles.
11: Ah, mais vous m'embêtez à la fin, j'ai pas que ça à faire, m'en dit-elle effrontément. Puisque je vous dis que ces piles, elles sont vendues par 4, ça nous y fait 22 francs.
12: Je vous demande pardon, mademoiselle, je connais mes droits. Aucun règlement en France ne m'oblige à acheter 4 piles quand je n'en veux que 2.
11: Bon, eh ben, j'appelle mon chef. Monsieur Raymond ! Monsieur Raymond ! Hurla-t-elle en ameutant tout le magasin dans un branlement frénétique de sa haineuse clochette à vache. Je jubilais intérieurement. D'autant que les clients alentour, dont certains m'avaient reconnu, alors que mon père toujours pas. Les clients alentours faisaient maintenant le cercle autour des lieux de l'incident. Monsieur Raymond, petit chef de tweed à gourmette de cadre, arriva bien vite et dit « Eh bien, que se passe-t-il ? Mais c'est monsieur Debord, je sais bien que se passe-t-il » Prenant alors à témoin la foule attentive, je récitais fermement la loi qui était de mon côté, en fustigeant l'attitude bornée de la méchante qui ne l'était pas. Monsieur Raymond avait oublié d'être con, sachant que d'une part j'avais parfaitement raison, et que d'autre part les gens sont toujours du côté de Guignol. Il préleva 2 piles du paquet de 4 et me les tendit solennellement en échange de mes 11 francs. Puis il s'en fut magnifique et serein, comme un petit Salomon de prise unique. Pour ma part, je quittais le magasin sous les ovations délirantes des ménagères, après avoir généreusement pardonné à la caissière repentante. Rentré chez moi, j'ouvris la petite trappe à l'arrière de mon poste à transistor pour y mettre les 2 piles. Il en fallait 4.
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13: Et ton sextant, est-ce que tu t'en sers?
14: Il n'y a plus de sextant non plus.
13: Ah bon?
15: Comme le capitaine Haddock, il n'y a plus ça?
14: Il n'y a plus de ça.
13: Mais c'est remplacé par quoi?
14: Des satellites navigateurs.
13: Ah bon?
14: Ouais. C'est-à-dire que vous êtes dirigé, vous n'avez plus aucun calcul à faire.
15: Il appuie sur un bouton, il y a un
14: computer. On a un computer avec différentes entrées.
13: T'appuies sur des boutons?
14: À longueur de journée.
13: Ça te change un peu.
14: Un gros clavier, mais si vous alliez voir un peu plus loin, il n'y a plus de mer, c'est une immense étendue en plastique. La mer, on l'a gardée que sur les côtes, pour que les gens croient que ça existe encore, mais dès qu'on s'éloigne d'une trentaine de kilomètres, c'est entièrement recouvert en plastique.
13: Ça fait comme dans les pelouses, les gazons en plastique, c'est pas
14: vrai? Ouais, c'est du plastique sur au large des côtes françaises, mais dès qu'on arrive sur la côte américaine, ils mettent du béton à la place. Bon, là, on change les pneus du bateau pour passer de plastique à...
16: Ouais, c'est comme les golfs miniatures, quoi.
14: Ouais, c'est exactement comme ça.
15: Celui que t'auras un bateau, tu seras un peu... Enfin, il faudrait y penser, hein, mais t'aurais un bateau de 7000 km, par exemple, de long. Bah, avec une mob, tu gagnerais tout le monde.
16: C'est intéressant d'entendre parler de la navigation. Oui. Ça ouvre des horizons.
15: Et ça les ferme aussi.
16: Et vos voiles sont remplacées par quoi ?
14: Actuellement ? Oui. Bah, les voiles, on les laisse, ça fait partie des décorateurs, les retirent dès qu'on est parti de la côte. Hein. Oui. Ouais, parce qu'on est tous en nucléaire depuis 3 ans, 4 ans. Sauf dans les zones de déchets atomiques où, à ce moment-là, le déchet atomique est attiré. Voilà. Il y a des zones de détour, des zones de parking. L'autre jour, j'étais sur un parking, on était une trentaine de navigateurs, comme ça. On était bloqués parce qu'il y avait un écoulement de plastique au haut d'une vague artificielle. C'est une vague qui a été construite par les Soviétiques en 76, hein, et qui dont toute la partie inférieure s'écroulait. Enfin, tout le côté électronique de la vague s'écroulait. Hein, parce que le béton restait, mais il n'y avait plus d'électronique. Donc elle bougeait plus, elle était coincée dans le mauvais sens. Donc on ne pouvait plus la prendre. Parce que sinon, vous avez des vagues en béton qui bougent, hein, Max, c'est préprogrammé. C'est-à-dire que vous avez un programmateur de vagues à l'avant du bateau. Et vous arrivez, le béton se lève, hop, ça secoue et on descend.
17: T'as pas le mal du béton ?
14: On a le mal du béton, par contre. Ouais. Et l'autre jour, c'était le trafic était interrompu parce qu'il y avait une vraie mouette qui s'était égarée sur l'océan. Avec cette connerie d'animaux, il fallait voir la pagaille que ça mettait dans le trafic.
13: Il y a des flics qui font la circulation qui...
14: Non, il y a des flaques. Quand le béton est crevé, il y a toujours un peu d'eau qui réapparaît.
13: Ouais, là, tu hisses le grand floc. Alors, ouais.
15: Mais dans ce cas, ils mettent des bottes de paille autour, quand même, pour les badauds. Est-ce que toi, tu as des congés maritimes ?
18: Mais pas de congé, moi.
16: Quel est le régime social des...
15: Allô ? Oh. Un régime... Au pain sec.
16: D'abord, est-ce qu'un navigateur solitaire peut faire prendre sa femme en charge par la sécurité sociale ?
15: Non, mais par ses amis. Non, c'est pour dépanner, hein. Parce que tout à l'heure, je disais que quitte à céder à quelqu'un, c'était à toi. Mais finalement, je réfléchis, je préférais que ce soit ta femme.
13: Et tu
15: charmant,
13: la connais ?
15: Charmant.
18: Arrêtez de l'embêter, déjà, il est au bord des larmes.
15: Te penche pas, t'es vraiment au bord.
13: Tombé dans ses larmes.
16: Et votre coéquipier a été malade sur votre bateau ?
18: Ouais, mais il est même pas mort.
15: Il est même pas mort.
18: Non, il est pas mort. Hein.
15: Il est même pas mort, il est juste blessé grièvement.
18: Non,
16: et ça vous a rien fait de le mettre sur un radeau pneumatique et de vous séparer de lui ?
13: Il pêchait le gros avec.
18: C'est un bateau, c'est pas un hôpital, hein. Faut qu'il choisisse. Non, non, mais j'ai un cargo qui l'a pris.
15: Le cargo l'a pris de plein fouet.
16: Mais vous savez que dans les croisières réservées au troisième âge, ils emportent...
18: Des cercueils, c'est pas 8 cercueils, sur tous les bateaux, il y a des cercueils.
13: Il y a presque plus que ça maintenant sur les bateaux de croisière.
16: Ouais. Ça fait moins de frais en mer que sur terre. Pas de convoi, il n'y a pas de concession, il n'y a rien.
18: Ouais, mais enfin, s'il en crève trop, vous allez voir l'état des plages. 20 cercueils quand vous baignez, c'est pas drôle.
15: Et puis, je veux dire un truc, hein, pour aller se recueillir sur la tombe, c'est quand même... c'est coûteux. Hein.
18: Permet d'aller se recueillir avec des palmes et un masque.
15: Tiens, on va aller porter quelques algues sur la tombe de mon mari. Ah, c'est de bon goût. Non, parce que normalement, on balance les cendres, comme Jean Gabin.
16: Gabin, on l'avait fait.
15: D'ailleurs, le type a tout pris dans le nez parce qu'il était vent contraire. Allez, hop, oh, merde.
13: De toute façon, moi, je l'ai reconnu à Villeneuve-Loubet cet été, hein, sur le bord de la plage. Il y a eu des petites cendres comme ça. Je me suis dit, tiens, je le connais, celui-là.
15: T'as de beaux yeux, tu sais.
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20: C'est dur d'être drôle. C'est drôlement dur. C'est drôlement rare, les gens drôles. Moi, je vois, dans mon immeuble, il n'y en a pas beaucoup. Par exemple, bon, le type au-dessus. Pas drôle. La bonne femme encore au-dessus, au quatrième. Pas drôle du tout, avec ses canaris pourris, il n'y a pas de quoi rire. Qu'il d'en dessous, franchement sinistre. Fait des histoires pour les poubelles, pour tout, berk. Et moi, avec tous les emmerdements que j'ai, je vous jure que je suis pas drôle tous les jours. Ça fait pas un seul drôle sur quatre. Mettons, la moyenne nationale, ça doit être 1/5. Chez nous, il y a 4 étages. Plus la concierge, mais elle est espagnole, je ne peux pas la prendre en compte. C'est pas voyant. Plutôt, c'est pas drôle. Moi, je pense à ça parce que mardi, j'ai déjeuné avec un type, un impresario, qui m'a dit ça. Il m'a dit, il y a des gens qui sont tellement drôles qu'en lisant le bottin, ils sont drôles. Et c'est ceux-là qui se font du fric. Il m'a dit, réfléchissez-y. Tellement drôle qu'en lisant le bottin, ils sont drôles. Avec les problèmes de fric que j'ai, je vous jure que j'y ai réfléchi. Parce que je sais pas si vous avez déjà eu plus un rond dans votre vie, ben c'est pas drôle. Et des bottins, j'en ai. tellement drôles qu'en lisant le bottin, ils sont drôles. Moi, je voudrais bien les connaître, ces gens-là. Et comment les connaître? Dans le bottin, si ça se trouve. Ils doivent y être, je sais pas, moi. Guermeron Simone. Est-ce qu'elle est drôle? 24 rue du Petit Thouars. Guermeron Simone. Vous la connaissez? Je sais pas, je connais pas. Moi, je connais une Simone, c'est Simone Choucard. C'est pas la même, c'est pas ça. Et en plus, elle est pas drôle, Simone Choucard. Elle est franchement immonde. En 68, on avait acheté une 4L ensemble. Elle s'est barrée avec. Elle m'a laissé un cric et un pneu crevé. Les foie gras de grand-mère Bailly dans le 12e. Ce qui sont drôles là-dedans. Bon, ça m'étonnerait. Il doit avoir des problèmes de digestion. Les hépatiques, c'est jamais des gros marrons. Camion Henri, boulevard Suchet, dans le 16e. Ah bah dans le 16e, ils ont pas envie de rire, les gens, avec l'impôt sur la grande fortune. Turbigou, rue Turbigo, sangle en latex à la marque Le Chinois. C'est pas mal, ça. Oh, il y a Kathleen de téléphone. C'est toujours pareil. Dans ces grosses boîtes, qui contacter? Il peut y avoir un type drôle là-bas, mais lequel? Comment il s'appelle? Monsieur Duluc Père, 73 ans de filature et surveillance en tout genre. Ah, dis donc, mais tant qu'il est démarré à 20 ans, monsieur Duluc Père. Il doit tout juste être bon à surveiller la cuisson des nouilles à l'heure qu'il est. C'est pas drôle. Non, mais là-dedans, c'est comme partout. Il doit y avoir un type drôle sur 5. Mais lequel? Qui, à votre avis, de Bonal Gaston, Bonal Georgette, Bonal Louis, Bonal Pierre ou Bonal Pierre, qui est le plus marrant? Le bottin, ça suffit pas. Faut y aller, faut les voir sur place. Alors, Bonal Gaston, rue de Babylone, c'est dans le 6e. L'autre, boulevard Diderot, c'est à l'autre bout de Paris. Moi, j'ai pas de bagnole, j'ai pas de fric. J'ai mal aux jambes, j'ai les pieds qui gonflent. C'est inhumain, des trucs comme ça. Surtout qu'avec les conneries de moyenne statistique, si ça se trouve, c'est pas forcément un sur ces 5-là. Je traverse Paris 10 fois, puis mettons, c'est Bonal Thérèse, rue Quincampoix, la fève dans la galette. Moi, j'ai plus à passer par des trous de souris comme ça. Moi, je pense à ça parce que ce type-là, c'est un vrai sérieux. Il a envoyé des petits bouts de pizza super gras. Il m'a fusillé mon impair qui sortait chez le teinturier. Tellement drôle qu'en lisant le bottin, ils sont drôles. Bouvray, Lucienne, 55, boulevard Beaumarchais, 3e, 43, 54, 22, 21. Bouvresse. Pardon. Michel, 38, rue d'Arcy, 20e, 43, 52, 24, deux fois. Bouvray, Georgette. Excusez-moi. 119, rue du Faubourg du Temple. Bouvray, Maigrélis, 14 rue Vallon. Je vois pas ce qu'il y a de drôle là-dedans. Le début est pas mal, mais... Dès la page 14 ou 15, ça tourne en rond, ça se répète, c'est sinistre. Ducon, Raoul, 88, boulevard Flandrin. Hein? Ducon, Raoul, ça fait rire les gens. Ducon, Raoul, il doit pas trouver ça drôle tous les matins, lui. C'est Caron Jean-Paul, 12 rue du Cherche Midi. Chantal, coiffeur pour dames, 24 rue Saint-Victor. 42, 56, 53, 80. 42, 56, 53, 4. C'est pas mal ça.
2: C'est Bubouillard Robert qui habite Square Saint-Albert. Du Cruz Alfred prothésiste dedans. Ah, ça marche pas. Bon. La Saucerlia. La Saucerlia. C'est la Saucerlia, la Saucerlia. Et qu'est-ce que c'est la Saucerlia? La Saucerlia, la Saucerlia. Cataclaire, cataclaire, cataclaire. Cathare Alain. Le petit Cathare Alain qui a perdu sa maman est attendu au sous-sol du magasin 3, rayon lingerie. Mademoiselle Bernadette Branlette, ouvrez. Ouvrez, nous savons que vous êtes là. Ne cherchez pas à le nier. Nous savons où vous habitez, 27 rue Visconti. J'ai envoyé mes hommes. Ils vous ont vu en compagnie de Badiou Gilbert. Au restaurant Le Bivouac. 37 rue Cardinet. Je vous présente monsieur Bonafou Albert. C'est là mon grand. Mon pote Conce. Ah oui, c'est les abréviations. Pote Conce, podologue conseil. Qui habite à deux pas de chez moi, deux boulevards Chartier. Ce qui est idéalement pratique puisque je souffre des pieds, j'ai des œils de pigeon, c'est une abomination. Germaine Botou. Vous êtes là, Germaine Botou? Je pense être en relation avec vous. Concentrez-vous, Germaine. Je vous reçois, Germaine, je vous vois. Germaine, surtout n'oubliez pas de fermer la fenêtre qui donne sur le 88 ou de Courcelles. Alors c'est drôle. C'est pas drôle, je sais pas moi. Est-ce qu'il y a moyen de gagner du fric comme ça? Ce type-là, c'est un vrai sérieux, il est pas drôle du tout. Alors comment il peut savoir si c'est drôle? On est malade tout ça. Moi, j'ai tombé malade avec ces histoires. Déjà que j'ai pas la vie drôle, c'était pour être malade en plus, merci. Oh, je vais l'appeler, il doit être dans le bottin. Et s'il trouve pas ça drôle, je lui balance un autre de pressing de mon impair. Ça, c'est peut-être pas dans le bottin, mais moi, ça me fera rire.
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22: Autant je suis pas pour dire du mal des cons quand ça se voit, autant on va pas parler des cons sans faire un détour par les militaires. Mais moi, je vous parle des vrais militaires, hein. Ceux que c'est leur métier, tout ça, qu'ils habitent dedans et tout, hein. Moi, je parle pas des mecs qu'on embauche comme ça un an pour les faire chier, puis qu'après, on rend au chômage. Non! Je parle des vrais, moi! Des vrais militaires. Bon. Alors, qu'est-ce que c'est qu'ils font toute la journée si c'est pas du sport? Le seul avantage, c'est que même quand t'as perdu, on t'envoie la Marseillaise. Ça fait léger comme avantage, hein. Et puis, vous savez, personnellement, moi, qu'est-ce que je pense des cons qui écoutent la musique au garde-à-vous? Bah tiens, la réponse est contenue dans la question, là. Je fais qu'un voyage. Hey. Bon, alors, évidemment, hey, les sportifs aussi, ils écoutent les hymnes nationaux, garde à vous. Mais seulement quand ils gagnent. C'est fait que pour les Français, nous, on est peinards. On est beaucoup moins que les autres. Bon, mais alors, ce qui est bien, les jeunes, on les habitue à avoir de l'ordre. Avec le sport, comme ça, les services militaires, ça. On habitue les jeunes à avoir de l'ordre. C'est très important, l'ordre. La peur du désordre chez les jeunes. Très important. Avant, les bikinis avaient les cheveux à part comment. Non, ils se coiffent, il y a un progrès. Les cheveux dans le même ordre. Et l'ordre, très important, par exemple, parce que pour plus tard, regardez, même le tiercé est moins cher dans le désordre. Et en plus, non, mais surtout, ça fout mal. T'as touché le tiercé dans le désordre. Pour penser pour un con, c'est le premier. Hein. Et alors, tout ça s'entraîne la paix. Il n'y a pas une chose qui est détenue par les militaires et qu'on a au-dessus de la gueule, il va nous tomber dessus à un moment ou à l'autre. Je sais pas pourquoi on leur a donné ça à eux, d'ailleurs, enfin bref. Parce que l'ordre et la paix sont des choses très importantes. J'entendais un jeune qui disait l'autre jour à un flic t'es ça, les gardiens de la paix, au lieu de nous la garder, il ferait mieux de nous la foutre. Effectivement, envisagé sous cet angle, on peut préférer le désordre. Mais c'est formidable avec la connerie, parce que c'est comme ça s'appelle. C'est Descartes d'ailleurs, c'est un mec, c'est un philosophe, enfin il est mort, on le compte pas. Hein ? Il disait que l'intelligence c'est la chose la mieux répartie chez les hommes, c'est pas parce que quoi qu'il en soit pourvu, il a toujours l'impression d'en avoir assez, vu que c'est avec ça qu'il juge, hein. C'est ça le piège. Ah non mais... Je le dirai à Descartes quand vous l'avez applaudi, ça va lui faire plaisir. Parce qu'on dit toujours les enfants, oh les enfants, ils sont intelligents les enfants. Puis après on dit, plus ils sont grands, plus ils sont bêtes. Alors, on dit les enfants, ils sont intelligents pour leur âge. Ça prouve bien que quand ils grandissent, ils y paument. Et alors, il y a des qualificatifs, plus les grands, plus les bêtes, grand con, grand tendu jusqu'à vieux con. Alors, si les enfants sont intelligents et que plus ils grandissent, plus ils deviennent bêtes, ils paument un truc en route qui est quand même pas facile à expliquer, là. Moi, j'ai un truc, mais je sais pas, c'est léger. Parce que comme c'est les grands qui disent que les mômes sont intelligents et que déjà ils sont censés être cons, peut-être ils se gourrent. En tout cas, il n'y a aucune raison pour que les gens se fassent la gueule dans la rue, ils se connaissent pas. Hein. C'est bien par bêtise, c'est bien... ils veulent pas se parler. Pardon, monsieur, vous avez du feu. Non, non, ils se connaissent pas, les gens. Le feu, c'est rien. Pss, voilà, pff. Bon, c'est un pétard. Prends. Et alors, c'est formidable, c'est que plus les gens se passionnent, plus ils deviennent cons. Même les catholiques. Avant, ils se battaient avec les protestants. On disait, tiens, ça les promène. Je déconne pas, hein, je l'ai lu dans le canard. Eh hey. Les catholiques, ils se bourrent la gueule entre eux, maintenant. Là. Dans les églises, ils sont battus à coups de poing, dans les églises. Je vous le donne, Émile, encore une fois. C'était pour savoir dans quelle langue ils allaient dire la messe. S'il y a un truc dont on se fout, qu'est-ce qu'on en a à foutre qu'ils disent la messe? Dans n'importe quel langue, ils nous emmerdent. Et en plus, ils ont que ça à foutre, ils ont qu'à faire de séances, puis pas nous emmerder.
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0: Il y a quelques années, j'ai donné à la Sorbonne des cours de français, de philosophie et de grammaire. Nous allons donc passer à des choses très graves et sérieuses. Parce que je ne sais pas si vous vous souvenez, mais j'avais décidé à une époque de remplacer la ponctuation traditionnelle, ben oui, par des petits sons qui sortaient de la bouche. Alors, le point, ça ne se dit plus le point. On remplace le point par un petit son qui sort de la bouche qui fait ceci. Hein ? Le point, ça fait... La virgule. La virgule, c'est coquet, c'est féminin, c'est esthétique, c'est joli à regarder. La virgule, ça fait... Bon, on va faire le point virgule, c'est pas grave. Il suffit de mettre le point sur la virgule. Ça fait ceci. 1, 2, 3. C'est pas mal. Et point de suspension. C'est une série de trois petits... Ça fait... 1, 2, 3. Dégueulasse. Dégueulasse. Le point d'interrogation. Ah, le point d'interrogation, c'est ventripotent, rondouillard, sourd de lui, ça fait ceci. 1, 2, 3. J'espère que vous avez bien dîné, parce que ça fait bizarre d'ici, hein. Tiens, on va demander à monsieur comment il me fait ça, lui, le... Ah, bon, fallait pas venir, hein, ça c'est... On va demander à monsieur là, comment il fait ça, du costaud. Allez-y, allez-y, allez-y, allez-y. Oh là là là là. Et vous comment vous faites ça? Oh non, non, non. Vous comment vous faites ça? Pour inspirer, allez-y. Allez-y. Restez tranquille, restez tranquille. Ça, couchez. Gentil. Pas bouger. Gentil, couchez. C'est pas possible, ça. On va demander. Comment vous faites ça, vous? D'accord, il est malade. Les deux points, ouvrez les guillemets. La petite phrase, point, fermez les guillemets. Ça donne ceci. Deux points. Ouvrez les guillemets. La petite phrase. Point. Fermez les guillemets. Nous allons mettre en application ce que nous venons d'apprendre ce soir dans un texte que je vais vous lire. Très très beau texte de Chateaubriand. Tout le monde connaît Chateaubriand. Cet auteur du 19e arrondissement qui est très très bien. Et c'est justement Lucien de Batempré. D'ailleurs, Jean-Jacques Rousseau disait, à propos de Chateaubriand, quelque chose que je ne peux pas vous dire parce que la page a été arrachée, d'ailleurs. Ça donne ceci, donc.
1: sur le lac du Bois de Boulogne, Lucien de Bâtant-en-Pré rame. Auréline laisse glisser vers lui un regard complice.